0: façade que mon père appelait le derrière de la maison. Un débat familial s'était instauré sur ce qu'il fallait désigner comme le devant ou le derrière, mais je crois bien qu'il n'y avait que mon père qui appelait la façade donnant plein sud comme le devant de la bâtisse. À quelques mètres du pignon ouest, un cours d'eau traverse le parc. Il s'agit d'un des deux biefs de la Sioule. Le lit principal de la rivière n'est pas visible depuis les abords de la maison. Pour espérer l'atteindre, il faut traverser le petit pont du premier bief. Enfant, c'était le début de l'aventure, comme si je pénétrais dans la forêt amazonienne. Après la première île, il fallait traverser le second bief. Un banc de galets faisait office de guet. Il était prudent de chausser de hautes bottes, non seulement pour ne pas tremper ses pieds, mais aussi pour éviter les morsures de serpents. Sur les rives, l'herbe était haute, le sol humide et la végétation sauvage formaient un repère idéal pour toutes sortes de faunes. Il fallait se frayer un passage entre les ronces, les orties et les branches d'arbres qui jonchaient le sol. C'était un lieu vraiment sauvage, car délaissé de toute intervention humaine. Je me voyais en Robinson Crusoe, en Dr. Livingstone, en Tintin dans l'Henri Cassé ou en Belmondo dans l'Homme de Rio. Cette île, de quelques hectares, me semblait aussi gigantesque qu'un continent. Son attrait reposait sur le sentiment d'aller vers l'inconnu, au risque de se trouver en danger. Qu'est-ce qu'il pouvait bien se trouver au milieu de cette île ? Une tribu d'Indiens épargnée par la civilisation contemporaine ? Quelques dragons du Komodo ? À moins qu'il s'agisse d'un trésor enfoui au fond d'un gouffre. L'exploration prenait fin lorsque j'arrivais à un enchevêtrement de ronces, de branches et de fils de fer barbelés, ou tout simplement lorsque l'appel du ventre m'indiquait l'heure du déjeuner. C'était le signe qu'il fallait rebrousser chemin afin de ne pas déranger les esprits qui habitaient le lieu et laisser sa part de mystère à la forêt. Tout enorgueilli de mon aventure, je pourrais raconter mes exploits à table. En début d'après-midi, aux heures les plus chaudes, chacun s'isolait pour être au calme à la recherche d'un peu de fraîcheur. Certains faisaient la sieste sous les feuillages et d'autres se promenaient le long de l'eau. Dans la maison, il fallait marcher à pas feutrés pour éviter de faire craquer le bois du vieux parquet pour ne pas être entendu de mon grand-père qui dormait dans sa chambre. La torpeur estivale était interrompue par les visites de ma tante, la sœur de ma mère, voisine de quelques kilomètres. Elle arrivait avec sa voiture, une Citroën Ami 8, à l'heure du goûter. C'est alors que nous nous rassemblions à l'ombre d'un grand parasol rouge, installé au centre d'un cercle formé par des chaises de jardin. Nous étions saisonniers, tandis que ma tante habitait le village voisin toute l'année. Elle nous tenait au courant des événements locaux, des potins et des échos que l'on ne trouve dans aucun journal. Dans une dépendance, au fond du jardin, il y a un bâtiment tout en longueur. Ce sont des anciennes écuries qui servent actuellement de garage dans lesquelles s'entasse tout un bric-à-brac. Je ne suis pas assez vieux pour avoir connu les chevaux qui devaient y séjourner, mais je les imagine. Dans une de ces pièces, mon père avait installé une table de ping-pong. Certains après-midi, nous faisions des parties avec revanche et parfois belle entre mon père, mes frères et mes sœurs. C'était le bonheur. Les cris de joie accompagnant les points gagnés à la suite de balles réussies s'entendaient jusqu'à l'autre bout de la propriété. Après le dîner, la soirée se passait à nouveau à bavarder dehors, en cercle, comme dans l'après-midi, autour de la table au grand parasol. Avant de nous coucher, nous faisions un tour de parc en empruntant l'allée en arc de cercle qui menait au portail. C'est toujours un moment apaisant de marcher dans la campagne durant les nuits d'été. Mon père m'apprenait à reconnaître les étoiles qui apparaissaient une à une. Depuis, je pense toujours à lui lorsque je regarde la constellation de la Grande Ourse. Voilà, ce sont des souvenirs d'enfance qui me viennent lorsque je pense à la maison où je passais mes vacances. Je ne me rendais pas compte à quel point j'étais heureux. Le jeune garçon voulait devenir un homme parce qu'il ne savait pas qu'il regretterait le temps de l'insouciance. Au bal des facétieux, aujourd'hui, je reçois Maître Olivier Duparc, notaire à Paris. Vous êtes en direct, donc tous les auditeurs peuvent poser toutes les questions qu'ils voudront. Alors Maître, est-ce la fin de la propriété en France ?
1: C'est une excellente question. La fin de la propriété, le droit de propriété, même s'il est considéré comme étant un absolu dans la Déclaration des droits de l'homme, il a été bien battu en brèche ces dernières années, et il continue à l'être, sur différents plans. Sur le plan du droit public, de l'action de l'État, mais aussi sur le plan privé.
0: Permettez-moi de vous interrompre pour
1: je vous, en prie.
0: Vous demander pourquoi vous commencez le droit de propriété à partir de la Révolution française. Quel était l'état de la propriété avant la Révolution française?
1: Avant, le droit de propriété était un droit naturel, donc pas contesté et pas contestable. Aujourd'hui, le fondement juridique vient de la Révolution, puisque tout sort du Code civil en 1804. Et ce Code civil a été fabriqué à partir des notions juridiques qui existaient antérieurement. Aujourd'hui,
0: avant la Révolution, comme aujourd'hui, vous allez me dire, il y a des propriétaires et il y a des occupants.
1: Oui.
0: Mais tout le monde n'était pas propriétaire de sa terre.
1: Absolument pas, ça dépend. Effectivement, il y avait un droit de propriété, souvent appartenant au seigneur, en tout cas souvent au Moyen-Âge, avec des personnes qui tenaient le lieu pour le compte d'eux et donc ont été plus ou moins locataires.
0: Le fameux contrat féodo-vassalique.
1: Exactement.
0: Et les bourgeois qui s'allaient en ville ont été propriétaires de leur maison.
1: Exactement.
0: Revenons à la Révolution. Donc, qui consacre ce droit de propriété.
1: Qui a
0: été traduit, je crois, dans l'article 544 du Code civil.
1: C'est exactement ça.
0: Merci, maître.
1: Et le fondement vient des droits de l'homme. Et aujourd'hui, on est obligé de partir de là, parce qu'en fait, en réalité, le fondement du droit du système juridique français commence à partir de 1804. C'est à partir du moment où on a commencé à codifier et l'écrire. Avant, c'était du droit coutumier, mais qui n'était que verbal.
0: Et qui pouvait peut-être être différent selon les régions.
1: Tout à fait, oui. Le code Napoléon, donc le fameux code civil de 1804, a unifié le système juridique pour en faire... pour uniformiser le système juridique sur tout le territoire français.
0: Oui, non.
1: Oui, voilà.
0: Non, le code civil instaure un droit de propriété absolu.
1: Absolument.
0: Mais il a été très vite entamé.
1: Alors, pas très vite. Il a été entamé surtout dans l'époque moderne, j'allais dire.
0: Qu'est-ce que vous appelez l'époque moderne?
1: L'époque moderne, c'est à partir du XXe siècle.
0: Ah bah, presque contemporaine alors, ouais. Et puis, en littérature.
1: Oui, parce qu'avant, ça a toujours été, ça a toujours été érigé et défendu par par le juge et aussi par le législateur pour protéger la propriété privée. C'est d'ailleurs pour ça qu'on s'est retrouvé avec Proudhon, la propriété, c'est le vol.
0: Ah oui. On y reviendra. Mais c'est un petit peu une revanche des révolutionnaires sur la féodalité, je pense, au droit absolu de propriété.
1: Une revanche et surtout une installation de la bourgeoisie dans ce qu'elle avait le plus cher pour elle, c'est justement la propriété.
0: C'est ça. Elle avait la propriété, mais elle n'avait pas l'ancienneté.
1: Exactement.
0: Les droits
1: ni la noblesse.
0: Oui. Alors, tout le 19e, c'est vraiment l'âge d'or de la propriété.
1: On peut dire ça, oui.
0: Alors, quand est-ce que sont apparues les expropriations?
1: À mon sens, tout ça, c'est apparu au XXe siècle, surtout à la sortie de la Seconde Guerre mondiale, à partir de 1945, où on voit de plus en plus de droits d'intervention de l'État sur le sujet, notamment au regard du droit de préemption, des limitations, des nationalisations, chose qui n'existait pas avant.
0: Au XIXe, il y a quand même, fin XIXe, les premières expropriations, il me semble, pour faire passer les chemins de fer.
1: La façon dont c'était fait de manière négociée et non pas imposée.
0: Expliquez-nous.
1: C'est-à-dire que l'État négociait, et en plus c'était fait par, non pas par l'État, les compagnies de chemin de fer étaient toutes privées. Donc c'était négocié, c'est-à-dire qu'en fait on négociait avec les propriétaires de terrain pour acheter les terres les unes après les autres. À partir de 1945, le réseau ferré a été nationalisé.
0: Non mais je reviens au 19e parce que c'est quand même là où on a eu un fort développement du réseau ferré, parce qu'il était même plus riche fin 19e qu'à l'heure actuelle.
1: Absolument.
0: Et quand je vois toutes ces petites lignes qui parcouraient là, comme des veines des départements français,
1: Exactement.
0: Je me dis mais combien de paysans ont dû être...
2: enfin, ont dû vendre leur terre.
1: Ils ont vendu
2: à bon
1: leur
2: prix,
1: terre.
2: Peut-être.
1: Parce que, oui, voilà. Ils ont vendu leur terre, mais pour autant,
2: oui,
1: on ne les a pas chassés de chez eux.
2: Un contrat de droit privé.
1: Absolument. Ouais.
2: Et le droit d'expropriation réel, c'est-à-dire de l'État qui s'impose en disant, pour des raisons d'utilité publique, comme on dit.
1: Oui, absolument.
2: Il y a toute une jurisprudence là-dessus.
1: Alors, tout ça, ça apparaît à partir de, la deuxième partie, la deuxième moitié du XXe siècle.
2: Ah oui. Avant, même pour des routes toutes simples ou...
1: Ça s'est fait de manière... De manière conventionnelle, parce qu'en fait, le droit de propriété étant le plus absolu, et la protection de l'absolu de propriété était même assurée par le Conseil, avec la Cour de cassation, par l'État.
2: Ouais.
1: Donc, à cette époque-là, on négociait, puis il n'y avait pas non plus de remise en cause du principe. Cette remise en cause du principe revient plutôt avec, pardon de parler comme ça, mais plutôt avec un État qui devient plus ou moins marxiste.
2: C'est-à-dire après la Deuxième Guerre mondiale.
1: Me semble-t-il, en tout cas selon moi.
2: Oui. Pourquoi ? Parce qu'influencé par une idéologie socialisante,
1: exactement.
2: Même faut communiste.
1: Il ne faut pas oublier qu'en 1945, il y avait des ministres communistes.
2: D'accord. Et alors pour le développement industriel, les grandes autoroutes, à partir du moment où beaucoup de nationalisation a lieu, vous l'avez rappelé, c'est à ce moment-là peut-être que l'État s'est senti...
1: Pousser des ailes, oui.
2: Voilà.
1: Mais en fait, ça s'est fait petit à petit, petite touche par petite touche. Je peux prendre un exemple, c'est l'histoire des droits de préemption urbain. Les droits de préemption urbain, ça
2: date... Expliquez aux auditeurs qui ne sont pas juristes ce que c'est.
1: En fait, lorsqu'on vend sa propriété, la fameuse propriété dont vous parliez tout à l'heure, vous voulez la vendre...
2: Merci, j'ai pas envie.
1: Vous voulez la vendre à quelqu'un qui voudrait l'acheter. Eh bien, il faudra soumettre à la commune, si c'est instauré dans le plan local d'urbanisme, le soumettre à...
2: L'informer.
1: L'informer, même le soumettre à la mairie. Ouais. La mairie a un droit de préemption urbain.
2: Alors ça, c'est le travail du notaire, parce qu'on pense
1: pas... Et ce droit de préemption, en fait, la mairie pourrait acheter en lieu et place de votre acquéreur.
2: Voilà, on dit cette maison est frappée d'un droit de préemption.
1: Exactement. Donc ça a commencé par ça, dans les années 70, je crois que c'est en 1975.
2: Ah, c'est très récent.
1: C'est assez récent, oui. Et ce droit de préemption, à l'époque, c'était, ça fait tout un débat, parce qu'on a dit, mais là, c'est une atteinte au droit de propriété.
2: Ah, oui.
1: Et aujourd'hui, il y a des droits de préemption venant de la puissance publique, il y en a des multitudes.
2: Ah, c'est-à-dire que avant 70,
1: ce droit de préemption n'existait pas.
2: Ah, il n'existait pas.
1: Non.
2: Ah oui. Mais alors, comment on a pu faire les premières autoroutes toujours de gré à gré?
1: Alors, les premières autoroutes se sont faites sous un autre principe, c'est le principe de l'utilité publique. Et là, on est passé par le jeu des expropriations. Mais c'est pas du droit de préemption.
2: Ah oui, c'est vrai. Ah oui, quand même. Oui. Oui, d'accord.
1: Et là, c'est possible, oui.
2: Oui, parce qu'il fallait bien travers champs.
1: Exactement. Mais tout ça, il faut que ce soit quand même motivé par l'intérêt public.
2: D'accord. Alors, qui détermine sur le fondement de l'intérêt public
1: L'État.
2: Ah, il est son propre juge.
1: Oui, oui, il a toujours été.
2: Ouais, oui, enfin, il a quand même le tribunal administratif, le Conseil d'État.
1: Oui, bien sûr.
2: Sais bien que le roi ne peut mal faire.
1: Bah, absolument.
2: Tout de même.
1: Non, mais en fait, généralement, c'est le préfet qui va décider ça. Mais c'est décidé après enquête publique. Enfin, ça se fait après une procédure. Ça se fait pas comme ça du jour au lendemain, en décidant.
2: Il y a des droits de recours quand même.
1: Absolument.
2: Mais après, ça peut se traduire devant un juge administratif qui peut être du côté des expropriés.
1: Absolument, oui, tout à fait.
2: Peut-être moins à l'époque qu'aujourd'hui, mais.
1: Oui. Alors, on a une spécificité en France, c'est qu'on a une double, et c'est assez particulier, on a une double, un double ordre de juridiction. Un ordre judiciaire pour le droit privé et administratif pour le droit public. Donc, l'État est lui-même son propre juge, en fait, et pour ses propres actes. On peut dire que finalement, c'est pas forcément très.
2: Pas très équilibré.
1: Voilà.
2: C'est ce qu'apprend ce qu'apprennent les étudiants en droit en première année, avec un fameux arrêt qui m'échappe en 1800 et quelques, qui a fondé le droit administratif. Maître, c'est trop loin pour vous.
1: C'est un peu loin pour moi.
2: Moi aussi. D'autant plus que ce n'était pas ma spécialité. Moi, j'étais plutôt droit privé, droit pénal.
1: Oui.
2: Mais il y a un arrêt célèbre. peut-être un auditeur qui va nous le dire, qui a fondé...
1: Je me demande si ce n'est pas un arrêt du tribunal des conflits, non c'est quelque chose qui me revient un peu en mémoire. Mais...
2: Enfin, en gros, qui ne condamnait pas l'État, mais qui disait que l'État pouvait vendre des objets ou de la nourriture à condition qu'il n'y ait pas de commerce privé, pour ne pas faire concurrence déloyale. Oui. Je crois que c'était la sortie d'un funiculaire ou d'un téléphérique. Il n'y avait rien en haut de la montagne, évidemment, alors que l'État autorisait, parce que l'État n'a pas vocation à vendre des marchandises.
1: Bon. Non, certes.
2: Enfin, à l'époque, en tout cas. Maintenant, il fait tout. Mais bon. Oui. Et c'est allé jusqu'au Conseil d'État qui a dit, si exceptionnellement, l'État pourra, parce qu'il n'y a pas de concurrence, il n'y a rien d'autre.
1: Oui.
2: Enfin, voilà, on fait une digression.
1: Je ne me rappelle pas du tout.
2: Ouais. Oui, non, mais ça méritait les notaires ne sont pas faits pour faire du droit administratif. Hein.
1: Alors, si un
2: par
1: peu.
2: Accro, mais pas,
1: si, un peu, parce qu'en fait, quand on s'occupe de permis de construire, ou d'expropriation, ou de vente par de biens publics, on est obligé de s'intéresser au droit public aussi, et pas seulement au droit privé. Même si notre fond de métier reste le droit privé, mais on est obligé de s'intéresser au droit public.
2: Ça tombe bien, Marguerite va nous lire une excellente question avec sa belle voix.
3: Pouvez-vous nous expliquer, pour quelqu'un qui ne connaît pas les principes, l'origine et la finalité de usus et de fructus?
2: Usus, fructus, c'est la part. C'est Olivier qui pose cette question.
1: Ah oui, mais tiens, mais c'est pas moi qui l'ai posé.
2: Non, c'est pas. Mais oui, bon, c'est un prénom, c'est pas.
1: C'est une excellente question. En fait, le droit de propriété lui-même composé de trois prérogatives. Pour résumer, le droit d'habiter ou de louer, le droit d'habiter, le droit de louer, et le droit de faire les gros travaux. Quand on a l'usus...
2: Alors, usus...
1: L'usus, c'est le droit de l'usage.
2: Fructus, on aura les fruits.
1: C'est le droit d'en toucher les loyers. Voilà. Et le nu-propriétaire, il a juste le droit de faire les gros travaux.
2: Et abusus, alors?
1: C'est le droit de disposer.
2: Bah oui, mais vous l'avez oublié?
1: Non.
2: Bon, bah...
1: Non, mais là, on parlait d'usus et de fructus.
2: Ah, pardon, oui, excusez-moi. Oui, d'accord. Alors,
1: je veux parler d'abusus aussi.
2: Allez-y, allez-y. Non, mais... Bah, le droit de propriété, c'est avant tout l'abus, il me semble.
1: Absolument. Voilà. Absolument. En revanche, on démembre ce droit de propriété avec l'usus, le fructus. Enfin, c'est entre l'usufruit et la nu-propriété, ce qui permet d'avoir quelques techniques d'ingénierie patrimoniale pour transmettre à moindre coût aux enfants, par exemple.
2: Donc, un locataire ou est à l'usus.
1: En fait, non, c'est pas le locataire qui a l'usus, c'est l'usufruitier. L'usufruitier, il a... Le droit d'habiter, effectivement, c'est l'usus, c'est le locataire. Mais le fructus appartient au propriétaire. Mais en fait, quand on parle de l'usufruit et de propriété, qu'est-ce que c'est? En réalité, on démembre le droit de propriété avec deux côtés, l'usus et le fructus, l'usufruitier, et le reste au nu propriétaire. Mais il ne peut pas, normalement, il ne peut pas vendre sans avoir l'avis de l'usufruitier. L'intérêt de ce démembrement permet au décès de l'usufruitier de réunir les trois prérogatives entre les mains du nu propriétaire.
2: Qui devient pleinement propriétaire.
1: Qui devient pleinement propriétaire. Mais pourquoi on fait ça? Parce que ça permet de transmettre un bien immobilier en fonction de l'âge de l'usufruitier à moindre coût. Donc lorsque quelqu'un donne en usufruit en fonction de l'âge, pourrait céder 50% de la valeur du bien. Et lorsque l'usufruitier décède, le nu propriétaire est devenu plein propriétaire avec zéro coût. Donc en fait, en réalité, le coût de la transmission a été 50%.
2: Puis une affaire de protection aussi pour beaucoup de veuves qui, lorsque le mari décédait, parce que c'est dans la majorité des cas, les hommes meurent avant les femmes.
1: Oui, c'est statistique.
2: Voilà, la descendance, donc les enfants qui héritent de droits.
1: Oui.
2: Ne peuvent pas mettre à la porte leur mère qui n'était pas forcément propriétaire.
1: Alors, c'est vrai aujourd'hui.
2: Elle a un droit d'usus par la loi.
1: Oui, c'est vrai aujourd'hui, ça n'était plus, ça n'était pas avant.
2: Voilà, c'est pour ça qu'on a fait cette loi.
1: Exactement, on a fait même plusieurs lois, mais la dernière loi, effectivement, protège beaucoup le conjoint survivant.
2: Ce qui est très moral.
1: Ce qui est très moral. Et puis ensuite, on peut renforcer les droits du conjoint survivant si on a envie.
2: D'ailleurs,
1: en revanche, on peut aussi déshériter son conjoint.
2: Expliquez-nous, tiens, c'est...
1: Par testament,
2: ouais.
1: On pourrait tout à fait, un testament, le mari, par exemple,
2: c'est
1: pour
2: légal.
1: Reprendre l'exemple. Ah oui, tout à fait légal.
2: Mais attendez, parce que de toute façon, le conjoint n'est pas le premier ayant droit. Le premier ayant droit, c'est les descendants.
1: C'est les héritiers et les enfants.
2: Après, les ascendants, il me semble. Le conjoint ne vient qu'en troisième ou quatrième.
1: Mais en fait, c'est les héritiers, donc les enfants héritent, sont les héritiers, mais c'est sauf les droits du conjoint survivant.
2: Donc, attendez, pardon, je vais répéter.
1: C'est les héritiers,
2: oui.
1: les enfants sont les héritiers, mais c'est toujours sauf les droits du conjoint survivant.
2: Qui sont les
1: oui. Qui, le, enfin, la femme, par exemple,
2: oui,
1: le mari,
2: oui.
1: L'épouse.
2: Le conjoint.
1: Oui. Et donc, la loi protège le conjoint, justement, pour éviter qu'il se retrouve à la rue.
2: Alors, comment ne pas protéger son conjoint? C'est ce que vous êtes en train de nous dire.
1: Un testament.
2: Ah bon?
1: Un testament, dire je déshérite mon conjoint parce qu'il était...
2: C'est légal.
1: C'est légal.
2: Ah.
1: Mais il faut y penser.
2: Elle m'a trompé.
1: Ben, voilà.
2: On n'est pas obligé de donner la raison. Elle n'aura rien. Ou ouais. Il m'a trompé.
1: Oui.
2: Il n'aura rien.
1: Voilà.
2: Beaucoup d'hommes vivent chez leur femme.
1: Ça arrive.
2: Et oh ben, souvent, dans les bonnes familles, on donne propriété.
1: Pour reprendre votre exemple, la maison familiale appartient
2: à la branche. C'est toujours transmis par les femmes.
1: Voilà, ben
2: toujours.
1: Là.
2: Toujours.
1: C'est
2: les gens qui ont géré, mais c'est les femmes qui étaient propriétaires.
1: Oui,
2: on se faisait souvent la réflexion en famille que papa n'était pas chez lui.
1: Oui.
2: Et c'est toujours le cas, d'ailleurs, parce que c'est transmis à une de mes sœurs. Oui, alors revenons. Oui, c'est très curieux, ça. À une époque où on protège autant les conjoints, les pacsés, tout ce que vous voulez, là, on peut dire dans son testament... mais alors, si on a des enfants, ça fonctionne. Mais si on n'en a pas?
1: Alors, les enfants ne peuvent pas les déshériter, parce que ce sont les héritiers réservataires.
2: Les enfants ne peuvent pas être déshérités?
1: Non.
2: D'accord.
1: Alors, en fonction...
2: Sauf s'ils ont essayé de tuer leur père, peut-être.
1: Oui, ça, c'est ce qu'on appelle l'indignité.
2: Ouais,
1: mais,
2: ouais.
1: Voilà. Mais en revanche, on ne peut pas déshériter les enfants, sauf la côté du disponible.
2: Oui.
1: Mais les enfants, on peut pas, ils ont une part réservataire et on ne peut pas la restreindre. C'est impossible. C'est du droit public.
2: Ouais.
1: Enfin, c'est de l'ordre public. Donc, on ne peut pas faire autrement. En revanche, le conjoint survivant n'est pas un héritier réservataire. Donc on fait ce qu'on veut.
2: Mais donc, c'est pas, si on a des enfants et qui vont hériter naturellement, il n'y a pas besoin de... Ah si, alors on peut déshériter. Alors, pour déshériter son conjoint,
1: il faudrait
2: le dire que ça veut dire qu'ils n'ont pas le droit d'usage.
1: D'où l'intérêt d'avoir un testament dans ces cas-là. Mais si on ne dit pas de testament, c'est la loi qui va s'appliquer.
2: Oui, donc il y aura le droit d'usage.
1: Exactement.
2: Alors, est-ce que c'est valable pour les concubins?
1: Alors, les concubins, ils n'ont absolument aucun droit.
2: Oui. Ils n'ont pas, s'ils ne se sont pas préoccupés de la loi,
1: exactement.
2: Loi ne se préoccupe pas d'eux.
1: C'est exactement
2: c'est l'adage de Napoléon.
1: Exactement, c'est ce que disait Napoléon.
2: Ouais.
1: Mais.
2: Même si c'est la mère des enfants.
1: Même si c'est la mère des enfants.
2: D'accord.
1: En fait, elle est totalement. Deux concubins, le concubin survivant. N'a le droit à strictement rien.
2: Et ça, il faut le savoir, mesdames et messieurs les auditeurs.
1: Et si...
2: Mariez-vous à l'église et devant le maire et le notaire.
1: Et oui, il faut prévoir un contrat de mariage.
2: Oui, d'ailleurs, je pense qu'il faut toujours faire un contrat de mariage.
1: Ce serait mieux.
2: Ne serait-ce que par clarté, et pas forcément en cas de séparation ou divorce, mais parce que moi, j'avais appris que si un des deux conjoint est poursuivi par les créanciers en cas de malheur.
1: Ça, c'est une séparation de biens.
2: Voilà, il vaut mieux séparer les patrimoines, parce que sinon, le créancier peut présumer que...
1: Ce que je dis ces cas-là, en matière de contrat de mariage, ce que je dis toujours à des jeunes époux qui veulent se marier, en fait, généralement, on prévoit 3 contrats de mariage dans la vie d'un couple, si le couple arrive jusqu'à la fin. Le premier, c'est le contrat légal, la communauté de biens rétudosaquet, donc c'est celui, le contrat de base, lorsqu'on se marie, parce qu'on ne prévoit pas de contrat. Ensuite, pour prendre un exemple un peu habituel, le mari travaille et a besoin de protéger son activité économique et aussi protéger sa famille en parallèle.
2: C'est ça.
1: On prévoit, il change le régime matrimonial pour avoir un régime de séparation de biens. Donc, comme ça, ça permet de protéger la famille. Et ensuite, le mari a bien travaillé, l'épouse est bien occupée des enfants. Tout va bien. Et à la fin de leur vie, lorsque l'époux passe par à la retraite, on peut prévoir une communauté universelle de biens. C'est-à-dire qu'en fait, tout est commun. ce qui permet de préserver l'épouse de manière la plus étendue possible.
2: Il y a aussi des histoires de dons aux derniers survivants.
1: Oui, alors ça c'est un autre acte, oui, ouais. ça peut se prévoir. J'ai entendu ça. Ce qui permet d'étendre les droits de l'épouse, voire du conjoint survivant, on va dire, du conjoint survivant, un peu plus que ce qui est prévu dans la loi. Déjà, la loi déjà est bien protectrice.
2: Alors faisons un détour par la moralité sur ce droit de propriété. Parce qu'après tout, Proudhon, comme vous l'avez rappelé, disait « la propriété, c'est le vol
1: ouais. !»
2: Mais il ajoutait que la propriété légitime, c'était le bénéfice de son travail.
1: Oui.
2: Donc, c'était pas toute la propriété. Lui, il visait peut-être l'héritage, ceux qui ont des propriétés sans avoir peiné pour l'obtenir.
1: Il n'y a pas si longtemps que ça, la présidente de l'Assemblée nationale a dit que c'est de l'argent qui tombait du ciel.
2: Bah voyons.
1: C'est du même esprit. Hein.
2: Oui, bien sûr. Oui, non, mais c'était amusant comme la histoire est un éternel recommencement.
1: C'est un recyclage d'idées.
2: Pour Proudhon, la seule source légitime de la propriété est donc le travail. Alors, l'Église, mais c'est un peu la même chose.
1: Oui.
2: Alors, c'est le pape Léon XIII qui a, dans une encyclique, Rerum Novarum, de 1891, a dit que la propriété était tout à fait légitime puisqu'il permet à l'homme, à la famille, de subsister, de se projeter, de jouir du fruit de leur travail.
1: Exactement.
2: Ils insistent.
1: Tout à fait.
2: Donc c'est le mouvement social de l'Église qui admet tout à fait la propriété, mais là toujours avec un petit côté, il faut le mériter,
1: oui.
2: L'impression.
1: Et pour moi, le droit de propriété, c'est un droit naturel. En tout cas, dans les enseignements de l'Église, c'est un droit naturel qui n'est pas contestable.
2: Mais est-ce qu'il peut se transmettre alors ?
1: Oui, bien sûr.
2: Pourquoi ?
1: Et pourquoi pas ? C'est un droit de propriété.
2: Elle parle pas d'héritage.
1: C'est un droit de propriété. Il se transmet. Un droit de propriété, c'est un droit comme un autre.
2: Non, mais oui, non, mais je cherche la petite bête parce que s'il fallait avoir des biens uniquement par le fruit de son travail, en France, il n'y aurait plus grand monde propriétaire.
1: Hein. C'est certain. Parce
2: qu'aujourd'hui, on ne s'enrichit pas beaucoup par le travail.
1: Hélas. J'allais même dire qu'en fait, aujourd'hui, on constate que la société est en train de se paupériser en France.
2: Nous y reviendrons. Donc, pour en revenir à l'Église, c'est un droit protégé, mais ce n'est pas un droit absolu, contrairement à ce que affirmait la Révolution.
1: Oui, c'est vrai.
2: L'Église dit qu'il faut distinguer à la fois le collectivisme et l'individualisme. Le droit de propriété est réel, mais subordonné.
1: Oui.
2: Le catéchisme rappelle que la destination universelle des biens demeure primordiale et que l'autorité publique peut réguler l'exercice du droit de propriété en vue du bien commun. Donc,
1: on revient à l'idée.
2: Donc, en fait, il y a quand même... C'est-à-dire, pour une fois, au 19e en tout cas, la société civile était encore imbibée du catholicisme. C'était assez moral de dire, mais il n'y a pas un droit absolu à la propriété à partir du moment où il y a abus de propriété ou confiscation.
1: Alors, je vous arrête etc. deux
2: oui,
1: secondes.
2: Oui, arrêtez-moi même plus souvent.
1: c'est vraiment l'action des tribunaux pendant tout le 19e siècle de protéger de la manière la plus ferme le droit de propriété. C'est vraiment la constante du 19e siècle.
2: L'âge d'or, la propriété. Et
1: oui, ouais. Ce qui n'est plus le cas à partir du 20e siècle.
2: Ben nous allons y arriver, parce qu'il y a tellement d'atteintes à la propriété. Alors, vous en avez cité deux déjà.
1: Oui.
2: Le droit de préemption, mais qui est très récent, d'après ce que j'ai compris.
1: Oui.
2: Et le droit d'expropriation, qui est peut-être un peu plus ancien.
1: Il y a la nationalisation aussi.
2: Mais, oui, on va y arriver, mais il y a des choses qui sont plus compréhensible, déjà, les servitudes, par exemple.
1: Oui. Alors, là c'est une limitation au droit de propriété, mais conventionnelle. Pourquoi on fait une servitude ? Oui, c'est forcément conventionnel, sauf des servitudes de droit public, mais c'est après. En fait, en réalité, je pense que sur les droits de propriété, aujourd'hui, il faut distinguer deux choses. Les droits de propriété, enfin, les suppressions de droits de propriété et les atteintes aux droits de propriété, ce qui n'est pas tout à fait pareil, ou les privations de propriété.
2: Vous faites bien de le préciser, maître.
1: Et aujourd'hui, les atteintes aux droits de propriété, c'est essentiellement les expropriations, les nationalisations. Ça existe et c'est souvent motivé. Et c'est motivé par l'intérêt général ou l'intérêt public. Et c'est là ensuite garanti par la Convention des droits de l'homme. Donc on peut porter atteinte aux droits de propriété, mais on ne peut pas faire n'importe quoi. Mmh. Il y a eu une
2: France serait condamnée.
1: Elle a déjà été condamnée pour ça. De, pour avoir atteint le principe du... la Convention des droits de l'homme.
2: Il faudra d'ailleurs faire entre parenthèses, le fameux ISF à un moment était sur la sellette, si je puis dire, parce qu'il y avait eu des recours comme quoi il était confiscatoire, puisqu'à un certain montant, ça confisquait plus de, je sais plus, 60-70%, d'où le bouclier qu'avait voulu faire Sarkozy. Ouais. Mais je dirais, pour une fois, l'Europe était d'accord.
1: Oui.
2: Mais le droit français a tout de même trouvé un moyen de dire non, non, c'est tout à fait normal qu'on puisse vous spolier en prenant 60-70% de vos biens.
1: De même, dans la même idée, parce que ça, c'est un impôt sur le capital qui est en soi choquant, parce que si le capital en soi ne produit pas de revenus,
2: vous pouvez pas les payer.
1: C'est pas normal de pouvoir payer une taxe là-dessus.
2: Sur des non-bénéfices.
1: Exactement. Même. Et c'est la même chose que ce que ne comprennent pas les étrangers quand ils viennent en France, surtout ceux qui sont en dehors de la zone économique européenne. Quand ils sont propriétaires d'un bien immobilier, ils doivent payer une taxe annuelle de 3% sur la valeur du bien. Et ils ne comprennent pas...
2: En France.
1: Ils ne comprennent pas qu'ils soient obligés de payer cette taxe.
2: De 3%.
1: 3%, oui, c'est la taxe, la TVI, la taxe sur les valeurs immobilières.
2: Et pourtant, ils payent déjà la taxe foncière.
1: En plus, oui.
2: Ah, je ne savais pas ça. Un étranger, un Suisse, un Allemand, un Italien.
1: Alors, pas un Italien, mais un Suisse, oui, un Américain.
2: En dehors de la zone euro, peut-être.
1: Et donc,
2: Attendez, vous êtes en train de dire, un Suisse, qui est un pays quand même limitrophe de la France, qui n'est peut-être certes pas dans l'Union européenne, et tant mieux pour eux, s'il a une propriété en France, il devrait payer...
1: Cette fameuse taxe de 3%.
2: Par an. La valeur du bien.
1: Et oui.
2: Ah, ça alors, oui.
1: Et donc, ça correspond quand même à une petite spoliation, quand même.
2: Bah oui. Et un franco-suisse.
1: Ça dépend si le franco-suisse est résident en France ou pas.
2: Ah, c'est du droit privé, administratif, c'est très compliqué.
1: Oui.
2: Le droit s'appuie par rapport à la personne ou par rapport... pour déterminer la... Parce que la maison, par définition, elle est française, puisqu'elle est sur un sol français.
1: Oui, la maison est française, mais enfin, généralement, si vous avez un Suisse qui est propriétaire d'un appartement à Paris, c'est juste pour y passer...
2: En résidence secondaire. Ah, mais c'est la même chose.
1: Si c'est sa résidence principale et il paye ses impôts en France, non, il ne paiera pas cette taxe de 3%.
2: Ah, d'accord. Ah, donc je précise qu'un franco-suisse qui habiterait le plus souvent en France ne paie pas cette taxe. D'accord.
1: Alors, c'est amusant que vous utilisiez cet exemple parce que ça m'est arrivé une fois dans un dossier il y a un petit moment. C'est peut-être pas très moral, mais je vais vous raconter quand même. C'est assez drôle. Parce que c'est un avocat suisse qui avait acheté un appartement pour y retrouver sa maîtresse, un appartement à Paris, pour retrouver sa maîtresse.
2: Ceci ne nous regarde pas.
1: Il achète cet appartement, se passe 10 ans, 11 ans.
2: Une garçonnière de luxe.
1: Et derrière tout ça, il revend son appartement, et puis cette taxe de 3%, il n'a jamais payé. Bien, il s'est retrouvé, au moment de la revente, obligé de payer le rattrapage des 3%.
2: Depuis combien d'années?
1: Alors, 3 ans, plus l'année
2: en cours.
1: L'année en cours.
2: Le fisc, il y a prescription au bout de 3 ans.
1: Oui, c'est ça. C'est 3 ans, plus l'année en cours.
2: Ouais.
1: Mais ça lui a fait une drôle de surprise. Il ne s'attendait pas et j'ai entendu hurler comme un putois au bout du téléphone.
2: Ouais. Mais c'est de la faute du notaire, alors?
1: Non.
2: Vous l'avez dénoncé?
1: Non plus.
2: Vous avez un devoir professionnel?
1: Non plus, mais en fait, quand on vend, il y a un autre système fiscal. Ouais. Ça ne touche pas le droit de propriété, mais il faut savoir que lorsqu'on vend une résidence secondaire, on est obligé de payer des plus-values.
2: Oui.
1: Quand on est en France, il n'y a pas de problème. En revanche, quand on est étranger, on est obligé d'avoir un système de représentation accrédité. Donc en fait, c'est une sorte d'établissement privé, financier, agréé par l'État et qui se porte en quelque sorte caution au profit de l'État pour le paiement des plus-values. Donc, normalement, aujourd'hui, les plus-values, on les retient sur le prix de vente et on paye directement l'administration fiscale. Mais enfin, il y a toujours ce délai de reprise dont on parlait tout à l'heure, de 3 ans plus l'année en cours, ou l'administration fiscale qui, de toute façon, va ouvrir le dossier la dernière année, parce que comme ça, les intérêts se cumulent et la pêche sera meilleure.
2: Ah oui. Mais ça, c'est pour les étrangers.
1: C'est pour les étrangers. Et donc, la représentation d'acquidité, on est obligé de passer par un établissement financier pour représenter les intérêts. Pourquoi je parle de ça? Parce que lors de la vente, avec mon exemple, je vous parlais tout à l'heure avec mon Suisse, on a été, donc cet établissement de représentation accrédité épluche les impôts. Parce que comme il est caution, il ne veut pas avoir à payer des taxes qui n'auraient pas été payées. Et donc, en épluchant, il pose la question des 3%. Est-ce que ça a été payé? Non. Bah, écoutez, il faudra les payer. Voilà comment ça s'est passé.
2: Alors que pour un Français, je crois qu'il y a extinction des droits, des taxes sur les plus-values à partir de 30 ans.
1: Oui, au bout de 30 ans.
2: Avec une décote. Hein.
1: 30 ans de détention.
2: Voilà.
1: Parce qu'en fait, en plus, sur les plus-values, il y a un double effet qui se coule. Il y a la partie imposition, c'est 22 ans. Puis ensuite, il y a la partie des sauts sociales. Oui. Le CSG, c'est RDS. Ah. Et ça, c'est jusqu'à 30 ans.
2: Une belle vacherie.
1: C'est une vraie vacherie. Ouais.
2: Mais bon, ils sont, y a des cotes de tous les,
1: oui,
2: tous
1: oui.
2: les ans, je crois.
1: Alors, en matière d'impôts sur les plus-values, ouais. c'est 5% à partir de la cinquième année. Ensuite, pour...
2: 5%
1: d'abattement.
2: D'accord. Oui, qu'à partir de la cinquième année.
1: Qu'à partir de la cinquième année.
2: Ils sont combien, alors, de la première à la cinquième année? Ils sont combien de...
1: Clapot.
2: Mais l'impôt, ça veut dire quoi par
1: Alors,
2: rapport
1: sur la partie,
2: la valeur
1: sur la partie impôt, oui, c'est toujours
2: pas,
1: sur...
2: C'est 28%,
1: en fait,
2: non
1: on taxe, non pas sur la valeur, mais on taxe sur la différence entre le prix de vente et
2: bien
1: le prix d'acquisition.
2: Bien sûr, oui, mais la plus-value.
1: Et donc, c'est cette plus-value, c'est ça que...
2: Ce non, mais ça, j'ai bien compris ce que c'était qu'une plus-value. Je vous demande le taux d'imposition de la plus-value.
1: 16% en matière imposition, 16 ou 17%. Ouais. Et ensuite, le reste, c'est CSG, CRDS. On arrive à tout, quelque chose comme 34%.
2: Alors, ça tombe bien, parce que il y a un auditeur, là. Tenez, Marguerite, il faut que vous travailliez un petit peu.
3: Merci. Dans quel pays européen les frais sont-ils les plus bas? Je sais qu'en Italie, on ne paie rien en dessous d'un million d'euros.
1: C'est bien possible. Je sais qu'aujourd'hui, l'Italie est devenue un paradis fiscal.
2: Ah oui, pour un Français. De toute façon... Je n'aime pas ce terme de paradis fiscal parce que pour moi, c'est la norme. C'est la France qui est un enfer fiscal.
1: Oui,
2: c'est toujours agaçant de dire il y a des pays qui sont des paradis fiscaux. Non, ça devrait être la norme.
1: Oui.
2: C'est la France qui est un enfer fiscal.
1: Oui.
2: Tous les étrangers sont très étonnés de constater combien nous sommes matraqués à tous les étages.
1: Et je vois tous mes clients étrangers quand ils viennent en France, ils sont effarés par les impositions dans tous les sens. Ils savent plus comment faire et beaucoup fuient la France à cause de la fiscalité et de l'instabilité fiscale.
2: Mmh.
1: On ne peut pas avoir d'avoir une projection sur le temps de combien ça va nous coûter en taxes. Ça devient insupportable.
2: Je reviens sur Proudhon, un auditeur me dit. Je reviens sur la citation de Pierre-Joseph Proudhon. Qui est mal retranscrite et donc mal comprise, la voici. Non, mais c'est possible.
1: Il a bien raison.
2: Où trouver une puissance capable de contrebalancer la puissance formidable de l'État, il n'y en a pas d'autre que la propriété. Alors, s'il a dit ça, ça veut dire qu'il se contredit.
1: Peut-être qu'il se contredit, mais en tout cas, c'est intéressant d'entendre cette citation.
2: Oui, ça...
1: Parce que ça correspond bien à l'état d'esprit du 19e siècle, justement. Ce droit de propriété est absolu.
2: Bah oui, mais ça contredit la propriété, c'est le vol.
1: Ah, complètement.
2: Bon, enfin, à creuser. Mais bon, on ne va pas passer la nuit sur Proudhon. Une autre question. Bonsoir, merci pour la TVI qui me fait penser à des états qui interdisent à des étrangers d'acheter une résidence secondaire comme le Danemark ou l'Autriche. Les Qataris, chez nous, ne paient pas de plus-value grâce à Sarkozy.
1: Ce qui est vrai.
2: Et TVI, c'est quoi, taxe?
1: C'est la taxe sur la valeur immobilière.
2: Ah,
1: c'est la fameuse taxe de 3%.
2: C'est vrai que les Qataris...
1: Bah oui.
2: Ah, mais je ne savais pas. Et pourquoi pas eux?
1: Et ils ne sont pas les seuls, parce qu'on parle des Qataris, parce que c'est l'exemple le plus connu, mais les Émirats Arabes Unis aussi, c'est pareil. Parce que tous ces gens-là, mais pourquoi? Parce qu'en fait, tous ces gens-là ont financé les campagnes électorales des uns et des autres. Donc il faut bien qu'il y ait un retour sur investissement de la campagne électorale. C'est comme ça que ça s'est passé.
2: Ah bah vous en apprenez des choses. Et je crois que c'était la Libye.
1: Alors les Libyens ne bénéficient pas de régime favorable aujourd'hui. Parce que je crois qu'ils ont eu quelques soucis, j'ai bien compris.
2: Ce que je trouve incroyable, c'est que le droit international public permet des différences...
1: Mais ça se joue par, par le biais de conventions bilatérales.
2: Ce qui renforce la souveraineté des États en même temps.
1: Absolument.
2: Eh bien, nous allons faire une petite pause musicale.

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1: Vous êtes toujours sur Radio Courtoisie au bal des facétieux. Et mon invité est Maître Olivier Duparc. Nous parlons de l'atteinte au droit de propriété.
2: C'est ça.
1: Alors, nous allons aborder les troubles anormaux du voisinage. Qu'entend-on par là ?
2: Alors, on pourrait considérer que si on exerce notre droit de propriété de manière la plus absolue, on fait ce qu'on veut chez soi.
1: Oui.
2: Sauf qu'il y a un autre tempérament. La liberté commence, s'arrête là où commence celle des autres.
3: J'ai entendu ça.
2: Oui.
3: Tout le temps. Les autres. Exactement. L'enfer, c'est les autres.
2: Aussi. Et donc, un trouble de voisinage pourrait résulter soit d'un abus de droit, soit le fait de faire trop de bruit pour gêner le voisin d'à côté. Et donc, c'est ce tempérament qui permet aussi d'un peu de calmer ou de limiter un peu les droits du voisin, quoi. Il y a un exemple d'une jurisprudence assez connue. C'était un propriétaire qui avait mis des herses très hautes sur son terrain pour éviter que le voisin d'à côté puisse traverser avec ses ballons. Ça a été jugé
3: avec ses ballons,
2: avec son ballon, une montgolfière.
3: Ah carrément.
2: Et, bah oui, précisé, et ça a été jugé comme étant un abus de droit. Mmh. Donc en fait, on fait ce qu'on veut chez soi à condition de ne pas gêner le voisin ou pas.
3: C'est à quelle époque ça? Il n'y a pas beaucoup de montgolfières.
2: Non, mais c'était au début du XXe siècle.
3: Ah oui, c'est un précurseur. Là,
2: et cette théorie est...
3: Mais là... Sauf que le... Enfin, vous dites que c'est un abus de droit de la part du voisin, donc Amélie Hers.
2: Absolument.
3: Mais il pouvait arguer, c'est ce que j'aurais dit, j'ai pas envie d'être espionné du haut.
2: C'est ce qu'il a fait. C'est ce qu'il a dit. Il dit, je suis chez moi, je fais ce que je veux.
3: Oui.
2: Et le juge a décidé que il abusait de son droit.
3: Ah, d'accord.
2: C'est ce qu'on appelle un abus de droit. Un trouble de voisinage est un abus de droit.
3: Alors, le bruit et l'odeur et les fumées, je comprends bien. Mais si, par exemple, quelqu'un creuse... je ne sais plus, il y a une norme sur jusqu'où on est propriétaire du sol.
2: Alors,
3: et du
2: sous-sol. On est censé être propriétaire jusqu'au tréfonds de la terre et jusqu'en haut du ciel. C'est-à-dire qu'en fait, on a son terrain, on est propriétaire jusqu'au centre de la Terre.
3: Jusqu'au firmament.
2: Oui, tout à fait. Et c'est pour ça aussi qu'on a créé, ça c'est la pratique notariale qui a créé ça, c'est la volumétrie, pouvoir dissocier le terrain du tréfonds ou de l'espace aérien. Donc autrement dit, on a permis de pouvoir imbriquer dans des volumes différents. Alors c'est très technique. Alors,
3: si on est propriétaire jusqu'au zénith,
2: oui, c'est ça.
3: Ce qu'on a à dire, ça veut dire qu'on peut plus, on peut s'opposer au passage des avions.
2: Exactement. Mais alors, c'est pour ça qu'il y a une.
3: Dans les faits, c'est pas vrai. Alors,
2: oui,
3: maître.
2: Mais en fait, normalement.
3: Là, on débloque totalement.
2: Le droit de propriété, oui. C'est ça. En revanche, oui. Pour les avions, il y a des servitudes de passage de
3: droit public. On demande l'avis à personne.
2: Oui, mais de droit public qui empêche le propriétaire de s'y opposer. C'est une atteinte au droit de propriété, mais il y en demeure pas
3: moins. Vous allez un peu loin.
2: Oui, mais c'est tout à fait ça.
3: À 300 mètres d'altitude, on est encore propriétaire du nuage.
2: 300 mètres, peut-être un peu plus.
3: Même un peu plus.
2: Kilomètres.
3: 300 mètres, quand vous n'êtes pas loin d'un aéroport. Moi, personnellement, j'habite pas loin d'un aéroport. Les avions, ils passent à 200 mètres au-dessus de chez moi.
2: Et ça pose beaucoup de problèmes pour les voisins de Roissy, par exemple.
3: Mais personnellement, ça ne me gêne pas du tout. J'aime beaucoup voir les avions voler, moi. Oui. Je préfère ça que les motos et les scooters. Le bruit des motos, des scooters, ou ceux qui parlent fort.
2: Oui, je vois.
3: Non, j'aime bien, moi, les avions, ça ne me dérange pas. Mais en revanche, alors, sous terre, par exemple, si je veux creuser jusqu'à, je ne sais pas, moi,
2: si vous pouvez
3: 50
2: creuser,
3: mètres...
2: Vous pouvez faire ce que vous voulez, vous êtes chez vous. Tant que vous le faites...
3: Vous êtes sûr de vous?
2: Certain. Tant que vous le faites chez vous, faites ce que vous voulez. En revanche, si vous creusez une galerie au droit de chez vous
3: évidemment,
2: et que ça tourne à droite chez le voisin,
3: pour aller cambrioler la banque comme dans
2: chez
3: Spadieri, comme dans le film avec Louis de Funès, je crois que c'est fait sauter la banque ou quelque chose comme ça.
2: Ça me dit
3: rien. Il creuse, il est Il est, il habite au rez-de-chaussée et en face de chez lui, de l'autre côté de la rue, il y a une banque. Et il passe son argent, il se fait avoir parce que le banquier ne lui donne pas de bons conseils. Oui. Donc il considère que la banque a une grosse dette envers lui. Et pour se,
2: donc il va servir.
3: Pour se venger, il va se servir. Oui. Il creuse un tunnel sous la rue pour aller dans la chambre forte.
2: Là,
3: de la
2: il
3: banque.
2: Y a en plus violation du domaine public.
3: En plus, oui. Parce non, mais que... je conseille à personne de faire ça. De toute façon, il n'y a plus d'argent dans les banques maintenant. Mais revenons à le droit. Donc vous êtes sûr qu'on peut creuser, mettons, allez, du n'importe quoi, 50 mètres, ce qui fait 10 étages de sous-sol.
2: Oui. Alors là, vous êtes chez vous. En revanche, il y a un tempérament à ce droit de propriété, normalement. C'est-à-dire que toute découverte archéologique appartient à l'État. Ouais. Là, pour le coup, c'est une atteinte au droit de propriété.
3: On n'est pas obligé de le dire.
2: Si vous ne le dites pas et que l'État l'apprend, vous risquez d'avoir des problèmes.
3: D'accord. Si on trouve du pétrole.
2: Pareil, c'est la même chose.
3: Mais à qui est le pétrole?
2: Normalement, il est censé appartenir au propriétaire du terrain.
3: On est le roi du pétrole, là.
2: Oui, exactement. Mais il faudrait-il trouver encore du pétrole en France?
3: Oui. Il y en a. Surtout, c'est qu'on creuse pas assez.
2: Peut-être.
3: Je suis sûr qu'il y en a.
2: Peut-être. Mais je pense que l'expropriation viendrait tout de suite.
3: Oui, mais à quel prix?
2: À quel prix? Parce que là, il faudrait juste indemnisation.
3: Alors, justement, oui. Qui fixe le prix de l'indemnité d'expropriation?
2: J'allais dire, à votre avis?
3: L'État, évidemment. Voilà. Donc, par l'intermédiaire de qui?
2: Du tribunal.
3: De l'indemnité d'expropriation.
2: J'allais dire, à votre avis?
3: L'État, évidemment. Voilà. Donc, par l'intermédiaire de qui?
2: Du tribunal. Généralement, c'est le tribunal.

0: pouvoir faire, c'est comparable. Alors, des comparables sont des biens qui sont comparables. Pour reprendre votre exemple de la maison familiale, il n'y en a qu'une. Mmh. Et pour établir une valorisation...
1: Ah, ça n'a pas de prix.
0: Exactement, d'autant plus.
1: Mmh. Et pour les souvenirs, ça ne s'achète pas.
0: C'est ça. Mais pour avoir un comparable de votre maison de famille... Mmh. Avec une autre maison qui serait à côté, c'est impossible.
1: Ou impossible.
0: Même pour valoir la valorisation de votre propre maison, il n'y a pas de comparable.
1: Mais non.
0: Donc, c'est là la limite de l'exercice. Et donc, les services des domaines donc de l'État agissent et établissent des valeurs pour le compte de l'État, parce que toute vente, toute cession, toute indemnisation doit être faite au visa d'un avis du domaine de l'État, donc qui permettent d'évaluer, de mettre une valeur. Et cette valeur, ça peut marcher si il y a beaucoup de comparables. Si vous êtes avec un bien qui n'est pas comparable, alors là...
1: C'est très arbitraire.
0: C'est assez arbitraire.
1: Et on peut le contester.
0: Oui, ça se conteste.
1: Donc,
0: il y a peu de chances d'aboutir, mais ça se conteste.
1: Donc je pense que, bon, ils vont se fonder déjà sur la valeur marchande vénale du marché immobilier local. Oui. Et ils vont peut-être ajouter un petit quelque chose pour faire avaler la pilule sur les bons souvenirs.
0: Non.
1: Même pas ?
0: Non.
1: Bah alors,
0: non,
1: c'est du vol ?
0: Oui, mais il n'y a pas de négociation en la matière. Il n'y a pas de négociation. Mais vous voyez, par exemple, on est dans cet immeuble-là, il y a deux appartements sur le même étage. C'est facile de comparer un appartement par rapport à l'autre. Mais comparer une maison qui est au fin fond de la campagne pour lui donner une valeur, comment vous faites ? Parce qu'il n'y en a pas d'autres à côté.
1: Oui, c'est ce que je dis.
0: C'est pas possible. C'est compliqué.
1: Donc,
0: les méthodes de l'État sont des méthodes qui sont très dépassées. Et on arrive avec des valeurs qui sont très basses, en fait.
1: Oui, et pendant ce temps-là, on paye quand même des taxes foncières qui sont très hautes.
0: Oui, et qui sont assises sur une valeur locative. Parce qu'en fait, les taxes foncières sont assises sur la valeur locative des biens, une valeur locative qui est donnée par l'État. Cette valeur, par les
1: services, c'est toujours très mystérieux d'ailleurs, personne n'y comprend rien.
0: Oui. Et cette valeur locative, pendant très longtemps, c'était des valeurs qui avaient été données il y a très longtemps, donc n'avaient jamais été réévaluées. Et,
1: pour le plus grand bonheur des propriétaires.
0: Exactement, mais nos amis de Sarkozy, puis ensuite de Hollande, ont réévalué ces bases locatives, ce qui a permis d'avoir mécaniquement des hausses de taxes foncières. Parce qu'on n'a pas augmenté le taux, on a juste augmenté l'assiette.
1: C'est ça.
0: C'est facile.
1: Et les valeurs de taxes foncières, tout un tas de paramètres que ne comprennent que les fiscalistes.
0: Et encore.
1: Je sais que, par exemple, il suffit qu'il y ait 2-3 commerces pas loin. J'ai même appris qu'en fonction des salles de bain, on payait plus ou moins cher.
0: C'est exactement ça.
1: Vous pouvez habiter une masure, si vous avez deux salles de bain, vous payez plus cher qu'une maison.
0: C'est exactement ça. De même, tous ceux qui construisent une maison le savent. Quand ils construisent une maison, ils sont obligés de remplir un joli petit formulaire, un CERFA, pour dire combien il y a de chambres, combien il y a de salles de bain, etc. etc.
1: Et tout ça existe depuis longtemps.
0: Depuis que le permis de construire existe.
1: Et
0: ça permet.
1: D'évaluer.
0: Ça permet à l'État d'évaluer les taxes qu'il va pouvoir nous servir.
1: Oui, bien sûr. Oui, ça, c'est toujours la même chose, quoi.
0: Oui, exactement.
1: Payer.
0: C'est le principe.
1: Cochon de propriétaire. Alors, ça, les réquisitions, là, on en a parlé.
0: Non, on n'en a pas parlé.
1: Ça peut exister, on croit. Oui.
0: Ça peut exister, c'est assez rare. Enfin, moi, j'en ai personnellement jamais vu, mais j'ai souvent entendu parler des réquisitions. C'est généralement les services de l'État qui vont requérir un bien qui serait vacant pour voir y loger
1: la maîtresse du président,
0: ou le jeune migrant qui n'a pas de logement, par exemple.
1: Non.
0: Si. Mais si.
1: Vous rigolez ?
0: Non.
1: Ah bon ?
0: Ça arrive parce que ça fait partie de l'intérêt public.
1: Oui, mais s'il y a quelqu'un déjà dedans, on ne va pas quand même...
0: J'ai parlé de biens vacants.
1: Ah, vacants, pardon, excusez-moi, oui, j'ai pas, parce que ça, vous me rassurez.
0: On ne va pas quand même mettre le propriétaire dehors pour y mettre quelqu'un d'autre. On n'en est pas encore arrivé là. Donc, une question, j'imagine.
1: Oui, allez-y, de votre douce voix.
2: Alors, un auditeur, je possède des hectares non constructibles... Impossible d'y mettre ne serait-ce qu'un cabanon pour les vacances. C'est vraiment abusif. Aucun recours, j'imagine. Émission passionnante.
1: Merci. Monsieur,
0: et
1: madame.
0: Alors, pour parler de la question de l'hectare, de la non-constructibilité, ça c'est aussi une atteinte au droit de propriété, c'est-à-dire qu'en fait, ça fait partie des prérogatives d'un propriétaire.

0: c'est de pouvoir construire sur son terrain. Mais l'inconstructibilité vient des règles d'urbanisme et prive une partie du propriétaire de ses prérogatives, droit de construire. Parce qu'on est dans une zone où on ne veut pas qu'il soit construit pour des raisons.
1: Le fameux PLU ou le fameux PADD. PLU,
0: ou les zones agricoles ou des zones dangereuses pour des raisons climatiques, comme on a pu voir.
1: Les PRIF, les plans de protection contre les incendies ou contre les inondations.
0: Contre les inondations, c'est arrivé par exemple à la commune de L'Aigle, enfin, c'est arrivé plusieurs fois. Et donc, ce terrain peut devenir inconstructible du jour au lendemain et on peut rien y faire.
1: Oui, alors c'est vrai que bon, d'un côté,
0: là,
1: juste
0: pour illustrer le truc, j'ai vu un exemple il y a pas longtemps où un propriétaire avait une petite villa au bord de mer, entourée par deux immeubles dégueulasses des années 70, pardon de parler comme ça.
1: Très moche,
0: voilà. Mmh. Cette maison, une maison qui est assez mignonne en tout, mais on la voit bien quand sur la photo, voit bien encadrée par les deux immeubles. Mmh. Et il avait demandé de la démolir pour pouvoir reconstruire. Mmh. Et il a le droit de permis de démolir, mais il n'a pas le droit de reconstruire parce qu'entre-temps, son terrain est devenu inconstructible.
1: C'est pas vrai.
0: Parce qu'on est en zone inondable.
1: Et alors, ça, c'est la débilité administrative française, parce que les deux immeubles, on ne va pas les détruire.
0: Non.
1: Donc, il y a bien des habitants dedans.
0: Oui.
1: Alors, eux, ils peuvent être inondés, mais le pauvre gars qui avait déjà sa maison là, il n'a plus le droit d'y habiter.
0: Non. Et puis, en plus, la maison est obligée de la démolir parce qu'elle est dans un état...
1: Et là-dessus, il n'y a pas de recours. Là, ça devrait aller jusqu'à la Cour européenne des droits de l'homme.
0: Ça peut.
1: J'espère qu'il en a un bon avocat.
0: J'imagine.
1: C'est scandaleux.
0: J'imagine, mais... Pardon. Il peut faire un recours déjà contre le tribunal administratif, remonter jusqu'au Conseil d'État. Mais là, comme il s'agit de règles impératives de protection, puisqu'il s'agit de se protéger...
1: Oui, bien sûr, mais avouez que c'est quand même pas normal. Si c'était la seule maison et qu'on l'ait prévenu avant,
0: Mais entre-temps, en fait, je ne pense pas que ce soit seulement ce terrain-là qui soit devenu inconstructible. Parce que les deux autres immeubles doivent être en zone inconstructible.
1: Déjà. Ils sont peut-être en zone rouge par rapport au plan de protection contre les inondations. Mais après tout, c'est aux risques et périls des habitants. Je comprends qu'une commune dise « Attention, ces zones-là sont inondables ». Si vous construisez, c'est à vos risques et périls. Bon. Mais une fois que c'est construit...
0: Alors, oui, mais il ne faut pas oublier qu'on a eu aussi quelques scandales de zones construites alors que ça n'aurait pas dû l'être et des maires qui ont été un peu sanctionnés. Donc aujourd'hui, les maires ne veulent plus prendre ce genre de responsabilité et c'est un peu...
1: Il faut être un peu bête aussi pour construire dans le lit d'une rivière. Nos anciens ne le faisaient pas.
0: On est bien d'accord.
1: Et donc ça, c'est... Mais... Là où je conteste, c'est par exemple, vous avez un lotissement qui se construit, une zone pas dangereuse, qui borde une forêt, par exemple. Vous avez quelques terrains qui restent verges de maisons, mais qui sont en terrain constructible. Du jour au lendemain, le préfet dit ça devient constructible parce que c'est trop près de la forêt.
0: Par exemple, inconstructible. Mais l'inverse aussi existe. C'est-à-dire que vous pouvez être aussi propriétaire d'un terrain inconstructible.
1: Ah, là, c'est le jackpot.
0: C'est le jackpot. Mais vous avez l'État qui ne vous oublie pas.
1: Oui, bien sûr.
0: Et qui vous dit qu'il y a une taxe pour les terrains devenus constructibles.
1: Oui, ça, je m'en doutais.
0: Parce qu'il fallait bien.
1: Bien sûr, compenser. Non, mais ça me choque moins.
0: Je suis d'accord.
1: Ça me choque moins, puisque là, il va faire un énorme bénéfice. Parce que, forcément. Entre un terrain constructible et un terrain constructible, comme dirait l'autre, il n'y a pas photo, ça va de 1 à 300, surtout dans certaines zones.
0: Tout à fait. Pour revenir à la question de tout à l'heure, sur le terrain inconstructible, alors oui, c'est une atteinte au droit de propriété, mais il y a aussi un intérêt supérieur, c'est l'intérêt public qui fait que c'est devenu inconstructible, et ça, on ne peut rien y faire.
1: Oui, enfin dans l'exemple...
0: En revanche, quand on porte atteinte au droit de propriété... Systématiquement, il doit y avoir une indemnisation. C'est prévu dans la Convention des droits de l'homme.
1: Cher maître, je ne crois pas, parce que, par exemple, moi, je connais quelqu'un qui avait un terrain constructible et qui pensait construire pour ses vieux jours. Il est devenu du jour au lendemain inconstructible. Il n'a jamais reçu quoi que ce soit d'indemnité.
0: Oui, je veux dire, c'est moche.
1: C'est tant pis pour lui, quoi.
0: Oui. Mais c'est
2: bravo, c'est bravo le droit de propriété.
0: C'est oui, mais
2: c'est un scandale, comme aurait dit Georges Marchais.
1: Non, mais enfin, bon, bref, c'est la loi du plus fort quand même, hein, du pot de terre contre le pot de fer.
0: Le fait du prince.
1: Et fait du prince, mais enfin quel prince.
0: Oui.
1: Les saisies.
0: Les saisies, là, on n'est plus dans le droit public, mais plutôt dans les droits privés. C'est-à-dire qu'en fait, on pourrait effectivement saisir un bien si jamais. Pour reprendre un exemple, je vais juste prendre un exemple. Vous achetez votre maison et pour financer le prix d'acquisition de votre maison, vous allez souscrire un emprunt auprès de la banque. La banque va prendre une hypothèque pour se garantir parce qu'elle ne prête pas sans garantie.
2: Oh là.
0: Mais c'est normal.
2: Un droit réel, c'est ça.
0: Oui, mais c'est normal.
2: Oui.
0: Et si vous ne payez pas votre prêt, même si vous êtes propriétaire, la banque va saisir.
1: Oui. Bon, ça, à la limite, je peux le comprendre. Après tout, c'est un risque.
0: Oui. Généralement, une saisie, ça résulte d'un droit d'un créancier sur un débiteur.
1: Alors, si par exemple, je dis n'importe quoi, le débiteur doit encore 100 000 euros à la banque, la maison en vaut 300 000, il garde quand même les 200 000.
0: Alors, en fait, la banque va se payer de capital restant dû. Plus ses faux frais, les frais de dossier, les frais d'avocat, les intérêts et tout ça, s'il reste un reliquat, il reviendra à l'ancien.
1: Oui, quand même, rassurez-moi, si la maison vaut vraiment beaucoup plus que ce que doit le débiteur.
0: Oui, mais normalement, il devrait avoir un reliquat, mais.
1: Oui, quand même.
0: Mais
1: c'est pas sûr.
0: C'est pas sûr. En revanche, si c'est saisi, il a le droit à rien. Parce qu'en fait, le principe de la saisie, c'est qu'en fait, vous devenez propriétaire en lieu et place du propriétaire. Mais ça se passe devant un tribunal.
1: Bah, la banque pour revendre, non ?
0: Oui, elle va revendre. Mais en fait, en réalité, généralement, quand il y a une saisie, c'est que la banque n'est pas le seul créancier.
1: Oui.
0: Il y a d'autres créanciers. Donc en fait, le reliquat va servir à rembourser la banque.
1: Les créanciers.
0: Et puis les autres créanciers, notamment le trésor public, parce que vous n'avez pas payé les taxes foncières, par exemple.
1: Bon, pas forcément.
0: Ça arrive. C'est souvent comme ça que ça se passe. C'est-à-dire qu'en fait, quand on arrive en saisie, c'est que en fait, déjà le créancier est dans une situation financière très obérée. Donc,
1: c'est tout. Quand tout va mal, tout va mal.
0: Ben voilà. Donc en fait.
1: Les embêtements volent en escadrille.
0: Exactement. Donc le reliquat sert à payer les autres créanciers. La plupart du temps, c'est comme ça.
1: Donc
0: ça
1: on peut le retrouver dans une tente igloo à côté de chez lui. Il reste le terrain quand même.
0: Tout à fait. Oui.
1: À quoi que non.
0: Bah non, le terrain a été saisi aussi. Puisque...
1: Ah oui, l'accessoire, c'est le principal.
0: Exactement.
1: Il me reste des notions juridiques.
0: Je suis impressionné.
1: N'est-ce pas?
0: Juste pour nos auditeurs, pour qu'on ait bien la question en tête, c'est-à-dire qu'en fait, le principal, c'est le terrain, et les constructions sur le terrain, c'est de l'accessoire. Et on dit l'accessoire sur le principal, c'est-à-dire qu'en fait, quand on est propriétaire du terrain, on est propriétaire du reste.
1: C'est ce qu'il y a dessus. Ce qui est d'ailleurs tout à fait normal, mais en revanche, ce qui est amusant, c'est que le terrain seul, même si c'est constructible, il vaut ce qu'il vaut, mais c'est la maison, en fait, qui lui donne la valeur.
0: On est d'accord.
1: Bon. Et là, ce qui m'a toujours amusé, c'est que par exemple, un propriétaire d'un terrain peut permettre à quelqu'un d'autre de déposer un permis de construire sur son terrain.
0: C'est possible.
1: Ouais. Généralement, c'est en vue de l'acheter.
0: Oui.
1: C'est à condition suspensive. J'ai mon permis, je vous rachète tout.
0: En fait, dans le cadre d'une acquisition immobilière, ça se passe de la manière suivante. C'est-à-dire qu'en fait, on se met d'accord pour acheter, d'accord sur la chose et sur le prix. On va signer une promesse de vente. Et au terme de la promesse de vente, on va donner accord au futur acquéreur de pouvoir déposer un permis de construire pour pouvoir lui permettre de gagner du temps. C'est la fameuse condition suspensive d'obtention de permis. Et une fois qu'il a obtenu son permis de construire, le candidat acquéreur devient acquéreur et achète le terrain. C'est comme ça que ça se passe.
1: Voilà. Et c'est là où le terrain vaut très cher puisqu'il a déjà...
0: Mais en fait, le terrain, dans le prix de la promesse...
1: comporte déjà le...
0: Exactement, le droit à construire.
1: Oui, parce que la construction sera la charge de l'acquéreur, on est d'accord.
0: De toute façon, oui. Mais en fait, ça, c'est lorsque un particulier, par exemple, vend sa maison à un promoteur immobilier. Généralement, le prix est plus cher que s'il avait vendu la maison, en fait. Parce que je vais prendre un exemple. Si vous avez un propriétaire qui est propriétaire de son petit pavillon du côté de Cormeilles-en-Parisis, par exemple... il vend son petit pavillon, il vend...
1: Il vend le terrain avec, forcément.
0: Oui, mais il vend son pavillon avec le terrain à Monsieur Mache Pro.
1: Oui.
0: Bon, il va le vendre 300 000. si le vend à un promoteur, le promoteur, lui, oui, va développer un immeuble, il va le revaloriser parce qu'il aura obtenu le droit de construire, il va le revendre 400 000 ou 450 000.
1: Tant mieux pour lui.
0: Plus cher, tant mieux pour lui. Mais il faut comprendre que si on vend un promoteur, ça vend plus cher parce qu'en fait, le promoteur n'achète pas seulement le terrain, il achète les droits à construire.
1: Ah oui, oui, non, mais ça, d'accord, oui, ce qui est moral et normal.
0: Tout à fait.
1: Mais c'est comme ça que vous vous retrouvez avec un immeuble à côté de chez vous de 12 étages alors que vous avez gardé votre pavillon, je parle pour les voisins.
0: Ben, exactement.
1: Et c'est le jackpot pour. Voilà. Ceci dit, après, ça dépend aussi du droit de l'urbanisme de la ville.
0: Absolument. Le fameux plan local d'urbanisme dont on parlait tout à l'heure.
1: Exactement. Parce qu'il y a beaucoup de villes qui limitent à 2 étages.
0: Exactement. Mais les droits à construire ne sont plus les mêmes. C'est-à-dire qu'en fait, pour un promoteur, le droit de construire 2 étages, ça ne vaut pas le même prix que construire 12 étages.
1: Évidemment, parce que lui, il se payera sur le nombre. Et puis, évidemment, un immeuble collectif qui aura 20 appartements va se vendre beaucoup plus cher qu'un terrain constructible pour mettre qu'une maison.
0: Oui. Alors, il faut prendre aussi en compte, alors ça c'est une petite parenthèse, il ne faut pas oublier qu'un promoteur, quand il vend, ce n'est pas un prix immobilier, c'est un prix technique. Pourquoi ? Parce qu'en fait, dans son bilan promoteur, il tient compte de la valorisation du terrain qu'il a acheté et du coût technique pour construire et les honoraires des personnes qui sont intervenues pour l'aider à construire.
1: Dieu sait s'il y en a.
0: Et donc, c'est ça qui fabrique le prix. Donc, c'est un petit peu sa marge. Mais enfin, une marge de promoteur, c'est pas énorme. Hein. Vraiment,
1: moi, je sais que dans, dans ma ville, où j'habite, la mairie a racheté un bâtiment, c'est une ancienne usine désaffectée.
0: Oui.
1: Donc évidemment, qui reste constructible. Et les promoteurs se sont rués.
0: Oui, dessus.
1: Même misé sur le bas clergé breton. Et là, il y a une opération immobilière à faire, qui est extraordinaire, mais qui est tout bénéfice pour les propriétaires de l'usine.
0: Oui.
1: Mais évidemment, les voisins râlent. Voilà. Mais les promoteurs ne sont pas idiots. Bon, on peut dire qu'ils les achètent. En fait, ils disent, écoutez, c'est simple, votre maison, je dis n'importe quoi, vaut 300 000, on vous en offre 600 000, et puis vous dégagez.
0: Oui, c'est ça.
1: C'est ce qui se passe. Oui. Il y a beaucoup de gens qui finissent par dire oui.
0: Mais oui.
1: Sauf quand c'est une excellente et belle maison de famille.
0: Ça, c'est différent.
1: Mais là, il faudra payer très cher.
0: Oui. Voilà.
1: Mais ils ont le droit de s'y opposer.
0: Oui,
1: et là,
0: la
1: mairie ne peut rien faire, ni le promoteur.
0: Ah non, non, mais là,
1: Fois, on a des belles villas qui restent entourées d'immeubles plus ou moins de bon goût.
0: C'est ce qu'on appelle des opérations de remembrement, en quelque sorte, faites par le promoteur. C'est-à-dire qu'en fait, il achète les terrains les uns à côté des autres pour avoir un plus bel ensemble immobilier.
1: Qui entoure un château fort.
0: Exactement. Et alors, si je peux me permettre un petit conseil, ceux qui sont propriétaires du quartier et qui sont vendeurs, il faut qu'ils soient le dernier. Parce que c'est le prix du chantage. Ils peuvent vendre plus cher.
1: Ça j'imagine.
0: C'est un peu le village gaulois.
1: Merci de nous donner ces conseils. Des questions, il y a beaucoup de questions. Cette émission intéresse énormément les auditeurs.
0: C'est incroyable.
1: À croire qu'ils sont tous des belles propriétés.
0: Oui.
1: Tant mieux. Ou alors acquéreurs. Alors, allez-y, la chère Marguerite.
3: Alors, une voisine est très bruyante, claquement de porte, baie vitrée, etc. Elle lui a signalé ses nuisances et la voisine les nie. Est-il possible de faire ?
1: Merci. La police de tous les jours.
0: Bah exactement, j'allais dire, il faut appeler le commissariat d'à côté. Hein.
1: Elle aura une amende, deux amendes, trois amendes, mais malheureusement, ça n'ira pas plus loin.
0: Mais si elle se trouve, la voisine est sourde et elle n'entend pas le bruit qu'elle fait.
1: Oui, il y a peut-être aussi ça, c'est malheureux. Oui, une autre question.
3: Bonsoir. A-t-on intérêt à se rendre chez le notaire pour trouver un logement à acheter ? Car certains offrent des annonces immobilières. Les frais sont-ils différents qu'en agence avec les commissions ? Très belle émission.
0: Alors, certains notaires font effectivement de la transaction immobilière. Ça arrive. On voit la petite étude notariale avec écrit le notaire, c'est ici. Et dans la vitrine, il y a plein de biens immobiliers à vendre. Il y a aussi les sites internet. Oui, certains notaires ont développé un service de transaction pour revendre des biens immobiliers. C'est tout à fait légal. En revanche, le notaire n'est pas soumis à la loi Auguet. La loi Auguet, c'est ce qui régit les agents immobiliers. C'est pas la même. On n'est pas sous le même régime. Et le coût des honoraires chez les notaires, je crois, je n'en ai pas une certitude, je crois qu'ils sont un peu moins chers que ceux des agences. Mais avec une agence, ça peut se négocier. Mais négocier les honoraires d'une agence, il faut s'accrocher.
1: Accélérons, il ne reste plus beaucoup de temps. Non, mais ce n'est pas de votre faute, c'est de la mienne. J'ai qu'à faire la police de l'émission.
0: Oui.
1: Alors, il y a un auditeur qui vous contredit, là.
0: Ah.
1: Oui.
0: Ah.
1: Ça arrive, allez-y. Marie.
3: Il a été dit qu'un propriétaire est aussi possesseur du sous-sol, sauf en cas de présence de pétrole ou de ressources minières qui deviennent alors la propriété de l'État.
1: Comme par hasard.
0: Comme par hasard.
1: Qu'est-ce que vous en pensez, non ?
0: Il a peut-être raison.
1: Non, ok. Bon, ça arrive très souvent en France.
0: Oui, mais je ne voudrais pas lui donner tort.
1: Oui,
0: c'est un auditeur de cette excellente radio.
1: Non, mais vous avez peut-être donné des faux espoirs à cet homme qui pensait...
0: Moi, normalement, le principe du droit de propriété s'exerce de la manière la plus absolue.
1: Oui, mais je crois que malheureusement...
0: Mais effectivement...
1: Devant les convoitises étatiques.
0: Mais parmi les atteintes au droit de la propriété, il y a effectivement une législation sur les propriétés minières.
1: Allons-y, encore une question.
3: Lors d'une succession, le notaire vient pour estimer les meubles.
0: Voilà, bon.
3: Mais si le défunt possédait un Van Gogh, on est tenté de le décrocher du mur, surtout si on est l'héritier unique.
0: Alors, deux choses. Un, le notaire n'est pas en mesure et ne s'entre pas dans ses missions d'estimer les meubles, donc ça on ne le fera jamais. Sauf qu'un notaire, dans ce cas-là, fait venir un commissaire-priseur qui, lui, a la compétence de le faire. Donc c'est le commissaire. Donc le notaire sera accompagné de son commissaire-priseur pour pouvoir faire la prisée.
1: Ou je vous arrête parce qu'il peut faire aussi un forfait. Notaires sont aptes à faire des forfaits meubles.
0: Alors c'est l'administration fiscale qui nous autorise de faire ça. C'est un forfait de 5% sur la valorisation des actifs successoraux. Généralement, c'est ce qu'on utilise parce que c'est beaucoup plus simple.
1: Oui, d'autant plus que les meubles aujourd'hui ne valent plus grand-chose, même les meubles de famille.
0: Et en termes
1: l'adage
0: romain, on dit res vilis.
1: Oui, je sais bien, mais enfin, on croit avoir des beaux fauteuils Louis XVI ou des armoires normandes, et en fait, copie ou pas copie, de toute façon, ça ne vaut plus rien puisque plus personne n'en veut.
0: Oui, mais c'est très drôle parce que ça m'est arrivé il n'y a pas longtemps. Je croise un ami qui me dit qu'ils voulaient faire estimer tous les biens dans leur château. Ils s'aperçoivent qu'ils avaient un magnifique mobilier et de très beaux tableaux. Et ils se sont aperçus que lorsqu'ils ont fait estimer, que c'était tous des copies. Ça ne valait plus rien.
1: Ça me rappelle au plaisir de Dieu, les systèmes.
0: Exactement. Et pour terminer sur la question qui était posée, sur le fameux Van Gogh, le Van Gogh qui a été décroché, mis dans un lieu sûr, ça s'appelle une fraude, en fait.
1: Une quoi, une ?
0: Une fraude.
1: De sortir les Van Gogh.
0: Oui. Mais bon, est-ce qu'on peut se faire attraper par la patrouille ? Ça, c'est une autre histoire. Alors, on se fait attraper par la patrouille, non pas au moment de la succession.
1: Oui, au moment de la vente.
0: Au moment de la revente.
1: Ah oui, forcément.
0: Parce
1: qu'en fait,
0: l'État, de toute façon, quoi qu'il arrive, un moment ou un autre s'y retrouve.
1: Mais bien sûr. Alors, une question amusante, là. Doit-on donner son autorisation aux avions qui survolent sa propriété ? Bon, théoriquement, en fait...
0: Ce n'est pas possible, parce qu'aujourd'hui, il y a des servitudes pour ça. Des servitudes d'espace aérien.
1: Quant au trésor, c'est vrai qu'il y a le fameux trésor. Je crois que si un propriétaire découvre un trésor, il est quand même à lui.
0: Non, ça appartient à l'État.
1: Un trésor ? Il n'y a pas 50% pour l'inventeur ?
0: Alors, oui, si c'est...
1: Après, qu'est-ce qu'on appelle trésor ?
0: Voilà, mais si c'est un trésor archéologique, ça appartient à l'État.
1: Ah oui, archéologique, mais si c'est par exemple un coffre, comme Harpagon avec une belle pièce d'or.
0: Alors là, vous partagez avec l'État, mais si vous trouvez des restes d'un dracar ça ne vous appartient pas.
1: On est obligé de partager avec l'État ?
0: Ça, vous ne partagez pas, ça appartient à l'État. Bon.
1: Non, mais je parle du coffre avec mes pièces d'or.
0: Ben, vous pouvez toujours n'en parler à personne, le déterrer nuitamment et le garder pour vous.
1: Les écouler petit à petit.
0: Et bien ensuite, un jour ou l'autre, on vous demandera d'où ça sort.
1: Bah, de chez moi. Alors, leur avance, il y a des choses terribles qui se passent. On en entend parler parfois qui font les gorges chaudes des médias. C'est les fameux... Les occupations sans droit ni titre, d'appellation épouvantable, squat, comme on ne doit pas dire à Radio Courtoisie.
0: Alors ça, c'est une vraie plaie. Alors, on a le gouvernement, enfin le Parlement a légiféré à multiples reprises sur les histoires des squats, et on a du mal à s'en dépatouiller. Et pour le coup, là, c'est une vraie appropriation d'un bien immobilier. Vous retrouvez dans votre maison et dans cette maison, vous retrouvez que en fait vous n'êtes plus chez vous, quoi.
1: Bah oui.
0: Et c'est là pour le coup c'est super choquant. Et en fait il faut 48 heures à partir du moment
1: quand vous avez passé 15 jours de vacances et que vous rentrez, qui sont là déjà depuis 8 jours.
0: Le pire c'est quand c'est votre résidence secondaire. Vous arrivez, passez vos vacances au mois de juillet et puis vous arrivez qu'en fait finalement elle est occupée déjà depuis 3-4 mois.
1: Voilà.
0: C'est horrible. Aujourd'hui, il y a une nouvelle tendance. Il y a une nouvelle tendance, c'est-à-dire qu'en fait, vous avez des gens qui viennent prendre un Airbnb et s'installent.
1: Ah oui, qui partent plus.
0: Et qui partent plus.
1: Faites attention. Je n'ose pas dire le mot, c'est épouvantable, Airbnb, je ne sais même pas ce que ça veut dire.
0: C'est une marque.
1: Oui, il n'y a pas un nom français pour dire, c'est une location à court terme.
0: Oui, mais en fait, Airbnb, c'est le nom du site qui organise ce genre de choses. C'est pour ça que c'est pas comme
1: enfin,
0: ça.
1: Oui, il faut trouver un nom français, monsieur. Maître.
0: Donc là, c'est ça, c'est une vraie difficulté. Alors, on peut expulser les occupants. Il faut porter plainte, obtenir un jugement, c'est 2 ans, 3 ans, 4 ans, 5 ans. Et puis ensuite, il y a le deuxième effet qui se coule, il faut demander l'expulsion. Vous ne pouvez pas le faire avec vos gros bras et mettre les meubles sur
1: le... C'était le but du jeu quand même. C'est le but.
0: Non, ce n'est pas possible.
1: Non, mais je veux dire, c'est que...
0: Oui, mais vous avez obtenu le droit de l'expulser, et ensuite il faut l'expulser. Et pour l'expulser, il faut avoir le concours de la force publique.
1: Ah, c'est ça.
0: Le concours de la force publique, c'est le préfet qui l'ordonne.
1: Ah oui.
0: Et aujourd'hui, par exemple, pour Paris...
1: Il y a autre chose à faire.
0: Pour Paris, on est en déni de justice sur le sujet. C'est-à-dire qu'en fait, la préfecture de police refuse...
1: Non.
0: De prêter main forte à ça.
1: C'est pas vrai.
0: Elle préfère indemniser le propriétaire.
1: Ah, quand même.
0: Plutôt que d'expulser quelqu'un.
1: D'accord. Quand on dit indemniser, c'est-à-dire.
0: Payer un loyer.
1: Payer un loyer. Donc ça va encore. Si c'est payer un loyer.
0: Oui, mais surtout, si vous avez un jeune.
1: En fait, le capital meurt, mais on est quand même.
0: Un peu indemnisé. Selon les valeurs.
1: Personne ne voudra racheter, occuper.
0: Selon les fameuses valeurs de France Domaine.
1: Oui, je vois. Oui.
0: Ouais. Ou des bases locatives. Ouais. Et il y a un autre sujet, ce qui peut arriver aussi, c'est que vous vous trouvez donc avec un appartement, vous êtes sous promesse, et puis vous achetez de l'appartement, et vous découvrez quand vous ouvrez la porte de votre nouvel appartement, vous êtes tout content, vous allez chez vous, et vous apercevez qu'il y a une famille.
1: Qui est pas, on se renseigne quand même avant d'acheter.
0: Oui, normalement oui. Et le conseil que l'on donne systématiquement, c'est que la veille ou le jour même de la signature de l'acte de vente, on va les voir sur place.
1: Ah voilà. Jamais acheter que sur plan.
0: Ouais, voilà, il faut.
1: Enfin, on peut le faire. Plan, quand c'est en construction, mais je parle.
0: On peut le faire en état final achèvement, mais pour un bien qui est déjà achevé, il faut aller voir. D'abord, ça permet de voir que tout va bien. Et puis s'il y a 2-3 petits trucs qui vont pas bien, bah ça permet d'en discuter au moment de la vente. Maintenant, pour mon exemple, ils achètent un appartement. Cet appartement, ils découvrent une famille qui était dedans. Et cette famille, en fait, en réalité, on fournit un bail.
1: Aïe, aïe, aïe.
0: Un bail qui n'a pas été signé par le propriétaire.
1: Mais alors par qui ?
0: Par une association de défense, etc., de relogement, ce genre de gens.
1: Si on n'est pas propriétaire ?
0: Ah ben...
1: Donc ils font croire qu'ils sont de bonne foi, mais c'est des resellers
0: Les faux bailleurs sont parfaitement mauvaise foi. Ouais. En revanche, le locataire, lui, il est de bonne foi.
1: Oui.
0: Et à ce titre, on a considéré qu'il devait rester là parce qu'ils étaient de bonne foi.
1: Non, mais
0: c'est hallucinant.
1: Et là, c'est même plus des squatteurs. Donc on a même plus la...
0: Ah, mais c'est même organisé.
1: Ce que je veux dire, c'est que c'est encore plus difficile de récupérer son appartement.
0: Ah oui.
1: Bon, après tout, il paye un loyer quand même.
0: Même pas. Il y a un bail, mais il ne paye pas le loyer.
1: Bon, alors là, il y a la procédure ordinaire d'expulsion d'un locataire qui ne paye plus son loyer.
0: Mais là, vous allez vous retrouver dans une procédure. Il faudra prouver que vous ne payez pas les loyers, que ce n'était pas le propriétaire, qu'ils n'étaient pas le propriétaire, que le bail est nul, etc. etc.
1: Bon. Enfin, les notaires qui sont des auxiliaires de justice, il me semble.
0: Non.
1: Un notaire n'est pas un auxiliaire de justice.
0: Non, on est officier ministériel ou officier public, mais on n'est pas auxiliaire de justice. L'auxiliaire de justice est plutôt un avocat.
1: Mais alors, comment vous dites, officier ministériel.
0: Oui.
1: Ça fait très chic.
0: Oui.
1: Qu'il n'y a que le ministère du papier, de la plume et de la parole.
0: En fait, en tant que notaire, j'agis sous délégation de l'État.
1: Oui.
0: J'ai la force ou le pouvoir de faire des actes authentiques. Ouais. L'acte authentique, c'est en quelque sorte un jugement gagné. Il ne faut pas oublier ça. C'est-à-dire qu'en fait...
1: Excusez-moi, je vous interromps parce qu'on reste 2 minutes. Vous êtes quand même censé protéger l'acheteur d'un certain nombre d'indélicatesses que pourrait faire le vendeur.
0: Je suis là pour constater l'accord des parties.
1: Oui.
0: Et ensuite, si en droit civil, code civil, consacre le principe de l'exécution ou de la souscription de contrat, de bonne foi. Si vous avez l'une des parties qui n'est pas de bonne foi, dans ce cas-là, il devra indemnisation à l'autre co-contractant.
1: Est-ce que les notaires vont voir systématiquement ce
0: non.
1: qui... Non. Ah, non. Mais donc, lui-même, le notaire peut être dupe.
0: Oui, tout à fait, ça nous arrive et c'est pour ça qu'on se méfie.
1: Responsable.
0: On se méfie aussi souvent de ce que peuvent nous dire nos clients donc, parce
1: ouais.
0: que.
1: Oui, c'est terrible.
0: C'est pour ça qu'on demande systématiquement des justifications, des pièces, etc. Parce que.
1: Ouais. Oui, mais pas. On peut avoir toutes les justifications de droit de propriété, tout ce que vous voulez.
0: Alors, en matière de droit de propriété, c'est compliqué de gruger.
1: Non, mais justement, de ne pas gruger. Vous avez un droit de propriété, vous avez acheté un studio. Vous voulez le revendre parce que justement, il est occupé par des squatteurs. Bah, le nouvel acquéreur, s'il ne va pas voir le studio, il n'en sait rien. Il achète un bien qui est déjà occupé.
0: Exactement.
1: Et pas ses muscades.
0: Exactement. Et c'est pour ça qu'il faut visiter avant.
1: Voilà. Bien, maître, nous arrivons déjà à la
0: déjà,
1: fin de...
0: Mais oui, le mais temps oui. passe trop vite.
1: Vous avez quelque chose à ajouter pour votre défense? Enfin, non. Je veux dire pour...
0: Je vous rappelle que je ne suis pas auxiliaire de justice.
1: Mais je sais. C'était une boutade, une plaisanterie, une galéja, le maître. Ce droit de propriété, donc, tout ce qu'on voit, c'est qu'effectivement, il est de plus en plus attaqué, en fait. Oui. La conclusion de tout ça. Et que je crois que c'est... comment il s'appelle, là, le gars du... Davos qui a dit vous serez propriétaire de rien.
0: Karl Schwab.
1: Voilà. Répétez ce qu'il a dit.
0: Il a dit qu'en fait, on ne serait pas propriétaire de plus rien, et on serait dans un monde de l'usage.
1: Voilà, ce qu'on nous prévoit, c'est en fait tous des consommateurs et plus d'intermédiaires.
0: En fait,
1: avec
0: c'est
1: l'État.
0: Les hommes déracinés.
1: Voilà. Je vous coupe parce que l'émission est terminée. Non, mais
0: il y a encore beaucoup de choses à dire.
1: Je recevais, ce sera l'occasion de faire une autre émission. Je recevais maître Olivier Duparc. Je remercie Stéphane à la technique. Vous étiez bien sûr Radio Courtoisie au bal des facétieux. Rendez-vous dans 4 semaines.

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1: Il s'agissait de la dernière rediffusion du bal des facétieux. Cette émission est à retrouver sur le site internet de la radio en accès libre, rc.fr. Il est 3h28. Dans un instant, notre demi-heure de musique consacrée à Arcangelo Corelli. Puis à 4h du matin, le Florilège des Arts, dirigé par Michel Soyer. Dans une demi-heure, le monde du luxe brille-t-il encore avec Corentin Kido, ancien directeur artistique chez Cartier.
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1: Tout à l'heure à 5h du matin, les répliques du nouveau conservateur avec Guillaume de Tulloye, le régalien, échec du macronisme. Et à 4h, donc dans une demi-heure, le Florilège des Arts, dirigé par Michel Soyer, le monde du luxe brille-t-il encore avec Corentin Kido, ancien directeur artistique chez Cartier. Mais tout de suite, voici notre demi-heure de musique consacrée aux sonates pour violon et clavecin d'Arcangelo Corelli.
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0: Voilà, chers auditeurs, c'est la fin de cette demi-heure de musique consacrée à Arcangelo Corelli, cette nuit sur Radio Courtoisie. Corelli, 1653-1713, avec cette sonate pour violon et clavecin, interprétée par Chiara Bianchini et par Jesper Christensen, un disque compact Harmonia Mundi. Il est 3h59, donc dans une minute, chers auditeurs, nous retrouverons Michel Soyer pour le Florilège des Arts. Le monde du luxe brille-t-il encore avec Corentin Kido, ancien directeur artistique chez Cartier, comme invité.
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0: Et si vous restez toute la nuit avec nous, chers auditeurs, sachez qu'à 5h du matin, nous retrouverons Guillaume de Thieulois pour les répliques du nouveau conservateur, avec comme thème le régalien, échec du macronisme. Et tout de suite, voici Michel Soyer, le Florilège des Arts. Très bonne nuit à tous, vous êtes bien à l'écoute de Radio Courtoisie, il est 4h.
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0: Bonjour, je suis Michel Soyer. J'ai le plaisir de vous accueillir aujourd'hui en direct dans notre studio de Paris avec mon invité qui s'appelle Corentin Kido. Dans le cadre de cette émission, le Florilège des Arts et de la Culture, dirigé par Nicolas Stocker. Alors, dans le monde du luxe, dans le monde de la joaillerie, il y a des stars, des gens qu'on connaît, des signatures, des marques, mais il y a surtout des gens derrière qui créent, qui recrutent, qui dirigent, qui choisissent. Et Corentin Kido est véritablement un expert de la haute joaillerie. Il a été chez Cartier Joaillerie International pendant une vingtaine d'années, je crois. Et aujourd'hui, il a, quand on regarde son CV, c'est très impressionnant. J'ai la brillance, sans faire de mauvais jeu de mots, puisqu'il a travaillé pour comme thérapeute de marque pour des grandes maisons comme Boucheron, Gucci, Messica. Et puis, il a un côté chinois dont on va parler énormément. Et il dirige, dans le cadre de l'Union française de la bijouterie joaillerie, des rencontres internationales et qui permettent, dans le cadre de ces précieuses confluences, de mettre ensemble un petit peu les professionnels. Alors, moi, première question, Corentin, d'abord bienvenue, mais qu'est-ce que c'est ta profession? Parce que quelque part, dans le monde de la mode, on connaît les créateurs, on connaît les marques. On connaît Vuitton, on connaît Cardin, on connaît Carven, on connaît toutes les nouvelles marques. Mais la joaillerie, finalement, sur un bijou, il n'y a pas de logo. Donc comment est-ce qu'on reconnaît la signature, la patte, et quel est ton travail derrière le créateur pour pouvoir le lancer et qu'il crée sa clientèle?
1: Oui, merci, bonjour et merci de me recevoir. Oui, en effet, c'est une définition un peu généraliste que celle de thérapeute de marque. Mais c'est un métier qui donc signifie plusieurs choses. À partir du moment où on est thérapeute, eh bien on accompagne un corps social ou un corps individuel dans ses différentes déterminations, que ce soit en termes de croissance, que ce soit en termes de décroissance. Vous pouvez avoir dans ce domaine-là des crises qui sont des crises physiques, vous pouvez avoir des crises d'identité, vous pouvez avoir à un moment donné des crises de croissance qu'il faut savoir maîtriser, vous pouvez avoir à un moment donné des crises de décroissance, j'appellerais ça quelques maladies qu'il faut réussir à soigner. Et donc, dans une certaine mesure, enfin, mon métier consiste aujourd'hui à accompagner ces corps sociaux que sont les marques, à les accompagner dans leur développement, à les accompagner dans leur crise identitaire ou à les accompagner au contraire dans leur crise d'affirmation et dans leur naissance. Donc, voilà ce que signifie thérapeute de marque. Alors, sur quoi est-ce que cela se fonde? Ça se fonde sur une expérience que j'ai en effet acquise depuis maintenant plusieurs décades. Je n'en donnerai pas le nombre parce que j'ai une petite coquetterie en matière d'âge. Mais c'est un métier, d'ailleurs, le métier de la joaillerie qui est très, très intéressant parce que c'est un métier qui est un métier dans lequel la seniorité est une qualité, qui est une qualité qui non pas vous conduit à l'élimination de l'activité sociale, matérielle, intellectuelle ou spirituelle, mais qui au contraire renforce l'activité que l'on peut avoir. Aujourd'hui, la joaillerie est un métier qui valorise l'ensemble des valeurs humaines et des valeurs sociales et qui les valorise dans la continuité et dans le temps. Donc ça, c'est quelque chose qui est intéressant. Moi, j'ai accompagné toute une partie de la construction de la joaillerie chez Cartier au XXe siècle, de 1980 à 2000. Et puis, à l'aube du XXIe siècle, je me suis dirigé toujours dans le domaine de la joaillerie vers d'autres marques. J'ai travaillé pendant 4 ans avec Bulgari et puis j'ai d'autre part développé en effet, différentes activités avec des marques qui aujourd'hui sont devenues bien évidemment des marques assez importantes et plus qu'importantes, des marques extrêmement significatives. Donc aujourd'hui, si je devais revenir sur cette définition de mon métier, cela signifie que, par exemple, j'accompagne des marques dans leur naissance et dans leur développement. C'est ce que j'ai fait avec la marque Messica. J'accompagne aussi des marques dans l'évolution du marché de la joaillerie, dans leur non pas seulement leur repositionnement, mais tout simplement la façon d'embrasser des nouvelles activités dans le domaine du luxe, parce que n'oublions pas qu'aujourd'hui on parle d'une industrie du luxe, mais disons au début des années 80, il s'agissait pas d'une industrie du luxe, il s'agissait dans le domaine de la joaillerie d'une activité artisanale, d'une activité exercée par des créateurs solitaires ou par des créateurs qui petit à petit construisaient leur identité. Et par exemple, pour une marque comme Cartier, qui était en évolution et révolution depuis, disons, le début des années 70, quand la marque a été rachetée par un pool dirigé par Alain-Dominique Perrin, Joseph Canoui, et le propriétaire était Robert Rock. Depuis cette époque-là, il y a eu une évolution, une révolution dans ce domaine-là. Donc, moi, ce que j'ai fait chez Cartier, c'est tout simplement, j'ai accompagné cette évolution dans le domaine, d'une part, de la transformation d'une marque et de son positionnement comme une marque joaillière, puisqu'aujourd'hui, Cartier est la marque la plus globale, je dirais, dans ce domaine-là, à l'échelle internationale, de mon point de vue, bien évidemment, c'est une opinion qui n'engage que moi. Et aujourd'hui, pour poser les fondements de ce que sont les fondements de la joaillerie contemporaine, c'est-à-dire, d'une part, les stratégies qui sont les stratégies de collection thématique, qui aujourd'hui sont le béaba du développement de ce que peuvent être les marques de joaillerie, mais qui, au début, à l'orée des années 80, était véritablement quelque chose qui était en gestation et qui était relativement peu connu. D'autre part, la mise en place de ces stratégies, disons, de collection thématique, s'est accompagnée aussi de la multiplication des pièces de joaillerie et de leur accès à des couches sociales qui étaient émergentes. C'était en France l'époque où se constituait une couche moyenne importante, où il y avait une augmentation du pouvoir d'achat, où il y avait surtout l'accès aux femmes aussi de façon indépendante au marché de la joaillerie et au marché de la bijouterie. N'oublions pas que de mémoire, c'est seulement dans les années 74 que les femmes en France ont eu le droit de pouvoir signer seules un chèque et de pouvoir acquérir par elles-mêmes. Donc, en fait, la bijouterie et la joaillerie aujourd'hui, c'est un marqueur, c'est un accompagnateur social de ce que peuvent être aujourd'hui l'évolution et la révolution des différentes de la société. Et donc, qu'est-ce que fait un thérapeute dans une certaine mesure? C'est suivre ce que peut être l'évolution, la révolution d'un corps physique ou d'un corps social. Donc ça peut être la naissance, je dirais, de nouveaux horizons, c'est ce qui se passait avec Cartier dans le domaine de la joaillerie. Ça peut être la naissance d'une nouvelle marque, c'est ce qui s'est passé avec Messika. Et ça peut être aussi la façon d'accompagner aujourd'hui, ces nouvelles individualités qui se constituent à l'échelle mondiale, que sont aujourd'hui les marques indépendantes et les marques de créateurs. Tout cela étant porté par une évolution globale, bien évidemment, et l'évolution globale se situe à deux niveaux. D'une part, compte tenu de l'accroissement général des richesses, l'accroissement du marché du luxe. Ce marché est un marché qui s'est multiplié de façon, qui a cru de façon extrêmement importante au cours de ces 20 dernières années. Et d'autre part aussi, au fait que le marché mondial croisse, c'est une très bonne chose, mais que la France puisse, dans le domaine du luxe et dans le domaine de la joaillerie en particulier, y occuper une place très spécifique et occuper une place qui est maintenant devenue une place majeure, c'est aussi quelque chose de très important. Et aujourd'hui, je peux dire que au cours de ces dernières décades, la France a su se constituer, et qualitativement et quantitativement, une place de choix dans le domaine de l'industrie du luxe.
0: Alors, pour bien comprendre ton intervention, donc, c'est du marketing, la compréhension des marchés, la compréhension de l'avenir que tu bâtis, mais est-ce que ça va jusqu'à le recrutement des artistes, le recrutement du personnel, le choix des pierres, le choix du travail, du joaillier? On va dans la fabrication ou tu es essentiellement sur l'orientation générale de la maison?
1: Non, justement. C'est une activité, l'activité que j'ai est une activité à 360 degrés. C'est une activité que j'ai construite au cours de mon expérience chez Cartier. Quand du département joaillerie, où il y avait 14 personnes à l'orée des années 80, on est passé le quartier joaillerie international en 1988, et que donc, de ce point de vue, l'activité quartier s'est déployée dans tous ces domaines-là. Et au sein de cette unité qui s'appelait quartier joaillerie international, dont j'avais avec une personne dont on parle peu, mais qui est une personne fondamentale dans ce métier qui s'appelle Micheline Canoui. C'est une activité qui est à 360 degrés. C'est-à-dire qu'aujourd'hui, je travaille sur les problématiques de vision, des problématiques de mission pour une marque. Je travaille sur l'expression et la traduction de cette vision et cette mission en éléments marketing. par rapport à ce que peuvent être les différentes tendances qu'il faut pouvoir exprimer dans quel domaine. Je travaille ensuite, c'est un véritable mécano, je travaille ensuite sur sur l'expression esthétique de ce que peuvent être ce différent positionnement marketing. Puis cette expression esthétique se réalise donc à partir de dessins, ça se réalise à partir de sketch, donc ça se réalise à partir de recrutement de designers. Puis l'expression de ces dessins se manifeste par, bien évidemment, les activités de fabrication, donc cela signifie une intervention dans le domaine de la fabrication, dans le domaine de la réalisation, et une fois que tout cela est fait, il faut bien sûr que faire connaître tout ce savoir-faire en termes de faire savoir. Donc cela signifie intervenir aussi sur les stratégies de communication, sur la stratégie d'identification et de détermination de ce que c'est qu'une identité de marque, et la façon dont elle va réussir à s'exprimer avec les outils de communication, et suivre bien évidemment l'évolution de ces outils de communication, puisqu'aujourd'hui nous sommes dans un stade avec les réseaux sociaux où des marques émergentes, des marques avec relativement peu de moyens en termes de communication, peuvent néanmoins avoir une exposition qui est exponentiellement très importante comparée à ce qu'elle était il y a une dizaine d'années. Puis ensuite, en effet, pour pouvoir boucler la boucle, une fois que ces opérations de communication sont réalisées, il faut bien évidemment voir quel est l'impact que cela peut avoir du point de vue du développement de la marque, de la façon dont ces fondements financiers, ces fondements en termes de structure et ces fondements en termes juridiques peuvent ensuite se manifester. Donc ça signifie aussi une intervention sur ces sujets-là. Et pour pouvoir terminer, pour pouvoir boucler la boucle, la façon dont aussi la marque manifeste son existence, que ce soit à travers un réseau de boutiques, que ce soit à travers un réseau de distribution, que ce soit à travers des événements, que ce soit des événements culturels, puisque aujourd'hui la joaillerie est une activité totalement transversale qui embrasse tous les territoires de la culture, qu'il soit dans le domaine artistique, qu'il soit dans le domaine cinématographique, qu'il soit dans le domaine musical, dans tous ces domaines-là, afin de pouvoir finalement boucler la boucle avec l'expression des valeurs qui ont voulu être communiquées à travers ce départ de « voilà, j'ai une idée, enfin pour le créateur, je voudrais que cette idée prenne corps, je voudrais que cette idée puisse s'exprimer, quelles sont mes valeurs en termes esthétiques, que ce soit des valeurs conservatrices, que ce soit des valeurs traditionnelles, que ce soit des valeurs classiques, parce que je ne veux travailler qu'avec du précieux, ou que ce soit des valeurs qui peuvent être des valeurs qui transgressent les codes en matière de fabrication, qui transgressent les codes en matière d'esthétique, et pour que cette boucle de 360 degrés soit complètement soit fermée entre le début de l'intuition, humaine, en termes de créativité, puis sa manifestation, que ce soit en termes de création, en termes de fabrication, en termes de communication, ou en termes de réalisation, d'un corps social productif, donc qui puisse être vivant et qui puisse prospérer et qui puisse, à un moment donné, être habité par la pérennité, pouvoir se développer. Prenez une marque comme Cartier, par exemple, a été fondée en 1847, et aujourd'hui, c'est une des marques qui domine le marché de la joaillerie. Vous prenez une marque comme Messica. Elle, Messica, a été fondée à l'orée des années 2000, et aujourd'hui est une marque aussi qui a dû, dans une certaine mesure, exprimer un nouvel art de vivre dans le domaine de la joaillerie.
0: Alors concrètement, que l'on comprenne, on rentre du Festival de Cannes, alors on apprend que certaines stars vont monter les marches, payer 150 000, 200 000 euros, 300 000 euros pour faire des photos. La haute joaillerie, c'est un objet qu'on a dans le creux de la main, qui reste très mystérieux par rapport à une robe ou une voiture de luxe. Qu'est-ce qui va concrètement aller dans le sens que tu décris, c'est-à-dire il y a des pierres, il y a un montage, il y a un travail derrière. Comment, avec un petit exemple par exemple, on pourrait dire une marque va exprimer sa partie culturelle et se différencier de sa concurrence et correspondre à un besoin de marché. Très concrètement, tu interviens sur quoi ?
1: Sur plusieurs sujets. Tout d'abord, aujourd'hui, à partir du moment, le produit qui est un produit fini, prenons, une pièce. Moi, j'ai travaillé par exemple sur une marque qui s'appelle Canati, qui était marque de Bahreïn, pour pouvoir construire des montres et des bijoux qui sont à la fois des œuvres d'art. Ou à l'heure actuelle, je suis en train de travailler sur une marque qui est fondée par les descendants d'un des plus grands horlogers en France, qui était l'horloger Louis XVI, il s'appelle Le Pôtre, par exemple. Prenons ces différents sujets-là. Pour pouvoir, il faut savoir qu'en effet, derrière, où Cartier a présenté, par exemple, une collection phénoménale à l'occasion du Festival de Cannes. Van Cleef vient de sortir avec une collection qui est une collection égyptienne. Donc, dans ce qu'il faut savoir, c'est que derrière, disons, ce que sont disons l'éclat des présentations à l'occasion de ces différents événements, il y a derrière, en fait, toute une activité qui est une activité exceptionnelle et qui est une activité extraordinaire d'un point de vue humain. Pour pouvoir arriver à ce qu'un bijou puisse aujourd'hui s'exprimer, que ce soit dans une marque comme Messica, que ce soit une marque comme Cartier, que ce soit une marque comme Van Cleef, ou que ce soit dans des marques individuelles, parce qu'aujourd'hui cela prend une importance très importante, une marque comme Lydia Courtel, une marque comme Elitop, une marque comme Dean Van, une marque comme Thierry Vendôme. Il y a aujourd'hui un foisonnement de l'ensemble de cette activité créative indépendante. Il y a derrière tout cela un travail qui est un travail extrêmement important et qui mobilise en France des quantités très importantes dans le domaine de la fabrication, dans le domaine de la main-d'œuvre, dans le domaine de la transmission des savoir-faire et dans le domaine économique. Aujourd'hui, il faut savoir que la France, derrière toutes ses activités dans le domaine des pierres, derrière ses activités dans le domaine de la fabrication, derrière ses activités dans le domaine de la création, il y a un énorme et un vaste écosystème planétaire qui permet de pouvoir réaliser l'ensemble de ces chefs-d'œuvre et l'ensemble de ces pièces et l'ensemble de ces objets d'art. C'est un vaste écosystème planétaire, d'une part du point de vue de la façon dont aujourd'hui les pierres sont approvisionnées, que ce soit les pierres de couleur dans le domaine en Afrique, que ce soit des pierres de couleur en Asie, et la façon dont aujourd'hui se manifestent que ce soit des pierres de couleur dans le domaine l'Amérique latine, Brésil ou Colombie, par exemple. J'ai travaillé pendant quelques années avec la marque qui s'appelle la marque Mouzo. Les émeraudes de Mouzo étant les émeraudes les plus précieuses au monde. Donc, l'ensemble de il y a toute une activité qui est d'abord une activité qui est une activité qui nourrit l'activité humaine dans le domaine de la production de ces composants. Et cela s'exprime, par exemple, par un système de foire qui se développe à l'échelle internationale, dans lequel, afin d'aller de la mine au marché, il y a aujourd'hui, à l'échelle internationale, des réunions très importantes qui se produisent avec maintenant une fréquence assez importante, que ce soit sur le continent américain, que ce soit en Asie, etc. La foire de Hong Kong, qui se tient maintenant 3 fois par an, est une foire où l'ensemble de la profession se donne rendez-vous afin de voir ce qui peut exister en termes de développement. Vous prenez aux États-Unis une foire qui se tient en février à Tucson et maintenant qui s'est tenue, par exemple, le JCK qui s'est tenu là à Las Vegas, est aussi une foire extrêmement importante. Vous prenez en Europe une manifestation qui s'appelle J'aime Genève qui s'est tenue là, dans lesquelles cette communauté, en fait, la communauté joaillière se retrouve afin de pouvoir assembler les pièces de ce puzzle magique que constitue une pièce de joaillerie. Donc, dans ce domaine-là, c'est un développement de cette activité. Ensuite, il y a une chose qui est très importante, c'est la mise en œuvre de tous ces composants, si je puis dire, la mise en œuvre de ces pierres. Et comment j'interviens dans ce domaine-là? Tout simplement, par exemple, aujourd'hui, en travaillant au développement de cet écosystème français de la fabrication à travers, par exemple, ces rencontres professionnelles qui s'appellent Précieuses Confluences et qui font que, disons-le, au cours de ces 2 dernières décades, l'écosystème français de la bijouterie et de la joaillerie, sous l'impulsion de, disons, plusieurs acteurs, 4 grands acteurs, s'est complètement transformé et a fait qu'aujourd'hui la France est devenue d'un point de vue et quantitatif et qualitatif le pays de l'excellence dans le domaine de la fabrication et dans le domaine de la création joaillière. Ça a été fait sous l'impulsion des marques, d'une part, qui, avec une formidable créativité et surtout une conquête, un positionnement sur le marché mondial, ont permis que ce marché puisse croître et puisse se développer. Pour vous donner un exemple, en 2020, le marché des biens personnels était à 220 millions, aujourd'hui il est à 343 milliards, 120 milliards, aujourd'hui il est à 343 milliards à l'échelle mondiale, et le marché de la bijouterie, de la joaillerie, lui, est à 84 milliards. Donc, ça représente quelque chose qui est extrêmement important. Et la France a su se positionner là-dedans, avec d'une part les marques, d'autre part, justement, le rôle d'une organisation, vous parliez des gens de l'ombre, en effet, des gens qui sont derrière le rideau et de ceux qui sont la véritable colonne vertébrale de ce métier, même s'ils sont les gens les moins connus. Mais l'Union française, par exemple, l'UFBJOP, l'Union française de la bijouterie, la joaillerie, l'orfèvrerie des perles, un acronyme à la française, comme nous savons créé, qui a été fondée en 1964, est aujourd'hui la colonne vertébrale qui rassemble la totalité du métier en France, les fabricants, les négociants en pierre, les marques, les designers, disons tout cet écosystème qui concourt à la réalisation d'une pièce de joaillerie et qui aujourd'hui est un facteur fondamental dans la structuration de ce métier par son action nationale et par son action internationale. Vous avez aussi, et il faut quand même le souligner, aujourd'hui une génération, depuis quelques décades, plusieurs générations d'hommes d'affaires et de visionnaires dans le domaine de cette industrie se sont levés. Donc, il y a traditionnellement, je ne prononcerai pas de mot anglais puisqu'il ne faut pas en prononcer, mais il y a traditionnellement un dénigrement qui est fait sur, le conservatisme de l'activité française, le poids des différentes législations, réglementations qui peuvent déposer. Il faut dire aussi qu'il y a un dynamisme phénoménal de tout un tas d'hommes et de visionnaires de cette industrie qui ont fait qu'il y a une génération de 200 à 250 visionnaires qui ont transformé cette industrie. Et qui ont fait, parce que c'est très important aussi, de cette industrie qui au départ, il y a de ça une vingtaine d'années, était sur un axe Paris-Lyon, une industrie qui s'exprime à l'échelle de la France entière. Et je vais après ça détailler un peu ce que recouvre le terme industrie. C'est qu'aujourd'hui, cette activité qui, il y a 120 ans, était sur un axe Paris-Lyon, et aujourd'hui est une activité qui est une activité nationale, régionalisée, avec des pôles de fabrication extrêmement importants en Franche-Comté, extrêmement importants dans l'ouest de Paris. Et il y a aujourd'hui un axe qui va de Lille à Narbonne, dans le domaine de la production et du développement de l'activité joaillerie. Soit clair aussi, sous le terme industrie, j'englobe une activité qui est une activité extrêmement différenciée qualitativement. Et c'est aussi, une chose très importante sur l'impact positif aujourd'hui de la joaillerie en France. Cet impact positif, c'est le fait que la bijouterie et la joaillerie a su s'adapter à l'innovation, a su s'adapter à l'évolution des sciences et des techniques, et a su conserver et a su mêler de façon très importante et la tradition et l'innovation. Aujourd'hui, il faut voir l'activité de la joaillerie comme un écosystème global dans lequel chacune des parties concourt à la réalisation de ces chefs-d'œuvre qui, en effet, peuvent se manifester à Cannes ou peuvent se manifester aussi, par exemple, à l'occasion de la Mostra de Venise. Enfin, à l'occasion, là, de le mois de juillet, nous allons en avoir une démonstration très importante, puisque dans la semaine de la haute couture, maintenant, les présentations officielles des collections de haute joaillerie sont intégrées par les maisons, de la même façon que Chanel présente une collection de haute couture, Chanel présente une collection de haute joaillerie, les maisons comme Van Cleef présentent aussi leur collection, les maisons comme Cartier présentent leur collection, maisons comme Dior, et Dior a été un élément important de la révolution esthétique de la bijouterie joaillerie en France, avec le travail qui a été fait par Victoire de Castellane, va présenter à la fois une collection de haute joaillerie et une collection de haute couture. Il y a tout récemment la nouvelle directrice de la création vient d'être nommée chez la nomination officielle de la nouvelle directrice de la création vient d'être annoncée là, chez Chanel, qui va encore augurer de très beaux développements. Tout cela fait qu'aujourd'hui, cet écosystème global est un écosystème qui recouvre l'ensemble des activités dans le domaine de la production. C'est-à-dire qu'aujourd'hui, la joaillerie, ce sont des métiers d'art, qui se développent et qui prospèrent, et qui prospèrent parce qu'il y a une activité de formation qui est très importante en France. En France, il y a une école qui s'appelle la Haute École de Joaillerie, qui rassemble sur 3 campus, Paris, Aix-en-Provence et Lyon, qui rassemble plus de 800 apprenants, afin de pouvoir transmettre les métiers de la main, que ce soit des métiers traditionnels, que ce soit des métiers, manuels. Donc dans le domaine du poly, dans le domaine du certi, mais aussi dans le domaine du dessin assisté par ordinateur, de la conception assistée par ordinateur, et avec bien évidemment l'arrivée dans cet univers professionnel de l'inévitable intelligence artificielle. Voilà. Et la personne qui va prendre aujourd'hui la direction de la création chez Cartier s'appelle Marie-Laure Serred. Elle est très, très, très compétente. Elle va assumer de façon, je pense, très conséquente et très positive la succession d'un garçon qui s'appelle Patrice Le Guéraud, qui a été l'un des grands directeurs artistiques de Managerie Chanel et qui a été formé dans... on parlait de recrutement tout à l'heure, mais par exemple, quand on a constitué le bureau de dessin chez Cartier, j'ai recruté Patrice Le Guéraud pour faire partie du bureau de dessin chez Cartier.
0: Alors, je vois qu'effectivement, les chiffres sont plutôt significatifs, positifs de la haute joaillerie, la haute jo, mais quand on lit la presse économique, on a plutôt une alerte sur le marché du luxe en général, qui apparemment se porte globalement pas si bien que ça, parce qu'on a annoncé des toutes petites croissances, voire certaines décroissances sur certains marchés, notamment américains ou asiatiques, avec un certain repli chinois. Alors, comment se fait-il que la haute joaillerie soit en pointe, apparemment d'après les chiffres que tu nous donnes, sur ce marché du luxe? Comment tu vois les choses?
1: Alors, il y a plusieurs choses. D'une part, il faut avoir, je pense, une vision globale et relative de ce que sont les différentes activités humaines. Le monde entier vit dans le domaine géopolitique, vit dans le domaine socio-économique, vit une situation qui est une situation difficile. Le fait qu'il y ait aujourd'hui des métiers comme ceux de la haute joaillerie, qui soient des métiers qui soient l'expression, l'une des expressions les plus élevées du savoir-faire et de la culture humaine, ne doit pas nous faire oublier, bien sûr, qu'aujourd'hui, nous sommes dans une période de conflits à l'échelle, de conflits régionaux mais mondialisés, si je peux m'exprimer ainsi, qui bien évidemment ont un impact très important dans le domaine économique et dans le domaine social, pas seulement dans le domaine du luxe, mais dans l'ensemble des autres domaines de l'activité humaine. On est aussi dans une situation dans laquelle il y a certains problèmes fondamentaux qu'il faut, je pense, souligner. De toute façon, sur cette population qui est près de 8 milliards d'habitants sur cette planète, de mémoire, même si ce ne sont pas exacts, il y a à peu près 1 milliard 500 millions d'entre eux qui vivent avec un dollar par jour, etc. etc. Donc, dans ce domaine-là, c'est que ce soit clair, je pense que la haute joaillerie, c'est une des expressions les plus élevées du savoir-faire et de la culture humaine, tout comme la production artistique, tout comme la musique, tout comme la culture, et que c'est de ce point de vue quelque chose qui est indispensable à l'expression à son niveau le plus élevé de la beauté de ce que peut produire une société humaine, mais c'est quelque chose qui peut mettre aussi en perspective, je dirais, dans ce que peut être, disons, l'évolution de notre civilisation d'un point de vue global et d'un point de vue sociétal et d'un point de vue économique. Alors, pour revenir... à l'évolution de ce qu'est le marché du luxe aujourd'hui, c'est public, hein, puisque les résultats viennent d'être publiés, mais un groupe comme Richemont, qui est en clôture annuelle de mars à mars, donc dans la clôture de son exercice de mars 2025 à mars 2026, le groupe Richemont a fait, que je regarde, 22,4 milliards d'euros de chiffre d'affaires. Ils sont à plus 11% en taux constant, et ils sont à plus 5% à taux réel de croissance, et leur dernier trimestre a été à plus 13%. Donc, aujourd'hui, il y a en effet, certaines difficultés à comprendre, l'inadéquation qui peut exister entre, enfin, ce qui paraît être l'inadéquation entre la déstabilisation, sinon, disons, les difficultés à l'échelle mondiale dans le domaine économique, politique, géopolitique et social, et la croissance et la performance des marchés du luxe. Il y a plusieurs choses. D'une part, dans le domaine du luxe, aujourd'hui, le segment, d'un point de vue général, le segment qui est le plus dynamique, c'est le segment de la joaillerie. Le segment constitué dans le domaine du luxe, dans le domaine de ce qu'on appelle la partie du luxe qui représente ce que l'on porte sur soi, cette partie de segment qui est celle qu'on appelle les biens personnels, c'est 358 milliards. Donc, c'est maquillage, souliers, accessoires, etc. Dans ce domaine-là, la joaillerie représente 84 milliards. Bon. Donc, aujourd'hui, en effet, comment est-ce qu'on peut expliquer, si, d'une part, ou la croissance, ou la solidité de ce marché? Il y a plusieurs facteurs. D'une part, il y a aussi des facteurs qui sont des facteurs d'évolution politique et économique. Aux États-Unis, certes, aujourd'hui, il y a certains aspects de l'économie aux États-Unis qui font qu'aujourd'hui, il y a un enrichissement qui est un enrichissement assez important de ce que peuvent être les couches les plus privilégiées. Et une partie du marché de la joaillerie est représentée par ceux-là même qui peuvent acheter ces pièces-là. Et soyons clairs là-dessus, il y a un cercle vertueux de la joaillerie qui fait que, certes, ce sont les couches les plus privilégiées qui peuvent les acquérir, mais par ce phénomène d'acquisition, cela permet à l'échelle mondiale de pouvoir développer une multitude d'emplois, de pouvoir développer et assurer le savoir-faire pérenne de métiers traditionnels qui se manifestent.
0: On fait une petite pause parce qu'on doit passer un bobino et on revient sur le sujet.
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0: Alors justement, le marché américain a toujours été très leader tu signales qu'effectivement il y a une nouvelle classe qui s'est enrichie. Alors est-ce qu'on parle des entrepreneurs de la high-tech, Silicon Valley, qu'on va trouver aussi à Dubaï, bien que Dubaï apparemment ait certains petits problèmes dans les malls aujourd'hui avec la guerre? Est-ce que c'est cette nouvelle catégorie de clientèle qui parfois n'est pas aussi cultivée que la précédente? Toi, je lisais tout à l'heure dans les Échos au week-end un sujet sur à Venise, Peggy Guggenheim et les gens qui suivent sa famille, qui ont été des investisseurs dans le monde de l'art. Ça, tout ça, c'est une catégorie de gens qui sont un petit peu disparus. Alors, est-ce que les nouveaux arrivants sont, comment est-ce qu'ils comprennent la haute joaillerie? Parce que souvent, il n'y a pas cette base historique ou culturelle.
1: Alors, plusieurs remarques sont à faire. Je ne sais pas si je peux donner une explication sur ces territoires-là, mais il y a plusieurs remarques. D'une part, d'un point de vue macroéconomique, aujourd'hui, il y a un paradoxe dans ce domaine-là. Et ce paradoxe est semblable à la paradoxe et à la complexité de la nature humaine. De façon assez paradoxale, l'évolution, par exemple, du cours du baril de pétrole, qui a été produit par la crise qui se développe au Moyen-Orient aujourd'hui, a fait que il a quasiment doublé en l'espace de 6 mois. Donc, vous comprenez bien qu'à partir du moment où il y a un tel surenrichissement, c'est le terme exact, de la part des pays des Golfes et de la part des différents régimes qui dirigent chacun de ces pays-là, ce sont bien évidemment des ressources qui sont des ressources complémentaires qui sont faites pour ce marché. Il y a en effet, dans nos États-Unis, d'une part, un dynamisme industriel et un dynamisme dans le domaine de la tech qui dégage aussi des ressources dans ce domaine-là. Il y a aussi, dans d'autres pays comme l'Asie, par exemple, avec d'une part le pôle Chine et d'autre part le pôle du reste de l'Asie, des fortunes très importantes qui se constituent. Donc, disons que de ce point de vue, il y a un enrichissement global qui profite au développement de ce que peut être ce segment du marché de la haute joaillerie. Il y a aussi, soyons clairs aussi, d'un point de vue là, une croissance de la richesse mondiale et une croissance, du taux de prospérité des couches qui sont les couches intermédiaires, qui sont les couches aujourd'hui des classes moyennes, qui aujourd'hui, petit à petit, accroissent leur pouvoir d'achat, ont accès de façon plus en plus importante à ce que peut être le marché du luxe, et donc de ce point de vue, sont aussi des facteurs d'accroissement de cette activité. Donc ça, c'est quelque chose qui fait que aujourd'hui, il y a un accroissement, d'une part, du pouvoir d'achat des couches moyennes, et d'autre part, un accroissement du pouvoir d'achat des couches moyennes et une croissance exponentielle du pouvoir d'achat de certaines couches qui permettent de pouvoir, dans une certaine mesure, développer ce marché, qui est le marché de la haute joaillerie et qui est le marché de la joaillerie.
0: Mais est-ce qu'on parle des mêmes? Parce qu'il y a peut-être plusieurs capacités d'achat. Dans la haute joaillerie et dans la joaillerie, il y a quand même des marques avec des niveaux de prix très différents. Donc ces gens-là, est-ce qu'ils ont accès juste aux moyennes gammes? Et qui a accès maintenant aux très hautes gammes? Parce que bon, les pièces de haute joaillerie atteignent des sommes considérables.
1: Alors, il y a plusieurs choses. Il y a plusieurs choses dans ce domaine. C'est très difficile dans l'espace, en aussi peu de temps, de pouvoir dresser un tableau complet de ce que peut être dans le domaine, sans d'ailleurs prêter le flanc à la critique sur tel ou tel aspect qui aurait été plus ou moins bien décrit ou qui n'aurait pas été mis à sa place. Il y a plusieurs choses. D'une part, si vous voyez les résultats des ventes Christie's et Sotheby's qui sont tenus au mois de mai en joaillerie à Genève, il y a un diamant bleu de 4,3 carats, je crois, qui a fait 17 milliards, qui était chez Christie's. Donc, d'une part, il y a ce développement-là, et qui fait que, comme dans le domaine, je dirais, financier en général, une partie de ces pierres extrêmement rares ont acquis le statut de ce qu'on appelle de commodities ultra nobles qui permettent d'en faire des territoires d'investissement. Donc ça, c'est quelque chose d'important. Ensuite, il y a une chose aussi qui est très importante. Il y a d'une part le problème de la demande et il y a d'autre part le problème de l'offre. Aujourd'hui, ce qu'il y a de phénoménal dans le domaine de la joaillerie, c'est que aujourd'hui, de $100 à $100 millions, vous pouvez avoir une offre qui est une offre qualitative, qui est une offre artistique et qui est une offre pensée, qui est une offre qui a du sens, qui est une offre qui a du sens et qui de ce point de vue fait que quel que soit votre budget, vous pouvez aujourd'hui acquérir des pièces de joaillerie qui soient significatives d'une réflexion artistique, d'une réflexion en termes de fabrication et d'une réflexion donc en termes d'aboutissement de l'activité humaine, si je puis dire. Donc ça, c'est quelque chose. Je sais pas, vous allez voir à Paris, rue du Montabaur, vous avez une boutique qui s'appelle White Birds, dans laquelle vous avez, il y a le florilège d'une partie de créateurs internationaux qui vont de 500 à 2000 euros. Vous avez, ne l'oublions pas, quelque chose qui s'appelle, Monsieur Leclerc, le manège à bijoux, qui, mine de rien, avec des produits qui vont de 30 à 100 euros au prix de vente, qui sont des produits qui sont faits, ça représente de mémoire 33% de la consommation française d'or. Et tous ces produits-là, qui vont de 20 à 100 euros, sont des produits, je peux vous le dire, puisque ça, je connais ça de l'intérieur, avec le travail qui est fait par l'Union française, le contrôle qualité à la Devinlec, l'or 18 carats, le fait que ce sont des diamants naturels, donc cette exigence de la part de ce groupe-là est une exigence phénoménale en termes de qualité. Donc, il y a, de ce point de vue, je dirais, et ça, je voudrais faire, je dirais qu'il y a, dans une certaine mesure, quel que soit le niveau de prix auquel cela s'exprime, quel que soit le niveau de sophistication en matière de réalisation, quel que soit le niveau de la valeur des pierres qui soient intégrées à chacun de ces produits, il y a toutes ces différentes catégories de joaillerie partagent des valeurs communes. Et ces valeurs communes, c'est fondé sur la qualité et c'est fondé aussi sur une responsabilité sociale et entrepreneuriale entrepreneuriale et environnementale dans ce domaine-là. Parce que ne n'oublions pas, il y a aujourd'hui une dimension sociale très importante dans ce domaine-là, qui se manifeste par exemple par le fait que, il y a de ça maintenant 25 ans, les groupes à l'échelle mondiale se sont fondés, et toutes les marques à échelle mondiale se sont réunies dans une association qui s'appelle Responsible Jewelry Council et qui travaille en collaboration très importante avec les organisations professionnelles, les organisations gouvernementales, les organisations environnementales sur la traçabilité des matières premières, sur les conditions de réalisation sociale dans lesquelles elles sont extraites, sur l'ensemble de ce domaine-là. La joaillerie aujourd'hui, ce n'est pas seulement les ors et les paillettes du Festival de Cannes, mais c'est aussi véritablement, à l'échelle mondiale, un travail de la part des marques, de la part des ateliers, de la part des négociants en pierre, très important dans le domaine d'inscrire cette activité dans le cadre d'un cercle vertueux destiné à, j'ose le terme, la prospérité des communautés professionnelles avec lesquelles elles travaillent. Vous prenez la création, vous rappelez de ce qu'on appelait à un moment donné les Blood Diamonds, il y a de ça 25 ans, ça a donné naissance à ce qui s'appelle le Kimberley Process, qui rassemble la totalité au niveau étatique, qui rassemble de mémoire, enfin, plusieurs dizaines d'institutions à l'échelle mondiale et qui ont aujourd'hui permis que tout un tas de directives nationales et internationales permettent et la mise en œuvre de protection environnementale et la mise en œuvre de protection sociale. Donc, c'est un très vaste écosystème et qui fait qu'à un moment donné, en effet, ce très vaste écosystème peut amener à la démonstration, je ne sais pas si vous avez sur Instagram, de ce que peuvent être les débauches de présentation de pièces comme le mariage Ambani, par exemple, la famille Ambani, avec une débauche de pièces qui sont manifestées. Maintenant, de ce point de vue, moi je pense que la joaillerie peut être assimilée à une discipline artistique, à une discipline art décorative, à une discipline manufacturière. Il y a une transversalité qui fait que cette appétence pour... en effet, il y a un renouvellement, que ce soit dans le domaine artistique, vous voyez ce qui se manifeste aussi dans le domaine de l'art contemporain. En effet, il y a un renouvellement aujourd'hui, et je dirais c'est tant mieux, hein, quelle que soit la façon dont cela s'exprime en termes d'approximation dont les territoires esthétiques sont approchés. Mais aujourd'hui, il y a un renouvellement, en effet, je dirais, des consommateurs, des amateurs et des collectionneurs dans ce domaine-là. N'oublions pas que tout cela aussi fait que à côté de ces mouvements qui sont des mouvements qui se manifestent à l'échelle de la planète, que ce soit du monde en Corée avec la K-pop ou que ce soit dans le domaine de l'art contemporain, ou que ce soit à côté de cela, tous ces mouvements-là permettent aussi de maintenir ce que sont, d'une part, les fondamentaux de ce que peut être aujourd'hui l'art de la joaillerie. Je prends pour exemple le fait que René Boivin, qui a été une des figures emblématiques de la création française, vient de renaître et d'ouvrir une boutique à côté boulevard de la Madeleine. Une internationalisation à côté de René Bovin, c'est un joaillier grec qui s'appelle Nikos Koulis qui s'est ouvert. Et donc, tout cela permet de maintenir et de développer et de pouvoir accéder à tous ces nouveaux primo-accédants, si je puis m'exprimer ainsi, permettent que puisse se maintenir et d'une part la grande tradition de la joaillerie à la fois française et mondiale, et d'autre part aussi l'innovation dans ce domaine-là. Aujourd'hui, la joaillerie contemporaine ne serait pas ce qu'elle est sans le travail qui a été fait dans la Silicon Valley et sans aujourd'hui le développement de logiciels qui permettent en dessin assisté par ordinateur, en conception assistée par ordinateur, en combinant cela avec l'activité manuelle traditionnelle, de créer des pièces d'une complexité qu'il eût été impossible de réaliser il y a une trentaine d'années. Donc, il y a, si je puis dire, là, c'est sur le territoire particulier de la joaillerie, mais je pense que vous rencontrez cela aussi sur tous les autres territoires, ce mouvement permanent entre innovation et tradition, entre, disons, les couches traditionnelles sociales et leur renouvellement dans le domaine de l'accès à tous les domaines, que ce soit de la culture, que ce soit dans le domaine économique, que ce soit dans le domaine de la société.
0: Oui, alors c'est vrai, la joaillerie a quand même un aspect d'attraction politique, parce que au Louvre, on a volé les joyaux de la couronne, et de tout temps, les rois se mettaient des couronnes sur la tête, jusqu'à Napoléon lui-même, on portait des diamants, on portait, voilà, l'Angleterre, de temps en temps expose la collection de la famille royale. Il y a une magie dans la haute joaillerie qu'on va peut-être pas trouver dans les accessoires de mode, ou même dans la haute couture, ou dans d'autres domaines de l'art contemporain, ou de l'automobile, ou de tout ce qu'on veut. Alors, effectivement, dans quelle mesure est-ce que cette magie-là, l'intelligence artificielle va être capable de la pérenniser et de donner envie à ces nouveaux arrivants, nouveaux entrants sur ce marché, eh bien, d'acquérir et d'avoir aussi un produit royal entre les mains?
1: Alors, vous avez raison vous avez raison d'utiliser le terme de magie. Mais je dirais même que c'est plus que magique. En fait, par rapport à tous les autres accessoires que vous avez pu citer, en effet, la joaillerie a cet aspect très, très, très particulier. C'est que, qu'est-ce qui fait qu'aujourd'hui, vous voulez acquérir une pièce de joaillerie, quel qu'en soit le prix? C'est d'abord la notion de désir. Vous désirez quelque chose. Et c'est cette notion de désir qui permet, à un moment donné, de conclure, là, cet acte magique, en effet, qui consiste à acquérir de la part d'un inconnu, un objet que vous n'avez préalablement jamais rencontré. Bon, c'est quand même un acte assez magique que celui de la vente. Et dans ce domaine-là, il y aurait énormément beaucoup de choses à dire. Bien. Mais c'est plus que... c'est aussi, en effet, disons, la joaillerie, les pièces de joaillerie ont cet aspect irrationnel, ont cet aspect émotionnellement irrationnel, qui fait que acquérir une pièce de joaillerie, c'est, dans une certaine mesure, donner, concrétiser et symboliser, alors, un acte d'amour, un acte de rituel, un acte de célébration. Le caractère précieux des composants d'une pièce de joaillerie font que, dans une certaine mesure, ce que l'on acquiert, ça n'est pas le rassemblement de tous les composants matériels dont je viens de vous parler, mais c'est, dans une certaine mesure, une dimension, vous avez raison, magique, je dirais surnaturelle, je dirais émotionnelle, qui fait que, aujourd'hui, quel qu'en soit le prix, acquérir, offrir une pièce de joaillerie, c'est dans une certaine mesure un acte magique de célébration. Vous avez raison. Vous prenez par exemple aujourd'hui les maisons de vente aux enchères, comme Sotheby's, qui développe un travail, qui développe des ventes aux enchères sur les sacs Hermès ou des trucs. Vous avez aujourd'hui des sacs qui valent 100 000, 200 000, 300 000, 500 000. Mais je pense que un sac de 500 000 ne remplacera jamais l'achat que vous pouvez faire où vous voulez manifester à l'égard de la personne que vous aimez la façon dont vous pouvez lui offrir une pièce de bijouterie, une pièce de joaillerie, quoi. Il y a cet acte magique, en effet.
0: Alors, Paris a repris le leadership mondial et on s'en réjouit. Merci de citer des ouvertures de boutiques. Mais je sais que tu as une activité importante en Asie, hein, puisqu'on s'est croisé sur un défilé de Chou Tai Fook qui était au Shangri-La. Actuellement, la presse nous dit effectivement, un article du Point qui dit « Et pendant ce temps-là, la Chine, trois petits points ». Donc, que fait la Chine en termes de haute joaillerie? Est-ce que la Chine est en train de nous damer un peu le pion, nous, Européens, ou est-ce qu'on va conserver cette avance historique que nous avons toujours eu?
1: Alors, il y a plusieurs choses. Est-ce que la Chine est en train de nous donner le pont sur ce territoire? La réponse est non. Bien. Est-ce qu'il y a aujourd'hui une activité très importante dans ce domaine-là en Chine? La réponse est oui. Alors, maintenant, un peu d'explication. Tout d'abord, n'oublions pas une chose, et ça, de ce point, on a un tribut à payer et à la Chine et aux pays en Asie. N'oublions pas qu'aujourd'hui, 40% du marché mondial du luxe est consommé en Chine, et consommé par des Chinois, que ce soit à l'intérieur de la Chine ou que ce soit par la diaspora chinoise. Donc, de ce point de vue, le luxe à l'échelle mondiale n'existerait pas si l'attractivité de la population chinoise pour le luxe n'existerait pas. C'est quelque chose qui est extrêmement important. Ensuite, oui, aujourd'hui, comme vous le savez, il y a un mouvement qui est un mouvement dans lequel il y a le développement d'une fierté nationale sur tous les territoires, et en particulier dans le domaine de la création, dans le domaine de la production. Alors, se manifeste à l'échelle mondiale dans le domaine de l'électronique, dans le domaine de la technologie. On discutait tout à l'heure de la marque automobile. Oui. On discutait, vous prenez Lenovo qui a acquis IBM. Vous prenez dans le domaine de la robotique, les démonstrations qui sont faites dans ce domaine-là. Donc, dans ce domaine-là, véritablement, aujourd'hui, la Chine a une avance extrêmement importante. Dans le domaine de la création, dans le domaine, alors, aujourd'hui, l'un des groupes chinois les plus importants au monde, je crois qu'il est devant en termes de chiffre d'affaires ou à part égal avec Cartier en termes de chiffre d'affaires sur les bijoux, c'est le groupe qui s'appelle Chou Tai Fook, en effet, qui fait de mémoire 4700 points de vente, qui fait quelque chose comme 16 milliards, quelque chose comme ça. Mais je pense qu'un groupe comme Chou Tai Fook aujourd'hui, avec qui j'ai collaboré et qui a un management phénoménal, dans l'équipe qui dirige Chou Tai Fook d'un point de vue international économique est extraordinaire. Un groupe comme Chou Tai Fook, c'est beaucoup plus un énorme distributeur qu'un énorme créateur, pour résumer. Et donc, de ce point de vue, il y a encore un travail très important qui est à faire dans ce domaine. Le travail est très important, ils sont en train de le faire sur différents territoires. Tout d'abord, la réappropriation de savoir-faire des techniques traditionnelles chinoises dans le domaine du travail de l'or, dans le domaine du travail filigrane. Il y a tout un travail qui est fait par Chou Tai Fook, qui est fait par Lao Pu dans ce domaine, pour se réapproprier toute une partie de l'artisanat qui a été détruit pendant la révolution culturelle. Donc ça, c'est important. Deuxièmement, il y a en effet une volonté, je dirais, de compréhension de ce que sont les fondamentaux de la culture à l'échelle internationale. Ils ont intégré un directeur de la création au domaine de la haute joaillerie qui a une formation internationale. Ils ont dans ce domaine-là un certain nombre de choses à pouvoir développer. Cependant, aujourd'hui, leur orientation n'est pas, que je sache, hein, parce que je ne suis pas dans ces arcanes-là, de pouvoir développer aujourd'hui et de pouvoir exprimer la marque Chou Tai Fook, par exemple, la marque Lao Pu, à l'échelle mondiale en adoptant ce que peuvent être des modèles qui sont fondés sur une chose. Aujourd'hui, là, je dirais que la suprématie, c'est pas le terme exact, mais disons le caractère exceptionnel de la création des marques d'origine française, c'est plusieurs centaines de siècles de culture dans ce domaine-là, puisqu'on va en parler tout à l'heure, et en particulier de culture inspiré par les différentes dynasties royales ou impériales ou que sais-je encore, que ce soit à l'échelle de la France, que ce soit à l'échelle de l'Europe, même si de toutes les façons, toutes ces familles-là ensuite se mêlaient de façon joyeuse.
0: Très bien, écoute, merci beaucoup en tous les cas. Je pense que tu as été aussi brillant que les produits de ton marché. Et donc, ça va nous donner envie d'assister à la prochaine Fashion Week qui se prépare effectivement. Hier, on a eu la clôture du salon Préco, donc qui choisit les tissus. Car effectivement, dans le monde de la création, eh bien, ça démarre très en amont. Hein, très en amont. Et je me réjouis que l'intelligence artificielle qui... faut quand même rappeler que le mot intelligence en anglais, c'est le renseignement. Et que peut-être qu'elle est pas forcément intelligente, mais elle est forcément artificielle. Voilà. Alors on n'a pas abordé le sujet des faux diamants, enfin des diamants artificiels, c'est quand même un autre sujet. Mais en tous les cas, je crois qu'on a appris beaucoup grâce à toi et ça nous donne envie effectivement d'aller un petit peu du côté de la place Vendôme et dans les avenues parisiennes, rêver sur le scintillement de ces pièces qui sont quand même, je redis ce mot de magie, place Vendôme et dans les avenues parisiennes, rêver sur le scintillement de ces pièces qui sont quand même, je redis ce mot de magie. Et

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0: Et bonjour à tous, bienvenue à vous si vous nous rejoignez. Bonne nuit à ceux qui partent se coucher. Voici le programme de la matinée sur Radio Courtoisie à 7h du matin, les mardis de la mémoire avec Anne Collin à Lafayette, entre France et Amérique, une exposition à ne pas manquer aux Archives nationales. À 8h, au fil des pages de Benoît Mancheron, la vie de Michel de Saint-Pierre, écrivain, résistant et mousquetaire de Dieu, avec les écrivains Rémi Perry, Thierry Bouclier et Isor de Saint-Pierre. 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Tout de suite, voici les prévisions météo pour ce samedi 13 juin. Aujourd'hui, c'est un ciel voilé qui vous attend sur la quasi-totalité du territoire. Vous aurez très beau temps, cela dit, le long des côtes de la Manche ainsi qu'en région PACA. Les températures ce matin vont de 18 degrés à Cherbourg jusqu'à 30 degrés à Perpignan. Cet après-midi, vous aurez 24 à Metz, 26 à Paris, 30 à Lyon et 33 degrés enfin à Bordeaux. Aujourd'hui, le soleil se lèvera à 5h46 et se couchera à 21h54. Enfin, en ce samedi 13 juin, nous célébrons Saint-Antoine de Padoue et Saint-Rambert. 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
0: Tout de suite, voici Guillaume de Thieulois pour les répliques du nouveau conservateur, le régalien échec du macronisme.

Bonjour chers amis et auditeurs de Radio Courtoisie, merci de votre fidélité. Bienvenue dans ce nouvel épisode des répliques du Nouveau Conservateur que j'animerai aujourd'hui en remplacement de l'ami Paul-Marie Couteau qui nous écoute et qui interviendra en fin d'émission.

0: Le programme de cette émission alors, a été un peu chamboulé à cause des grèves de nos petits camarades trotskistes. Le sénateur Sébastien Meurant arrive, mais avec 5 ou 10 minutes de retard. Et donc, il nous rejoindra dans le studio dans un instant. Et donc, nous parlons ensemble des questions régaliennes, et notamment de l'échec catastrophique et horrible de cette affaire Liana. Mais avant cela, nous allons avoir par téléphone Thierry Boutet, qui est directeur opérationnel des rédactions du Nouveau Conservateur et qui voulait nous parler de l'encyclique du pape sur l'intelligence artificielle, Magnifica Humanitas. Thierry, est-ce que vous nous entendez ?
1: Oui, je vous entends, bonjour.
0: Bonjour cher Thierry, donc je rappelle que vous avez été l'un des animateurs d'EDIFA, de Famille Chrétienne, de Liberté Politique aussi, et que maintenant vous mettez vos talents au service du Nouveau Conservateur. Et vous êtes un des grands spécialistes de la doctrine sociale de l'Église. Vous avez une lecture un peu originale, si je puis dire, de Magnifica Humanitas, parce que beaucoup de gens y ont entendu un accent un peu, j'allais dire, technophobe, c'est peut-être pas forcément le terme le plus adéquat, mais vous entendez plutôt un discours anthropologique, si j'ai bien compris.
1: Oui, merci de me donner l'occasion de m'exprimer sur un sujet. On a eu effectivement, depuis la sortie de la cyclique, un certain nombre de réactions très intéressantes. On a eu des biologistes, des éducateurs, on a eu des spécialistes de l'IA qui sont intervenus. Ce qu'on a voulu interroger, c'est plutôt les présupposés philosophiques et théologiques de l'encyclique.
0: Oui.
1: Donc, c'est une manière de lire l'encyclique un peu différente des réactions qu'on a pu entendre ou des études ou des analyses qui en ont été faites.
0: Donc, en gros, l'idée, c'est ce que cela dit de notre nature humaine et pas tellement ce que cela dit de la machine.
1: Exactement. Et c'est ça qui est important, je pense. Il y a une espèce de sous-texte, en quelque sorte, dans l'encyclique. Les encycliques partent toujours d'un constat ou d'une situation historique, et puis font une analyse, et puis éventuellement font des préconisations. Mais si on en reste là, on en reste en quelque sorte aux situations contingentes qui ont été l'occasion du discours. Mm-hmm. Mais ce qui est intéressant, et c'est un peu comme dans les Évangiles, c'est d'avoir un autre niveau de lecture, c'est-à-dire de passer un peu du sens
0: littéral,
1: matériel du texte, pour voir qu'est-ce qu'il nous dit plus profondément. Et là, c'est extrêmement intéressant, parce que sous ce rapport, le texte remet, je crois, un certain nombre de pendules à l'heure.
0: Alors, est-ce que vous pouvez préciser un peu ce que vous entendez ? Parce que ça saute pas aux yeux du lecteur. Dites-en plus.
1: Non, effectivement, ça saute pas. Je pense que ça saute pas aux yeux à la première lecture, et moi-même, à la première lecture, je ne l'ai pas vu. Mais en le lisant, je me suis dit, mais à partir de quoi ? Quels sont les principes qui sont mis en œuvre par le pape dans le regard qu'il a sur l'encyclique.
0: Et alors, qu'est-ce que vous dégagez comme principe ?
1: Bon, je pense que déjà, on a une indication dans le titre, Magnificat Humanas, il nous parle de quoi ? Il nous parle de l'homme.
0: Oui.
1: Et je pense que cette encyclique n'est pas pour nous dire ce qu'il faut penser de l'IA ou même quoi faire. Mais il nous interroge sur ce que nous devons être à l'heure de l'IA.
0: Oui.
1: D'une certaine façon, d'ailleurs, c'est un peu la même démarche que celle qu'avait eue Léon XIII avec Rerum Novarum.
0: Oui, d'ailleurs, il se met vraiment dans la roue de Léon XIII. Il insiste beaucoup sur la filiation doctrine sociale de l'Église.
1: Tout à fait. À l'occasion de la Révolution industrielle, Léon XIII, qui est aussi l'auteur de Blasphémas, nous a donné une vision de l'homme, d'une certaine façon. Mm. Et là, je pense que c'est exactement la même chose que fait Léon XIV.
0: Et en fait, l'idée, c'est de dire...
1: L'intelligence humaine,
0: oui. L'idée, c'est un peu de penser la permanence de la nature humaine malgré la contingence de l'époque, c'est ça l'idée ?
1: Oui, c'est de la retrouver et l'urgence de la retrouver. Ils nous disent ce qu'est l'intelligence humaine, ils nous disent que c'est la raison, ils nous donnent une vision sa conception de l'intelligence, sa conception de l'homme, à l'occasion des questions que pose l'IA à chacun de nous et à la société tout entière.
0: Mais pardon de faire un peu l'avocat du diable, cher Thierry, mais est-ce que ça n'est pas un peu utopique de prétendre retrouver la nature de l'intelligence humaine, pardon, alors que toute la modernité consiste à rompre le lien entre l'intelligence humaine et le réel, et donc la vérité, en fait?
1: Oui, mais justement, c'est là où le pape est très original et, à mon avis, en rupture avec la modernité politique et la modernité en général. On retrouve à travers lui, et c'est ça qui est très intéressant, toute une tradition philosophique qui remonte à Aristote et saint Thomas.
0: Ah, ça m'intéresse beaucoup. et donc concrètement, sa réponse à l'ère de l'IA, c'est retrouvons le goût de l'intelligence qui va chercher le réel.
1: Exactement, exactement. Il redonne une conception. Du savoir, de la connaissance, de notre relation au monde, qui est tout à fait, c'est-à-dire dire traditionnelle ou classique, ou qui était celle de la philosophie classique, en tout cas.
0: Oui, c'est ça.
1: Et d'ailleurs, c'est très intéressant, parce que quand on voit ces réflexions sur l'éducation, comment former l'homme d'aujourd'hui à l'heure de l'IA, en réalité, il nous donne une vision de l'éducation, de l'école, de l'université, qui est tout à fait classique, qui pourrait être celle de Jules Ferry, enfin.
0: Oui. À ce propos, permettez-moi une petite page de publicité, parce que dans un numéro récent du Nouveau Conservateur, on a publié un excellent article de Thibaut Perrin sur l'IA et l'éducation. Paul Marie en avait fait la promotion il y a une semaine ou deux, je me souviens plus. Je pense que c'est vraiment important de revenir. Les humanités sont vraiment le cœur de l'éducation. Si on revient pas à d'abord lire nos anciens et puis chercher la vérité dans la lecture de ces anciens, on risque d'être complètement balayé par la puissance de calcul de l'intelligence artificielle.
1: Absolument. D'ailleurs, quand on utilise l'intelligence artificielle, tout le monde le fait, moi-même je le fais, on s'aperçoit très vite que l'usage qu'on peut en faire est intéressant, fécond et utile, qu'à la condition qu'on connaisse parfaitement le sujet que l'on est en train de traiter avec lequel on se sert de l'intelligence artificielle comme d'un outil.
0: Oui, c'est ça. Ouais.
1: Et d'ailleurs, dans le texte qu'on va publier, l'opuscule qu'on va publier, il y a tout un développement sur la notion d'instrument et d'outil, parce que je pense que c'est aussi une des clés de lecture de l'approche du pape de l'IA.
0: Oui, c'est ça. Et il y a un peu derrière toute cette toile de fond de la résistance d'un certain nombre de grands auteurs. Je pense à Bernanos de La France contre les robots, je pense à Jacques Ellul sur la technique, sur le fait que la technique n'est pas neutre, qu'elle doit être un moyen j'allais dire d'émancipation dans une catégorie marxiste, mais qu'elle doit être un moyen au service de l'humanité et pas quelque chose qui vise à remplacer l'intelligence humaine.
1: Oui, et là vous avez tout à fait raison, parce qu'il y a deux choses que je ne viens pas, d'ailleurs. C'est que c'est un outil qui, comme tous les outils, ça a été vrai au moment du quand on a inventé le chemin de fer, etc., mais cet outil modifie tout particulièrement notre environnement.
0: Oui.
1: Et il modifie l'environnement social, économique, politique même, mais il modifie notre environnement personnel, c'est-à-dire notre rapport personnel à la réalité. Et c'est ça qui est important, c'est que c'est pas un outil exactement comme les outils précédents.
0: Oui.
1: Le marteau a quelque chose de très extérieur. Là, c'est un outil qui est, j'allais dire,
0: qui singe la personne humaine, quoi.
1: Qui sert la personne, qui intervient au niveau de notre intelligence,
0: ouais,
1: c'est-à-dire de ce qui est le plus intime pour nous.
0: Oui, et je lisais à l'occasion de la parution de l'encyclique un certain nombre de commentateurs qui parlaient notamment de cette propension de certains jeunes de chercher des relations avec des robots ou avec des chatbots, comme on dit maintenant, plutôt qu'avec des êtres humains réels, parce que évidemment l'immense avantage de l'informatique, c'est qu'elle est toujours disponible et qu'elle râle jamais. Mais évidemment, il n'y a pas les mêmes relations interpersonnelles avec une machine qu'avec un être humain.
1: Absolument. La machine, elle pense pas, c'est véritablement un outil. Si on perd ça de vue, on comprend d'abord rien à l'IA, et puis soi-même, on se met en danger, à mon avis.
0: Oui. Est-ce que vous pouvez nous dire un petit mot sur, parce que il semble que dans les commentaires sur l'encyclique, il y a un débat sur la gouvernance mondiale de l'encyclique. Peter Thiel, le fondateur de PayPal, a dit que la gouvernance mondiale était une forme de l'antéchrist. Je suis pas très loin de penser comme lui, mais je salue à l'instant l'arrivée dans le studio de Sébastien Meurant. Bonjour Sébastien. Je vous laisse le temps de vous installer et je continue avec Thierry, donc pour finir sur cette encyclique sur l'intelligence artificielle. Oui, qu'est-ce que vous pensez, vous, de la possibilité de réguler l'intelligence artificielle par une gouvernance mondiale ou quelque chose comme ça?
1: Alors, deux choses. Je me méfie toujours de la gouvernance mondiale.
0: Oui.
1: Et deuxièmement, je crois que c'est impossible.
0: Je pense aussi.
1: C'est impossible parce que d'autres acteurs de l'intelligence artificielle l'ont dit, on ne peut pas l'arrêter.
0: Oui.
1: Donc, je pense que l'enjeu, et ça le pape y insiste fortement, ça va être l'éducation. Oui. Il va falloir former des personnes capables de rester libres, de rester indépendants, de rester avec le sens du réel à l'heure de l'IA. Mais je ne crois guère à la régulation mondiale et je m'en méfie beaucoup.
0: Merci beaucoup, cher Thierry. Donc, je rappelle que vous travaillez actuellement un opuscule du Nouveau Conservateur sur cette encyclique et notamment sur cette logique d'anthropologie derrière le sujet technique.
1: Absolument.
0: Merci Thierry.
1: Merci.
0: À bientôt. Et donc, je salue l'arrivée dans le studio de Sébastien Meurant. Bonjour Sébastien.
2: Bonjour Guillaume.
0: Alors, je racontais que vous aviez eu quelques difficultés dues à nos petits camarades maoïstes ou trotskistes, on ne sait jamais.
2: Mais en tout cas, ils sont encore efficaces.
0: En tout cas, pour les grèves, ils sont toujours efficaces. Ils gardent une capacité de nuisance. Donc, voilà, vous savez peut-être, chers amis auditeurs, que aujourd'hui, il y a une grève assez salée de la SNCF. Et donc Sébastien, qui est de la France périphérique, on a fait les frais. Alors, deux mots pour vous présenter. Vous êtes actuellement conseiller régional, chef d'entreprise.
2: Départemental.
0: Oui, départemental. Je sais pas pourquoi
2: j'ai... C'est la raison pour laquelle j'ai mis un peu de temps pour venir, j'en suis bien désolé.
0: Et vous êtes ancien sénateur, c'est comme ça que je vous ai connu en d'autres temps et en d'autres lieux. On a fait un peu les 400 coups à la Haute Assemblée ensemble. Donc pardon chers amis auditeurs, nous nous connaissons vraiment bien et donc il n'est pas absolument impossible qu'un tutoiement s'échappe à l'occasion d'une blague, mais on va essayer de rester courtois et de se vouvoyer à ce plateau. En tout cas, ce que je voulais, c'était recevoir Sébastien et parler ensemble notamment de à l'occasion de la grande tragédie de cette affaire Liana qui occupe beaucoup en ce moment les médias à juste titre, j'ai titré l'émission Le régalien, la grande faillite du macronisme. Je crains que...
2: Je ne connaissais pas le titre de l'émission, j'aurais repris les mêmes mots, la faillite du régalien et la faillite du macronisme.
0: Parce qu'on peut quand même dire que depuis 10 ans, il s'est planté systématiquement sur tout ce qui est la mission de l'État, en fait. Il est soi-disant chef de l'État, mais il se plante en tout sur ce que c'est qu'un État.
2: Depuis 10 ans, mais c'est la suite de François Hollande. Et c'est la suite d'une idéologie libertaire ouverte en 68 ou plus récemment en 80, qui a permis de libérer les prisons de certains terroristes et autre chose. Mais là, il y a une grande émotion dans le pays qui se renouvelle malheureusement à chaque fois.
0: Oui, absolument.
2: Là, c'est vrai que c'est assez énorme, mais si on reprend d'autres affaires, elles sont aussi énormes, notamment les scandales mondiaux. L'affaire Epstein, ça s'est arrêté en France, alors qu'une grosse partie de...
0: Oui, mais c'est une vieille tradition. La France a des frontières qui sont des passoires, mais qui sont extrêmement poreuses aux idéologies, extrêmement étanches, pardon, aux idéologies. Donc, Tchernobyl n'a pas passé, et l'affaire Epstein s'est arrêtée. Un des cœurs nucléaires de l'affaire Epstein est à Paris, mais ça a l'air de n'intéresser personne, et spécialement pas Madame Braun-Pivet, qui était associée de certains avocats de cette affaire. Légèrement impliqué dans cette affaire. Mais là aussi, ça fait partie des choses que je trouve absolument incroyables dans cette affaire Liana. C'est tout le monde aujourd'hui dit c'est un scandale, il faut protéger les enfants. Mais donc on a le périscolaire dont l'indifférence générale, on recase des gens donc à Paris avec la majorité reconduite de la municipalité de Paris. Et ça a l'air c'est tout juste si on n'est pas nous-mêmes des affreux parce qu'on dit vous pourriez peut-être au moins faire le ménage chez vous avant de donner les soins à la terre entière.
2: Et surtout, c'est que ces affaires-là sont sorties après les élections de mars.
0: Ouais,
2: ouais. C'était connu, bien sûr, avant. Bizarrement, c'est pas bizarre d'ailleurs, ouais. Les médias n'en ont parlé que réellement qu'après.
0: Qu'après, oui, c'est ça.
2: Et c'est quoi après?
0: C'est quand même incroyable. On peut pas prétendre sérieusement qu'on protège les enfants quand, par ailleurs, on a donc l'affaire Epstein qui laisse absolument... ça a l'air d'intéresser personne. Et non seulement ça, mais les deux chambres, toutes les deux sollicitées par des parlementaires pour faire une commission d'enquête, ont toutes les deux botté en touche. C'est quand même incroyable.
2: Oui, c'est difficilement explicable, sauf à avoir des appuis au plus haut de l'État, ce qui est le cas en fait. Et puis on voit ce qui se passe là dans l'Aisne, à Saint-Quentin, puisque c'est un mois particulier. C'est un mois particulier, c'est le mois des fiertés.
0: Ouais.
2: Voilà. Et ce qu'on a pu voir aussi sur les réseaux, si c'est avéré, certains font l'éloge de la pédophilie.
0: Ouais, bien sûr.
2: A priori, ce ne sont pas des fake news. Et là, on attend évidemment la réaction du pouvoir.
0: Ce dont on est sûr, c'est que une bonne partie de la révolution sexuelle a dit que toutes les transgressions, donc après 68, que toutes les transgressions étaient utiles pour renverser l'ordre bourgeois, capitaliste, je sais pas quoi, patriarcal. Et donc ils ont profité, ils ont en particulier promu abondamment la pédophilie. Enfin, un certain nombre de grands classiques du socialisme français ont été signataires de pétitions extrêmement peu recommandables. Quoi.
2: Oui, ça y est.
0: Et des grands médias aussi, d'ailleurs.
2: Des grands médias. C'est pas d'aujourd'hui, ça fait déjà quelques décennies. Mais bon, on en voit les méfaits maintenant. Et c'est vrai que certains de ces signataires sont toujours, des décennies après, je pense à quelqu'un qui était à l'Institut du Monde Arabe il n'y a pas si longtemps, quelqu'un qui était député européen, qui est toujours invité sur les plateaux. C'est quand même absolument stupéfiant. Donc il est grand temps de reprendre... les missions fondamentales d'un État, c'est bien sûr de protéger les citoyens.
0: Les citoyens, et à commencer par les plus faibles, parce que spécialement les enfants, quoi.
2: La sûreté fait partie des droits de l'homme, et là, on peut remonter un petit peu avant, un petit peu avant, et c'est vrai que là, la faillite, si les Français ne se rendent pas compte qu'on assiste à la faillite dans ce domaine-là, que c'est un domaine de la sécurité, mais dans le domaine bien sûr de la justice, mais dans tous les domaines en fait. L'État régalien a failli, mais l'État a failli dans tous les domaines avec des prélèvements obligatoires qui n'ont jamais été aussi élevés. Ouais. On est à 57%. Donc lorsque l'on parle de question de moyens, c'est une mauvaise, évidemment, explication. Et là, sur cette affaire en particulier, cette terrible affaire, dans ce tribunal, on avait pu trouver les moyens de convoquer les pauvres agriculteurs plusieurs fois, et pas cette personne qui était effectivement un danger pour la société.
0: Ouais. Est-ce qu'on peut d'ailleurs venir plus précisément à cette question, parce qu'on va pas parler du régalien en général. Évidemment, il y a un sujet de sécurité qui est assez directement lié aussi à un sujet migratoire. C'est pas que tous les immigrés soient des criminels ou des délinquants, et pas que évidemment il y a des Français de souche qui le sont aussi. Mais il est évident qu'une partie de la décivilisation vient du fait que de plus en plus de gens ne partagent plus. Ils ne sont plus membres du corps social, en quelque sorte. Ils sont donc des barbares au sens ancien du mot. Ils ne parlent pas notre langue et ils ne partagent pas notre culture. Donc, ils sont vraiment, pour moi, c'est les barbares au sens précis du mot. Ça ne veut pas dire forcément qu'ils vont tous aller jusqu'à la sauvagerie et au viol d'enfants, mais ça veut dire quand même qu'on a un sujet, une partie de la sécurité vient quand même du fait que il faut qu'une majorité, une écrasante majorité du corps social partage la même grammaire, si je puis dire.
2: Et c'est ce qui se passe en France, comme ce qui s'est passé en Angleterre, comme ce qui se passe en fait dans tout l'Occident. Moi, j'ai passé les 50 ans, lorsque j'étais jeune, il n'y avait pas d'État au couteau. Bon, eh bien, une des explications, évidemment, vous l'avez cité, c'est l'importation d'une partie de population qui ne veut pas vivre comme nous, qui se promène avec des couteaux et qui s'en servent. Et là, loin de restreindre les accès, moi qui étais sur cette mission immigration, c'est là qu'on s'est connus, on a eu une ouverture comme jamais sous ce président Macron et ses serviteurs, car je rappelle qu'il n'y a pas eu que Macron. Aujourd'hui, on va parler de bloc central, je ne sais pas comment on peut les appeler, mais ceux qui se disent attachés à la souveraineté, enfin gaullistes, etc., ont collaboré et collaborent toujours avec ceux qui détruisent la nation, qui détruisent l'État régalien sur tous ses aspects. Donc là, il est évidemment grand temps d'avoir un choc et un réveil, un sursaut l'année prochaine, car sinon, évidemment, ça va continuer à se dégrader et partout en France.
0: Est-ce que vous pouvez nous donner quelques ordres de grandeur? Parce que je pense que beaucoup de Français, y compris les Français de droite, y compris les auditeurs de Radio Courtoisie, ont une idée assez imprécise de cette vague migratoire dont on parle à l'instant. Mais vous avez des ordres de grandeur sur combien de personnes sont rentrées pendant les quinquennats Macron?
2: Alors, bon, on est à plus de 500 000 par an.
0: De 500 000 légaux par an.
2: Légaux, évidemment, les illégaux. Mais on transforme, évidemment, puisque... des personnes qui ont un titre de séjour qui s'arrêtent en illégaux lorsque l'on ne reconduit pas. Et pire que tout, c'est qu'avant, il y avait des queues dans les préfectures. Et l'essentiel du travail des préfectures, c'était le droit des étrangers. Maintenant, ces queues ont été supprimées, puisque tout se passe par informatique. Là, ça passe par informatique. Il n'y a plus de queue, mais le système ne fonctionne pas. Donc, on crée ce paradoxe, c'est d'avoir des personnes qui viennent en France, qui restent et qui commettent des délits et qui restent en France. Et de pourrir la vie de ceux qui travaillent, qui viennent en France, qui respectent la loi et qui ont les pires difficultés à rester dans le droit, alors que certains, je vous dis, travaillent, sont intégrés, veulent s'intégrer, veulent devenir français, car il y a encore cette, lorsqu'on voyage, cette admiration pour
0: la France continue France, à attirer.
2: La ici, France de Victor Hugo, la France de Lamartine, cette France, elle rayonne encore un peu, même si évidemment, avec le pouvoir actuel depuis des années, on est de plus en plus, on ne nous reconnaît plus. Nous-mêmes, nous ne reconnaissons plus notre pays. Donc, et moi qui suis effectivement de la banlieue d'abord tranquille de Paris et qui évidemment évolue malheureusement de plus en plus, qui se
0: sent bien,
2: mais des provinces. Rappelez-vous Nantes, un magnifique exemple de Nantes, qui était une ville complètement paisible, l'Ouest français. Et là, c'est sous le fruit, en fait, c'est le fruit d'une idéologie de l'État de créer des espaces pour accueillir des personnes qui ne veulent pas vivre comme nous. Et là, c'est en France, mais c'est en Occident. Donc la montée d'une droite au niveau simplement européen, et on voit ce qui se passe en Allemagne, on voit ce qui se passe en Angleterre, on voit ce qui se passe partout en Europe, c'est tout simplement des peuples qui ne veulent pas mourir. Et je crois que les mots de Philippe de Villiers sont complètement exacts. Aujourd'hui, on ne reconnaît plus le pays dans lequel on a grandi, et en l'espace d'une génération, même d'une demi-génération, on a vu les choses exploser. Et là, ce pouvoir, qui est un pouvoir mondialiste, où tout doit pouvoir, les capitaux, les hommes, les biens, on peut importer du poulet d'Ukraine avec toutes les pires substances, du Brésil d'ailleurs, eh bien c'est l'ouverture, c'est la disparition des frontières, c'est ce gouvernement européen qu'on veut nouer. Il parle de souveraineté européenne qui ne veut rien dire pour les personnes qui s'intéressent à l'étymologie de ces deux mots. Donc il faut évidemment que d'ici à 2027, les Français se rendent compte qu'il y a des causes, et les causes, ce ne sont pas les moyens, c'est d'abord tout une volonté de détruire ce qui fait le corps.
0: En vous écoutant, pardon pour cette boutade, mais ça me faisait penser au peu regretté maréchal Staline qui disait derrière tout problème, il y a un prénom et un nom. Et en l'occurrence, je pense qu'on peut nommer très clairement un certain nombre de responsables qui portent lourdement la responsabilité de l'effondrement français. On va peut-être écouter le Bobino de soutien à Radio Courtoisie, pardon.
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0: Merci beaucoup, et donc chers amis auditeurs, n'hésitez pas à soutenir Radio Courtoisie, mais je vois que l'ami Palmary qui nous écoutait voulait intervenir, j'imagine, pour répondre ou pour abonder dans le sens de Sébastien.
4: Oui, pardon d'intervenir.
0: Au contraire, vous êtes chez vous.
4: Je ne veux pas avoir à redire tout à l'heure ce que je dois dire maintenant, puisque ça s'insère tout à fait dans la conversation que vous avez tous les deux. Je salue Sébastien Vanorant, que je n'ai pas vu depuis trop longtemps, il me manque.
2: Non,
4: il me manque. D'ailleurs, il ne manque pas qu'à moi, il manque à la politique française, et j'espère qu'il reviendra.
0: Il reviendra, absolument.
4: Et qu'il jouera le rôle que sa valeur et sa lucidité et son courage extraordinaire, parce qu'il a eu un courage que peu de parlementaires ont eu.
0: J'en témoigne.
4: Vous en témoignez, bien entendu, et moi aussi. Il lui revient beaucoup de choses à Sébastien Meurant. Et je pense que la politique française serait bien ingrate, mais je pense qu'elle le fera si elle ne lui donnait pas un rôle de premier plan dans les années à venir, qui sont évidemment des années très différentes, je veux le croire, en tous les cas, de celles que nous avons subies. Bref, c'est une âme forte de la République, Sébastien Meurant, et il devrait, ou de la France.
0: De la France, oui, de parler de la France, c'est...
4: Vous avez raison, hein,
0: Guillaume. J'ai un petit problème avec la République, je reconnais. Mais...
4: Moi aussi, vous avez raison de me rappeler. Alors, Sébastien, parenthèse, bravo d'ailleurs aussi pour l'intervention, parce qu'il ne faut pas la laisser passer, cette encyclique Magnifica.
0: On va y revenir longuement.
4: On va y revenir par un livre, en effet, dont se charge
0: Thierry.
4: Parce qu'il est excellent, Thierry, mais aussi dans le Figaro.
0: Absolument.
4: À pied dans les prochains numéros, d'ailleurs, dès le prochain, nous y travaillons. Bref, Sébastien Meurant disait quelque chose de capital tout à l'heure. Je voulais le dire à la fin de l'émission, mais je ne veux pas revenir sur un sujet qui est déjà abordé. Oui, comment se fait-il qu'on ne le dit pas davantage ? La pédophilie, elle a été qui submerge. Alors, on est un peu sidéré parce que ni vous ni moi, aucun de nous trois n'avons connu une telle vague de pédophilie quand nous étions jeunes. Bon, au XXe siècle. Mais je comprends ce qui s'est passé. Je dois faire d'ailleurs un mea culpa parce que j'ai été très bénévolant avec l'un des coupables, qui est Gabriel Mazneff, qui est d'ailleurs était invité par plusieurs personnes à Radio Courtoisie, je n'avais pas compris à quel point c'était grave. C'était plutôt le fait de la gauche, d'ailleurs, hein, bien entendu, d'ouvrir les vannes, de casser les digues, les vieilles digues qui endiguaient des comportements inadmissibles et très dangereux pour des millions de jeunes. On s'en aperçoit maintenant, mais c'est la conséquence de ce qui s'est passé dans les années 70, 80 et encore 90. Cette espèce de licence incroyable. Je ne l'ai pas vu, je dois dire que je n'ai pas ma culpe. Mais maintenant, je comprends ce qui s'est passé. Et c'est très significatif à la mairie de Paris. La mairie de Paris a été prise en main par les socialistes, par un certain Delannoy, qui n'est pas du tout étranger à ce que je dis. Au début de ce siècle, ils ont considéré la pédophilie à la mairie de Paris comme une figure de la libération. Il y avait des rapports, il y avait
0: des
4: rapports même très précis. Mais pour ces messieurs socialistes, ces gauchos, écolos, etc., ce n'était pas un crime.
0: C'était réactionnaire de lutter contre ça.
4: Eh oui. Et je connais très bien un animateur de la ville de Paris, qui est un directeur maintenant, qui se tait d'ailleurs, mais je ne sais pas s'il doit se taire, qui m'a dit, mais il y a encore 20 ans, 25 ans, au moindre fait constaté et qui revient par les casses, les circonscriptions d'animation scolaire, était sanctionné. Et petit à petit, on a vu des rapports qui tombait au panier parce que les nouveaux maîtres socialistes, écologistes et gauchistes de la mairie de Paris s'en foutaient. Et ça leur retombe sur le nez maintenant. Parce que maintenant, les parents s'aperçoivent que c'est une plaie pour la scolarité de leurs enfants, ajoutée par la réforme de Vincent Peillon sur les rythmes scolaires. Absolument. Je vois Sébastien qui... Mais je m'étonne que personne ne réfère à cette... réforme qui a été abandonnée, souvenez-vous, ayant été ministre de Hollande, je crois, qui a été abandonnée assez vite par la plupart des villes, mais pas la ville de Paris, d'autant que Vincent Peillon était un ami de Madame
0: Hidalgo,
4: un ami personnel, et ils ont joué le périscolaire jusqu'au bout, ce qui fait que, ça s'est fait d'ailleurs au détriment des connaissances, puisque les rythmes scolaires ont été aménagés de telle sorte que l'après-midi, il y avait des animations. Bon, c'est-à-dire qu'on n'allait plus à l'école, on faisait des animations. Et donc, il fallait recruter des animateurs. Et tout à coup, il a fallu recruter des centaines et des centaines, vraiment c'est un sujet que je connais bien, pardon de m'étendre, mais je m'étonne que depuis 3 ou 4 jours, personne ne réfère à l'ensemble du problème dans ça, à cette échelle. Il a fallu recourir à des animateurs recrutés n'importe comment et qui étaient en contact avec des enfants, sans filtre, sans savoir à qui on avait affaire. Et le problème s'est aggravé du fait que c'est un foutoir sans nom, la mairie de Paris. C'est-à-dire que l'absentéisme règne dans tous les services, y compris dans le périscolaire, et quelquefois arrive dans certaines écoles, c'est encore ce directeur que je laisse anonyme et que je connais très bien, le centre de loisirs de la ville de Paris qui me racontait ça, on voit arriver, bien entendu, tous les matins, quelquefois dans certaines écoles, des centaines d'élèves, et la moitié des animateurs manquent. Alors en catastrophe, on téléphone, quelquefois même on recrute quelqu'un le matin pour l'après-midi, en passant par des agences de recrutement privées, c'est-à-dire qu'on peut appeler des gens qui sont inscrits, vous savez, dans ces agences d'intérim, à 10h du matin pour être à 14h à la rescousse. Et évidemment, tous les pédophiles de la Terre se faufilent, enfin de la Terre, de Paris en l'occurrence, et je pense que se faufilent dans cet interstice béant qui est la conséquence de l'incurie de la ville de Paris, consécutive aussi à cette réforme démente des rythmes scolaires due à cette tête brûlée de Vincent Peillon, que j'ai bien connu puisqu'il était parlementaire européen en même temps que moi. Donc, pardon d'être un peu long, mais je voulais dire ça tout à l'heure à la fin de l'émission, mais ça corrobore tout à fait ce que dit Sébastien. C'est en effet la conséquence de l'impérisme, d'abord de l'amoralisme prêché par la gauche dans les années 70, 80, 90, et ensuite de l'incurie consécutive de certains responsables, y compris municipaux, et notamment à Paris. Ça, c'est tout à fait typique.
0: Si vous me permettez, Paul-Marie, je vais rebondir sur ce que vous venez de dire, parce que Sébastien évoquait tout à l'heure les problèmes qu'il y a à Saint-Quentin. Donc, comme beaucoup d'entre nous ont entendu, il y a des profanations dans les églises, qui sont d'ailleurs à peu près du même type que les nuits blanches à Paris. Et pour moi, ça tient beaucoup, un des sujets majeurs de la protection des enfants tient beaucoup à la confusion très entretenue, là aussi par la gauche et la gauche déconstructionniste. Ils refusent de voir des différences profondes, naturelles, entre hommes et femmes, entre adultes et enfants, entre Français et étrangers. Et donc, ce qui nous a protégés pendant très longtemps, c'est la distinction. La distinction était vraiment l'exercice de l'intelligence, et ça continue à être l'exercice de l'intelligence. Mais je pense qu'il faut aussi qu'on parle de ça, qu'on pointe...
2: Et Peillon qui voulait arracher les enfants aux familles.
0: Oui, absolument. Au déterminisme
2: familial. Donc ça rentre tout à fait dans cette idéologie. C'est une idéologie de récupérer
4: Alors
2: les enfants.
4: Alors ça, j'ajoute un point, c'est pas tout à fait les immigrés là qui sont en cause.
0: Non.
4: On peut les accabler de beaucoup de mots. Mais vous savez, que ce soit Polanski ou Jacques Lang ou Cohn-Bendit, moi je dis des noms, ils sont pas tellement arabes, hein, c'est ce que je veux dire. Ils sont pas des islamistes. Hein,
2: Bien sûr. Et la grande famille d'Okrent, Kouchner, etc., c'est sûr qu'eux non plus ne sont pas...
4: C'est invraisemblable. Oui. Donc c'est un problème qui est moral et qui est propre à la société française et au terrible traumatisme que l'on a infligé à la civilisation. Je répète, moi j'ai eu des relations avec Gabriel Mazneff, je n'en ai plus, parce que j'ai fini par comprendre à quel point c'était nocif. J'ai été long, mais il y a eu un traumatisme, il y a eu une sorte de fracture dans la civilisation dans les années 70, 80 et 90. Je m'en rends compte en retard, moi je fais mea culpa. Mais cette fracture-là, elle est due à un espèce de gauchisme, sujet d'ailleurs de notre prochain numéro du Nouveau Conservateur, qui est dément. Et dont il faut absolument que les Français mesurent l'étendue pour qu'ils se rebellent. Je suis heureux de les voir dans la rue. Bon, évidemment, dans ma petite Corrèze, il ne se passe pas grand-chose. Mais moi, j'y serai dans ces manifestations devant le tribunal, devant les tribunaux de toutes les... de toutes les préfectures de France et de Navarre. Voilà, j'ai trop parlé, et pardon pour Sébastien.
0: Alors, je reviens à Sébastien. Sur la réforme de la justice, parce qu'il va bien falloir quand même qu'on s'attaque sérieusement à la réforme de la justice, puisqu'un des problèmes majeurs, c'est quand même que ces plaintes contre 7 personnes nommément ont été ignorées. Je suis entièrement d'accord avec vous, c'est pas d'abord une question de moyens, c'est d'abord une question de priorité et d'idéologie. Mais comment est-ce qu'on fait pour que les magistrats deviennent responsables de leurs décisions? Comment est-ce qu'on fait... vous avez des pistes de réflexion?
2: Alors, Déjà, rappelez-vous, les différents ministres gardent des sceaux depuis des années. On a eu, il n'y a pas si longtemps, un garde des sceaux qui s'appelait Dupond-Moretti, qui parlait de sentiment d'insécurité. On a eu un Premier ministre, là, paix à son âme, il est décédé il y a quelques temps, Lionel Jospin, qui parlait de sentiment d'insécurité.
0: Et qui a payé son élection présidentielle de cette
2: incurie. Donc, tant que nous ne sommes pas sortis d'un discours mensonger au plus haut niveau de l'État, bien, pourquoi voulez-vous que les juges travaillent depuis les années 70 par le syndicat de la magistrature? Il faut lire...
0: La harangue de Baudot.
2: Il faut le lire. Donc tout ça s'explique en fait.
0: Peut-être, chers amis auditeurs, si tout le monde n'a pas lu la harangue qui est un peu à la source du syndicat de la magistrature, mais donc c'est un magistrat qui invite ses jeunes collègues qui vont rentrer dans la carrière à être partiaux, ce qui est vraiment l'exact opposé de la justice. À être partiaux pour rétablir l'équilibre entre le pauvre et le riche, entre l'homme et la femme, entre eux, etc. etc. Donc, choisir systématiquement choisir contre la victime, en l'occurrence. Parce que, donc, évidemment, là, en l'occurrence, on a choisi le prédateur contre la victime.
2: Absolument. Et donc, la dictature des juges, tous les livres, plus ou moins bons, écrits sur ce thème-là, aujourd'hui... quelles sont les personnes qui sont responsables de rien? Il y a les juges, il y a ce corps-là qui est extraordinairement protégé, qui a un corporatisme incroyable, et je pourrais citer des dizaines de cas, et peut-être encore les journalistes, mais les juges, aujourd'hui, en France, irresponsables. Si on remonte à l'affaire Outreau, ces magistrats ont été mutés avec une promotion. Dans Bonval-d'Oise, je peux citer le cas d'une présidente du tribunal qui a été mutée après une erreur manifeste, une affaire de terrorisme, avec un grade supérieur. Mais lorsqu'on a des ministres comme Dupond-Moretti, qui, en fait, si la société est coupable, qu'est-ce qu'on fait de la responsabilité individuelle? Donc, en fait, je pense qu'il faut reprendre sérieusement en main le corps judiciaire, avec un ministre, avec un pouvoir qui a les idées claires dessus, que les juges soient la bouche de la loi et ne créent pas le droit, mais que ça soit au niveau, dans ce domaine-là, comme au niveau européen, sur toutes les affaires, les juges fabriquent du droit. Et si on revient sur des sujets d'immigration, la cour d'appel de Gironde avait écrit que quelqu'un qui avait des problèmes de maladie pulmonaire du Sri Lanka ou du Bangladesh avait tout à fait le droit d'être en asile en France. Vous avez pu voir que la Cour nationale de droit d'asile, il y a 2 ans, a déclaré que tous les Gazaouis pouvaient venir en France, que les Somaliennes aussi, que les Afghans aussi. Et là, c'est des cours qui s'arrogent des pouvoirs qu'ils n'ont pas. Et la jurisprudence, aujourd'hui, crée beaucoup de droits. Et moi, je me souviens de la loi sur la récidive de Nicolas Sarkozy. Les juges avaient créé le concept de réitération pour ne pas appliquer la loi sur la récidive. Donc, en fait, les juges devraient être la bouche de la loi, mais les lois devraient être... lisible.
0: Clair, oui, clair, c'est ça. Parce que par ailleurs, c'est ce que j'allais dire, il y a quand même une responsabilité aussi des parlementaires. C'est que les parlementaires ont démissionné aussi. Enfin, ils ont choisi de laisser les juges soit violer impunément. Moi, je me souviens, ce qui m'avait le plus choqué en matière judiciaire, en dehors des manifestes erreurs judiciaires comme celles qu'on constate aujourd'hui, mais ce qui m'avait le plus choqué, c'est il y a peut-être 30 ans maintenant, Debré était à l'époque, je pense, ministre de l'Intérieur, Jean-Louis Debré était ministre de l'Intérieur, avait fait une loi un peu restrictive sur l'immigration, ou un sujet régalien dont je me souviens plus, et plusieurs centaines de magistrats avaient dit publiquement qu'ils ne l'appliqueraient pas. Mais c'est pas facultatif. Une loi, ça s'impose.
2: Ah, mais quand on est fonctionnaire...
0: Et ça s'impose spécialement aux magistrats, c'est ça.
2: Oui, on a des devoirs. Et surtout, c'est l'obligation de... La justice est rendue au nom du peuple français. Et il va bien falloir que ce peuple français se manifeste dans les urnes et que les pouvoirs issus de ces urnes aient un programme clair, précis, pour reprendre en main dans ce domaine-là. Mais c'est que nos lois soient bonnes ou mauvaises, mais que ça soit nos lois aujourd'hui. Parce que le carcan que nous subissons, évidemment, dans l'application des peines, dans la création du droit au niveau national, mais il y a beaucoup de choses qui sont aussi développées
0: du droit
2: international.
0: Et notamment européen.
2: Et européen, bien sûr.
0: Et donc, il faudra quand même aussi qu'on dise publiquement que nous ne pouvons pas continuer à admettre les oukas de l'Union européenne.
2: Je crois que ce n'est pas tenable. Et là, on peut remonter au droit Costa, Lazare Nicolo de 89, etc., ou les patriotes de l'époque, et là, Jean-Marie, Paul-Marie, par rapport à ce que disait Jean-Pierre Chevènement en 89, pour... Pardon ?
4: Que oui !
2: Oui, voilà. Donc, c'est pas d'aujourd'hui, mais là, en fait, on subit, et ce sont les conséquences de tout ça. Ça a mis un peu de temps. Là, pour, si on remonte, Costa contre Enel, c'était, je crois, dans les années 60, en 64. C'est la supériorité du droit européen. Et bon, à l'époque, on avait le général de Gaulle qui nous protégeait de tout ça. Mais depuis, évidemment, on a perdu ce grand homme. Et on espère peut-être, au moins, retrouver quelqu'un avec les idées claires pour qu'on reprenne en main ce qui est essentiel. Ce qui est essentiel, c'est la liberté, c'est la sûreté, c'est la propriété, et c'est aussi la résistance à l'oppression. Et là, on a subi avec ce personnage d'Emmanuel Macron des choses qui sont inouïes. Les privations de liberté dont le peuple français a été affligé à une période où on envoyait des hélicoptères pour des nageurs en pleine mer, où on poursuivait des gens en montagne. Ça, on a trouvé les moyens. Oui. On avait trouvé les moyens de payer des fonctionnaires pour dire ce qui était essentiel, pas essentiel. Donc là, sur ces affaires essentielles que sont la protection des mineurs, la priorité devrait... faire que on reprenne les choses en main. Donc c'est avant tout, je pense, une question de volonté et au plus haut niveau de l'État. Et après, l'administration administrerait, ça veut dire servir, et servira le pouvoir en place légitime qui appliquera une politique décidée par les Français et une politique qui, j'espère, une politique de reprise en main et de revenir aux fondamentaux. Si on reprend la liberté dans toutes les acceptations de ce terme, d'aller venir. De sortir à n'importe quelle heure pour une femme en mini-jupe, on n'en voit plus, ou un enfant, tout ça, qu'est-ce que ça a changé? Donc, les Français devraient être lucides quand même, ceux qui vivent. Alors, moi, j'entendais encore, il y a encore quelques temps, des personnes en province me dire, mais c'est pas notre réalité. Alors là, ça change quand même partout maintenant.
0: Pour le coup, c'est partout maintenant, oui. Puisque on parlait de Saint-Quentin, il y a quand même eu le drame de Crépole. Crépole, c'est quand même pas exactement une métropole. Il y a eu quand même un gamin assassiné parce qu'il était blanc par une horde de racailles, quoi.
2: Là, on peut faire la liste.
0: Hein, on peut faire la liste, c'est ça. C'est pas. Enfin, ce cas-là est emblématique, mais c'est loin d'être le seul. Et par ailleurs, il y a la logique que vous évoquiez tout à l'heure de saupoudrage. Moi, je suis très frappé en particulier du nombre de cas où le conseil départemental, par exemple, n'a pas les moyens de restaurer telle maison de retraite, vide les occupants. Et puis, 6 mois après, on apprend que ça va devenir un centre d'occupation pour clandestins. Et là, instantanément, on a l'argent pour leur mettre des caires. Ça va quand même. L'État est fait d'abord pour les ressortissants français.
2: Mais il faut revenir à l'essentiel, la boussole essentielle, l'intérêt national. Voilà. Mais là, pour connaître le sujet, puisque en tant que conseiller départemental d'un département du 95, et ce que vous dites est complètement exact. On trouve les moyens de supporter des lois qui sont complètement absurdes. Avant, on réquisitionnait des hôtels. Donc, vous ne trouvez plus un hôtel Formule 1 première classe dans les départements de première couronne, de petite couronne, car ils sont évidemment occupés. Donc, il y a une loi qui est sortie pour obliger les départements à transformer, à avoir des centres d'accueil. Parce qu'on considère que les hôtels, c'était effectivement pas quelque chose de suffisamment correct pour accueillir des 10 mineurs dits isolés. Et donc, on a demandé au département d'investir dans des structures avec du personnel, avec des salles de réunion, etc. Donc, dans une période où, effectivement, l'argent public, même s'il est extrêmement prélevé sur l'économie, mais on a une période de terrible de croissance, de dette, etc., eh bien, les départements se soumettent. Plutôt que de résister, parce qu'entre des injonctions contradictoires au niveau de l'État, moi je suis de ceux qui évidemment choisiraient ces contraintes et se battraient pour défendre d'abord les habitants du département, couperaient les vivres aux associations qui sont évidemment pour certains d'entre eux pro-migrantes, qui travaillent
0: sont des trafiquants de chair humaine, parce que par ailleurs il y en a qui font venir des clandestins, enfin qui sont directement complices des passeurs, enfin c'est criminel en fait.
2: C'est un business.
0: C'est un business.
2: Et c'est un business. Mettez-vous à la place de quelqu'un qui gère des associations, mais plus on de malheureux, plus on leur donne des subventions. Voilà. Donc il faut remettre tout à l'endroit.
4: Sur le sujet, pardon Guillaume.
0: Non, allez-y, j'allais me tourner vers vous justement.
4: Bien, c'est gentil, mais encore une fois, je veux laisser la parole à Sébastien, mais il y a des questions de... Ça se voit en lisant le budget, ces affaires-là. Vous savez que le budget de la justice est inférieur à 11 milliards. Alors, là-dedans, il y a les prisons, c'est énorme. Il y a les services de police judiciaire, la magistrature, etc. Bien. Mais vous savez quelle est la différence entre ce que coûte à la France le budget de l'Union européenne et les retours que nous en avons ? Ça ne cesse de croître, ce différentiel. Il est de moins 12 milliards, c'est-à-dire plus que le seul budget. Et combien avons-nous donné à l'Ukraine ?
2: Et combien on va continuer à leur donner ?
4: Là aussi, on a trouvé de l'argent. Ça dépasse de beaucoup 10 milliards, c'est-à-dire le budget même. Non, mais c'est invraisemblable. Le budget même de l'éducation, de la justice, qui devrait en effet croître pour être au moins au niveau des pays développés, qui ne l'est même plus, parce que la priorité, ce n'est plus la justice pour ces messieurs qui nous gouvernent depuis les années 70. C'est des lubies idéologiques, la défense de l'Ukraine contre la terrible Russie, l'Europe à tout prix, quel qu'en soit le coût, quoi qu'il en coûte, comme disait l'autre rigolo qui tient le président de ce qui tient lieu pour une république, d'ailleurs. Donc, vous voyez, il y a même ces questions de priorité budgétaire qui parlent d'elles-mêmes. C'est une volonté politique, la déshérence actuelle de la justice.
0: Puisque vous avez la parole, Paul-Marie, vous vouliez nous dire un mot de la nuit blanche qui vous a beaucoup choqué.
4: Je peux dire que je n'ai pas une opinion, mais on n'a pas le droit de juger, pas plus que ses rois, on n'a pas le droit de juger ses évêques et ses papes. Enfin, on peut penser du bien de certains papes, comme l'actuel, qui a rencontré en Espagne, d'ailleurs, un roi. Je ne sais pas comment on va faire en France, il va falloir qu'on soit très mobilisés au mois de septembre, si le pape vient, parce que... Il vient dans une pétonnière, il doit le savoir.
0: Je pense qu'il le sait.
4: En revanche, sans avoir à juger les papes, ce qu'on ne peut pas s'empêcher de faire, et les évêques, ce qu'on ne peut pas empêcher de faire, autant il y a de très bons évêques, l'évêque de Corrèze est magnifique, j'en ai rencontré de très bons, chacun a certainement... Mais enfin, Laurent Ulrich, archevêque de Paris depuis 3 ans et demi, 4 ans, son comportement dans l'affaire de Notre-Dame, dans l'affaire des vitraux de Notre-Dame, dans les chasubles grotesques dont il s'est affublé, dont on l'a affublé, mais il s'est laissé faire, lors de l'inauguration, la restauration
0: de Notre-Dame,
4: qui a ridiculisé la religion catholique aux yeux de la France et du monde entier, puisqu'il y avait des caméras de partout, de tous les pays. On a vu un archevêque vêtu comme un clown. Il s'est laissé faire. Et maintenant, il laisse faire l'utilisation des églises par cette madame, je ne sais plus comment elle s'appelle, je préfère
0: Butch,
4: pas avoir
0: son nom. Butch, comme Butcher.
4: On se demande pourquoi elle ne fout pas la paix aux églises, puisque ce n'est pas sa religion, la religion catholique. Hein, c'est moi qu'on puisse dire.
0: Bon, ça ne m'avait pas échappé.
4: Ça n'a échappé à personne. Qu'est-ce qu'elle aura, pourquoi les
0: Accessoirement, églises... je pense que c'est un peu moins risqué d'aller faire ce genre de cirque dans une église que dans d'autres lieux de culte.
4: juste notation, mon cher Dieu. Mais alors... il a laissé faire. Il savait ce que c'est une nuit blanche. Il savait ce que sont les projets, puisque c'est toujours la même chose, la destruction. C'est la cérémonie d'ouverture des Jeux Olympiques. C'est la destruction de nos civilisations qui passe par l'insulte faite à notre histoire qu'on fait lors de l'ouverture des Jeux Olympiques, le traitement immonde réservé à Marie-Antoinette. Bon, et ensuite réservé à l'Église. Bien. Et d'ailleurs, on ne trouve rien à redire, on se félicite, Ulrich le premier, après l'opération Jeux Olympiques, et qui laisse les églises aux mains de personnages dont l'intention est délibérément anti-chrétienne. C'est l'antéchrist. Certains disent que c'est satanique, mais enfin, j'ai vu des images, c'est vraiment... Et vous savez, on a déjà perdu beaucoup, je l'ai dit, mais prêchant dans le désert, lorsqu'on a corrompu la Toussaint en Halloween.
0: Oui, bien sûr.
4: Parce qu'Halloween est devenu une sorte d'hymne...
0: consumériste et païen.
4: Et païen. Mais même, c'est, Alors que
0: et même probablement démoniaque, oui, parce qu'il y a quand même un côté invocation des morts qui est très malsain. Mais.
4: Invocation des morts, et c'est la mort qui règne. Or, la Toussaint, qu'est-ce que c'est pour nous ? C'est l'inverse.
0: C'est le triomphe de la vie. Oui.
4: C'est le triomphe de la vie. Et oui, évidemment, c'est la Toussaint, c'est la fête de tous les saints, c'est-à-dire de la vie éternelle. On a déjà laissé corrompre. Et même les chrétiens, quand on faut foutre la paix aux enfants, toujours pareil, les enfants, ils s'aiment beaucoup Halloween, ils aiment beaucoup se transformer en monstres, en sorcières, etc. Mais la corruption de la Toussaint était déjà une indication de ce que serait cette montée en puissance de cette religion que certains réfèrent à Baal, mais enfin, Belzébuth, etc. Oui. Mais enfin, on voit ça derrière Epstein, etc. aussi. Il y a vraiment un mouvement
0: antichrétien et anti-humain du même mouvement, parce que par ailleurs ils ont une détestation de l'être humain réel, c'est-à-dire que quand on viole et qu'on torture des enfants, c'est aussi une logique. Alors c'est pas systématiquement directement un culte satanique, mais il y a quand même aussi cette logique de piétiner la création divine, quoi.
4: Mais oui, ça leur fait peur. Oui. La beauté de la création divine, il faut la détruire. Soit se convertir, soit la détruire. Ils ont choisi le diable. Ils ont choisi le diable, mais pourquoi l'archevêque de Paris prête la main à ceux qui ont choisi le diable en leur donnant nos églises pour une nuit entière de blasphème ? Alors, les chrétiens, moi, je n'ai pas été le dernier à réagir sur Twitter, j'étais ulcéré. Et puis le fameux Ulrich, il m'ulcère depuis un certain temps, donc je l'ai dans le viseur. Mais c'est pas à moi de le dire, de toute façon, c'est pas un fonctionnaire, on n'a pas demandé sa démission, je sais bien. Bref, quelqu'un m'a repris très, très gentiment, Husson, Édouard Husson, en disant on n'a pas demandé la démission d'un évêque. Non, mais sa conscience.
0: On peut demander sa conversion, ça c'est tout à fait autorisé.
4: Bravo, Guillaume. Et il reste silencieux, Monseigneur Ulrich. Regardez Twitter. Les tombereaux de avec cet épisode épouvantable, je vais pas revenir là-dessus, des chrétiens qui sont mis à prier devant une église. Alors là, pour le coup, on trouve tous les policiers, ils étaient six, on a trouvé des dizaines de policiers pour les arrêter.
0: Oui. Enfin, et puis on nous fait le coup des soi-disant violences fascistes. Enfin, donc il a
4: été retoqué par le tribunal.
0: Oui. C'est quand même complètement grotesque. Enfin, c'est six gamins qui font une œuvre de piété tout à fait édifiante et qui se retrouvent en garde à vue pendant 24 heures pour avoir prié.
4: Et qui devraient nous servir de leçon et d'exemple. Parce qu'il y en a marre que les catholiques tendent l'autre joue à la Ulrich. Bon, maintenant, il faut devenir des militants, des combattants, puisque nous sommes attaqués en tant que chrétiens. On brûle nos églises, nos évêques donnent nos églises à des forces subversives, antichrétiennes. S'il n'y a plus les chrétiens pour réagir, à se mettre dans la rue, fût-ce pour faire des prières, alors c'est la porte ouverte à tout. Et c'est beaucoup plus important d'ailleurs que les élections de l'année prochaine, aussi importantes soient-elles, pour redresser enfin, une situation qui est devenue stupéfiante, bouleversante depuis 50 ans. Voilà.
0: Merci beaucoup, Paul-Marie. Peut-être que je peux profiter de votre présence, au moins à distance, mais pour évoquer le dernier numéro qui vient de sortir du Nouveau Conservateur, le numéro 31 vient de sortir, et c'est seulement réactionnaire, si je puis dire. Ordre naturel vous comptera. Et si les anciens avaient raison.
4: La société organique, très beau numéro. Dont vous avez eu l'idée, de beaucoup de choses, je dois dire, et je vous suis passionnément, Guillaume, puisqu'on co-dirige en réalité. Oui, il faut revenir à l'éloge de ce que fut la société organique, c'est-à-dire conforme au droit naturel, avant le XVIIIe siècle.
0: La famille de famille, la nation au sens traditionnel.
4: Oui, la tradition, la tradition qui naît de la nature d'ailleurs. Excellent. C'est la nature qui crée une tradition et qui finit par créer une norme. C'est ce qu'on appelle une civilisation au fil du temps. Bon, c'est beaucoup plus long à construire que ça n'est rapide à détruire. Hélas.
0: Ça, c'est sûr, hélas.
4: Bien placé pour le voir. Mais est arrivé au 18e, vraiment tout s'est joué au 18e, principalement des pays protestants, notamment britanniques, c'est-à-dire pour moi, les protestants sont des anti-catholiques. Ils l'ont toujours été, dès le début, hein, dès Luther, the Eisen und Bestias, c'est-à-dire c'est le droit pointé sur les catholiques. Quatre siècles plus tard, ils ont toujours le doigt pointé sur les catholiques. Et cette société-là, française, organique, tranquille, décrite par, enfin, conforme Saint-Augustin, et nous avons mis sur la couverture, je crois, Saint-Thomas et Aristote, mais Saint-Augustin joue son rôle, ils l'ont détruite par la juridiciation, c'est-à-dire par le droit. Le droit dont on voit ce qu'ils font d'ailleurs aujourd'hui sans même se soucier de le faire appliquer. Mais qui a détruit, là aussi, la société organique, parce qu'on est passé au contrat, on est passé au conflit, la conflictualité de l'Occident, parce que pour moi, on ne fait pas partie de l'Occident, je le répéterai sans fin, l'Occident, c'est le monde protestant blanc. Bon, c'est tout à fait... il est au moins aussi dangereux que le Sud musulman. C'est la tenaille.
0: Cher Paul-Marie, la technique me fait signe que nous arrivons au bout de notre émission. Merci beaucoup, Paul-Marie, d'avoir été avec nous.
4: C'est la tenaille.
0: Cher Paul-Marie, la technique me fait signe que nous arrivons au bout de notre émission. Merci beaucoup, Paul-Marie, d'avoir été avec nous par téléphone. Merci.

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1: Il s'agissait de la dernière rediffusion des répliques du Nouveau Conservateur, une émission que vous pouvez retrouver et écouter sur le site internet de la radio rc.fr. Il est 5h58, bon réveil à tous. Dans un instant, le programme de la matinée suivi des prévisions météo et de l'émission de Jean-René l'Admiral, Paroles et Pensées. En quoi la Pentecôte parle-t-elle à tous les hommes avec l'abbé Guillaume de Tanoirne comme invité.
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1: Nous sommes à samedi 13 juin, semaine C du cycle des émissions de Radio Courtoisie. Voici le programme de la matinée, chers auditeurs. 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Le gauchisme, anthropologie d'un courant idéologique hégémonique avec Nicolas Lebeau pour son livre « Comprendre le gauchisme ». Voici les prévisions météo pour ce samedi 13 juin. Aujourd'hui, c'est un ciel voilé qui vous attend sur la quasi-totalité du territoire. Vous aurez très beau temps le long des côtes de la Manche ainsi qu'en région PACA. Les températures ce matin vont de 18 degrés à Cherbourg jusqu'à 30 degrés à Perpignan. Et cet après-midi, vous aurez 24 à Metz, 26 à Paris, 30 à Lyon et 33 degrés à Bordeaux. Aujourd'hui, le soleil s'est levé à 5h46 et se couchera à 21h54. Enfin, en ce samedi 13 juin, nous célébrons Saint-Antoine de Padoue et Saint-Rambert. Chers auditeurs, il est temps pour moi de laisser place à Arnaud à la technique. Je vous souhaite de passer une très bonne journée à l'écoute des programmes de Radio Courtoisie. Tout de suite, l'émission de Jean-René l'Admiral, Paroles et Pensées, du 13 juin 2022. En quoi la Pentecôte parle-t-elle à tous les hommes? Avec l'abbé Guillaume de Tanoirne comme invité. Il est 6h, bon réveil.
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0: Mon émission d'aujourd'hui est consacrée à la Pentecôte, avec 2 semaines de décalage, puisque le lundi de Pentecôte cette année était le 25 mai. À vrai dire, ce décalage doit être relativisé, car la date fixée pour les fêtes a beaucoup évolué par le passé. À quoi vient s'ajouter les différences de calendrier liturgique selon les diverses obédiences chrétiennes. Bonjour à tous, Jean-René l'Admiral au micro, pour un nouvel épisode de mon émission Parole et Pensée. Et aujourd'hui, avec Nicole, nous avons le plaisir de recevoir l'abbé de Tannouarn pour faire une émission sur la Pentecôte, ce qui évidemment s'impose.
1: Bonjour.
0: Monsieur l'abbé, donc, dont on vient d'entendre la voix.

0: Et Nicole
1: voilà,
0: va
1: salut.
0: Voilà, et Nicole va dire, va nous le présenter en quelques mots.
2: Eh bien, monsieur l'abbé de Tanoirne est bien connu de tous nos auditeurs, puisqu'il est patron d'émissions à Radio Courtoisie. L'abbé de Tanoirne est prêtre catholique à l'Institut du Bon Pasteur, et le prêtre est philosophe.
0: Voilà, alors, nous
1: voilà,
0: avons...
1: ou essaye de l'être, disons. Parce que vous savez que la philosophie, c'est une vaste tentative, et ce n'est que ça.
0: J'imagine aussi que vous diriez la même chose avec la même modestie, peut-être pour la prêtrise elle-même.
1: Oui, quoique la prêtrise, c'est un don. On n'en a pas...
0: Moi, c'est une grâce.
1: On n'a pas à demander à être prêtre, on reçoit le sacerdoce.
0: Ah, voilà, c'est une grâce, alors que la philosophie est un travail.
1: C'est une grâce, et je dirais c'est un pouvoir.
0: Oui.
1: C'est le pouvoir de pardonner les péchés, d'une part. Les péchés seront pardonnés à ceux à qui vous les pardonnerez, dit Jésus au chapitre 20 de l'évangile de Jean. Et c'est le pouvoir de célébrer la messe et d'être le témoin admiratif de la transsubstantiation.
0: Et donc, vous venez d'énoncer en quelques mots quelques-unes des nombreuses raisons pour lesquelles Nicole et moi sommes très heureux de vous avoir comme invité dans cette émission consacrée à la Pentecôte. Et d'ailleurs, d'une certaine façon, c'est encore une clause de langage imbécile, en réalité, c'est grâce avec Monsieur l'abbé, nous avons fait une émission sur la Toussaint, une autre émission sur Pâques. La première s'appelait la Toussaint, la fête de tous les saints, et celle sur Pâques s'appelait de la semaine sainte à la semaine de Pâques. Et donc aujourd'hui, l'émission, nous la consacrons à la Pentecôte, et l'intitulé que nous avons envisagé, c'est « La Pentecôte parle à tous les hommes ». Mais je dirais que c'est la troisième émission, donc, de ce qui finalement constitue une série à laquelle j'ai pensé donner comme titre « Catholique et français toujours », qui est le refrain d'un cantique marial. Alors, on va rentrer dans le vif du sujet grâce à l'abbé de Tanoirne. Et alors, je commencerai tout juste moi-même, simplement pour lancer les choses. Étymologiquement, la Pentecôte, ça veut dire 50e, donc c'est le 49e jour plus 1 après Pâques. Et cette fête est au départ une fête juive qui devient une fête chrétienne. Et peut-être, monsieur l'abbé, vous voudrez préciser un petit peu cette articulation de la Pentecôte de l'Ancienne Alliance à la Pentecôte de la Nouvelle Alliance.
1: Oui, c'est-à-dire qu'il faut savoir que toutes ces fêtes, la fête de Pâques, la fête de la Pentecôte, sont des fêtes juives à l'origine. La fête de Pâques signifie le passage de la mer Rouge, mais célèbre aussi le passage de l'ange exterminateur qui épargne les maisons où la croix de sang. La croix de sang signifie que cette maison est hébraïque et non égyptienne. Donc les Hébreux sont épargnés par l'ange exterminateur par une croix de sang. C'est quand même une image étrange de la crucifixion et de cette croix de sang qu'est la croix du Christ.
0: C'est l'anticipation.
1: Voilà. Et le Christ avait conscience de vouloir célébrer la Pâque avant que de mourir. Et la Pentecôte est une fête qui a lieu 50 jours après et qui célèbre le désert. Alors qu'est-ce qu'il y a dans le désert ? Il y a le don des 10 paroles de Dieu, les 10 commandements, sur le mont Sinaï, le don fait à Moïse. Donc c'est ce don qui est célébré. Et la Pentecôte, c'est la fête des tentes ou la fête des cabanes. Parce que dans le désert, eh bien, chacun construit sa tente ou sa cabane pour survivre.
0: Dans la tradition juive.
1: Dans la tradition juive. Et dans la tradition chrétienne, eh bien, la Pâque devient la fête de la résurrection du Christ, et à travers la résurrection du Christ, c'est toute une nouvelle anthropologie qui naît. L'homme n'est pas un être pour la mort, mais un être pour la vie. Si tant est qu'il essaie de dire sa foi au Christ. Et quant à la Pentecôte, c'est le don du Saint-Esprit. Le don du Saint-Esprit qui se répand sur les apôtres à travers 12 langues de feu. Je dis 12, non pas parce que les apôtres sont 12, il y a un traître parmi eux qui n'est pas là, qui s'est suicidé, Judas, mais parce que la Vierge est avec eux et elle reçoit le Saint-Esprit comme eux.
0: Mais, allô?
1: Oui?
0: Ah oui, non, je crois qu'on a un problème de radio, de téléphone. Il me semblait qu'on avait remplacé Judas par Matthias et qu'on avait reconstitué...
1: Ça vient après. C'est-à-dire que la Pentecôte, le fait de recevoir le Saint-Esprit, c'est l'acte de naissance de l'Église. Et voilà. La première chose que fait l'Église, c'est de dire, nous étions 12, nous ne sommes plus que 11, il faut en choisir un 12e. Et comment choisir? Eh bien, en tirant au sort. Et donc, c'était Barnabé ou Matthias, et ça a été Matthias, donc par le sort, c'est-à-dire par la volonté de Dieu. Matthias est celui qui est désigné comme apôtre par le sort.
0: Et si je puis me permettre une remarque triviale, du coup, c'est un petit peu comme les huîtres, 13 à la douzaine, puisqu'il faut ajouter la Sainte Vierge.
1: Et voilà, et la Sainte Vierge qui est la reine des apôtres, la Sainte Vierge qui garde son calme alors que tout semble tourne-boulé, et la Sainte Vierge qui est au milieu des apôtres de façon très maternelle déjà.
2: Oui, elle est la mère de l'Église. Oui.
1: En les empêchant de rentrer chez eux, tout simplement.
0: Et alors, dans ce cénacle augmenté de la Sainte Vierge, c'est là que va descendre l'Esprit Saint sous la forme de ce qu'on a appelé des langues de feu, des langues qui semblent être de feu, en jouant sur le double sens de langue, c'est-à-dire une petite flammèche, et puis aussi ce qu'on appelle une langue, c'est-à-dire un instrument de communication verbale. Enfin, pas un instrument seulement, disons un espace de communication verbale. Et alors là, on a toute la problématique, évidemment, qui m'intéresse vivement, et auquel, monsieur l'abbé, vous êtes sensible aussi. Mon côté traductologue, m'intéressant à la traduction, au pluralisme des langues, et là, la Pentecôte, c'est en quelque sorte le pendant de Babel, comme si la Pentecôte venait racheter Babel. Alors peut-être allez-vous en dire...
1: Alors Babel, voilà, il faut peut-être parler un peu de Babel. Babel, c'est un très beau symbole dans la Genèse, au début de la Genèse, chapitre 6 de mémoire, chapitre 10, pardon, de mémoire. Les hommes s'entendent pour construire une immense ziggourate, une immense tour qui touche le ciel. Et c'est au fond comme la première figure du mondialisme. Pas de la mondialisation. La mondialisation est un processus. Qui vient du progrès technique et du progrès informatique, mais du mondialisme, c'est-à-dire de cette volonté qu'a l'homme de créer une unité au-delà de toutes les origines diverses et un règne humain qui ne peut que s'opposer au règne divin.
0: Et qui, d'autre part, détruit la diversité humaine.
1: Absolument.
0: Et le paradoxe de notre époque, c'est que les classes dirigeantes, à la fois sont mondialistes et prônent la mondialisation et le mondialisme, et en même temps nous chantent les merveilles de la diversité. Alors que ce sont deux perspectives totalement opposées, le mondialisme...
1: Oui, mais alors notez bien que leur diversité, elle est très semblable, elle est dans la semblance. On porte les mêmes vêtements sur tout l'univers. On parle la même langue, qui est une espèce de globish anglais. On exorcise la diversité vraie, finalement, au nom d'une diversité artificielle, qui repose, elle, sur une unité profonde. Le chef d'entreprise a la même culture que le dernier de ses ouvriers. Il écoute la même musique, il écoute les mêmes informations bien pensantes qui vont toutes dans le même sens, etc.
0: Et comme vous le disiez, monsieur l'abbé, finalement, c'est une diversité en trompe-l'œil, un semblant, puisque, par exemple, par rapport aux immigrés, le discours immigrationniste est très positif, mais ils ne reconnaissent pas leur diversité. Ils insistent sur le fait qu'ils sont comme nous. En somme, autrement dit, en accueillant la diversité, il la nie, puisque l'autre est accueilli parce qu'il n'est pas autre, il est comme nous, comme nous. C'est un argument mis en avant.
1: Voilà, ils ne peuvent que la nier. Et c'est amusant de voir que l'idéologie diversitaire est une idéologie profondément unilatérale, finalement, paradoxalement.
0: C'est-à-dire que l'idéologie est rarement un système cohérent comme ceux que peut produire un philosophe, par exemple, au terme d'un travail de réflexion suivi. C'est plutôt quelques thèmes attachés de façon lâche au service d'autre chose, c'est-à-dire d'un projet politique de domination.
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1: Allez-y. Oui, il y a que sur Radio Courtoisie qu'on puisse entendre ce parallèle entre l'idéologie diversitaire et la tour de Babel et la Pentecôte, finalement.
2: Ah oui.
0: Alors, on va peut-être laisser Nicole représenter encore une fois et l'émission et l'abbé, et puis ensuite nous allons revenir, on n'a jamais quitté, à la Pentecôte elle-même.
2: Alors, dans la série catholique et français toujours, Jean-René Ladmiral, assisté de Nicole, reçoivent M. l'abbé de Tannouarn, qui est prêtre catholique à l'Institut du Bon Pasteur et philosophe. Il est aussi patron d'émission. Et moi, je voulais aussi rappeler son livre « Parier avec Pascal » aux éditions du Cerf. Je dis CERF pour que l'on comprenne.
1: Vous faites bien de rappeler ce livre parce que c'est le livre qui m'a converti. Je dirais qu'on écrit pour deux raisons. On écrit pour expliquer aux autres et on écrit pour se mettre soi-même au clair. Et bien, ce livre, Parier avec Pascal, est un livre qui m'a, à travers lequel j'ai essayé de me mettre au clair sur la foi, comme je ne l'avais jamais fait auparavant. C'est ça qui m'a fait passer, je dirais, de la scolastique à la philosophie moderne dans toutes ces questions.
0: Et je dirais que alors, est-ce que vous... Allez-y.
2: Je voulais dire que, aussi, que le titre de cette émission que nous entendons en ce moment, « La Pentecôte parle à tous les hommes ». Voilà.
1: Voilà. La Pentecôte parle à tous les hommes, c'est très important, parce que l'Esprit dit à notre esprit « Abba », c'est-à-dire « Père », comme dit saint Paul. Au fond de nous-mêmes, nous avons ce besoin d'une paternité absolue qui est portée par l'Esprit Saint, en fait. Et cela, quel que soit le degré de précision ou d'imprécision de notre foi. Au fond, je pense qu'on a tous la foi, que la foi est quelque chose de nécessaire. C'est la foi ou le chaos. Et comme la nature a horreur du chaos, l'homme spontanément, obscurément, mais réellement, a toujours déjà choisi la foi.
0: Oui, alors, Konopnicki avait publié un livre sous le titre « L'amour inconscient ». Alors là, ce serait...
1: Ah ben voilà, ça me va très bien.
0: la foi inconsciente. Et en somme, il ne s'agit pas tellement de convertir les incroyants que de les aider à se trouver eux-mêmes.
1: À découvrir cette foi en travail au fond de leur cœur.
0: Voilà. Et alors, on est tout de suite vraiment dans la Pentecôte, puisque les apôtres, après la mort du Christ, sont un peu désemparés. Comme vous dites, la Sainte Vierge est au milieu d'eux pour les rassembler, les rassurer. Et la descente de l'Esprit-Saint, ça n'est pas une façon de les convertir, ils le sont déjà, mais d'une certaine façon quand même, c'est faire lever en eux ce qu'ils étaient déjà, c'est-à-dire les apôtres du Christ qui vont faire connaître la bonne nouvelle à toutes les nations. Et alors justement, c'est faire connaître la...
1: Mais ils étaient loin de cette bonne nouvelle finalement, quand on y réfléchit. Je rappelle qu'au moment de l'ascension, c'est-à-dire 10 jours avant la Pentecôte, en réalité comme dans notre calendrier aujourd'hui, au moment de l'ascension, il y a un groupe d'apôtres qui demande à Jésus, « Seigneur, c'est maintenant que tu vas rétablir la royauté en Israël ?» Autrement dit, alors ces apôtres sont courageusement anonymes dans le texte, on ne sait pas de qui il s'agit, mais c'est quand même étrange de voir à quel point la version politique de la bonne nouvelle avait le pas sur tout, finalement, pour les apôtres.
0: Enfin, elle avait la vie dure, quoi.
1: Elle avait la vie dure, exactement.
0: D'ailleurs, c'est au-delà de cette expérience théologique, je dirais que c'est une expérience anthropologique générale. Le nouveau passe par le canal de l'ancien. Alors, pour le meilleur ou pour le pire, ça dépend. C'est-à-dire qu'on appréhende le nouveau à travers l'ancien qui fait l'objet d'une sorte de subversion intellectuelle. Alors ça peut être pour le pire, comme par exemple la Révolution française qui ne cesse d'utiliser la tradition catholique. Tous les révolutionnaires sont des anciens clercs et il y a une sorte de sacralisation de certains mots comme la liberté, la raison, dont il ne reste plus rien que justement une sorte d'incantation. Et ça peut être aussi un sens positif, et mon pessimisme fait que je suis embarrassé pour trouver un exemple, mais par exemple le fait que le christianisme émerge, la nouvelle alliance émerge de l'ancienne alliance, du judaïsme, et le Christ dit bien qu'il n'est pas venu pour abolir l'ancienne alliance, mais pour la réaliser. Et autrement dit, c'est en passant par l'ancienne alliance que la nouvelle alliance peut advenir.
1: Voilà. Et c'est à travers l'idée ancienne de la Pentecôte, cette fête des tentes, cette fête du désert, que l'homme réalise qu'il est lui-même chacun, il y a en chacun d'entre nous un homme du désert. Et il y a en chacun d'entre nous ce retour au désert qui est une reprise de la vérité de notre condition. Nous sommes dans la distraction, nous sommes, dit Pascal, dans le jeu finalement. Il faut nous ressaisir nous-mêmes face à la mort et à la vie. Et ça, c'est au fond notre Pentecôte personnelle, ce choix intime de la vie que nous faisons chacun d'entre nous.
0: Alors, un des points sur lesquels je ne peux pas ne pas revenir, en tant que linguiste et traductologue, évidemment, c'est l'épisode des langues de feu. Donc, les apôtres sont rassemblés avec la Sainte Vierge, et puis il y a un grand mouvement de feu et de vent, et à ce moment-là, sur chacun, il apparaît une langue de feu, une langue qui ressemble à du feu, dit-on, et à ce moment-là, les apôtres parlent leur propre langue, mais en même temps, tout le peuple rassemblé à Jérusalem venant de différentes populations, peuplades de langues différentes, chacun entend ce que disent les apôtres dans sa propre langue. Et là, c'est la Pentecôte comme miracle du plurilinguisme.
1: D'un plurilinguisme. Et c'est le miracle de l'inculturation, finalement, qui s'oppose à quelque chose qui n'est absolument pas miraculeux, qui est l'universalité du globish. Finalement, tous les hommes parlent la même langue, mais une langue appauvrie et une langue utilitaire. Soit ils comprennent dans leur propre langue un événement sacré qui bouleverse leur destinée et qui est l'avènement de l'esprit.
0: Et donc, alors, on peut faire une lecture critique et superficielle de cette universalité à travers l'arasement culturel et linguistique du globish, mais on peut aussi hasarder une hypothèse qui est la mienne, c'est que si la traduction est possible, même très difficile, mais possible, c'est que au fondement de la diversité, parfois énorme, des langues, par exemple, moi j'ai un tout petit peu travaillé sur le chinois, et donc on perçoit à quel point ça fonctionne différemment de nous, et pourtant il y a une sorte un socle d'anthropologie linguistique qui fait que nous pouvons nous entendre. Moi, j'étais très frappé par mes étudiants chinois qui maîtrisaient un français tout à fait éblouissant et qui maintenaient à la fois leur identité linguistique et culturelle chinoise, mais qui avaient pu rentrer dans la logique française et notamment dans la logique de mes propres travaux. C'est bien que, en quelque sorte, c'est une Pentecôte à répétition. Tout à l'heure, je faisais le rapport entre Babel et la Pentecôte. L'idée, souvent on entend Babel comme la différence des langues, alors que justement la tour de Babel, sa tâche avait dépassé. Mais souvent on entend Babel au sens d'une diversité inconciliable des langues, même si le mythe dit...
1: La multiplication des langues, c'est le châtiment divin qui saisit l'homme en quête de puissance et qui annule finalement cette espérance d'un règne humain. C'est pour ça qu'il faut quand même qu'il y ait une vraie diversité des langues. Et par exemple, vous parliez du chinois, je crois savoir qu'en chinois, il n'y a pas de verbe être. Quelle métaphysique chinoise sans verbe être?
0: Et par ailleurs, il n'y a pas non plus le concept de Dieu. J'ai un de mes étudiants très brillant, qui est maintenant professeur à Hangzhou, qui était un de mes fidèles, et il a fait un travail dont je vais publier une version dans la revue canadienne Meta, sur la traduction, entre parenthèses impossible, point d'interrogation, du nom de Dieu en chinois. Parce que le
1: politique. Vous savez que Malebranche a fait un texte là-dessus.
0: Pardon ?
1: Et Malebranche a fait un texte là-dessus au XVIIe siècle.
0: Ah bah écoutez,
1: en se demandant si on pouvait, au lieu de Dieu, employer l'expression chinoise « Seigneur du ciel ».
0: Eh bien voilà, c'est ce que propose mon étudiant, « Maître du monde, Seigneur du ciel », tout un ensemble de paraphrases. Et d'ailleurs, j'avais fait une soutenance, j'avais demandé au professeur de chinois et à la responsable de l'école doctorale, donc j'avais la conviction que mon étudiant était de très grande valeur, j'avais constitué un jury prestigieux et difficile. Et effectivement, je suis très heureux, je vous demanderai les références, cher monsieur l'abbé, je vais les indiquer à mon chinois, parce que, évidemment, ça va dans le sens.
1: C'est le dialogue avec un philosophe chinois de Malebranche.
0: D'accord.
1: Bon ben. Et qui est un texte très, très étonnant, qui justement part du fait qu'il n'y a pas de mot en chinois pour dire Dieu.
0: Voilà, et donc voilà, donc alors c'est parfait. Grâce à vous, mon chinois va améliorer son travail, à moins que, entre temps, il n'ait, parce qu'il est très sérieux, eu accès à ce texte-là. Moi, je vais me précipiter sur mon Malebranche pour le lire en vous remerciant de cette, je dirais pas une information, de cette leçon. Voilà. Alors,
1: de ce renseignement.
0: Oui, bah oui, non, mais c'est très
1: grave. Je ne me hasarderai pas à vous faire la leçon, cher monsieur l'amiral.
0: Mais monsieur l'abbé, si vous êtes assez intelligent pour savoir que nous sommes loin de savoir tout et que nous sommes très contents de prendre des leçons des gens qu'on estime et qu'on aime. Et d'ailleurs, même des autres, parfois, même si ça peut nous agacer. Alors, sur cette histoire du miracle du plurilinguisme, je rappelle donc ce que raconte la tradition, c'est-à-dire que l'Esprit Saint descend sur les apôtres et la Sainte Vierge, manifeste après avoir un tumulte de feu et de vent, des langues de feu.
1: Le vent étant la signification de l'esprit, hein.
0: Ah oui,
1: l'Esprit Saint, c'est le souffle.
0: Mais dans un premier temps, c'est surtout de l'intempérie. C'est dans un deuxième temps que l'Esprit Saint descend sur les apôtres. Et alors, encore une fois, chacun parle sa langue, mais tout le monde comprend. Autrement dit, il y a un miracle du plurilinguisme qui, à la fois, comme vous dites, connaît une caricature destructive dans le Globish, mais qui, comme je le propose, renverrait à une sorte de socle plus ou moins mythique d'une anthropologie linguistique générale qui fait que, si diverses que soient les langues et les cultures, il y a un socle commun qui fait qu'on peut s'entendre, même si ça n'est pas toujours facile.
1: Et ce socle, on l'appelle l'esprit, finalement, l'esprit humain.
0: Voilà, et c'est l'esprit humain, et l'Esprit Saint est là pour le manifester et le magnifier. Et alors, il y a
1: Dieu est esprit, fondamentalement.
0: Bon, ben oui, alors, monsieur l'abbé, expliquez-nous ça, c'est parce que nous, je pense
1: non,
0: que...
1: Non, mais je ne sais pas si c'est facile d'expliquer ça, mais la première saisie de Dieu que nous ayons, c'est Dieu comme esprit. Voilà. Comme dit Anaxagore, l'esprit a tout ordonné. Unus panta die cosmos, l'esprit a tout mis en cosmos. Et c'est devant la beauté du cosmos que nous sommes appelés à croire en l'esprit. Alors cela dit, cet esprit grec, cet esprit ordonnateur, n'est pas l'esprit saint. Et c'est pas le même mot d'ailleurs en grec. Unus, d'une part c'est le nous et d'autre part c'est le pneuma. L'esprit à Athènes, c'est le nous, c'est l'esprit ordonnateur, et l'esprit à Jérusalem, c'est le souffle.
0: Et il y a aussi le logos, hein, au début, in principio erat
1: verbum.
0: Verbum, qui est la traduction du grec logos. Hein. Donc en fait, il y a trois termes. Il y a pneuma, nous et logos. Hein,
1: nous étant un terme philosophique réservé à l'hellénisme, en fait.
0: Et alors,
1: mais le pneuma, c'est l'esprit créateur de Dieu. Hein. Dans la Genèse, au chapitre 1, verset 3, je crois, on lit l'esprit planait sur les eaux. Comme si, au fond, la création était en attente d'un parachèvement spirituel. Ça aussi, c'est une leçon de Malebranche. Vous savez, quand il parle du problème du mal et du drame du mal dans la création, il dit « mais la création n'est pas finie. La création, elle doit s'accomplir dans l'éternité, finalement. » Et là, elle sera sans aucun mal, puisque elle n'aura pas cette matérialité qui est, pensent les philosophes grecs, l'origine de tout mal.
0: Et en somme, c'est la création glorieuse comme le corps glorieux, c'est-à-dire la résurrection du corps sans ses faiblesses.
1: C'est une résurrection de de tous les êtres.
0: Voilà, oui.
1: L'esprit est en attente de la recréation universelle.
0: Alors, je voudrais vous soumettre, monsieur l'abbé, un problème de vocabulaire. Ce miracle du plurilinguisme est désigné par certains auteurs comme tout le terme savant de glossolalie. Glossolalie. Et alors, ce terme de glossolalie, il est employé pour les psychiatres pour désigner une sorte de discours tenu par certains sujets en difficulté psychologique, qui n'est pas la langue normale, qui est une sorte de bricolage de la langue, et que ne comprennent que ceux qui sont très proches. Et il y a dans un roman magnifique de ce qu'a écrit Claire de Femme, qui a eu deux fois le prix Goncourt, ce juif russe qui disait...
1: Émile Ajar.
0: Voilà, et son vrai nom étant...
1: Romain Gary.
0: Voilà, Romain Gary, le grand Romain Gary. Et alors, dans Claire de Femme, il met en scène un personnage qui, justement, tient un discours, alors, qui a tout l'air d'être du français, les mots sont français, la syntaxe est française, mais on ne comprend pas. Et de même, chez Sartre, dans je ne sais plus lequel, Le Mur, peut-être, il y a un malade mental, enfin, un homme qui est perturbé, qui tient un discours que seule sa femme comprend. Et alors, c'est le sens, je dirais, psychopathologique de la glossolalie, alors qu'il semble que le terme a été repris en un sens positif par la tradition chrétienne, au moins catholique, et désignant par là justement ce miracle du plurilinguisme. Mais ça n'est pas la première fois qu'un terme a plusieurs acceptions. Et
1: c'est-à-dire qu'il y a ce qu'on appelle, après la Pentecôte, il y a ce qu'on appelle dans l'Église primitive le don des langues, voilà. Où effectivement certains chrétiens en prière parviennent à parler une langue qu'ils ne connaissent pas. Saint Paul était très attentif à ce genre de phénomène et très inquiet d'ailleurs. Il disait que personne ne parle en langue s'il ne se trouve quelqu'un pour traduire. On sent qu'il avait l'impression que peut-être des interférences diaboliques pouvaient se glisser dans ce parler en langue. Mais en tout cas, ça a toujours été dans l'Église et c'est la sagesse de l'Église dans sa riche diversité, comme dit aussi saint Paul. L'Église nous fait parler en langue, dans la diversité des langues, dans l'inculturation, comme on dit aujourd'hui.
2: Désolé de vous interrompre, juste pour rappeler à nos auditeurs qui sont sur Radio Courtoisie, qu'ils entendent l'émission de Jean-René l'Admiral, assisté de Nicole, et l'émission est Paroles et Pensées, dont le titre est « La Pentecôte parle à tous les hommes » et nous recevons M. l'abbé de Tanouarne, qui est prêtre catholique à l'Institut du Bon Pasteur, philosophe et patron d'émission à Radio Courtoisie.
0: Voilà, alors, comment dirais-je, sans doute, ce miracle glossolalique de la Pentecôte mérite que nous y prêtions attention. Vous en avez esquissé une sorte de caricature par l'arasement glacique des globiche des diversités. J'en ai hasardé une justification par une sorte de socle profond d'anthropologie commune. Et en même temps, on peut essayer de s'interroger sur le vécu, comment ça a pu se passer, pourquoi est-ce que ça apparaît dans la tradition et comment ça peut être vécu plus concrètement, plus simplement. Une fois qu'on a dit que chacun parle sa langue et que tout le monde comprend, on a énoncé le problème. On a énoncé le problème, on a apporté une autre réponse à la diversité babélienne des langues.
1: Oui, et on a entrevu la possibilité d'une union de tous les hommes, parce que finalement, c'est de ça qu'il s'agit. Mais cette union de tous les hommes n'est possible qu'en Dieu, que dans un au-delà de l'homme. L'homme, s'il se prend lui-même comme but, est forcément dans l'échec. Malheur à l'homme qui se confie dans l'homme, dit le prophète Jérémie au chapitre 17. Je crois que c'est le sens de l'événement de Babel. L'homme se confie dans l'homme et son espérance est trompée. Il n'y a d'espérance vraie, et l'espérance d'unité de l'humanité, que dans l'Esprit Saint, finalement. C'est-à-dire que dans quelque chose qui est au-delà de l'homme et qui seul est capable d'unir les hommes dans leur diversité.
3: En somme, l'hypothèse, l'idée que j'ai mis en avant d'un socle anthropologique, le socle d'une anthropologie linguistique et culturelle profonde qui permettrait la communication, la communion entre les hommes. En fait, cette hypothèse, cette façon de penser la pluralité et l'unité, renvoie au fait que l'homme est créature et que s'il y a ça, c'est quelque chose comme une sorte de Pentecôte profonde, c'est-à-dire l'homme est créature, donc c'est Dieu qui lui fait ce don. C'est à partir de ce statut de créature de Dieu qu'il a cette faculté, qu'il lui est donnée cette
1: l'homme
3: faculté.
1: Prend conscience de lui-même comme créature, oui. Et c'est de cette façon qu'il peut aspirer à l'unité de toute créature, dans la mesure où elle se sent elle-même créature.
3: Voilà, et alors peut-être, là on a beaucoup insisté sur l'unité, et moi je suis très sensible à la différence. Moi je sais que je suis entre les... Quand j'étais jeune, j'étais attaché à l'unité, mais maintenant, avec la maturité, une maturité très avancée, je suis très sensible à la diversité des gens, des âges, des sexes, des langues, des cultures. Et je maîtrise je soupçonne à quel point tout ça nous échappe pour notre bien. C'est-à-dire que, à un moment où il y a ce danger d'un arasement mondialiste, cette diversité avec ses charmes, ses risques aussi, est une chose essentielle et qui est maintenant en danger. Et alors, d'une certaine façon, on peut lire ce miracle du plurilinguisme de la Pentecôte comme une façon de dépasser le plurilinguisme en le maintenant. C'est-à-dire que chacun parle sa langue et chacun le comprend dans sa langue. Donc chacun, qu'il s'agisse des apôtres ou de leurs auditeurs, continue à être enraciné dans une unité linguistique, dans une identité linguistique qui n'est pas dépassée, ou plutôt qui est dépassée miraculeusement dans ce discours, mais qui foncièrement reste leur identité fondatrice. Et donc ce serait.
1: Et là, vous décrivez, à mon avis, la dualité qu'il y a entre la nature et le surnaturel. On a besoin du surnaturel pour penser le religieux. Je sais que après la guerre, la Deuxième Guerre mondiale, les théologiens ont imaginé qu'on pourrait se passer du surnaturel, qu'on pourrait envisager une théologie sans surnaturel. Mais au fond, la fête de la Pentecôte nous rappelle que s'il n'y a pas cette ouverture au surnaturel, il n'y a pour chacun que sa sauce et sa cuisine à lui, finalement. Et le surnaturel ne vient pas supprimer cette sauce ou cette cuisine que chacun fait en son intime avec toute la culture dont il est porteur, ou pas. Il y a une révélation, il y a une vérité qui est donnée et qui est au-delà de tout ce que l'esprit humain peut imaginer et qui est, au fond, pour chacun d'entre nous, la certitude du salut.
3: Mais autrement dit, j'étais tenté de faire, nous avons été parfois tentés de faire une lecture, pour ainsi dire, sécularisée de la Pentecôte, mais le point important, c'est la
1: descente. Oui, c'est pour ça que je vous parle du surnaturel.
3: L'important dans la Pentecôte, c'est la descente du Saint-Esprit, et ces langues de feu, en jouant sur les mots en grec comme en français sur langue, mais en réalité, c'est important, c'est la langue de feu manifeste la descente du Saint-Esprit sur chacun d'eux. Et donc, la référence explicite à la transcendance dont s'autorise tout ce que nous avons dit sur...
1: Et s'autorise d'une nouvelle société qu'est l'Église, qui est la seule société de personnes, finalement. Parce que c'est la seule dans laquelle, pour y entrer, il faut le vouloir. C'est-à-dire que l'Église est à l'origine de l'idéal laïque du contrat social. Mais dans l'Église, par le baptême et par la confirmation de ce baptême, qui est le deuxième sacrement, il y a un véritable contrat social. L'Église est une société de personnes. C'est-à-dire que chaque chrétien est volontairement chrétien. Nous ne sommes pas volontairement français ou arabe ou chinois, mais nous sommes volontairement chrétiens, et cette volontariété crée une nouvelle société qui est une société non pas d'individus en cours de massification, mais une société de personnes libres et qui construisent cette société par leur liberté.
3: Et alors, de ce point de vue-là, la Pentecôte, c'est la naissance de l'Église. C'est du point de vue dans l'histoire sainte, c'est l'Église existe à partir de l'Église comme société, l'Église comme communauté non fermée est instituée par la Pentecôte.
1: Oui. La Pentecôte est la fête de l'Église, et en fait c'est la date de naissance de l'Église.
3: Et alors, à cette date de naissance, il y a les 12 apôtres et la Sainte Vierge et le projet d'évangélisation à toutes les nations. Donc c'est une église naissante, mais encore virtuelle, enfin encore en projet en somme. C'est une église...
1: Encore en projet, mais qui va se réaliser dans les 3000 personnes qui écoutent l'apôtre Pierre la parole et qui se convertissent en masse. À cause de ce miracle des langues et qui vont constituer le premier noyau de chrétiens, finalement. C'est un grand mystère, cet avènement de l'Église dans l'histoire. Qu'est-ce qu'elle avait comme argument, l'Église, pour fleurir dans l'histoire comme elle a fleuri? Je dirais aucun argument humain. Comme disait Tertullien, je crois, parce que c'est absurde.
3: Credo
1: quia ineptum est. Oui.
3: Moi, je crois que c'était absurde, mais bon, je j'ai plus confiance dans votre culture que dans ma mémoire. Oui.
1: Non, c'est effectivement ce qu'on en retient. Credo quia absurdum. Et donc, si je crois parce que c'est absurde, c'est que je crois dans un autre esprit que le mien. Je crois dans une autre sagesse que la mienne. C'est la sagesse du Saint-Esprit.
3: Oui, et là on revient à...
1: Qui convainc nos réticences et qui nous attire dans l'Église, que nous le croyons ou pas, que nous le sachions ou pas. L'Église, c'est ecclésia ou kahal en hébreu, c'est la convocation. En fait, nous sommes tous convoqués dans l'Église. Et nous répondons oui ou non, mais...
3: Ou peut-être nous tardons à répondre.
1: Ou nous tardons à répondre, nous jouons la montre pour ne pas répondre trop vite.
3: Ou parce qu'on ne se sent pas digne. Je pense à cette formule Domine non sum dignus. Alors, je suis très embêté pour prononcer le latin, puisqu'il y a trois prononciations. Je vais essayer de revenir à la gallicane. Domine non sum dignus ut intres subtectum meum. Donc, d'une certaine façon, un peu aussi comme en matière amoureuse, il arrive que on ne se sent pas digne de la chance qui nous est offerte et qu'on recule à une grâce qui nous est faite parce que on ne se sent pas la dignité, la puissance, le droit, la capacité.
1: Et c'est quand on ne s'en sent pas la dignité et la capacité que paradoxalement on est prêt à s'ouvrir à un autre esprit que le sien, qui est l'Esprit Saint.
3: Ben c'est le deuxième pas, c'est le franchissement de cette inhibition qui fait que moi plusieurs fois j'ai reculé devant des femmes magnifiques qui faisaient un pas vers moi et je me le reproche maintenant, mais maintenant je comprends, c'est parce que je ne m'estimais pas à la mesure de ces filles formidables qui avaient la bonté de me faire des ouvertures, et maintenant je m'en veux absolument, parce qu'au fond, à trop se s'accuser soi-même, en fait on méprise la part négative qu'on a en soi et on idéalise l'autre. Et l'autre est aussi un pécheur avec ses faiblesses, et chacun de nous joue un peu une comédie, si bien que on peut se laisser prendre au charme de la comédie que nous font les autres. Sans
1: Est-ce que vous décrivez là, c'est le jeu de l'amour qui n'est pas dans le champ de l'autre, comme dirait Lacan, qui n'est pas ouvert au grand souffle de l'Esprit Saint.
3: Oui, voilà. Donc, dans cet esprit, Monsieur Labbé, on s'apporte proche sans doute bientôt de la fin de l'émission. Nous avons fait un petit excursion sur Babel, et dans le cadre de cette série, dont aujourd'hui c'est le troisième épisode, la série catholique et français toujours, je vous proposerai peut-être de faire une émission sur Babel. Parce que c'est un mythe qui circule beaucoup et qui est objet beaucoup de contresens, disons d'un pluralisme d'interprétation. Et ce terme de Babel est dans le langage courant et vous avez contribué à le clarifier tout à l'heure. Mais en même temps, il y a des problèmes de traduction. Qu'est-ce que c'est que Babel? Comment traduire le terme? Comment traduire ce passage très court mais très dense? Moi, j'avoue que dans l'Ancien Testament, ce qui me fascine le plus, ce n'est pas le cantique des cantiques, c'est à la fois Babel et l'Ecclésiaste.
1: L'Ecclésiaste, c'est admirable, oui.
3: Mais Babel et l'Ecclésiaste sont pour moi les deux points qui me parlent le plus. Mais en même temps, ce sont des passages qu'on peut lire de façon pessimiste.
1: Mais le pessimisme de l'Ecclésiaste, c'est une introduction à la foi, justement.
3: Voilà, justement. Mais on peut, dans un premier temps, en rester au stade du pessimisme. Il reste à faire l'essentiel, le deuxième pas. Et c'est ça qu'on comprend peut-être, soit tout de suite pour certains qui ont la grâce, soit plus tard pour d'autres qui ont besoin de temps pour dépasser la première lecture. Voilà. Et alors, pour nous résumer, ce miracle parfois appelé glossolalique du pluralisme des langues dépassées, ça n'est pas qu'une anthropologie de linguistique de la diversité humaine, c'est le fait que si c'est possible, c'est que l'Esprit Saint est descendu sur les apôtres et sur la Vierge, et que on attend qu'il descende sur nous et il faut l'appeler à nous pour rejoindre l'Église. Est-ce que ce serait un résumé qui vous conviendrait, Monsieur l'Abbé?
1: Oui, oui, bien sûr. Avec cette idée que la chrétienté est au fond une forme viable de Babel. Babel ne marche pas parce que l'homme se prend lui-même comme but. Mais la chrétienté, en prenant non pas l'homme comme but, mais Dieu et l'amour de Dieu comme but, laisse entrevoir la possibilité d'une mondialisation heureuse.
3: Oui, oui, oui. Dieu vous entende, monsieur l'abbé. Ça pourrait être le mot de la fin de notre émission.
1: Ce sera mon dernier mot.
3: Et donc, alors, cette émission se termine. Je remercie monsieur l'abbé de Tannouarn d'avoir accepté mon invitation avec Nicole. Je remercie évidemment Nicole pour sa souriante et aimable assistance, et aussi Jean-Édouard qui assure la technique de notre affaire. Et donc cette émission enregistrée le 3 juin en fait passera le lundi de Pentecôte comme c'est bien naturel, en espérant que une telle émission contribuera à réactiver ce qui, chez certains de nous, n'est qu'un souvenir encore flou d'un catéchisme déjà lointain, puisque c'était le moment de la jeunesse. Voilà, merci à tous, et donc à une prochaine émission dans 4 semaines.
1: À très bientôt, Jean-René.

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1: 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Bienvenue à tous, merci d'être avec nous en ce samedi 13 juin 2026. Il est 6h55, dans 5 minutes, rediffusion des Mardis de la mémoire dirigée mardi dernier par Anne Collin, Lafayette, entre France et Amérique, une exposition à ne pas manquer aux Archives nationales.
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0: 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Mais pour l'instant, eh bien, voici la rediffusion des Mardis de la Mémoire, dirigée mardi dernier par Anne Collin. Le sujet de cette émission, il s'agissait... Hop, j'ai perdu mon papier. Je vais vous le retrouver, c'est promis. Le voix... Là, Lafayette entre France et Amérique, une exposition à ne pas manquer aux Archives nationales. Vous écoutez Radio Courtoisie, très bonne journée, bon samedi, il est 7h.
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0: Bonjour chers auditeurs de Radio Courtoisie, bienvenue au Mardi de la Mémoire. Thierry Sarment, bonjour.
1: Bonjour Anne-Colin.
0: Merci d'être avec nous aujourd'hui. Pour les auditeurs qui vous écouteraient pour la première fois, vous êtes historien, vous êtes conservateur général aux Archives Nationales et vous venez aujourd'hui en tant que commissaire d'une exposition puisque les archives ont la bonne idée d'héberger une très très belle exposition qui est consacrée à Lafayette avec un sous-titre « Entre France et Amérique, histoire et légende », je précise au singulier pour les deux, et parce que autant s'il y avait un S à histoire, ça s'entendrait, mais à légende, non, donc histoire et légende, et avec un très très beau catalogue d'exposition, vraiment passionnant, et je dois dire tout de suite, Thierry Sarment, qu'on apprend beaucoup de choses. C'est pas que j'avais la prétention de croire tout connaître sur Lafayette, mais quand même un petit peu. Bon, d'abord, c'est un peu comme les guerres de Vendée, la guerre d'indépendance américaine, on a beau essayer de s'y intéresser, on comprend jamais rien, il y a des combats partout, c'est terrible, mais c'est vraiment un catalogue qui nous apprend beaucoup de choses et qui nous guide dans une personnalité. C'est pas des deux mondes, c'est des dix vies.
1: Nous avions une ambition pédagogique, puisque Lafayette appartient à cette génération qui a connu 10 ou 11 régimes politiques successifs suivant ce qu'on compte. Il est né en 1757, c'est la génération de Louis XVI et de ses frères. Il est mort en 1834. Il est né sous Louis XV, il est mort sous Louis-Philippe. Et de nos jours, il est assez compliqué d'emmener le public dans une des périodes les plus tourmentées, les plus tumultueuses de l'histoire de France.
0: Alors, c'est effectivement le

0: contemporain de Charles X, donc du comte d'Artois, d'un des frères de Louis XVI. À 2 ans près, ils auraient la même durée de vie, puisque le Charles X meurt en 1836 et lui en 1834. Et alors, ce personnage de Lafayette, dont nous allons rappeler évidemment sa biographie, j'imagine que, et vous le montrez très bien dans ce catalogue d'exposition, on n'a pas nécessairement la même vision d'un côté ou de l'autre de l'Atlantique.
1: Alors pour les Américains, Lafayette est un héros national. Pourquoi ? Parce qu'ils le voient comme l'homme qui est venu de son propre mouvement rejoindre les insurgents de la guerre d'indépendance, et qui, de retour en France, n'a jamais cessé d'être un partisan des États-Unis, un promoteur des États-Unis. Il y est retourné à 2 reprises après la guerre d'indépendance, dans les années 1780, et puis une dernière fois pour un grand voyage triomphal en 1824-1825. Donc pour les Américains, c'est un héros national, et ce qui les intéresse, c'est la période de la guerre d'indépendance. Le Lafayette de la Révolution française et des régimes qui ont suivi, ils le connaissent aussi mal que nous connaissons peu les péripéties de la guerre d'indépendance. Pour les Français, la situation est toute différente. On connaît le Lafayette de la guerre d'indépendance, mais ça n'est que la jeunesse du personnage, et l'essentiel de sa carrière se déroule au cours de la Révolution, des régimes qui ont suivi, et là, le jugement qu'on a porté sur lui est généralement assez négatif. Donc il y a 2 Lafayettes, un Lafayette américain, un Lafayette français, qui ne cadrent pas bien l'un avec l'autre.
0: Et cependant, j'ai l'impression, hein, mais vous allez peut-être me contredire, Thierry Sarment, j'ai l'impression que le personnage de Lafayette, même en France, n'est plus tellement connu. On sait que ce jeune homme est parti un jour aux États-Unis. On le retrouve peut-être au moment de la fête de la Fédération. On le retrouve un petit peu commandant de la garde nationale. Puis après, qu'est-ce que on le retrouve au moment de la guerre, de la Première et de la Seconde Guerre mondiale, lorsque les Américains se réfèrent à lui dans des citations qui sont d'ailleurs pas toujours bien employées.
1: Lafayette, nous voilà, où nous voici. Le malheur de Lafayette, c'est qu'il était un centriste. Ce qui fait que, très rapidement, dès le début de la Révolution, il est pris en étau entre, d'un côté, ceux qui restent fidèles à la monarchie, et de l'autre, ceux qui glissent de plus en plus vers la République et vers une version très accentuée de la Révolution. Et de ce fait, il ne trouve pas sa place dans les récits, dans les différentes historiographies de la Révolution. Il est détesté par les historiens marxistes, pour qui après il est un représentant de la Révolution bourgeoise. Et à l'inverse, il est aussi honni par les nostalgiques de la royauté. Et du coup, les partisans de Lafayette, ce sont surtout ceux qui, comme vous le rappelez, rappellent l'amitié franco-américaine, et Lafayette ressuscite régulièrement à chaque fois qu'il est question de réchauffer les relations entre la France et les États-Unis.
0: Et pourtant, Lafayette n'est pas panthéonisé, il est resté à Picpus. Est-ce que, parce qu'on a vu quand même certains descendants d'hommes qui sont au Panthéon s'y opposer et puis finalement se rallier à cet avis, il reste à Picpus sans que la France ait envie de le mettre au Panthéon?
1: Alors, il a été question de panthéoniser en 2007, et à ce moment-là, ça a soulevé les oppositions, parce qu'on a fait observer qu'en 1792, il est passé à l'ennemi, il était général commandant l'armée dite du centre, et il est passé à l'ennemi avec tout son état-major. Effectivement, ça fait un peu désordre dans le tableau. Ça peut se comprendre dans le paysage politique de l'été 1792, mais ça vient un peu s'opposer à cette panthéonisation. Après, on peut se demander si les intéressés eux-mêmes auraient été favorables à cette idée de panthéonisation. Le cimetière de Picpus, c'est aussi une autre façon de s'immortaliser, puisqu'il vient rejoindre les victimes de la terreur, il vient rejoindre des membres de sa famille. C'est un tombeau où flotte le drapeau des États-Unis. Je trouve que ça vaut bien une panthéonisation.
0: Mmh. Ah oui, bien sûr. Moi, je trouve que c'est un très bel endroit où justement se trouve, bon bah ce sera le sort de nous tous, hein, mais se retrouve sous terre en poussière des personnes que on n'aurait pas imaginé voir côte à côte. Et c'est vrai que c'est un lieu plein d'émotions et plein de nostalgie, c'est certain. Alors je rappelle aux auditeurs que Thierry Sarment est l'un des commissaires de cette exposition entre France et Amérique, histoire et légende consacrée à Lafayette aux Archives nationales, donc à Soubise. Rue des Archives nationales.
1: 60 rue des Francs-Bourgeois, donc à l'hôtel de Soubise.
0: C'est ça, en plein cœur du Marais.
1: Qui est un des plus beaux édifices du Marais, le plus vaste palais de ce quartier. Et on peut, à la suite de l'exposition, visiter les appartements du prince et de la princesse de Soubise, qui comptent parmi les plus beaux décors du XVIIIe siècle.
0: Mmh. Oui, c'est vraiment un lieu qui est extrêmement agréable lorsqu'on va à une exposition, parce que d'abord, rentrer dans l'hôtel de Soubise, uniquement dans sa cour, c'est somptueux. Ensuite, on peut déambuler gratuitement à l'intérieur de lieux où, généralement, il y a toujours en plus un objet qui est mis en valeur, exposé. Je crois qu'actuellement, c'est le testament de Victor Hugo.
1: Il y a eu l'acte d'abdication de Napoléon, il y a le testament de Victor Hugo. Plusieurs fois dans l'année, on met en valeur un document important de l'histoire de France.
0: Et puis, les lieux, vraiment, les appartements sont très beaux. Et puis, prochainement, il va y avoir aussi les jardins.
1: Une partie des jardins sont d'ores et déjà ouverts. Et dans quelques semaines, je ne peux pas encore vous donner la date exacte, l'ensemble du site sera ouvert à la visite. Et on aura ainsi le plus vaste jardin du Marais ouvert au public.
0: Mmh. Et alors, les archives nationales qui se tiennent dans ce bâtiment s'y tiennent depuis...
1: 1808, donc... comme beaucoup de demeures de l'aristocratie, elle est passée entre les mains de l'État suite à la Révolution. Et en 1808, Napoléon Bonaparte y a envoyé les archives nationales. Pendant des années, elles ont été un peu installées à la diable, soit dans les cours, soit dans les appartements aujourd'hui visitables. Et tout au long du 19e siècle, on a construit de nouveaux bâtiments qu'on appelle les grands dépôts, qui viennent ceinturer l'ancien hôtel de Soubise, où là, les archives sont présentées dans un très beau décor de l'époque de Louis-Philippe et de Napoléon III.
0: Alors, cette exposition se tient jusqu'au 14 juillet 2026. Donc, chers auditeurs, il faut vous y précipiter. Ça a été un grand succès, je crois, pendant la période scolaire.
1: Et même après,
0: mais on est toujours en période scolaire.
1: ce que je remarque, d'ailleurs avec une surprise agréable, c'est que Lafayette n'est plus connu, mais son nom évoque toujours quelque chose. Et donc il y a un effet de curiosité, et on a parfois jusqu'à 1000 visiteurs par jour, ce qui est assez satisfaisant.
0: Et alors c'était une commande américaine à l'occasion du 250e anniversaire.
1: Oui, alors le point de départ, c'est une université américaine, ça s'appelle Lafayette College, sur la côte Est, qui a été fondée à l'occasion du dernier voyage de Lafayette aux États-Unis en 1824 et 1825. Donc pour cette université, c'était le 200e anniversaire de son existence, et elle a rassemblé depuis fort longtemps une importante collection d'objets et de manuscrits relatifs à Lafayette. Et donc l'idée, c'était de montrer en France ces objets et ces collections réunies aux États-Unis, en même temps que d'autres œuvres venant des archives nationales, du musée Carnavalet, du château de Versailles... du château de Blérancourt, etc.
0: Mmh. Oui, parce que j'ai vu que déjà en 1957, il y avait une grande exposition Lafayette avec plus de 600 objets exposés.
1: Oui, c'était une exposition de référence, mais à l'époque, les catalogues étaient beaucoup plus restreints qu'ils ne le sont devenus aujourd'hui. Et on s'est beaucoup servi du travail de nos prédécesseurs de 1957. Il y a une longue tradition aux Archives nationales de travail sur Lafayette, d'édition de documents en rapport avec sa vie politique, puisque ces papiers sont en fait partagés entre plusieurs ensembles, les uns en France, dont une partie aux Archives nationales, une autre appartient à la fondation José-René de Chambrun, et d'autres fonds sont partis pour les États-Unis et sont dans différentes universités américaines, Lafayette College notamment, et l'université Cornell.
0: Mmh. Alors Thierry Sarment, est-ce qu'on peut un peu parler de cette fondation justement, René-José de Chambrun? Parce que d'abord, j'ai l'impression que maintenant elle s'appelle Fondation Chambrun.
1: Il faut expliquer qui était René de Chambrun. René de Chambrun était un avocat franco-américain qui descendait
0: de Lafayette.
1: Et qui a eu l'idée, avant la guerre, de racheter le château de Lagrange à un cousin Lastéry. Le château de Lagrange qui avait été le château où Lafayette a vécu à partir de son retour en France en 1800. Et après la guerre, il a créé une, avec son épouse José, créé une fondation destinée à perpétuer ce patrimoine, à la fois les bâtiments et puis les archives et les objets qu'eux-mêmes avaient rassemblés. Et donc, alors, il y a un côté anecdotique, c'est que Chambrun était aussi le gendre de Pierre Laval, et son épouse, donc la fille de Laval, et d'une certaine façon, ils ont voulu un peu faire oublier cette phase pas forcément très glorieuse de leur existence en se consacrant à une œuvre d'utilité publique. Mmh. Et donc, cette fondation, ce qui est assez révélateur, s'appelle toujours José René de Chambrun, mais José tend à être un peu mise de côté, et effectivement, dans la communication officielle, on parle plus de Chambrun-Lafayette.
0: Oui, c'est ça. J'ai l'impression que même le site actuel s'appelle maintenant Fondation Chambrun-Lafayette.
1: Et l'idée, le projet qui est en gestation, c'est de faire un musée qui serait au château de Lagrange, mais non pas dans le château lui-même, qui est figé, que les Chambrun ont voulu figer dans un état historique, mais dans un bâtiment accolé au château, où il y aurait un musée consacré à l'existence de Lafayette et à son parcours politique et notamment aux échanges d'idées qui se sont faits à travers lui entre la vie politique américaine et la vie politique française.
0: Mmh. Oui, c'est souvent dans les expositions que l'on aperçoit qu'un objet vient de la fondation René-José de Chambrun. Et donc, voilà, quand le nom nous évoque quelque chose, on se dit, tiens, qu'est-ce que cet objet fait dans une telle fondation?
1: Les Chambrun n'ont jamais cessé d'acheter des objets en rapport avec Lafayette, et la Fondation en achète toujours. Mmh. Voilà. La Fondation a vocation à, qui a hérité du patrimoine des Chambrun, qui n'avait pas d'enfants, elle a vocation à enrichir cette collection et à la faire connaître.
0: Oui. Alors, ce Lafayette, on peut peut-être, Thierry Sarment, pour nos auditeurs, donner une petite biographie du personnage. Je disais au début, on l'appelle souvent le héros des deux mondes, et c'est un homme qui a eu 10 vies, parce qu'il est finalement acteur, peut-être pas en première place, mais acteur de toute cette période qui a vu une succession de régimes, d'événements, de bouleversements, et donc il renaît un peu tel un phénix perpétuellement de ses cendres. Qui dit naissance en 1757 dit quand même une naissance sous Louis XV, et donc une éducation d'une vingtaine d'années encore sous l'Ancien Régime.
1: Ah. Donc, il appartient à une famille de très ancienne noblesse. Il est orphelin très tôt, mais il a la chance d'être aussi un très riche héritier. Et en fait, il ne cessera jamais d'être un homme très riche, et ça explique beaucoup de son parcours. Il est très, très riche et très dépensier. Et cette richesse fait qu'il a pu prétendre à un mariage dans le premier cercle de la cour, à savoir avec une fille de la famille de Noailles. Les Noailles, depuis l'époque de Louis XIV et Madame de Maintenon, étaient très proches du pouvoir. Il y avait, au château de Versailles, il y avait une suite d'appartements qu'on appelait la rue de Noailles, tellement il y avait de Noailles installées dans cette aile du château. Cette proximité qui est due au fait qu'une nièce de Madame de Maintenon a épousé un Noailles. Donc, à la veille de la Révolution, c'est une famille qui est encore dans les plus importantes de la cour. Et le duc de Noailles, donc, marie sa petite fille, la fille du duc d'Aillin, à Lafayette. Parce qu'il apporte effectivement un patrimoine très considérable. Et pour lui,
0: qui lui vient de sa mère. Hein,
1: qui lui vient de sa mère. Et de ce fait, eh bien, il va être très tôt en rapport avec les grands cercles de la cour. Et ça fait aussi son prix pour les Américains, parce que les Américains ont vu en lui une sorte de produit médiatique qui servirait leur communication auprès de l'opinion. Il était jeune, beau, bien né, riche, et ils ont vu en lui quelqu'un qui servirait à leur communication, aussi bien auprès des cercles de la cour que de l'opinion au sens large. Mmh. Et puis, l'aspect argent n'est pas sans importance, puisque Lafayette a pu se faire admettre avec le grade de major général, parce qu'il servait à ses propres frais, et même à certains moments de la guerre d'indépendance, il a lui-même payé les troupes qui étaient sous ses ordres. Et vu les difficultés financières des insurgents, ça n'était pas négligeable.
0: Mmh. Alors, ce qui me frappe souvent, Thierry Sarment, puisque moi, finalement, mon, entre guillemets, métier consiste à lire des livres et à interroger leurs auteurs, et c'est que parfois, on tombe sur une exposition, un livre ou un chapitre dans un livre qui répond enfin à une question qu'on s'était posée. Et parce que parfois, on a un peu l'impression que c'est un peu toujours les mêmes choses qui sont reprises. Et là, avec Lafayette, eh bien, j'étais très intéressée de voir comment, et là aussi, on commence à aborder le monde de la communication, comment l'idée du soulèvement des colonies, l'idée des premières escarmouches, l'idée de qu'il se passe quelque chose de l'autre côté de l'Atlantique arrive en France, et comment un officier jeune comme Lafayette en entend parler au détour d'un dîner à Metz.
1: Oui, alors il faut bien se représenter que les colonies les 13 colonies britanniques en fait étaient en ébullition depuis très longtemps, et les observateurs depuis même la fin de la guerre de 7 ans en 1763, et les observateurs les plus avertis en fait sentaient venir dès la fin des années 1760, les observateurs européens les plus avertis se disent ces colonies ne vont pas tarder à chercher à se détacher de la métropole. Et du côté français, où on vient d'être battu par les Britanniques, évidemment, on cherche une revanche, et c'est la raison pour laquelle Lafayette appartient à cette génération qui est restée marquée par l'humiliation de la fin de la guerre de 7 ans. Et évidemment, dès qu'il va entendre parler de l'insurrection américaine, évidemment, ça réveille en lui cette idée d'une revanche contre l'Angleterre.
0: Mmh. Alors, j'ai quelques questions quand même à vous poser. Les États-Unis, vous me le disiez avant cette émission, que l'on qualifie de pays jeune par rapport à notre vieille Europe, avaient tout de même, sur certains points, beaucoup d'avance sur nous, notamment sur le parlementarisme, même si le mot est peut-être un peu anachronique ou déplacé à cette époque, mais les 13 colonies avaient leur propre...
1: Chacune avait son assemblée représentative, oui, avec des suffrages, peut-être pas encore du suffrage universel, mais du suffrage, disons, élargi. Voilà. Mmh. Et ce qui fait qu'il y avait une expérience de vie politique, de presse. On connaît un personnage comme Franklin, Benjamin Franklin, qui tout au long du siècle publie des pamphlets. Et donc, Lafayette s'est retrouvé face à une vie politique déjà assez élaborée. Et on peut dire, un de ses malheurs, c'est rentrer en France, d'avoir pris les Français pour des Américains. Finalement, les institutions américaines telles que nous les connaissons encore aujourd'hui, elles se sont mises en place à la fin du XVIIIe siècle avec une certaine facilité, avec ces trois branches de la Constitution américaine que nous connaissons. Mais la France est tout à fait autre chose. Elle n'avait pas d'expérience de la vie parlementaire. Et très rapidement, il y a eu une montée aux extrêmes qui fait qu'il faudra un siècle, finalement, pour que les institutions dont Lafayette rêve soient mises en pratique. Mmh. Lafayette, ce qu'il imaginait, ce qu'on appelle le bicamérisme, donc deux assemblées, un peu comme le Sénat et la Chambre des représentants des États-Unis, et un suffrage, peut-être pas encore la démocratie au sens du suffrage universel, mais au moins un suffrage élargi à tous les propriétaires ou à tous ceux qui paient l'impôt. Et finalement, il faudra de nombreuses convulsions pour que la France devienne adaptable à ce régime.
0: Alors, si vous voulez bien, Thierry Sarment, je voudrais quand même rappeler aux auditeurs cet épisode du banquet de Metz, là, en août 1775, parce que je trouve que ça replace tout de même à Lafayette, c'est pas que ça lui enlève son côté de héros, mais ça le replace dans un contexte où la question se posait, on commençait à en parler dans les milieux un peu avertis, et en plus ce duc de Gloucester, là, le frère de George III, un petit côté Prince Harry, il a épousé quelqu'un qui n'était pas de son rang, il est banni de sa famille, mais il peut quand même pas s'empêcher d'essayer de faire des affaires politiques, et donc il revient d'Italie, il s'arrête à Metz, et là il critique son frère.
1: Alors, ce qui est très intéressant, c'est qu'on voit qu'on est dans la culture du grand tour, c'est-à-dire, alors, les élites désormais voyagent. C'est pas encore le tourisme au sens du tourisme de masse, mais les élites voyagent et ont déjà une culture européenne. C'est-à-dire que un Anglais cultivé, l'île française, sinon il éventuellement le parle. Et on s'intéresse à ce qui se passe dans l'Europe entière et aux Amériques. Et ce banquet, c'est ça, c'est cette communication des élites. Oui, il revient d'Italie, il repart. Notamment, toute l'aristocratie britannique a cette culture du grand tour qui passe par l'Italie, le pays des arts, et qui revient par la France, qui est à la fois l'ennemi héréditaire, mais en même temps le pays de la grande littérature.
0: Mmh. Et donc là, au cours de ce banquet, il apprend qu'il commence à y avoir...
1: Une rébellion, voilà. Et il s'enflamme pour ce projet. Alors la question qu'on se pose toujours, c'est est-ce qu'il est parti contre la volonté du pouvoir ? C'est un peu ce qu'il raconte dans ses mémoires. En fait, plus on creuse, plus on voit qu'en fait, on s'est opposé très mollement à son départ. Il a eu une espèce de permission tacite de partir. Alors, il est parti d'abord pour Bordeaux, puis s'est embarqué sur un bateau. Il est parti du nord de l'Espagne. Bon, il y a tout un parcours complexe pour donner une apparence de... pour que sans doute le pouvoir puisse le désavouer, le cas échéant. Mais en fait, il n'est pas parti contre la volonté du gouvernement. C'est un peu un mythe.
0: Mm-hmm. Et donc là, il va y avoir une grande amitié, ça on peut quand même le reconnaître, entre Washington et lui, puisque même si on confie ensuite, quelques années plus tard, le commandement du corps expéditionnaire à Rochambeau, qui est un homme beaucoup plus âgé que lui, hein, quasiment 30 ans qui les sépare, il n'empêche que la grande amitié entre Washington et Lafayette ne va pas se démentir.
1: Ah, Lafayette a eu le grand mérite d'apprendre l'anglais, ce qui à l'époque ne serait venu à l'idée de quasiment personne en France, puisque le français était la langue de communication européenne. Pendant son premier voyage dans le bateau, il a appris l'anglais. Ça l'a rendu capable de le lire, mais aussi de le parler. Or, il se trouve que Washington, lui, ne parlait pas français. Donc là, les communications ont été facilitées. Lafayette, étant orphelin, a vu dans Washington une sorte de père. Et Washington a eu une sympathie réelle pour Lafayette, qui s'est révélé en plus savoir s'adapter au type de guerre qui se pratiquait alors aux Amériques, qui était plutôt une guerre, ce qu'on appelle la petite guerre, où souvent ce sont des opérations de guérilla plutôt que des batailles de grand style. Et puis il y a aussi une considération un peu plus politique là-dedans, et c'est que à terme, les Américains préféreront toujours mettre en avant Lafayette plutôt que Rochambeau, quand ils se souviendront de la guerre de l'indépendance. Pourquoi ? Parce que Lafayette a toujours cette image d'indépendant, tandis que Rochambeau, c'est l'armée royale, c'est l'armée d'une monarchie absolue. Et donc, avec le temps, eh bien, tout le monde connaît le nom de Lafayette, le nom de Rochambeau, il n'est connu que des historiens. Mais ça, c'est aussi une part de propagande politique.
0: Oui, bien sûr, mais c'est vrai que c'est important de le rappeler, que ce soit la déclaration d'indépendance, que ce soit le départ de Lafayette, que ce soit ensuite la fin de la guerre, le traité de Versailles, etc. Tout se passe sous l'Ancien Régime, tout se passe
1: tout
0: sous le règne de Louis XVI. Et je pense que bon nombre de personnes qui viennent visiter votre exposition ressortent de là en ayant peut-être remis en place quelques idées qui auraient peut-être consisté à mettre Lafayette après la Révolution. Mmh. Enfin, cet épisode de la guerre d'indépendance américaine n'est pas...
1: Ou à faire de lui le principal, l'acteur principal de cette affaire,
0: oui.
1: Ce qui n'est pas le cas.
0: Oui.
1: Son rôle, alors il a notamment à la bataille du Yorktown, il commande une division, mais ce n'est pas lui qui est le responsable de la victoire de Yorktown. En fait, c'est un symbole vivant, Lafayette. Voilà. D'où le nom du héros des deux mondes. Mmh. Mais ce n'est pas l'acteur principal du drame.
0: Mmh. Alors, je rappelle aux auditeurs que j'ai le très grand plaisir de recevoir Thierry Sarment, qui est historien, qui est conservateur général aux Archives nationales, commissaire de l'exposition consacrée à Lafayette entre France et Amérique, histoire et légende, et que avec lui, nous évoquons ce personnage haut en couleur, mais parfois méconnu, qu'est Lafayette.
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0: Alors Thierry Sarment, vous l'avez un tout petit peu évoqué avant que nous nous arrêtions. Souvent, une exposition, une grande exposition comme celle-ci, sur un personnage très documenté, c'est l'occasion de nouvelles approches ou d'une meilleure compréhension du personnage. Pour vous, historien, qu'est-ce que vous avez appris ou quelles idées avez-vous un petit peu nuancées
1: Moi, ce qui m'a fasciné en Lafayette, c'est que c'est le premier homme politique de type moderne. Avant lui, un homme politique se situe d'abord par rapport au souverain, au roi. C'est soit un homme de cour, un favori, soit un rebelle. Lafayette est dans une perspective nouvelle. Lui, son rapport majeur, il est avec l'opinion. Avec une opinion qui n'est pas celle de maintenant, qui est surtout une opinion parisienne, une opinion des élites et une opinion du peuple de Paris. Il se situe par rapport à l'opinion et il est obnubilé par la question de la popularité. Et il est un des premiers à utiliser des moyens modernes de communication pour entretenir et essayer de préserver, voire accroître cette popularité. Alors il va échouer parce que les événements vont le dépasser, comme ils ont d'ailleurs dépassé toute cette génération. Ils sont emportés par le flot de la Révolution. Mais il met en place une communication par l'image, par des objets, par ce qu'on appellerait en mauvais français des goodies. Il est de ce point de vue-là très, très moderne. Mm. Et c'est le modèle de l'homme politique moderne qui cherche à conquérir l'opinion. Et l'exposition met cela en avant en présentant les différents objets, les différentes images qu'il a diffusées. Il avait même entretenu toute une troupe pour applaudir au moment de ses discours à l'Assemblée. Ça vous montre un peu comment les choses se passaient. Et par contraste, comme il a suscité très vite des oppositions, eh bien, il y a toute une production de caricatures hostiles à Lafayette à partir de 1791. Mmh. Donc on est vraiment dans une vie politique qui n'est plus celle de l'ancienne monarchie. C'est ce qui fait tout l'intérêt de ce personnage qui finalement en rappelle beaucoup d'autres plus récents.
0: Alors, si on suit notre Lafayette de retour des États-Unis, avec donc un premier départ sur un bateau de commerce, la Victoire, un deuxième départ sur cette fameuse Hermione, dont les auditeurs entendront peut-être l'histoire dans quelques semaines, parce que j'ai préenregistré avec le général Vincent de Kiss-Potter, qui a publié un ouvrage sur Yorktown et qui nous parle de l'Hermione qui va sombrer dans l'embouchure de la Loire lors des escarmouches ou même quasiment combats navals qu'il y a eu au moment de l'affaire de Quiberon. Donc il revient en France et là, c'est un officier noble d'une famille, en plus avec des alliances quand même, donc une alliance avec la famille de Noailles. Et est-ce que il était prédestiné à du fait de ses prises de position antérieures, à se retrouver dans, au début, l'impression d'être dans la... Je ne trouve pas le mot que je vais mal prononcer. En tout cas, acquiescer les idées de démarrage de la Révolution française. Ou bien, là aussi, c'est quelqu'un qui sent le vent de l'histoire.
1: Alors, on peut dire qu'il est d'emblée dans... Il est tout à fait l'homme de 1789. Voilà, il est dans les idéaux de 1789. Et d'ailleurs, il se fait élire député de la noblesse d'Auvergne aux États généraux. Mais très rapidement, il se révèle que lui est un centriste et qu'il va être dépassé sur sa gauche, pour dire les choses très... Et on le voit dès l'année 89... Donc c'est le moment où il est désigné comme chef de cette garde nationale qui se forme à Paris, qui va bientôt s'étendre à toute la France. Et donc, c'est comme l'armée est en pleine décomposition, c'est lui qui a la force militaire principale pendant un ou deux ans. Et finalement, il ne fera pas grand-chose de cette ni de sa popularité de départ, ni de ce pouvoir qu'il a grâce à la force armée. Et à plusieurs reprises, il va être dépassé par les événements. Un des plus célèbres, c'est en octobre 1789, quand une foule venue de Paris se présente à Versailles, réclame le retour de la famille royale à Paris, les grilles du château sont fermées, Lafayette va se coucher, et pendant que Lafayette dort, eh bien, On ouvre la porte, il n'est pas encore bien déterminé si c'est la garde nationale ou si c'est les gens du château qui ont ouvert. Bon, c'est encore très discuté. Mais en tout cas, quand Lafayette se réveille, eh bien, c'est trop tard. La foule est entrée dans le palais, les gardes du corps ont été en partie massacrés, et il faut, pour calmer la foule, admettre le retour de la famille royale à Paris. Et la Révolution française sera remplie d'événements de ce type, où Lafayette finalement est entraîné par le flot, il aurait très rapidement il aurait voulu arrêter la Révolution sur un mode légaliste, puisque comme toutes ces générations, c'est quelqu'un qui est obsédé par la loi, par l'ordre et la légalité. Toutes ces générations d'hommes politiques, et en fait, les événements vont trop vite pour lui.
0: Oui, il n'arrive pas non plus à empêcher le massacre de Foulon et de Berthier de Sauvigny.
1: Il l'avoue d'ailleurs lui-même dans ses mémoires assez nettement. Voilà. Et il est dépassé par la foule révolutionnaire. Alors, à sa décharge, toute sa génération politique a été entraînée dans le même flux. Et d'ailleurs, les hommes qu'on retrouvera en 1792 et 93 du côté de la Terreur, en 1789, il n'imaginait pas du tout qu'il deviendrait républicain. Et les événements ont été plus grands que les hommes.
0: Alors, il a quand même un peu de courage au moment du retour de Varennes, parce qu'il s'affiche aux côtés du roi, il y va.
1: Alors, Lafayette est un homme qui a, dans le courage physique, indéniable. Il l'a montré pendant la guerre d'indépendance, il le montrera ensuite. Ce qui lui manque, c'est le sens politique. Alors, si je prends justement l'exemple du retour de Varennes, donc le roi et sa famille sont consignés aux Tuileries, et du coup Lafayette se retrouve dans le rôle du geôlier, et de ce fait il va être encore plus détesté par les royalistes et même par la famille royale. Alors il y a un mot qu'on prête à Marie-Antoinette qui est sans doute inventé, mais qui je pense montre bien quelle était l'opinion que Louis XVI et elle-même avaient de Lafayette. Elle aurait dit Monsieur de Lafayette veut nous sauver, mais qui nous sauvera de Monsieur de Lafayette? Et ça reflète bien combien il est détesté de toute une frange de l'opinion.
0: Mmh. Et alors, la révolution s'emballe, et il faut bien, quand on est militaire, choisir son camp, d'autant qu'en 92, la guerre est déclarée. Et donc, que fait notre ami Lafayette?
1: Alors, il a démissionné du commandement de la garde nationale, sans doute parce qu'il se sentait dépassé par ses troupes, et il obtient le commandement d'une armée, avec le grade de lieutenant général. Les opérations se passent mal, et en même temps, à Paris, la situation politique se dégrade, et nouvelle démarche imprudente, il revient à Paris pour protester contre les atteintes portées à l'autorité royale, et il proteste en se rendant à l'Assemblée. Et donc c'est pris comme une intervention militaire dans la vie politique, puisqu'il n'a plus de mandat politique. Ce qui fait que, au moment de la chute de la monarchie, il est sur le point d'être mis en accusation par l'Assemblée. À la nouvelle de la chute de la monarchie, il essaie de rallier ses troupes, mais en fait, ses troupes ne le suivent pas, et donc il prend le parti, avec son état-major, de passer à l'ennemi. Et donc il se rend dans les lignes prussiennes, et il est persuadé qu'il va être bien accueilli, et qu'on va le laisser partir vers la Hollande et l'Angleterre. Et c'est pas du tout ce qu'il se passe, puisque on libère l'essentiel de son état-major, mais lui va se retrouver emprisonné, d'abord par les Prussiens, puis par les Autrichiens pendant plusieurs années. Mmh. Et alors c'est là la grande bascule de la vie de Lafayette, puisque donc il disparaît de la scène politique française pendant toute une période. Il est emprisonné pendant 5 ans, puis 2 ans en exil. Il revient en France en 1800, et quand il revient, eh bien, il est devenu un homme du passé, puisque toute sa génération est passée sous la guillotine. Louis XVI, Marie-Antoinette, Philippe Égalité, Bailly, Robespierre, Danton, etc., etc. Et lui se retrouve une sorte de monument historique vivant et très déphasé.
0: 43 ans.
1: Mais très déphasé, puisque celui qui est au pouvoir, c'est un jeune général, beaucoup plus jeune que lui, qui est le fameux Bonaparte, qui d'ailleurs se méfie beaucoup de ce...
0: Oui,
1: Lafayette.
0: C'est intéressant, voilà. Hein, de voir que Napoléon a jamais cherché à le rencontrer.
1: Alors, ils se sont vus une fois, mais pour Bonaparte, c'est l'anti-Lafayette. C'est l'homme du réalisme, c'est l'homme de l'autorité, il est hostile aux assemblées parlementaires. Et puis surtout, Bonaparte jeune a été témoin des grandes scènes de désordre de la Révolution qui lui ont fait horreur. Et d'une certaine façon, il est de ceux qui pensent que l'insuffisance politique de Lafayette ont été une des causes de cette dérive de la Révolution. Mmh. Et donc, il n'y a pas d'entente possible entre les deux hommes, ce qui fait que pendant 15 années, notre Lafayette va rester tranquillement dans son château de la Grange Blénaud en Seine-et-Marne, ce fameux château de la Grange qui maintenant appartient à la fondation de Chambrun.
0: Mmh. Avec une descendance ?
1: Alors, il a des enfants, il a un fils qu'il a appelé George Washington, il a deux filles, et si mes souvenirs sont bons, les descendants indirects actuels, donc par les femmes, sont plutôt descendants par les filles.
0: D'accord. Une fille d'ailleurs qui s'appelle Virginie.
1: Oui, alors c'est parce qu'il a organisé, comme c'est la période glorieuse de sa vie,
0: bien sûr.
1: Tout chez lui doit rappeler cette guerre d'indépendance. Il organise un culte familial de sa personne qui est d'ailleurs le début de la mise en avant politique de sa personnalité.
0: Faut dire que c'est un homme, enfin quand on voit le catalogue de l'exposition, qui a été énormément portraituré.
1: C'est l'homme le plus portraituré en France, si on excepte Louis XVI et Napoléon.
0: Ah oui, c'est ça, ouais. Parce que vraiment, en plus par des grands peintres...
1: Alors, lui-même a sa propre initiative, puisque lui-même a été en rapport avec des peintres comme Hubert Robert, ça commence par les commandes de lui-même, puis des tableaux dérivent des estampes, l'estampe qui permet la large diffusion, mais aussi des médailles, mais aussi des objets de toutes sortes, des éventails, des boutons d'habits, des gardes d'épée, voilà. Il y a la volonté de mettre en avant son image.
0: Mmh. Alors, je rappelle aux auditeurs qu'avec Thierry Sarment, historien, conservateur général, aux Archives nationales et commissaire de l'exposition, nous parlons de cette grande exposition consacrée à Lafayette entre France et Amérique, histoire et légende, qui se tient aux Archives nationales. Exposition qui s'inscrit évidemment dans le cadre du 250e anniversaire de la déclaration d'indépendance des États d'Amérique. D'ailleurs, vous parlez un moment, le terme d'États-Unis date de 1784.
1: Ils ont hésité sur le nom de leur État. Le nom d'États-Unis ne s'est pas imposé tout de suite. Et puis, comme vous savez, la Constitution aussi a dû être révisée pour devenir ce qu'elle est maintenant, pour devenir moins fédérale qu'elle n'était au départ. Mm-hmm. Au départ, certains États se seraient bien vus quasi indépendants.
0: Hein. Oui, c'est sûr. Mais d'ailleurs, on voit très bien dans cette exposition ce qui peut paraître un paradoxe, c'est-à-dire qu'on a un pays de tutelle d'origine qui est l'Angleterre, qui à nos yeux paraît le pays par excellence du parlementarisme, et qui en fait foule sous ses pieds les tentatives de vie parlementaire de ces 13 colonies, en leur imposant, sans leur faire voter à eux, des taxes. J'avais pas tellement bien compris d'ailleurs cette histoire de on va pas faire de parallèle avec Israël et les colonies, mais il y a tout de même tout d'un coup l'Angleterre qui leur dit stop, ça suffit, on arrête.
1: Il y avait cette idée qu'une colonie, c'est d'abord une colonie d'exploitation. Mmh. Voilà. Et en fait, c'est une grave erreur du gouvernement britannique. Alors, les choses, après, tout n'est, faut pas imaginer que tout était fatal. Par exemple, quelqu'un comme Franklin a failli être secrétaire d'État aux colonies britanniques. Mmh. Vous voyez, une partie des hommes politiques américains étaient formés en Angleterre. Et d'ailleurs, après la guerre d'indépendance, les relations économiques majeures ne seront pas avec la France, comme les Français l'avaient espéré, mais il y aura très rapidement réconciliation du côté du business, pour dire les choses dans la langue de ce pays, avec l'Angleterre.
0: Mmh. Oui, bien sûr. Oui. Alors, notre Lafayette donc est en France, traverse la période de l'Empire en retraite, on va dire, tranquillement, et puis arrive évidemment la Restauration. Et là, c'est très intéressant aussi de voir la première et la deuxième Restauration sous l'angle de Lafayette, parce qu'il n'a pas du tout la même attitude. Il va même...
1: Comme tout le monde, il a oscillé. Bon. C'est-à-dire que il était très hostile à l'évolution autoritaire et néo-absolutiste du gouvernement impérial. Donc en 1814, il se rallie aux Bourbons. Parce qu'il y a la charte, et donc c'est une monarchie constitutionnelle. Ça ne l'empêche pas de se rallier de nouveau à Bonaparte pendant les 100 jours. Et il se fait même élire à la Chambre des représentants des 100 jours. Mais après Waterloo, il œuvre pour obtenir l'abdication de Napoléon. Et ce qui fait qu'à la seconde restauration, il se rallie encore une fois au Bourbon. Alors, on pourrait croire que c'est une palinodie, mais pas du tout. En fait, toute la classe politique française a réagi un peu de la même façon. Au fond, c'est le moment où on devient un peu indifférent à qui est sur le trône. Ce qu'on veut, c'est des institutions représentatives. Mmh. Et ça explique...
0: Toutes... ressemblance, vous savez, avec des situations contemporaines.
1: Ce ne serait pas le fait du hasard.
0: Voilà, exactement. Ceci dit, quand même, il fait partie de certaines réunions qui réfléchissent à comment est-ce que l'on pourrait revenir, après le départ de Napoléon, à un système sans que ce soit pour autant avec les Bourbons. Il pousse quand même une réflexion peut-être plus loin que certains.
1: Le problème, c'est qu'il se retrouve face à des gens plus malins que lui, comme Fouché ou Talleyrand. Et évidemment, lui, il aurait sans doute voulu une réforme de la charte qui aille plus dans le sens d'une monarchie constitutionnelle limitant les droits du monarque. Et là-dessus, il est encore dupe. Et ça n'est qu'avec 1830 que là aura lieu le moment où les Bourbons tombent, les Orléans montent sur le trône, la charte est révisée, et c'est là où Lafayette, en se ralliant à Louis-Philippe, a permis cette monarchie de juillet, dont il dira à Joseph Bonaparte, c'est ce que j'ai cru faire, pouvoir faire de mieux. Mm-hmm. Parce que même à l'époque, il ne pense pas qu'une république soit possible en France.
0: Et on connaît les relations entre les deux hommes, entre Louis-Philippe, le duc d'Orléans, pendant la Révolution.
1: Il se connaissait nécessairement. Louis-Philippe était encore très jeune. Je pense qu'il connaissait plus Philippe Égalité. Elles n'ont jamais été très, très étroites. On ne peut pas du tout le classer parmi les orléanistes. Donc c'est un ralliement de raison en 1830. Et d'ailleurs, dès la fin de l'année, Lafayette est de nouveau dans l'opposition à Louis-Philippe. D'ailleurs, notre exposition se termine de façon assez amusante par une caricature représentant Louis-Philippe se fait servir un plat d'oignons pour se forcer à pleurer à l'annonce de la mort de Lafayette.
0: Mmh. Oui, alors Lafayette, il a une mort très banale, il prend froid, comme Joséphine.
1: C'est très courant au 19e siècle.
0: C'est ça.
1: Une façon de mourir absolument banale, c'est d'aller à un enterrement où on prend froid. Et là, effectivement, il y a un nombre considérable d'hommes politiques qui meurent suite à des obsèques. C'est un peu triste pour. Après, il avait quand même un âge respectable pour l'époque, donc.
0: Oui, 77 ans.
1: Voilà. À l'époque, c'était un âge très avancé.
0: Oui, ouais. Une vie extrêmement remplie et quand même des prises de position dont on peut régulièrement s'étonner qu'elles n'aient pas donné lieu à davantage de.
1: Ce qui est saisissant, c'est que il a toujours eu les mêmes opinions. Alors qu'à une époque où tout le monde en changeait avec une facilité stupéfiante, c'est l'anti-Talleyrand, l'anti-Cambacérès. Mais il lui manque la capacité de transformer ses convictions en actes et en possibilité de pouvoir politique. C'est pour ça que Napoléon le traitait de niais.
0: Sympathique. Alors, cette exposition donc s'intitule « Entre France et Amérique, histoire et légende, Lafayette ». Donc, je pense qu'on a expliqué un peu ce terme de légende. On l'a dit dès le début de cette émission.
1: C'est une légende vivante dès sa jeunesse. Un peu un produit de communication créé par les Américains qui prend son autonomie. Et ce côté légendaire du personnage le poursuit toute sa vie, de sa propre initiative, et se prolonge après sa mort jusqu'à aujourd'hui.
0: Mmh. Et un catalogue d'expositions que je recommande vraiment à nos auditeurs de se le procurer, Grand Palais et Réunion des Monuments Nationaux et les Archives Nationales et le Lafayette Collège pour les éditeurs, parce que les dernières biographies de Lafayette remontent un peu quand même. Il y a eu celle de Taimit, non ?
1: Il y a eu Étienne Taimit en 1989, qui est plutôt hostile à Lafayette, et il y a eu Jean-Pierre Bois, plus récemment, en 2018, si je ne dis pas de sottises, qui lui est plutôt favorable, plus nuancé.
0: Ouais, d'accord. Mais c'est vrai que pour des personnes qui voudraient avoir un peu un état des lieux, des connaissances et des perspectives des historiens sur ce personnage entre l'histoire et la légende, entre le Lafayette des États-Unis et le Lafayette français, je trouve qu'on a vraiment
1: Le catalogue donne l'essentiel à la fois de sa vie et de son historiographie, et son intérêt, surtout, on a pris parti de reproduire les tableaux et les estampes en très grand format.
0: C'est ça.
1: Éviter le timbre-poste. Mm-hmm. Parce que toutes ces images politiques ont besoin d'être décodées, d'être examinées.
0: Mm. Et donc, alors justement, voilà, Thierry Sarment, on pourrait parler un peu des objets tout de même.
1: Il y en a qui sont absolument déroutants. Ce sont les objets produits au moment du second voyage de Lafayette en 1824-25. Et là, on est déjà dans une sorte de congrès du Parti républicain ou du Parti démocrate. C'est-à-dire qu'il y a Vous avez le service à thé Lafayette, la brosse à habits Lafayette, les chaussures Lafayette. C'est assez extravagant de voir tout ce qu'on pouvait produire de cette époque-là. C'est le moment, on n'est pas loin du moment où Tocqueville ira en Amérique et pour découvrir une démocratie moderne qui lui fait un peu peur, parce que désormais on arrive dans l'âge des masses.
0: Mmh. Et ce voyage, donc, qui dure
1: presque un an,
0: à cheval sur l'année 1824 et l'année 1825, sur tout de même des kilomètres. Hein,
1: parce que il fait le tour de tous les États-Unis.
0: Oui, c'est ça. Et puis, ne serait-ce que la côte Est et les terrains d'action de cette guerre d'indépendance, on a peut-être du mal à l'imaginer de l'autre côté de l'Atlantique, mais qu'on aille de Portland...
1: Oui, une autre échelle. Oui.
0: C'est vraiment très très vaste. D'ailleurs, j'ai vu qu'il y a une route Rochambeau-Washington, il y a un Lafayette Trail, enfin, je pense que...
1: Et il faut imaginer qu'aux États-Unis, vous avez des dizaines de villes, de comtés, d'établissements, de rues qui portent le nom de Lafayette. Mm-hmm. C'est... D'ailleurs, Lafayette ne s'écrit pas de la même façon en France et aux États-Unis. En France, c'est là, plus loin, Fayette, comme Madame de Lafayette, la romancière du XVIIe siècle. Et aux États-Unis, c'est Lafayette en un seul mot.
0: Mmh. Et alors, quel parti pris avez-vous pris en
1: alors
0: un
1: ici,
0: mot
1: on s'est rallié au parti pris américain, puisqu'on était, on co-réalisait avec le Lafayette College, dont le nom s'écrit. En un seul mot.
0: Et d'ailleurs, ce nom de Lafayette, puisque c'était Gilbert Dumotier... Hein,
1: Dumotier ou Motier, son nom.
0: Enfin. Et on sait bien que sous l'Ancien Régime, il y avait des fluctuations d'appellation. C'était son nom courant d'usage,
1: Lafayette.
0: Tout à fait,
1: oui. tout à fait. Alors, c'était le marquis de Lafayette. Et lui, à partir de la Révolution, se fait appeler le général Lafayette. Sans particule, c'est un choix politique. Hein. Mmh. Et lui-même l'écrit en un seul mot.
0: Ah oui, d'accord.
1: Et alors, d'ailleurs, Talleyrand, qu'il déteste, dans ses mémoires, dit Monsieur de Lafayette est d'une famille ancienne mais peu illustre.
0: Oui, bon, écoutez, c'était presque un compliment de la part de Talleyrand. Donc des objets. Alors moi, j'ai été frappée par le nombre de portraits. Je l'ai déjà dit. Et puis des tableaux qui nous emmènent tout de même dans un monde. De l'autre côté de l'Atlantique, un peu, je comprends que c'était rêvé, idéalisé par... d'ailleurs, il y a des toiles de Jouy, des papiers peints, des tissus, c'est plus les chinoiseries du 18e.
1: Alors, on est dans des États-Unis en plein essor. Hein, c'est alors, bon, quand on voit les vues de New York à cette époque, ça nous paraît, évidemment, c'est une ville encore qui nous paraît encore modeste, mais c'est un pays déjà en plein essor, et avec l'industrialisation qui commence à percer, le commerce international, ils sont encore à faire venir leur faïence d'Angleterre. Et les Anglais, qui sont d'abord commerçants, n'hésitent pas à fabriquer des services à thé à l'effigie de Lafayette. Ça ne les gêne pas du tout.
0: Et alors, une question, Thierry Sarment, que je me suis posée. Jamais Lafayette n'a eu envie de rester aux États-Unis, de faire sa vie là-bas. Alors, il aurait peut-être fallu qu'il persuade son épouse, ça aurait été difficile. Alors,
1: son épouse, qui avait bien du mérite parce qu'il l'a beaucoup trompée, est morte vers 1806. Et puis lui-même s'imaginait, c'est un Français. En fait, son rêve ultime, ça aurait été d'être le Washington français. Mmh. Rêve qui ne s'est pas réalisé du fait de sa personnalité et aussi du fait des événements qui ont marché avec une rapidité inconcevable.
0: Mmh. Parce qu'il y a des officiers qui sont restés aux États-Unis, qui ont épousé éventuellement des familles, enfin des filles de familles françaises.
1: L'armée
0: de
1: américaine
0: colons,
1: est très marquée par ce. À l'entrée de West Point, vous avez le buste d'un général français qui est là-bas. Le plan de la ville de Washington a été dressé par un ingénieur français, un architecte français. Les règlements de l'armée américaine que nous voyons aujourd'hui dans tous les films, viennent d'un officier qui était passé par l'armée de Frédéric II, puis par l'armée française.
0: Mmh. Mais lui, non, il n'a jamais eu envie de rester...
1: Sa fortune était en France aussi, il faut dire ce qui est. D'accord. Son patrimoine était en France.
0: Oui, parce que quand on lit les mémoires de la marquise de la Tour du Pin, ils sont aux États-Unis, ils sont devenus des colons planteurs...
1: La période la plus heureuse de la vie de Madame de la Tour du Pin, c'est quand elle est toute seule... dans sa cabane.
0: Les auditeurs à lire ce livre.
1: Et finalement, elle revient en France où son mari devient préfet, mais paradoxalement, elle était plus contente quand elle étendait son linge avec sa domestique dans une cabane au fin fond des Amériques.
0: Oui, c'est ça, oui. Donc Adrienne de Noailles, c'était pas son truc, elle.
1: Je n'imagine pas. Alors, elle, c'était une épouse, c'est une femme de devoir. Donc elle l'aurait suivi s'il avait fallu. Mm-hmm. Mais non, lui, il s'imaginait quand même un destin français.
0: Ah oui, c'est ça, oui. Oui, oui, bien sûr, on peut comprendre qu'il avait de toute façon une envergure et une volonté, en tout cas, et une idée de lui-même.
1: Ce qui lui a manqué, c'est qu'il ne voulait pas utiliser... Je pense que c'était un homme hostile à la violence, attaché au droit, et évidemment, dans une époque où tout était coup d'État et révolution, il était moins armé pour... prendre le pouvoir que des gens qui avaient une morale plus élastique.
0: Est-ce qu'on peut parler, Thierry Sarment, dans les quelques petites minutes qui nous restent, de cette idée de parti constitutionnel? Est-ce que c'est une idée donc, qui germe tout de même assez vite dans la tête de certains? Lafayette en est un peu l'exemple. Et finalement, ça n'a jamais fonctionné.
1: On pense à Madame de Staël aussi. Ou Bailly, ce qu'on peut appeler un centre ou un centre droit. Donc ils ont contre eux la cour, les royalistes, et puis ce qu'on peut appeler le peuple de Paris avec beaucoup de guillemets, et une évolution toujours plus, vers la gauche de la révolution, qu'ils sont rapidement dépassés. Alors la meilleure représentante de ce courant, c'est Madame de Staël, qui a, dans ses considérations sur la Révolution française, reflète l'opinion de ce parti constitutionnel, mais qui va sur la longue durée, qui va avoir des effets sur la longue durée, parce que les héritiers, ce seront d'une certaine façon les orléanistes de la marche de juillet, puis les républicains modérés de la Troisième République. Voilà. Ce parti constitutionnel, il est vaincu sur le moment, mais on dirait qu'il a essaimé des idées qui finiront par s'imposer avec une république plus ou moins conservatrice.
0: Oui, c'est ça, c'est un peu ce qu'on pourrait appeler un parti conservateur.
1: On peut dire que l'héritier, ce serait Thiers, ancien ministre de Louis-Philippe, devenant président de la République en disant « la République est le régime qui nous divise le moins ». C'est un peu ça, faute d'avoir trouvé le monarque constitutionnel suivant son cœur, finalement on arrivera à cette république par défaut.
0: Donc finalement, les idées de Lafayette...
1: Elles ont triomphé, mais très longtemps après lui.
0: Oui, puisque je rappelle qu'il est décédé en 1834 de sa bonne mort, en attrapant froid, ce qui n'est pas très glorieux pour le héros des deux mondes. Mais écoutez, on ne peut que lui souhaiter d'avoir eu une mort plutôt douce, plutôt que d'être mort au combat. Et donc, je rappelle aux auditeurs de Radio Courtoisie, cette très riche, c'est vraiment une très riche exposition aux archives, dont vous êtes... Thierry Sarment, l'un des commissaires, Lafayette, entre France et Amérique, histoire et légende, donc qui se tient jusqu'au 14 juillet, une date qui ne s'oublie pas, évidemment, et avec un très beau catalogue d'expositions que je vous invite vraiment à acquérir. Merci beaucoup Thierry Sarment,
1: merci,
0: c'est toujours un plaisir de vous recevoir à Radio Courtoisie. Et chers auditeurs, à mardi prochain, au revoir.

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1: 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Bienvenue à tous, il est 7h56, restez bien avec nous dans 4 minutes au fil des pages, dirigé mercredi dernier par Benoît Mancheron.
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0: hommage à Éric Dénessé, décédé il y a un an. Et dans cette émission, François Martin, Laurent Martin Saint-Léon et Éric Dénessé passaient au crible une question cruciale. L'OTAN est-elle en train d'entrer en guerre? À 10h30 en direct, le Libre Journal des Controverses dirigé par Mike Borowski. À midi en direct également, le Libre Journal de Pascal Lassalle. 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À 14h, Passion Théâtre dirigé par Jean-Luc Génère. Deux invités, tout d'abord Gianni Corvi et son théâtre en danger, l'Auguste Théâtre. Et puis Frédéric Sabrou, auteur de Vincent, son mari et sa femme au théâtre de l'Essaillon. À 15h30, On ne va pas se mentir, dirigé par Baya Carla Stendhal, des sujets cruciaux qui secouent l'opinion, patrimoine, profanation, affaire Liana, présidentielle en présence de Guilhem Carayon et Margot Chatillon. À 17h, Planche, cases et bulles proposées par Richard Decaize. Les neiges du Kilimandjaro, ce sera à 18h avec Marc Bessou. Je vous écris d'Asie, le sujet de cette émission. À 19h30 en direct, les pâturages du ciel dirigés par François Devoyer. De Dallas à Hormuz, l'histoire d'une dépendance à un flux constant de pétrole avec Hervé Juvin et Jacques de Guibon. Et puis enfin, ce soir à 21h30, le Libre Journal de la dissidence musicale avec Thierry Decruzy. Trois sujets, l'actualité des fronts musicaux, puis la musique alternative italienne et enfin la présentation du site d'archives sonores Phonobase. Mais tout de suite, voici la rediffusion d'Au fil des pages, émission dirigée mercredi dernier par Benoît Mancheron. Le sujet de cette émission, la vie de Michel de Saint-Pierre, écrivain, résistant et mousquetaire de Dieu, avec les écrivains Rémi Perry, Thierry Bouclier et Isaure de Saint-Pierre. 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Bon samedi à tous.
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0: Chers auditeurs, bonjour. Bonjour Madame de Saint-Pierre.
1: Bonjour.
0: Isor de Saint-Pierre, Thierry Bouclier.
2: Bonjour Benoît.
0: Donc l'auteur de cette biographie, Michel de Saint-Pierre, une biographie chez Via Romana. Et bonjour Rémi Perrin.
3: Bonjour Benoît.
0: Directeur de collection aux éditions Via Romana. Voilà. Alors vous êtes présent évidemment pour évoquer la figure de l'écrivain, du très grand écrivain, Michel de Saint-Pierre, puisque vous venez de lui consacrer une biographie. Qu'est-ce qui vous a conduit, madame, à confier vos documents, vos archives, à Thierry Bouclier pour effectuer cette remarquable compilation?
1: Ben, d'abord, nous nous sommes rencontrés avec aussi son directeur de collection, et j'ai trouvé que ces deux personnes avaient l'air très honnêtes, c'était important, qu'elles aimaient mon père, ce qui était important aussi. De toute façon, je ne pouvais rien empêcher, chacun peut écrire ce qu'il veut, mais j'aurais pu ne pas signer de documents. Mais je trouve que c'était plus on cède de documents. Thierry a aussi beaucoup consulté les archives, etc., les archives nationales,
0: des choses nationales. Comme ça.
1: Mais je trouve que plus on confie de documents, plus la biographie se rapproche de ce qu'était vraiment mon père. Et moi, je suis tellement contente que vous nous invitiez aujourd'hui, tellement contente qu'il y ait un livre sur lui, que l'éditeur et Thierry Bouclier ait consacré cette jolie biographie. Mon père est oublié, ça me fait beaucoup de peine.
0: Oui, il est au purgatoire des écrivains d'une manière totalement injuste.
1: Et le purgatoire est pour tous les écrivains. Hein. Je trouve que sur TikTok et tout, ça ne va pas très loin.
0: Alors, ce qui est frappant chez votre père, c'est on peut dire vraiment qu'il cristallise à la fois une vraie carrière d'écrivain, de journaliste, d'écrivain, et également d'engagement, on peut dire, au service de la France et de la cité.
1: Moi, je ne l'ai pas du tout encouragé dans son rôle de polémiste. Je voulais que mon père, on a eu des discussions, ma mère était d'ailleurs assez de mon avis, je voulais que mon père continue dans sa veine de grand romancier. Et je pense que trop de combats lui a... Même si
0: on a l'impression qu'il s'est presque un peu dispersé.
1: Un peu
0: et
1: dispersé.
0: Notamment, il s'est presque toujours trompé en politique.

0: Je suis peut-être un peu dur en disant
1: non,
0: ça.
1: Non, non, il y a des choix politiques
0: mais
1: de mon
0: voyez,
1: père qui n'étaient pas du tout les miens.
0: Etc., tout ça, ça n'a jamais abouti à
1: Et
0: quelque
1: puis,
0: chose.
1: Et puis, est-ce qu'il fallait se battre aussi fort pour une messe en latin? Chacun a le droit de dire, écoutez, une messe en latin ou une messe en français. Je ne trouve pas ça très important.
0: Alors, mais c'est souligner... tout de même important d'avoir défendu la langue latine, dans la liturgie.
1: Oui, parce qu'elle est universelle.
0: Oui.
1: Mais... Bon, mon père était très croyant, oui. Et c'est bien d'avoir dit que l'Église connaissait un réel problème, oui, que oui. Les prêtres ouvriers étaient devenus des syndicalistes, tout ça, je suis tout à fait d'accord avec lui. Mais j'aurais aimé que le combat, c'était bien aussi d'avoir empêché Salan d'être fusillé, Bastien-Thierry, il n'a pas pu le sauver, c'est dommage, parce que cet attentat, ils avaient tort, mais Bastien-Thierry était père, je crois, de 5 enfants, tout ça était... Ça aurait eu du panache de le gracier, voilà.
0: Mais votre père est une figure incroyablement inclassable.
1: Mais de toute façon, vous ne pouvez pas savoir comment était mon père. C'était un bon vivant. Oui. Il aimait la bonne chair, il aimait les bons vins. C'était un charmeur, vous le dites très bien, Thierry, sous la plume de Mgr Gilles Jacques.
0: Son père était déjà un homme assez exceptionnel, Louis de Saint-Pierre.
1: Ah, mon grand-père était... Oui. Mes deux grands-parents...
0: Homme athlétique, maigre, sensibilité mesurée, courtoisie, que l'on ne trouve que chez beaucoup d'hommes forts, et cette jeunesse que le sport laisse à l'esprit quand il délaisse le corps.
1: Et mon grand-père était en fait complètement original, et ma grand-mère aussi, ils travaillaient ensemble. Hein. Ma grand-mère avait une très jolie plume, et c'était surtout elle qui écrivait. Elle a même fait un feuilleton qui était très amusant dans François. Et en fait, ils avaient un bureau très joli dans notre château Troubadour, pas terrible. C'était une bibliothèque en mezzanine. Ils travaillaient ensemble sur le même bureau, l'un en face de l'autre. Et moi, je lisais mon journal à la mezzanine, sans faire de bruit. Et de temps en temps, mon grand-père sortait, vous savez, une guimbarde, des petits, on appelait ça aussi des bidules. Vous voyez, un petit instrument de musique qu'on met contre la bouche.
0: Oui, oui, oui, je vois.
1: Et il disait, chut, taisez-vous, je fais ça pour mes araignées. Et toutes les araignées sortaient. Mon grand-père disait qu'elles dansaient, ça je suis pas sûre, mais elles sortaient. Et on avait l'interdiction totale de tuer les araignées, parce que mon grand-père les adorait.
0: Alors, Thierry Bouclier, vous-même, qu'est-ce qui vous a conduit à vous intéresser à Michel de Saint-Pierre ?
2: Alors moi, j'ai lu Michel de Saint-Pierre lorsque j'étais jeune, quand j'avais une vingtaine d'années. J'ai lu Les Aristocrates, j'ai lu les Nouveaux Prêtres, donc c'est un écrivain...
0: Les Nouveaux Aristocrates, les nouveaux qui aristocrates, n'ont rien à voir avec les Aristocrates.
2: Exactement. D'ailleurs. Donc voilà, donc c'est un écrivain dont j'avais gardé un très bon souvenir. Et ça, c'est vraiment une petite anecdote. J'avais vu enfant, mais bien sûr sans savoir que c'était tiré du livre de Michel de Saint-Pierre, L'Accusé. En feuilleton à la télévision. Oui. Mais j'étais encore très, très enfant. Et j'avais gardé quelques images. Donc j'ai revu la série récemment. Et effectivement, il y a un certain nombre de scènes que je n'avais pas oubliées, qui m'avaient marqué. Voilà, alors peut-être qu'effectivement, inconsciemment...
0: C'est un livre féministe. C'est un livre féministe.
1: J'étais au MLF, faut pas oublier. Et j'ai beaucoup influencé mon père.
0: Mais mon père m'a élevé... Avouez que ce livre-là est absolument magnifique pour défendre les femmes.
1: Mais tout à fait.
0: Qui à l'époque, dont la parole était considérée.
1: Mais mon père était
0: convaincu.
1: J'avais après moi trois frères et une petite sœur. Et mon père, les filles et les garçons étaient élevés exactement de la même manière. Il s'agissait pas que les garçons se tournaient pouces pendant que les filles faisaient la vaisselle. On n'a pas du tout été élevés comme ça. Tout le monde avait les mêmes droits.
2: L'accusé, donc c'est effectivement, moi je trouve que c'est un des romans
0: un
2: de Michel
0: Saint,
2: que j'aime vraiment beaucoup. Oui. Et ce qui me fait
0: très
2: plaisir,
0: moderne.
2: C'est que je l'ai fait lire à mes enfants, à mes filles également, voilà, et qui ont trouvé ce livre absolument passionnant, qui n'est pas du tout daté dans son style, dans son écriture. Et au-delà de la défense des femmes, il aborde le problème des prisons, il aborde le problème de la justice, et on voit.
0: Et le portrait qu'il fait est effrayant.
2: Et
0: à l'époque, alors c'est en 1976,
2: en 1973, oui. C'est. Et ce qui est intéressant, c'est que
0: rien ne s'est arrangé.
2: Voilà, c'est ce que je vais vous dire. Effectivement, c'est un livre qui est encore beaucoup d'actualité, notamment les problématiques des prisons. Je trouve surpeuplé. C'est un des très très beaux romans de Michel de Saint-Pierre qui peut être relu et qui n'est absolument pas daté.
0: Non, effectivement.
1: Donc vous savez qu'à l'époque, les constats d'adultère n'existaient que pour les hommes, et que la femme, si le mari le demandait, pouvait faire de la prison. Et c'est hallucinant.
0: Oui.
1: C'est bien pour ça qu'on a créé le MLF. On était bien mieux que MeToo qui fait n'importe quoi.
0: Ah, vous avez été parmi les créatrices
1: Non, mais
0: vous avez connu Benoît Groult.
1: J'ai connu tout le monde, mais j'étais dans la section droit, justement.
0: Oui.
1: Et on s'est aussi occupé de faire avoir des droits aux prostituées, qu'on a appelées des travailleuses du sexe, et elles ont eu des visites médicales. Ben, c'était important.
0: Mais il faut dire qu'on en parlait, avant de commencer l'émission. Mais c'est vrai que votre père, en tout cas, est un homme truculent.
1: C'est exactement le mot.
0: Oui. Et son écriture.
1: Il aimait la vie. Il avait de l'enthousiasme pour tout. C'était incroyable.
0: Alors c'est un Normand avant tout.
1: Eh, nous sommes bretons. Attention.
0: Mais à la fois breton et normand.
1: Avant
0: c'est
1: breton,
0: un mélange explosif.
1: Et normand depuis 5 siècles, mais avant breton.
0: Oui, on comprend que le mélange de celte et de germain.
1: Ah, moi, je tiens beaucoup étonnant. Aussi à dire qu'on est breton aussi.
0: Oui, non, mais j'ai bien compris. et la propriété familiale était en Normandie?
1: Elle a été donnée justement à un condottiere qui s'appelait Guillaume de Grosourdis du Châtel, parce qu'il a mené la charge de la chevalerie à Fornoux. Donc c'est un fief qui a été donné par le roi de France, par Louis XII. Ça ne lui a pas coûté cher, c'était un fief en quenouille. Donc il a arrangé le mariage, sans demander à qui que ce soit si on était d'accord. Mais on a eu un très bon fief, comme ça.
0: Oui. Et vous habitiez dans la dépendance du château, puisqu'il n'existe plus.
1: C'est mon père, à la demande de ma mère, qui l'a rasé.
0: Ah bon? Parce qu'il était impossible de le restaurer.
1: Pas du tout, il était en très bon état. Mais il n'y avait pas de chauffage et pas beaucoup de sanitaire.
0: Bah dites donc, c'est radical. Chez les
1: mon père faisait les choses pas à moitié.
0: Effectivement. Sa devise, s'il plaît à Dieu, devise de la famille.
1: Oui. Macardoué en breton.
0: C'est magnifique.
1: Et c'est, comme Thierry le disait très justement, c'est devenu au plaisir de Dieu sous la plume de Jean d'Ormesson et c'est plus poétique. Mais il avait demandé la permission à mon père. Parce que Jean était un homme délicieux et courtois. Et
0: il s'entendait très bien.
1: Très bien.
0: Et d'ailleurs, il y a une page au sein du livre où on voit effectivement votre père écrire sur « Au plaisir de Dieu ».
1: Absolument.
2: Manuscrite, une page manuscrite.
0: Une page manuscrite.
1: C'est très bien d'avoir mis tous ces documents. J'en suis très reconnaissante.
0: Alors, une jeunesse extraordinaire, dans la mesure où, visiblement, il n'aime pas trop les études, même si il va quand même à Paris et qu'il a un diplôme de littérature.
2: Oui.
0: Mais il va immédiatement embarquer dans la marine.
1: Non, on regarde d'abord Saint-Nazaire.
0: Saint-Nazaire. D'abord les chantiers navals, c'est-à-dire...
1: Et Thierry en parle très bien, parce que c'est important, c'est comme ça que mon père était à l'aise partout. Oui. Et il a gardé ses copains de Saint-Nazaire qui avaient émigré au Havre et qu'on continue à voir régulièrement. Et c'était des amitiés vraiment importantes, parce que c'était dur comme travail.
0: Il était au plus...
1: Au plus bas niveau,
0: plus bas niveau dans les chantiers de Saint-Nazaire.
1: C'est ce qu'il voulait.
0: Et après, il va naviguer. Il va s'engager dans la marine.
1: Au plus bas niveau aussi, au début. Oui.
0: Et ça,
1: il a été colleur d'affiches aussi. Il a fait n'importe quoi. Il a été livreur.
0: Ah oui, non, mais je trouve ça extraordinaire. Et ça a donné lieu à un de ses plus beaux premiers romans, qui est « La mer à boire ».
1: Et ce monde ancien est très beau aussi. Vous en parlez très bien, d'ailleurs. Thierry décrit très, très bien l'œuvre de mon père.
0: Est-ce que vous pouvez nous en dire quelques mots, justement.
2: Oui, alors effectivement, le premier livre, donc ce monde ancien, qui est effectivement inspiré de la vie de Michel de Saint-Pierre au chantier naval, donc où il y a deux personnages, un Gilles de Lointrain qui est en partie Michel de Saint-Pierre, et un autre qui est ouvrier. Et on retrouve Michel de Saint-Pierre chez les deux personnages. Et ce qui est intéressant, c'est que les deux personnages vivent en parallèle pendant tout le livre et ne se rencontrent en croisant le regard uniquement à la dernière page. Et voilà, donc ce qui est intéressant, effectivement, c'est cette dualité des deux personnages où je pense qu'on peut dire que c'est Michel de Saint-Pierre se retrouve dans les deux personnages. Donc ça, c'est ce monde ancien. Et le second, La mer à boire, qui, je pense, personnellement, je trouve, est encore supérieur au monde ancien, et là, qui est inspiré de sa vie de marin au sein de la Marine nationale.
0: Il a vraiment pénétré véritablement ce qu'est l'esprit marin.
2: Ah bah, quand on lit le livre, effectivement, mais il est quand même resté 4 ans marin.
1: Il a fait toute la guerre dans la marine.
3: Oui. Et l'atmosphère à bord d'un bateau, il l'a décrit de façon merveilleuse.
0: La destinée tragique du marin, l'ennui sur le bateau, qui reste à quai, les mêmes corvées, jour après jour, les bagarres entre matelots, les filles de joie, les rues sombres du port, la beauté de la mer, la solitude et la mélancolie, et l'attente de la guerre pour enfin se battre et cesser de ne rien faire.
2: Alors effectivement, ça c'est cette attente, on la voit dans le roman, mais c'est effectivement été celle de Michel de Saint-Pierre et de sa génération où, bah, en 1938-1939, tout en la redoutant, c'est quand même une génération qui attendait la guerre en espérant qu'elle n'ait pas lieu et qui a malheureusement eu lieu en 39.
0: Il s'agissait de se réaliser au maximum. J'ai cru un instant que jouir et jouer suffisait.
2: C'est effectivement
0: se réaliser au maximum. C'est, on peut dire que ça le caractérise toute
1: tout
0: son
1: à
0: existence.
1: Fait. Et Thierry souligne une chose, c'est que la marine était vainqueur et qu'ils n'ont pas du tout admis que le reste de la France était vaincu. Parce que eux, ils avaient fait leur travail. Oui. Ça, vous le soulignez très bien.
0: Oui, c'était cette frustration.
1: Bien entendu.
0: Et puis alors, ce qu'on ne connaît pas, bon, évidemment, un grand amoureux de la liberté, votre père.
1: Ça, mon père n'aimait pas beaucoup les règles. Et quand il travaillait en bureau, vous avez pu voir, Thierry le raconte d'une manière très amusante, son patron était Georges Pompidou, les grands patrons étaient les Rothschild. Mon père n'avait aucun sens de la hiérarchie. Et tout ce qu'il faisait, c'est un concours de poésie, vous en parlez d'une manière très drôle.
0: Libre, libre, libre des autres comme au premier âge du monde, il y avait sur mon bateau près de 600 hommes seuls. C'est assez étonnant de voir comment ensuite il va s'engager dans la résistance.
2: Alors effectivement, dès 1941, il rejoint effectivement un réseau de résistance qui va être très actif. Donc là, il y a aux archives à Vincennes, il y a tout un dossier Michel de Saint-Pierre qui est très bien fait, qui relate tout son engagement. Et effectivement, il va terminer la guerre avec toutes les décorations.
0: Et quelle est son activité
2: beaucoup d'enseignements, l'espionnage.
1: Oui, vous racontez que c'est eux qui ont pu envoyer à Londres la pièce qu'on ne connaissait pas, DV1.
2: Voilà, juste avant
1: c'était très important pour fabriquer des missiles entiers.
3: Mais il dépend des bureaux du colonel Passy, si je dis pas de bêtises.
2: Alors oui, indirectement, effectivement, c'était dans cette logique et dans ces réseaux de résistance. Et donc il finit effectivement la guerre avec toutes les décorations. Je pense qu'il n'aurait pas pu en avoir plus qu'ont pu avoir les personnes qui, à l'époque, se sont engagées dans la résistance.
0: Il écrit « Les tribulations de la résistance s'imposent à nous avec une violence, une possession de notre esprit que je n'avais pas imaginée. Les risques étaient toujours là, que nous refusions de mesurer à leur juste valeur et nous opérions, j'ose le dire, dans une sorte de tension sereine, sérénité parce que le jeu de mort nous amusait. Tension parce que la France avait besoin du moindre d'entre nous. »
2: Oui, alors c'est vrai qu'il écrit cela, mais Michel de Saint-Pierre, lui, n'a pas été arrêté, n'a pas été déporté, mais un certain nombre de ses camarades, eux, ont été arrêtés, ont été déportés. Certains sont revenus, mais d'autres, malheureusement, sont morts en déportation ou après avoir été exécutés.
0: Alors, on ne dit pas, on ne le sait pas souvent, mais il y a eu des relations assez étroites entre Monterland et la famille de Saint-Pierre, mais également, il y avait des liens avec la famille Poniatowski.
1: Oui, puisqu'il a épousé la petite sœur de maman.
0: Oui. Donc, vous avez connu Michel Poniatowski.
1: On l'a très bien, Giscard et un peu tout le monde, hein, quand même.
0: Il faut reconnaître.
1: Et Georges Pompidou et sa femme.
0: Oui, oui, oui.
3: Claude.
0: Ah, ben, vous savez que Madame Pompidou était cliente de la librairie où je travaillais.
1: Ouais, d'accord.
0: Et que jusqu'à la fin de sa vie, elle achetait des livres pour ses petites filles.
1: On l'a beaucoup noirci, c'est pas très juste.
0: C'était une femme incroyablement droite et grande. Très
1: oui,
0: grande,
1: très, très impressionnante.
0: Voilà. Toujours en pantalon élégant. Voilà.
1: Absolument.
0: Et finalement, à la fin de sa vie, assez réactionnaire. Parce qu'elle en avait marre de ce qu'elle voyait à Paris.
1: Mais on dit ça de mon père aussi. Hein.
0: Oui. Mais votre père est un écorché vif qui a toujours réagi.
1: Non, écorché vif, pas du tout. Non. Parce que mon père était absolument joyeux. Mais il voulait la bagarre. Et tout le temps la bagarre. Mais ma mère était un peu épuisée. Hein, et nous, les cinq enfants, on trouvait que ça faisait beaucoup de bagarre quand même.
0: C'est vrai qu'elle est un peu absente dans le livre, je trouve, cher.
2: Oui, c'est vrai, c'est vrai, c'est vrai, c'est vrai.
0: Vous n'avez pas fait vraiment le portrait de non, Madame de Saint-Pierre.
2: Non, c'est vrai que je la cite.
0: Vous n'êtes pas très féministe.
2: J'explique les circonstances de leur rencontre, oui. leur mariage, le lien après avec la famille Poniatowski. Mais c'est vrai que voilà, c'est pas un des personnages centraux de la biographie.
1: Alors que ma mère était une femme de caractère, elle était très férue de littérature et d'histoire. C'était la première lectrice de mon père. Et s'il y avait une ligne dans un bouquin qui plaisait pas à ma mère, mon père avait intérêt à l'enlever.
0: Ah bon? Ah, il faisait tout relire avant.
1: Ah,
0: d'accord, d'accord.
1: Il fait relire à 3 ou 4 personnes.
0: Et vous aviez combien de frères et sœurs?
1: Nous étions 5. Malheureusement, mon père a perdu, mes parents ont perdu un petit frère.
0: Oui, oui, oui. Oui, et puis il y a le drame du livre Laurent. Mais enfin, on n'en parlera pas trop. Votre père a écrit dans Témoignages chrétiens.
1: Oui.
0: Ça paraît incroyable.
1: Mais à l'époque, c'était pas gauchiste.
2: Oui, c'était effectivement issu de la résistance. Mais ce qui est intéressant, c'est qu'il tenait la chronique cinématographique.
0: Oui.
2: Donc moi, je suis allé compulser tous les documents de tous les exemplaires de Témoignages chrétiens, et il avait une culture cinématographique extrêmement intéressante, très éclectique.
0: Ça vaudrait la peine de réunir.
2: Alors il y a un certain nombre de films qui sont oubliés, mais pas tous. Oui. Je cite un certain nombre de films dans le livre dont il a fait la recension, la critique, et c'était un très bon critique cinématographique.
1: Sauf qu'il aimait trop les westerns. Il m'emmenait tout le temps voir des westerns, j'en avais vraiment assez.
0: Ah, vous n'en pouvez plus.
1: Ah non, j'en pouvais plus. Les pistolets, les machins. J'aimais mieux Lucky Luke en bande dessinée, mais pas les westerns.
0: C'est excellent. Bon, quelle est l'après-guerre de Michel de Saint-Pierre? L'immédiate après-guerre.
2: L'immédiate après-guerre, il rentre effectivement à Témoignages chrétiens. Il écrit dans un certain nombre de journaux, un journal qui avait été lancé par le comte de Paris.
0: Oui, Ici France, La Nation française.
2: Exactement, avec Pierre Boutangue. Il écrit dans Aspect de la France. Il a une carrière journalistique qui commence. Et puis,
0: il est royaliste.
2: Il est royaliste de cœur, oui, je crois qu'on peut le dire.
0: Oui,
1: moi, ça me fait un peu rigoler parce qu'il était après. Il était brouillé avec le comte de Paris.
2: Oui,
1: c'est un royaliste, un peu à part.
2: Comme la plupart des royalistes, d'ailleurs.
0: Oui, oui.
1: C'est vrai.
0: Mais dans une de ses dernières déclarations, il fait une profession de foi royaliste magnifique pour dire en quoi le royalisme, pour lui, est une forme de royalisme à la Raspail. C'est une espèce de refuge par rapport à la politique. Il a sous les yeux...
1: Mais Raspail était son ami aussi.
0: Ah ben oui.
1: Mais... On peut pas nier que c'est les rois qui ont fait la France et que c'est on a un beau pays avec des souvenirs magnifiques. Après, je crois que...
0: Et puis, il a détesté l'esprit de jalousie dans le Charette, le portrait qu'il fait de Charette, dans sa magnifique ouvrage.
1: Oui, il est très beau, ce Charette.
0: Il montre ce qu'est véritablement l'âme française.
1: En fait. Nous, on a eu une chouannerie normande, vous savez, dont personne ne parle. Et moi, toute ma famille a été décimée à la chouannerie normande. Il restait qu'un petit garçon de 6 ans. Parce que la Révolution, ce n'est pas un génocide. Ils n'ont pas tué les enfants, sauf des exceptions. Et les 3 fils ont été fusillés. Et le marquis, César, est mort suite d'une blessure. Et Louis de Frotté a été fusillé aussi.
0: Mais ce qui est extraordinaire, c'est qu'il dit aussi...
1: Ça a été très cruel.
0: Il dit qu'on est allé le chercher. C'est-à-dire que Charette, il a fallu que ce soit les paysans qui viennent lui dire « Allez, on y va ».
1: Oui, c'est vrai. Les paysans n'avaient rien contre la cour, ils ne la connaissaient pas.
0: Non.
1: Et bon, la famille n'y rendait pas le roi responsable, tout ça était un petit peu...
0: Non, non. Alors, le grand livre qui va le faire véritablement connaître, qui va lui attirer quand même une certaine gloire littéraire... Ce sont les aristocrates.
2: Les aristocrates, effectivement, en 1954. Donc, livre déjà très intéressant en lui-même.
0: Grand prix du roman de l'Académie
2: française. Et qui sera porté à l'écran avec Pierre Fresnay. Je vais chercher son nom. Pierre Fresnay qui était quand même un des grands acteurs de cette époque. Alors, même si jamais le film s'écarte un petit peu du livre, notamment la fin du film est différente de la fin du livre, mais il est certain que c'est ce livre qui a fait connaître Michel Saint-Pierre et qui a fait de Michel Saint-Pierre ce qu'on appelle un écrivain populaire, au bon sens du terme. Et donc là, effectivement, le cumul du livre et du film qui a eu un succès, eh bien, a permis à Michel Saint-Pierre de vraiment lancer sa carrière littéraire. Même si, effectivement, il avait déjà écrit avant.
0: Parce que ça s'est vendu à des centaines de milliers d'exemplaires.
2: Oui, 600 000 exemplaires.
0: Oui, quand même.
1: Alors, vous savez, il y a une chose amusante. Pour la scène de chasse, Pierre Fresnay, qui connaissait rien à la chasse, est allé chez c'est un peu le portrait Maubrun, c'est un peu mon grand-père Chavignac, le père de ma mère. Donc, il est allé au bord, dans leur donjon, Et il a demandé à mon grand-père de l'emmener chasser, juste, c'était pas des, c'était du chasse avec le chien devant soi. Et il lui a demandé, il est reparti avec ses, sa tenue de chasse, c'est-à-dire un vieux chapeau cabossé, une vieille veste déglinguée, des bottes pas possibles. Et tout ça, il le met dans les aristocrates. Et ça fait que, c'est, que ça fait pas bidon du tout.
3: Non. Il a porté, en fait, les vêtements de grand-père, c'est ça, pour s'habituer au personnage.
1: C'est pour s'habituer et pour voir comment se passait la chasse quand c'était pas des grandes battues mondaines.
0: Vous considérez que les aristocrates sont allés presque est un livre quasi autobiographique.
1: Non, mon père n'a jamais pensé à se remarier, mon père n'était pas veuf.
3: Les rapports avec les fils dans Les Aristocrates, ça ressemble à, bon, pas tellement au rapport de votre grand-père avec, avec Michel de Saint-Pierre, pas vraiment.
1: Mon grand-père, oui, c'est un peu le portrait de mon grand-père, mais il n'y a pas ce problème d'énorme château. Le château, tout est mélangé. Le château, c'est plutôt Époisse, c'est-à-dire la demeure de ma grand-mère maternelle. Et le marquis de Maubrun, c'est plutôt mon grand-père Jean de Chavagnac. Mais vous savez, quand on écrivait, on fait une cuisine.
0: Hein. Oui, bien sûr.
2: Oui, effectivement.
0: Robert Poulet a eu des mots magnifiques.
2: Il commence le livre en disant, il n'y a pas du tout, les personnages sont inventés. Enfin, il y a un petit texte de quelques lignes en début de livre, mais effectivement.
1: Tout le monde le fait, ça.
2: Voilà, tout le monde le fait. Et généralement, quand c'est fait, c'est précisément parce que ça s'inspire de faits réels.
0: Oui, vous avez tout à fait raison. Tout le roman tente à prouver, au-delà de ses pirouettes, de ces grimaces, de ces haussements d'épaules, que la fin de l'aristocratie française sera, pour la civilisation française, un enlaidissement et un appauvrissement. Mais cette fin date, tout compte fait, du XVIIe siècle. Et elle est l'œuvre des aristocrates eux-mêmes. Dans une société fondée sur l'argent, où seul le plaisir immédiat a du prix, tous les Maubrins de la terre ne peuvent plus se comporter comme des objets étrangers. Leur seule fonction sera de conserver vaille que vaille les éléments spirituels d'une autre société, d'une société morte, dont les reflets légers et trompeurs bougent encore sur des monuments, sur des meubles, sur des reliures, au fond de quelques cœurs obstinés.
2: Alors effectivement, Robert Poulet a fait de très bonnes critiques, oui, hein, des livres de Michel de Saint-Pierre. Il était parfois assez critique, parfois assez dur, mais effectivement, cette critique-là des aristocrates est bien tournée et reflète bien effectivement la philosophie du livre.
1: Oui, pourquoi 17e ? C'est quand même gommé tout le 18e, et oui. Je ne trouve pas ça juste, moi.
0: Non.
2: Oui, effectivement, il aurait pu dire 18e, c'est vrai. Oui.
1: Ça aurait été mieux.
2: Oui, ça aurait été mieux.
0: Je suis d'accord avec vous. Vous savez, même au 19e, il y a eu quand même de beaux...
1: Mais bien entendu. Et puis juste, on existe encore quand même.
3: Alors justement, est-ce que le roman Les Aristocrates, Madame de Saint-Pierre, n'a pas donné une image à votre père, Michel de Saint-Pierre, une image d'Aristo qui lui a collé à la peau jusqu'à la fin de sa carrière?
0: Oui, après,
3: au fond, par ailleurs, un homme très moderne, très dans son temps, en fait.
1: Écoutez, un homme de son temps. Franchement, mon père était, j'ai employé un gros mot, tellement déconnant qu'on ne pouvait pas le penser que c'était un personnage figé et austère. Oui. Et mon père était aussi à l'aise. Je vais vous raconter une petite histoire.
0: Oui.
1: Quand on était tout le temps, au début, justement avant les aristocrates, on était assez fauchés. Et mon père faisait tout le temps des cadeaux à tout le monde. Et toutes les boutiques du coin le connaissaient. Il disait, je reviendrai payer. Et quand quelqu'un venait à la maison pour demander qu'on le paye, la plupart du temps, ma mère n'était pas au courant, et mon père n'avait pas un sou. Alors il me faisait un petit clin d'œil, il me disait, Isor, va à la banque. La banque, c'était un certain petit Louis, qui était un amour, le clochard de la Madeleine. Et j'allais voir Petit Louis, je disais, Petit Louis, on a besoin. Combien t'en veux ? 2 ou 3 billets ? Et je repartais. Et après, mon père, évidemment, le remboursait très vite. Et pour le remercier, il m'invitait à une brasserie qui était à côté de la Madeleine, qui s'appelait la brasserie Weber. Et quand le gérant a vu la première fois mon père arriver avec ses gosses, ma mère, elle ne participait pas du tout à ce genre de truc, avec ses gamins. Et Petit Louis, il a été horrifié. Et mon père a dit en se marrant, mais Petit Louis, il est beaucoup plus riche que toi et moi réunis. Et Petit Louis a dit, oui, je voulais aller me changer, mais Monsieur de Saint-Pierre m'a dit de rester en uniforme.
3: Oui, c'est la bohème à Paris. C'est-à-dire,
1: en fait, et mon père était comme ça, il était à l'aise avec tout le monde. Donc il ne jouait pas du tout à l'aristo.
3: Oui.
1: Si, il pouvait le faire, hein, quand il était à Monaco ou à la cour de Danemark, il se tenait très bien.
3: Ça paraît très bien.
0: De même qu'il s'est tenu très bien devant Pie XII. Quand Pie XII l'a reçu en 1958, à l'occasion de la sortie, de la parution de son livre sur Sainte Bernadette de Lourdes, qui est un des plus beaux livres qu'il ait écrit de vie de saint.
1: Moi, j'ai écrit Thérèse d'Avila, que je trouve meilleure.
0: Vous préférez Thérèse d'Avila? C'était une femme plus sensuelle, de toute façon. Thérèse
1: Non, c'était une mystique.
0: Oui, mais, ça, mais l'un ne va pas sans l'autre chez Thérèse
1: Mais plus instruite.
0: Et est-ce que vous pouvez nous raconter justement cette entrevue?
2: Alors effectivement, Michel Saint-Pierre est reçu par le pape Pie XII et l'entretien commence, on va dire, relativement mal, puisque le pape lui fait le grief d'avoir...
0: Je n'ai pas aimé certaines pages de vos premiers romans, et j'en crus indigne d'un écrivain catholique. Michel de Saint-Pierre lui répond qu'il a pourtant soumis ses manuscrits à des conseillers religieux. Le pape lui répond « Choisissez les plus durs ». Michel de Saint-Pierre, qui d'habitude a du mal à trouver une répartie, lui répond immédiatement « Il est vrai, très Saint-Père, que je l'ai choisi dans la compagnie de Jésus ». Le pape sourit, la glace est rompue. L'entretien peut se poursuivre. Michel de Saint-Pierre ne tiendra pourtant pas compte de la récrimination de Pie XII et l'abbé Louis Couache lui en fera sévèrement. Reproche.
2: Voilà, effectivement, donc la scène se passe en 1958, et j'ai retrouvé aux archives une lettre entre Michel de Saint-Pierre et l'abbé Coache, et donc l'abbé Coache lui dit, mais je vous avais déjà dit...
0: C'était un traditionnaliste dur,
2: voilà. Et lui dit, mais je vous ai déjà dit que un certain nombre de passages dans vos livres n'étaient pas dignes d'un écrivain catholique, que vous n'en avez pas tenu compte, parce que j'ai reçu vos derniers ouvrages, donc je ne sais plus lequel c'était, et il y avait une scène...
0: Et dans Sainte Colère, il écrit, le devoir de écrivain est de dire la vérité urbi et orbi.
1: Mais vous savez, mon père avait beaucoup de sens de la répartie. Oui. Il était même assez bavard et quand il commençait à parler, comme moi, c'était difficile de lui couper la parole.
0: Alors, il faut dire un mot quand même des nouveaux prêtres. Parce que c'est la face, on peut dire justement, des combats religieux de Michel de Saint-Pierre qui voit que les prêtres des années 60, 70 envoient tout promener. Bon, la soutane, et il y a quand même une sorte, moi qui étais petit à l'époque, et vous-même, madame, vous avez connu la période, mais je me souviens de choses, d'avoir assisté à des messes, mais surréalistes, enfin, des choses...
1: Et ils vendaient, vous le disiez très bien, ils vendaient les objets religieux qui n'étaient pas à eux, ils n'avaient le droit de les vendre.
0: Moi, j'en ai retrouvé à la décharge.
1: C'est la
0: décharge, il y avait des... Vous savez, toutes ces anciennes étoiles, ces anciennes...
2: Alors, effectivement, il fait paraître donc les nouveaux prêtres au début des années 1960. Le concile n'est pas encore terminé, mais déjà, effectivement, il y a une espèce de révolution au sein du clergé.
0: C'est plutôt politique à l'époque. C'est-à-dire qu'ils sont assez rouges.
2: Oui, voilà, ils sont assez rouges. Et puis surtout, effectivement, donc, ce qui est très intéressant, c'est que dans ce livre, mais ce sera la même démarche pour ses autres romans. C'est-à-dire que Michel Saint-Pierre n'est pas seulement dans son bureau à écrire, il va d'abord enquêter sur place. Oui. Voilà. Et donc là, pendant des mois, il va s'immerger dans la banlieue, ce qu'on appelait la banlieue rouge à l'époque, où il va aller au contact des prêtres, il va aller au contact des paroissiens, il va aller dans les églises, il va lire toute la presse que l'on peut trouver dans les églises à l'époque, et après avoir fait cette enquête sur place, eh bien, il va sortir les nouveaux prêtres, et là, on va dire que c'est véritablement un tir de barrage contre lui, et donc là, je crois
0: que... Ça a été effrayant. Croix... Télérama, ils vont jusqu'à dire 313 pages inutiles.
2: Voilà, un livre qu'on a oublié.
1: Mon père a été triste de tout ça.
0: Oui, on sent qu'il a été blessé.
1: Parce qu'il y a eu de la haine, et mon père n'était pas haineux dans les nouveaux prêtres.
0: Pas
1: il dénonçait des dérives, mais il n'était pas méchant.
2: Et effectivement, il y a un très beau... il y a quelques lignes de Jean Madiran qui sont très belles, où effectivement, Jean Madiran dit que Michel de Saint-Pierre a été surpris. Il ne s'attendait pas effectivement à un tel tir de barrage, une telle haine. Et il a été vraiment, pour la première fois peut-être de sa vie,
0: il a été blessé. Il écrit ce livre, je l'ai pourtant écrit dans l'anxiété et dans la joie, je l'ai écrit avec amour.
2: Alors, dans toutes les critiques qui ont été faites, il y a celle, mais sur un ton beaucoup plus mesuré, de Gilbert Cesbron, qui était un ami de Michel de Saint-Pierre.
1: C'était un ami, oui.
2: Voilà. Et donc, Gilbert Cesbron indique bien qu'il n'est pas du tout d'accord avec le portrait que Michel de Saint-Pierre fait de ces fameux nouveaux prêtres, mais je dirais que là, il y a une critique sur un ton, je dirais, beaucoup plus feutré, et qui n'est pas du tout la haine qu'il y a pu y avoir, aussi bien de témoignages chrétiens que de la Croix ou d'autres journaux ou d'autres auteurs.
0: Puis c'est la rupture, évidemment, avec témoignages chrétiens. Georges Montaron, qui se montre extrêmement
3: violent.
0: Violent.
2: J'ai plus son nom en tête. Il y a un journaliste du Figaro qui a fait un livre suite à la publication des Nouveaux Prêtres que je cite. Et alors, on parlait tout à l'heure du côté aristocrate. Et donc, ce journaliste dit voilà, ben Michel de Saint-Pierre croit connaître le monde ouvrier, qu'il a été manœuvre quelques mois. Il croit connaître la pauvreté parce que il a été ouvrier quelques mois, mais en réalité, ce n'est qu'un aristocrate. Voilà. Et donc, il y a effectivement dans ce livre également des passages extrêmement durs à l'égard de Michel Saint-Pierre, passages qui, bien évidemment, l'ont heurté et blessé.
0: Il a quand même eu quelques encouragements de Rome.
2: Oui. Alors, effectivement, il a reçu des encouragements de Rome. Effectivement, il y a un certain nombre de cardinaux, d'évêques qui lui ont dit.
0: D'ailleurs, une de ses caractéristiques, c'est qu'il restera toujours fidèle à Rome.
2: Alors, effectivement, Michel de Saint-Pierre.
0: Il a même désapprouvé l'idée des sacres de Monseigneur Lefebvre.
1: Voilà, alors, de Monseigneur Lefebvre, oui. Parce que...
0: Il l'a pas connu. À deux reprises, il a écrit deux lettres.
2: Ah, il a écrit plusieurs lettres. Il y a tout.
1: Vous en citez plus que deux.
2: Oui, dans la correspondance. Oui, il y a toute une correspondance. Alors, évidemment, Michel de Saint-Pierre étant décédé en 1987 et les sacres ayant eu lieu en 1988, il a pas connu les sacres, mais on voit bien qu'effectivement.
0: Non, mais ça se profilait déjà. Tout le monde lui disait. Il disait attention, il va le faire.
1: Mais mon père a été viré de Credo, alors que c'est lui qui l'avait fondé, tout
0: oui,
1: de même.
0: Oui, c'est le comble. C'est le comble, oui. Effectivement.
3: Est-ce qu'il n'avait pas une certaine candeur, quand même, dans toute cette situation? Il pensait toujours que tout allait s'arranger, finalement, les choses allaient finir par s'arranger, non?
1: Oui, il pensait ça, mais en même temps, il adorait la bagarre. Oui. Alors, tout sentait.
0: Mon père est quelqu'un avec
1: des tas de facettes différentes.
0: En tout cas, le début de Monseigneur Lefebvre, il l'a soutenu énormément. Il a même aidé à rencontrer Paul VI.
1: Oui, hein. Mais c'est vrai,
0: C'est grâce à lui qu'il
1: a rencontré Paul VI. Mais il ne voulait pas qu'il désobéisse à Rome.
0: Non, il voulait bien qu'il résiste à certaines choses, mais il voulait
1: pas... Aux évêques, pas au pape. Oui. Mais vous le montrez très bien dans le livre.
0: Oui, c'est très honnête. Très honnête. J'aime beaucoup, à propos justement des nouveaux prêtres, dans votre chapitre « Encouragement de Rome », vous citez Léon Blois. Ouais. Vous avez une belle citation. Alors, je vais le dire. « Jésus, en vingt endroits, lance l'anathème non sur les choses, mais sur les hommes qu'il désigne avec une effrayante précision. Il n'en donne pas moins sa vie pour tous, mais après nous avoir laissé la consigne de parler sur les toits comme il a parlé lui-même. »
2: Voilà, donc effectivement, suite à la polémique des nouveaux prêtres, Michel Saint-Pierre se rend à Rome pour effectivement connaître un petit peu la vie, l'opinion des évêques, des grandes personnalités de l'Église sur son livre. Et il y va, il se dit, si jamais je vais à Rome, si Rome me dit de me taire, je me tairai, je ne continuerai pas. Et donc il va à Rome, il reçoit un certain nombre d'encouragements de cardinaux et d'évêques. Et donc il a décidé, suite à ces encouragements, de continuer et de ne pas se taire.
0: Oui.
2: Et
0: il a quand même été traité de chien.
3: Hein. Oui, mais à Rome, il est très bien reçu, plutôt par les cardinaux conservateurs. C'est Ottaviani,
2: Pizzardo,
3: qu'on va retrouver
2: sûr,
3: à la marge droite du concile, en fait.
0: Mes amis, nous sommes des chiens. Qu'est-ce que ça nous fait à nous, personnellement? Qu'est-ce que ça nous fait, ce mépris des riches, des puissants, des maîtres, du cléricalisme, du conformisme, du modernisme? Je trouve que c'est une très belle citation de Jean Madiran.
2: C'est pas de.
3: Ah, peut-être dire quelques mots sur la rencontre avec Madiran, parce que c'est des personnalités quand même très différentes. Madiran et.
2: Alors effectivement.
3: Et Michel de Saint-Pierre, mais ils se retrouvent au moins sur ce point.
1: Ils ont été très très amis.
0: Je veux dire qu'il avait plein d'esprit, Jean Madiran.
1: Moi, j'aimais beaucoup. Oui.
2: Effectivement, ils font connaissance à l'occasion de l'apparition des nouveaux prêtres, puisque suite à l'apparition des nouveaux prêtres, Michel de Saint-Pierre va lancer ce qu'on appelait l'appel aux évêques. Et donc, Jean Madiran va tout à fait se retrouver dans les termes de cet appel. Et à partir de la publication des nouveaux prêtres et de la publication de cet appel, eh bien, Jean Madiran et Michel de Saint-Pierre seront très proches l'un de l'autre, avec deux personnalités très différentes. C'est ce que Mgr Vac dit. Michel Saint-Pierre avait un côté peut-être plus romantique.
0: Je ne savais pas que Mgr Vac avait été aussi proche, finalement.
2: Ah, si, ils sont très, très proches. Si.
0: On aurait pu demander une préface de Mgr Vac, d'ailleurs.
1: C'est dommage. Moi, je suis en relation avec lui. Et il est venu souvent séjourner à Saint-Pierre. Et c'est lui qui a dit la messe.
0: Sur les loges funèbres.
1: Pour l'enterrement de mon père.
0: Magnifique que vous reproduisez.
3: Il était tout jeune à l'époque, alors, Vac.
1: Oui, il n'avait pas encore fondé tout son séminaire extraordinaire.
3: Le Christ-Roi.
0: Mgr Vac écrit: Jean Madiran était un intellectuel un peu cartésien à la manière de saint Thomas d'Aquin. Chacun de ces articles constituait une démonstration pour arriver à une conclusion presque infaillible. C'est à ce côté-là. Et Michel de Saint-Pierre était avant tout, lui, un passionné, défendant les êtres qu'il aimait et les valeurs auxquelles il croyait. Ses arguments étaient solides, sans être exempts d'une certaine forme de romantisme. À la Chateaubriand, Jean Madiron avait une certaine raideur, Michel de Saint-Pierre était beaucoup plus charmeur.
1: Mais ça, Gilles a tellement bien connu mon père qu'il en parle d'une manière très gentille. Oui. Et dans son séminaire, la salle de lecture s'appelle Michel de Saint-Pierre, ce qui est un joli hommage quand même.
3: Vous lui avez donné des livres alors à la bibliothèque?
1: Je ne vais pas donner mes livres érotiques, mais oui, Saint-Thérèse d'Avila, oui.
3: Pas de bon goût.
0: Oui. Alors, il va y avoir toute la crise, évidemment, de l'après-concile, dont on parle un peu.
3: Mais... Et puis, il y a la contre-attaque, c'est-à-dire, je ne sais pas si Thierry l'a évoqué. C'est que, en fait, Mathilde Cruz a écrit un article sur le livre, sur la biographie, en disant qu'il utilise les nouveaux prêtres comme un espèce de moyen, ensuite, d'action et de combat. Ce qu'il n'a pas fait pour tous ses livres, d'ailleurs, je crois. Et il va faire beaucoup de conférences. Enfin, Thierry, vous en parlerez avec moi.
2: Alors, oui, effectivement, suite à la publication des Nouveaux Prêtres, suite à la polémique, suite aux attaques dont il est l'objet, eh bien, Michel de Saint-Pierre va se faire conférencier. Il va faire un tour de France. Il sera reçu par des publics extrêmement nombreux. Il fera également des réunions à la Mutualité avec Jean Madiran, avec d'autres personnalités. Et donc là, effectivement, on va vraiment être dans la période, c'est un petit peu après les 70, ça va être un peu changé parce qu'on va revenir au roman plus classique, mais effectivement les années 1960, là ça va vraiment être la décennie des combats à la fois politiques et religieux de Michel de Saint-Pierre.
1: Mais vous soulignez avec un peu de regret, moi c'est mon regret aussi, que pendant 5 ans, il n'a plus écrit de roman.
2: Il n'a plus écrit de roman.
1: Donc c'est dommage, parce que mon père était d'abord un romancier.
0: Il s'est un peu perdu dans tous les combats.
2: Mais il le dit très bien, lorsqu'il va publier Le Milliardaire, il est interviewé par Pierre de Boisdeffre, et Michel Saint-Pierre explique qu'il est un homme heureux. Parce que quand il se met à sa table de travail pour écrire un roman, c'est vraiment le style qu'il préfère. Il dit que il aime bien écrire d'autres, des ouvrages plus polémiques, des essais. Mais vraiment, quand il est en train d'écrire un roman, c'est vraiment là où il se sent le mieux, il est le plus heureux. Donc effectivement, il était, je crois, avant tout romancier, même si il avait, je dirais, tous les talents littéraires, parce qu'il a écrit dans toutes les domaines qui peuvent exister dans la matière.
1: Oui, mais c'est là où il était le meilleur, et c'est à mon avis ça où il avait encore... Peut-être d'autres choses à donner.
0: Oui.
1: Donc, il est perdu 5 ans. Moi, ça m'agace.
0: Il a perdu 5 ans et en plus, il a été maltraité.
2: Moi, si vous voulez, là, je ne suis pas d'accord avec vous. Non, parce que si vous voulez, je crois que les nouveaux prêtres, vous voyez, là, on parle de nouveau, les sacres, est-ce qu'il va y avoir des sacres, pas des sacres. On voit que finalement, ce sont des questions qui sont toujours d'actualité et c'est très intéressant de relire les nouveaux prêtres parce que ce livre, alors bien sûr, on n'est plus dans les années 60, mais d'un certain côté, on se dit que tout n'a pas totalement changé. Et puis, il y a quand même, si vous voulez,
0: il a quand même apprécié Jean-Paul II.
2: Ah oui, bien sûr, oui, évidemment.
0: C'était mais si pas vous voulez, Paul VI, voyez, Paul VI qui avait refusé, entre nous, qui devait le recevoir et dont l'entrevue a été sabotée par celui qui est devenu le cardinal Veuillot.
2: Exactement. Voilà. Mais vous voyez, c'est intéressant. Là, vous voyez, il y avait le pèlerinage de Chartres, il y avait 20 000 jeunes qui marchaient, qui, je crois, malheureusement, pour la plupart d'entre eux, n'avaient pas entendu parler de Michel de Saint-Pierre. Vous voyez, c'est intéressant que pour ces jeunes sachent que si, effectivement, aujourd'hui, ils peuvent faire ce beau pèlerinage, parce qu'il y a des personnes comme Michel de Saint-Pierre, comme Jean Madiran, qui il y a 40 ans, se sont battus pour. Voilà.
0: C'était une forme de résistance.
1: Mais Les Nouveaux Prêtres, c'est un livre beau et nécessaire, mais après, il y en a eu trop. Église en ruine, Église en péril, Le verre est dans le fruit. Bon, La Passion de la Paix de Lens, c'est beau.
2: Moins polémique.
0: André Mignot était vraiment le maire de Versailles? Je crois que c'était quelqu'un
3: Duchesnay,
0: de différent.
3: Duchesnay, non
0: Parce que vous dites qu'André Mignot était maire de Versailles.
3: Duchesnay, il y a un hôpital André Mignot au Chesnay.
0: Ah non, mais c'est Versailles. C'est Versailles. Ah,
3: d'accord.
0: Mais c'est le même.
2: Ah bah je
3: fais l'erreur, oui.
1: Je pense que si Olivier le dit, ça doit être vrai.
0: Bon.
3: Mais le maire de Versailles actuel est très intéressant aussi.
0: Le maire de Versailles. Je pense qu'il n'est pas tout à fait de même tendance religieuse et politique.
1: Et celui de Saint-Denis,
3: on dérive sur la politique, vraiment.
0: Non, un petit mot quand même sur la... Parce qu'il reste quasiment plus de temps. Il reste le... Oui, il reste quand même du temps. 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
3: Tout raconter, un petit récit dans les gens.
2: C'est bon, là.
0: Nous retrouvons donc nos invités, à savoir Isaure de Saint-Pierre, fille de Michel de Saint-Pierre, Thierry Bouclier, auteur de cette biographie, Michel de Saint-Pierre, une biographie chez Bia Romana, et notre ami Rémi Perrin, directeur de collection, à qui nous devons finalement cette biographie.
3: C'est une idée collective, oui. Surtout oui, c'est réalisé par Thierry.
0: C'est une idée que vous m'avez proposée vous-même. Le premier.
2: Parce qu'il faut quand même rappeler que je connais Rémi depuis plus de 20 ans, parce que je lui dois beaucoup, parce que j'avais, au début des années 2000, fait une biographie de maître Jean-Luc Sévignancourt, et Rémi avait publié cette biographie dans une très belle collection. La biographie avait bien fonctionné, et donc depuis, je suis toujours resté en contact avec Rémi, et c'est pour ça que je lui ai proposé de publier cette biographie chez Via Romana.
0: Alors parlons de l'audience chez le général, auprès du général de Gaulle, qui est une audience très intéressante.
2: Alors, oui, effectivement, suite à la fin de la guerre d'Algérie, la guerre se termine en 1962, mais il y a un ensemble de combattants de l'Algérie française qui restent emprisonnés. Michel de Saint-Pierre publie un très bel ouvrage, s'appelait « Plaidoyer pour l'amnistie », où il raconte effectivement les conditions de détention d'un certain nombre de prisonniers. Et il plaide effectivement pour que, la guerre étant terminée, eh bien, ceux qui se retrouvent dans le camp des perdants soient libérés. Donc là, on est en 1963. Il apporte son soutien au grand pèlerinage de Chartres qui aura lieu à l'initiative du colonel Rémy, qui rassemblera des milliers de pèlerins, notamment des grandes personnalités. Il y aura le Bachag Boualam qui participera à ce pèlerinage et qui rejoindra la cathédrale de Chartres. Les prisonniers resteront en prison. Et en 1968, Michel de Saint-Pierre décide de contacter le général de Gaulle, qui à l'époque était à l'Élysée, pour le rencontrer. Et dans le souvenir d'une réunion à laquelle Michel de Saint-Pierre avait participé en 1945, au moment de la guerre, où le général de Gaulle avait reçu un certain nombre de résistants en leur disant qu'ils avaient acquis, les vrais résistants, avait dit de Gaulle, ont acquis sur la France et sur moi, voilà, et sur moi de Gaulle, en quelque sorte, un droit. Donc, grosso modo, si un jour vous avez besoin de moi, eh bien, venez me voir. On peut traduire ça un petit
0: Ils
2: peu comme ça.
0: Porte ouverte.
2: Exactement. Voilà. Et donc, mais c'était quand même un petit peu osé quand même. Voilà, Michel de Saint-Pierre prend sa plume, demande à être reçu par le général de Gaulle et effectivement, quelques jours après avoir écrit à l'Élysée, il reçoit...
0: De Gaulle se montre courtois, ne laissant transparaître que des intentions amicales. Et alors, dit-il, je vous connais, je vous ai lu, Les aristocrates et cet ouvrage sur la Turquie. Je ne sais pas d'ailleurs quel est l'ouvrage.
2: Il y a eu un ouvrage, oui, que Michel Saint-Pierre a fait.
1: C'est un album
2: avec des
1: photos. Il y a d'ailleurs quelques photos de ma mère. Ils avaient été invités à un voyage officiel en Turquie et ils avaient beaucoup aimé ce pays.
2: Mais c'est amusant que De Gaulle parle de ce livre qui n'est quand même pas le plus connu.
0: Non,
1: bien sûr.
0: Je vous ai même entendu, je vous écoute. Michel de Saint-Pierre lui rappelle cette réunion de la résistance, c'est ce que vous disiez. Au nom de ce double crédit, il tient donc à lui formuler deux requêtes. La première concerne la grâce immédiate et totale du général Salan, son ami. Et la seconde, celle de tous les détenus politiques encore sous les verrous. Rien que ça, dit De Gaulle, j'aime beaucoup la réponse. Oui, monsieur le président, rien que ça. Il reste actuellement 56 détenus politiques et tous, bien entendu, en prison pour des faits liés à l'affaire algérienne. Et vous allez me demander également, sans doute, l'amnistie pour ceux qui se trouvent à l'étranger, hors de France, et qui n'osent pas rentrer. Exactement. Un silence s'instaure. Michel de Saint-Pierre observe le visage de son interlocuteur. Il est surpris, voyant une figure allongée, osseuse, pâle, aux joues flasques, au menton fort, à la bouche sensible, aux yeux grossis par des vers anormaux, qui lui semblent tour à tour enjoués et tristes. Le général de Gaulle, en étant en pleine possession de ses facultés mentales, mais il est malade, très malade. Soudain, il finit par répondre « Salan sera gracié ».
1: Mais en dernier.
2: En dernier.
0: Le dernier, car il était le chef. puis s'il se lance dans une diatribe violente contre lui, et Michel de Saint-Pierre lui répond « Non, ce qu'il a fait, il ne l'a pas fait par haine, ni esprit de vengeance. Comment expliquer, Monsieur le Président, que le général Salan ne vous ait jamais fait ses confidences, tandis qu'il me les a faites à moi ? Je vous l'ai dit, il est mon ami, Salan a des défauts, comme les autres, mais ses qualités, je les connais, il est imperturbable, impassible, sans peur et sans nerfs, c'est l'homme le plus calme que j'ai jamais rencontré. Il est incapable, je dis bien incapable, de nourrir des sentiments de haine et de vengeance, fût-ce contre vous. Il a voulu défendre l'Algérie française, il l'a défendue. Mais un homme comme lui, De Gaulle l'interrompt. Alors, comment expliquez-vous cet abominable OAS ? Permettez-moi de vous rappeler ce que disait Valéry à Gide. Ce qui m'a étonné le plus au monde, c'est que personne n'allait jusqu'au bout. Le général Salan est allé jusqu'au bout.
2: Voilà. Donc l'entretien va être assez long quand même. Hein,
0: oui, il est long.
2: Donc je reproduis pas l'intégralité de l'entretien parce que c'est vrai qu'il est trop long.
0: Mais il se termine plutôt bien.
2: Plutôt bien. Ah, oui. Voilà. De Gaulle écoute Michel de Saint-Pierre.
0: Il est même un peu perturbé par les arguments de
2: Michel de Saint-Pierre. Mais bon, il faut reconnaître que l'amnistie, je ne pense pas que ce soit, elle attendra un petit peu. Et lorsque l'amnistie sera prononcée,
0: ce sera dû à mai 68
2: et pas à cet entretien. Mais je trouve que cet entretien est intéressant. Ah, oui. Parce que ça montre bien quand même le courage de Michel de Saint-Pierre, son audace même, parce que faut quand même écrire à De Gaulle, aller se présenter, aller sonner à la porte de l'Élysée pour dire vous allez me gracier Salan et tous les membres de l'OAS, et il fallait le faire, il fallait un certain courage, et Michel de Saint-Pierre l'a eu.
3: Et de fidélité en amitié.
2: Et de fidélité en amitié.
0: 1968 avec Isor, j'ai noté. C'est un passage du livre, donc vous êtes... Vous pouvez témoigner de ce qui s'est passé en 1968.
1: Oui, mais alors Olivier s'appuyait sur le témoignage de mon père qui a beaucoup romancé la chose. Je sais que c'est mon père qui a écrit tout ça. Mais en fait, mon père était en Angola avec ma mère, un voyage officiel. Donc il n'a absolument pas vu 68. Il n'a rien vu. Il a débarqué chez moi. Et il m'a dit, puisque tu es tout le temps fourré à l'Odéon, pas très content déjà, parce que je travaillais à côté de l'Odéon, tu m'emmènes. Et je dis, mais non, ce n'est pas du tout un endroit pour vous. Je vous voyais mon père. Oui. Je l'appelais Michel et je le vous voyais. Et il est quand même venu et il n'a rien compris. Il n'a même pas essayé de comprendre. Il est monté sur scène en disant Algérie française. Mais ce n'était pas le lieu, ce n'était pas le sujet. Mais ce n'est pas, pas vrai qu'il y a eu des menaces de mort, ah bon. Mais il y a eu ce geste. Plusieurs.
0: Ah, quand même,
3: ça revient à plus...
1: bah, oui, mais ce n'était pas formulé.
0: Alors je précise que le geste en question, c'est un geste de...
1: De couper la gorge.
0: De décapitation.
1: Et moi, j'étais affolée. Et j'ai dit à mes copains, écoutez, si je vais descendre ici, on est vraiment dans la merde. Et moi, je serais très triste. Et on l'évacue. Mais mon père ne voulait pas être évacué. Il continuait à crier Algérie française. Mais vraiment, ce n'était pas de ça. On ne parlait pas de ça.
0: Non, pas du tout.
1: Et moi, je suis quand même une fille de 68. Ça m'a fait prendre conscience de beaucoup de choses sur la place de la femme dans la famille, que c'était pas possible de se marier en disant que l'homme était le chef de famille, c'est ce qu'on disait à l'époque, que c'était l'homme qui choisissait le lieu de résidence.
0: Il a fallu attendre 1970 pour qu'une femme puisse ouvrir son compte bancaire.
1: Mais oui, mais tout ça, c'était...
0: C'est incroyable, hein. Alors moi, l'autorisation du mari.
1: Ça m'allait pas du tout, c'était moi qui gagnais le fric en plus.
3: C'était vraiment une bonne chose.
1: Ça m'allait pas du tout. Et mon père n'a pas essayé une seconde de comprendre qu'il y a eu des dérives, il y a eu des abus, mais ça a été un vent de liberté et pour les femmes, de libération. Parce que c'était les lois, on était en retard sur tous les pays. Et la femme comptait pour du beurre. Alors qu'on est belle, intelligente, combative, tout.
3: Mais votre père s'intéressait beaucoup à la jeunesse. Il n'était pas complètement... Enfin, je pense qu'en mai 68, il y a eu un malentendu avec...
1: Il revenait d'Angola, était coincé au Portugal, etc. Ce que vous racontez très bien.
0: Oui.
1: Mais
0: Été envoyé par Salazar.
1: Oui, ça, je regrette un peu aussi, mais bon.
2: Non, par rapport à 68, sur la question des femmes, on est tout à fait d'accord. Mais je crois que ce que reprochait, et il l'a très bien exprimé dans une émission apostrophe, je crois que c'est celle où il était face à Cohn-Bendit, où finalement, il trouve que il y avait pas de grande réflexion politique, philosophique. C'était un chahut, c'était un immense bordel, on va dire.
1: Voilà,
2: Et ce qu'il reprochait un petit peu, c'est que.
0: Les enfants gâtés,
2: c'était.
1: dire ça, parce qu'on a quand même été voir les usines Renault et ils nous ont suivis. Moi, j'étais aux usines Renault. Arrêtez, hein.
3: Mais à l'Odéon, c'était plutôt des étudiants.
1: C'était les étudiants. Nous, on n'était pas que des enfants gâtés, on bossait
0: bon,
1: aussi.
0: Bon, je vous dis ce qu'on dit.
1: Bah, on dit parfois des sottises.
0: On
1: hein.
0: dit des sottises, et ben voilà.
1: Non, mais il y a eu des dérives, il y a eu la CAM, il y a eu une liberté sexuelle un peu ridicule.
0: Oui. Il nous reste 3 minutes. C'est terrible de devoir interrompre cela. Est-ce que vous voulez peut-être ajouter quelque chose
2: Bien, écoutez, moi ce que j'espère, c'est que cette biographie va permettre de faire redécouvrir Michel de Saint-Pierre, car il est effectivement décédé, on fêtera l'année prochaine,
0: c'est 40 ans. On n'a pas parlé de ses grands livres comme voilà. Les Cavaliers du Veld, voilà. Hein, qui sont derniers.
2: Son œuvre est extrêmement riche, je oui. dirais qu'il y en a pour tous les goûts, oui. Donc il y a les romans, je dirais des romans classiques, les aristocrates, les nouveaux aristocrates, L'Accusé, vraiment, lisez L'Accusé, c'est un livre magnifique. Vous avez effectivement des livre historique, cette très biographie de Charette, Les Cavaliers du Veld qui se passe en Afrique du Sud, il y a les essais.
0: Tout dernier livre qui est un livre de poésie ?
1: Non, pas du tout, c'est un livre sur l'édition, ça s'appelle Le Milieu de l'été.
0: Ah, d'accord.
1: Et j'étais, en fait, mon père est sorti de l'hôpital en lui disant qu'il était guéri, il était en train de mourir. On a fait une petite fête, enfin, j'étais en reportage en Bretagne, ma mère m'a dit rentre, je suis arrivée très vite. On a fait une petite fête avec tout ce qu'il aimait, des langoustines et du champagne. Et il était en train de corriger les épreuves du milieu de l'été. Et j'aime beaucoup ce livre, mais il ne l'a pas vu, il est mort dans la nuit.
0: Oh.
1: Et il ne l'a pas vu publié. Mais il a corrigé les épreuves jusqu'au dernier mot.
0: Et a-t-il suivi votre carrière littéraire ?
1: Oh ben bien sûr, mon père était merveilleux, il suivait la carrière de tous ses enfants. Mais moi,
0: vous ne trouvez pas Isaure de Saint-Pierre un peu incontrôlable ? Non.
1: Non, c'est surtout ma mère. À l'adolescence, elle m'a un peu fliquée, parce que je sortais, parce que je faisais n'importe quoi. Bon, ça, c'est vrai.
0: C'était une femme libre.
1: Oui, mais je trouve que c'est très bien que les femmes soient libres. Mais il a été un très bon père pour tous. Ma petite sœur, qui a 15 ans de moins que moi, elle n'a pas connu le même homme, bien entendu. Oh, mais il était très présent dans sa vie aussi. Et un de mes frères qui était pilote de course, mon père lui a passé ses voitures.
3: Il a transmis
1: et tout.
3: La passion des.
0: En tout cas, ce qui ressort, c'est que c'était un homme profondément affectif.
1: Affectueux, mais
0: et affectueux,
1: bon.
0: Voilà.
1: Et il n'aimait pas faire de la peine. Non, c'était quelqu'un de très gentil.
0: Vous êtes passionnément
1: bon et de généreux.
0: Amoureux de votre père. C'est beau.
1: Mon mari me l'a reproché.
0: En effet. Rappelons donc le livre, hein, donc Michel de Saint-Pierre, une biographie, Thierry Bouclier qui va dédicacer très prochainement.
2: Le samedi 20 juin à la librairie Duquesne, donc dans le 7e,
0: 27
2: avenue Duquesne, de 14h à 18h, je crois.
0: Oui. Et puis vous avez d'autres émissions prévues et d'autres interventions.
2: Sur Radio Courtoisie et sur TV Liberté.
0: Eh bien, écoutez, merci beaucoup d'avoir participé
2: merci
0: à cette émission.
1: Merci à vous d'avoir fait cette émission sur mon père. Je suis très touchée, vraiment.
3: Merci à vous, madame.

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1: 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Il est 8h58, merci de passer cette matinée avec nous. Dans deux minutes, le libre journal de géopolitique profonde dirigé par Nicolas Stocker le 1er juin 2024 en hommage à Éric Dénessé.
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0: Tout à l'heure, à 10h30 en direct, le libre journal des controverses dirigé par Mike Borowski consacré à la votation suisse contre l'immigration. Et puis à midi, vous pourrez suivre en direct le libre journal de Pascal Lassalle. Le sujet de cette émission sera le gauchisme, anthropologie d'un courant idéologique hégémonique, avec comme invité Nicolas Lebeau pour son livre « Comprendre le gauchisme ». Mais pour l'instant, voici la rediffusion d'un document d'archives de Radio Courtoisie, libre journal de géopolitique profonde dirigé par Nicolas Stocker, le 1er juin 2024, en hommage à Éric Dénessé, décédé il y a un an. Dans cette émission, François Martin, Laurent Martin Saint-Léon et Éric Dénessé passaient au crible une question cruciale, la suivante: l'OTAN est-elle en train d'entrer en guerre? 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

0: Eh bien, chers amis auditeurs, bonjour, bienvenue dans ce libre journal de géopolitique profonde. Je remercie Lara Stam, assistante co-réalisatrice de cette émission. Bonjour Lara.
1: Bonjour Nicolas, bonjour chers auditeurs.
0: Merci à Virginie pour la réalisation technique de ce libre journal. Double merci pour les incises musicales qu'elle a composées spécialement pour les émissions de géopolitique profonde. Vous pouvez la retrouver sur YouTube, où elle répond au doux nom de Nini Vlam. Je voudrais bien poser, chers auditeurs, vos questions, observations, remarques en composant le numéro de téléphone du standard de Radio Courtoisie. Où vous attend personne, Ulysse. Voilà, qui ne nous transmettra pas vos appels d'ailleurs, mais vous pourrez toujours envoyer des courriels électroniques.
1: Virginie s'en chargera.
0: Et Virginie, en plus d'assurer la réalisation technique,
1: la musique,
0: la vidéo nouvelle. Eh bien, va s'occuper aussi de vous transmettre éventuellement
1: vos courriels.
0: S'il y en a, vos courriels électroniques. Alors, en seconde partie d'émission, dans le grand angle, nous accueillerons avec François Martin, passé 9h30, Éric Denessé, le directeur de recherche français de recherche sur le renseignement. Il est l'auteur de pas moins de 34 ouvrages, quand même, consacrés au terrorisme, aux opérations spéciales et pas spatiales. Peut-être aussi spatial, allez savoir, et à l'intelligence économique. Sans plus attendre, vous l'attendez tous, votre revue de presse de la fin des temps.
1: Quelle profusion d'informations réjouissantes, Nicolas, pour nous aujourd'hui, non ? Abondance de biens, ne nuit pas, mais tout de même.
0: J'avoue une joie non dissimulée. Comme chaque semaine depuis un moment déjà, ça me fait revenir en mémoire ces mots magnifiques de Philippe Muret, toujours et encore, ce que j'aime, aux éditions des Belles Lettres. J'aime bien les routiers quand ils bloquent les routes et font de ce pays une longue déroute. J'aime les marins pêcheurs quand ils ferment les ports et les ambulanciers qui ne portent plus les morts. J'aime de l'agriculteur, les barrages filtrants et ces hargneux blocus me paraissent épatants. J'aime le rolleriste qui s'écrase par terre et le trottineur qui parle le cul en l'air. J'aime la pluie qui disperse les fêtes carnivores. S'il pleuvait de la merde, ce serait mieux encore. Et si tous ces vigilants des causes assurées qui se campent en héros de causes désespérées. Et j'aime l'asservi des chiottes médiatiques lorsqu'ils voient démentis tous ces beaux pronostics. J'aime les sondages qui baissent et les cotes qui tombent et les bonnes opinions qui si vite retombent. Car c'est dans l'échec seul que la liberté vit et toute réussite bientôt l'anéantit.
1: Ah, il est vrai que l'action des pouvoirs publics semble un ratage permanent. Tout ce qu'entreprennent élus, gouvernants ratent lamentablement. C'est une constante au même titre que la constante de Planck, de Faraday, de Foltzmann, de Coulomb et j'en passe. Mais parce qu'il y a un mais, ce sont les Français, les contribuables et autres assurés qui finissent toujours par payer.
0: Eh oui, et ça c'est un principe, et par principe, comme la relativité, l'inertie, l'égalité de l'action et de la réaction, la moindre action, l'équivalence, la thermodynamique française. Vous allez payer.
1: Ainsi, apprenons-nous que par une décision rendue le 28 mai, le Conseil constitutionnel a ouvert l'aide juridictionnelle aux clandestins, obligeant l'État à couvrir les frais d'avocat des étrangers qui résident en France. Les sages viennent de censurer la loi de 1991 qui réserve

0: Réserver le bénéfice de cette aide aux étrangers en situation régulière, au nom du principe d'égalité devant la justice. Pour fonder sa décision, le Conseil s'est appuyé, comme d'habitude, sur le bloc de constitutionnalité qu'il se réserve d'interpréter à sa façon, donc avec ses a priori moraux et idéologiques. Cette décision va encourager l'immigration irrégulière en déniant à l'État toute autorité pour la sanctionner, comme par exemple sa décision, toujours le Conseil constitutionnel, au nom de la fraternité cette fois, en 2016, ne pas incriminer l'aide à la circulation d'un étranger en séjour irrégulier. Pour le grand bonheur de Cédric Héroux, hein, passeur de migrants. Oui. L'aide juridictionnelle, enfin, comme son nom l'indique, c'est une aide sociale. Elle repose sur la solidarité nationale. Et pourtant, le moins qu'on puisse dire est que l'étranger à situation irrégulière n'est pas seul. Avec la multitude d'associations et de syndicats qui l'assistent, GISTI, LDH, CGT et j'en passe, il dispose même de plus de garanties d'accès à la justice que beaucoup d'autres justiciables. Dans cette affaire, les Français n'ont pas le droit au chapitre. Comme en toute chose, ils paieront.
1: Bah, ce bloc de constitutionnalité, qui est évidemment une vaste imposture, une entière supercherie, hein, l'antinomie des normes laissant aux pseudo-sages de la rue de Montpensier. Certains d'ailleurs sont des repris de justice, des traîtres au peuple souverain. Ils s'en souviennent, ça sonne encore certainement à leurs oreilles. Toute latitude pour s'adonner à leur folle passion immigrationniste ou à l'instauration d'un contrôle social et sanitaire de fer. Ainsi, quand il faut arbitrer entre liberté et sécurité, eh bien, il peut y avoir une antinomie. Hein. On fait triompher la liberté pour ouvrir les frontières aux immigrés. Et l'on privilégie la sécurité quand il faut valider confinement, passe sanitaire. Obligation faite par certaines catégories, à certaines catégories de la divine injection. Les dés sont bien évidemment pipés. Toute cette gabegie institutionnalisée a ensuite bien évidemment des conséquences financières multiples et variées. Dernier exemple en date, les déficits de la sécurité sociale. La Cour des comptes met les pieds dans le plat, juge la trajectoire du déficit insoutenable, réclame des réformes structurelles, propose de ne plus indemniser les arrêts maladie de moins de 8 jours. Cette même Cour des comptes, si mesurée, si prudente par ailleurs, qui cache à l'opinion publique, aux Français, son rapport hein, sur la lutte contre les clandestins durant l'examen de la loi sur l'immigration par le Parlement. Eh bien, exemple, les 439 000 bénéficiaires de l'aide médicale d'État. Mais là, il faut promouvoir le vivre ensemble, donc silence. Eh bien, voici que nos sages de la rue Cambon, cette fois-ci, se découvrent une belle hardiesse, un courage à rebousse-poil, une envie de démolisseur du lien social.
0: Face au dérapage des comptes de la sécurité sociale, dont le déficit va se creuser à plus de 17 milliards d'euros d'ici 2027, la Cour des comptes propose toute une série de réformes. Parmi les mesures choc proposées dans un rapport publié ce mercredi, l'une consisterait à modifier en profondeur l'indemnisation des arrêts maladie pour mieux répartir la charge financière entre la Sécu, les entreprises et les assurés. Il est impératif de trouver les voies d'une meilleure régulation de la dépense dans ce domaine des arrêts maladie, martèle Pierre Moscovici, hein, premier président de la Cour des comptes. Cet envolé du coût des arrêts maladie s'explique par de multiples facteurs. Effet du Covid, hausse du SMIC et des salaires, augmentation de la population active, extension du régime général aux indépendants et professions libérales. Au final, la facture pour la Sécu a augmenté de 4,3 milliards d'euros entre 2017 et 2022, soit 56%. La Cour préconise d'aller plus loin dans la lutte contre la fraude aux arrêts de travail et dans le contrôle des prescriptions des médecins, et de simplifier la réglementation existante. Elle cite aussi la non-indemnisation par l'assurance maladie des arrêts de moins de 8 jours. 470 millions d'euros de dépenses en moins, l'augmentation à 7 jours du délai de carence, 950 millions d'euros de dépenses en moins, la réduction à 2 ans contre 3 aujourd'hui, hein, la durée maximale d'indemnisation, 750 millions d'euros de dépenses en moins. Le tout sera couplé avec une baisse du montant versé par la Sécu aux salariés en arrêt de travail.
1: Alors, autre piste d'économie présentée ce mercredi, une meilleure régulation des médicaments anticancéreux innovants pour réduire leur prix plus rapidement. Ah ! Vivement que la loi sur l'euthanasie nous règle cela rapidement, bon sang ! D'ailleurs, la Cour affirme que les retraités ne sont pas pour rien dans la dégradation des chiffres. Le suicide assisté ! Voilà la solution. À noter aussi que seuls les salariés du secteur privé sont visés. Les fonctionnaires ont, eux, toujours une indemnisation maximale dès le premier jour d'arrêt, pas de carence. Hein. Et tous les dispositifs habituels de congés longue maladie et longue durée. Mais il est vrai qu'il n'y a pas d'absentéisme dans la fonction publique, ça n'existe pas. Comme il n'existe pas de coût de l'immigration sur notre système social, ça n'existe pas. 15 milliards d'euros à récupérer par an, hein, selon le Rassemblement National, une paille. Les aides sociales qui sont versées à des gens qui ne sont pas français, le coût de l'AME, aide médicale d'État, les mineurs non accompagnés, nous explique un des fidèles bras droits de Marine Le Pen. Tiens, rapport pour rapport, monsieur Moscovici. Il existerait, selon le sénateur UDI Nathalie Goulet, une grande différence entre le nombre de personnes inscrites au répertoire national d'identification des personnes physiques, le RNIPP, et le nombre des bénéficiaires de prestations sociales. 110 millions de personnes y sont inscrites, et parmi elles, 84,2 millions sont réputés en vie. Bah, rappelons que le pays compte 67 millions d'habitants.
0: Hein. Les âmes mortes, hein, comme c'est.
1: Il y a un sentiment, je sens, il y a un sentiment, M. Dupond-Moretti, de fraude sociale.
0: Vous avez vu, Nicolas, que la préfecture du Rhône appelle à ne pas diffuser, à signaler à la plateforme Pharos les images qui circulent en ligne de l'attaque au couteau qui a blessé 4 personnes dimanche dans le métro de Lyon. Le parquet de Lyon a ouvert une enquête pour violation du secret de l'enquête et recel. Les images qui ont aussi été partiellement relayées par le journal local Le Progrès montrent l'assaillant, Mustapha Uji, entrant dans la rame du métro B à la station de Debourg. Le suspect de 27 ans, marocain, qui faisait l'objet d'une OQTF depuis novembre 2022 et d'une assignation à résidence depuis avril 2023, poignarde alors à plusieurs reprises un jeune homme debout à ses côtés dès la fermeture des portes. Il s'en prend ensuite à d'autres passagers qui se réfugient aux extrémités de la rame avant de descendre à l'arrêt Jean Jaurès. Placé en garde à vue, le marocain en parcours psychiatrique chargé fait l'objet d'une enquête pour tentative de d'homicide volontaire ouverte par le parquet de Lyon. Une garde à vue levée lundi matin en raison de l'état psychiatrique du suspect qui a été interné.
1: Encore une attaque au couteau fou. Et bien sûr, il ne faut pas montrer les images pour donner du grain à moudre à la terrible extrême droite. Précaution qui n'avait pas été nécessaire, par exemple, pour le petit ange Naël, ben non. Hein. Ça n'avait pas donné lieu à des émeutes, à des pillages, à des razzias, les images de la neutralisation d'un délinquant refusant d'obtempérer. Ben non, non, non. Alors, pour aller dans le sens de la préfète, pas d'images, pas de son, madame. Mais quelques faits divers et faits judiciaires, comme on dit aujourd'hui, sur la délinquance endémique en France, sur quelques jours à peine.
0: Oui. Muriné, dans le département de l'Isère, un homme de 24 ans lynché par une bande ethnique lors d'un bal des jeunes agriculteurs. Ce sont les mêmes qu'à Crépol, avoue le maire. Les agresseurs voulaient casser du blanc, raconte un témoin. Une soirée dansante, le bal des farmeurs, qui était organisé samedi soir dans la salle des fêtes de la commune par des jeunes agriculteurs de Saint-Marcellin et de Pont-en-Rouen. Une première X a éclaté devant la salle entre deux hommes qui sortaient de la soirée et une demi-douzaine d'autres qui étaient à l'extérieur, des jeunes venus de Saint-Marcellin. D'autres personnes étaient sorties de la salle pour aider les deux amis. Leurs adversaires ont été repoussés et ils se sont enfuis. Mais dans un second temps, bien distinct, ils sont revenus avec des renforts et une deuxième rixe beaucoup plus violente a éclaté, au cours de laquelle la victime principale a été rouée de coups de pied et de coups de poing. Ce jeune homme a pu sortir de l'hôpital dans la journée, mais il a été sérieusement blessé à la tête. Son incapacité totale de travail, l'ITT, avait été fixée à 13 jours.
1: Bah, j'espère qu'il n'y a pas d'image en tous les cas, mon sang de délateur. Sinon, on ne fera qu'un tour. Pharos ! À mon tour, à Tours, justement. Sous OQTF, déjà condamné 9 fois en situation irrégulière, Ibrahim, un migrant algérien, j'en suis bien désolé, hein, écope de 6 mois de prison pour le pillage d'un tabac presse lors des émeutes commises après la mort de Naël. Stupéfiant, vol, violence en réunion. Avec 9 condamnations à son casier judiciaire, Ibrahim est déjà bien connu de la justice. Domicilié dans le Maine-et-Loire avec sa femme et leur fille, il a quitté l'Algérie en 2013. Bah, depuis, il est en situation irrégulière. Petite deuxième, tiens, pour la route. Brest, un migrant algérien de 48 ans sous OQTF, se cachait derrière de nombreux vols dans des commerces de la ville depuis des mois. Il s'en est ainsi pris, avant son interpellation, à une femme en fauteuil roulant.
0: Ah, Tourcoing, 59. Zakaria Nojoum, un Marocain condamné pour le vol avec violence de la chaîne en or de Gérard, 75 ans, décédé, hein, dans d'atroces souffrances. Son état de santé ayant décliné après cette agression qui l'avait plongé dans le coma. Pau, 64. Leïla Abadji et son fils Sofiane sont soupçonnés d'avoir égorgé Renaud, 66 ans, après l'avoir torturé. Le corps de Renaud, le prince, a été découvert dans la chambre d'un appartement à Pau. Les experts ont relevé des fractures sur le corps, notamment sur le visage, des ecchymoses et des dizaines de plaies allant parfois jusqu'à 13 cm de profondeur. Des coupures ont été exécutées avec un couteau à pain qui a ensuite été planté dans la gorge de la victime. Des morceaux de tube de néon ont été retrouvés dans sa bouche et jusque dans son ventre et ses poumons.
1: Encore une fois, on ne généralise rien, on donne des exemples. Choisis au hasard, bien évidemment. Tant qu'il n'y a pas d'image. Parce qu'on est tout à fait par ailleurs d'accord que nos autorités ne déméritent pas et font le maximum pour nous éviter tout cela. Exemple, JO 2024, des migrants et sans domicile fixe parisiens envoyés en douce en Belgique. Les Belges se demandent comment ils en sont arrivés là. Bah, nous aussi. Hein. Depuis quelques mois, beaucoup d'associations françaises dénoncent des expulsions forcées, des éloignements. Certains parlent même de nettoyage social. L'État français réfute cet objectif zéro SDF. Alors là, non. Hein. Et pourtant, à Bruxelles, plusieurs personnes travaillant sur le terrain ont constaté que des migrants et des sans-domicile fixe parisiens ont débarqué chez eux. Chassés de Paris, par qui ? Et comment sont-ils arrivés jusqu'à Bruxelles ? Oh, Anne, enfin ! Oh là là, papa.
0: Oula, les migrants et les JO, c'est compliqué, dis donc, Nicolas.
1: Hein. Ouais, c'est les JO, hein, tout court, hein, qui sont compliqués.
0: La 13, dans son tronçon principal, restera fermée jusqu'à 30 juin au moins. C'est la catastrophe dans les transports publics. Il pleut, ça en discontinue, les égouts débordent et se déversent alors dans la Seine. Comment alors s'y baigner ? Vous connaissez la longue litanie. Hein. Mais il y a mieux cette semaine. Une information drôle à pleurer, Nicolas, vous allez adorer.
1: Point trop n'en faut, Lara, point trop n'en faut. Mais quel plaisir, quel plaisir.
0: Donc, une info BFM RMC Sport. Alerte sur les balcons parisiens. À l'approche des Jeux Olympiques, les professionnels de l'immobilier veulent sensibiliser aux dangers de ces constructions lorsqu'elles sont vétustes surchargées. Les balcons du bord de Seine risquent d'être très sollicités lors de la cérémonie d'ouverture le 26 juillet et pendant les épreuves de natation qui doivent avoir lieu dans le fleuve. Valentin Chezé-Bernard, expert en pathologie des bâtiments chez Expert Vauban, a récemment analysé les balcons à Paris qui étaient tous vétustes. Je me suis aperçue que ces balcons et les garde-corps étaient en souffrance avec des fissures et de la mousse, affirme à BFM Paris-Île-de-France la présidente de l'Institut international des experts qui forme des spécialistes de pathologie des bâtiments. C'était mercredi 29 mai. La fragilité de ces balcons anciens est renforcée par l'humidité du bord de Seine, précise l'experte. Mais plus largement, ces petits balcons ne sont pas faits pour accueillir beaucoup de personnes. La pierre, c'est la supporte environ 300-400 kilos au mètre carré, estime notre expert. Quand vous allez avoir 8-10 personnes sur un balcon de façon très concentrée, il y a des balcons qui peuvent céder, avertit la spécialiste. L'enjeu est de même pour les garde-corps. S'appuyer une dizaine sur des rebords de balcons peut les faire chuter. Plusieurs acteurs de l'immobilier, comme UNIS, le syndicat des professionnels du secteur, mettent donc les Parisiens en garde depuis plusieurs mois face à ces risques. Auprès du Parisien, la préfecture de police de Paris déclare que le sujet de l'occupation des balcons n'est pas du ressort de la puissance publique. C'est de la responsabilité de tout un chacun de s'assurer d'une occupation normale et d'un usage conforme lors de la cérémonie d'ouverture.
1: À mon avis, des spécialistes en pathologie, il nous en faudrait aussi, vous savez, pour ce qu'on appelle la folie cachée des hommes de pouvoir. Ben, il ne faut pas avoir peur, n'ayez pas peur. De toute façon, déjà, les nageurs ne sont pas assez dingues. Contrairement peut-être à d'autres, on verra, pour se baigner dans cette eau polluée de la Seine. Les investissements pour la rendre propre, que les contribuables paieront d'ailleurs, n'y changeront rien. Et puis, les JO en France, je l'ai déjà dit, amis macronistes, amis sportifs, il va falloir vous y faire et faire une croix dessus. Déjà, les européennes, ça va passer ou pas, ric et rac. Alors, mais les JO, ça, niette. Je me demande même si Mini Majesté, la drag queen, va pouvoir ostenter fièrement la flamme dans Paris.
0: Pourquoi ?
1: Ben, parce que l'autre secoué de l'Élysée est au bout du rouleau et la caste qui lui a permis d'arriver au pouvoir aussi. Il leur faut à tous un véritable événement disruptif, vous savez, disruptif au sens où eux, contrairement à nous, ont déjà les moyens de se projeter dans l'après. Les bruits de bottes prennent un tour très particulier depuis un moment déjà à l'est de l'Europe. Tout ceci est voulu, tout ceci est cousu de fil blanc, comme le fut à partir de 2020 le narratif de la pandémie menant à la divine injection. Marine Le Pen l'a dit elle-même, elle accuse Macron de vouloir rentrer de plein pied dans le conflit ukrainien. Autorisation donnée aux Ukrainiens d'user sur leur territoire russe d'armes occidentales. J'avais déjà alerté sur les propos de Cameron, relayé ensuite et paraphé cette semaine par Macron. La guerre à Poutine jusqu'au dernier Ukrainien a vécu. Elle est aujourd'hui, l'armée de Zelensky est exsangue. Il leur faut du sang frais. Macron est candidat pour sacrifier toute partie de ses militaires, mais aussi, ne nous y trompons pas, une partie de son peuple. Peut-être, pour une petite pige, le président de l'Europe. Fou, mais pas au point de négliger ses propres intérêts. Et puis, instructeur en nombre, envoyé sur le front, en particulier pour servir l'emploi des dites armes occidentales, voire même l'envoi d'une brigade motorisée. Autant dire que la France tirera sur le territoire russe du territoire ukrainien. Mais non, en même temps, nous ne serons pas que belligérants, évidemment. L'Amérique et certains pays européens, dont l'Allemagne, l'Italie, dans ce plan mondial, sortent aussi petit à petit des limites de l'acceptable. Pas l'Italie, l'Allemagne, oui. Abandonnant en partie les deux verrous états-uniens connus jusqu'alors, no boots on the ground, hein, pas de soldats sur place, et confinement de la guerre sur le territoire ukrainien, donc pas d'usage des armes occidentales sur le territoire russe. Sur ce dernier point, le cosmopolite Blinken a évolué, puis a été repris très rapidement de volée par le Pentagone, avant que ce dernier ne fasse quelques concessions au plus va-t-en-guerre. Mais l'on peut faire confiance à ce, entre guillemets, fou de Macron pour renverser tous ces tabous, quoi qu'il en coûte et en même temps. Mais cela impliquera surtout les Français, vous, nous en fait.
0: Laissons à nos experts en seconde partie, Eric Denessé et François Martin, le soin de traiter de ces sujets internationaux. Et restons en France, Nicolas, si vous voulez bien. Macron et sa clique doivent s'attendre à un véritable tsunami populiste dans les urnes le dimanche 9 juin. Bardella s'envole, il fera probablement plus du double de suffrages de son challenger arrivé en deuxième position, que ce soit Glucksmann ou Ayer. On a l'impression de vivre une sorte de mouvement de gilets jaunes dans les urnes. Le ras-de-bol de Macron est par les Français atteignant un niveau... Une sérieuse côte d'alerte.
1: Hein. Ça, c'est très juste, Lara. Mais ensuite, Marine Le Pen invite Macron à tirer toutes les conséquences politiques de sa défaite et de se démettre. On peut toujours rêver. En tous les cas, il ne faut rien négliger. Mais si, comme c'est plus probable, il n'en est rien, comment l'arrêter alors? Chacun devrait, dès aujourd'hui, se poser, à mon avis, sérieusement la question.
0: Et les filles, Mélenchon joue pour leur part la stratégie de la tension et peut-être de la guerre civile en encourageant toutes les initiatives islamo-gauchistes pro-palestiniennes sur le territoire national. Un député de la NUPES a brandi fièrement, en guise de provocation, le drapeau palestinien dans l'hémicycle. Les manifestations pro-palestiniennes se multiplient le soir dans Paris. Des nostalgies de la guerre du Vietnam, de mai 68, ou plus grave encore.
1: Amis européens, ami Otano qui est vient, il ne faut surtout pas vous en formaliser de ce drapeau, hein, lorsque du drapeau palestinien à l'Assemblée. Lorsque c'est le drapeau de l'Europe ou de l'Ukraine, bah, c'est pas un souci, bien au contraire. Alors là, où est fondamentalement le problème?
0: Sinon, la condamnation de Donald Trump aux États-Unis, reconnue hier coupable à son procès pénal à New York, le juge Jean Merchant a fixé la date du jugement au 11 juillet à 10h à New York. Donald Trump connaîtra donc sa peine à cette date, soit plusieurs mois avant l'élection présidentielle et 4 jours avant la convention républicaine. Ce verdict aux conséquences politiques imprévisibles n'empêchera pas le champion républicain d'être candidat à la présidentielle du 5 novembre face au démocrate Joe Biden, même en cas de condamnation et à de la prison. Il va de toute façon faire appel de cette décision, verdict historique, jour de la honte, impact sur les élections comme la paix civile, le destin de l'Amérique est plus loin du monde occidental, semble hésiter, mon cher Nicolas.
1: Bah, citons déjà la réaction russe dans cette affaire, elle ne manque pas de piquant. Une élimination des adversaires politiques est en cours aux États-Unis par tous les moyens légaux et illégaux possible, c'est évident, a déclaré à la presse le porte-parole de la présidence russe Dimitri Peskov. Ne pourrait-on pas ajouter en Occident en général une pensée d'ailleurs pour le Premier ministre slovaque, Robert Fico, qui sort juste de l'hôpital et qui a échappé miraculeusement à une tentative d'assassinat perpétrée par un adepte du régime de Volodymyr Zelensky. Oui, le destin du monde hésite probablement, cette revue de presse n'est pas pour rien depuis le début, celle de la fin des temps.
0: Ah, nous finissons, Nicolas, par les dernières tendances en matière de libération de la femme. Une fois n'est pas coutume. Hein. Des vidéos publiées sur les réseaux sociaux mettent en scène des femmes hurlant et tapant sur le sol lors de thérapies censées les réconcilier avec leurs émotions et pour les libérer des injonctions qui leur sont imposées. Le rage rituel, le rituel de la rage, est la nouvelle tendance pour évacuer sa colère contre le patriarcat. Dans un cadre bucolique de forêt verdoyante, une femme âgée d'une cinquantaine d'années se prend brusquement la tête entre les mains avant de s'accroupir et de lâcher un cri strident, presque bestial, aussitôt repris par la dizaine de femmes qui l'entourent. La suite de la vidéo, majoritairement émaillée de hurlements, les voix frappées, le sol à l'aide de bâtons. Certaines sautillent sur place ou s'échauffent avant de s'époumoner. L'Écossaise Maya Magic, à l'origine de cette vidéo, est l'une de ses ambassadrices. Elle se présente sur son site internet comme une marraine bonne fée spirituelle. Il y a un pouvoir primal qui s'éveille en vous et qui ne peut plus être contenu, peut-on notamment lire sur son site. Rejoignez-moi et vos âmes sœurs pour recevoir le mysticisme resplendissant et immortel des séquoias, annonce encore la magicienne, qui propose des semaines de pratiques d'incarnation ancienne et alchimique avant d'allumer les flammes de votre féroce sagesse féminine. L'objectif, réconcilier les femmes avec leurs émotions et de les faire accepter, exprimer leurs sentiments pour briser les injonctions qui leur sont imposées. En tant que femme, on nous dit souvent « ne sois pas en colère, ne sois pas agressive, ne te défends pas, ne protège pas ton intégrité, ne dis à personne qu'il n'a pas le droit de toucher ton corps ou de parler d'une certaine manière », déplore Mia Magic dans son entretien donné aux médias britanniques The Independent. Le patriarcat a peut-être essayé d'obscurcir notre lumière, mais nous tissons notre propre destin, avance-t-elle dans un autre post sur son compte Instagram.
1: Mais alors, en nous écoutant, tout s'explique. Vous savez, quand on dit, on a entendu « pute, ferme-la, con, naïf, incompétent, ignorant, débilos !» Vous savez, ce sont les accusations ayant conduit au départ de la quasi-totalité des membres du cabinet de Prisca Thévenot, la porte-parole du gouvernement. Ben voilà, fallait pas en faire un fromage de cette histoire. Madame la ministre a donné donc au rage rituel contre un mâle blanc de plus ou moins 40 ans, pas assez déconstruit au goût de madame Sandrine Rousseau. Une femme bien malheureusement frustrée à cause du patriarcat.
0: Ah, selon les chercheurs, Nicolas, l'idée de la polyandrie, une femme ayant plusieurs maris, serait une clé du bonheur féminin. Et cela reposerait sur plusieurs facteurs. Tout d'abord, la diversité des partenaires permettant aux femmes de combler différents besoins émotionnels, intellectuels et physiques, qu'un seul partenaire pourrait ne pas être en mesure de satisfaire pleinement. L'étude suggère également que la polyandrie pourrait conduire à une meilleure répartition des responsabilités domestiques et parentales. En ayant plusieurs partenaires, les tâches et les obligations seraient partagées plus équitablement, réduisant ainsi le fardeau souvent porté de manière disproportionnée par les femmes dans les relations monogames traditionnelles. De plus, les chercheurs soulignent que cette configuration pourrait également offrir un réseau de soutien émotionnel et financier plus étendu. Les femmes bénéficiant d'une plus grande sécurité dans les différents domaines de leur vie étant donné le soutien de multiples partenaires. L'étude aborde également des défis potentiels de la polyandrie, notamment la gestion de la jalousie, la communication entre les partenaires et la nécessité d'une maturité émotionnelle élevée pour maintenir une telle relation. Les auteurs de l'étude insistent sur le fait que le succès d'une relation polyandrique dépend de la communication ouverte, de la confiance, du respect mutuel entre les partenaires.
1: Eh bien, que ces messieurs qui sont dans ce studio en prennent de la graine. Que voulez-vous que je vous dise ? On n'arrête pas le progrès. Hein.
0: Ah oui.
1: Le salut est probablement pour les hommes dans le transgenrisme, pour devenir une bonne meuf comme les autres. Ainsi, du prix d'interprétation féminine attribué cette année à Cannes à Carla Sofia. Enfin, précédemment, Carlos Gascon, qui a dédié son prix à toutes les personnes trans qui souffrent. Un mouchoir, Lara, peut-être.

0: Une revue de presse qui ne cesse d'évoluer aujourd'hui dans ce libre journal de géopolitique profonde. Nous accueillons aujourd'hui donc Laurent Martin Saint-Léon, gaulliste, souverainiste, ancien proche de Charles Pasqua, élu de l'Ouest parisien, homme de réseau.
1: Anières-sur-Seine, l'Ouest parisien.
0: C'est pas l'Ouest parisien.
1: Non, non, mais précisez, hein, c'est une grande ville. Hein.
0: Homme de réseau. Et un peu, paraît-il, oiseau de nuit. Mais je le sens pourtant en pleine forme aujourd'hui pour nous faire sa chronique.
2: Bonjour Nicolas, bonjour Lara et bonjour aux auditeurs de Radio Courtoisie. Ravi d'être parmi vous aujourd'hui. Une semaine qui a commencé dès dimanche, puisque le gouvernement a fait le choix d'annoncer sa nouvelle réforme de l'assurance chômage. La quatrième en l'espace de 7 ans et certainement la plus dure, avec une réduction de la durée d'indemnisation et un rehaussement du seuil des seniors suite à la réforme des retraites. Pour bénéficier d'une indemnisation à taux plein, il faudra désormais avoir 57 ans et on pourra avoir accès aux 22 mois qui suivent. Après la formation professionnelle, c'est au tour de l'assurance chômage de tomber dans le giron de l'État qui, comme chacun le sait, est un excellent gestionnaire. Comme en témoigne le budget prévisionnel de France Compétences, qui gère les budgets de la formation professionnelle et qui accuse, comme chaque année, cette année, un déficit de l'ordre de 1 milliard d'euros. C'est l'échec de la négociation sur les seniors qui a servi de prétexte au gouvernement pour opérer ce qu'Alain Ruello dans Les Échos appelle avec raison une nationalisation qui ne dit pas son nom. Car l'UNEDIC a de l'argent. Et c'est le site très ancré à gauche Basta qui le rappelle. En 2022, les comptes étaient excédentaires de 4,3 milliards d'euros et en 2023 de 1,3 milliard d'euros après une ponction de l'État de 2 milliards pour financer sa politique de l'emploi dont chacun mesure aujourd'hui le succès. Pour faire passer ce braquage en gants de velours, le gouvernement se justifie en prétendant préparer le rebond économique de 2025. Frère Gabriel, ne vois-tu rien venir ? Eh bien, Standard & Poor's ne le voit pas en tout cas, puisqu'il a annoncé hier l'abaissement de la note française à moins. Et l'organisme ne voit surtout le déficit public avancé par Bercy de moins 5,1 pour 2024 au lieu des 4,4 prévu, ainsi que, vous l'avez souligné, le trou de la sécurité sociale de 16,6 milliards d'euros au total. Soyons clairs, les chômeurs n'ont qu'à traverser la rue. Ils y trouveront en réalité les plans sociaux qui s'annoncent massifs pour la fin de l'année 2024, avec une couverture sociale en baisse. Voilà pour l'assurance chômage, un début de semaine donc tonitruant, et une semaine qui s'est caractérisée aussi par l'annonce des listes des candidats aux élections européennes de 2024 en France. 38 listes, le record est battu, avec au total 3078 candidats. On retrouve parmi ces candidats qui ont été classés par le site Wikipédia, 16 attrape-tout. C'est comme ça que le site les classe. Alors on va évidemment de l'extrême droite à l'extrême gauche, avec le parti animaliste toujours présent, mais aussi un parti pirate, qualifié là aussi d'attrape-tout, qui prône la cyberdémocratie, avec bien évidemment les incontournables Francis Lalanne et Dieudonné, pense à moi comme je t'aime, rien ne nous séparera. Et puis aussi, bien évidemment, les inénarrables espéranto langue commune, là aussi qualifié par attrape-tout par Wikipédia, mais là on ne peut pas leur donner tort. Et puis le parti des abeilles avec une ruche citoyenne qui sera présente aussi. Bref, les électeurs ont le choix.
1: Et je me souviens d'une élue d'Anières-sur-Seine qui pourrait être peut-être membre de la liste.
2: Salut là au passage, effectivement. Effectivement. Il n'y avait pas que des frelons dans cette équipe.
0: Mais il y avait aussi la reine des abeilles, à Agnières, non ?
2: Absolument. Et puis une liste aussi disco, celle de Valérie Ayer, qui fait côtoyer un Guetta et une Abba, ce qui peut-être lui permettra de danser au-dessus du volcan. Elle est pourtant très très loin de Jordan Bardella, dont on se demande de quel nom sera le triomphe. Alors, la question qu'on peut se poser aujourd'hui, si on essaye d'analyser un tant soit peu ces élections, c'est est-ce que le score tonitruant annoncé pour le candidat du Rassemblement National fera les frais d'une dispersion éventuelle au profit de ces 38 listes. Vous savez que les électeurs peuvent imprimer leur bulletin de vote pour aller voter. Fera-t-il beau ou pas dimanche prochain? C'est aussi la seconde question fondamentale de cette élection qui, finalement, a un retentissement bien plus national. On a peu parlé d'Europe, peu parlé de souveraineté, pardonnez-moi quand même de le noter, à l'exception évidemment de certaines listes qui sont réellement gaullistes. Et je salue en l'espèce François Asselineau aussi, candidat avec qui j'ai partagé un bureau il y a quelques années. Cet éparpillement, on le constate aussi dans les festivités du débarquement, puisque Vladimir Poutine ne sera pas convié aux festivités du débarquement. Là encore, peut-être, on peut quand même le dire, quel que soit le contexte mondial.
0: Il n'y aura même pas de délégation de Russie.
2: Il n'y aura même pas de délégation. Alors, originellement, la délégation soviétique et russe, pardon, et la présence de Vladimir Poutine.
0: Faut changer de logiciel.
2: Était prévu. C'est toujours au siècle d'avant. Était prévu en général les années en quatre, c'est-à-dire que c'était toujours pour les anniversaires par dizaines que le président russe était convié. Nous sommes en 2024, il aurait dû logiquement être convié. Il ne l'est pas du fait du contexte international, mais rappelons quand même, et nous sommes dans une radio qui a lutté contre le communisme pendant des années et qui ne peut pas être, justement, vous parlez du logiciel du siècle d'avant, soupçonné de complaisance à l'égard de l'ex-Union soviétique. Néanmoins, rappelons quand même l'opération qui a permis aussi de faire contrepoids au débarquement et de favoriser celui-ci, qui était l'opération Bragation, qui le 22 juin 1944 est déclenchée par Staline et qui permet d'ouvrir un autre front à l'Est et de permettre aux Alliés d'effectuer leur percée, les Allemands étant occupés des deux côtés, encerclés. Cette opération Bragation permettra une avancée de 600 km, fera 400 000 tués et blessés chez les Allemands, soit plus de trois fois les pertes infligées par les Alliés en Normandie, et détruira 28 divisions allemandes. Emmanuel Macron réinvente un nouveau Yalta en l'espèce, et oublier l'histoire de cette sorte est évidemment préjudiciable. Et il n'y avait pas de français à Yalta.
0: Je ne suis pas persuadé que Macron soit encore français.
3: Mais bon. Que Poutine ne soit pas en Normandie, c'est surtout que les Français ne soient pas présents à la fête russe.
0: C'est François Martin.
3: Les 24 millions de morts, les 24 millions de morts du côté russe. Et qu'il ne soit pas au monument aux morts de Normandie-Niemen, par exemple. Ça, c'est insupportable.
0: Merci, François Martin. Allez, terminez votre chronique.
2: Je termine rapidement cette chronique, puisque vous me demandez de me presser. Voilà, vous m'avez dit que j'avais du temps, mais finalement, je n'en ai pas.
0: C'est toujours comme ça avec moi, c'est pas nouveau.
1: Ça,
0: hein.
1: Vous
0: on me le reproche. Il paraît même que j'oppresse mes invités.
2: Non, tout va bien. Vous avez cité la réquisition de l'hôpital Chardon-Lagache, très brièvement, dans le 16e arrondissement, où nous nous trouvons aussi aujourd'hui, en tant que centre
1: Ami Courtois, préparez-vous.
2: Pour migrants, le maire du 16e arrondissement a organisé un happening, on ne peut pas appeler ça autrement, où il a convié ses administrés pour déplorer le fait qu'il n'y avait pas eu de consultation, qu'il n'avait pas été informé, qu'il n'y avait pas de concertation, pas de réponse du ministre de la Santé. Il faut qu'on dise à cet élu sympathique que j'ai eu beau parcourir hier soir le camp des saints de Jean Raspail, je n'y ai trouvé nulle part les phrases consultation et concertation. Je pense qu'il faut là aussi réviser le logiciel. Et je terminerai par deux choses importantes, des comebacks. Le 327e comeback de Nicolas Sarkozy.
0: Donc comeback, là, ça va coûter cher. Hein, allez, les euros comeback, tombent dans le cochonnet.
1: Oui, Laurent, hein. Préparez-vous à donner.
2: Je donnerai. Comeback, dont deux comebacks. Le comeback de Nicolas Sarkozy, l'ancien président de la République, fait son 327e comeback.
0: Il enfile des perles, hein, je l'ai écouté.
2: Alors, vous parlez comme libération, Nicolas, une fois n'est pas coutume. deux versions, justement, dans l'interprétation de cette interview qui a été donnée par l'ancien président de la République au Figaro. Pour libération, c'est entre lieu commun et soumission, la décrépitude d'un ancien président. Ils y vont fort. Pour eux, effectivement,
0: c'est le syndrome de l'ex.
2: Poncif, réactruisme conservateur, voilà, Libé s'en donne à cœur joie, vrai morceau de bon sens has-been, vous repasserez pour le costard. De son côté, en revanche, le site Atlantico, lui, considère que Nicolas Sarkozy décoche ses flèches pour tenter de ramener Emmanuel Macron à la raison. Et Libération ayant considéré que Nicolas Sarkozy était un vieil oncle grincheux, peut-être qu'effectivement le vieil oncle grincheux pourra être utile pour amener l'oncle Sam à la raison et éviter le pire. Et puis le dernier comeback, c'est une note personnelle, et après je vous promets, j'arrête. C'est cette semaine, le retour du groupe AC/DC à Séville, le 29 mai. Un groupe qui est attendu en France à partir du mois d'août, ça nous fera du bien après Jules et Aya Nakamura.
1: Bah oui.
2: Le groupe AC/DC est bel et bien là, Angus Young avec sa guitare électrique en pole position, Brian Johnson, le chanteur, a retrouvé sa voix.
1: On écoute à chaque fois
2: et
1: avant
2: Steve
1: la
2: Young a succédé à son oncle Malcolm Young, décédé depuis. Donc un bel événement, un beau comeback celui-là. Nous serons heureux de retrouver AC/DC au mois d'août.
0: Formidable. Merci pour cette revue de presse matinale, mais très tonique. Mon cher Laurent Martin Saint-Léon, on vous réentendra avec grand plaisir.
2: Merci à vous.
0: Allez, c'est parti pour la suite.
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0: Zoch Prar Zarathustra. Ah oui, c'est le grand angle. Et nous nous préparons, bah, qui sera Zarathustra ce matin, en compagnie évidemment de François Martin, c'est Éric Denessé. Chers auditeurs, François, comment allez-vous aujourd'hui ?
3: Je vais très bien, mon cher. J'ai passé les bouchons, Hidalgo, la 13, et je suis là. Donc,
0: vous avez passé une bonne soirée hier soir ?
3: Oui, excellente, excellente. ce François Asselineau est étonnant. J'étais surtout très intéressé par la liste de ses colistiers. Il y a des jeunes, il y a des vieux, il y a des gens très populaires, il y a des grands diplomates. C'est vraiment une tranche de France, c'est très intéressant. C'est un système qui met plus de temps à monter parce qu'il est moins caractéristique que si on disait, voilà, moi je suis de droite, je suis de gauche, je suis islamo-gauchiste, je suis identitaire, je suis. Mais je pense qu'à partir du moment où il va percer, il va aspirer chez tous les autres parce qu'il n'a pas d'autre ligne que, en fait, la ligne gaulliste qui est la liste de la France éternelle, en fait. Il n'y a rien d'autre que ça. Et c'était donc, j'étais très content d'y être. C'était très intéressant, très, très intéressant.
0: Merci François. On rappelle hein, François Martin, cofondateur de l'Euteria et du Néoconservateur, avec Paul-Marie Couteau en particulier, et auteur du livre Ukraine, un basculement du monde aux éditions Jean-Cyril Godefroy. Et puis nous avons en zoom notre invité principal de cette seconde partie, Éric Denessé. Bonjour Monsieur Denessé, est-ce que vous nous entendez déjà ?
5: Oui, bonjour. Vous m'entendez bien ?
0: Eh ben, nous aussi, docteur en sciences politiques, habilité à diriger des recherches. Vous êtes directeur du Centre français de recherche sur le renseignement, le fameux CF2R, et de sa société de conseil en risque management, CF2R. Service. Vous avez successivement auparavant été à la fois officier analyste dans la direction de l'évaluation et de la documentation stratégique du SGDN, ingénieur commercial chez Matra Défense, responsable de communication, un nombre important de casquettes, directeur des études du Centre d'études et de prospectives stratégiques aussi, par exemple. Mais il n'y a pas que cela. Vous avez aussi...
3: Il était en poste au Cambodge.
0: Alors j'allais le dire, voilà. j'allais le dire justement. Sur cet aspect aussi opérationnel qui est essentiel dans ce que l'on recherche. Absolument. C'est-à-dire pas seulement des gens qui vont se copier les uns les autres, qui bavardent sur Internet, mais aussi des gens qui ont cette expérience concrète, comme vous venez de le dire, François Martin, au Cambodge, aux côtés de la résistance anticommuniste, et en Birmanie, pour la protection des intérêts totaux contre la guérilla locale. Une 34, je disais en introduction, 34 ouvrages, rien que cela. J'aimerais qu'on parle en particulier, en tout cas, des deux derniers aux éditions CF2R, Ukraine, la guerre américaine et la guerre russo-ukrainienne. Ça va nous permettre de nous mettre tout de suite dans le bain de cette émission, où on pourra parler peut-être d'autres sujets si nous en avons le temps, mais s'il faut rester sur l'Ukraine, on restera sur l'Ukraine durant toute l'émission. Ça va dépendre un peu des échanges entre nos experts, entre François Martin et Éric Denessé. Dans votre livre, Éric Denaissé, Ukraine, la guerre américaine, aux éditions CF2R, tout prouve, est-il dit dans le quatrième de couverture, que le drame de la guerre en Ukraine a été déclenché délibérément. Et la Russie s'est mise en position d'agresseur, poussée en cela par les États-Unis, l'OTAN et le gouvernement Zelensky. De plus, et c'est là que j'aimerais insister, nous avons été confrontés depuis l'automne 2021 à un scénario médiatique concocté de toutes pièces à Washington qui rappelle celui ayant légitimé l'invasion en Irak en 2003. Ce conflit est donc bien, dites-vous, une guerre américaine par Ukrainiens interposée, dont le but est d'affaiblir la Russie et dans laquelle, eh bien, les États européens se sont laissés entraîner. Alors, Éric Denaissé, est-ce que, à la fois, bon, j'aimerais que vous reveniez sur ce que vous dites là, et est-ce que vous pensez que ce qui est en train de se passer actuellement avec quand même un changement de braquet, hein, que ce soit l'usage d'armes occidentales sur le territoire russe, que ce soit l'éventualité de formateurs pour aider les soldats ukrainiens, voire même on parle de brigades motorisées, enfin on en saura plus à mon avis dans les jours qui vont venir, et peut-être après la célébration du 6 juin Est-ce que ça aussi, ce qui arrive aujourd'hui, c'était prévu par rapport à ce qui semble être, écrivez-vous, un scénario d'ensemble qui avait été concocté à l'avance?
5: D'abord, je salue les auditeurs et mon ami Martin, dont j'ai apprécié le livre, il le sait.
3: Oui,
5: alors, pour répondre à votre question sur les deux aspects, oui, c'est une guerre provoquée délibérément par les États-Unis. Nous l'avons toujours dit depuis 2014. Je crois qu'il faut le réaffirmer avec force, d'autant plus que de plus en plus d'informations sortent outre-Atlantique, même si on ne regarde pas assez ce qui se passe là, sur place, d'un certain nombre d'acteurs politiques qui confirment cette analyse en montrant à quel point les néoconservateurs avaient besoin de cette guerre pour affaiblir la Russie, pour étendre sans cesse leur influence, leur hégémonie dans le monde. Donc aujourd'hui, quand on voit des gens nier cette analyse-là et considérer que la guerre commence en 2022, c'est une cécité, soit par inconscient, soit volontaire. Malheureusement, nous sommes confrontés à une véritable guerre qui a été déclenchée par les États-Unis. Juste une métaphore, elle vaut ce qu'elle vaut, mais imaginons un instant que les Chinois aient voulu installer des bases de missiles et des régiments aux frontières du Nouveau-Mexique, quelle aurait été la réaction américaine? Évidemment, Washington aurait déclenché une guerre contre le Mexique. Donc aujourd'hui, il s'est passé à partir de 2014 et 2022 la même chose avec la Russie. Je rappellerai que depuis 30 ans, depuis la fin de la guerre froide, nous n'avons cessé de renier nos engagements et d'humilier les Russes. Et malheureusement, quand on agite trop longtemps un chiffon rouge de cette nature devant un État qui a décidé de faire respecter sa souveraineté, on a les réactions que l'on a vues. Et je dirais que sans être pro-russe, il faut reconnaître qu'il faut être anti-occidental ou anti-américain sur ce sujet-là, parce que les élites américaines, il s'agit bien sûr absolument pas des peuples, les élites américaines et de l'OTAN ont tout fait pour créer ce conflit dans lequel elles sont aujourd'hui empêtrées. Alors, sur le deuxième aspect, il y a effectivement une évolution notable depuis quelques jours. On a eu un petit peu le chaud et le froid. Il y a un mois environ, on voit Anthony Blinken de passage à Paris qui discute avec Emmanuel Macron, qui se redit opposé aux frappes ukrainiennes sur le territoire russe, y compris aux raids de commando. Et puis, devant l'avancée russe et devant des discussions multiples qui existent aux États-Unis et dans les cénacles de l'OTAN, eh bien, on a fait un virage à 180 degrés. Et aujourd'hui, on voit bien sûr Biden dire qu'on peut utiliser les armes à longue portée contre le territoire russe, mais aussi Stoltenberg, le secrétaire général de l'OTAN, Emmanuel Macron, qui est le premier vassal qui se veut plus royaliste que le roi des Américains. Et puis, on voit les Danois, les Anglais, les Polonais tenir des discours similaires. On voit des discours absolument ahurissants des présidents estoniens et finlandais, sont des pays de moins de 5 millions d'habitants. J'ai presque envie de dire qu'ils ne représentent rien et qu'ils veulent détruire la Russie. Voilà. Si ce n'était pas tragique, je crois qu'on se tiendrait les côtes de rire devant la stupidité et l'irréalisme de tels propos. Et donc, je dois avouer que pour la première fois depuis 2 ans, je suis véritablement inquiet des risques de dérive de ce conflit vers une possible aggravation pouvant aller jusqu'à, en tout cas, à des menaces nucléaires très sérieuses, à défaut d'utilisation de l'arme, bien sûr.
0: Et ça, vous croyez, Éric Denaissé, que c'est vété à l'origine, lorsque on a poussé la Russie à entrer dans cette guerre Ukraine, la guerre américaine, hein, écrivez-vous. Est-ce que ça avait été envisagé à l'époque ?
5: Non, parce que je ne pense pas, puisque les Américains, en déclenchant ce conflit, penseraient que les Russes ne réagiraient pas ou s'écrouleraient ou que les sanctions les mettraient à genoux et donc qu'ils pourraient installer l'OTAN aux portes de la Russie et de la Biélorussie et que le régime de Kiev pourrait accueillir sur son sol des unités militaires, des bases de missiles et donc finalement on aurait totalement affaibli la Russie. Mais il y a eu une énorme erreur d'évaluation, une arrogance et un manque de réalisme flagrant de la part des États-Unis, qui sont aveuglés par leur propre puissance. Et donc, ils n'avaient pas prévu ça. Et donc, depuis 2 ans, ils se retrouvent dans des situations difficiles. Ils n'ont pas pu affaiblir la Russie. La Russie sort même renforcée de ce conflit. Le système occidental est très affaibli. Le dollar est de plus en plus menacé. Et donc, les dirigeants néoconservateurs qui sont aujourd'hui à la Maison-Blanche sont pris de court. Il leur faut réagir. Ils ne veulent pas perdre la face. Ils sont très ennuyés par la très probable victoire de Trump aux prochaines présidentielles. Donc, au lieu de faire preuve de réalisme, on a vraiment des gens qui sont, j'ai envie de dire, entrés dans une forme de folie, dans une fuite en avant totalement irresponsable, irréaliste et qui pourrait nous entraîner dans un chaos. Le problème, c'est que nous avons en France quasiment le clone de ce système-là. Il ne m'arrive pas souvent de sortir de mon rôle d'analyste sur les questions d'affaires internationales. Mais là, pour la première fois, je crois qu'on peut dire qu'on a le même type d'incompétence, d'irréalisme et d'irresponsabilité de la part de l'autre de l'Élysée que ceux qui tournent autour de la Maison-Blanche.
0: Merci Eric Denessé, voilà des mots bien sentis. Votre réaction, François Martin ?
3: Oui, bien sûr. Alors, sur le premier aspect, l'évolution du conflit, oui, bien sûr, je suis absolument d'accord. Et alors, il y a un point particulier dont nous avions eu l'occasion de discuter. Mon cher Eric, je ne sais pas si c'est présent dans le livre, parce que c'est la question de ce qui a précédé l'attaque russe, en fait. Parce que ce point est très important et totalement ignoré. Comme d'habitude, on fait commencer le film au moment où on veut, c'est-à-dire on coupe le premier acte, fait commencer le film au moment où le type rentre dans la pièce avec le poignard, mais on oublie que on l'avait menacé de mort et on lui avait mis du poison dans sa soupe pendant un mois avant. Donc on fait commencer à ce moment-là. Et moi, je me souviens que lorsque Victoria Nuland décide le gouvernement, fixe le gouvernement une semaine avant les événements du Maïdan, ce qui prouve bien qu'elle les a organisés. Ensuite, elle fixe au gouvernement la ligne politique, et la ligne politique, c'est pousser les Russes au conflit armé. C'est-à-dire que dès 2014, la ligne politique, ça consiste à faire en sorte que les Russes attaquent de façon à pouvoir dire que les Russes sont les agresseurs. Et il y a une phase extrêmement importante et qui est un peu sensible et qu'on ne développe pas assez, c'est tout ce qui s'est passé juste avant l'attaque des Russes, c'est-à-dire le début d'attaque ukrainien. Le fait qu'il y a eu 300 000 soldats massés devant la, et qui ont commencé avec les bombardements qui ont augmenté, etc. Il serait bon de médiatiser, de développer plus cet aspect qui montre que les Russes sont défensifs. Et d'ailleurs, il y a eu une plainte contre Stoltenberg qui a été émise et qui montre que, en fait, moi j'ai lu ça avec beaucoup d'intérêt, alors je ne sais pas ce que ça a donné, que, en fait, le droit des peuples à disposer d'eux-mêmes en droit international prévaut sur l'intangibilité des frontières. C'est-à-dire qu'à partir du moment où les forces ukrainiennes se jettent sur le Donbass ou essayent de le faire, d'abord depuis 2014 et surtout en 2022, il eût fallu que non seulement les Russes, mais l'ensemble des pays de la planète en droit international volent au secours du Donbass pour l'empêcher d'être écrasé par les forces ukrainiennes. Et ça, les gens ne le savent pas et c'est important de le dire. Alors ça, c'est sur le premier point.
0: Je demanderai la vérification du patron quand même du Centre français de recherche sur l'enseignement. Oui. Parce que ça, on l'entend. Mais oui, justement, parce qu'il est patron d'un centre de recherche sur l'enseignement, il va pouvoir valider.
3: Oui.
5: Juste un mot. Je suis encore une fois globalement d'accord avec mon ami François Martin. Sur ce plan, ce n'est pas clair parce qu'on a l'exemple du Haut-Karabakh où effectivement il y a eu un débat juridique très long en disant qu'est-ce qui prévaut. que c'est l'intangibilité des frontières ou est-ce que c'est le droit des peuples à disposer eux-mêmes? Et dans le cas du Haut-Karabakh, personne n'est intervenu non plus. On a laissé les Azéris reconquérir cette région ancestrale arménienne sans cligner d'un œil. Donc juridiquement, pour avoir étudié le dossier, ce n'est, enfin, à mon sens, hein, François, après d'autres éléments, ce n'est pas clair pour nous.
3: D'accord. D'accord. Enfin bon, je voulais verser cet élément au dossier parce que on dit toujours l'attaque russe et ou l'invasion. En fait, le mot est impropre. Il ne s'agit pas d'une invasion. Il s'agit de défense de population qui, dans ce cas-là, est légitime. Mais surtout sur le deuxième point. Alors moi, je suis à la fois inquiet et pas trop inquiet sur ce qui se passe en ce moment. D'abord,
0: ça, vous êtes assez optimiste. Alors, je ne sais pas si c'est par nature, mais vous l'êtes depuis le début.
3: Je cherche toujours des solutions. Il n'y a pas des solutions.
0: Mais est-ce qu'ils veulent, eux, des solutions?
3: Probablement pas, mais disons, il faut toujours essayer de raison garder dans les questions internationales parce qu'elles sont toujours dangereuses. Et on va aux extrêmes très facilement. Et le risque, c'est d'aller aux extrêmes.
0: Mais ce n'est pas nous qui allons aux
3: extrêmes. Non, mais c'est d'y aller même dans son raisonnement en disant on va forcément vers la guerre. Moi, je dirais qu'il y a deux choses qu'il faut voir. C'est d'une part les principes et d'autre part les comportements. C'est deux choses différentes. Alors, le principe, c'est que cette guerre, en fait, est à la fois globale, nucléaire et locale. Les trois à la fois. Elle est globale parce que elle est à la fois économique, politique, médiatique, financière, juridique, etc. Et ça, on le sait dès le début. Mais elle est également nucléaire et locale. Et elle est nucléaire, elle est locale parce qu'elle est nucléaire. C'est-à-dire, elle n'est pas nucléaire parce que les belligérants se tirent dessus à coups de bombes atomiques, mais parce qu'ils pensent en permanence au fait que le vrai risque est là. Donc, il y a eu un accord tacite entre eux, on l'a bien compris, pour que la guerre soit circonscrite au territoire ukrainien et qu'elle n'en déborde pas. La meilleure preuve, c'est l'affaire du missile qui est tombé en Pologne, là, qui a tué deux agriculteurs, où tout le monde s'est précipité pour l'attendre. C'est les Russes, ça y est, ils attaquent la Pologne. Et en fait, les États-Unis ont réagi immédiatement, ils n'ont pas du tout, c'est un missile ukrainien. Donc, c'est pas.
0: Là-dessus, on est bien d'accord, François. Voilà. Mais alors, justement, est-ce que ce n'est pas une évolution que de dire, ils peuvent utiliser, alors, qui est une hypocrisie, alors, permettez-moi, attendez juste deux petites secondes que je vous donne, je termine, ma question. C'est-à-dire que c'est une fumée, c'est se moquer du monde que de dire les Ukrainiens vont pouvoir utiliser des armes occidentales de l'Ukraine vers la Russie, sachant qu'on sait très bien que les servants souvent de ces armes, c'est nous, c'est les Occidentaux.
3: Bien sûr.
0: Alors est-ce que ça change la donne ? Alors,
3: j'allais terminer mon propos pour aborder ça justement. C'est que à partir du moment où on sort de ce système qui est contraint, il y a deux façons. La première façon, c'est de faire venir des troupes étrangères sur le territoire ukrainien. Et la deuxième façon, c'est de tirer directement sur la Russie. C'est les deux façons. Donc aujourd'hui, on voit bien qu'on est en train de supprimer ce principe. Non pas tant parce qu'on fait les choses, parce qu'il y a des Français, comme il y a des Allemands, comme il y a des Américains, depuis 2022... Et même depuis 2014. La meilleure preuve, c'est que la première base sur laquelle ils ont tiré trois ou quatre jours après le début de la guerre, c'est la base de Yavoriv. Yavoriv, c'est la grande base d'entraînement des supplétifs étrangers qui a été montée depuis 2014, qui est la base de ce qu'on appelle le PPP, le Partenariat pour la Paix, qui est le partenariat Ukraine-OTAN.
0: J'aime bien quand vous rentrez dans ces détails.
3: Ça veut dire que l'Ukraine
0: est important qu'on ait ce genre d'informations, parce qu'on ne les aurait pas ailleurs.
3: Moi, je le sais, parce que j'avais lu un reportage, mais à se tordre de rire, d'un jeune Marseillais qui était parti là-bas, était arrivé à Yavoriv, et il a été là-bas la nuit... justement, où ils ont reçu les bombes, donc le type est tombé de son lit, s'est précipité dans la forêt, et il est resté à poil par moins 20 pendant toute la nuit, en attendant de pouvoir revenir au matin, il a pris ses affaires et il est retourné à Marseille. Donc il racontait ça. Et c'est là que j'ai découvert ce que c'était, en fait, que le pays était totalement otanisé, et c'est cette base de Yavoriv. Or, ils ont tiré sur la base de Yavoriv à nouveau, hier, ou il y a deux jours. Donc, et ils ont tué, je crois, 40 ou 50. Mais pourquoi ils ne tirent que maintenant? alors que c'est le principal centre de formation.
0: Vous posez la question, vous pouvez y répondre
3: Mais bien sûr. C'est, ils ne l'ont pas fait parce que je pense que Poutine cherche depuis toujours à ne pas accumuler les cadavres dans sa relation avec l'Ouest. Parce que c'est un homme qui n'insulte jamais l'avenir. Donc il garde toujours la possibilité de pouvoir... En même temps, il dit « Attention, si vous allez trop loin, j'ai mes bombes, etc. » Et en même temps, il ne ferme pas les portes à un retour vers l'Ouest qui est ce qu'il recherche et ce que les Américains ne veulent à aucun prix. C'est pour ça que les Américains poussent à envoyer, si possible, des Européens, parce que le jour où il y aura des dizaines de milliers de morts dans la relation entre les Russes et les Européens, ce jour-là, la réconciliation ne sera plus possible. C'est ça qu'ils cherchent. Donc ça, c'est sûr. Mais ils sont déjà là. Alors, ce qui est grave, c'est qu'on le dit. Voilà. Et si on le dit, ça veut dire qu'on oblige Poutine à répondre parce qu'on fait quelque chose d'officiel de ce qui était déjà officieux. Et pour les tirs sur la Russie, c'est déjà le cas puisque Belgorod est bombardé de façon régulière et ils essayent de tirer sur le... Mais aujourd'hui, on le dit. Donc, c'est ça la différence. Donc, je pense que Poutine est un homme qui est très froid et très calculateur et je pense qu'il va regarder en fait... Qu'est-ce qu'il en est de la pratique ? Parce que si la plupart des missiles Scalp sont détruits avant d'arriver sur leur base de lancement en Ukraine, stratégiquement, ça ne changera rien. Donc, il continuera à affaiblir le pays, donc il ne changera pas. Par contre, si ça devient stratégique, à ce moment-là, il cherchera d'autres façons de répondre. Alors, lui, il a
0: Qu'est-ce
3: très
0: que
3: bien...
0: Qu'est-ce que vous appelez stratégique ? Et après, on rend la parole
3: c'est-à-dire
0: à Eric
3: qu'on
0: de
3: a, que à partir de ces missiles, ils arrivent effectivement à détruire un nombre relativement important dans l'arrière-cour russe. Voilà. Est-ce que ça sera le cas ? Là, on rentre dans la pratique. Donc, le fait que le principe ait été abandonné, ça, c'est grave. Par contre, est-ce que la pratique sera à la hauteur oui, de la chose ou non ? Voilà.
0: On connaît bien François.
3: Et pour dernier point, ouais. Il a aussi parfaitement analysé que, en fait, Biden ne veut pas choisir. Biden est très content Il veut pas prendre le risque d'un effondrement. Il peut pas prendre le risque d'un effondrement du front parce que là, l'OTAN, c'est l'OTAN qui est perdant devant tout le monde, qui perd la face. Et il veut pas non plus prendre le risque d'une escalade nucléaire. Et il veut pas non plus prendre le risque de faire la paix quelques mois avant de se faire foutre dehors, je dirais, de la présidence américaine. Donc, qu'est-ce qu'il fait ? Il remet une pièce dans le jukebox en disant, bah tiens, on va jouer un truc de plus. Maintenant, qu'est-ce que tu fais ? C'est-à-dire, il essaye de gagner du temps. Une pièce dans le jukebox en disant bah tiens on va jouer un truc de plus maintenant qu'est-ce que tu fais, c'est-à-dire il essaye de gagner du temps. Moi je crois que c'est ça comme

0: Donc, je ne suis pas certain. Je veux dire,
1: il faut conclure.
0: C'est en même temps inquiétant sur le plan du principe, mais on ne peut pas en déduire que ça sera grave sur le plan des comportements. Voilà ce que je veux dire.
1: Très bien, c'est intéressant en tout cas. Éric Denessé, on vous laisse réagir par rapport à tout ça, et puis éventuellement les autres personnes après autour de cette table.
2: Oui, alors je suis moins confiant que François. Ouais. Je pense qu'il y a deux éléments importants qu'il faut voir. C'est que en pratique, les accords ont déjà été bafoués. Il faut rappeler qu'au début du conflit, William Burns, ancien ambassadeur à Moscou et patron de la CIA, est allé en Russie, et qu'un accord avait été passé entre la CIA et les Russes pour avec deux axes majeurs: pas d'extension du conflit de la part des Russes dans d'autres pays que l'Ukraine, et pas de frappe de la part des Ukrainiens ou des Occidentaux sur le territoire russe. Cet accord a été bafoué assez rapidement parce que les Ukrainiens ont mené de nombreuses opérations, y compris des raids de commando en territoire russe. Alors on a du mal à savoir si les Américains ont fermé les yeux ou si ça leur a vraiment échappé. Et puis depuis, alors il y a les raids de commando, les attaques de drones, et puis les frappes de missiles sur Belgorod, et ça c'était, on va dire, jusqu'à il y a un mois et demi, donc ce n'était pas nouveau. Et par contre, ce que signale François et Jules, c'est qu'en même temps, ça devient officiel aujourd'hui. Et avec des missiles qui tirent à 300 km, comme les Scalp, les Storm Shadow, les attaques MS et ce qui leur est livré, les Ukrainiens ont vraiment la possibilité de taper à l'intérieur du territoire russe. Et on l'a vu sur un site de missiles anti-nucléaire ABM ces derniers jours, ce qui n'a pas d'efficacité militaire, mais ce qui est une action. Alors, encore une fois, les Russes, par rapport à ça, font preuve de mesure.
1: Ah oui, c'est le moins qu'on puisse dire.
2: Depuis le début du conflit, la Russie fait preuve d'une extrême mesure. Il faut rappeler qu'il y a aujourd'hui plus de victimes civiles à Gaza en 7 ou 8 mois de conflit que les Russes n'en ont fait en 2 ans et demi en Ukraine. Ils ne ciblent jamais les populations civiles. Il y a bien sûr, malheureusement, des victimes collatérales, mais on est dans un conflit, et ça c'est assez nouveau sur les 30 dernières années, où 90% des victimes, voire plus, sont des militaires. Alors que tous les conflits que nous connaissions depuis la guerre froide étaient d'abord les premières victimes étaient d'abord les populations civiles. Le deuxième élément qui me rend moins confiant, c'est que je crois que nous sommes entrés dans une irrationalité totale de la part d'un certain nombre de dirigeants qui ne sont malheureusement pas contraints par leur entourage. On le voit aux États-Unis où il y a plus de pilotes dans l'avion depuis longtemps. Biden est un légume. Et donc, il y a des affrontements entre plusieurs centres de pouvoir, que ce soit le Pentagone, la CIA, le Conseil de sécurité, le Département d'État, les Blinken, les Sullivan, même Nuland, qui est sorti du corps diplomatique et qui est passé dans le privé, continue à donner son avis. Et ça, depuis plus d'un an et demi, presque deux ans, les Russes le disent. C'est pour eux très difficile de savoir qui prend les décisions, qui dirige. Voilà, ils sont extrêmement inquiets.
0: Pour le reste, d'accord avec ça.
2: 100%. Voilà. Pour le reste, on voit bien sûr l'irrationalité totale du président Macron en France.
1: Oui.
2: Les informations, les bribes d'informations que nous avons, et elles valent ce qu'elles valent.
1: Hein, oui. Mais elles sont importantes. En France, oui. On est intéressé quand même à savoir voilà, ce que notre chef d'État prépare.
2: Il s'agirait plus désormais d'envoyer des milliers de combattants. Enfin, de toute façon, on n'aurait pas été capable d'envoyer beaucoup d'hommes. Mais ce serait un nombre important de conseillers, peut-être 1000 ou 2000. Avec bien sûr les Polonais, avec les Danois, avec les Anglais bien sûr qui sont très engagés dans ce conflit. Mais ça veut dire qu'au total on pourrait peut-être avoir entre 5 et 10 000 hommes, voire plus des pays de l'OTAN, s'occupant de la formation directe de brigades ukrainiennes, de la mise en place de systèmes d'armes. Tout ça, c'est pas ça qui est le plus dangereux en réalité, mais c'est que certains disent que Macron est capable d'aller plus loin et de menacer à son tour la Russie de dissuasion nucléaire.
1: Oui.
2: Si quelque chose passer en Ukraine, ce qui n'a aucun sens puisque la dissuasion nucléaire n'est pas faite pour ça. Seulement, on voit bien la manière dans nos états-majors où les têtes étoilées sont totalement, je dirais, silencieuses par rapport à ça. Alors,
1: oui.
2: Bien sûr, l'armée française doit obéir, c'est quelque chose. Nous sommes dans une démocratie, mais à un moment donné où on tombe dans un tel délire de la part du chef de l'État, il serait bon que certaines voix se fassent entendre et montrent l'inanité et la stupidité de ces propos. Le problème, c'est que Macron est en pointe, il essaie de bouger tous les Européens pour aller dans le même sens que lui. On voit bien je fais un parallèle avec la quantité de dette américaine que la France a rejetée ces derniers temps, qu'il est à 200% dans une politique de Washington, qui ne défend en rien les intérêts français. Nous n'avons aucun intérêt dans ce conflit, dont d'ailleurs les premières victimes, les dindons de la farce, sont les populations.

0: population ukrainienne, parce que plus le conflit va durer, plus on va tuer des combattants ukrainiens. Il y aura bien sûr des morts russes en face, mais les Américains et maintenant les autres Européens jouent avec l'argent et la vie des autres. Il faut être assez clair sur le sujet. Et encore une fois, et c'est là la petite différence que nous pouvons peut-être avoir avec François, en tout cas dans ce dialogue, c'est que moi je ne suis absolument pas sûr de la rationalité des acteurs occidentaux aujourd'hui. Il a très bien décrit quels étaient les intérêts de la politique américaine, mais c'est finalement un petit peu similaire à la fois pour les Américains, pour Zelensky et pour Netanyahou. On est sur des individus qui sentent que si un conflit s'arrête ou ne va pas dans le bon sens, ils sont perdus personnellement, électoralement et même poursuivis en justice. Et donc, ils sont dans des politiques jusqu'au boutiste, dont malheureusement, je ne suis pas sûr qu'elles nous amènent vers quelque chose de plus stable et qu'ils fassent machine arrière dans les semaines qui viennent.
1: En tout cas, je vous remercie, Éric Denessé, de ce courage de dire tout cela aujourd'hui et que malheureusement, et depuis un moment déjà, je partage totalement chacune de ces paroles que vous venez de prononcer. Avant de continuer l'échange avec François Martin, faisons profiter un peu peut-être tout le monde du plateau. On a cette chance d'avoir Éric Denessé avec nous aujourd'hui. Lara, est-ce que vous vouliez ajouter quelque chose?
2: Oui, je voulais juste rajouter que même s'il y avait des accords avant, on s'en doute, aujourd'hui ils sont complètement obsolètes parce qu'ils sont violés, ils sont complètement mis de côté par plusieurs facteurs, et n'oublions pas, il y en a un en plus, c'est le 22 mai, s'arrêtait le mandat définitivement de Zelensky, à partir du moment où, et en plus, il devait passer le pouvoir, dans la Constitution prévoit ce genre de cas de force majeure, au chef du Parlement. Or, le chef de Parlement a refusé de prendre ce pouvoir. Donc aujourd'hui, on est même ce côté-là, on est complètement sorti d'un schéma qui avait été prévu au départ. Donc ça prouve qu'aujourd'hui, il n'y a plus de négociations et de dialogues possibles.
1: Est-ce que vous voulez répondre, Éric Denessé, puis on rendra la parole à François Martin?
0: Non, je suis. C'est une remarque tout à fait fondée. Ce régime Zelensky est une pantalonnade, il faut le dire. D'abord, l'individu est un construit. Hein. C'est Kolomoïski qui l'a créé toute pièce en faisant cette série du professeur de lycée qui va devenir président. C'est un homme ultra corrompu. On se souvient des Pandora Papers, même si on a fermé les yeux sur ce sujet. Donc c'est. Alors, je ne dis pas qu'il n'y a pas de corruption à Moscou. Je ne dis pas que Poutine n'a pas été klepto à 16 heures, mais en tout cas, il a redressé le pays.
2: Comme partout là-bas, dans ces pays de l'Est.
0: Comme partout, dans 90% des États de la planète,
3: y compris surtout.
0: En Afrique ou
4: en faire le Nigeria, qui est le pays que je connais le mieux au monde. Je peux vous dire que c'est gratiné.
0: Voilà. Donc, nous n'avons pas. Alors, par contre, il y a quand même un point sur lequel on vient d'insister, parce qu'on en parlait tout à l'heure avec François, c'est que. Bien sûr, et c'est évident, il y a du deux poids, deux mesures flagrant, stupide de la part de l'Occident, mais il y en a aussi côté russe. Parce que sur la Crimée, la politique russe qui est suivie, qui consiste à dire les Criméens ont tout à fait de manière légitime et juste fait le choix du rattachement à la Russie, les Russes n'appliquent absolument pas la même chose pour les Arméniens du Haut-Karabakh. Pour des raisons géopolitiques, ils ont décidé de soutenir l'Azerbaïdjan, donc ils sont en contradiction complète sur le Haut-Karabakh avec la politique qu'ils tiennent en Crimée. Donc ça aussi, il faut le signaler. Et malheureusement, la manière dont les Occidentaux essaient d'aider l'Arménie est extrêmement maladroite. Au lieu de lui faire comprendre qu'elle ne peut pas assurer sa sécurité sans avoir des liens étroits avec la Russie, parce que dans le Caucase, c'est pas possible autrement, eh bien, ils essaient de la récupérer dans le camp occidental et aussi de lui faire croire qu'elle sera peut-être dans l'Union européenne. Ça durcit les positions azéries et ça amène les Russes à soutenir l'Azerbaïdjan.
2: Je vous remercie pour cette analyse, elle est extrêmement lucide et je vous remercie en tant qu'arménienne, cette situation-là, effectivement, moi ça avait complètement choqué la façon dont Poutine avait traité le premier conflit en Karabakh en 2020 et maintenant tout ce qui est advenu et advient encore parce que le conflit n'est pas arrêté.
1: François Martin, allez-y. Je vous en prie.
4: Juste sur l'Arménie, bien que je ne connaisse pas parfaitement les origines du conflit, je me souviens que c'est l'arrivée du nouveau Premier ministre qui a essayé, sous couvert de lutte contre la corruption, etc., d'aller chasser les oligarques russes, etc. Il s'est jeté lui-même dans le camp américain, c'est-à-dire qu'il a fait la même erreur que ce qu'ont fait d'une certaine façon les Ukrainiens, en disant on est dans dans l'orbite russe, mais on va aller se mettre sous le manteau américain qui vont nous protéger, et donc on va pouvoir faire nique comme ça aux Russes derrière une bonne protection. Or, les Américains les ont purement et simplement laissé tomber, et c'est le problème qu'ils ont aujourd'hui. Personne n'a bougé, voilà.
2: C'est juste une petite précision, c'est pas une par erreur. Il l'a pas fait par erreur, Pachinian. Il l'a fait parce que c'était son cahier de charge.
4: Oui.
2: De rompre les relations avec la Russie.
4: Oui, je dis, il a fait l'erreur de.
2: Voilà. L'Arménie avait. Le Haut-Karabakh ne rentrait pas dans le ODKB, c'est-à-dire l'accord qu'il avait avec la Russie, le Kazakhstan, la Biélorussie. L'Arménie était couverte par un accord pour ses frontières, au moins. Souveraine. Le Haut-Karabakh ne rentrait pas. D'ailleurs, l'Arménie elle-même n'avait pas reconnu le Haut-Karabakh comme étant un État dans sa autodétermination. Ce qui a permis aux Russes de dire, puisque l'Arménie ne reconnaît pas, c'est pas à nous de faire plus royaliste que le roi. C'est une aberration. Et celui qui est arrivé au pouvoir, il est arrivé pour rompre toute relation avec la Russie.
4: C'est
2: donc
4: ça.
2: Aujourd'hui, les frontières arméniennes sont violées tous les jours. Tous les jours. Et l'ODKB pourrait jouer. C'est-à-dire le Kazakhstan, la Biélorussie, la Russie devrait aider l'Arménie. Mais ça ne marche pas parce que.
1: Merci, Lara. Merci beaucoup. Beaucoup de messages de soutien d'auditeurs, donc je tiens à le dire, et on n'a pas sous le temps, malheureusement, ces derniers temps, du fait des échanges, de lire les questions des auditeurs. Je les garde à l'esprit néanmoins. Peut-être que je pourrais en poser une ou deux à nos invités tout à l'heure. Mais j'aimerais qu'on revienne peut-être, François Martin,
4: si vous
1: voulez bien,
4: Eric,
1: maintenant sur les questions liées à la rationalité, à l'irrationalité des acteurs occidentaux.
4: Oui, absolument. Alors je dois dire, je réponds à Eric en disant que c'est pas parce que je pense qu'il existe des solutions rationnelles que pour autant je pense que le conflit est devenu rationnel. C'est pas ça que je dis. Je suis tout à fait d'accord avec lui sur laquelle il y a on sent que Macron est irrationnel, on sait que Biden ne dirige pas, mais le jouet des
1: irrationnel,
4: des
1: vous disiez au début il y a quelque temps, c'est d'abord les élections européennes. J'ai l'impression que ça va au-delà aujourd'hui. Hein.
4: Oui, absolument. Oui. Je pense qu'il reste pour Macron une idée aussi d'essayer de se sortir de ses problèmes intérieurs en détournant les choses, comme il le fait toujours. Mais en même temps, c'est un type, à mon avis, qui n'a pas d'expérience. C'est, je dirais pas que c'est un type cynique, mais c'est un type beaucoup plus complexe que. Jamais un chef d'État digne de ce nom n'irait chatouiller et menacer directement une autre puissance nucléaire. Quand on est soi-même une puissance nucléaire, ça ne se fait pas. C'est gravissime. Donc, le fait d'avoir pris la tête, justement, de ce courant visant, encore une fois, à franchir la ligne rouge, même si le franchissement, finalement, ne se fait que d'une façon limitée, parce que je vois pas non plus Biden finir son mandat et sa vie professionnelle avec un conflit nucléaire. Ils ne le laisseront pas faire ça. Donc
1: le Pentagone.
4: Je suis Poutine.
1: On voit que
4: c'est
1: le Pentagone qui
4: me dit effectivement, c'est dangereux, mais c'est toujours dangereux. Voyons ce qui va se passer. C'est-à-dire, il aura une réaction de joueur d'échecs. Qu'est-ce qu'ils vont jouer? Quelle pièce? C'est ça qu'il va faire. Donc, d'accord, le principe n'est plus respecté, les accords ne sont plus respectés, mais comment est-ce qu'ils vont jouer derrière? Et comment, moi, je vais répondre? Et c'est là-dessus qu'il va se concentrer. Et je pense que ça, c'est la bonne approche.
1: Eh bien, ça, là-dessus, peut-être qu'on peut poser la question à Eric Denessé et avoir un échange aussi sur quel va être le coup d'après du maître du Kremlin.
0: Ben écoutez, on ne le sait pas pour l'instant. Ce qu'on observe, c'est que, à la différence des Américains, les Russes n'avaient pas de but de guerre. Leur but n'était pas d'attaquer ni d'envahir l'Ukraine. Et donc, ils adaptent leur but de guerre en fonction de la position occidentale. Ça ne veut pas dire qu'ils n'en ont pas et qu'ils n'ont rien prévu, mais ils n'avaient pas décidé de se livrer à cette opération-là, en tout cas avant la fin 2021, quand ils ont senti les choses être inéluctables. Je reviens un instant sur cette question de rationalité. On observe, et c'est pour le moins paradoxal aujourd'hui, que la rationalité est chez des États dits voyous. On a beaucoup plus de rationalité côté russe que côté occidental. On a découvert qu'il y avait une très belle rationalité côté iranien au moment de la riposte contre ce qui se passe. Alors, ça, encore une fois, ça ne veut pas dire que ces régimes sont respectables ou partagent nos valeurs, mais en tout cas, on a des acteurs responsables sur le plan de la scène internationale. Et d'ailleurs, la position iranienne sur l'Arménie est aussi extrêmement, extrêmement pertinente et équilibrée. Et à côté de ça, moi, je suis assez sidéré de la position des acteurs politiques français. Alors, le président Macron, bien sûr, on fait sourire. On est face à un homme qui supprime successivement, depuis qu'il est au pouvoir, le corps diplomatique, le corps préfectoral, qui menace la Russie, qui ne cesse d'augmenter la dette française. Bon, on est effectivement sur quelqu'un dont on se demande quel est l'agenda.
4: Il rachète le dollar alors que le monde entier le vend. Enfin, bon.
0: Exactement. Voilà, on se demande si vraiment il est... il défend les intérêts des Français. Quand on voit l'inexpérience de son gouvernement, dont pas un des ministres, ni à la Défense, ni ailleurs, n'a connu les forces armées ou le service militaire, c'est assez catastrophique. Mais je vois aussi le côté totalement stupide des différents partis politiques. Quand le Front National déclare qu'il y a une menace russe parce qu'il a tellement peur de se faire attaquer par sa proximité à, comment dire, supposée avec Moscou, c'est une aberration. On n'a pas là non plus un parti politique qui, sur des questions internationales, a un comportement responsable. C'est pas parce que quand on a peur de dire la vérité et dire son contraire, c'est quand même une aberration. Donc tout ça est inquiétant parce que dans notre situation, on voit mal qui serait capable aujourd'hui de prendre un virage significatif, parce qu'il suffirait que un des chefs d'État de l'OTAN décide que nous sommes allés trop loin, qu'effectivement les positions qui ont été prises avec la Russie sont des positions fausses et extrêmement dangereuses pour inverser la logique. Or, pour l'instant, personne ne le veut. François le disait très bien, les Américains ne veulent pas négocier. Zelensky a fait en sorte, bien sûr, que par décret, qu'il soit interdit aux Ukrainiens de négocier avec les Russes. Et de toute façon, il n'y a qu'au niveau américain qu'on pourrait négocier. Mais disons que si un chef d'État français, italien ou allemand disait « nous sommes allés trop loin », déjà ça changerait les choses. Mais je ne vois pas cette possibilité se dessiner à court terme.
1: Il y a autre chose aussi.
4: Il y a un autre élément que je veux rajouter.
1: Alors attendez, juste, j'aimerais relancer et puis après, ensuite, vous n'hésiterez pas. Éric Denessé, dans la guerre russo-ukrainienne, vous parlez aussi du rôle des médias. Les médias aussi, j'ajoute, ajoutent encore quelque chose de complémentaire et de plus inquiétant et plus aggravant, je trouve.
0: Oui, les médias français en particulier, parce que nous n'avons pas la même situation aux États-Unis. Alors, nous avons en France la chance d'avoir des médias alternatifs, dont Radio Courtoisie fait partie. Mais avec ce travers qui après nous est reproché, c'est que beaucoup de ces médias alternatifs sont d'une couleur politique que je ne reproche pas. Mais on ne voit pas de médias alternatifs véritables côté gauche. Et quand des experts comme François et comme moi ne sommes plus invités pour les raisons que vous savez dans les grands médias mainstream parce qu'on considère que l'on dérange, on se retrouve d'une certaine manière à n'intervenir que dans des médias dits de droite, ce qui n'est absolument pas une honte pour moi, loin de là, mais on ne voit pas le même... je dirais, la même mécanique se mettre en place à gauche. Et quand on regarde ce qui se passe aux États-Unis, on voit qu'il y a beaucoup plus de diversité, même si les grands médias comme le New York Times restent aux ordres du gouvernement et véhiculent leur propagande. D'abord, eux, parfois, sortent des articles étonnants, mais il y a une diversité de la presse qui est beaucoup plus forte et avec des débats de manière beaucoup plus objectifs que ce que l'on peut voir en France. Et effectivement, ce qui se passe chez nous, alors en Occident généralement, mais en France en particulier, est extrêmement dommageable. Et c'est un peu aussi la mort des médias et de la confiance que leur accorde le public.
1: Absolument. Je pense que, de toute façon, la gauche en tant que telle, eh bien, se révèle aujourd'hui être ce qu'elle était à l'époque du général de Gaulle, c'est-à-dire, globalement, quand même, le parti de l'anti-France. Ça, c'est un point de vue personnel. François Martin, vous vouliez réagir.
4: Oui, je voulais rajouter quelque chose, c'est que quand on voit de l'irrationalité, mon expérience en Afrique, au Nigeria ou en Angola pendant la guerre, montre que derrière les irrationalités apparentes, il y a souvent des rationalités qui sont très crues et très dégueulasses, je dirais. C'est l'argent. Et en fait, si on observe un peu les aspects financiers sur lesquels je ne vais pas m'appesantir trop, mais cette guerre est une gigantesque lessiveuse pour recycler de l'argent pour les politiciens américains, très certainement certains Européens, etc. Tout un tas d'intermédiaires.
1: Pour le monde financier, global.
4: Pour les financiers qui sont propriétaires de 45%, pour les politiciens qui sont rincés par le système militaire ou industriel. Donc 6 mois de guerre de plus. Parce qu'on remet, comme je disais, une pièce dans le jukebox pour jouer la chanson suivante. C'est des profits gigantesques qui vont rentrer dans la poche d'un certain nombre de personnes. Et ça, il faut toujours avoir ça en tête. Et je pense que le profit de la guerre, je trouve, n'est pas suffisamment étudié.
1: Elle est là, la rationalité.
4: Étudié.
1: Elle est là, finalement, une part de la rationalité, selon
4: vous. C'est évident, c'est évident. Je vous raconterai pas comment se passaient les affaires pendant la guerre civile en Angola où j'étais là-bas. C'est la guerre, encore une fois, je le dis, est l'enfer pour 95% des gens et pour quelques pourcents des gens, c'est le paradis absolu parce que c'est la façon. Il n'y a plus de loi. Tout est absolument urgent, on ne compte plus. Eric me racontait une fois que dans l'argent qu'on distribue dans ce genre de guerre, il y a beaucoup d'argent cash. C'est-à-dire on amène des voitures et puis dedans, il y a des millions de dollars qu'on va distribuer parce qu'il faut payer les mafias, ne serait-ce que pour qu'elles laissent passer les camions, etc., etc. Qui fait la comptabilité de l'argent cash quand il est versé ? Si moi, je suis le correspondant local de la CIA et que je verse à un mafieux local 1 million de dollars pour qu'il m'escorte mes trucs et je lui dis, écoute, je te donne que 500 000 dollars au lieu de 1 million, par contre, je te promets que je t'en ramène un autre million dans le mois suivant, où est-ce que ça va être écrit ? Dans quel compta ? Donc, je veux dire, c'est la porte ouverte. C'est la porte ouverte. Et ça, il n'y a pas d'études là-dessus. Or, c'est un des nerfs de la guerre qui est excessivement important, en particulier dans celle-là. Parce que les ordres de grandeur sont énormes, en fait. Quand on voit que les États-Unis ont un budget qui aujourd'hui est de 900 milliards de dollars, c'est gigantesque. Et pour produire des F-35, des avions qui ne marchent pas et des trucs qui ne marchent pas, et être incapable d'avoir des bombes hyper-véloces aujourd'hui, d'être aussi en retard, ça veut dire quoi ? Ça veut dire que tout le monde se rince dans cette affaire. Hein. Tout le monde se rince.
1: Merci, François.
4: Rien que ça, il faut que ça dure.
1: Rien que pour ça, il faut que ça... Pourvu que ça dure. Et ça n'a pas duré. Vous savez comment ça se termine, ça, avec l'empereur. Ça n'a pas duré. Lara, un mot, et ensuite Éric Denessé.
2: En russe, cette connaissance-là, elle existe, mais d'une façon ancestrale. Il y a une expression en russe qui dit « Kamu vayna, kamu matradna ». Ça veut dire, pour certains, c'est la guerre, pour d'autres, c'est la mère chérie.
4: Voilà.
2: C'est une expression russe.
4: Je ne connaissais pas l'expression, mais je partage.
1: Bon, j'ai plein de messages d'auditeurs qui disent « Vous avez Éric Denessé, faites parler Éric Denessé ». Eh bien, Éric Denessé, c'est à vous. On va vous laisser le soin de conclure. Bon.
0: Oui, alors non, je suis à 200% d'accord avec François qui connaît ces questions aussi bien que moi. Et je peux vous. Une de mes sources à Kiev me disait il y a quelques semaines, après y être retourné à un an d'intervalle, me disait qu'il n'avait jamais vu autant d'argent dans cette ville.
4: Ben voilà.
0: Le parc automobile, y compris les voitures de luxe, avait totalement rénové, que les boutiques étaient pleines. Et tenez-vous bien que. Ils ne savaient pas quoi faire de l'argent et donc un contrat avait été passé pour équiper des abris antiaériens de tambours pour plus de 200 000 euros. De tambours, vous entendez bien. Voilà, il y a un fabricant local de tambours qui a fait son beurre là-dessus. Non, sur cette histoire de l'argent et des intérêts politiques et personnels qui se trouvent derrière la politique, c'est quelque chose d'essentiel et on l'a vu aux États-Unis avec l'affaire Biden, du fils Hunter Biden. Et donc tout ça, à mon avis, tout ça ne va guère évoluer jusqu'aux élections américaines. En tout cas, ne va pas évoluer dans le sens positif. Est-ce que ce sera un peu plus négatif ? Je ne sais pas. Mais le tournant là du premier au second semestre va être important parce que nous avons d'abord les élections iraniennes qui vont avoir lieu, et ça c'est important. En même temps, les élections législatives britanniques. Tout ça faisant suite aux élections européennes parce que l'une des craintes des leaders actuels des pays de l'Union, c'est de voir cette montée en puissance des mouvements dits populistes et donc l'accroissement aussi de la menace, de la peur de la Russie qu'ils essaient de mettre en avant est aussi faite pour empêcher ces mouvements d'arriver
4: Exactement.
0: Aux affaires. Exactement. On va retrouver une Union européenne, finalement, dans laquelle des partis plutôt opposés à la direction qu'a pris l'Europe depuis plusieurs décennies vont se retrouver majoritaires. Donc, on ne veut pas perdre la face vis-à-vis de la Russie, on ne veut pas perdre la face politiquement vis-à-vis des mouvements d'opposition que nous avons dans nos différents pays. Et tout ça amène ces dirigeants politiques à avoir des actions parfois inconsidérées.
1: Dernière question, Éric Denessé. Vous parlez, vous faites des... Enfin, en tout cas, dans ces échanges, nous avons parlé, vous parlez un petit peu du Moyen-Orient. Est-ce que ce qui se passe aussi sur les campus américains, dans l'opinion publique mondiale, vis-à-vis de l'Occident, de ce deux poids deux mesures dont vous pourrez parler, pourrait éventuellement aussi finalement avoir une incidence sur ce qui se passe sur le théâtre européen ?
0: Difficile à dire, très honnêtement, je ne sais pas. Parce que là, on a affaire à des actions plus localisées de mouvements pro-palestiniens. Alors, c'est toujours c'est l'extrême difficulté de ce conflit. C'est-à-dire que on doit d'un côté dénoncer les massacres du 7 octobre et les Israéliens pris en otage, mais on doit aussi dénoncer la politique totalement scandaleuse que mènent Netanyahou et les victimes du Hamas. Et on doit défendre l'existence d'un État palestinien, tout en faisant attention à ne pas défendre le Hamas, qui est un parti islamiste, et les brigades Al-Aqsa, qui sont sa branche armée, qui sont des barbares et des terroristes de la pire espèce. Donc là, c'est effectivement un écheveau qu'il est très, très difficile de démêler, et dans lequel, d'ailleurs, pour reprendre encore l'exemple des Américains, ils ne démêlent rien, et ils soutiennent, je dirais, mordicus les Israéliens, ce qui est là aussi une erreur par l'excès de leur position. Il y a un peu plus de mesures en Europe sur ce sujet-là, puisqu'on a appris hier notamment que les entreprises israéliennes d'armement n'étaient pas autorisées à venir en France pour le salon Eurosatory, qui est notre grand salon d'armement. Donc c'est un sujet extrêmement difficile. Ce que l'on voit dans nos universités est bien sûr piloté. Je crois qu'il n'y a pas de... On peut avoir de la compassion et pour les populations palestiniennes qui sont victimes d'un véritable matraquage inadmissible de la part de l'armée israélienne, sans pour autant derrière la reconnaissance du droit à un État palestinien, soutenir le Hamas et ses franges les plus extrémistes. C'est très très difficile parce que dès qu'on prend position sur le sujet, c'est un petit peu comme la Russie, on se fait traiter aussitôt de pro-israélien ou de pro-ukrainien, ou de pro-palestinien. C'est presque encore plus emmêlé que l'affaire ukrainienne.
1: Ben, merci beaucoup, Éric Denessé, pour toutes ces informations. On est rentré dans le détail et on a besoin de ce type d'informations. On n'hésitera pas à refaire appel à vous si on en a la possibilité, avec grand plaisir, à la fois sur Radio Courtoisie, dans ce livre journal de Géopolitique Profonde, sur GPTV, parce qu'on parlait de médias libres et alternatifs.
2: Et sans couleur politique.
1: Il en fait partie aussi. Un grand merci à vous, Éric Denessé. Je remercie évidemment François.
4: Aussi.
1: Ben, c'est terminé. Je suis désolé, mais là, c'est vraiment terminé, François. Je suis désolé. Merci à la Rasta. Merci à Laurent Martin Saint-Léon. Merci à tous les techniciens. Place maintenant au libre journal des controverses de Mike Borowski sur Radio Courtoisie.
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5: Cette émission sera rediffusée une dernière fois dimanche demain, donc à partir de 7h. Restez bien avec nous dans un instant en direct, le libre journal des controverses de Mike Borowski.
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5: Merci de passer ce samedi en notre compagnie, samedi 13 juin 2026, tout à l'heure à midi et en direct. Vous pourrez suivre le libre journal de Pascal Lassalle. Le sujet du jour, le gauchisme, anthropologie d'un courant idéologique hégémonique, avec comme invité Nicolas Lebeau pour son livre « Comprendre le gauchisme ». Mais pour l'instant, eh bien voici en direct le libre journal des controverses, dirigé par Mike Borowski. Le sujet de cette émission pour aujourd'hui, la votation suisse sur l'immigration. 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Il est tout juste 10h30.
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8: Bonjour à vous, amis auditeurs de Radio Courtoisie. Comme tous les samedis, c'est le libre journal des controverses. Je salue Arnaud à la réalisation, le Steven Spielberg des réalisateurs. Il est ici, il est parmi nous, il est à Radio Courtoisie. Je salue aussi notre ami Patrice au standard. Il est là pour prendre vos commentaires, vos coups de fil. Il a une des plus belles écritures de la radio, donc c'est pour ça qu'on l'a mis ce samedi matin. Et je sais que cette émission va faire réagir énormément. Je reçois en ce samedi matin de controverse le journaliste suisse Ali Moudine Ousmani. On va parler d'immigration. Il y a une votation en Suisse. Ah, il y en a des votations en Suisse. C'est un pays à peu près démocratique par rapport à la France. C'est sûr qu'il n'y aura pas en France ce type de votation. C'est la question de l'immigration. Bonjour cher monsieur Ousmani. Tiens, racontez-nous qu'est-ce qui se passe, que on aimerait bien en France qu'il y ait aussi ce type de sujet, qu'on puisse voter pour ce type de sujet.
9: Alors, bonjour Mike, merci de me recevoir. Alors, quatre fois par an environ, le peuple suisse se prononce sur diverses questions, que ce soit sur des sujets cantonaux ou fédéraux. Donc il y a deux sujets fédéraux, deux sujets cantonaux, mais là il y a un sujet qui accapare l'attention médiatique, c'est l'initiative « Pas de Suisse à 10 millions ». Et donc, c'est oui ou non. Est-ce que le peuple suisse veut maîtriser sa croissance démographique, hein, parce que je rappelle qu'on est environ 9,1 millions d'habitants. Pour rappel, quand j'étais plus jeune, dans les années 80, on était entre 6 et 7 millions, et il y a eu quand même une augmentation constante. Pas en raison de la natalité, hein, vous vous en doutez bien, mais c'est en raison de l'immigration. Et cette initiative vise avant tout à lutter contre une immigration un peu opportuniste de personnes qui viennent
8: alors,
9: pour des...
8: Alors d'abord c'est une votation un peu spécifique là. Est-ce qu'elle est liée justement à cette démocratie directe? On peut, quand on va en Suisse, voir toutes les semaines des panneaux électoraux où on pose des questions. Est-ce que c'est semblable à ce type de référendum? Expliquez-nous, en France, où on n'a pas pu justement avoir de référendum ou de votation sur des questions spécifiques depuis 2005 et le non à la Constitution.
9: Alors en Suisse, il y a deux piliers de la démocratie directe, c'est l'initiative et le référendum. Alors là, en l'occurrence, c'est une initiative populaire. Elle permet aux citoyens de proposer une modification totale ou partielle de la Constitution fédérale. L'objectif, c'est vraiment d'introduire un nouveau principe ou une nouvelle règle dans la Constitution. Là, en l'occurrence, c'est... il ne faut pas qu'il y ait plus de 10 millions d'habitants. Il suffit de récolter 100 000 signatures valides, hein, de citoyens qui ont le droit de vote dans un délai de 18 mois. Donc, c'est assez faisable. Une fois que cette initiative a, aboutit, elle est soumise au vote du peuple et des cantons. Alors, pour l'initiative, il faut qu'il y ait la double majorité. L'ensemble du peuple doit l'approuver à plus de 50%, mais aussi la majorité des cantons. Hein. On a 26 cantons, s'il y en a 15 qui votent contre, même si 60% de la population a voté oui, elle sera refusée. Donc, il faut qu'il y ait une double majorité.
8: Et ça veut dire quoi ? Ça veut dire que ça a valeur constitutionnelle ?
9: Oui, oui. Une fois qu'elle est approuvée par le peuple, c'est dans la Constitution.
8: Donc c'est quand même quelque chose d'excessivement important. Ce n'est pas une petite proposition de loi ou que sais-je.
9: Non, c'est vrai. Après, la démocratie directe a aussi ses imperfections. Car en 2014, on avait voté, on avait approuvé une initiative contre l'immigration de masse et elle a été un peu détricotée par le Parlement, un peu comme Sarkozy, vous avez fait le coup avec le traité de Lisbonne, là, il avait détricoté le nom à la Constitution européenne, il l'a remise quand même, elle est entrée par la porte, mais elle est sortie par la fenêtre, donc... Il y avait une initiative de mise en œuvre qui n'a pas été acceptée, donc c'est pour ça que je pense que cette initiative revient sur le devant de la scène, parce qu'il y a une frustration.
8: Revenons à la genèse de cette initiative. Combien de personnes ont porté l'initiative ? Combien il y a eu de signatures ? Et combien de cantons à peu près ont voté favorablement ?
9: Alors, en fait, non, c'est il y a eu plus que 100 000 signatures requises, ça c'est acquis. Et pour l'instant, les cantons n'ont pas voté, en fait. C'est juste que elle est maintenant soumise au peuple, parce qu'elle a été ratifiée par la chancellerie. Donc il y a eu plus que 100 000 votes, et ça, elle a respecté tous les délais, cette initiative, et maintenant elle est soumise au peuple.
8: Et que dit cette initiative ? Parce que, voilà, vous parlez de pas plus de 10 millions de personnes, mais ça c'est en gros l'intitulé, mais qu'est-ce que dit exactement cette initiative ?
9: Alors, donc pour l'instant, on est 9,1 millions, et si le seuil de 9,5 millions est franchi d'ici à 2050, donc il y a le temps, hein, le Conseil fédéral et le Parlement, ils devront prendre des mesures, notamment en matière d'asile et de regroupement familial. Donc, il sera obligé d'essayer de restreindre l'asile, restreindre le regroupement familial, ce qui n'est pas le cas maintenant. Donc, et si ça continue à augmenter, disons que ça dépasse 10 millions cette fois, le Conseil fédéral devra cette fois négocier des clauses d'exception ou de sauvegarde dans les accords internationaux qui favorisent la croissance démographique. Et elle devra dénoncer certains accords, y compris après 2 ans, par exemple l'accord avec l'UE sur la libre circulation
8: Donc,
9: des personnes.
8: L'accord Schengen, ça veut dire que c'est quand même historique, c'est-à-dire que il y a une initiative, on pose la question aux gens, s'ils sont d'accord ou pas que la Suisse dépasse à terme les 10 millions. S'ils ne sont pas d'accord, c'est-à-dire s'ils sont favorables à cette initiative, il pourrait y avoir la fin en Suisse de Schengen.
9: Oui, mais ça reste théorique, parce qu'il y a plusieurs seuils. Il faut d'abord que ça dépasse 9,5 millions... et ensuite 10 millions, donc c'est hypothétique. En fait, l'initiative, c'est un peu comme une assurance. J'ai entendu certains opposants dire « Oh, mais elle est inutile, de toute façon, elle dépassera, de toute façon, il y aura un tassement démographique, la Suisse n'atteindra jamais 10 millions. Bah, » Très bien, alors de quoi vous avez peur ? Et justement, les opposants mènent une campagne de peur.
8: Oui, mais regardez, cher monsieur Ousmani, mine de rien, les mots sont posés. Ça veut dire qu'il est possible qu'il y ait un accord de fin de Schengen. Ces mots-là, en France, en Espagne, en Italie, ne sont jamais prononcés. C'est-à-dire que Schengen, du fait de notre participation à l'Union européenne, c'est quasiment inscrit dans le marbre. Et demain, quel que soit le président de la République qui est élu en France, il ne pourra pas remettre en cause, même constitutionnellement, Schengen.
9: Oh ben c'est l'avantage de ne pas être dans l'Union européenne. La Suisse a encore cette liberté et ouais, cette démocratie directe auquel le peuple tient. Il peut voter quatre fois par an sur beaucoup de sujets. Et là, visiblement, c'est un risque hein, de se fâcher avec l'Union européenne. On nous explique que ça entraînerait des représailles de l'Union européenne. La Suisse, c'est un pays indépendant, hein, il faut le rappeler. Les relations avec l'UE sont importantes, elles reposent sur des intérêts réciproques, mais la Suisse et l'Union européenne ont intérêt à maintenir des échanges économiques et commerciaux étroits, mais on a quand même le droit de maîtriser notre immigration.
8: Mais est-ce que le terme « immigration » est prononcé dans cette initiative ?
9: Bah, justement, il y a... oui, parce que le Parlement devra prendre des mesures par rapport au droit d'asile. Le droit d'asile, c'est l'immigration. Le regroupement familial aussi. Mais... j'aimerais dire que cette initiative, elle n'est pas contre les étrangers, ni contre les Suisses de branche comme moi. Moi, je suis naturalisé suisse. Notre intérêt n'est pas à ce qu'il y ait une immigration de masse ou qui met en cause la qualité de vie. Donc, on a juste envie d'une. Il y aura toujours la possibilité d'avoir environ. Je pense 40 000 entrées par an de travailleurs qualifiés, alors qu'aujourd'hui, c'est plutôt autour de 100 000 par an. Et ils ne travaillent pas tous. Hein. Je ne sais plus exactement les chiffres, mais il y a une grosse part de regroupement familial, qui relève de l'asile. Et ces gens, souvent, des personnes issues de certains pays ne trouvent pas d'emploi, vivent au crochet de l'aide sociale et c'est pas eux qui vont payer les retraites des Suisses, contrairement à ce que disent les opposants.
8: Mais justement, comment ça se passe en Suisse ? Est-ce que il y a une protection sociale aussi importante qu'en France ? Voilà, l'immigration qu'il y a en Suisse, est-ce que elle travaille plus qu'en France ? Voilà, dites-nous en plus.
9: Alors, ouais, c'est vrai que la majorité des étrangers travaillent. Hein. Alors, la majorité des gens qui viennent pour travailler, ils viennent plutôt de l'Union européenne, c'est vrai. Donc, on se plaint souvent des frontaliers français ici de ce côté ou des frontaliers allemands parce qu'ils prennent, on a l'impression qu'il y a un dumping salarial, mais bon, ça peut se discuter. Mais il y a une certaine immigration plus opportuniste de gens qui viennent notamment via le biais de l'asile parce que souvent il a été dévoyé ce droit d'asile. Et il y a certaines nationalités qui ne travaillent pas, je crois, à 80 ou 90%. Et ça, c'est pas possible de saturer les transports publics, les services, avec cette immigration opportuniste.
8: Est-ce que cette immigration opportuniste, on peut la comparer avec celle qu'il y a en France ?
9: Bon, après. Alors, il faut être honnête et dire qu'en Suisse, La machine d'intégration marche, à mon avis, beaucoup mieux. Hein. Y a beaucoup de gens qui viennent de tous les pays. Il n'y a pas vraiment de ghetto en Suisse. Il peut y avoir des problèmes ponctuels ou tout ça, mais en général, les étrangers s'intègrent plutôt bien. Ça dépend aussi du milieu social. Un étranger qui vient d'un milieu social plus élevé ne posera pas de problème. Il y a une commune juste à côté où il y a au moins 50% d'étrangers, mais ils ne posent pas de problème.
8: Comment on explique justement qu'en Suisse, l'intégration ou l'assimilation se passe mieux qu'en France ?
9: J'imagine qu'on a plus de moyens. Et puis c'est un petit pays qui a toujours su intégrer socialement, culturellement, linguistiquement. Moi je suis suisse de branche, hein, naturalisé suisse à 17 ans. J'ai un père qui était d'origine pakistanaise et une mère tchèque. Il n'y a pas de ghetto. En fait, les gens viennent un peu de tous les pays et ça ne se passe pas trop mal. Ouais. Mais justement, on a envie de préserver ça et ça, ce n'est pas obligé que ça dure, en fait.
8: Ça veut dire que, voilà, c'est intéressant ce que vous dites, ça veut dire que la Suisse a choisi un autre modèle que la France. En France, on sait que il y a des, par exemple, des bars HLM où on a mis telle origine, telle ethnie, tel type de personne. Et vous avez, je sais pas moi, dans certains coins, je vais prendre Saint-Ouen où je suis, un côté vous avez que des Maliens, un côté vous avez, je sais pas moi, que des Nord-Africains. Voilà. C'est pas quelque chose qui a été choisi par la Suisse.
9: Ouais. En fait, en France, il y a vraiment des sociétés parallèles, j'ai l'impression. Je regardais sur YouTube certaines chaînes, un certain Isma, la brigade, pour pas le nommer, il fait des vidéos dans le quartier. Alors, il ne faut pas peindre le diable sur la muraille. Ils ne crachent pas sur la France, ils sont pas méchants. Forcément, ce n'est pas tous des délinquants. Hein. Il y en a même des entrepreneurs qui travaillent dans des restaurants et tout ça. Mais ils ont un parler différent. Ils parlent encore avec leur pays d'origine. Il y en a qui ne parlent pas français. En fait, ils ne sont pas intégrés. Alors qu'ici, moi, j'étais à l'armée. Genève, elle a une particularité, c'est un canton qui a toujours été ouvert à l'étranger et cosmopolite. Il y a des gens de tous les pays, mais on n'a pas forcément envie que ça devienne partout comme ça en Suisse. Quoi. Il y a des coins de Suisse qui sont plus authentiques. Genève, voilà, c'est un petit canton qui est cosmopolite. Mais donc à l'armée, on venait vraiment de tous les pays. Quoi. La section genevoise, mais après... Et je crois que même les Suisses de branche vont plus souvent à l'armée que les Suisses de souche, qui échappent un peu plus. Je n'ai pas de statistiques.
8: Ça, c'est intéressant, ça, l'armée, parce que l'armée a été supprimée par M. Jacques Chirac. Est-ce que ça, par exemple, l'armée, ça apporte un socle? Peut-être ça permet aussi peut-être d'unir certains, l'armée suisse?
9: Oui, je pense, même si quand on va à l'armée, parfois on râle, parce que c'est forcément un changement de vie. On est dans un cadre où il y a des contraintes, on n'est pas libre. Mais en fait, quand j'ai fait mon service militaire, on va dans tous les coins de Suisse. En fait, et on s'intéresse forcément à ce pays, à son histoire. Ça peut, je pense que ça peut aider à la cohésion nationale.
8: Ça contribue forcément. Ça a été quand même un sacré tort de la part de Jacques Chirac, j'imagine. Et d'ailleurs, aujourd'hui, même les militaires français, quand vous parlez aux généraux français, ils ne veulent pas que l'armée revienne. Même les Français nous disent oui, mais on va peut-être apprendre le maniement des armes à des voyous, etc. Bon, je pense que le maniement des armes de ces voyous, ils les connaissent déjà. Je pense, je sais pas ce que vous en pensez.
9: Oui, mais je pense qu'il y a quand même pas mal de maghrébins dans l'armée française. Il y a des volontaires maghrébins parce que justement, il y a cette, il y a peut-être cette virilité ou qui a. Et ils sont canalisés dans un système étatique. Je pense que c'est une bonne solution. Il faudrait peut-être réintroduire l'armée en France. Mais, ouais.
8: Mais alors, donc, du coup, on a cette initiative qui ne veut pas de 10 millions d'habitants en Suisse. Et si ces 10 millions sont franchis, eh bien, il y aura pour le coup. Des mesures d'exception. Moi, je pense que... Pourquoi j'ai aussi voulu cet entretien ? Parce que je pense qu'il faut aussi s'inspirer de la Suisse. La Suisse a beaucoup à nous apporter, ne serait-ce qu'en termes de démocratie. Parce que nous, la démocratie, on sait plus ce que c'est. Hein.
9: Non. La dernière fois, c'était 2005. Hein.
8: Bah oui, c'était 2005. Compliqué. Et depuis, voilà, ils ont peur. Ah bah tiens, question d'auditeur. Bonjour, je suis sûr que beaucoup d'immigrés légaux en Suisse, donc qui ont fait toutes les démarches administratives pour s'installer en Suisse, sont d'accord avec cette initiative de 10 millions maximum d'habitants. Je ne sais pas s'ils peuvent participer à cette vocation. Tiens, qu'est-ce qu'il en est ? Je pense que oui, s'ils sont...
9: Tous ceux qui ont un passeport suisse et qui ont 18 ans peuvent participer.
8: Donc j'imagine qu'il nous parle d'immigrés légaux. Ouais. Ça veut dire avec carte de séjour.
9: Il faut avoir la nationalité suisse pour participer aux scrutins fédéraux et cantonaux. Certains cantons, par contre, ils permettent à des immigrés qui sont depuis au moins, je crois, 10 ans en Suisse de participer à des scrutins très locaux, des... scrutins communaux, donc c'est vraiment au niveau de la commune, il y a un petit droit de vote pour des étrangers. Mais autrement, ce vote-là, et, donc les votes cantonaux et fédéraux, ils sont réservés aux Suisses.
8: Mais qu'est-ce qui fait qu'il y a eu cette initiative ? Est-ce qu'il y a eu une forme de prise de conscience ? Voilà, comment est venue cette initiative ?
9: Ben, ça fait longtemps qu'il y a des initiatives en fait, pour limiter l'immigration, parfois... Elles sont approuvées, parfois elles sont rejetées. Hein. On parle la gauche met souvent en avant les initiatives Schwarzenbach, du nom d'un politicien qui voulait déjà limiter. En fait, parce que la Suisse, c'est vrai que c'est un pays d'immigration depuis longtemps. Hein. Et elle s'est accélérée dans les années 60-70. C'était beaucoup d'Italiens, après les Espagnols, les Portugais. Et il y a eu une vague aussi de Kosovars. Mais finalement, c'est vrai que ces immigrés, ils arrivent bien à s'intégrer. C'est par vague. Et, mais oui, évidemment, au début, ça peut créer des tensions ou bien des problèmes. Mais la Suisse arrive quand même, mais... Pourquoi elle y arrive ? Parce qu'elle essaye un peu de réguler cette arrivée par des...
8: Oui, mais cette initiative, c'est vraiment... l'État fédéral, entre guillemets, qui s'est dit, tiens, en effet... Ou en alors, fait, ce sont des gens qui se sont dit, là, oui. Quand même, il y a peut-être un trop-plein, si je puis dire.
9: Oui. Il n'y a qu'un seul parti qui soutient, vraiment un grand parti, hein, qui soutient cette initiative, c'est l'UDC, qui est à l'initiative de plein d'autres, hein, vous connaissez, sur les minarets, sur l'immigration de masse. Et là, elle est vraiment soutenue par un parti, et elle est seule contre tous, contre les milieux économiques, contre tous les autres partis. Mais là où c'est particulier, c'est que notre gouvernement est composé de 7 conseillers fédéraux. Et il y a des UDC qui travaillent avec des socialistes et des PLR, c'est centre-droit. Donc, il y a un consensus. Donc, mais ils travaillent en assez bonne entente. Hein. On appelle ça la formule magique. Nous, on n'élit pas notre président. Hein. on élit des députés qui eux-mêmes vont, selon les rapports de force, élire des dirigeants, hein, des conseillers fédéraux. En général, c'est deux UDC, deux socialistes, il y en a sept. Hein. Et je ne sais plus où j'étais.
8: Alors, c'est-à-dire que voilà, il y a une bonne intelligence à la tête de l'État, mais ça, c'est une initiative vraiment populaire. C'est vraiment.
9: Oui. En fait, c'est soutenu par l'UDC, mais en fait, il y a eu une récolte de signatures en faveur de cette initiative, un comité, et il y a eu 100 000 signatures. Quoi.
8: Mais ça veut dire qu'en Suisse, on est un peu comme en France, c'est-à-dire qu'on a une population qui dit qu'il faut commencer à fermer les frontières, mais on a une forme d'élite économique, politique, médiatique, showbiz, etc., qui, eux, disent « Non, il faut continuer comme ça. »
9: Ah ben, en fait, il y a une espèce d'alliance droite-gauche, hein, sur cette question, une convergence d'intérêts entre des acteurs politiques, économiques, qui ont des motivations très différentes. Hein. D'un côté, vous avez une partie de la gauche qui soutient une politique plus ouverte au nom de principes universalistes, humanitaires, ou fondés sur les droits de l'homme, ou l'idéologie des droits de l'homme. Et de l'autre, vous avez une partie du patronat et des milieux économiques qui y voit en l'immigration, hein, un moyen de répondre aux besoins du marché du travail, d'accroître l'offre de main-d'œuvre et de limiter les tensions salariales dans certains secteurs. Une partie des initiants souligne que ces bénéfices et ces coûts ne sont pas toujours répartis de manière équitable. Hein. Les entreprises qui recrutent des travailleurs qualifiés venus de l'étranger peuvent en tirer des avantages importants en termes de productivité, de croissance, compétitivité. En revanche, lorsque certains nouveaux arrivants rencontrent des difficultés d'intégration économique et dépendent durablement des prestations sociales, hein, je parlais de certains pays africains ou d'Asie qui dépendent beaucoup de l'aide sociale, les coûts directs sont assumés collectivement par les contribuables. Cette situation, on pourrait la décrire comme une privatisation des gains et une socialisation des pertes. Hein ? Les bénéfices liés à l'immigration sont captés par certains acteurs privés, tandis qu'une partie des coûts éventuels est supportée par l'ensemble de la collectivité. Et c'est, ça va pas.
8: Mais est-ce qu'il y a en Suisse comme en France, je sais pas moi, des équivalents de CAF, des allocations tout genre, des RSA, etc., des CMU par exemple, c'est-à-dire des CMU AME où des gens sans titre de séjour, eh bien, peuvent se soigner gratuitement.
9: Alors oui, un requérant d'asile, souvent, il est pris en charge pour ses soins dentaires et on lui trouve un logement. C'est ça. Il y avait même un scandale, je crois, dans une commune en Suisse allemande où une famille somalienne, je ne sais plus, je peux retrouver l'article, mais elle coûtait des sommes faramineuses, quoi. Une famille de 7 enfants. Qui coûtait vraiment des sommes astronomiques, choquantes pour le petit travailleur, en fait. C'est un État-providence, la Suisse. C'est pas... alors, peut-être tout le monde le sait pas, on va pas faire trop de pub. Si quelqu'un fait les démarches, il peut vite obtenir des grosses prestations sociales sans travailler. Et ça... C'est pas normal.
8: Donc c'est pas, enfin la France n'est pas le seul pays à porter ça, quoi, en fait.
9: Exactement. On parlait de l'Union européenne. C'est vrai, on n'est pas dans l'Union européenne, mais on est un État-providence et un pays attractif pour une immigration opportuniste. Tandis que la République tchèque, ou je sais pas, peut-être aussi la Pologne, elle est peut-être moins attractive que la Suisse pour l'immigration opportuniste. Il y a beaucoup d'Ukrainiens, hein, mais j'ai l'impression que les migrants africains ou d'Asie viennent pas tellement dans ces pays d'Europe centrale parce que ils se passent le mot, ils savent ah mais il y a pas trop de pas beaucoup d'argent hein, par mois.
8: Oui, il y a ça, c'est sûr qu'il y a ça. Bon, je pense que il doit y avoir aussi une méconnaissance de ces pays, je pense. Hein. Je pense que
9: oui, c'est pas des pays d'immigration.
8: Voilà. Ils ont vécu tout le communisme. Je sais pas moi, un subsaharien préférera toujours venir en France, en Suisse, en Allemagne ou en Angleterre.
9: On va m'accepter. Il y a déjà une masse critique. Je vais me fondre dans la masse. J'ai un cousin qui peut m'héberger. Il y a ma famille qui est là. Il y a une culture qu'il n'y avait pas dans les pays communistes. Les pays communistes, je crois que les loges maçonniques étaient interdites.

0: un peu presque raciste à gauche. Ah, mais t'es d'origine immigrée, donc t'es redevable, donc tu dois être ouvert, tu dois faire venir tes cousins. Ben non, j'ai pas envie.
1: Bah, c'est sûr. Non, mais c'est évident. Mais eux, ces gens de gauche, ça va très bien d'avoir mis l'accent sur le fait qu'ils soient racistes, faut dire les choses, hein. On a l'impression, d'ailleurs, on
0: Moins
1: sent.
0: paternaliste, ouais,
1: Oui,
0: je comprends
1: on sent qu'il y a un côté Jules Ferry chez eux, un côté civilisationnel. Et d'ailleurs, vous remarquerez, quand on voit des reportages de ces associatifs de gauche avec l'immigration, souvent, ils leur parlent comme à des enfants.
0: Ah oui,
1: C'est
0: c'est très.
1: hallucinant, hein. C'est.
0: J'ai été interviewé par une agence turque, Anadolu, pour m'exprimer sur l'immigration. Alors j'ai dit que pourquoi j'allais voter oui, hein, je vous ai expliqué un peu les mêmes raisons. Et j'ai vu son article sur Internet, j'ai traduit du turc et il était très équilibré. Enfin, il présentait les choses. Il y a beaucoup de journalistes ici qui pourraient en prendre de la graine, si j'ose dire. Et il interrogeait un représentant des Verts, hein, qui s'exprimait pour le non, et il s'inquiétait, en fait, il disait, ouais, mais en fait, cette initiative, elle vise avant tout des réfugiés de guerre d'Afghanistan ou d'Érythrée. Alors, je ne veux pas mettre tout le monde dans le même panier, mais est-ce que la Suisse a vraiment un intérêt à faire venir des jeunes hommes issus de sociétés conservatrices, patriarcales, qui ont une faible formation? Qui s'adaptent difficilement, en masse en tout cas, hein. Il y a toujours des exceptions, hein. Mais eux, c'est la politique de la frontière ouverte. Et ces Verts, ils sont un peu hypocrites, ou bien ils ont beaucoup de contradictions.
1: Oui, parce que faut dire les choses, à l'heure de l'intelligence artificielle, peut-être de la robotisation, a-t-on besoin de tous ces gens? C'est pas les années 60, c'est pas les usines Peugeot, Renault, etc. Là, on n'est pas à ce niveau-là, quoi.
0: Et en fait, ouais, ce qui est drôle, les Verts sont très très actifs. Hein. Vous regardez la campagne des Verts, ils sont vent debout
1: C'est un
0: contre.
1: parti puissant, les Verts?
0: Pardon. C'est un parti qui n'est pas représenté au Conseil fédéral, mais c'est un parti qui a pas mal monté ces dernières années. Après, ils sont un peu redescendus, mais ils peuvent se situer autour de 10-15%
1: Ah, c'est
0: quand
1: quand
0: même.
1: même
0: Hein.
1: beaucoup.
0: Ouais, c'est élevé. Et en fait, il y a une contradiction chez eux, c'est par rapport au discours climatique. Ils ont un discours à géométrie variable, très exigeant sur les modes de vie individuels des résidents, hein, faut pas prendre l'avion, etc. Très moralisateur. Mais ils sont silencieux sur un facteur pourtant majeur d'émissions, d'évolution des émissions globales, c'est l'arrivée de migrants qui passent du tiers-monde à nos sociétés beaucoup plus consommatrices. Hein. Dans un pays d'Afrique subsaharienne, l'empreinte par habitant est très faible. Je pense en Afghanistan aussi. Et lorsqu'une de ces personnes qui est accueillie par les Verts migre en Suisse, son empreinte, elle augmente vraiment fortement. Parfois de manière spectaculaire. Hein. C'est un mécanisme systémique qui passe par un accès au logement chauffé, une consommation matérielle plus élevée, des infrastructures énergivores, une mobilité motorisée, une économie dense en énergie et en services. Donc, j'ai jamais entendu un Vert expliquer cette contradiction. Ça ne le dérange pas de faire venir des gens qui vont consommer beaucoup plus et puis qui vont contribuer au réchauffement climatique.
1: Bien sûr. Est-ce que cette initiative a une forte chance de passer?
0: Alors, il y a 2 mois, je crois environ, il y avait des sondages qui donnaient le oui gagnant ou au coude à coude. Certains disaient ça va être plutôt oui. Et après, il y a le dernier sondage, ça a un peu évolué. Ça, c'est le oui s'est détérioré. Et il y aurait, hein, je parle au conditionnel, 52% de non. ça peut être inquiétant parce que

0: Justement, les sondages, souvent, quand ils évoluent vers une tendance, ils finissent par avoir raison. Mais il y a, j'ai lu un papier ce matin dans 24 heures qui me redonne un peu d'espoir. Apparemment, la participation des Suisses-Allemands, des cantons suisses-alémaniques, est supérieure de 5% à celle des Romands. Et les Suisses-Allemands sont beaucoup plus pour le oui que les Romands. Donc,
1: Est-ce que ça veut dire qu'en Suisse, pour le coup, il y a un vrai clivage, que ce clivage est partagé et que la société peut-être se fracture sur la question de l'immigration?
0: alors, moi, je dirais que la fracture, elle est là. En fait, si vous êtes une femme jeune, urbaine et romande, vous allez voter en grande, grande majorité pour le non. Tandis que si vous êtes un homme suisse-allemand d'âge moyen, vous allez plutôt voter oui. Donc, en fait, et rural, ouais. Donc, il y a un clivage plutôt ville-campagne, mais aussi homme-femme. Hein. Si c'était que les hommes qui votaient, on aurait beaucoup plus de chances d'obtenir le oui. Si c'était que les Suisses-Allemands aussi, si c'était que les campagnes qui votaient, évidemment, ce serait oui. Donc, il est multiple, hein, ce clivage. C'est pas que les Suisses-Allemands, les Suisses-Romands, multifactoriel.
1: Comment on l'explique justement? Comment ça se fait que cette jeune femme urbaine, romande, voterait non? Pourquoi? Est-ce que on a la même chose en France? Voilà, on a ces
0: Moi, je pense.
1: mouvements de féministes très pro-immigration.
0: Oui, c'est contradiction, c'est une sociologie, hein. On appelle ça le bobo, en fait. Il évolue son intérêt propre, il ne se sent pas vraiment menacé par cette immigration opportuniste, parce que de toute façon, il vit dans un bel appartement, il a un bon emploi, et il se dit que, bon, et puis bon, je sais pas, tu vas dans un restaurant étranger, ça apporte, enfin, il n'y a pas de problème avec l'immigration. Alors moi, j'apprécie aussi la cuisine du monde, mais je veux dire, on n'a pas besoin de milliers de restaurants de certains pays. Je veux dire, moi, ça me dérange. Moi, je respecte quelqu'un qui vient, qui travaille et puis qui fait, qui travaille dans un restaurant, je sais pas, africain et puis qui est honnête. Donc, c'est pas lui qui est visé. Ce qui est visé, c'est le clandestin, c'est le dealer, c'est le type qui vient pour profiter de l'aide sociale. Ça va pas du tout.
1: Bien sûr. Alors, on a un commentaire d'auditeur. Bonjour, le gros problème en France, c'est que la gauche et le centre stigmatisent le peuple pour imposer socialement un changement de société, voire de population. Une guerre politique et culturelle contre la population dite de souche. Et en Suisse, comment ça se passe?
0: Ouais, c'est compliqué à répondre parce que la Suisse a vraiment ses propres spécificités, mais vous pouvez juste reformuler un peu la
1: C'est-à-dire que
0: question que vous.
1: voilà, on nous dit qu'en France, il y a la gauche et le centre qui sont pour moi un même et unique projet, si je puis dire, qui stigmatise. Ah, vous êtes facho, vous êtes pas tolérant, vous n'êtes pas inclusif, etc. Il dit ça, il crée justement socialement, on va dire, une forme de barrière, c'est-à-dire que dès que vous sortez de ces barrières sociales en disant oui, non mais moi peut-être que je penserais que en effet l'immigration c'est pas aussi bien que qu'on ne me le dit, et ben là vous êtes exclu de votre travail, exclu de votre entourage, etc. Est-ce que ça se passe comme ça aussi en Suisse?
0: Alors, il faut pas se mentir, il y a quand même un politiquement correct. Mais j'ai l'impression que c'est moins tabou de parler d'immigration maintenant qu'il y a 10 ou 20 ans. Il y a 10 ou 20 ans, c'était beaucoup plus fort. Mais,
1: même en Suisse.
0: Même en Suisse. Ça dépend du milieu, parce que là, on espère que le vote caché va permettre de sortir un oui des urnes. Et je parlais avec une femme qui est dans le milieu enseignant. Elle me dit « Ah, mais je suis pour le oui, mais il faut pas que je le dise trop fort parce que mes collègues pourraient… il y a encore ce politiquement correct dans certains milieux. Moi, je suis plus libre comme ça. Mais ça dépend où vous êtes. Hein, où, bah, dans le milieu étudiant, j'imagine, bah, c'est très dominé par la gauche un peu adolescente. Hein.
1: Alors, on va passer à la seconde partie de l'émission. On va continuer cette passionnante discussion sur justement cette initiative en Suisse sur l'immigration, l'initiative qui se déroulera, je crois, cette semaine d'ailleurs. C'est ce dimanche, c'est ça ?
0: Voilà. Oui, ce dimanche. Alors moi, j'ai pas encore… On peut voter par correspondance, mais moi, j'aime bien aller physiquement et déposer mon…
1: D'accord.
0: Mon...
1: Et donc, on aura les résultats demain soir sur ce qu'acceptent ou pas les Suisses. Donc, mais avant ça, le Bobino.
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1: Merci à vous d'être si nombreux comme tous les samedis. Le Bobino, ben vous, voilà, le Bobino, pourquoi ? Parce que c'est vous les patrons de Radio Courtoisie. C'est grâce à vous que nous existons et c'est grâce à vous que nous sommes libres. Si nous étions dans des chaînes subventionnées avec des annonceurs privés, eh bien, ce seraient les annonceurs privés qui choisiraient les programmes, la ligne, etc. Et j'imagine qui nous empêcherait de parler de l'initiative suisse concernant l'immigration de ce dimanche. Parce que, vous comprenez bien, les annonceurs privés, eux, veulent l'ouverture des frontières. Ils veulent de l'immigration. Pourquoi ils la veulent ? Parce que, bien entendu, il faut constamment baisser les salaires. Donc voilà, continuez à nous soutenir. Alors, je suis avec notre ami journaliste suisse, Monsieur Ousmani, journaliste suisse, d'ailleurs qui va être aussi sur YouTube, cher Ousmani. Cher Monsieur Ousmani, vous êtes sur YouTube, vous parlez, pour le coup, d'immigration et de nombre de sujets. Là, quand même, c'est quand même bien en Suisse, même si tout n'est pas parfait, c'est que... En Suisse, on n'a pas peur de poser la question aux gens. Je n'ai pas cette peur là-bas, contrairement à la France. La France, depuis le référendum de 2005, a été perdu par les pouvoirs publics, il y a une peur. Qu'est-ce qui fait justement, est-ce que quoi, il y a une différence de mentalité à ce niveau ?
0: Déjà, en France, il y a une tradition politique différente. Hein. Vous avez une culture politique représentative. Hein. Les citoyens élisent des députés, un président, puis qui est chargé de prendre des décisions. Puis après, il fait un peu ce qu'il veut. Hein. En gros résumé, si j'ai bien compris le système politique français. Mais en Suisse, vraiment, il y a cette démocratie directe. Référendum obligatoire sur certaines questions, référendum facultatif contre des lois à voter, hein, c'est un peu un droit de veto populaire, et des initiatives populaires comme celle-là qui permettent de modifier la Constitution. Donc, 4 fois par an, on s'exprime, et je pense que c'est un bon modèle. En France, vraiment, c'est compliqué, parce que il faudrait vraiment changer la Constitution de la Constitution de la Ve République. Vous avez 3 voix, il me semble. Hein. Le référendum décidé par le président, mais évidemment, il peut soumettre certains projets au peuple, mais il ne va pas le faire parce que, je veux dire, Macron, il propose n'importe quel référendum, il risque de se faire balayer juste à cause de sa personne. Il y a la révision de la Constitution, mais le gouvernement préfère faire ratifier sa réforme par le Parlement plutôt que par le vote populaire. Et j'ai vu qu'il y a un nouveau truc, le référendum d'initiative partagée depuis 2008, mais il n'y en a jamais eu.
1: Oui, parce que c'est en réalité
0: C'est
1: quasi
0: incroyablement
1: impossible.
0: ouais.
1: C'est quasi
0: Un simple.
1: impossible à avoir, c'est-à-dire qu'il faut des millions de signatures,
0: Ouais.
1: alors que en Suisse, dans un pays beaucoup plus petit, il en faut que 100 000.
0: 100 000,
1: Il
0: ouais.
1: faut aussi que, alors, s'il y a les millions de signatures, eh ben, l'Assemblée, enfin le Parlement peut, s'il le souhaite bien sûr, regarder cette question, mais s'il ne le souhaite pas, ben, il n'est pas obligé de le faire. Enfin, il n'y a que des bâtons dans les roues en réalité.
0: Les conditions, elles sont tellement exigeantes qu'il n'y a eu aucun RIP qui a abouti. Alors, c'est quand même. C'est un système qu'il faudrait réformer, mais.
1: Mais est-ce que en Suisse on ne pose quels sont les types de questions? Enfin, ça, tout le champ peut être balayé, c'est-à-dire tout type de questions?
0: Alors, bon, si quelqu'un propose d'exterminer une partie de la population, ça va pas passer. Il faut quand même que ne pas poser une question voilà qui contrevient quand même déjà au bon sens et puis aux droits fondamentaux, hein, je veux dire je crois que le Parlement peut dans certaines mesures, mais en général il le fait pas trop parce que il n'y a pas d'initiative trop farfelue ou délirante ou génocidaire qui sont proposées comme ça.
1: Oui, mais de toute façon, moi, je remarque une chose, c'est que les gens ont beaucoup de bon sens, et contrairement à ce qu'on pense, il y a très peu de farfelus qui, enfin, je parle de la France, hein, mais j'imagine c'est pareil en Suisse. Il y a très peu de farfelus qui vont aller de réclamer des choses qui sortent de l'entendement, quoi.
0: Oui, et puis ça passerait pas. Il y aurait quand même des blocages, mais il faut vraiment que ça aille très loin. Là, c'est que des choses raisonnables. Bon, là, à part cette votation, il y a une votation par rapport aux services civils et services militaires. En fait, c'est une question qui cherche plutôt à favoriser le service militaire. Ben là, j'ai voté oui, au détriment. Il y a toujours possibilité de faire le service civil, mais ceux qui votent non, c'est qu'ils veulent favoriser le service civil. Après, il y a une question d'ouverture des magasins le dimanche. Ça, c'est très cantonal. Il y a une votation aussi cantonale sur la. Sur les signes religieux des députés, s'il peut porter un voile ou une kippa. Donc, mais ça, c'est au niveau. Voilà, deux questions au niveau cantonal,
1: D'accord.
0: l'ouverture des magasins,
1: Eh
0: signes
1: bien,
0: religieux.
1: comment se passe actuellement cette campagne sur l'initiative concernant l'immigration?
0: Ah ben, elle est très polarisée. Hein. Donc, c'est parce
1: C'est-à-dire?
0: que il y a un enjeu. Beaucoup de personnalités politiques qui se mettent en avant, qui s'expriment des deux côtés. Hein. Il y a des millions de francs qui sont mis par les deux camps pour essayer d'influencer le vote. En fait, ce qui va se jouer, parce que ça va se jouer à la participation. À mon avis, si la participation est plus élevée, ça pourrait favoriser le oui. Hein. Donc,
1: Mais est-ce qu'il y a, alors,
0: ça dépend de la mobilisation.
1: quand il y a campagne sur ce type de questions, c'est comment ça se passe? C'est-à-dire que vous avez des débats, je sais pas moi, tous les soirs, il y a une
0: Non,
1: vraie
0: c'est
1: campagne, dites-moi.
0: pas tous les soirs, mais il y a eu des débats. Il y a eu un grand débat sur la TV, la RTS, sur Infrarouge. Alors, les débats, c'est pas comme en France. On est beaucoup plus courtois. Ça s'invective beaucoup moins. C'est beaucoup plus
1: D'accord.
0: feutré. Certains diraient que c'est ennuyant, mais bon, c'est un peu plus de respect. On n'attaque pas comme ça l'adversaire aussi violemment, quoi. C'est plus apaisé. Après, sur les réseaux sociaux, il y a beaucoup de personnalités politiques qui font des clips, parce que ça se passe sur les réseaux sociaux aussi, pas seulement dans les débats télévision.
1: D'accord.
0: Mais sur les réseaux sociaux, c'est... Alors, j'ai l'impression que sur les réseaux sociaux, les partisans du oui sont beaucoup plus présents. Mais ça ne veut pas dire pour autant que ça va être oui. Mais ils sont plus mobilisés, plus... Quand je vois une publication d'un mec de gauche, un vert, qui publie une vidéo, ben, on regarde les commentaires. Pour moi, ce sera oui, quatre fois oui.
1: Cette initiative, est-ce que ce sont les partis qui font les campagnes, ou est-ce que les personnes, alors je ne sais pas si c'est un parti qui a demandé à avoir les 100 000 signatures, ou si c'est peut-être un collectif ou des groupes de gens.
0: Oui, il y a un comité d'initiative en général, mais il est appuyé par la machine de guerre
1: UDC. Du parti, c'est-à-dire qu'il y a le parti derrière toujours, c'est-à-dire que ce sont des élections de parti quand même. Ou alors est-ce que des citoyens, citoyens peuvent faire campagne, par exemple ?
0: Chacun peut faire campagne, mais en fait, on reçoit une brochure, puis il y a des recommandations de vote de chaque parti. L'UDC, le Parti Socialiste disent pour chaque question, votez oui, votez non. Et ils expliquent pourquoi.
1: D'accord.
0: Ça se passe comme ça, ouais.
1: Donc du coup, voilà, on a... et puis en plus, on a des citoyens, j'imagine, engagés. Parce que est-ce que les gens en Suisse s'engagent peut-être plus qu'en France ? Est-ce que dans cette initiative, nous aurons une participation importante ou une abstention forte ?
0: Alors moi je pense qu'elle va être. Alors c'est vrai qu'elle n'est pas toujours élevée, la participation. Des fois ça dépend quelles élections, mais des fois c'est 40%, 50%, ça dépasse rarement. J'ai très rarement vu 70-80, hein, je crois que c'est... Alors celle-là, elle sera peut-être un peu plus élevée, je ne sais pas si elle va être combien, 50-60, on ne sait pas. Il faut savoir qu'il y a un canton, le canton de Chafouz, qui a introduit un impôt ou une taxe pour ceux qui ne vont pas voter. Bon, ils payent, je crois, 2 francs s'ils ne vont pas voter, quoi. Et malgré ça, il n'y a jamais 100% de participation. C'est à peu près, c'est à peine plus élevé que la moyenne nationale, quoi.
1: Ah bah tiens, un auditeur nous dit, la Suisse est totalement soumise au mondialisme. Il ne faut pas se bercer d'illusions parce que parce qu'ils se sont organisés des votations.
0: Alors, c'est un constat très pessimiste. Moi, j'ai envie d'être un peu plus optimiste. Cette votation, alors évidemment qu'il ne faut pas être dupe, hein, elle peut, comme l'initiative sur l'immigration de masse, elle peut être détricotée. Mais néanmoins, c'est quand même important d'envoyer un signal. Et il y a quand même des initiatives qui aboutissent sur des effets concrets. Donc, faut pas non plus jeter le bébé avec l'eau du bain, si j'ose dire.
1: Oui, mais j'imagine que c'est un auditeur qui a appelé. Quand il parle de soumise au mondialisme, j'imagine qu'il doit avoir en tête les Schwab, les Davos, enfin toutes les organisations internationales qui sont installées.
0: En fait, le jour de l'initiative, en fait, il y aura le sommet du G7 à Évian, en France voisine. Mais c'est Genève qui risque de subir des déprédations. Tous les commerces du centre-ville se barricadent. Alors, c'est surtout la gauche altermondialiste un peu qui va manifester. On verra si ce sera pacifique ou non. Il y a des craintes parce qu'en 2003, il y avait déjà eu un sommet et puis ça s'était mal passé. Il y a eu des casses. Et je voyais des hélicoptères au-dessus de chez moi. Là, je voyais des hélicoptères Chinook, des transports de troupes américains. Alors, c'est vrai que c'était assez lunaire hein, de voir ça, des élites. Bon, parce qu'elle est venue de Donald Trump. Et la Suisse, ouais, abrite toutes les organisations internationales, mondialistes. Hein, c'est vrai, mais. Oui, il y a aussi une Suisse rurale, traditionnelle, qui a envie d'être préservée. Donc.
1: Est-ce qu'on peut dire justement tiens, qu'il y a, deux Suisses ? Il y a allez, le bobo de centre-ville, voilà, et il y a voilà, ce Suisse enraciné, si je puis dire.
0: Voilà, bah, ouais, mais la Suisse est multiple et elle a une identité complexe. Comme moi, je vis dans un canton urbain.
1: Vous êtes où ? Vous êtes à Genève, vous ?
0: Genève, ouais.
1: D'accord.
0: Et je suis issu de, voilà, de ce cosmopolitisme un peu, mais je ne me considère pas comme un bobo. Je ne vis pas d'aide publique. Je travaille et. Et puis je suis plutôt voilà sur certains points assez conservateur, hein. Pas de droite surtout. Hein, j'aime bien le slogan gauche du travail, droite des valeurs que vous connaissez. Et donc ouais, la Suisse est quand même complexe, mais
1: ben justement, c'est un beau pays. Comment ce pays a fait pour justement faire cohabiter toutes ces langues, tous ces gens qui viennent un peu, voilà, des Suisses allemands, des Suisses italiens, etc.
0: En fait, la Suisse, c'est une construction progressive, c'est faite d'alliances. Ça a commencé quand même au XIIIe siècle, hein, 1291, les trois cantons, Uri, Schwyz, Unterwald, qui ont fait une alliance. Les Waldstätten, c'était des hommes des bois, des montagnes. Je pense qu'aujourd'hui, ça pourrait être sur le plan de. On pourrait les comparer à des talibans. C'était des gens très bourrus, conservateurs, comme ça. Hein. Mais ils ont progressivement fait alliance. La Suisse s'est construite. Alors, un des derniers cantons, c'est Genève. On est suisse que depuis 1815. Donc, ça s'est fait sur six siècles, cette alliance. Bon, à Genève, on a vécu une occupation napoléonienne, mais même avant, dans la commune où j'étais ici, elle appartenait à un moment à la France, à un moment à Berne. C'est une lente construction qui s'est faite sur des alliances. Puis, il y a plusieurs langues nationales. Bon, là, on discute de savoir s'il faut imposer une deuxième langue nationale Enfin, en ce moment, les jeunes apprennent une deuxième langue nationale, parce qu'il y a quand même quatre langues en Suisse.
1: Ben, hein. Justement, bon, est-ce qu'il y a un clivage idéologique et politique entre ces quatre langues, entre ces quatre représentants de ces quatre langues ? C'est-à-dire, je ne sais pas, est-ce que peut-être chez les Suisses allemands, on est plus à droite, du côté de Genève, on est plus à gauche ? Comment ça se passe ?
0: Ça dépend, parce que dans la campagne romande, il y aura plus de gens de droite que dans certains quartiers de Zurich, hein, urbains, ou à Berne, qui peuvent être très à gauche. Il y a des villes, les villes sont plus à gauche. Donc c'est plutôt un clivage ville-campagne qu'un clivage culturel, même si c'est vrai que les Suisses allemands, peut-être, sont un peu plus réputé un peu plus conservateur que les romans.
1: Mais après, alors, s'il y a un clivage centre-ville, périurbain, campagne, etc., ouais. Province, est-ce que ça signifie, j'imagine que les centres-villes sont plus peuplés, est-ce que ça signifie que les centres-villes vont mettre le là, c'est-à-dire c'est eux qui finiront par gagner demain sur la question de l'immigration ?
0: Oh, ce sera très serré. Ouais, c'est vrai que les villes. Bon, il y a moins de population suisse. Hein. À Genève, il y a 40% d'étrangers. Donc, cette partie ne vote pas. Hein. cette question. C'est que les Suisses, de souche ou d'origine ou de branche, hein, qui vont voter. Mais en tous les cas, ce sera très serré. C'est difficile vraiment de faire un pronostic et de prédire. Il y a des choses qui me disent que certains sondages sont plutôt pessimistes, mais d'autres qui me disent que les votes en Suisse allemande sont plus importants. Tout dépend quel camp va se mobiliser le plus. Est-ce que les milieux de gauche... parce que le même jour, il y a le G7, mais il y a aussi une manifestation féministe le 14 juin. Il y a beaucoup de choses ce 14 juin.
1: Mais quel que soit le camp qui gagne, imaginons voilà que le camp du oui perd, est-ce que 2, 3, 4, 5, 10 ans, il pourra remettre une initiative un peu du même ordre sur l'immigration?
0: C'est
1: pas définitif, quoi.
0: Exactement, parce que justement, cette initiative-là est née un peu de la frustration de 2014. Les gens avaient approuvé à 50,3% pour mettre fin à l'immigration de masse. Mais cette initiative avait peut-être un défaut, il n'y avait pas de chiffres où c'était moins facile à mettre en œuvre. Tandis que là, il y a vraiment des chiffres précis. Si vous dépassez 9,5, il faut mettre un frein par rapport à l'asile ou au regroupement familial. Si vous dépassez 10 millions, vous devez remettre en cause certains accords de libre circulation. Donc, c'est beaucoup plus... je dirais qu'elle est raffinée, cette nouvelle question. Et peut-être, si elle est rejetée, dans 5, 10 ans, il peut y avoir...
1: Mais si elle est approuvée... Justement, dans le cas contraire, est-ce que les immigrationnistes peuvent, d'ici quelques années, mettre en place une sorte de contre-initiative ?
0: Ah ben, il y en a tout le temps, en fait. Parce que il y a un sujet qui revient un peu régulièrement sur le tapis, c'est le droit de vote des étrangers au niveau cantonal ou bien des naturalisations facilitées pour je sais pas quelle génération. Donc il y a aussi des initiatives contraires, puisque 100 000 citoyens peuvent proposer des initiatives. Il y a aussi des initiatives de la gauche qui visent à faciliter par exemple la naturalisation. Évidemment, là l'UDC prône le non parce que ils ne veulent pas brader le passeport suisse.
1: Alors l'UDC, c'est à quel parti on pourrait le comparer aujourd'hui, l'UDC?
0: En
1: France, par rapport à la France.
0: Ouais, par rapport à la France. Est-ce que c'est le RN? Ouais, dans un certain sens, oui, ouais, peut-être.
1: Donc ce serait voilà.
0: C'est un RN qui travaille, qui serait au gouvernement puis qui ferait une alliance, enfin qui gouvernerait. En cohabitation avec des socialistes, quoi.
1: Ah, c'est quand même. Mais bon, il y a quand même qu'on peut voir ça.
0: C'est
1: hein.
0: ça. Parce que l'UDC, vous avez deux UDC qui travaillent avec des socialistes et puis des centres droits dans le gouvernement. Mais c'est vrai que le gouvernement a moins de poids qu'en France. C'est le peuple qui est souverain. C'est ça, en fait.
1: Et est-ce que l'UDC, c'est à quoi? C'est un parti qui est toujours stable, qui monte, qui alors, pèse beaucoup?
0: Ah, c'est le parti le plus important de Suisse. Hein. Il y a environ 30% de l'électorat qui est UDC. Donc c'est significatif. Après, je crois que c'est le Parti socialiste, je crois.
1: Parce qu'on se rappelle de notre ami Oskar Freisinger, qu'on reçoit ici parfois, qui a été ministre, je crois d'ailleurs.
0: Oui, il était ministre.
1: Je sais que l'UDC, lorsqu'il a été ministre, avait fait une percée faramineuse, mais ça continue, quoi. Je veux dire, c'est pas un parti qui a baissé depuis.
0: C'est pas un parti en déclin. Hein. Ah non, c'est pas un parti en déclin. C'est un parti qui est solide, qui est bien ancré, en fait. Et c'est pas un phénomène nouveau. C'est un parti agrarien. Alors, ce qui est cocasse, c'est que récemment, il y a une figure de la gauche qui est mort, Jean de Sigler, qui était connu à l'international. Il est mort à 92 ans. Hein. Il a connu Che Guevara. Mais c'était vraiment une figure de la gauche suisse. Et son grand-père a fondé l'UDC. C'est assez amusant. Quoi. J'ai lu ça récemment. Donc c'est vrai. Donc c'est un parti qui a plusieurs composantes. Hein. Il y a une aile agrarienne plutôt paysanne, conservatrice. Il y a une aile plus libérale. Il y a même des UDC qui sont sur le plan international. Ils sont pro-israéliens. Mais je connais un Dominique Bettig qui est dans le Jura, qui est très plutôt pro-palestinien. Enfin, en tout cas, qui est très critique d'Israël. Donc c'est un parti intéressant quand même.
1: Mais donc du coup, voilà, l'UDC porte cette initiative. Si ça passe, comment ça se passe après dans la transcription dans la Constitution? Comment ça se passe? C'est-à-dire que quoi? Il faudra une validation parlementaire. Est-ce qu'il faudra après réécrire certaines lois? Comment ça se passe?
0: Ouais, il y a vraiment une modification de la Constitution. Ce sera inscrit dans la Constitution et il faudra prendre certaines mesures. Donc, une fois que c'est approuvé par le peuple, comme j'ai dit, il y a des initiatives qui ont fini par pas être appliquées. Donc, faut se méfier. Mais est-ce qu'elle sera applicable? Est-ce que la Suisse va pas céder à certaines pressions? Ça, c'est à voir. Mais on peut pas. On peut pas se dire je vais pas voter parce que de toute façon ce sera jamais appliqué, parce que on n'est jamais à l'abri de bonnes surprises et il faut vraiment envoyer un signal
1: comme des mauvaises d'ailleurs.
0: Voilà.
1: Mais là le fait que la Suisse sur cette initiative, on parle aussi peut-être pourquoi pas de quitter Schengen, est-ce que aujourd'hui on peut ressentir des pressions de l'Union européenne?
0: Non, on les ressent pas encore parce que là ils sont en attente hein. Peut-être qu'elles viendront ultérieurement, mais pour l'instant, je pense que le peuple aime pas. Et surtout, peut-être que l'Union européenne est consciente que si elle fait trop pression, le peuple suisse aime pas ça, hein, et il va voter oui exprès juste pour pas céder au chantage. Donc,
1: est-ce qu'aujourd'hui il y a un mouvement populaire qui justement cherche à rentrer dans cette union populaire, ou est-ce que là il y a un consensus suisse qui explique que non, nous n'y rentrerons pas?
0: Alors, vous dites l'Union européenne, hein?
1: Oui.
0: Il y a un mouvement qui s'appelle le NOMES, hein, c'est un mouvement où il y a des socialistes, des libéraux qui essayent de faire, qui militent pour que la Suisse entre dans l'Union européenne, mais pour l'instant c'est marginal et je pense que ils le savent et ce serait balayé dans les urnes. Il y avait en 1992, hein, je m'en souviens, j'avais 13 ans, il y avait une votation est-ce que la Suisse doit entrer dans l'espace économique européen. C'était pas l'Union européenne, c'était vraiment un accord économique, hein. Et ça a été un séisme. Un conseiller fédéral avait parlé de dimanche noir, il avait prédit les pires catastrophes. Puis finalement, ça s'est bien passé. Il n'y a pas eu de problème avec ça. Mais ça avait porté un grand coup aux européistes qui avaient fondé leur espoir dans une tactique du salami. Ah, d'abord l'espace économique européen, puis à terme, on va rentrer dans l'Union européenne. Mais non, là ça avait été le non. Et il y avait eu aussi à l'époque une campagne de peur. Mais voilà.
1: C'est-à-dire que les Suisses sentent que s'ils rentrent dans l'Union européenne, leur cadre économique privilégié tomberait. Même leur cadre démocratique même. Parce que,
0: oui, démocratique, parce qu'on voit
1: ça aussi.
0: Ce serait plus possible.
1: Ce serait plus possible en Union européenne.
0: Impossible. On oublie les référendums, les initiatives, si on entre dans l'Union européenne.
1: Et j'imagine qu'ils sont excessivement attachés à ça, quoi.
0: Oui, le peuple suisse est quand même attaché à sa démocratie. Moi, par exemple, j'aime bien, je vote pas par correspondance, je vais dans ma commune, voilà, je discute avec les gens, je mets mon bulletin, il y a un café des votants qui offre là, un café, jus de fruits,
1: Ah bon?
0: on
1: C'est sympa.
0: discute, voilà.
1: Il n'y a pas ça en
0: Ouais,
1: France. Hein. Il n'y a pas de café, il n'y a rien.
0: là, c'est café, vin blanc ou jus de pomme gratuit avec des bretzels, des flûtes. C'est assez convivial, en fait. Ouais. On aime bien, quoi.
1: Ouais, donc forcément, aucun Suisse ne cherchera à rentrer dans l'Union européenne. Et puis,
0: Oh bah, il y en a, hein. Il y en a,
1: oui,
0: mais
1: mais c'est
0: c'est une
1: marginal, quoi.
0: minorité.
1: C'est
0: Ouais, c'est une
1: marginal.
0: minorité.
1: C'est-à-dire qu'ils savent très bien qu'en y rentrant, ils seraient englués dans le magma européen. D'ailleurs, faut dire les choses, les Suisses, c'est, je pense, les salariés gagnent le plus en Europe, quasiment. On a des, je sais que bah, le franc suisse, c'est quasiment plus fort que l'euro, et
0: Très plus fort, bien plus
1: c'est
0: fort.
1: plus fort. Et on a dans des métiers où ici on est au SMIC. Eh ben, en Suisse, on est à 3 000-4 000 francs suisses par
0: Ah ben,
1: mois.
0: c'est pour ça qu'on a beaucoup de frontaliers en fait français qui
1: Ah
0: viennent
1: oui.
0: travailler parce que si vous gagnez 3 4 fois le SMIC ça
1: Et
0: fait
1: même si,
0: pas.
1: mais même rester en Suisse, parce que même si c'est vrai que la vie en Suisse coûte cher.
0: La vie est chère quand même,
1: La vie est
0: ouais.
1: chère, oui, mais bon, ça reste quand même, si vous gagnez
0: En fait, je
1: plus
0: pense que
1: trois fois plus, ça va, quoi.
0: le pouvoir d'achat est quand même ouais, plus élevé. Et puis, surtout quand on va à l'étranger. Si je voyage à l'étranger, là, je vais aller en Lituanie en
1: Voilà,
0: juillet.
1: c'est le festin, un festival, là. Là, c'est festival.
0: Si j'achète une bière ici, 1 demi-litre de bière dans un bar, c'est entre 8 et 10 francs, donc au moins 10 euros la bière.
1: Ouais.
0: Alors que si je vais à Prague, je la paye 1,50 euros, 2 euros.
1: Donc la bière à Paris, c'est combien? C'est peut-être au moins 5 euros. Hein.
0: Paris est cher, je crois, hein,
1: C'est quand
0: mais
1: même, ouais, c'est au moins peut-être
0: entre
1: même plus
0: 5
1: que
0: et 8
1: 5-6 euros.
0: euros.
1: Hein.
0: Ah ouais,
1: Je pense qu'on est quasiment dans l'équivalent suisse, je pense. Pas
0: Ouais,
1: très loin.
0: Paris, c'est une ville assez chère.
1: Bah
0: Mais
1: oui.
0: le seul pays où je trouve que les choses sont chères, c'est peut-être la Norvège.
1: Mais là-bas, ils sont très riches.
0: Oui, c'est au moins aussi riche que la Suisse.
1: Voilà,
0: Bon,
1: ils sont tous plus ou moins très riches, étant donné que ils sont très peu et ils ont beaucoup d'hydrocarbures. Et puis bon, c'est un pays dynamique, quoi. Euh, ce,
0: oui.
1: ce qui n'est ce que n'est plus la France. Et d'ailleurs, beaucoup cherchent aussi à immigrer en Norvège. Ça, ils ont bien compris. Donc voilà, c'est très serré. Il y a cette votation là de demain. On aura le résultat, je crois, après 20 h. C'est
0: Ah
1: drôle parce que
0: non, je pense que le résultat risque de tomber avant.
1: avant.
0: En général, bon, à moins que ce soit très serré, s'il y a une tendance nette, les sondages, hein, après sortie des urnes, même dès midi, il y a des projections et ils vont dire, ah bah le oui sera accepté, genre
1: Mais ce qui est quand
0: 52-35.
1: même.
0: C'est hyper serré, c'est vrai que ça peut durer plus longtemps,
1: Mais je suis
0: c'est
1: content de
0: ça.
1: faire cette interview aujourd'hui parce que
0: De partager.
1: on peut pas dire que en France on ait beaucoup parlé de cette votation. Pourtant la Suisse c'est quand même un pays voisin.
0: Moi,
1: En 3 heures de
0: que.
1: TGV vous êtes à Genève et c'est quand même sur une question importante. Et les partis politiques français pourraient s'en inspirer, parce que voilà, ça existe, quoi.
0: Mais j'ai vu que vous aviez reçu Jean-Luc Adore de l'UDC. Les médias alternatifs en parlent plus peut-être que les médias institutionnels. Bon, j'ai vu qu'il y avait des sujets un peu caricaturaux. Je ne sais plus si c'était sur BFM TV ou bien il y a un truc qui s'appelle Blast où il
1: Oui,
0: disait
1: oui.
0: pas mal de
1: Oui.
0: vérités. Bon, c'est un média.
1: Ça reste un alternatif à d'Internet,
0: Voilà,
1: même s'ils sont financés par l'argent public.
0: ouais. Mais là, ils étaient très caricaturaux puis hostiles à cette.
1: Bah, c'est très à gauche. Hein.
0: Ouais, c'est, je pense.
1: Ah tiens, j'ai un auditeur qui nous demande, l'invité pourrait-il nous parler de François de Siebenthal? Alors, je sais pas qui c'est.
0: Alors, François de Siebenthal, c'est un homme qui est décédé, sauf erreur, l'année passée. Hein. Donc, il était très engagé en politique. Je l'ai rencontré une fois, François. Je ne partageais pas tout ce qu'il disait, mais il y avait un certain courage.
1: Et quelle est sa particularité? Pourquoi il militait sur quelles questions?
0: À la fin de sa vie, ouais, bah, il avait été malade, mais il militait contre les excès du Covid.
1: Et, d'accord.
0: Et ça, c'était courageux, et on peut lui rendre hommage par rapport à ça.
1: Et il est mort de manière naturelle ou pas?
0: Il avait une maladie, il avait contracté une maladie. Il y avait même une vidéo où juste quelques instants avant d'expirer, il parlait du voyage. Ouais, c'était assez quand même émouvant. Hein. Quelqu'un qui parle face caméra et qui est conscient de mourir, c'est. Je crois qu'il était très croyant aussi. Donc, ouais.
1: Donc c'était quoi? C'était un militant? C'était quoi? C'était un médecin? C'était quoi? C'était un... Non.
0: Non, c'était un militant.
1: Militant.
0: Plus un militant, mais qui avait travaillé, sauf erreur, même dans des institutions, hein, il me semble. Je crois qu il était aussi marié avec une Philippine. Il avait des enfants.
1: Donc il est décédé récemment. Ouais. Il est décédé récemment, comme beaucoup. Tu as visiblement beaucoup de militants. De la crise sanitaire actuellement décède. Je me demande pourquoi d'ailleurs.
0: Alors moi, je me suis pas fait injecter le vaccin Covid. Alors je dis pas que tous les gens, je connais des gens qui sont fait vacciner, puis y a rien eu. Mais j'ai aussi entendu des cas où il y a eu des complications, même des morts suspectes. Hein, moi, je suis content qu'on soit sorti de cette période assez hallucinante où il y avait un chantage, où on nous harcelait, même en Suisse, hein, ils nous disaient allez vous faire vacciner. Bon, peut-être c'était un peu moins violent qu'en France. Par exemple, en Suisse, on pouvait aller au restaurant sur les terrasses. Alors, au mois de novembre, j'avais ma grosse doudoune et puis je commandais à manger. Puis la restauratrice me disait, mais pourquoi vous ne faites pas vacciner? J'ai dit, je vous en pose des questions. Vous connaissez le secret médical? J'ai embarré, quoi.
1: Bien sûr. Donc, la confiance quand même pour demain?
0: Alors, raisonnablement confiant. Je pense que ça va être vraiment très serré. Et on n'est jamais à l'abri d'une bonne surprise. Malgré les sondages...
1: Aujourd'hui, tiens, parce qu'on parle des sondages, les sondages visiblement commencent à donner malheureusement le oui perdant.
0: Est-ce... Oui, mais il y a une marge d'erreur.
1: Il y a une marge d'erreur, bien sûr, mais est-ce que justement que ces sondages sortent maintenant, est-ce que c'est quoi, c'est un coup politique, un coup de com? Est-ce que les sondeurs sont totalement indépendants ou alors ils sont affiliés peut-être à certains organismes ou entreprises?
0: Bon, il y a Tamedia qui fait des sondages, c'est un des grands groupes de journalisme institutionnel. Après, vous avez GFS, ça c'est plus lié au pouvoir. Mais bon, je ne veux pas jeter l'opprobre sur les sondeurs, mais de toute façon, ils font des sondages régulièrement. Et même moi, je réponds à des sondages. Là, il y a eu un tout récent sondage. Auquel j'ai répondu en ligne, on verra. Mais c'est vrai que le dernier sondage qui donnait le non à 52%, c'était quand? Il me semble que c'était fin mai, début juin, quoi. Donc, il y a quand même encore un espoir que ça évolue. Et puis, il y a ce fameux vote caché, hein, les gens...
1: On sait à peu près à ce vote caché, à combien il... Il est estimé à peu près?
0: Le sondage?
1: Non, le vote caché. Est-ce qu'on sait que voilà, on a 4 ou 5% peut-être, je ne sais pas, ou plus ou moins.
0: Par exemple, le vote sur les minarets, les sondages disaient que ça serait non. En 2009, hein, je crois. Tous les sondages disaient que ce serait non. Puis ça a fini à 57% de oui. Donc, ouais, c'est. Là, y avait, pour le coup, il y avait vraiment un vote très caché. L'immigration de masse, c'était vraiment à la raclette, comme on dit, 50,3. Donc, si je devais donner un pronostic, allez, soyons fous, je dirais que ça va passer à 51%.
1: 51%.
0: Mais ça... en sachant que je peux me tromper.
1: Écoutez, cher Al-Moudine Ousmani, on espère que le ça passera, qu'il y aura les 51%. Dites-moi, hormis justement là sur le référendum, sur quoi travaillez-vous encore? Parce que vous êtes journaliste, vous travaillez sur nombre de sujets. Parlez-nous un peu de vous, de vos bouquins peut-être.
0: Ouais, alors j'ai publié sur Contre-culture trois livres. Un livre d'entretien avec Gilad Atzmon, un livre d'entretien qui répond à un autre sujet, La Grande Invasion, où je dénonce un peu les réseaux Soros qui ont un rôle majeur dans l'immigration en Europe, et un livre d'entretien avec le regretté Stéphane Blais, là, que vous pouvez voir ici.
1: Stéphane Blais aussi, qui a eu une mort tragique et... Un suicide douteux, si je puis dire.
0: Alors, moi, je ne pense pas que ce soit douteux, mais bon, c'est ce que je pense malheureusement qu'il s'est vraiment suicidé. Les artistes sont malheureusement ont une sensibilité souvent exacerbée, quoi. Donc, je ne rentrerai pas dans le doute.
1: Donc vous avez ces bouquins avec lui, et qu'est-ce que c'est quoi ces livres d'entretien?
0: Voilà, ces entretiens, donc on a parlé de la franc-maçonnerie, évidemment, parce que ça a occupé une bonne partie de sa vie, de la Turquie, de la politique internationale, et c'est un personnage vraiment attachant et intelligent. Et
1: puis vous avez ce livre-là, qui est l'un de vos... celui qui se vend le plus, j'imagine, La Grande Invasion.
0: La Grande Invasion, oui, c'est vrai que c'est mon plus grand succès.
1: Qu'est-ce qu'il dit, ce livre? Où est-ce qu'on peut le trouver déjà? Alors, qu'est-ce qu'il se dit et où est-ce qu'on peut le trouver?
0: Alors, sur Contre-culture, j'analyse un peu les acteurs du chaos migratoire, les réseaux Soros. Je parle aussi des pays d'Europe centrale qui ont une approche très différente des pays d'Europe occidentale. Donc ouais, vous pouvez le trouver sur Contre-culture. Et j'ai aussi une nouveauté. C'est,
1: dites-moi.
0: C'est l'abécédaire du national-sionisme.
1: Ah, qu'est-ce que c'est?
0: Donc c'est un abécédaire qui parle de l'oxymore du national-sionisme, les contradictions. Donc c'est un abécédaire de A à Z. Donc ça parle aussi de Zemmour, d'Alice Cordier.
1: C'est-à-dire que le national-sionisme, c'est quoi? C'est-à-dire que c'est ce mouvement dit identitaire, c'est ça?
0: C'est se revendiquer à la fois souverainiste, nationaliste, mais soutenir un projet mondialiste qu'est le sionisme. Donc moi, j'y vois une contradiction. C'est Alain Soral qui m'a beaucoup inspiré dans cet ouvrage. Bon, c'est de l'auto-édition, si vous voulez.
1: C'est pas Contre-culture?
0: Non, ça c'est de l'auto-édition, c'est sur The Book Edition. Je peux vous montrer.
1: Vas-y, montre-nous. Allez-y.
0: Je fais un aller-retour rapide.
1: Allez-y, faites un aller-retour rapide. De toute façon, il nous reste que 2 minutes, mais j'aimerais vraiment qu'on puisse montrer ce bouquin de notre ami Al-Limoudine Ousmani, voilà, Al-Limoudine Ousmani, journaliste suisse, voilà, abécédaire du national sionisme, voilà, The Book Edition, donc voilà, donc c'est vrai que de plus en plus, on a, entre guillemets, ce mouvement qui prend de l'importance.
0: Oui, notamment CNews ou... Bref, dans la classe politique, c'est vrai que ça... avec Sarah Knafo, ben, elle est dedans aussi. Hein.
1: D'accord.
0: Vous retrouvez toutes les figures, puis j'ai voulu que ce soit un peu léger, humoristique. Donc c'est pas un bouquin... c'est un bouquin agréable à lire, hein, que vous pouvez lire sur la plage ou dans votre lit. C'est assez convivial, on va dire.
1: Merci beaucoup à vous, cher Ali Mouddine Ousmani. Merci de cette émission. Voilà, donc j'espère qu'on verra quand même des résultats, qu'on verra quelque chose dans les médias nationaux. Mais bon, de toute façon, les médias nationaux, on parle de pas grand-chose. Merci à vous d'avoir été si nombreux. On se retrouve la semaine prochaine, même endroit, même heure. Allez, salut, ciao.

0: Vous venez d'entendre le libre journal des controverses dirigé par Mike Borowski, diffusé en direct sur Radio Courtoisie samedi 13 juin 2026 de 10h30 à midi et réalisé par Arnaud. 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Bienvenue à tous et merci d'être avec nous en ce samedi 13 juin. Restez bien dans notre compagnie. Dans un instant, en direct, le libre journal de Pascal Lassalle.
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0: Bienvenue à tous et merci d'être avec nous en ce samedi 13 juin 2026. Voici le programme de votre journée, de votre après-midi et de votre soirée sur Radio Courtoisie. Tout à l'heure, à 14h, vous pourrez suivre Passion Théâtre de Jean-Luc Génère avec au programme des œuvres théâtrales. À 15h30, on ne va pas se mentir, dirigé par Baya Carla Stendhal, des sujets cruciaux qui secouent l'opinion, patrimoine, profanation, affaire Liana, présidentielle en présence de Guilhem Carayon et Margot Chatillon. Planche Case Zébule, ce sera à 17h et proposé par Richard de Sèze. À 18h, Les Neiges de Kilimandjaro, émission dirigée par Marc Bessou, Je vous écris d'Asie. À 19h30, en direct, Les Pâturages du Ciel, dirigée par François Devoyer, de Dallas à Hormuz, l'histoire d'une dépendance à un flux constant de pétrole, avec Hervé Juvin et Jacques de Guibon. À 21h30, la dissidence musicale avec Thierry de Cruzy. Trois sujets au programme. Tout d'abord, l'actualité des fronts musicaux, puis la musique alternative italienne et enfin la présentation du site d'archives sonores Phonobase. Et puis, ce soir, à partir de 23h, vous retrouverez Stéphane pour les soirées musicales avec la 9e symphonie de Beethoven. Mais pour l'instant, je cède ma place à Axel à la technique. Voici en direct le libre journal de Pascal Lassalle, le sujet de cette émission, le gauchisme, anthropologie d'un courant idéologique hégémonique avec Nicolas Lebeau et pour son livre « Comprendre le gauchisme ». 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

0: Bonjour chers auditeurs, je vous souhaite la bienvenue pour cette nouvelle édition de mon libre journal. Alors en direct cette fois-ci, ça faisait un petit moment, par une journée bien ensoleillée. J'ai le plaisir aujourd'hui de recevoir quelqu'un que je ne connaissais pas et j'ai une dette envers un vieil ami, Franck, qui se reconnaîtra, de m'avoir signalé l'existence de mon invité que je vais vous présenter tout de suite et de son œuvre qu'il a publié ces dernières années. Donc j'ai le plaisir aujourd'hui de recevoir Nicolas Lebeau. Nicolas, bonjour.
1: Bonjour Pascal, voilà. Merci de m'inviter, merci de me donner la parole.
0: Ben écoutez, c'est un vrai plaisir, c'était une vraie découverte pour moi, hein, votre œuvre et surtout votre dernier ouvrage que je vais présenter dans quelques minutes. J'ai été vraiment agréablement surpris, captivé véritablement par votre analyse. Vos propos, le travail que vous avez fourni et la profonde intelligence d'un phénomène que nous allons aujourd'hui essayer de cerner. Ce phénomène, c'est un phénomène malheureusement d'une brûlante actualité, le phénomène gauchiste. Hein, un terme qu'on emploie un petit peu à tort et à travers, bon, qui décrit malheureusement une réalité. Alors avant d'en arriver là, mon cher Nicolas, pourriez-vous vous présenter plus amplement pour nos auditeurs?
1: Je suis un écrivain et un artiste français. Je suis apparu dans le champ public par des bandes dessinées, des dessins, un certain nombre de productions graphiques. J'ai dirigé également une revue d'avant-garde. Je suis le directeur de deux maisons d'édition, l'une plutôt consacrée à l'art contemporain au sens très élargi et l'autre à la littérature et aux essais. Les éditions de la Reine Rouge, qui sont également l'éditeur de cet ouvrage « Comprendre le gauchisme », ainsi que mon premier ouvrage par lequel je suis apparu dans le débat d'idées, qui est un ouvrage sur le transhumanisme, « Une jeunesse d'Europe » qui est paru 2 ans après, en 2024, qui est un roman sur un thème particulièrement brûlant, qui est celui du nationalisme européen, autrement donné le nationalisme blanc. Et aujourd'hui, en 2026, comprendre le gauchisme, qui est un essai d'anthropologie profonde et de sociologie, de philosophie politique, qui a paru il y a quelques mois.
0: Voilà, bon, vous avez eu la gentillesse de m'envoyer vos deux précédents ouvrages, hein, La Jeunesse d'Europe, dans lequel je me plongeais dans quelques semaines, hein, aussi un copieux ouvrage, et effectivement, bon, là aussi, un ouvrage d'une grande actualité. C'est vrai que vu l'évolution un petit peu des choses, on peut dire que ce phénomène que vous décrivez, en tout cas vous analysez à travers le dessin de plusieurs personnages dans ce roman, c'est une réalité qui est en train d'apparaître sous nos yeux.
1: Effectivement que l'avenir est bien moins à la guerre civile qu'à la séparation, autrement dit à la sécession.
0: Et est-ce que un de mes amis appelait aussi, et ce que je qualifie depuis quelques années, non pas de guerre civile, mais de guerre intérieure. Voilà, parce que pour une guerre civile, il faut que ce soit des ressortissants d'un même peuple qui se battent entre eux. Et là, ce n'est pas tout à fait la perspective. Mais bon, cela nous éloigne peut-être un peu de notre sujet, quoique ce soit étroitement connecté.
1: Parce que ça s'inscrit dans une réflexion plus générale sur la restructuration du monde et sur l'obsolescence des États-nations vers le retour d'un monde qui est plus proche du 19e siècle que celui du 20e siècle dont nous venons de sortir, qui va être le monde des affrontements métaphysiques entre des forces antagonistes que plus rien ne pourra concilier, de la redistribution des frontières qui se feront entre des peuples qui n'ont plus d'espace culturel, ethnique, de définition commune, de la communauté et de l'espace à partager, des grands projets industriels, des conflits métaphysiques et des cris des peuples qui ne voudront pas mourir, et qui se battront pour leur existence.
0: Alors je reviens

0: sur l'ouvrage pour lequel je vous reçois, que vous avez déjà cité, donc qui s'intitule « Comprendre le gauchisme », donc qui est édité par vous aux éditions de La Reine Rouge. Bon, c'est un ouvrage copieux, hein, de presque 550 pages, mais qui est écrit vraiment, voilà, sous un style vivant et qui est aux antipodes d'un essai aride, hein, de sciences politiques ou d'histoire des idées politiques.
1: C'est pas non plus un pamphlet ou un coup de gueule. Hein,
0: exactement. Et surtout, comme vous l'avez qualifié, moi, ce qui m'a vraiment séduit, parce que c'est aussi une démarche qui est la mienne déjà depuis un petit moment, c'est une approche avant tout anthropologique. Le gauchisme, c'est aussi une anthropologie que nous voyons à l'œuvre tout autour de nous, hein, depuis déjà trop longtemps. Donc cet ouvrage, vous l'avez divisé globalement en trois grandes parties, hein, bon, inégales, mais on va essayer de revenir un petit peu là-dessus. D'abord, une généalogie de ce gauchisme, sur laquelle je vais revenir tout de suite. Une description très complète avec énormément d'exemples, hein, que vous avez tirés de l'actualité, même la plus récente. Hein, on voit que votre ouvrage est à jour. Et vous avez précisé dans notre entretien que vous avez mis pratiquement... C'est un travail de 2 ans, pratiquement, hein, vous nous avez dit. Et troisième partie, qui est intéressante aussi, on va le voir sur certains points, hein, notamment par rapport à certains écueils, hein, que ne peuvent éviter parfois certains de nos auditeurs, par exemple, c'est l'idée de comment combattre le gauchiste, et on verra voilà, quels impasses et écueils qu'on pouvait trouver à ce niveau-là. Alors, pour revenir à la généalogie du gauchisme, il y a deux choses, il y a deux idées principales que vous pourriez commencer à développer. La première chose, une de vos premières affirmations, c'est que ce gauchisme est né à la fois de la dissolution du marxisme-léninisme, de la disparition du capitalisme social et de la décomposition du libéralisme bourgeois. Ça, c'est le premier point. Et deuxième point, bon, Marx disait que le gauchisme était la maladie infantile du communisme. Vous vous affirmez, et c'est vrai que...
1: Bon, je pense qu'en l'occurrence, c'est plutôt de la maladie sénile du capitalisme terminal dont il s'agit.
0: Voilà. Et puis, bon, il y a des références, il y a des renvois à certains auteurs que vous signalez dans votre ouvrage, notamment Jean-Claude Michéa, et qui rappelle que le libéralisme est un fait social total. Alors, très rapidement, donc, généalogie de ce gauchisme à travers justement la dissolution de ces trois grandes idéologies.
1: Je ne vais pas, si vous le voulez bien, remonter trop profondément dans la généalogie, puisque nous risquons de noyer vos auditeurs cultivés qui ont une connaissance, je crois, substantielle de l'histoire. Il s'agit d'une rupture de paradigme qui s'inscrit, pour ce qu'il en est, pour ce que j'ai pu développer dans l'ouvrage, d'une évolution qui prend racine dans les prémices de notre modernité. La naissance du capitalisme à l'âge classique. On pourrait même remonter beaucoup plus loin, tel que en parle René Guénon dans La crise du monde moderne, d'une certaine... idée de la dissolubilité permanente des choses que l'on retrouve déjà dans les écrits d'Héraclite à travers cette idée, cette maxime qu'on ne se baigne jamais deux fois dans le même fleuve, qui est quand même une idée absolument relativiste. Donc on voit que c'est quelque chose qui s'inscrit dans le creuset le plus profond et le plus secret de notre civilisation, dans les strates vraiment très profondes. Donc je vais essayer de pas remonter trop loin pour ne pas qu'on se noie littéralement, parce qu'on peut avoir une espèce de vertige devant l'abîme que Nietzsche avait bien décrit face à la contemplation de toutes les forces à l'œuvre dans l'univers. Ce que je voudrais, histoire de resituer la problématique dans une perspective contemporaine, voire dans notre actualité la plus immédiate, c'est que nous vivons actuellement la fin d'un monde, la fin d'une parenthèse historique, épistémologique, dont le point de départ est peut-être un constat que l'on peut formuler sur notre classe dirigeante.
0: Oui.
1: Qui est, je crois, au sens classique du terme, bien moins qu'une élite, mais bien davantage, pour reprendre la terminologie marxiste, une classe dominante. Cette classe s'appuie sur une anthropologie dégradée, qui est celle de la génération qui a fait mai 68, qui a la particularité très spécifique dans l'histoire universelle d'avoir à la fois tué ses parents par la révolution consumériste qu'elle a faite, et tuer ses enfants en coupant toute perspective d'avenir aux jeunes générations qui aujourd'hui en payent les pots cassés. Cette classe dominante n'a pas véritablement de logiciel de référence, n'a pas véritablement de vision du monde, de conception de l'homme, de structure intellectuelle et doctrinale, de conscience de soi, de vision de l'État. C'est pour ça qu'elle a une difficulté énorme à s'imaginer un après, un devenir, une succession, et ça explique également l'incapacité à lâcher, à passer la main, la difficulté considérable qu'elle a à s'imaginer une succession, parce que c'est l'expression du boomerisme dans sa forme la plus pure, la plus aboutie. Après eux, c'est le déluge, il n'y a rien. Or, nous vivons actuellement deux cataclysmes d'une ampleur absolument inédite dans l'histoire universelle, face à laquelle cette classe dominante n'a absolument aucune réponse à fournir, et dont les effets les plus prégnants, les plus irréversibles, prendront effet probablement à l'horizon de 2050. Ce qui fait que pour des lois imprescriptibles, intangibles de la biologie, la génération qui porte cette classe dominante, c'est-à-dire les boomers, électoralement, aura physiquement disparu.
0: Oui.
1: Ces deux phénomènes sont les suivants. Premièrement, il y a la substitution progressive du cerveau humain par l'intelligence artificielle, du cerveau biologique, si vous voulez, par le cerveau de silicium, qui porte le nom de révolution transhumaniste, auquel j'ai consacré mon premier ouvrage.
0: Oui.
1: La deuxième, c'est la substitution progressive des peuples historiques européens et occidentaux par le flot montant des peuples du tiers-monde, conséquent à l'explosion démographique de l'Afrique et à la disparition des frontières nationales. Face à ces deux phénomènes, cette classe dirigeante mondialiste n'a aucune réponse à apporter, c'est pour ça qu'elle va disparaître. Donc la recomposition politique, telle que je la prévois à l'avenir, va avoir lieu entre deux blocs. Premièrement, celle des victimes du mondialisme, c'est-à-dire les gens qui, bon an mal an, tant bien que mal, pour des raisons qui leur appartiennent à chacun, sont attachés à la forme de l'État-nation tel qu'on le connaît et s'inscrivent dans la défense soit dans un territoire, soit d'une culture, soit d'une certaine continuité historique. Face à eux, il y aura des organismes jeunes, stimulés à la fois par la mécanique du capitalisme terminal dans ses excès, dans ses stagnations et dans sa brutalité, que j'ai appelé les gauchistes, qui sont des gens qui veulent abolir intégralement les frontières nationales, instaurer un droit international garantissant une libre circulation totale de tous les individus partout sur la planète, sans distinction de provenance, de citoyenneté, de culture, ni rien. Ils veulent détruire le capitalisme productif et l'économie de marché, ainsi que le travail, particulièrement la petite entreprise, la petite société à responsabilité limitée, le petit commerce, l'initiative individuelle, puisque, comme vous le savez peut-être, et Lénine en parle déjà très bien dans ses écrits, les grandes infrastructures économiques que sont les grandes multinationales, les grandes sociétés, peuvent, dans le contexte d'une économie dirigée de type socialiste, être assez facilement subverties, enrégimentées, captées par les moyens d'un État. En revanche, aucun régime économique et aucun système ne pourra jamais contrôler et circonvenir intégralement l'essaim incroyablement prolifique et pléthorique de la petite entreprise, de la petite initiative individuelle qui recouvre littéralement le champ social par son activité débordante et pléthorique. C'est pour ça qu'il y a une focalisation assez forte, justement, sur le petit commerce, sur la classe moyenne, une entreprise de destruction de cette classe moyenne qui représente, en dernière instance, la résistance absolue par rapport au projet éco-socialiste de domination finale qu'entreprennent les gauchistes. Ce sont des gens qui veulent également, à tout prix, affaiblir l'État régalien au profit de l'État de droit. C'est l'une des définitions qu'on pourrait donner du gauchisme. Ils veulent surtout établir une société sans classe, sans hiérarchie, sans distinction, et bien évidemment, suivant les tendances démographiques à l'œuvre dans notre siècle, sans blanc. Puisqu'il faut bien comprendre que pour les gauchistes, contrairement à leurs homologues socialistes et communistes dont la pensée a émané les 19e, 20e siècles, la révolution industrielle et toutes les périodes historiques dont nous sortons actuellement, l'ennemi principal dans une perspective gauchiste n'est pas du tout la structure du capital, ni même les mécaniques d'oppression qui peuvent en découler naturellement. L'ennemi principal dans une perspective gauchiste et l'État-nation européen, c'est l'homme blanc.
0: Et les peuples, voilà, dont ils
1: sont l'émanation. Ouais. Parce que pour un gauchiste, tant qu'il existera encore sur Terre des hommes blancs, ils ne pourront pas s'empêcher de créer des systèmes capitalistes, libéraux, qui produiront des inégalités, qui s'actualiseront dans des discriminations portant sur des phénomènes de classe, des divisions de classe, de race, de genre, oui, alors, etc.
0: On rejoint l'essentialisation de la culpabilité de l'homme blanc, hein, bon, par un de ces sous-produits du gauchisme qui est le wokisme, hein, comme vous le précisez dans votre ouvrage. Donc en fait, quand, bon, on atteint l'acmé de certains phénomènes qui ont pris leur racine, bon, sur un plan chronologique de plus lointain, hein, donc l'acmé de l'égalitarisme, de l'indifférenciation que l'on se rapporte donc à des phénomènes historiques ou à une approche de type traditionnaliste. Vous avez cité René Guénon tout à l'heure, hein, dont l'œuvre a été rééditée récemment par les éditions de l'IF.
1: Voilà, ce qui est important de savoir aussi, c'est que le mondialisme est mort. C'est-à-dire que il se passait deux choses. Par exemple, le 24 février 2022, Vladimir Poutine a détruit la fin de l'histoire en violant les frontières d'un État souverain européen qui est l'Ukraine.
0: Voilà,
1: la fin de l'histoire qui était une perspective que l'on croyait matérialiste et rationnelle, métaphysique, ouais, et religieuse. Mmh. Les gens qui ont fait de l'économie une religion, un principe métaphysique et quelque part un dieu. Ça a été le monde dont nous sortons des années 90, 2000, 2010, 2020. Vous avez également le président actuel américain qui, en imposant une politique tarifaire confiscatoire à ses partenaires européens, a mis fin assez brutalement à la mondialisation libérale sur laquelle la classe mondialiste et son électorat boomer a prospéré.
0: Oui, en fait, cette fin de l'histoire, c'est telle qu'elle était perçue, ou qu'elle est perçue par à la fois l'Occident en général et les Européens en particulier. Surtout les Européens, lorsque vous abordez le cas particulier de l'Ukraine, de cette manière. Même si déjà, on avait eu dans les années 90 et les premières décennies 2000, bon, un monde qui restait conflictuel. Simplement, notre vision n'en était pas modifiée et l'ordre mondial qu'on avait voulu mettre en place ne l'était pas non plus fondamentalement, quoi.
1: L'ordre international a été stagnant, disons. Il y a eu énormément de dévastation et de malheur social au cours de la guerre secrète féroce qui a été menée contre les peuples à l'apogée du mondialisme. Mais aujourd'hui, justement, nous sommes sortis de tout ça. Donc, face à la disparition du bloc central, même vous pouvez constater ça au niveau électoral, à l'intérieur même de votre pays, vous allez vous retrouver face à face, finalement, avec les gauchistes. Donc c'est pour ça que j'ai essayé de les identifier dans la mesure où ces gens nous désignent pour des raisons rationnelles ou non comme leurs ennemis. Vous savez que ce n'est pas nous qui décidons de qui sont nos ennemis, c'est l'ennemi qui vous désigne.
0: Exactement, Carl Schmitt en particulier.
1: Mais voilà, donc on ne va pas nous laisser, quand bien même on aurait envie de se retirer de ce conflit et de cultiver 30 000 ans notre jardin et nous oublier, eux viendront nous chercher. Donc je pense qu'on va passer les 50 prochaines années avec ces gens.
0: Et avec
1: qui ne supporteront pas, justement, la prégnance de nos idées et la survivance des peuples historiques à l'intérieur de leur espace vital, et nous-mêmes ne supporterons pas de vivre dans l'enfer multiethnique et écolo décroissant qu'ils tendront de toute leur force de nous imposer. Donc, avant de songer à les combattre, il va falloir essayer de les comprendre, de les analyser, ce qui ne nous interdit pas du tout d'ailleurs d'avoir de l'empathie pour eux. Mais en tout cas, il va falloir s'y intéresser un minimum.
0: Voilà, en tout cas, comme vous le dites, bon, il faut en tout cas arrêter avec l'illusion de pouvoir en convertir un nombre substantiel. Bon, malheureusement, et on va essayer de développer aussi ce plan-là. Je pense que c'est ce qui va intéresser le plus nos auditeurs. Mais comme vous l'avez dit dans votre approche générale, donc qui sous-tend votre ouvrage, c'est le gauchisme, c'est une anthropologie. C'est un type humain. Donc voilà qui aujourd'hui se développe presque exponentiellement malheureusement parmi les jeunesses d'Occident et même au-delà. Donc dans votre ouvrage très long chapitre consacré à la décision du gauchisme, donc vous revenez sur des phénomènes que nous connaissons un petit peu, nous analysons souvent, nous observons de manière fragmentée, mais qui s'inscrivent fondamentalement de manière globale dans ce phénomène qu'est le gauchisme. Donc on est sous le sceau d'une déconstruction, d'une subversion permanente. Dans votre ouvrage, par exemple, vous revenez, on va le faire assez rapidement, sur les deux étapes qui ont présidé à la mise en place de la vulgate antiraciste, hein, que nous avons, chacun d'entre nous, a vécu à des degrés divers. Moi, j'étais en plein dedans dans mes années lycéennes, hein, son apparition de SOS Racisme. Donc vous parlez de première et deuxième génération de l'antiracisme. Pouvez-vous revenir rapidement là-dessus?
1: Oui, moi je suis né dans un contexte où on m'a éduqué, on m'a endoctriné à haïr, à détester mon pays. C'est-à-dire l'idéologie dominante des années 80 qui a vu naître l'antiracisme politique tel qu'il s'est structuré autour d'associations telles que la LICRA et SOS Racisme était portée par une idéologie violemment anti-française. Et quand vous lisez des ouvrages tels que l'idéologie française de Bernard-Henri Lévy qui a structuré justement la pensée mondialiste, atlantiste, américanophile et antinationale qui avait cours à l'époque, vous vous rendez compte que ces gens n'ont absolument rien à envier en matière de haine rabique envers la France, avec leurs homologues actuels, que l'on appelle indigénistes, décoloniaux, et qui remplissent aujourd'hui les cadres dirigeants de la France insoumise.
0: Sauf si ils sont déclarés se laisser aller au péché suprême d'antisémitisme.
1: Là, oui, ironie du sort, voilà. Les créatures monstrueuses, dégénérées, abruties et tristement antisémites de ces troupes de la France insoumise, des indigènes de la République, ne sont que les rejetons, les enfants de SOS Racisme et de la LICRA. Hein. On leur a appris à détester la France. Et effectivement, aujourd'hui, ils se concentrent sur la destruction non seulement de l'État-nation français, parce qu'il faut comprendre que l'État-nation français a été, par l'universalité de son modèle, qui pouvait proposer un universel supérieur au monde, avec son État développeur, son État souverain, ses frontières, sa bombe atomique, son armée, sa structure militarisée, ses leviers de puissance très divers, a été vraiment une cible pour le mondialisme absolument terrible, ce qui a conduit le mondialisme à développer sur le fondement d'intellectuels issus de la mouvance de 68 qui n'ont conservé de la fureur révolutionnaire de leurs jeunes années que l'internationalisme, finalement, parce qu'ils se sont tous convertis au libéralisme et à l'économie de marché, ces gens. Ils ont une détestation absolue de la classe ouvrière qui les a trahis, qui les a foutus dehors de la régie Renault en 68 quand ils ont essayé de subvertir le mouvement ouvrier. Donc ils ont eu une haine de l'ouvrier français et plus particulièrement une haine de l'ouvrier blanc de manière générale. Mais s'ils se sont ainsi concentrés de toutes leurs forces sur la destruction de la France, c'est qu'elle représentait une sorte de nation pivot auquel ils ont opposé l'État-nation américain qui, comme le dit Hannah Arendt très justement, n'est pas vraiment, à proprement parler, un État-nation. C'est un pays dans lequel les citoyens cohabitent seulement par adhésion à une constitution relativement intangible et invariable depuis la création du pays. Ils ne sont liés entre eux par aucun référent culturel, historique, aucun héritage commun, aucune mémoire, mais seulement par l'adhésion à un régime de loi.
0: En tout cas, de moins en moins, voilà. Huntington déplorait que le mythe du WASP, qui était un fédérateur au moins jusqu'à la fin des années 60, soit battu en brèche.
1: Vous avez raison de le reprendre, oui, c'est pas l'Amérique telle qu'elle est dans son essence, mais telle qu'elle est perçue par l'élite occidentale et mondialiste.
0: Mais c'est vrai qu'il y avait une ambiguïté fondatrice.
1: On a caricaturé effectivement le modèle américain pour essayer de le transposer pour la France, pour détruire l'essence de la France. Mais effectivement, ces intellectuels, Bernard-Henri Lévy et autres, que je ne citerai pas,
0: ces fameux nouveaux philosophes
1: qui ont été portés par une espèce d'abord de nietzschéisme de gauche, influencé par Derrida, par Foucault, etc., pour après recréer une sorte de nouvelle gauche débarrassée finalement, qui n'aurait jamais entendu parler du marxisme, et finalement ne retient de la gauche que l'internationalisme, c'est-à-dire l'antinationalisme, autrement dit le mondialisme, qui est la forme géopolitique du gauchisme. À force de se concentrer sur la destruction, sur la démonétisation, sur la diabolisation de l'État-nation tel qu'il existait en France, ces gens ont finalement créé une idéologie de la haine de la nation au sens large, et effectivement, qui se termine par finalement le palestinisme, qui est la forme accomplie finalement de l'anti-occidentalisme, de l'anticolonialisme et de la haine des nations et de l'Occident, que l'on retrouve aujourd'hui à la France insoumise. Effectivement, ce n'est pas que la France qui est pris pour suivre, mais tous les États-nations, tous les peuples qui aspirent à vivre souverains sur leur terre, y compris l'État d'Israël. Effectivement, mais pas seulement.
0: Alors vous parliez bien sûr à juste titre de culpabilisation, de détestation de l'État-nation, de son peuple autochtone. Vous allez même au-delà dans votre ouvrage en parlant justement de réécriture du mythe du bon sauvage, hein, des théories de Rousseau, la haine de la civilisation, et puis un de ses corollaires, et j'espère un petit peu sur la légitimation de la violence contre tous ceux qui pensent différemment. De cette manière. Donc là, on voit ces phénomènes en œuvre de la part, pas uniquement de l'FI, mais aussi de toute cette faune dite antifasciste, hein, qui claque des mains en scandant des slogans italiens, de phénomènes que la majorité d'entre nous ne connaissent ni David Adam. Donc on a cette anthropologie aussi, cette humanité, hein, qui est en œuvre avec tous ces présupposés idéologiques complètement utopiques. Pouvez-vous développer un petit peu?
1: Oui, bien sûr. Il faut savoir qu'il y a quand même une psychopathologie à l'œuvre du gauchisme, qu'on a affaire à des profils qui ont été façonnés quand même par des décennies quand même d'éducation positive, bienveillante, qui ne les contredisait jamais.
0: Mais je voudrais un peu développer là-dessus, parce que c'est vrai que on a souvent, nous, chez nous, ce slogan, le gauchisme est une maladie mentale, mais littéralement, c'est quelque chose qui peut se vérifier.
1: Justement dans la manière extrêmement violente qu'ils ont de traiter leurs ennemis littéralement comme des animaux, comme des rebuts de l'humanité, comme des êtres qui appartiennent à une humanité différente. Donc on a à peu près toutes les pathologies qui se présentent dans le logiciel et dans le comportement, dans l'éthologie, si j'ose dire, gauchiste. Vous avez du sadisme, vous avez de l'histrionisme, leur manière de se surreprésenter, du narcissisme pathologique aussi. C'est un courant qui passe son temps littéralement à se raconter lui-même de toutes les manières possibles.
0: On le voit dans les réseaux sociaux.
1: Et vous le voyez aussi dans la sous-culture actuelle, sur Netflix, sur Amazon, dans les produits culturels de masse, dans les films, qui aujourd'hui, vous avez une sorte de nouveau héros américain qui a remplacé la figure du cow-boy de John Wayne, qui est le gauchiste, où vous voyez, en gros, des élites suprémacistes blanches, capitalistes, libérales, qui sont mises à mal par des super-héros gauchistes, trans, LGBT, racisés, qui, face au projet national des élites, vont opposer une espèce de gigantesque orgie multiculturelle. Enfin, vous avez des gauchistes qui se représentent en permanence de cette manière-là. Et donc, effectivement, vous parlez de la haine de l'ordre et du déchaînement des pulsions. Il faut savoir que pour un gauchiste, toute forme d'ordre social est fondamentalement injuste.
0: Et oppressive.
1: Et oppressive. C'est pour ça que toute manifestation de désordre va être saluée, encouragée, ils vont jeter l'huile sur le feu de toutes les manières possibles. Par exemple, une préfecture de police qui va brûler, ils vont trouver ça magnifique.
0: Oui, ça provoque des explosions de joie sur les réseaux sociaux, ou même, bon, éventuellement sur place.
1: Une manifestation avec du mobilier public qui va être détruit, incendié, vandalisé, ça va être l'expression des pulsions actives des individus qui se lèvent contre leur oppression. Dans les écrits de Sartre et la fameuse préface totalement dégueulasse qu'il a écrite pour un ouvrage très exotique de Frantz Fanon qui s'appelle « Les damnés de la Terre », il expliquait que le colonisé se revitalisait en assassinant l'Européen qui était porteur de l'ordre colonial qui s'exerçait sur lui. Il y a eu des intellectuels d'extrême-gauche suédois, comme par exemple le fameux Andreas Malm, reçu deux fois depuis le 7 octobre à des conférences de la France insoumise, qui a littéralement salué, applaudi les massacres de l'opération palestinienne du Hamas. Ils ont trouvé ça magnifique. Comprenez, il a décrit l'opération comme quelque chose de sublime, dont il regardait les vidéos, qu'il partageait avec ses amis, qu'il s'injectait littéralement dans les veines. Enfin, il y a une espèce d'addiction à la violence, mais ça...
0: Et surtout la déshumanisation, de ceux qui sont désignés comme les ennemis. C'est même pas des ennemis, quoi. Avec un ennemi, on ne débat même pas. Voilà, il n'a plus droit à l'existence, il est retranché totalement de l'humanité. Et là, on retrouve, on se rattache à des phénomènes qu'on a pu voir, notamment dans les idéologies les plus totalitaires, et puis surtout dans la racine profonde qui est une vision binaire, manichéenne, qui effectivement désignait l'ennemi comme étant le diable à éradiquer, à éliminer. Donc, on a vu ça notamment dans la pratique de la guerre telle qu'elle est apparue d'abord sous une forme religieuse, ensuite idéologique avec la Révolution française et surtout les grands conflits du XXe siècle, hein, sur laquelle on va pas revenir en détail. Mais effectivement, on est dans cette anthropologie, hein, de retrancher de l'espèce humaine, de l'humanité, celui que vous considérez comme un ennemi avec lequel il n'y a rien à faire.
1: Quoi. Oui, effectivement, il y a une bestialisation et une brutalisation très intense des conflits qui est aussi la conséquence de la disparition de l'éthos libéral. Parce que finalement, dans le monde merveilleux de la mondialisation heureuse et de la fin de l'histoire, toutes les questions existentielles et essentielles de l'humanité et des peuples avaient été réduites strictement à des variables économiques, sur lesquelles, par définition, l'on pouvait négocier. Ce qui arrangeait très bien la classe dominante, parce que finalement, quand on détient les moyens de production, l'argent, les principaux ressorts de l'ingénierie sociale, il est très confortable de pouvoir négocier face à des gens qui n'ont que leur force de travail à vendre et à la fin leurs yeux pour pleurer. Or, la disparition de l'éthos libéral qui ne satisfait plus personne, qui s'est effondré, comme je l'ai exprimé au début de l'émission, donne lieu à une existentialisation des luttes entre des individus que plus rien ne relie. Donc on va avoir effectivement des phases de la plus grande violence parce que les gens n'accepteront plus de vivre dans le même monde que leur ennemi. Effectivement, vous connaissez bien la doctrine de Carl Schmitt, vous savez que traditionnellement, dans le contexte de la guerre, un ennemi s'inscrit dans des circonstances historiques données en fonction d'un conflit dont les causes sont déterminées, que l'ennemi, une fois vaincu, nous pouvons nous réconcilier avec lui,
0: mais c'est un ordre
1: westphalien civilisé. Or, là, nous sommes dans des conflits de type métaphysique et religieux.
0: Oui, il y avait eu un retour justement à cette conception après l'effroyable guerre de 30 ans, avec la mise en place, après les traités de Westphalie, du fameux Ius Publicum Europaeum. Voilà, où effectivement la licité de la guerre était reconnue, et la légitimité pour chaque belligérant, bon, ensuite, à se voir respectée, et surtout lors des traités de paix, bon, à ne pas être écrasé inconditionnellement, avec tout ce que ça implique, comme nous le verrons avec les conflits du XXe siècle.
1: Et lorsque l'on considère son adversaire non plus comme quelqu'un qui dispose de sa propre légitimité, mais comme l'incarnation du mal, à ce moment-là, on ne débat pas avec le mal. On l'extermine, on le liquide,
0: Le soumet. C'est une vision religieuse qui ramène notamment aux religions monothéistes, le christianisme en particulier, et l'islam aujourd'hui, de manière généralisée, on le voit dans la conception.
1: Ce sont deux universalismes, l'un très dynamique et l'autre finissant, parce que j'ai beaucoup insisté dans mon livre sur le rôle absolument délétère que prend l'Église catholique officielle à l'intérieur de ce phénomène, l'Église qui est devenue une ONG. Parce que vous savez que la stratégie des gauchistes pendant les 50 dernières années ont été de subvertir intégralement les institutions, toutes les institutions, la justice, l'éducation nationale, vous en savez quelque chose, et évidemment l'Église qui est une institution comme un autre, qui est peut-être la mère de toutes les institutions, l'institution par excellence, qui est devenu, bien sûr, l'ONG des ONG.
0: Voilà, on est parti du catholicisme de gauche, avec toutes ces structures.
1: La théologie de la libération.
0: Voilà, les GEC, les JOC, la jeunesse chrétienne.
1: Cette articulation très bizarre entre marxisme, léninisme, idéologie décoloniale et catholicisme de gauche, qu'ont été les théologies de la libération en Amérique latine, d'où provient le défunt pape François, qui était rien d'autre qu'un extrême gauchiste.
0: Non. Mais bon, pour nous, en tout cas pour la sensibilité qui est la mienne, vous le savez, c'était pour nous pour un retour au chasser le naturel, il revient au galop de cette manière. Voilà, comme disait Maurras, les évangiles en dehors de l'Église est un poison de cette manière. Donc là, on est en retour aux sources originelles, en rappelant que le christianisme à la base, c'est d'abord une vision du monde qui se décline sur un plan religieux, qui ensuite s'est laïcisé, sécularisé. Voilà, avec les idéologies issues des Lumières, et aujourd'hui, dont nous vivons le...
1: Et c'est un grand retournement aussi, et ça c'est la philosophe Chantal Delsonne, dans La fin de la chrétienté, qui l'a parfaitement démontré en s'appuyant sur les écrits des premiers chrétiens, Tertullien au IIe siècle, qui disait, en substance, parce que je n'ai pas la citation de mémoire, il faut tout retourner, tout renverser, de l'ordre antique, des traditions. Et donc nous vivons aujourd'hui avec...
0: Le fameux christianisme primitif dont parlait Louis Rougier.
1: C'était des révolutionnaires.
0: Le bolchevisme de l'Antiquité.
1: Les ultra-gauchistes de l'époque. Ils voulaient tout saper de l'ordre religieux et social de l'époque, puisque les religions antiques étaient des religions d'ordre social.
0: Exactement. C'est pour ça que je disais là...
1: Vous vivez actuellement l'inversion de l'inversion.
0: Ouais. Louis Rougier, un des grands exégètes de ce phénomène du christianisme, parlait de bolchevisme de l'Antiquité. Voilà, un penseur qui a beaucoup influencé le courant qui est le mien au début des années 70, donc plusieurs ouvrages avaient été publiés. Alors justement, ces réactions, elles sont aussi liées à la genèse de ce type humain, donc qui va rejoindre ces rangs du gauchisme, et vous consacrez plusieurs chapitre à ce phénomène du gauchisme éducatif et du rapport des gauchistes à l'enfance en particulier. Donc, pourriez-vous revenir un petit peu plus en détail pour nos auditeurs justement sur ce qui génère aujourd'hui des groupes entiers de jeunes gauchistes que l'on voit sévir sur les réseaux sociaux ou dans les rues.
1: On pourrait effectivement parler du gauchisme étudiant comme d'une catégorie structurante.
0: Voilà. Mais il y a scolaire avant. On a même,
1: on a le stade. Ils ont été enrégimentés par une institution qui elle-même a été intégralement subvertie par une idéologie pédagogiste issue de la redoutable influence de François Zeltot, qui criminalisait littéralement l'éducation traditionnelle et l'autorité maternelle,
0: qui fixait des limites.
1: Le mythe de l'affreux Jojo, qui est terrible. fait, où elle explique que finalement, l'enfant sage, obéissant, faisant ses devoirs, n'emmerdant pas trop ses parents et ayant confiance dans ce qu'on essayait de lui transmettre, qui ne remet rien en question, qui n'est pas opposant, qui est discret, qui a son intériorité, qui a ses rêves, qui travaille bien à l'école. Quelque part, il est promis un lourd destin psychiatrique, puisqu'il intériorise un certain nombre d'injonctions qui sont des injonctions autoritaires, voire totalitaires. Or, l'affreux Jojo, tel qu'elle le décrit dans une conférence à la fin, il est très bien, puisqu'il est plein de pulsions actives, vous voyez. Donc, si c'est l'idéologie qui porte l'éducation...
0: Il est spontané. Voilà. Il laisse libre cours à sa créativité innée.
1: Voilà. Alors que bon. Donc, le découlement logique de tout ça, c'est la fameuse circulaire Jospin qui indique que les élèves doivent désormais fabriquer, structurer eux-mêmes leur propre savoir, comme s'ils en étaient capables. Donc, vous avez des enfants qui ne sont plus jamais entravés, plus jamais contrariés, ni par leurs parents, ni par l'institution scolaire. Et à la fin, vous avez un relativisme moral et culturel qui s'inscrit dans la société, où chacun détient sa propre vérité. Voilà, le professeur n'a plus un savoir à transmettre, mais une opinion qui vaut aussi bien que toutes les opinions extrêmes qui peuvent naître dans le cadre scolaire. Voilà, vous avez manqué de respect à la famille, aux prophètes, vous avez remis en cause le caractère incréé du Coran, ou l'existence des chambres à gaz, par exemple, bah, c'est votre opinion, ça n'est pas la mienne. Le professeur n'a aucune possibilité, finalement, d'imposer une grille de savoir qui est la sienne. Et à la fin, bah, vous avez des garçons extrêmement instables, fragiles émotionnellement, incapables de supporter la moindre contradiction, peu habitués à ce qu'on lui résiste. Et vous aurez des pulsions actives telles que mettre un coup de couteau dans la poitrine ou dans le ventre de son professeur ou de son camarade parce qu'il lui aura manqué de respect, et aussi forcer la résistance de l'entrejambe d'une jeune fille qui a eu le malheur de résister aux pulsions actives de l'affreux Jojo. Donc vous avez cette humanité extrêmement fragile aussi qui, sur le plan politique, s'exprime par un gauchisme de plus en plus intolérant et de plus en plus...
0: revendicatif,
1: oui, effectivement.
0: Et qui montre son inculture crasse. Hein, voilà, on le voit souvent sur des micro-trottoirs, hein, voilà, sur les réseaux sociaux, ou par exemple lorsqu'un reporter d'un journal classé ou considéré comme d'extrême droite, bon, on fait des micro-trottoirs, on voit tout de suite ces follicules.
1: Alors ça, il faut faire attention aussi, parce que c'est une stratégie particulièrement redoutable, efficace et rodée depuis très longtemps, c'est-à-dire la paroxysation, l'hystérisation du débat public.
0: Oui.
1: Par exemple, si vous souhaitez simplement que votre pays, qui les a perdus, retrouve des frontières, vous défendez un régime de discrimination sur la base raciale et vous détruisez la vie d'individus qui, comme vous le savez, n'aspirent qu'à participer à notre
0: activement projet. Activement et respectueusement. À faire quoi, voilà. Comme les Romains à Rome.
1: Si vous avancez qu'il n'y a que deux sexes, hommes et femmes, vous discriminez, vous faites du mal aux personnes trans. Si vous pensez qu'il n'y a pas de génocide à Gaza, vous êtes dans une perspective génocidaire, vous êtes une sorte d'ennemi de l'humanité, vous n'avez pas d'empathie. Si vous allumez votre clim, par exemple, et vous contestez l'urgence climatique, le dérèglement climatique, comme si d'ailleurs le climat pouvait se régler ou se dérégler, vous êtes écocidaire et vous faites du climato-négationnisme. Donc tout est fait par des éléments de langage et par une pression permanente qui est faite sur le débat public pour imposer une grille de lecture épidermique sur les choses et sur les événements, pour empêcher le débat rationnel, argumenté, la logique, de s'exprimer librement.
0: Le moment est venu d'une petite pause pour le Bobino.
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0: Bien, je vous rappelle, vous êtes à l'écoute du Livre Journal de Pascal Lassalle, qui a aujourd'hui l'immense plaisir de recevoir pour la première fois, mais sûrement pas la dernière, Nicolas Lebeau, pour son volumineux ouvrage « Comprendre le gauchisme, donc publié aux éditions de la Reine Rouge. Donc Nicolas, effectivement, nous essayons un petit peu de tracer le portrait robot, en tout cas l'anthropologie de ce gauchisme qui aujourd'hui imprègne profondément et d'une manière quasi hégémonique de larges secteurs de nos sociétés en dérive, de nos sociétés en voie de dissolution. Donc vous avez cité plusieurs phénomènes que vous développez plus activement dans votre ouvrage, notamment l'eschatologie climatique, le gauchisme alimentaire également. On voit aussi les
1: intégristes. Parce que vous mangerez des insectes, vous mangerez des vers, on ira jusqu'au bout de l'humiliation.
0: On va bien
1: ça passera
0: plus loin
1: par votre corps. Hein.
0: Et voilà, donc on va bien plus loin que l'homme soja ou avec ses petites barquettes de quinoa. Là, on a effectivement de remodeler sur un mode totalitaire. Donc tout ce qui ressort à la fois d'une nécessité de se nourrir, mais également d'une culture, d'une tradition, d'une gastronomie que secrète chaque pan de nos cultures, de nos cultures enracinées. Donc, vous revenez un petit peu sur l'université. Vous parliez tout à l'heure donc de ce milieu étudiant que l'on voit aujourd'hui comme vraiment des pôles, des épicentres de ce phénomène gauchiste, avec ensuite tout ce que ça va secréter. Pourriez-vous revenir un petit peu sur ces notions des fondements cognitifs, de parents postmodernes, d'adolescents éternels, et ensuite la genèse de ce sous-produit qu'est le wokisme, avec cette idée de langue comme phénomène fasciste.
1: Ah oui, là, il y a plusieurs choses. Et effectivement, oui. Pour ce qui est du climat, du fait de se mêler de ce que vous mangez, de ce que vous allez faire sous vos draps, de ce que vous allez effectuer au quotidien, même comme tâche ménagère, la manière dont vous allez remplir votre frigo, etc. Là, vous voyez que non seulement le gauchisme ne prétend pas attaquer, comme l'a fait le libéralisme, l'anthropologie, mais aussi commence à s'ingénier dans la biologie. Donc effectivement, ça va passer par tout un tas de mécanismes de contrôle de plus en plus prégnants, la destruction de la famille, la dissolution de la cellule nucléaire, le fait de vouloir partager, de créer de nouvelles formes de socialité, mais sans les retrouver dans plusieurs phénomènes révolutionnaires à l'œuvre, on ne va pas revenir dessus, oui. Mais effectivement, nous étions sur l'université. Donc l'effondrement cognitif. Il s'est passé quelque chose de très grave en mai 68 qui a peut-être tout déclenché.
0: Le bac.
1: Non. Le bac délivré à l'intégralité des élèves qui a permis de faire rentrer à l'université dans une perspective soi-disant humaniste mais qui en fait était une méthode d'ingénierie sociale, un maximum d'étudiants qui n'auraient jamais dû y être dans la faculté, d'acquérir un savoir qui allait être petit à petit dégradé, parce que tout ça est un stratagème assez pervers, finalement. Quand vous avez un projet qui est de constituer un corps social fondé sur 10% d'élites extrêmement performantes qui vont enrégimenter et contrôler absolument tous les paramètres du corps social, et 90% de gens très polyvalents qui vont gentiment se laisser faire, personne n'acceptera d'être traité, comme vous pouvez l'imaginer, comme du bétail colonial à dresser et à conduire à l'abattoir. Donc il faudra inventer une façon de les convaincre de se laisser faire. Et quand vous arrivez à convaincre 40 ou 50% de la population qu'ils sont supérieurs à leurs semblables en savoir, en instruction, en éducation, pour reprendre l'horrible terme en vogue dans les médias américains...
0: Oui, avec la vogue du diplôme, voilà.
1: Avec la mode du diplôme, ouais, ouais. Qui, comme vous le savez, aujourd'hui ne correspond plus à aucune... à aucune compétence reconnue.
0: Niveau,
1: d'ailleurs,
0: réel, quoi, c'est clair.
1: La vérité, vous pouvez le vérifier dans le monde du travail. Quand vous vous présentez à un entretien d'embauche avec un diplôme, c'est plus une qualité, c'est suspect. Ça veut dire que vous êtes resté pendant des années le cul sur une chaise, pour parler vulgairement, vous n'avez pas foutu grand-chose, vous avez acquis une espèce de logiciel contestataire qui va vous rendre assez fragile émotionnellement parce que vous n'avez pas l'habitude d'être contrarié, contredit, de recevoir des instructions, etc. Vous êtes un peu asocialisé, désocialisé. On va se méfier de vous et on va vous renvoyer vers Pôle emploi où vous allez grossir l'incroyable bataillon énorme de chômeurs longue durée. Ce qui fait que le gauchisme aussi, qui est porté par cette sociologie étudiante très dégradée intellectuellement, parce que des études universitaires américaines, ces sujets sont tabous chez nous, c'est pour ça qu'il faut aller les chercher de l'autre côté de l'Atlantique pour en prendre connaissance, ont démontré que qu'un tiers des femmes diplômées aux États-Unis avaient un QI, un quotient intellectuel, qui est un indicateur quand même relativement fiable, hein, inférieur à 90, ce qui fait pas de vous un débile mental, mais disons...
0: Pas de lumière non plus, quoi.
1: C'est pas forcément une lumière. Donc, ces gens qui ont des capacités, dans l'ensemble, extrêmement limitées, sont dans une surestimation parfois délirante et assez triste de leur propre intelligence et de leur propre capacité à s'en sortir dans la vie. Ils se retrouvent dans des positions sociales qui sont parfois vectrices de souffrance et d'humiliation parce qu'à un moment donné, ils doivent se retrouver dans la situation de devoir en chier comme tout le monde.
0: Ce et donc, quoi, ça il était produit préparé, quoi.
1: Une voilà sorte pour le montrer. Auquel il n'a pas été préparé parce que le capitalisme, il faut le savoir, est violent. Extrêmement violent. Et à force de leur tenir des discours exaltés, révolutionnaires, sur le capitalisme libéral, où on va présenter l'entreprise comme quelque chose de presque pire que la rue ou la prison, bah, on en aura oublié que tout ça correspond à une réalité qui est la compétition sociale et ce qu'on pourrait appeler, dans une perspective darwinienne, la grande bataille de la vie. Okay. Le capitalisme est un système darwinien qui élimine les plus faibles.
0: Aussi,
1: et les gauchistes ne sont pas du tout préparés à ça. C'est pour ça qu'ils veulent détruire le capitalisme. Ils ne veulent pas le réformer, ils ne veulent pas l'amender.
0: Non, on est vraiment
1: le détruire. En plus, le capitalisme est en train de calancher. Je veux dire, il produit du malheur social. Je veux dire, il y a eu la crise financière de 2008, il y a eu la désindustrialisation, il y a eu la clochardisation du prolétariat. Je veux dire, les gens en ont quand même particulièrement souffert en Occident. Je veux dire, les conditions de travail des commerçants, des petits entrepreneurs, des ouvriers, des travailleurs indépendants, des travailleurs pauvres, des secteurs privés comme publics, ont été strictement parallèlement à la facilitation de plus en plus forte pendant les décennies 90, 2000, 2010 de la vie quotidienne et du confort de ceux qui, quelque part, profitaient du travail des autres. Et ça, c'est pas seulement les élites capitalistes, c'est aussi cette espèce de classe sans laquelle le mondialisme et sa mutation, lorsque l'état du monde commence à se fissurer, à craquer, à se lézarder et à se condenser en excès, cette espèce de... qui va muter en gauchisme, cette espèce de classe moyenne... très étendu, qui est le petit bourgeois vaguement diplômé, vivant à la fois de la rente, de la dépense publique, soit intermittent du spectacle, ayant fait plus ou moins des études longues, enfin produit par l'entrelacement du chômage de maths et des études longues, qui va acquérir une sorte de regard extrêmement cynique, extrêmement dédaigneux, envers ses contemporains, envers
0: voilà,
1: les gens qui
0: travaillent. Vous signalez à plusieurs reprises dans votre ouvrage, et de manière très juste, ces réflexes de classe.
1: Oui,
0: que
1: l'on
0: voit de plus en plus patent. Quoi,
1: parce que ces gens ont eu la vie facile, finalement. Il y a une classe qui a croqué, quand même, pendant, je veux dire, la génération, finalement, qui n'a pas eu le pouvoir, mais qui est celle, disons, née entre 57 et 70, qui, finalement, a profité... personne ne se sent visé ici.
0: Oui,
1: ce sont
0: des
1: généralités. Moi, je suis une génération sacrifiée, intellectuellement dégradée aussi. Pourtant, je m'en sors pas trop mal. Mais... Bon, vous avez cette génération qui a bénéficié finalement, qui a pu s'en sortir pas trop mal, qui ont finalement participé dans un climat culturel très propice de conformisme de masse à ce que Peter Sloterdijk a parlé de comme de fausse conscience éclairée. Donc on s'est énormément moqué de l'éthos petit bourgeois des aînés, travail, vacances, famille, patrie, enfants, etc., football, tiercé, pour rentrer dans un truc progressiste, post-national, l'art contemporain, le sadisme. Donc ces gens, finalement, quand le capitalisme a commencé à muter et à se fissurer, ont muté en gauchistes. Parce que finalement, le ressentiment est terrible. Mmh. Puisqu'ils se sont crus à l'avant-garde éclairée d'une mondialisation qui finalement les a écrasés,
0: voilà,
1: les a balayés.
0: Il y a un déclassement, voilà, qui a été.
1: Il y a un déclassement terrible, je veux dire. Les gauchistes, contrairement à ce qu'on croit, c'est pour ça qu'on ne s'interdit pas complètement d'avoir un minimum de compassion pour eux. Ce ne sont pas forcément des petits bourgeois, ce sont des gens intellectuellement très dégradés, qui sont quand même les victimes d'un système éducatif qui les a escroqués. Ils sont les victimes de la plus grande escroquerie sociale.
0: De carences éducatives. Et puis bon, de nerfs du temps aussi. Quoi.
1: Voilà, avec des mères célibataires, des pères irresponsables, etc. Ils n'ont pas reçu d'autorité, donc on leur a rien transmis.
0: On a une sorte de névrose de masse, en fait.
1: Et puis on traverse l'hiver du capitalisme aussi. C'est extrêmement difficile de s'en sortir aujourd'hui. Donc la tentation de vouloir tout balayer, tout renverser, est quand même assez présente dans une partie de la jeunesse. Et c'est ce que ne comprend pas la droite, d'ailleurs. Parce que, bon, je dis pas les gens de droite, qui sont pour la plupart des gens modestes, qui cherchent à s'en sortir à peu près comme ils le peuvent, mais disons les intellectuels de droite, les éditorialistes de droite qui considèrent cela avec mépris et ne voient pas la souffrance derrière tout ça.
0: Oui. Alors justement, ça nous permet de venir au dernier point développé dans votre ouvrage, hein, donc le grand chapitre « Combattre le gauchisme ». Effectivement, une partie de la droite ne comprend pas ce phénomène. Et elle ne va pas forcément proposer de bonnes réponses et de bonnes solutions. Donc, et dans cette partie, ben, notamment, vous mettez un petit peu l'accent sur ce phénomène qui a été mis en avant par certains, notamment Éric Zemmour, lorsqu'il s'est risqué en politique, de bourgeoisie patriote. Vous pouvez revenir un petit peu sur ce phénomène et puis même ce qui l'a précédé. Vous avez parlé à plusieurs moments d'horizontalisation et d'infantilisation d'une partie de la droite.
1: Oui, parce que comme il n'y a plus d'enjeu et les leviers de puissance et de souveraineté qui permettraient d'inverser le cours funeste et tragique des choses et de reprendre possession de notre espace vital par les moyens de l'État, nous en sommes privés. La droite a également renoncé à les défendre, donc il n'y a plus d'enjeu. Donc nous sommes au stade terminal de la démocratie où le débat public doit se limiter, selon nos maîtres, à une sorte d'affrontement puéril, infantile, entre petits bourgeois de droite qui réagissent à des agressions de petits bourgeois de gauche. Donc ça, c'est ce que j'appelle l'horizontalisation, l'infantilisation, c'est ce qui a plus d'enjeu. Bon, après, j'ai consacré effectivement un chapitre à ce brave Zemmour sur lequel je porte un jugement relativement nuancé, quoique assez dur, c'est que plutôt que de s'appuyer sur la classe sociale qui porte en elle une lucidité et une capacité, une force vive pour la restauration de l'État, il a préféré à s'adresser à une bourgeoisie stupide, parce que là il faut dire les termes, qui n'a jamais rien fait historiquement pour sauver son pays, alors que ses idées, les idées nationales, avaient la capacité de soulever les faubourgs, les villes, les provinces. Non, il a préféré à s'adresser à une classe traître.
0: Voilà, c'est vrai que bénéficier. Ça finit par apparaître comme un discours de classe, et il s'est laissé aller à certains moments à des réflexions.
1: Un racisme de classe.
0: Voilà. Bon, moi je retiens pas le terme racisme, je trouve que c'est quelque chose de très précis, mais en tout cas, une haine de classe.
1: C'est que c'est très précis, parce que justement, la classe sociale n'est pas simplement un phénomène social strictement et économique, mais passe effectivement dans une vision biologique et ethnique. La discrimination telle qu'elle était vécue par les acteurs de l'antiracisme institutionnel des années 80, a laissé place finalement à une autre forme de ségrégation dont le fondement était tout aussi brutal et qui se portait finalement sur un sujet qui n'était pas seulement social, c'est pas seulement le beauf de Cabu, c'est pas seulement le prolo, c'est le Gaulois, c'est le Blanc. Or, ce Gaulois à qui on a piqué son pays, a fini par se retourner vers un espace intérieur vierge où enfin il serait respecté pour ce qu'il est et pourrait arpenter les rues avec la même fierté que s'il appartenait à une classe sociale un peu mieux dotée, qui est l'Amérique, où enfin il serait reconnu comme blanc. C'est pour ça qu'il a tendance à s'échapper mentalement et culturellement vers des contrées intellectuelles, à écouter du rap et à s'atteler, comme l'a souligné assez atrocement Zemmour, Jordan, Kevin, Steven, etc.
0: C'est ce que j'ai beaucoup aimé.
1: Donc c'est pour ça que je parle de racisme de classe.
0: Ouais.
1: Parce qu'on s'adresse à des gens bien précis, pas seulement à des prolos.
0: Oui, ça c'est votre choix, le racisme. Moi, je pense qu'on pourrait trouver un autre terme qui convienne plus, parce que le racisme a un sens précis. Mais ceci, j'ai beaucoup apprécié justement cette approche nuancée. On peut être même piégé par ce. Moi, j'avoue que ça pourrait être une tendance à laquelle je pourrais me laisser aller, hein, parce que j'ai eu la chance de recevoir, de me doter d'une culture, de référents culturels solides, etc. Et c'est vrai que c'est un phénomène qu'on peut déplorer. Hein, on est quand même attaché aux dimensions d'enracinement culturel hein, qui sont les nôtres, et c'est vrai que parfois on a tendance à déplorer et parfois même critiquer de manière très très vive ce phénomène des petits blancs. Ce phénomène, ça, déplorer et parfois même critiquer de manière très très vive ce phénomène des petits blancs. Ce phénomène des petits blancs totalement

0: qui pourrait dériver d'intellectualisme excessif, quoi, de cette manière. Voilà, il y a l'idéologie, il y a les phénomènes, mais après il y a les réalités, de certaine manière. Et ça, j'ai beaucoup aimé dans votre ouvrage.
1: La déconnexion d'une certaine droite avec le principe de réalité.
0: Exactement.
1: Effectivement, c'est un problème d'ordre démocratique, parce que la bourgeoisie est par définition coupée du principe de réalité, parce que c'est
0: moyen financier. Moi, je me renvoyais aussi à moi-même, voilà, me disant, effectivement, j'étais un peu coupé de cette réalité. Enfin, je la vois aussi se déployer dans mon cadre professionnel. Mais, enfin, je ne suis pas si coupé que ça.
1: Vous la prenez dans la figure quand même au quotidien, dans votre activité et dans votre...
0: Voilà. Donc, mais quand même, je trouve que c'est méritoire de rappeler,
1: cette réalité. Qu'une certaine posture que l'on peut qualifier, qui se qualifie elle-même de droite, a tendance à pousser par son culte de l'injustice et sa rupture avec les principes fondamentaux érigés par notre magnifique devise qui est liberté peut-être, égalité certainement, mais fraternité surtout, qui est une notion quand même organique qui nuance le caractère.
0: Qui est la notion la plus sympathique pour nous, d'une certaine manière.
1: Ça a tendance à balancer cette jeunesse en déshérence mécaniquement vers le gauchisme. Vous voyez comme Zemmour a eu maille à partir avec des gens sur lesquels le constat était globalement partagé et surtout vécu au quotidien, et que sur des petits détails picrocolins de petits bourgeois a pu se les mettre à dos quand même sur pas grand-chose, parce qu'il n'a pas pu dissimuler son mépris de classe envers ces gens qui ont le malheur de s'être américanisés. Mais ça, c'est normal, nous ne sommes plus un pays souverain. Un Français, c'est quelqu'un sur son sol, dont le sol, dont la terre est irriguée par le sang de ses morts.
0: Si on veut parler de souveraineté culturelle, quoi.
1: Souveraineté culturelle, oui.
0: Voilà, je me rappelle, c'est un ouvrage d'Henri Gobard qui avait justement été publié par la Nouvelle Droite au Musée sur Nice, la guerre culturelle déjà. Voilà, on notait ce phénomène, en fait, de compte d'aliénation culturelle, mais effectivement, la droite aussi, à cette époque-là, à part cette sensibilité qui est la mienne, qui avait été développée au sein de la dite Nouvelle Droite, en tout cas dénommée comme telle à la fin des années 70, avait mis en avant justement cette nécessité de porter le combat sur ce plan-là. Bon, on n'a pas été suivi par la droite de gouvernement, par les différents partis à l'époque qui se partageaient la clientèle électorale, mais effectivement, aujourd'hui, on récolte les fruits avariés de l'absence d'un véritable combat. Même De Gaulle n'avait pas compris ça. En ayant déjà laissé le champ libre au gauchisme, au proto-gauchisme, dans de multiples corps de l'État, il n'avait pas compris la nécessité du combat culturel. Donc il nous a émancipés politiquement et militairement d'une certaine tutelle américaine.
1: Nous donnons les outils institutionnels nécessaires à la... possible restauration de l'État.
0: De l'État, mais voilà.
1: Moyens qui ont été détournés par notre classe dominante.
0: Voilà, mais on ne pouvait pas se cantonner à l'État. Voilà. Et une part de l'essentiel, c'est-à-dire ce qui, en fin de compte, comme nous l'avons dit jusqu'ici, mais génère, en fin de compte, les profils anthropologiques de nos contemporains et la transmission qui doit être associée, n'ont pas suivi, quoi, de cette manière. Et aujourd'hui, on atteint un peu l'acmé de ce nihilisme, de cette aliénation culturelle. Et on en vient justement, en fin de compte, à réagir sur un mode instinctif, pulsionnel, de survie. Hors micro, nous parlions justement de cette nouvelle génération de militants qui sont nés, en fin de compte, dans ce monde, quoi, dans ce chaos, m'ôter les mots de la bouche, et qui, en fin de compte, n'ont pas bénéficié de la possibilité ou de la volonté de faire ce travail de ressourcement culturel qui est celui de ma génération et de celles qui ont suivi, et qui parfois vont tomber dans des écueils, voilà, ou des insuffisances concernant leurs références, et qui impliquent bien sûr des comportements, avec aussi cette incapacité à voir au-delà, c'est-à-dire à se dire mais je devrais quand même aller un peu au-delà, je devrais quand même peut-être réfléchir davantage sur des choix de liés à des fréquentations, à des auteurs dont je me réclame, et puis bien sûr toutes les actions qui en découlent, quoi.
1: Effectivement, moi je suis né en 86, donc je suis vraiment à la limite. Moi j'ai la mémoire encore très vive de ce que c'est que de vivre dans un pays, dans un vrai pays, avec des frontières et une monnaie. Je l'ai jamais oublié. J'ai vu le monde.

0: se dénaturer sous mes yeux. J'ai des souvenirs très prégnants de la transformation même physiologique du paysage qui m'entourait. J'ai poussé des phénomènes qui ont dénaturé, qui ont dépersonnalisé, qui m'ont dépossédé de mon territoire. Mais cette jeunesse, elle, a grandi dans un contexte colonial. Je veux dire, avec un État qui s'est dérobé de ses responsabilités et qui a fini par traiter ses citoyens non plus comme des sujets sociaux et culturels, mais comme des administrés seulement, et dans un contexte d'invasion migratoire qui est là pour faire précisément ce que notre élite a voulu en faire, c'est-à-dire nous déménager physiquement de nos terres, de nos banlieues. Il faut savoir que le vote Front National dans les années 1980 est apparu très fortement en région parisienne. Phénomène qui n'existe plus parce que la population, pour reprendre un terme en vogue à droite, a été grand remplacée, chassée de la capitale et de sa banlieue. Aujourd'hui, les derniers Français qui vivent encore dans cette imprégnation culturelle, multiraciale, multiethnique, avec des populations de toutes les origines, de tous les systèmes familiaux qui importent d'ailleurs leurs systèmes familiaux et qui influencent, qui par mimétisme culturel et religieux, ont tendance à faire une pression sélective terrible sur les derniers Français de souche dont l'existence est même niée. Aujourd'hui,
1: oui,
0: on nous dit qu'un Français de souche, ça n'existe pas. On nous parle d'ailleurs, et j'ai tendance à critiquer ça, d'Européens, qui bien sûr existent, l'Europe existe en tant que civilisation, entre faits anthropologiques et culturels.
1: Mais Européen, c'est synonyme de blanc, c'est synonyme de blanc, c'est synonyme de caucasien, comme on dit dans l'espace anglo-saxon.
0: Avant d'être un caucasien, avant d'être un blanc, je suis un Français, et mon identité ethnique et culturelle est niée à la fois par nos élites, aussi par une partie de la droite qui a tendance à emboîter le pas par politiquement correct et parce qu'elle n'ose plus se revendiquer de la France éternelle. La jeunesse qui vit dans ce contexte-là n'a plus aucun repère parce qu'elle a été dénationalisée et en plus elle vit une pression terrible d'une immigration agressive qui la pousse à raser les murs et à adopter des comportements d'autodéfense. On voit beaucoup de conversions, effectivement, on le disait hors antenne, au catholicisme, mais qui sont des conversions mimétiques à un catholicisme dénaturé, superstitieux, identitaire, qui n'est plus le catholicisme de nos ancêtres et qui apparaît strictement en miroir de l'islam conquérant et revendicateur de leurs voisins. Donc c'est un catholicisme immunitaire, en quelque sorte, mais ça ne forme pas une identité.
1: Oui, c'est un catholicisme qui, en plus, réactif, qui reflète aussi les tendances sociétales qui ont été en cours depuis déjà des décennies. C'est un catholicisme à la carte, qui est un catholicisme de survie, comme vous dites, mimétique, parce qu'en fin de compte, face à la bannière de l'islam, c'est plus commode. C'est une certaine facilité d'agiter la bannière catholique, nonobstant ce qui est devenu aujourd'hui l'Église.
0: Oui, en plus on parle beaucoup de Vatican II et du tournant progressiste de l'Église, mais ce dont on a beaucoup moins parlé, c'est un concept que j'ai développé dans mon ouvrage, c'est la déseuropéanisation de l'Église catholique. C'est-à-dire que les gros bataillons de croyants, un peu comme pour l'électorat de la France insoumise, n'est plus du tout à rechercher dans les populations résiduelles, chenues, vieillissantes du continent européen. L'Église catholique a complètement abandonné l'Europe. Maintenant, elles sont à chercher dans les populations du tiers-monde, de l'Afrique subsaharienne, d'Amérique latine,
1: du Sud,
0: plus ferventes, plus croyantes, plus superstitieuses, plus fidèles aux dogmes et naturellement beaucoup plus nombreuses, aussi du fait de leur natalité galopante et pléthorique. Aujourd'hui, ces catholiques identitaires sont face à la fois à une pression sélective liée à l'immigration et en plus à l'abandon d'une Église catholique qui a décidé de les sacrifier aussi. Donc nous sommes seuls contre tous, nous avons assez peu de repères, nous avons la nécessité de nous reconstruire justement un schéma intellectuel. Et la droite qui, pour certains des éditorialistes et des personnalités en vogue, font preuve d'un très grand courage physique qu'il faut saluer, parce qu'il faut savoir ce que c'est que d'être de droite aujourd'hui. Oui. On peut critiquer les petits jeunes qui interviennent sur Frontières, voire sur CNews, parce que ce sont des petits bourgeois diplômés, voilà. Ils ont une espèce de mépris de classe, effectivement, où il est difficile pour les gens un peu normaux de s'identifier à ça. Ils traitent de thématiques qui, pour la plupart, ne concernent pas, notamment certains grands conflits internationaux, l'essentiel quotidien du peuple français. En revanche, leur position les rend pour la plupart inembauchables, donc ils sont quand même bien obligés de se fabriquer un écosystème. Ils sont très exposés à la violence gauchiste.
1: On le voit quotidiennement.
0: Ouais, ils peuvent se faire agresser dans la rue sans aucune pitié, d'autant plus que l'État ne va pas prendre leur défense. L'État est contre nous. La justice est contre nous, les institutions sont contre nous. Donc,
1: Et on le voit en plus dans d'autres pays européens où c'est encore plus poussé. On voit en Allemagne, par exemple, où il y a carrément
0: ces gens. Le pays que je connais bien.
1: Le Royaume-Uni, n'en parlons pas, on est vraiment dans l'anarcho-tyrannie chère à Samuel Francis. Et on y vient, nous aussi, de cette manière, bon, même si d'une manière encore plus feutrée, mais ça ne durera absolument pas. Et puis, bon, l'Allemagne, on connaît l'efficacité que mettent les Allemands, de manière presque atavique. À pencher d'un côté comme de l'autre. Donc, on voit effectivement, c'est un phénomène qui est continental et qui, effectivement, expose toute cette jeune génération. Bon, quelles que soient les petites critiques, effectivement, constructives que nous pouvons apporter, bon, il y a un véritable courage physique. Et des risques qui sont réels, qui sont pris. Nonobstant, bon, l'écosystème qu'on essaie de mettre en place, bon, sur un mode protecteur, et en fait de compte qui vise à une certaine efficacité.
0: Mais bon. Oui, parce qu'il y a une confiance effectivement dans l'oligarchie que moi personnellement je ne partage pas.
1: Oui. Voilà, mais ça montre aussi que ce travail d'élaboration idéologique et doctrinale, qu'on fait les générations précédentes et auxquelles j'ai eu la chance de me raccrocher et de me former, de me construire, je n'aime pas ce mot, mais en tout cas d'édifier ma personnalité. Bon, voilà, c'est le devoir de nos générations de sensibiliser nos plus jeunes à cette nécessité, d'y voir clair, et pour acquérir justement une lucidité, une pertinence dans les actions entreprises, il importe aussi de pousser plus loin, voilà, des fois l'analyse de certains phénomènes pour leur permettre d'éviter des écueils, des erreurs,
0: voilà, ouais, de trajectoire. Parce qu'il faut respecter un certain ordre naturel aussi, voilà. Et des hiérarchies naturelles.
1: Et ça, c'est pas évident.
0: Que nous disposons, parce que dans une époque très égalitaire, parce que l'anthropologie gauchiste a quand même un petit peu contaminé. Mais
1: complètement, ce que je voulais vous dire. Voilà, effectivement, ils réagissent comme beaucoup de jeunes de leur époque. Donc, ah ouais, ça c'est les vieux cons. Non, nous, on sait ce qu'il faut faire. Bon, voilà, on est branchés. On est dans l'immédiateté des fois. On a le sentiment d'avoir raison. Donc, c'est vrai que il y a un petit problème parfois de transmission et puis de respect des hiérarchies naturelles liées à nos générations. Je peux le ressentir parfois, même si c'est jamais vraiment frontal ou violent, mais c'est présent, quoi. Voilà. C'est en sourdine, mais malheureusement, cette transmission ne se fait plus toujours comme elle a pu se faire, moi, par rapport à mes aînés en particulier, et par rapport aux premières générations que j'ai pu former en tant que métapoliticien de terrain, si je puis dire, en tout cas des veilleurs, c'est comme je me suis toujours voulu l'être. Et j'ai vu ce basculement s'opérer à partir des années 2010. Bon, déjà, années 90, ça passe à peu près. Génération de première décennie 2000, voilà, au moins jusqu'en 2000, au milieu des années 2000. Ça allait un petit peu, mais après, bon, voilà, à la fois au niveau du contenu de ce qu'il y avait à transmettre, où il a fallu sabrer, parce qu'il n'y avait plus les référents culturels, il n'y avait plus la culture qui suivait, et puis après, là, au niveau des personnalités, des tempéraments, et de cette anthropologie qui se manifestait, on voit effectivement qu'il n'échappe pas.
0: Et peut-être aussi, si je peux me permettre, que nos aînés se sont énormément concentrés sur le combat des idées, le combat intellectuel, la formation des cadres, des consciences, mais ont un petit peu négligé leur implantation et leur enracinement à l'intérieur de ce que Gramsci appelait la société civile.
1: Mais Gramsci a été mal lu. On en convient aujourd'hui. Bon, la nouvelle droite, qui est un petit peu mon alma mater, donc a beaucoup développé sur Gramsci, le Gramsci de droite des années 80, mais aujourd'hui on s'aperçoit qu'on l'avait lu assez superficiellement.
0: Finalement, des travaux ont été faits, si je ne m'abuse, Alain de Benoît a sorti un texte en 1975, pour un gramschisme de droite.
1: Un peu après, mais peu importe. C'était un colloque du Grèce au début des années 80. Mais vous voyez, très récemment, dans le cadre de l'Institut Iliade, qui est aujourd'hui une structure qui est en partie héritière justement de ce courant de la nouvelle droite, comme je le démontrerai très prochainement dans une émission sur un ouvrage qui est sorti très récemment d'un vieil ami. Donc on a fait une lecture superficielle et paru très récemment l'ouvrage d'un Allemand, d'une des figures les plus porteuses et les plus prometteuses de, on pourrait qualifier de nouvelle droite allemande, qui s'appelle Benedikt Kaiser, et qui lui a vraiment, dans cet ouvrage, effectué une lecture profonde et pertinente de ce que Gramsci, en fin de compte, nous disait. Et de quoi il nous prévenait pour justement faire en sorte que cette guerre culturelle soit opérante, quoi, au sein d'une majorité de nos compatriotes.
0: Et pour ça,
1: quoi,
0: il faudra s'implanter très solidement dans la société civile, y compris dans le monde professionnel, puisque je suis quand même assez étonné de la manière dont la droite, qui est pourtant portée par un électorat de travailleurs, d'ouvriers, de travailleurs pauvres des secteurs publics et privés, a complètement abandonné la thématique du travail et a laissé le monde syndical intégralement se faire subvertir et avaler par une espèce de gauche progressiste anticapitaliste qui appelle à l'ouverture intégrale des frontières et à l'accueil des migrants. Il y a des situations absolument schizophréniques qui sont vécues par l'électorat Front National, qui met discrètement son bulletin nationaliste dans l'urne, tout en devant, pour la plupart, cotiser dans des syndicats antinationaux comme la CGT, la CFDT. De Gaulle avait tenté, l'expérience d'Action ouvrière, qui a été un syndicat gaulliste sous la 4e République et qui a tenté s'imposer.
1: Il y a eu la théorie de la participation, donc il y a eu effectivement la volonté, mais bon, malheureusement, qui n'a pas abouti, d'instaurer une sorte de troisième voie, hein, donc à la fois économique et surtout à destination justement du monde ouvrier. Du monde des travailleurs, bon, ben, ça n'a pas été suivi des faits.
0: Et puis, à cause de l'aggiornamento de la droite avec le pognon, qui est relativement récent, mais qui a été fatal à tout ça. Parce que la théorie de la participation de l'association Capital-Travail est finalement peut-être le dernier moyen systémique que nous aurions de sauver la cohésion sociale, puisque ça part d'une réflexion très profonde chez le général de Gaulle, qui était un fin connaisseur du socialisme des origines et des mouvements du 19e siècle syndicaliste révolutionnaire, qui avait identifié que toutes les grandes révoltes ouvrières avaient été en premier lieu des révoltes contre la modernité. Le patronat de l'époque a préféré avoir recours à l'immigration massive plutôt qu'à moderniser son outil de production, et a refusé de faire entrer les classes populaires et les classes laborieuses au conseil d'administration des grandes entreprises, qui auraient pu de cette manière d'ailleurs être réenracinées et préserver des délocalisations et autres phénomènes délétères.
1: Oui, d'une vision positive de la congestion.
0: Également être détournés du gauchisme, qui est l'un des phénomènes de masse qui a accompagné la désindustrialisation. Puisque quand on n'est plus enrégimenté dans un régime de production, mais qu'on est passé dans une société de loisirs, de crédit, finalement, tout ce qui nous reste, c'est notre temps et notre utopie. Et je pense que la droite a échoué à produire une utopie. Ce qu'il faut comprendre, c'est que le gauchisme n'est pas seulement un renoncement, mais un désir de puissance qui a la spécificité de s'exercer dans un sens qui est contraire à celui de la civilisation. Voilà. Et je pense que nous ne pouvons exercer face à ça, nous ne pouvons combattre cette force tellurique d'une extraordinaire puissance que par un champ de force d'une puissance à peu près égale à celle-là.
1: Voilà, et qui ne s'appuie pas sur le ressentiment, la dégénérescence et la déconstruction. C'est sur ces mots que nous allons arrêter notre propos de ce jour concernant votre ouvrage, mon cher Nicolas, dont je rappelle à nos auditeurs les références. Comprendre le gauchisme, par Nicolas Lebeau, aux éditions de la Reine Rouge, pour la modique somme de 22,90 € qu'on peut se procurer sur votre site ou dans certaines trop rares librairies ou sur des plateformes de vente. Très rapidement, au pied levé, donc mes deux chroniques du jour. Alors, un ouvrage dont nous avons déjà parlé hors micro, c'est la réédition bienvenue d'un ouvrage qui aujourd'hui apparaît comme véritablement visionnaire et prophétique. Le premier ouvrage, qui avait été signé par Guillaume Fay en 1981, s'intitulait « Le système a tué les peuples ». Dans cet ouvrage a été réédité en Italie, mais dans sa version originale, ainsi que dans une traduction italienne et anglaise, donc par les éditions Moira, avec une introduction de Stéphane Ovaille que j'avais reçu ici dans ce studio et qui est un vieil ami et voire disciple de Guillaume Fay. Donc l'ouvrage voilà donc est à nouveau disponible pour la somme de 21,10 €. C'est le premier grand ouvrage de Guillaume Fay, ce que je qualifie de jeune Guillaume Fay, c'est-à-dire celui dont les écrits ont été les plus porteurs à mon sens. Nonobstant l'intérêt de ses ouvrages les plus tardifs, dont l'archéofuturisme en 1998, la colonisation de l'Europe en 1999 et pourquoi nous combattons en 2001. Mais là, on est vraiment dans cet ouvrage qui, à l'époque, a fait du bruit et qui marquait le tournant anti-occidental, ou devrais-je dire post-occidental, de la nouvelle droite. Après d'ailleurs la couverture d'un numéro de la revue Élément qui avait fait du bruit à l'époque pour en finir la situation occidentale, bon, avec un sens bien sûr différent de celui qui pourrait apparaître aujourd'hui, notamment aux yeux de la plus jeune génération. Le deuxième ouvrage que je voudrais signaler, donc pour terminer cette émission, c'est celui de Franck Bulleux. Donc Franck Bulleux qui est chargé de cours dans l'enseignement supérieur en classe préparatoire. Donc il avait déjà sorti plusieurs ouvrages dans le cadre de la Société des écrivains normands, vient de publier chez L'Harmattan un ouvrage aussi d'une grande actualité concernant les nouvelles formes de conflits qui aujourd'hui se déploient sur notre planète. Un ouvrage intitulé « La guerre à l'heure du cyber », donc préfacé par Emmanuel Collier. Donc là, c'est une analyse très complète de ce phénomène d'une nouvelle forme de guerre. On voit que la guerre a muté depuis plus d'une décennie. On la voit aussi se métamorphoser après le 22 février donc 2022, cette guerre généralisée qui a été déclenchée contre l'Ukraine. Donc on a la guerre des drones, mais on a aussi une cyberguerre qui montre que sous un niveau de conflictualité à l'ancienne, peut se développer des formes d'agression dont nous devons nous prévenir. Donc cet ouvrage analyse les nouveaux espaces de confrontation, la vulnérabilité des fondements de l'État face aux cybermenaces et la réponse étatique qui doit être apportée dans ce nouveau domaine opérationnel. Voilà, donc un ouvrage de 140 pages qui va à l'essentiel et qui permet de nous sensibiliser à cette donnée. Je rappelle également, pour terminer, les deux autres ouvrages que vous avez précédemment publiés, qui mériteraient en tout cas, au moins pour l'un d'entre eux, sinon pour les deux, une émission entière, question à étudier. Nous en reparlerons. Donc, votre gros roman intitulé « Une jeunesse d'Europe », et dans lequel, d'ailleurs, je me plongerai, comme je l'ai dit, dans les semaines à venir, et qui, je pense, prolongera la réflexion qui a été la nôtre aujourd'hui. Donc, « Une jeunesse d'Europe », toujours aux éditions de la Reine Rouge, hein. Et votre premier ouvrage, Le transhumanisme, stade terminal du capitalisme. Voilà, donc là aussi une question que j'avais pu aborder, d'ailleurs à propos de laquelle nous pourrions aussi débattre sur des points précis. Donc le transhumanisme, stade terminal du capitalisme, toujours par Nicolas Lebeau, donc aux éditions de la Reine Rouge. Il nous reste 2 minutes, un mot de la fin, mon cher Nicolas, des projets éventuels d'écriture ou de...
0: Je suis, j'ai oublié de le préciser au début de l'émission, depuis une date très récente, le directeur d'un nouveau blog qui s'appelle Anthropologie Négative sur Substack. Il est accessible directement à partir de la page d'accueil de mon site www.nicolaslebeau.com. Donc c'est un blog sur lequel je reviendrai sur des phénomènes sociaux et anthropologiques très précis, sur lesquels je ne pourrais pas consacrer véritablement de livre. Je vais essayer d'expliquer sur ce blog comment on a progressivement détruit notre peuple. Je pars du postulat que le constat qui a été fait par les générations précédentes des différentes forces dissolvantes qui se sont exercées sur lui ont finalement été accomplis, et je voudrais partir d'un constat assez profond sur la manière dont ils ne sont pas revenus à la fin, c'est-à-dire nous décomposer, nous dissoudre et nous anéantir. Donc ce constat nous permettra peut-être de nous en relever, si tant est que cela est possible, mais en tout cas, ce sera exploré sur les différents articles. Le premier article que je viens de publier est sur la sécession, qui je pense est le phénomène majeur de notre époque. Voilà.
1: Mais écoutez, je vous remercie pour ces précisions, je le renvoie à nos auditeurs vers ce blog, je vous remercie de votre présence,
0: merci, et
1: je donne rendez-vous
0: Pascal
1: à nos auditeurs pour de prochaines aventures métapolitiques. Au revoir.

0: me prodiguer un accès.
1: Vous venez d'entendre le libre journal de Pascal Lassalle, dirigé par ce dernier, diffusé en direct sur Radio Courtoisie le 13 juin 2026 de midi à 13h30 et réalisé par Axel. 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Et nous continuons dans quelques instants avec notre prochaine émission. Au programme, donc, une pause musicale. Chanson française, des origines à nos jours, dans quelques instants.
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1: 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Nous sommes le 13 juin 2026 en semaine C de la grille des émissions de la radio. Pour notre pause musicale, chanson française des origines à nos jours, c'est Axel et il est 13h29 sur nos ondes. Dans l'ordre, nous écouterons donc Aristide de Bruant, Nini Potchien, Barbara, Moi je me balance, Dalida à chaque instant, Bourville, Un clair de lune, Charles Aznavour, Fado, Bernard Lavilliers, La Salsa, Charles Trenet en quittant la ville, Georges Moustaki, Les eaux de Marseille et Édith Piaf, L'homme à la moto pour clore notre pause musicale, chanson française des origines à nos jours. Et vous êtes à l'écoute de Radio Courtoisie, tout de suite Aristide Bruant, Nini Potchien.
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0: L'homme à la moto d'Edith Piaf.
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0: Vous êtes à l'écoute de Radio Courtoisie. C'était donc notre pause musicale. Chanson française des origines à nos jours. Nous avons entendu dans l'ordre Aristide Bruand, Nini Potchien, Barbara, Moi je me balance, Dalida à chaque instant de chaque jour, Bourville, Un clair de lune, Amo Beuge, Charles Aznavour, Fado, Bernard Lavillier avec La Salsa, Charles Trenet en quittant la ville j'entends, Georges Moustaki, Les eaux de Mars, Edith Piaf, L'homme à la moto. Vous êtes à l'écoute de Radio Courtoisie. C'était notre pause musicale, chanson française, des origines à nos jours. Et nous continuons dans quelques instants avec une rediffusion de Passion Théâtre de Jean-Luc Jenner, deux invités au programme, Gianni Corvi, son théâtre en danger, Frédéric Sabrou, auteur de Vincent, son mari et sa femme, au théâtre de l'Essaillon.
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0: Sur les ondes de Radio Courtoisie, nous sommes le 13 juin 2026 en semaine C de la grille des émissions de la radio. J'en profite pour vous rappeler le programme d'aujourd'hui, retrouvé à 15h30. 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Et à 23h, enfin, soirée musicale avec Stéphane qui vous proposera d'écouter la 9e symphonie de Beethoven pour ensuite clore cette journée et enfin retrouver la rediffusion du libre journal de Pascal Lassalle que vous avez pu entendre il y a peu avec Le gauchisme, anthropologie d'un courant idéologique hégémonique avec Nicolas Lebeau pour son livre Comprendre le gauchisme. Il est maintenant 14h sur les ondes de Radio Courtoisie. Tout de suite, Passion Théâtre de Jean-Luc Jenner.
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0: Bonjour. Alors, comme chaque mois, nous avons notre émission sur le théâtre pour essayer de convaincre les spectateurs de venir au théâtre qui est l'art de l'avenir. Hein, je le rappelle toujours parce que maintenant avec l'IA, le cinéma, la synchro, tout ça va disparaître, mais on aura toujours besoin du vivant. Et le vivant, ben, c'est le théâtre. Voilà. Un être vivant face à un autre être vivant, voilà, c'est ça qui est essentiel. Et il faut aller au théâtre. Alors, donc cette émission est faite pour ça, pour essayer d'inciter à aller au théâtre, malgré, comme vous le savez, ma méchanceté de critique qui passe son temps à dire du mal des spectacles. Mais dire du mal des spectacles, c'est important parce que il est essentiel d'aller au théâtre, de voir des spectacles de théâtre qui sont bons. Parce que quand on va voir un spectacle qui est mauvais, on ne retourne plus au théâtre. Donc la critique, elle est essentielle pour ça. Là, je le rappelle toujours parce que c'est important. Alors aujourd'hui, j'ai deux invités qui sont en face de moi. Gianni Corvi, là, qui est le directeur de l'Auguste Théâtre, le directeur artistique de l'Auguste Théâtre.
1: Bonjour.
0: Voilà, il nous salue, il nous dit bonjour. Là, un homme poli. Et puis en face de moi, j'ai mon vieil ami Frédéric Sabrou, qui a un spectacle au théâtre Essayon, qui s'appelle

0: Alors, Jenny, comment, qu'est-ce qui se passe avec l'Auguste Théâtre? Alors, tu nous as parlé de, parle-nous de la programmation, mais aussi de la situation.
1: Bah, la programmation, elle est très variée, hein. Nous faisons à peu près 200 représentations et à peu près 30 compagnies. Donc, c'est très, très, très, très varié, mais on essaie d'avoir de bonnes qualités de spectacle. Mais en termes de structure, comme l'Auguste, qui existe quand même depuis une quarantaine d'années, si Marie, là depuis 10 ans à peu près, et qui en a fait vraiment une vraie coquille culturelle, avec beaucoup de charme, même avec un vrai contenu également, et qui a eu la gentillesse de me le confier à un moment donné, parce que d'abord je lui en avais parlé, c'était un peu le rêve de ma vie, hein,
0: de diriger un théâtre. Je peux comprendre ça.
1: et ça me passionnait, donc j'ai sauté sur l'occasion et j'y suis depuis 5 ans à peu près, donc comme gérant directeur.
0: Voilà. Alors ce que je peux te dire, c'est qu'elle est très contente de cette direction artistique. J'apprécie beaucoup.
1: C'est un travail en collaboration et on est dans la même lignée dans l'esprit, donc c'est très bien comme ça. Ben le problème, il est malheureusement assez simple, c'est qu'un théâtre pour l'environnement, c'est une société, c'est une entreprise, et nous sommes dans un local dont les murs ne nous appartiennent pas, même s'il est là depuis 40 ans.
0: Et oui, parce qu'évidemment, elle est propriétaire du bail, pas des murs.
1: Voilà,
0: bien sûr.
1: Propriétaire des bails. Et là, récemment,
0: un
1: marchand de biens.
0: C'est pas une insulte,
1: chacun son métier. A acquis les murs de l'ensemble immobilier, parce que nous appartenons à un ensemble assez long. Hein, il y a 750 mètres carrés, nous en occupions 200 à peu près. L'ensemble l'idée. Et bien sûr, son idée, c'est entre autres de devoir disparaître. Pour construire autre chose, quoi, on ne sait pas trop, parce qu'il n'a pas encore déposé de plan, mais de toute façon, il veut pas garder le théâtre tel qu'il est, pour des raisons économiques, c'est pas ça, bon, voilà.
0: Il faut rappeler que les théâtres ne sont pas rentables.
1: Absolument.
0: Je veux dire que, on sait aujourd'hui que plus de 3 comédiens dans un spectacle, n'est pas rentable, d'où les difficultés de ce métier.
1: Voilà.
0: Qui vont s'accentuer, puisque les subventions disparaissent de plus en plus.
1: Alors nous, nous n'avons aucune subvention.
0: Ouais.
1: C'est pour qu'on les a refusées. Hein.
0: Je connais la musique.
1: Mais nous sommes, avant nous arrivons à être à jour de tout, on est en règle de tout, mais ça ne suffit pas à notre propriétaire, qui est bien sûr... voit beaucoup plus grand en termes de rentabilité, ce qui est certain, ce qui est évident.
0: Oui, le promoteur, pas le propriétaire.
1: Le promoteur, oui. Mais qui a acheté, qui est propriétaire.
0: Qui est maintenant propriétaire des
1: voilà. Il a profité d'une situation Covid, retard, etc. Pour ne pas renouveler le bail, refuser de renouveler le bail, et de vouloir nous jeter, voilà. Mmh. Alors, procédure, etc., etc. Et nous avons perdu en appel parce que...
0: En appel, tu veux dire?
1: Non, en première instance.
0: En première instance,
1: et
0: oui.
1: Nous allons faire appel. Mais bon, on ne sait pas trop ce qui va se passer. C'est le juge qui décidera. Bien sûr, on ne peut être que pessimiste devant... Si on regarde la rentabilité, on est comparé à surface, je dirais, libre-service, genre Carrefour ou Franprix, nous sommes beaucoup moins rentables en tant que théâtre.
0: Hein. Bah, évidemment.
1: Voilà. Façon... Même si on paye le loyer. Et si on nous augmente le loyer... 80 places, comme tu disais tout à l'heure, même si nous remplissons pas mal, on a la chance d'avoir du monde, ça ne suffit pas pour augmenter le loyer, pour payer un loyer beaucoup plus élevé.
0: Bien sûr.
1: Voilà. Donc, nous avons fait appel à la mairie, nous avons fait appel à la mairie de Paris, à la mairie d'arrondissement, il y a eu les élections, tout ça. Ben, on se bat, mais on ne sait pas où on va aller.
0: Donc, les politiques ont pris le dossier en main ou...
1: Oui. Alors c'est très compliqué, c'est pas compliqué, c'est assez simple, c'est que les politiques évitent de se prendre les dossiers en main.
0: Oui.
1: C'est toujours une grosse épine du pied pour quelqu'un qui prend un théâtre en main. Alors nous sommes protégés entre guillemets par la loi.
0: Bah, normalement oui, c'est ce qui me semblait. Voilà. On peut pas comme ça faire disparaître un théâtre.
1: C'est interdit. Et là nous avons le ministère de la Culture. Nous a vraiment reconnu avec un papier comme quoi nous sommes protégés en tant que théâtre sur le lieu, en tant que ministère de la Culture.
0: Et ça n'a pas suffi pour vos juges
1: Ça n'a pas suffi. Ça n'a pas suffi puisque il risque de se passer ce qui s'est passé pour les déchargeurs. Hein.
0: Oui.
1: C'est-à-dire, on renvoie les gens qui sont sur place, on augmente le prix du loyer, personne ne le prend, et on dit, bah oui, bah nous on veut bien, Ça reste un théâtre, mais personne ne, ne

0: reprend le théâtre, évidemment, parce que à un certain prix, même si on aime beaucoup ça, on peut pas. Quoi.
1: Oui, voilà. Augmenter le loyer, bien sûr.
0: Voilà. Alors pour l'instant,
1: Est-ce que le loyer te convient en ce moment, si c'est pas indiscret?
0: Non, c'est pas indiscret. Le loyer est assez bas parce que le bail était acheté assez cher.
1: Oui.
0: Donc le loyer est l'ordre de 5000 euros par mois.
1: Oui.
0: Pour un surface à Paris, c'est pour nous c'est cher, mais c'est pas cher.
1: Oui, voilà. Enfin, c'est quand même cher.
0: Mais s'il le monte à 10 000, ce qui serait encore dans certaines normes au niveau du foncier parisien, le théâtre n'est plus viable.
1: Oui, enfin. Mon théâtre, moi j'ai un loyer de 10 000 euros, mais c'est trois fois plus grand aussi.
0: Voilà.
1: Donc c'est pour ça que...
0: c'est un problème de 80 places...
1: 80 places, c'est absolument pas possible.
0: Voilà, c'est pas possible. Voilà, alors qui peut nous écouter? Alors l'idéal serait que la mairie préempte, et nous le reloue à un prix décent.
1: Oui,
0: la mairie précédente n'a pas voulu.
1: Oui.
0: Et la nouvelle mairie... la dernière fois, nous venons de la redécouvrir, cette nouvelle mairie, parce que c'est un nouveau maire, il va réfléchir sur le dossier. Mais,
1: c'est le maire de c'est quel arrondissement?
0: 11e,
1: c'est le maire du 11e. Moi, je crois que c'est un type bien, je crois.
0: Mais ils sont tous des types bien. Ouais. Mais le problème, ils ont aussi des problèmes de budget et nous ne sommes pas prioritaires.
1: Mmh.
0: Voilà. Donc, je pense. Et en plus, légalement, je crois que la mairie d'arrondissement n'a pas vraiment les moyens de défendre un théâtre, ça dépend vraiment de la mairie de Paris. Mais d'accord. Il peut appuyer le dossier. Voilà.
1: D'accord. Mais à la mairie de Paris, la direction des affaires culturelles a changé, non? C'est plus cet auteur-là qui a été ministre de la Culture, qui s'occupe maintenant, c'est un ancien comédien, il me semble, non?
0: C'est ça.
1: Et t'as pris contact avec lui?
0: J'ai pas encore de contact avec lui, parce que nous sommes pareils. Nous avons commencé par. C'est tout nouveau, le changement de mairie.
1: Oui, bien sûr,
0: donc. Donc je pense que le dossier va remonter petit à petit.
1: Je peux te dire par expérience que si on leur donne pas des coups de pied dans les fesses, ça ne marche pas.
0: On essaie. Donc, on le fait. Et puis.
1: Non, parce que c'est quand même fondamental que un théâtre ne disparaisse pas à Paris. Alors Paris, faut le rappeler à nos éditeurs, Paris est la ville du monde où il y a le plus de théâtres. Mais c'est une richesse absolument incroyable.
0: Hein.
1: D'autant ce que je disais tout à l'heure, c'est que le théâtre, c'est vraiment l'art de l'avenir. On va en avoir de plus en plus besoin de ce vivant. Donc faire disparaître un théâtre, c'est comme tuer quelqu'un, c'est extrêmement grave.
0: C'est tuer le quartier où nous sommes, nous avons tous les commerçants, pour ne pas les restaurants, les bars, ne vivent pas qu'avec l'Auguste, mais en grande partie aussi à cause des spectateurs qui viennent, qui vont boire un verre, qui vont déjeuner, dîner. Ça fait vivre le quartier. C'est un quartier.
1: C'est un quartier populaire.
0: C'est un quartier populaire. Nous sommes là-haut à côté de Philippe Auguste. Donc c'est vraiment le quartier populaire artisanal, classé artisanal normalement. C'est vrai que ça n'est pas un quartier. C'est pas le centre Bastille où on sort.
1: Ouais,
0: mais on vient parce qu'on est bien.
1: Je veux dire que c'est pas encore bobo, quoi.
0: C'est
1: que tu veux dire.
0: Encore beau, mais ça va devenir. Mais c'est pas encore bobo complètement, voilà.
1: Ouais. Et donc la programmation, tu l'as fait comment, avec des gens qui te proposent? J'imagine que tu loues les salles comme.
0: Je suis obligé, bien sûr.
1: Je suis obligé. On n'est pas tous obligés.
0: Moi, je suis obligé de passer par là, donc. Voilà.
1: Donc, aujourd'hui, les théâtres, j'explique aux auditeurs, il y a trois formes de théâtre. Hein. Il y a les théâtres qui sont subventionnés, genre Comédie Française, etc., qui sont subventionnés directement. Ensuite, il y a les théâtres qui sont subventionnés, mais indirectement, comme les théâtres qui font partie du fonds de soutien, c'est-à-dire les théâtres privés, mais qui sont subventionnés par le fonds de soutien, c'est-à-dire qu'il y a une caisse d'assurance qui est subventionnée par la ville et par l'État. C'est comme ça qu'il y a aussi peu de grands théâtres qui disparaissent. Et puis il y a une troisième forme de théâtre qui est assez majoritaire et qui sont tous les petits théâtres qui sont pas subventionnés mais qui louent les salles et qui essayent et qui vivent comme ça. Alors c'est plus ou moins les locations sont plus ou moins décentes. Je pense que chez toi ça doit être très décent. Mais
0: c'est pour ça que nous avons beaucoup de demandes. On reste parce qu'on travaille principalement avec des troupes émergentes. Avec des troupes émergentes, des compagnies qui font de la création.
1: Ouais.
0: Nous n'avons pas de spectacles qui tiennent un an ou six mois. Les troupes font de la création et sont bien chez nous parce que il y a une belle scène et on leur laisse le temps de s'installer puisque en ne faisant qu'un spectacle par soir, donc c'est du luxe.
1: Ouais, bien sûr.
0: dans le cadre parisien.
1: Bien sûr.
0: Les troupes se permettent des fois des décors, c'est intéressant. Et on présente à un public toujours un très bon spectacle. Alors, pas toujours facile.
1: Non, mais ça, ensuite.
0: Avec un contenu qui convient, mais ça, c'est le propre du spectacle, qui plaît ou qui ne plaît pas, enfin, qui touche ou qui ne touche pas, mais c'est toujours du bon travail. Alors, ça va du classique, hein, on fait des Molières, mais on fait aussi des créations plus difficiles, avec des thèmes, comme sur les Blancs ou sur les transhumains. Jeanne et les transhumains, qui a eu un succès colossal, qui est une pièce, justement.
1: J'ai pas entendu ce que tu disais.
0: Jeanne et les transhumains.
1: Ah oui, d'accord.
0: Et c'est sur le transhumanisme, une allégorie avec Jeanne d'Arc, qui est une jeune vendeuse de supermarché.
1: Ah, ne touche pas à Jeanne d'Arc, s'il te plaît.
0: Non, je ne touche pas à Jeanne.
1: Non, je plaisante, bien sûr.
0: La pièce est extraordinaire. Et qui a eu... Donc, ça va vraiment... Ça partage, des idées, contemporaines, variées. Et donc, nous avons vraiment... On marche bien. Le public vient, et en même temps, il revient...
1: Alors Frédéric, toi, tu es aussi dans un théâtre privé, hein, puisque donc tu n'en es pas le directeur.
0: Non.
1: Le directeur, je l'ai vu hier, puisqu'on avait la première de ma pièce là-bas à Essayon. Donc lui, c'est un Québécois.
2: Très sympathique.
1: Adorable, très sympathique, qui fait aussi...
2: Michel Laliberté.
1: Michel Laliberté, qui fait aussi une belle programmation.
2: Oui.
1: Et donc toi, tu joues ta pièce, que tu mets en scène avec trois comédiens.
2: Oui, c'est une pièce...
1: Et là aussi, tu loues la salle.
2: Oui, c'est ça.
1: Voilà.
2: On appelle ça un minimum garanti, c'est-à-dire que...
1: C'est un mot pudique pour dire qu'on loue les salles.
2: Donc, mais c'est Michel fait des prix assez raisonnables comparé à d'autres salles.
1: D'autres salles de théâtre.
2: Ouais. Non, ça va.
1: Mais alors, il y a deux salles au théâtre Essayon.
2: Voilà.
1: Hein, donc là, tu joues dans la grande.
2: C'est pas immense, mais c'est une salle qui peut contenir 100 spectateurs normalement.
1: Ouais.
2: Et qui est très, c'est des très belles salles voûtées.
1: Oui, c'est très beau.
2: 17e siècle, c'est magnifique.
1: On peut y aller rien que pour le plaisir.
2: C'est très bien placé dans Paris, puisque quand
1: c'est en face de Beaubourg.
2: Voilà,
1: en face des tuyaux.
2: Côté tuyau. Et cette petite ruelle avec ce théâtre.
1: On vous donne un tuyau en face de tuyau. Voilà, un tuyau d'aller voir les spectacles.
2: Et c'est un théâtre qui a une histoire, puisque il a été dirigé pendant très longtemps par Valverde, et que c'était le théâtre des auteurs vivants. Et quand j'y allais, moi, je rêvais, je voyais la liste des auteurs, Victor Heim et tout ça, et je rêvais d'avoir mon nom dans la liste. Et puis voilà, ça s'est fait. J'ai déjà eu au moins trois spectacles qui ont été joués là-bas.
1: C'est l'occasion de rendre hommage à José Valverde qui est mort il y a 3-4 ans. Moi, j'avais une certaine tendresse pour lui parce que j'avais monté une pièce à l'église Saint-Méry, juste à côté. Puis il était venu, mais j'avais 22 ans. Et puis il était venu, il avait vu ce spectacle. Et à la sortie, il me voit parce que j'étais à côté. Puis il me dit, monsieur, je n'aimerais bien parler, monsieur Jenner. J'ai dit, c'est moi, ça tombe bien. Et il me dit, ah ben monsieur, je sors de votre spectacle, vous pouvez venir monter ce que vous voulez, quand vous voulez, dans mon théâtre. Au revoir monsieur. Bon, j'ai monté plein de spectacles au théâtre Essayon, donc j'ai une certaine amitié, une tendresse. C'est rare aujourd'hui les directeurs de théâtre qui font ça.
2: Oui, c'est sûr.
1: Donc ta pièce alors.
2: Ma pièce, j'écris principalement des comédies depuis très longtemps.
1: Alors là, on va le dire, on va le rappeler à nos auditeurs, que la pièce qui a le mieux marché, qui était absolument excellente, qui s'appelait Danger public.
2: Danger public, on avait monté, oui. Ça, en 2005, on l'a monté à Essayon, enfin déjà au Théâtre du Nord-Ouest. Grâce
1: en général,
2: toi,
1: tout commence par
2: voilà,
1: là.
2: Grâce à toi, on a monté au Théâtre du Nord-Ouest. Après, c'est allé à Essayon et ensuite, on a fini au Lucernaire. On l'a joué 300 fois. Ça a très, très bien marché.
1: Il faut dire que la pièce était excellente. Ouais,
2: c'était
1: de fleurs.
2: Voilà. Il n'y a pas de bonne pièce sans une bonne idée de situation. Là, je ne sais pas comment j'ai trouvé ça, mais c'était très bien. C'était une troupe qui n'a jamais personne dans la salle et qui se met à avoir beaucoup de réservations, 450, et jusqu'au moment où ils se rendent compte qu'ils ont été recommandés.
1: À part des lecteurs
2: par le Front National,
1: de Radio Courtoisie.
2: Et donc ils s'interrogent en coulisses pour savoir si ils vont jouer ou pas. Donc il y a tous les points de vue. voilà, ça faisait écho à beaucoup de, et ça fait toujours écho à des interrogations.
1: Bien sûr,
2: des comédiens dans beaucoup de situations. Voilà.
1: Je ne dirais pas qui, mais il y a un directeur de théâtre l'autre jour qui m'a dit, je voulais programmer un texte de Céline. Et le régisseur m'a dit, si tu programmes ce texte de Céline, je donne ma démission. Alors, la bêtise est partout. Aujourd'hui même, on ne veut plus lire Dostoïevski à cause de la guerre en Ukraine. Donc, on arrive à la sottise la plus totale.
2: Alors oui, mon credo depuis que 40 ans, je fais ça, j'écris pas que des pièces, j'ai beaucoup
1: vécu. Je croyais que t'étais beaucoup, beaucoup plus jeune que moi, 40 ans déjà, mon Dieu.
2: Ça fait 44 ans que je suis dans le métier. J'ai beaucoup, beaucoup écrit, disons, à 80% pour la télévision. Ça m'a appris énormément d'écrire des scénarios, ça m'a appris à structurer, puis ça m'a appris à aller vers des faits de société, on fait beaucoup ça à la télévision, et ça a un peu déteint sur mon écriture au théâtre petit à petit. C'est comme ça que j'en suis arrivé à un certain nombre de pièces avec des sujets qui parfois gratouillent un peu.
1: Ça, c'est bien.
2: Et donc j'aime bien, voilà, faire des comédies avec du fond, que mes personnages soient aux prises avec des...
1: On va parler plus précisément de ta pièce, mais vous connaissiez pas?
2: Mais non, fait connaissance autour d'un café tout à l'heure.
1: Ah bon, voilà. Très bien, autour d'un café, parfait, voilà. Parce que dans ce métier, en général, les gens sont assez proches.
2: Enfin, oui, bien sûr, c'était jamais rencontré, oui.
1: Et alors, est-ce que tu aurais pris dans ton théâtre un auteur comme ça
0: Oui, bien sûr, c'est le genre d'auteur, le genre de pièce que nous aimons programmer, c'est certain. On aime beaucoup ça, on aime beaucoup ce qui est... Ce qui est création.
1: Ah oui.
0: Et si en plus ça touche un peu, enfin, d'après ce que je vois sur le titre, le social, enfin, l'événement social, bien sûr, ça, c'est notre type de programmation. Oui.
1: Ah oui. Parce que c'est de plus en plus difficile pour les auteurs. On en arrive même à ce que les directeurs de théâtre ne lisent plus les pièces, tellement peur d'être content de la pièce, en disant ça va être très bien, mais il n'y a pas de vedette, il n'y a pas d'argent, je vais perdre de l'argent, donc je préfère ne pas la lire. On arrive à ce type de raisonnement-là, hein. C'est extraordinaire. C'est très très compliqué. Toi, je crois que tu as eu plusieurs spectacles, des pièces qui devaient se monter, qui au dernier moment n'ont pas...
2: Oui, on a fait des lectures, oui, j'ai des projets plus importants, on a fait des lectures, on n'a pas eu les producteurs sont pas venus, ou très peu, ou bien s'ils sont venus, ils ont pas retenu, parce qu'effectivement, une pièce avec un auteur inconnu, des comédiens inconnus, même s'il y a une thématique, s'il y a rien d'identifiant sur l'affiche, je me rends compte de ça de plus en plus, c'est des pièces à référence. Moi, je dis, c'est sur l'affiche, on voit que ça va concerner un personnage historique, un auteur. Et d'un seul coup, les gens ont une référence. Et s'il n'y a pas ça, ou s'il n'y a pas un comédien connu, ou un metteur en scène connu... Déjà, les journalistes ne vont même pas venir, sauf Jean-Luc Génère, qui est un journaliste curieux de tout. Mais les journalistes, on a eu beaucoup de mal là, sur la dernière pièce. J'ai une attachée de presse qui n'a pas réussi à faire venir des journalistes de la presse papier, mais on a eu beaucoup de webzines, comme on dit. Oui. Mais il ne se déplace pas s'il n'y a pas ces références, ces choses qui font que tout le monde va aller voir ces pièces-là. Et c'est dommage, parce que notre rôle aussi, c'est d'essayer, de découvrir, d'écrire, de proposer.
1: Je crois même que tu m'avais dit un jour qu'il y avait un producteur qui voulait bien produire, à condition que la comédienne que tu avais choisie, Isabelle Etier, à condition de la changer, de mettre une vedette à la place.
2: Oui, oui, ça,
1: c'est quand même assez scandaleux, enfin, déjà sur le plan humain.
2: Oui. Bah, du coup, cette pièce-là, qui devait se jouer au Petit Théâtre de Paris, on a lâché l'affaire, et finalement...
1: Elle est restée dans tes tiroirs?
2: Non, pas du tout. C'est Armand Éloi qui l'a montée. On a fait deux Avignons avec, ça s'appelait Seuil de Tolérance.
1: Ah oui, d'accord. Bah oui, je l'avais vu. Oui,
2: oui. Une pièce sur un couple de bobos intello qui, en déperdition depuis que leur fils est parti aux États-Unis, ils sont tout perdus. Ils font venir une étudiante italienne pendant une semaine, et manque de bol, l'organisme leur envoie envoie un jeune musulman qui vient de Bruxelles et qui est parfaitement inquiétant. Enfin, c'est pour dire ces genres de thématiques que j'aime bien. Ça a très bien marché à Avignon. Et c'est très, donc, au bout d'un moment, moi, je reprends mes billes parce que, voilà, alors ça, Vincent, son
1: mari... Alors, voilà, on va parler un petit peu de ta pièce. Ben, alors, donc, qu'est-ce que ça raconte, c'est ce, avec ce titre ambigu,
2: ambigu. Donc, voilà, c'est une pièce que j'ai décidé de la monter moi-même. Voilà, ça m'est déjà arrivé de faire des mises en scène, mais là, voilà, un truc, trois comédiens, je fais la mise en scène, j'ai fait les musiques, je produis, j'écris le texte, bien entendu. Et voilà, ça se passe très, très bien humainement, c'est vraiment une vraie merveille. Alors, Vincent, son mari et sa femme, un titre un petit peu intriguant.
1: ambigu,
2: voilà. Là, il s'agit dont Vincent habite avec Grégoire et Betty depuis 35 ans et il passe de la chambre de l'un à la chambre de l'autre. D'accord, selon les jours pairs ou impairs.
1: C'est une partie à trois, quoi.
2: C'est voilà. Mais sauf que les deux, Betty est hétérosexuelle et Grégoire est seulement homosexuel. Donc il n'y a pas de relation entre eux.
1: D'accord.
2: Juste une rivalité, une espèce de vieille rivalité assez amusante. C'est ça qui m'a intéressé dans cette pièce. Parce que j'ai beaucoup traité des triangles amoureux sous toutes les formes, que ce soit dans les scénarios, les sitcoms, les machins. On a vu ça puis des milliers de fois au cinéma. Et là, ce qui était intéressant, c'est comment face à... parce que ce qui va se passer, c'est que Vincent les trompe. J'oubliais ce détail important. Pas, Vincent les trompe.
1: C'est pas bien.
2: Après, au bout de 35 ans,
1: en tant que catholique,
2: de cet équilibre, Vincent va avoir un jeune homme, voilà, tenté par la jeunesse. Et donc, ces deux personnages vont vivre une jalousie à deux. Et c'est ça qui m'a déclenché la pièce. Je me suis dit, mais toutes ces choses qu'on pense et qu'on vit tout seul quand on, ça arrive à beaucoup d'entre nous de se retrouver, avec la personne qu'on aime qui va avec quelqu'un d'autre. Alors comment est-ce qu'on le vit? Qu'est-ce qu'on peut faire? Est-ce que ça sert à quelque chose d'essayer de faire quelque chose? Enfin, et toutes ces interrogations, je me suis dit, ça serait assez sympa de faire ça avec ces deux personnages qui vont essayer de tout faire pour récupérer l'homme de leur vie, Vincent, qui leur échappe et qui est en train de sombrer dans une espèce de jeunisme pathétique avec ce garçon qui a 20 ans de moins. Et voilà, c'était tout le moteur de la pièce. Et ça fonctionne. À l'écriture, ça fonctionnait déjà bien jusqu'au bout. Et je me suis dit, déjà à l'écriture, j'avais un petit peu induit beaucoup la mise en scène, puisque tout se fait par des évocations. Les personnages font face publique, ils disent alors à ce moment-là, je suis allé dans la crèmerie et là j'ai rencontré Hubert et ensuite ils se retournent vers Hubert et voilà, c'est tout le principe de la pièce avec des espèces de face caméra, on va dire, et puis ensuite ils rentrent dans le jeu entre eux. Et donc la mise en scène était vraiment induite dès l'écriture et après ça a été assez facile. J'avais tout dans la tête avec mes trois comédiens qui sont des comédiens remarquables. Je ne sais pas si le critique va être d'accord avec moi.
1: Non, je suis tout à fait d'accord.
2: C'est trois pointures. Et là, je dois dire que ça régale.
1: Ah, tu peux les citer peut-être.
2: Ah, voilà, je les citer. Ben oui. Alors il y a Pascal Ruiz, Jean Grimaud et Isabelle Etier.
1: Voilà. Dont on parlait tout à l'heure.
2: Voilà. Et donc ils sont rentrés dedans. Et donc oui, c'est un régal pour un auteur quand on a écrit un texte et puis de voir immédiatement c'est ce que ça donne, c'est magnifique. C'est au niveau de la direction d'acteurs, j'ai vraiment pas grand chose à faire parce que ils savent. J'ai juste on règle les potards, les entrées, les sorties, les relations, il y a plein de petites choses à ajuster évidemment.
1: Il suffit pas de savoir hein, quand on est comédien.
2: Ouais,
1: un autre problème.
2: Mais
1: ce qu'il faut dire à nos éditeurs, c'est que la qualité de ta plume, c'est l'humour, c'est la légèreté, c'est l'intelligence subtile, la connaissance psychologique, c'est tout ça qui fait le charme et la spécificité de ton écriture. C'est toujours très très amusant. Enfin, les spectacles sont toujours, c'est toujours traité parce que avec un sujet comme ça, on pourrait se dire oh là là, on est en pleine homosexualité, ça va être une horreur. Ouais, mais pas du tout. Tout ça, c'est léger, rien n'est lourd dans ce que tu fais.
2: En plus, le thème de l'homosexualité, enfin, C'est que ce que je disais, c'est que c'est pas ça que je traite dans la pièce. Mmh. Le fait que ce soit une sorte de trouble, c'est une chose acquise et qui ne pose pas de problème. Ils n'ont pas à se justifier, ils sont pas
1: on est dans
2: faux.
1: On est dans le monde d'aujourd'hui. Une espèce toi, tu es un garçon d'aujourd'hui, contrairement à moi qui suis un vieux réac. Tu es dans le monde, toi.
2: Non mais on peut écrire une pièce où ce trouble va être en conflit avec son environnement, etc. Mais c'est pas ça qui m'intéressait. Ah, c'est ce que je disais.
1: J'ai bien compris. Oui.
2: C'est le arc sentimental pendant toute la pièce. Qu'est-ce qui va se passer entre eux? C'est surtout ça qui m'intéressait. Une histoire sous un angle plus original. Voilà.
1: Alors, est-ce que ça te donnerait envie d'aller voir le spectacle?
0: Absolument.
1: Bon, oui. Il est gentil, quand même.
2: Mais tu es invité quand tu veux.
0: Merci. Non, je paye ma place. J'y tiens parce que je sais que c'est pas principe. Je crois que. Je suis invité, mais j'aime bien dire, j'ai fait moi aussi acte de payer ma place, voilà. Ouais. Quand je suis invité, même chez des amis, et je demande la même chose. Alors, je suis exigeant. C'est pas dans les habitudes, mais on a tous besoin. Il faut que ça roule.
1: C'est compliqué cette affaire de payer sa place quand on fait partie du métier, parce que, par exemple, quand les critiques, à un moment donné, on a voulu faire payer les critiques de théâtre, mais c'est une absurdité complète. Ouais. Parce que les journaux, ils vont pas rembourser les spectacles. Ils vont rembourser si on va à la Comédie Française, ils peuvent rembourser une fois, etc., de temps en temps. Mais résultat des courses, avec des idées aussi absurdes que ça, eh bien, les gens, n'allaient plus, on ne serait plus allé au théâtre voir des spectacles dans des petits théâtres, dans les petits lieux. Voilà l'absurdité des choses. C'est notre métier. Quand on va au théâtre tous les soirs, ou très peu, on peut pas, c'est normal d'être invité. Ça fait partie des choses. Voilà. Oui. Maintenant, moi, je sais, quand je suis critique, il y a une règle. On est invité à deux personnes. Et puis, quand je vais, ça m'arrive une troisième personne, là, je paie ma place. C'est logique. Quand je n'y vais pas comme critique, je paie ma place. Mmh. Ce qui est très, très rare. Mais voilà, bon, mais c'est important de payer sa place, parce que c'est même chez les amis, parce que c'est un peu comme Charon qui pour passer le stick, c'est l'obol qui fait qu'on se met, que le spectateur se met en disponibilité d'écoute, tout simplement. Ouais. Alors que sinon, bon, moi c'est un truc de plus. Les places gratuites au théâtre, ça devient extrêmement grave. On les donne à n'importe qui, n'importe comment. On vous invite, on lance un spectacle en invitant 15, 20, 50 personnes pour remplir la salle, pour pas que les comédiens se retrouvent devant en se disant, peut-être qu'après ça, il va y avoir un bouche à oreille qui va se faire. Tout ça, moi, je suis au Théâtre du Nord, j'interdis tout ça. Je ne veux pas que les gens rentrent gratuitement au théâtre, sauf comme c'est leur métier. Metteur en scène, directeur de théâtre, critique, producteur, c'est tout à fait légitime c'est notre métier d'être invité, puisqu'on vient faire son travail, quoi.
0: Oui, non, mais moi je suis pas dans la position de critique.
1: Ah, mais t'es directeur de théâtre quand même.
0: Oui, je suis directeur de théâtre, mais c'est différent.
1: Jusqu'à présent. J'espère que ça va durer.
0: Non, mais quand je vais voir une pièce, En vue d'une relation, je dirais après de diffusion, c'est différent. Mais quand on m'invite, quand j'ai quand même beaucoup d'amis, je sais ce que c'est que monter une pièce. C'est pas facile économiquement et même bon. Et puis quand on peut, on fait un geste. Bon, on aura un peu de réduction, peut-être des choses comme ça. Mais on fait un geste. Mais comme tu disais, il y a des entreprises maintenant. C'est une organisation des places gratuites. Donc on remplit une salle avec des places gratuites. Et alors, il y a 5 personnes sur scène, il y a un régisseur, il y a les lieux. Je pense qu'il faut.
1: C'est un calcul financier, qui est idiot. Et puis surtout, qui donne l'habitude aux gens de ne pas payer leur place. C'est ça le problème.
0: Mais je me suis trouvé dans une situation, au cours d'un festival d'été, par exemple, où on avait des spectateurs qui étaient invités au chapeau. Et la famille allait payer des glaces à 5 euros la boule de glace. Ils en prenaient 4 ou 5 dans la journée à 2-3 personnes. Et quand ils venaient au chapeau à 4-5 dans la salle, ils mettaient, si tout va bien, 5 euros pour toute la famille. Bon, on n'allait pas leur courir après. Ouais. Mais le rapport, c'est un problème. Je pense que c'est un manque de respect, quelque part. Maintenant, c'est vrai, il y a des cas, c'est évident. Mais il faut respecter le travail, je crois, un petit peu des autres. C'est un travail aussi.
1: Mais souvent, ce sont les comédiens eux-mêmes qui ne respectent pas les...
0: Oui.
1: Par exemple, j'étais avant-hier au Poche Montparnasse. Je suis allé voir Barrage contre le Pacifique, qui est pas mal du tout, d'ailleurs. Et il y avait Anne Consigny qui était là, qui joue, c'est elle qui joue. Et elle, je rentre et puis je vois une femme qui est en train de parler individuellement à chaque spectateur. Et elle leur parlait avant que le spectacle commence. Et elle les remerciait individuellement d'être venus. Alors, et alors, donc j'ai compris assez vite que c'était Anne Consigny elle-même qui avant le spectacle. Bon. Puis alors, à un moment donné, elle vient vers moi pour faire pareil. Elle ne savait pas qui j'étais. Elle ne le sait toujours pas, d'ailleurs. Et elle me serre la main, comme ça, en disant « Merci, monsieur, d'être venu. » Voilà. Alors, je l'ai arrêté. Je lui ai dit « Mais enfin, qu'est-ce que vous racontez, là ?» C'est pas à vous de me remercier, c'est à moi de vous remercier. Alors elle me dit, oui, mais vous avez pas encore vu le spectacle. Je lui dis, mais attendez, le problème n'est pas là. Elle me dit, mais vous vous rendez compte, vous vous êtes déplacé. Oui, je me suis déplacé. Alors puis je lui dis, mais vous savez, quand je lis Dostoïevski, c'est pas Dostoïevski qui va me remercier, hein, c'est moi qui remercie Dostoïevski ou les grands auteurs. Absolument. Donc il faut la dignité de notre métier, c'est ça, remercier comme on le retrouve de plus en plus dans les théâtres. Voilà, je vous remercie d'être venu. Non, on vous remercie pas d'être venu. C'est nous qui remercions les comédiens d'incarner de voir un des beaux spectacles, d'être transformés, c'est ça. C'est comme leur fameux machin, maintenant on peut plus aller au théâtre sans qu'à la fin on vous dise, si vous avez aimé ce spectacle, parlez-en à vos amis, si vous ne l'avez pas aimé, parlez-en à vos ennemis. Enfin, tous ces trucs-là, où on est en face de petits marchands de soupe, qui tuent la dignité de notre métier. C'est très grave, c'est très très grave.
0: Je suis parfaitement d'accord, j'adhère complètement, et justement c'est ce qu'on évite de faire, enfin on le fait maintenant. Bon, y a les troupes, elles se... Qui viennent à l'Auguste, quelques-unes le font, et forcément.
1: Moi, mais... j'aurais interdit. Hein. Alors là, moi, là-dessus, c'est interdiction.
0: Je sais, je suis pas... avec mes compagnies, bien que j'étais un peu à ton école, faut quand même l'avouer. Mais il y a beaucoup de comédiens qui sont chez moi, c'est parce que je vais faire mon casting chez toi, dans ton théâtre. Bon, ceci dit, je pense qu'effectivement... Le spectateur, il a un plaisir. Il y a un plaisir de sortir, il y a un plaisir de...
1: Ben bien sûr.
0: Et ce plaisir, quand il va prendre une bière, il la paye, sa bière. le barman ou le patron du café, il ne le remercie pas d'être venu prendre...
1: C'est exactement ça.
0: On offre un très joli travail. Enfin, bien sûr. Un travail colossal. Après, on aime ou on n'aime pas, mais le travail, il est là, il y a du cœur. Ça n'existe pas, quelqu'un qui monte une pièce sans cœur. C'est tellement compliqué que si on n'a pas de cœur, on le fait pas. Ouais. Et donc, on offre ça, et après, en plus, il faut remercier les gens. Je pense que ça s'est un peu trop installé, cette mentalité.
1: Oui, mais c'est très grave.
0: C'est assez grave de ne pas... De pas payer le plaisir qu'on obtient en allant voir une pièce. Voilà.
1: C'est symbolique, évidemment.
0: C'est symbolique, bien sûr, c'est symbolique.
1: Parce qu'il y a l'autre problème, évidemment, c'est le prix des places. Parce que quand tu vas voir, moi je vois des pièces qui durent, je sais pas, une heure un quart dans des théâtres que je ne citerai pas, qui durent une heure un quart, où on paie 60, 70 euros la place. Bon, ben, les gens, on vient à deux, à trois, ils reviennent plus au théâtre pendant 20 ans, quoi. Si la pièce en plus est mauvaise, c'est extrêmement grave. Ouais. Le prix des places dans certains théâtres, ça va pas, quoi. Hein. Donc, et là aussi, il y a un problème. Alors, je parle pas en plus des grands théâtres subventionnés qui font payer des places aussi très chères, parce qu'on en arrive à un paradoxe, c'est que les théâtres subventionnés, eux, n'ont pas le droit de passer par les sites de réservation de places comme Bièreduc ou autres, et résultat des courses, comme Bièreduc maintenant dans tous les théâtres privés, c'est ce qui fait la majorité des ventes, donc à des places réduites, et bien paradoxalement on arrive à payer plus cher dans les théâtres publics que dans les théâtres privés, à cause de ce système. On arrive à une chose de complètement folle.
0: Absolument. Le spectateur paye deux fois, une fois avec ses impôts.
1: une fois avec ses impôts et une fois avec... voilà.
0: Oui, malheureusement, c'est... Mais bon, c'est un peu trop installé. Bon, ben, est-ce qu'on va arriver à faire changer ça petit à petit? Je ne sais pas. Il faut parvenir, il faut peut-être expliquer. Mais si on explique trop... On casse la magie aussi du théâtre. C'est un peu le prestidigitateur qui montre son coup. C'est magique tant qu'on ne sait pas ce qui se passe derrière. Une fois qu'on connaît le coup, c'est déjà moins magique. Il faut que le spectacle reste aussi magique. Donc on ne peut pas toujours, malheureusement, enfin on ne peut pas que parler d'argent.
1: Bah bien sûr.
0: Même si c'est notre
1: mais l'argent est symbolique. C'est pas une affaire de voilà.
0: C'est symbolique. Et voilà. Et puis bon. on est dans ce métier, on sait ce qu'on risque et on l'a choisi aussi. Ça fait 50 ans aussi. Je suis pas Pierre Drou de la veille. Mais donc on a choisi de vivre comme ça. On n'est pas bon, on le sait, mais en même temps, mais minimum, bon, soyez raisonnable. voilà. Quand on voit le prix, même quand on compare le prix d'une place de cinéma, où c'est un écran, j'adore le cinéma depuis tout le temps, et lorsqu'on vient dans une salle où il y a 9 personnes sur scène, c'est évident que c'est, il faut les régler un petit peu, enfin, l'infrastructure, la lumière, l'électricité, tout ce qu'on veut, enfin.
1: Mais c'est de plus en plus rare, hein, 9 comédiens sur scène, tu il y a pas de rentabilité.
0: Ah non, faut aller au Nord-Ouest ou à l'Augustéâtre.
1: Ah oui, parce que là encore, pour nos auditeurs, il faut bien comprendre comment ça fonctionne. Il y a beaucoup de spectacles qui se font à Paris avec 6, 7, 8 comédiens, mais on se dit, mais comment ils font pour payer ça? Mais jusqu'à présent, eh bien, ils se remboursaient, entre guillemets, par des tournées où Paris faisait un peu comme Avignon, c'est-à-dire que c'était un lieu de création, en se disant, bon, on va perdre de l'argent là, mais grâce aux tournées, on va pouvoir rembourser. Le problème, c'est que les tournées, il y en a de moins en moins. Parce que les municipalités qui finançaient les spectacles ont de moins en moins d'argent, donc il y a de moins en moins de tournées, donc de moins en moins de possibilités. Donc ça va devenir vraiment de plus en plus. C'est-à-dire que tout ce qui était subvention indirecte, parce qu'on parle des subventions directes qui diminuent, mais toutes les subventions indirectes aussi diminuent. Ouais. Et c'est là où ça devient extrêmement difficile pour les gens de notre métier.
0: Ah oui, mais de toute façon, on est devant vraiment des aberrations complètes. Tu parlais des théâtres même régionaux. C'est vrai qu'à la fin, les municipalités arrivent à avoir des frais sur une salle qui est une coquille vide parce qu'ils n'ont pas les moyens de mettre quelque chose dans leur propre salle. Or, la salle vide, elle coûte cher, mais ils n'ont pas les moyens d'inviter une troupe.
1: C'est tout le problème du structurel. C'est-à-dire que les subventions sont données pour le structurel, c'est-à-dire qu'on paie un administrateur, un directeur, des gens, des caissiers, etc. Puis on met rien dedans. Les théâtres en province sont très souvent vides. Quoi. Voilà. C'est vraiment une vraie... Très souvent, il y a des exceptions, évidemment. Oui. Mais c'est aussi un gros problème. Parce que toi, par exemple, une pièce comme celle-ci, tu peux essayer de la tourner ou
2: Moi j'aimerais bien, mais il faut faire venir, ces gens-là. Mais ou bien on monte la pièce à Avignon et il faut quelqu'un qui s'en occupe, quelqu'un qu'on va payer d'ailleurs. Il faut sur ceux de tolérance, on avait quelqu'un qu'on a payé pour faire venir ces acheteurs. Ils sont venus, on a vendu pas beaucoup, 7-8 fois, un spectacle qui marchait bien pourtant. Oui. À Paris, ils viennent pas. Moi, j'ai jamais eu un programmateur ou un tourneur. Je peux faire venir un tourneur, mais ils me disent c'est pas l'époque ou c'est pas le bon moment ou tiens, il va y avoir Avignon. Mmh. Bien alors, il faut payer en plus le mec, sachant que il faudrait payer un attaché de presse, il faut payer ceci, il faut payer cela. Il reste non seulement il reste rien, mais on creuse dans le rouge là.
1: Une entreprise comme celle-ci, à la fin, tu perds de l'argent.
2: Ah oui, bien sûr. Ouais.
1: Il faut le dire, quoi. C'est important.
2: Ah, je perds de l'argent. Heureusement, j'ai mes droits d'auteur de télévision qui me permettent de nourrir ça. Mais sinon, c'est...
1: Quand il n'y a pas de subvention, c'est soit des gens qui font de la synchro et qui mettent des comédiens passionnés et qui mettent leur argent, soit par la télévision, soit etc. Et c'est comme ça que, ou quelquefois, des papas riches, ça peut arriver aussi, ou des mamans riches. Bon, mais c'est comme ça que c'est produit. Mais ça n'est plus il n'y a pas de rentabilité. Et il faut vraiment le dire et le redire. Et là encore, parce qu'il y a toute une espèce d'attaque aujourd'hui, on se dit, voilà, il y a trop de subventions, il y a trop de... Mais s'il n'y avait pas eu ces subventions-là, le théâtre, en France, il serait comme dans les pays étrangers, il aurait complètement disparu. Le problème n'est pas les subventions, le problème c'est qu'est-ce qu'on fait de ces subventions et à qui on les donne. c'est ça les vraies questions. Mais les subventions sont absolument nécessaires si on veut avoir autre chose que, je le répète à chaque émission, que les 150 one-man show qu'il y a à Paris en ce moment. Et quand je dis 150, on serait près plus proche de 200 si on compte les cafés-théâtres. Donc ça devient énorme problème.
2: Et les stand-up.
1: Pardon,
2: et les salles de stand-up.
1: C'est ça, ben oui, les salles, voilà, bien sûr. Ouais, parce que ça, c'est rentable. Un comédien, deux comédiens, ça va. Après, ça va plus, quoi. Une fois que t'as payé, comme vous le disiez, quand tu payes le théâtre, tu payes un attaché de presse, tu payes le régisseur, tu payes la publicité, tu payes, il reste rien.
0: Absolument. Non, mais même la publicité, il faut faire de la publicité, mais le coût de la publicité est énorme. Même si la publicité fonctionne et qu'on remplit la salle, ça paye à peine la publicité. On remplit la salle pour payer ce qu'il a rempli, mais pas le spectacle.
1: Mais pourquoi crois-tu que on me dit pourquoi tu ne fais jamais de publicité au Théâtre du Nord-Est? Ben c'est exactement pour ces raisons-là. Je ne fais pas de publicité parce qu'on paiera la publicité. Absolument. Voilà, on n'est pas là pour payer la publicité.
2: Il fut un temps où il y avait dans le métro cette grande mosaïque où il y avait plein de pièces. Moi, j'adorais.
1: C'était payant déjà.
2: Oui, c'était payant, bien sûr. C'était payant, mais pas cher.
1: Oui, enfin quand
2: c'était,
1: même.
2: C'était, je me souviens, on payait 500 euros pour une semaine pour avoir l'affiche là-dedans. Maintenant, ça n'existe plus pour des questions de rentabilité ou après le Covid, il y avait plus assez. Enfin bon, bref, tout ça, ils ont préféré arrêter. Et maintenant, les affiches dans le métro, c'est des emplacements qui coûtent 4000 euros les deux semaines.
0: C'est ça.
2: Donc on ne peut plus. Donc maintenant, on ne peut plus
1: dans une salle de 70
0: sur 10 ou 15 stations seulement.
2: Oui, oui, en plus.
0: Pas sur les 400 et 400 stations.
2: Alors nous, on a été désolés parce qu'on a ça marchait bien. On était contents de voir notre truc dans le métro. Ça, franchement, c'était pas mal. Donc on n'a plus ça. J'ai essayé de j'ai payé un gars pour aller mettre des affiches dans des endroits dans la rue, mais des endroits en toute légalité avec...
1: Je me suis
2: fait aligner, pouf, 700 euros parce que il y a une équipe qui est venue retirer une affiche avec 4 scotchs qui était dans un endroit qui était autorisé en plus. 700 euros parce qu'ils ont retiré 4 scotchs.
1: Tu as payé les 700 euros?
2: Ah, j'ai protesté, j'ai fini par...
1: Parce que c'est fascinant, ça. la ville de Paris, qui ne donne pas de subvention, en plus, fait payer ce genre de choses.
2: Il n'y a pas d'endroit...
1: Nous, j'ai eu le même problème. Nous, on ne met pas d'affiche, mais il suffit, c'est arrivé, on nous a embêtés comme ça, il suffit qu'un spectateur prenne une affiche dans le théâtre et aille la mettre, par gentillesse et par générosité.
2: Et boum.
1: Et paf, on se retrouve avec... Et là, pour discuter de ça, pour essayer d'expliquer, ils s'en fichent complètement. Sans comprendre,
2: La dernière solution, on s'est dit, qu'est-ce qui reste? Les colonnes Maurice, finalement, c'était finalement le moins cher, paradoxalement. 1500 euros la semaine, ça fait beaucoup, mais il y a pas mal de colonnes Maurice, je sais plus combien il y en avait. Mais bon, c'est en grande dans Paris et on s'est dit, on va voir ce que ça donne. Au moins, si on se rembourse nos 1500, ça n'a rien boosté du tout. Ouais. Alors peut-être des gens qui sont venus plus tard, mais ça n'a pas eu d'un seul coup le lendemain la salle comble parce qu'on avait les colonnes Maurice. Donc au niveau de la pub, on sait plus quoi faire. Si on veut mettre une pub dans Billet Réduc, ça c'est une espèce de petite étiquette à 500 euros qui est noyée dans les autres. On l'a pas fait. Donc on ne sait plus quoi faire au niveau de la pub. Je ne sais plus.
1: Oui. C'est pour ça qu'on a cette...
0: Mais le problème que nous avons, sur les pièces et sur le petit théâtre également, c'est le temps de réactivité, aussi bien des producteurs ou même des fois des journalistes, des critiques. C'est-à-dire qu'en général, une pièce, nous la jouons au maximum 6, 7, 8 fois maximum. On ne peut pas la tenir plus longtemps, après on n'a plus personne. Sur 6, 7, 8 fois, on peut avoir du monde, ne serait-ce que par le réseau... de la compagnie elle-même, et puis les amis, et puis les gens qui ont l'habitude de venir voir ce théâtre. Mais en 8 semaines, par exemple, un critique n'a pas le temps de réagir par rapport au nombre de sollicitations qu'il a. Alors le temps qu'il réagisse, qu'il vienne voir la pièce n'est plus jouée.
1: C'est une des raisons pour lesquelles je ne vais quasiment jamais à l'Auguste Théâtre, alors que je devrais être quand même. Mais parce que les délais du jour, moi quand je donne un papier, il passe 3 semaines après.
0: Voilà.
1: Donc il faut que le spectacle se joue au moins un mois. Sinon je peux pas y aller et j'y vais pas. Donc voilà, c'est tout simple.
0: C'est un gros problème aussi. Donc même en termes de publicité, je dirais indirecte, qui sont des interviews, qui sont des contacts qui intéresse tout le monde, parce que on vient faire aussi du spectacle quand on vient, on est interviewé. Eh bien, la réaction spectateur n'a pas le temps de fonctionner. Oui. Donc le mieux c'est de faire comme tu fais. On fait pas de publicité non plus. On joue sur le réseau qui petit à petit, on espère, s'agrandit et puis.
1: Mais même pour les quotidiens, parce que les quotidiens, un journal comme le Figaro par exemple, les critiques du Figaro maintenant, quand ils voient un spectacle, ils peuvent leur papier peut passer deux jours avant. Moi, quand mon père était critique de Figaro, il y a 60 ans de ça, il allait voir un spectacle. Il avait il faisait la critique, il y avait un coursier qui venait chercher son papier et le papier sortait le lendemain matin. Oui. Et c'était valable, il travaillait avec Jean Gauthier, et ça fonctionnait comme ça. Ce qui est quand même, voilà. Aujourd'hui, même les quotidiens, c'est déjà deux jours, voilà. Alors que si vous avez un programme qui se joue, une pièce qui se joue six fois, évidemment, ça devient un problème. On va arrêter un tout petit peu, parce qu'on est en train de parler de publicité, et ici, cette radio aussi a besoin de publicité, donc il y a un petit temps comme ça, pour essayer d'inciter nos auditeurs à donner quelques sous pour que cette radio, qui, je le rappelle, est une des seules radios vraiment libres, existe, il faut donner quelques sous, et c'est ce qui va se passer avec ce qu'on appelle le Bobino, n'est-ce pas ?
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1: Voilà, alors je rappelle que je suis ici en train de parler de théâtre, puisque c'est l'émission théâtre, avec Frédéric Sabrou, qui a sa pièce, on va rappeler Vincent
2: son mari et sa femme.
1: Et sa femme, au théâtre Essayon. Tiens, tu peux peut-être donner le numéro de téléphone du théâtre Essayon. Si tu le trouves, si tu le trouves pas.
2: Si mes yeux acceptent de...
1: Voilà, bon.
2: Non.
1: Alors l'adresse, au moins, comme ça.
2: C'est 6 rue Pierre au Lard.
1: Voilà, c'est en face de Beaubourg.
2: Toute petite rue. Voilà, côté tuyau, comme on disait tout à l'heure.
1: Voilà, et mon autre invité, qui est Gianni Corvi, qui est le directeur artistique de l'Auguste Théâtre. Paris, tu peux peut-être citer le...
0: Non, fantastique, l'Auguste Théâtre, mais simplement parce qu'il est à côté du métro.
1: Bien sûr.
0: Et donc c'est à 100 mètres du métro.
1: Mais il a changé de nom d'abord, parce qu'avant ça s'appelait...
0: Il y a 40 ans, il est né sous le nom de Théâtre du Pavé, parce que la rue était pavée.
1: Ah oui, d'accord.
0: Et ensuite, il est devenu la Comédia, l'Utopia... Et finalement, l'Auguste Théâtre.
1: Ah d'accord, très bien. Et c'est Marie qui a changé le nom
0: Je crois qu'il a été changé juste avant.
1: Ah oui, d'accord,
0: par Pierre de Lavenne,
1: Pierre de Lavenne.
0: Cochet de Lavenne.
1: Oui, qui était le compagnon, enfin le l'ami de Jean-Laurent Cochin.
0: Marie a pris le bail de Pierre de Lavenne, qui est resté dans nos murs en tant que... Que compagnie de cours, il donne des cours chez nous.
1: Ah oui, très bien. Et il continue à donner des cours.
0: Il va continuer encore, mais il a acheté maintenant. Malheureusement, il va nous quitter.
1: Ah.
0: Les cours Simon vont le remplacer.
1: Voilà, très bien.
0: Qui sont à côté de chez nous, d'ailleurs, qui sont rue de la Vacquerie, qui sont à côté du théâtre Auguste.
1: Ah d'accord.
0: Et là, maintenant, il s'est devenu l'Auguste Théâtre. Mais j'aime bien ce titre.
1: Non, c'est un très bon nom. Voilà, ça fait penser à Sinna, donc tout va bien.
0: Oui,
1: on est encore chez...
0: Et donc, nous sommes impasse Lamier, mais j'aime bien dire que nous sommes dans le quartier Mont-Louis, parce que d'abord, j'aime bien ce mot, Mont-Louis. Et puis, le quartier Mont-Louis, c'est vraiment un petit quartier de Paris, vraiment très sympathique, hors circuit touristique, mais vraiment un quartier village encore, avec des petits restos, mais également... C'est sympathique, voilà. J'aime bien ce petit lieu.
1: Alors, qu'est-ce que tu vas faire? Est-ce que tu vas faire Fort Chabrol à l'Auguste? Parce que quelquefois, ça marche très bien. Il y a plusieurs cinémas qui ont été sauvés comme ça.
0: Oui, on va essayer. On va essayer de
1: se battre jusqu'au bout, parce que il faut bien comprendre que c'est pas les mêmes logiques.
0: Non.
1: Tu vois, il y a une logique économique avec des gens, et puis il y a une logique artistique, et ce sont deux logiques qui s'affrontent, et il faut pas que les financiers l'emportent sur les artistes. C'est très grave, quoi.
0: Non, forcément, on va finir par faire Fort Chabrol. Mais on essaie d'être...
1: Bah bien sûr, d'être plus dans la légalité,
0: dans les normes de discussion. tout en comprenant les problèmes des uns et des autres. Mais le seul moyen de le sauver, c'est que ça reste le théâtre.
1: Ben oui, bien sûr.
0: Et il faut que les...
1: Mais je vois pas l'intérêt de cet homme qui...
0: L'argent.
1: Oui, mais enfin, bon, l'argent, d'après ce que j'ai compris, il a racheté tout l'immeuble.
0: Donc, oui, mais c'est une ancienne usine,
1: oui.
0: il y a 40 ans,
1: oui.
0: Qui a été divisée en deux. Une partie est restée usine artisanale de bijouterie, puisqu'ils font des bijoux de luxe, très joli travail d'ailleurs, et l'autre partie, c'est le théâtre. Et au décès de l'ancien propriétaire, qui est une vieille dame qui est morte à 100 ans, les héritiers ont vendu, et donc ce marchand de biens a acheté l'ensemble. C'est sûr que 750 mètres carrés au sol, dans un endroit pareil, il a le droit de monter sur 3-4 étages, il multiplie par 100 la rentabilité.
1: Bien sûr.
0: Et c'est un argument.
1: Enfin, il y a d'autres immeubles, il y a d'autres appartements.
0: Nous sommes deux sociétés.
1: Ah d'accord.
0: C'est tout. Et donc avec dans les mêmes situations au niveau du.
1: Oui.
0: Alors.
1: Et l'autre société, c'est quoi?
0: L'autre société, c'est une société artisanale et ça a été racheté par le groupe LVMH. Parce qu'il a fait partie des petites holdings. LVMH a acheté dans toute l'Europe de nombreuses sociétés artisanales pour faire des œuvres d'art.
1: D'accord.
0: Tout ce qui tourne autour de la mode.
1: Oui, donc pour eux, c'est pas un problème.
0: Pour eux, c'est un problème parce que le quartier est tellement typique parisien que lorsqu'ils amènent des clients comme des Japonais,
1: oui,
0: ou comme des Américains qui viennent visiter, ils sont,
1: d'accord,
0: à Paris.
1: D'accord, donc vous vous êtes alliés ou...
0: Ben, on est alliés, mais bon, on est alliés. Oui. Mais on ne sait pas, c'est tellement énorme. Ce que nous,
1: oui,
0: notre partenaire est tellement énorme que nous n'avons pas vraiment de...
1: Parce que peut-être prendre contact avec le patron...
0: L'idéal serait quoi? Enfin, l'idéal... Enfin, Monsieur Arnaud...
1: Bah oui, c'est pour ça.
0: Achète l'immeuble, financièrement, il fait une belle affaire... Il rachète au marchand de biens.
1: Puis surtout, vous êtes un type bien. Il s'intéresse à l'art. Donc
0: voilà. En plus, c'est une compagnie artistique. Nos voisins, qui appartient à LVMH, c'est vraiment un statut artistique. Et il aurait une salle de spectacle qui pourrait servir de spectacle pendant 200 jours et d'événements Arnaud, LVMH, les autres 165 jours.
1: Il faut lancer cet appel.
0: Voilà, il faudrait lancer cet appel. Et alors, je l'ai lancé à la direction, mais le directeur, nos voisins directeurs ne sont que directeurs techniques.
1: Mm-hmm.
0: Je n'ai pas de contact avec la
1: direction. Oui, mais peut-être que ça vaut la peine d'essayer de prendre un contact avec eux.
0: On l'a essayé par les avocats interposés. Pour l'instant, on n'a pas de retour. Alors il y a ça. Alors non, mais on va tout faire pour le sauver. Et puis on espère toujours aussi qu'au jugement, en appel, on comprenne la situation, que déjà le bail soit renouvelé.
1: Mm-hmm.
0: Là, le marchand de biens n'aura plus qu'à éventuellement augmenter les loyers de façon, j'espère, raisonnable, et puis de poursuivre. Parce que nous avons, je vous dis, normalement, le lieu ne peut pas être autre chose qu'une salle de spectacle,
1: oui,
0: par la loi.
1: Oui, oui.
0: Voilà.
1: Oui.
0: Pratiquement. Mais... s'il le ferme et qu'il attend le nouveau client pour reprendre à des prix, voilà, il va le faire mourir.
1: Ouais.
0: On ne peut pas payer plus cher que nos 80 places.
1: Bon,
0: c'est mécaniquement.
1: Ah oui.
0: Mais même 80 places, voilà. Donc on en est là. Alors effectivement, on a déjà fait une petite manifestation avec les voisins. Les voisins nous supportent. Nous supportent comme supporters.
1: Malheureusement, de temps en temps, ils ont du mal à nous supporter, voilà, les voisins. Ça,
0: ils sont très sympathiques parce que bon, il y a plein de jeunes qui sont dans cette impasse.
1: Ah oui,
0: ça donne de l'animation. Non, on est soutenu par nos voisins. Mais voilà. Et puis j'espère que la nouvelle mairie va faire elle aussi un gros effort. Enfin, un gros effort. Je dirais, c'est un problème politique.
1: Oui, bien sûr.
0: Parce que je dirais, on ne demande même pas d'argent.
1: Mm-hmm.
0: Puisque la façon.
1: Oui, bien sûr. Tu arrives à équilibrer les comptes.
0: On équilibre les comptes. On a payé toutes les charges. Tout est équilibré. On ne gagne pas d'argent, mais tout est équilibré. Ouais.
1: Parce que faut rappeler que tu n'es même pas payé dans ce...
0: Ah bah non, ça, je voulais pas le dire.
1: Non,
0: ça fait 5 ans que je dirige un théâtre où je travaille 18 heures par jour sans être payé. Ouais. C'est évident, parce que c'est évident, c'est pas possible. C'est
1: bah pas bien, je sais bien, mais il faut le rappeler, à nos auditeurs pour qu'ils se rendent compte de la situation.
0: J'ai une pudeur parce que je dis, faut pas attrister. Le spectateur doit venir s'amuser. Je suis retraité, autant que la société en profite aussi de cette retraite.
1: Mais c'est exactement ça.
0: C'est fait pour ça aussi.
1: Non, mais il y a deux choses différentes. C'est-à-dire que là, il ne s'agit pas de pleurnicher. Il s'agit simplement de dire que là, il y a un instrument formidable et que cet instrument peut disparaître. Voilà, c'est tout. Et puis, il ne s'agit pas d'aller de le dire avant qu'un spectacle commence ou après un spectacle, en allant pleurnicher, alors que les gens doivent rester sur l'émotion d'un spectacle et leur dire « Ah ben vous savez, ce théâtre va disparaître et les gens ils vont partir la queue basse. » Mais là, on est à la radio, c'est tout à fait légitime. Mais c'est fait pour ça aussi de dire, voilà, d'appeler les pouvoirs publics, d'appeler les gens qui peuvent mettre...
0: Les gens qui sortent de l'Auguste sont heureux. Ah, parce que les autres parlent de spectacle. On aime le côté spectacle aussi. Ah, même si on fait un texte, entre guillemets, difficile... Même si on pleure, mais le fait de pleurer dans une salle, c'est un spectacle.
1: Ben bien sûr.
0: On provoque l'émotion. Et je n'ai pas entendu un seul spectateur sortir de chez nous, quel que soit le type de pièce, en disant c'est pas bon, c'est pas vrai.
1: Ça peut arriver.
0: Ça peut arriver, mais là vraiment.
1: Comme chez moi. Moi, je dis que dans mon théâtre, il y a les meilleurs spectacles de Paris et les plus mauvais, tu vois. J'en ai la preuve concrète. Nous, on vient de sauver le théâtre, c'était l'année dernière. On a fait une souscription qui avait rapporté 150 000 euros avec le public. Les gens, ils tiennent à leur théâtre et c'est quelque chose d'essentiel. Quand les pouvoirs publics ne sont plus là, il y a des privés des gens et qui savent à quoi ça sert. Simplement, c'est qu'on aimerait bien que nos hommes politiques prennent conscience de l'essentialité du théâtre dans la cité.
0: Absolument, mais...
1: Le lieu qui montre l'homme à l'homme, il n'y en a pas tellement, quoi. Je veux dire que c'est pas... Parce que tu parlais du cinéma tout à l'heure. Le cinéma, on consomme. Là, ça se fait dans le vivant, d'un vivant face au vivant. Je le redisais encore hier. C'est ça qui est essentiel. C'est ça qui Il faut que les politiques se rendent compte de ça. Oui. Et puis des formes de théâtre aussi, parce que tous les théâtres... Je sais que Terzièv disait il y a 25 formes de théâtre, il y en a quand même qu'une vraiment qui est essentielle, c'est le théâtre incarné, quoi. Donc Et maintenant, aujourd'hui, on voit plus... Je vois quasiment plus de théâtre. Moi, je vois que des spectacles. Je vois des choses qui sont, avec maintenant des projections partout. Tu peux plus voir aller au théâtre sans que t'aies 50 projections, machin, des trucs où on travaille les entrées, les sorties aux dépens de la psychologie, de la vérité. C'est ça le théâtre d'aujourd'hui, beaucoup. Enfin, ce qu'on appelle le théâtre et qui est du spectacle. Mais des vraies pièces de théâtre, il y en a vraiment très très peu, comme la tienne, il y en a très peu. Un auteur qui écrit des pièces, avec des personnages, il y en a très très peu, quoi. Oui. Et ce qu'on disait tout à l'heure, qu'ils arrivent à se faire jouer, c'est de plus en plus compliqué. Alors comment tu vois l'avenir, après ça, pour ton spectacle ?
2: On va finir le 25 juillet, et on aura fini le 25 juillet, je pense.
1: D'accord.
2: Et quelques directeurs du festival qui sont passés quand même, alors j'attends de voir s'ils vont nous prendre, probablement on arrêtera la pièce, et puis je vais passer à autre chose, je vais essayer d'en faire une autre. Ça fait un an qu'on la joue déjà, on a pas mal joué, on a pas loin de 2000 spectateurs quand même. C'est pas si mal.
1: Oui, c'est bien.
2: Mais ça engloutit, comme on disait tout à l'heure, pas mal d'argent.
1: Tu peux continuer à payer ton loyer personnel, ça va.
2: Ça va, j'ai la chance d'être propriétaire, donc ça va.
1: Ah, bah, c'est
2: et
1: beau,
2: je
1: ça.
2: Suis un joyeux retraité comme vous-même, donc Oui, après, je vais sûrement
1: écrire une autre
2: pièce, oui, mais je trouve du temps parce que j'écris beaucoup de dessins animés pour la télévision en ce moment, et puis des livres pour enfants aussi. Ça m'amuse beaucoup.
1: Le monstre de Morphès.
2: Le monstre de Morphès.
1: Je connais mes classiques. Je ne connais pas que Dostoïevski. Je connais aussi les bandes dessinées de Frédéric Sabou.
2: Un album qui a beaucoup de succès auprès des enfants. Le monstre de Morphès.
1: C'est publié chez qui ?
2: Chez Didier Édition.
1: Ah, très bien.
2: Il y a un deuxième tome qui va sortir, et j'ai plusieurs autres livres Ça, c'est un domaine qui m'amuse énormément. Ah, oui. Un domaine de liberté, moi qui suis passé sous les fourches caudines de la télévision pendant 35 ans. Là, le théâtre et tout ce qui est jeunesse, même les dessins animés, même si c'est un petit peu très technique et très compliqué, très pointu, c'est quand même des espaces où on a droit à l'humour, l'imaginaire. Ça, c'est.
1: Faut le rappeler, ça. C'est-à-dire que le théâtre est un espace de liberté. Ce que tu dis de la télévision, je l'entends tout le temps. Maintenant, la censure, c'est plus que de la censure, c'est de l'auto-censure permanente, quoi.
2: Ah oui, on s'auto-censure à la télé, bien sûr.
1: C'est absolument terrifiant. On peut plus dire un truc, ils éliminent en plus, maintenant, de plus en plus, toutes les émissions en direct de peur, qui est un dérapage, voilà. Et, des lieux de liberté, comme ici, hein. Ici, moi, je peux lire de tout ce que je veux, hein. Je peux parler d'un spectacle d'extrême gauche ou d'extrême droite. On ne m'a jamais

0: faut que ça, ce, ouais. il faut que le public puisse s'identifier, il faut qu'on passe par des
1: c'est les nouvelles règles quoi là, il faut qu'il y ait des femmes, il faut qu'il y ait des
0: il y a plein de règles,
1: comment ils appellent ça,
0: je commence à vous décrire ça, ça va être très long, mais par exemple truc qui m'a beaucoup amusé, c'est un dessin animé sur Netflix, c'est d'après une bande dessinée d'Emile Bravo qui s'appelait Les Sept Ours Nains. Alors déjà, le mot nain a disparu. Oui. C'est Les Sept Petits Ours, parce que c'est une coproduction avec Netflix et les Américains. Et on est passé là, c'est la première fois de ma vie que je me retrouve avec des sensitivity readers.
1: Non, attends, là, parle-moi. tu sais que je suis un anglophobe convaincu. Là, donc,
0: il y a pas l'équivalent, il y a pas de traduction. C'est-à-dire que ce sont des gens qui relisent le scénario de façon à voir si on ne va offenser personne.
2: Ah.
0: Et il y a toujours un moment ou un autre où on se rend pas compte, mais on est en train d'offenser quelqu'un.
1: Ah, évidemment. Par définition, c'est même normalement à quoi sert l'art aussi.
0: Alors, les sept ours, c'est dommage pour Emile Bravo parce que sa série était vraiment très drôle. C'était que des parodies des contes qui ont bercé notre enfance. Mais quand on va là-dedans, effectivement, il y a que des trucs qu'on doit interdire aujourd'hui.
1: Non, on pouvait pas faire de lancer de nains. Ça, c'est impossible.
0: Pas de lancer de nains. Par exemple, une princesse. On nous a dit, ben non, les princesses, il faut penser aux petites filles qui se trouvent pas jolies. Alors, si on retire les princesses, on les fait comment? Alors, il a fallu tourner les princesses autrement.
1: Et ça a été comme ça sans arrêt.
0: Ah oui, ça a été. Mais un nombre de trucs, je me souviens pas de tout. Mais le truc le plus drôle, c'est qu'à un moment donné, on avait imaginé une histoire où le prince, il avait toujours un doudou avec lui, un petit ours, et il perd son doudou dans la forêt. Et les autres, les ours qui ne sont pas nains, mais qui sont des ours de petite taille, on va dire, arrivent dans la forêt et le trouvent. Ils commencent à lui parler. Bonjour toi, comment tu t'appelles toi? Hein? Et puis ben moi je m'appelle comme ça, ça c'est mes copains. Et toi, comment tu t'appelles toi? Et l'autre il répondait pas. Et donc on s'est retrouvé avec une note. Vous vous moquez des sourds et des malentendants. Voilà. Et des comme ça, on en est. Et ça, la Netflix, je regarde les trucs parce qu'on a Netflix, je regarde les trucs, je me dis. Ils sont passés par toutes ces grilles de lecture, les scénaristes, mais comment ils font, quoi? C'est terrible. Mais bon, ce qui est intéressant, ça serait on pourrait vraiment beaucoup en parler, c'est qu'en fait cette woke culture est en train d'éteindre sur la jeunesse actuellement. Là, j'ai par exemple j'écris des sketchs. Il y a l'audition d'Olivier Belmondo qui sera aux têtes des Mathurins lundi. Et ils ont pris que des sketchs à moi. Et j'ai un sketch à la fin, ils m'ont fait modifier la fin parce que voilà, ils ont une espèce de remarque woke culture.
1: Et la raison parce que.
0: Alors c'était quoi la fin du sketch? Bon. Je ne sais plus, mais j'ai dû le modifier.
1: C'est un gros problème. Mais tu sais, moi je raconte souvent cette histoire-là. Quand je faisais des tournées j'avais fait une tournée en Amérique du Sud. On était au moment des colonels, donc c'était en Uruguay. Et on arrive, c'est une pièce d'Eric Satie. Donc, il y avait un bureau de la censure, donc j'arrive, il y avait un metteur en scène uruguayen qui était avec moi pour traduire. Donc, le gars lit, il y a un type qui parlait français, de la censure, et puis il lit chaque page devant moi et il met un cachet sur là pour montrer qu'il a lu chaque page du texte qui allait être présenté à Monty Video. Et alors donc, je regarde ça avec d'une manière un peu effrayée, comme ça en me disant quand même c'est pas possible. Bon, très bien, je sors et puis je dis au metteur en scène uruguayen, je lui dis mais comment vous pouvez supporter ça, c'est pas possible. Et il me regarde en souriant et me dit mais monsieur, la censure c'est rien, le drame c'est l'auto-censure.
3: Ah, oui.
1: Et il avait raison. Et ça m'a servi de
3: bien
1: leçon.
3: Sûr.
1: C'est l'auto-censure. Oui. C'est quand, parce que la censure, on peut toujours le, voilà.
3: Bien sûr.
1: Tu vois, par exemple, l'autre jour, j'ai vu Antigone. Bon, Antigone, ça a été créé pendant l'occupation. Bon, il y a une censure allemande qui était là. Hein. Bon, voilà. Donc on peut. Alors, la censure allemande, qu'est-ce qu'elle voit? Elle voit Créon. C'est tout. La résistance, elle va voir Antigone. Mais

0: Anouilh a été assez malin, et heureusement assez intelligent, pour donner raison aussi à Créon. Bon, donc finalement, c'est passé. Donc, on arrive toujours à trouver un moyen, mais l'autocensure, non. Quand on commence à se dire, mon Dieu, ah non, je ne peux pas faire ça parce que ça va être censuré, ou parce que ça ne passera pas, alors là, ça ne va plus, quoi. Et on rentre dans un système qui devient de plus en plus dangereux, quoi. Voilà. Quel est ton parcours de Jenny alors
1: Justement, on parlait de dessin animé. Je suis passé par le dessin animé aussi.
2: Oui. Ah bon
1: C'était dans les années 84-85. Il y avait à la télévision française envahi par le dessin animé japonais.
0: Oui.
1: Parce que c'était facile, ils achetaient des séries qui marchaient, qui avaient 10, 15, 20 ans.
0: Dans les émissions
1: Dorothée. La culture a dit qu'il faut quand même qu'on pourrait produire, d'autant plus que le dessin animé, à l'époque, il n'y avait pas encore d'ordinateur, ça emploie du monde. C'était facilement 100, 200 personnes dans un studio. Et donc, comme moi j'avais fait un peu de dessin animé par ailleurs, et c'est tombé sur moi. Et je me suis retrouvé à la direction technique d'Angoulême, d'Image Ordinateur, qui était dirigé à l'époque avec comme patron Olivier Barraud. Et donc, nous avions lancé des dessins animés à Angoulême.
0: Olivier Barraud, c'est le comédien
1: Non, c'est la personne qui critiquait la critique de livre.
0: Ah, d'accord,
1: Il a écrit pas mal de biographies.
0: Ah, oui, je vois, quand même.
1: Il a une émission qui s'appelait 5 minutes, un livre.
0: Oui, oui.
1: Etc.
0: D'accord. Ouais.
1: Qui avait monté l'opération, lui en tant que patron de l'opération, et moi, il m'avait engagé comme directeur technique parce que je connaissais un peu le boulot. Et c'était très intéressant. Donc j'ai fait pendant plusieurs années. J'ai travaillé donc dans le dessin animé au studio d'Angoulême. Mais à la limite, on ne pouvait pas tout faire parce qu'une partie partait quand même en Corée en exécution pour des problèmes de coûts. Mais on a quand même réalisé un certain nombre de séries. Donc j'ai fait du dessin animé, j'ai fait de la réalisation de télévision, des émissions à la fois du direct, quelques fictions qui n'ont pas laissé des grandes mémoires. Et donc j'ai pas arrêté de travailler, quoi, mais surtout dans l'audiovisuel.
0: D'accord.
1: Mais tout au début, j'ai démarré comme mes premiers stages, c'était à l'Opéra de Paris, à l'Opéra de Garnier. C'est lorsqu'on a réouvert en 72 l'Opéra Garnier, parce qu'il avait été fermé pendant plusieurs années, donc on est sous Pompidou, ça fait vraiment très ancien, là. et on nomme Lieberman comme directeur.
0: Oui.
1: Et il crée l'école, l'Opéra Studio. Il crée l'école et il invite les plus grands metteurs en scène. Et j'ai eu la chance d'apprendre mon métier avec les plus grands metteurs en scène de spectacles, d'opéra.
0: Donc, et alors le théâtre dans tout ça, parce que tu...
1: Ben, le théâtre, c'était d'abord...
0: Parce que moi je t'ai connu comme...
1: Oui, mais c'était... En fait, tu m'as connu au théâtre parce que je suis revenu au théâtre parce qu'à un moment donné, je me suis dit c'est peut-être un espace de plus de liberté que la télévision.
0: Ouais.
1: Et donc, voilà, je suis arrivé au théâtre...
0: Oui, on retombe sur nos pattes, voilà. C'est une bonne émission de...
1: Je suis en gros en pré-retraite, il y a ça dans pas mal de temps... Et donc, je vais en profiter pour faire ça. J'ai plus besoin de gagner de l'argent. J'ai essayé de pas me ruiner. et puis voilà. Donc, je suis venu chez toi.
0: Ben oui.
1: Il y a maintenant presque un peu plus de 20 ans.
0: Qu'est-ce que tu avais monté déjà, je me souviens.
1: Strindberg.
0: Ah oui,
1: c'était la saison Strindberg. Donc, j'ai monté Hors la loi et à Bon maternel. Donc, deux Strindberg. Au départ.
0: Mais ça me rappelle une anecdote, parce qu'on a eu à ce moment-là un problème, là encore, un problème d'argent terrible, et puis on était au tribunal, et le juge me regarde les comptes, et puis il me dit, mais monsieur, je ne comprends pas, comment se fait-il que d'une année à l'autre, les recettes ont chuté? Alors je lui dis, mais c'est simple, c'est parce que l'année dernière on a fait une intégrale Molière, et puis là cette année on fait une intégrale Strindberg. Et le juge me dit, qui ça? Je lui dis, ben voilà, vous avez compris.
1: Voilà, et voilà, donc je suis revenu.
0: Donc c'était quelle pièce de Strindberg déjà? C'était...
1: Moi j'avais monté Hors la loi, qui était la première pièce de Strindberg.
0: Ah oui, c'est ça, voilà.
1: Et c'est une pièce qu'il avait écrite à l'âge de 22 ans, qui était... Très belle histoire d'ailleurs, c'était le retour de croisade de la jeune génération qui revenait donc en Suède et qui essayait de s'imposer face à l'ancienne génération qui était encore sur Odin. Voilà, et donc il y avait ce combat entre à la fois générationnel et culturel. Et c'est écrit par Strindberg avec Conflit de génération, mais également un apport d'idées. C'est très intéressant. Et voilà, j'ai monté ça sous une forme un peu Mad Max, parce que c'était un peu ça. Et bon, voilà. Et puis l'autre, c'était Amour maternel, qui est une petite pièce en fait de femme sur l'histoire de deux sœurs qui se connaissent pas, qui se rencontrent dans une zone de thermalisme.
0: Et ensuite, donc, t'as fait connaissance avec Marie, comment ça s'est
1: passé? Alors j'ai continué j'ai monté d'autres pièces, j'ai écrit des pièces et j'ai monté des petites pièces à gauche, à droite, en cherchant des salles un peu partout. Et en fait, c'est Guillaume Tavy qui jouait dans le Strindberg, avec qui on avait vraiment sympathisé, on fallait qu'on fasse quelque chose ensemble, et qui m'a dit, tiens, il y a Marie, que je connaissais pas, vraiment, Marie, l'administration, elle commence à vaciller
0: un peu,
1: parce qu'elle peut plus jouer, elle a plus le temps, ça lui prend trop de temps, et peut-être qu'on pourrait voir ce qu'on pourrait faire ensemble. Et donc, j'ai rencontré Marias, j'étais surpris parce qu'elle était bien heureuse finalement d'avoir quelqu'un qui est assez fou pour reprendre les manettes, au moins administratives.
0: Elle connaissait la chose, voilà. C'est le moins qu'on puisse dire.
1: Voilà. Et donc, c'est comme ça que je suis venu à l'Auguste.
0: Puis maintenant, comme elle a aussi une dirige une maison d'édition en Suisse, Métropolis, faut le rappeler, très belle maison d'édition où elle publie des choses formidables.
1: Voilà. Et donc j'ai monté un Don Juan, j'ai monté un Ursenard, j'ai monté mais dans l'Auguste, et j'ai monté des pièces comme ça qui me plaisaient. Et j'étais totalement libre parce que j'étais à la fois directeur, à la fois je montais ce que je voulais et tranquillement, et puis voilà, et puis il fallait s'occuper de tout le reste parce que mes pièces ne suffisaient pas pour alimenter l'ensemble de la production. Voilà. C'est comme ça que je suis revenu, en fait, à un amour de jeunesse. Hein, parce que on aime le théâtre, on a 15-16 ans. Et puis après, c'est comme les joueurs de foot. Après, il faut vivre.
0: Ben oui, hein. Bien sûr.
1: Et il y a eu ce passage. Et donc, mes premières pièces, c'était la paroisse. Hein, c'était la salle paroissiale où on montait des pièces.
0: Ah oui, mais il faut bien débuter.
1: Et c'est ça qui s'imprègne. Ça imprègne, y compris les grandes messes d'ailleurs. Quand on est enfant de cœur dans une grande messe, on est imprégné par le...
0: Et tu es comédien aussi ou...
1: Non, je ne suis pas comédien. Je suis vraiment à la fois la technique pour la réalisation vidéo et en fait, ça serait vraiment la mise en scène, vraiment à ce qu'on appelle la scénographie. C'est-à-dire que je ne dirige pas les comédiens sur le ton qu'ils doivent prendre. Je leur dis donnez-moi quelque chose, mais je mets en scène comme un tableau. Mon travail, mon esprit est plutôt en ce sens-là.
0: D'accord. Parce que toi, Frédéric, c'est pareil, parce que tu as débuté comme les cours dramatiques. Tu parlais de Périmonie tout à l'heure, du cours Périmonie qui était un des grands cours. C'est toujours d'ailleurs, mais Périmonie est mort. Péri est mort.
2: Il est mort.
0: Et donc au départ, tu étais comédien, mais là, tu ne joues plus
2: du tout.
0: Mais tu ne joues plus du tout.
2: Non. Moi, au départ, j'étais dessinateur. J'ai fait les arts appliqués. Après, j'ai fait de la musique, j'ai écrit des chansons, et puis je suis rentré dans ce cours Périmonie, qu'est-ce qui a changé ma vie, mais en 5 secondes, j'étais là, pouf, j'ai découvert quelque chose, Et donc, j'ai fait les 3 ans chez Périmonie, j'ai eu un premier prix, et il y avait aussi une audition qui s'appelait, les 10 minutes à vous. On avait l'occasion de faire 10 minutes, mais de création, il fallait pas que ce soit pris dans le répertoire, au théâtre de l'Atelier. Et j'ai créé un truc très onirique avec des musiques, des choses, voilà. Et ça a tellement bien marché, ce truc-là, qu'après, Périmonie m'a dit, au moment des comptes rendus, il m'a dit, toi, Sabrou, il faut que tu écrives. Et j'ai jamais arrêté d'écrire depuis ce moment-là. C'est lui qui m'a... J'aurais osé, moi, j'étais timide, j'ai des petites chansons, ça allait, mais écrire pour le théâtre... Et puis finalement, voilà, ça s'est fait. C'est un plaisir extraordinaire.
0: C'est l'occasion de rendre un hommage à Jean Périmonie, qui était un très bon professeur et un vrai chrétien. Pour moi, c'est important.
2: Mais un professeur formidable, oui.
0: Oui, c'était...
2: Voilà. On lui doit beaucoup. Je lui dois ma rencontre avec Isabelle Etier, d'ailleurs, qui joue dans la pièce.
0: Bah, tu vois, ça, c'est très bien.
2: Voilà.
0: Une excellente comédienne.
2: J'ai l'usage de dire qu'elle a un premier rôle dans ma vie.
0: Oui. Nous n'en dirons pas plus.
2: Voilà.
0: Parce que, voilà. Là, on va bientôt, je crois qu'on en, il nous reste encore 10 minutes à peu près, et on me fait signe, 6 minutes, oh là là, 7 minutes. Donc, c'est peut-être l'occasion de parler un petit peu de ce que vous avez vu au théâtre, parce que, est-ce que vous allez au théâtre voir d'autres choses, parce que je termine toujours les émissions comme ça pour donner envie d'un spectacle qu'on a aimé et qui,
1: moi personnellement, je vois surtout les pièces qui se passent à l'Auguste parce que j'y passe beaucoup de temps. Donc, effectivement.
0: Alors, par exemple, à l'Auguste, est-ce qu'il y a un spectacle là que tu pourrais nous recommander?
1: Celui que je peux recommander est déjà fini, est déjà passé.
0: D'accord, mais un qui va commencer peut-être.
1: Parce que là, on est en fin de saison et je dirais, ce sont des spectacles scolaires. Et donc,
0: D'accord. Bon, et là, vous vous arrêtez en juillet-août?
1: On va s'arrêter fin juin, là, dans 15 jours.
0: Ah oui, d'accord. Et ça reprend en septembre, le théâtre?
1: On va reprendre en septembre.
0: Ah oui, d'accord.
1: Donc, je peux pas conseiller correctement une pièce.
0: Parce que moi, le théâtre du Noroît, c'est ouvert l'été tout le temps, quoi.
1: Non, j'espère monter personnellement à Misanthrope pour la rentrée.
0: Ah, bah, écoute. C'est la pièce que j'ai le plus montée, moi. Donc,
1: voilà. Donc, ça, c'est. Mais je pense qu'on va le faire pendant les vacances. On va faire les répétitions. Voilà,
0: vous allez répéter, bien sûr. Parce qu'on oublie aussi qu'il faut travailler en amont au théâtre.
1: C'est pas simplement lorsqu'on présente.
0: Et toi, Frédéric, est-ce que tu as vu un spectacle que tu pourrais conseiller Parce que c'est...
2: Oui, j'ai vu Nord-Ouest.
0: Il y a des bons spectacles. Nord-Ouest, tu peux y recommander.
2: Non, j'ai vu au Rond-Point un spectacle. Le titre est comme Akram, je sais pas. C'est un...
0: Au théâtre du Rond-Point.
2: Oui, au Rond-Point. Une espèce de très grand panneau vertical avec des personnages qui tombent, qui montent. Le titre est compliqué, je ne me rappelle plus. Sinon, je peux recommander un film formidable qui s'appelle La Vénus électrique.
0: Ah.
2: Ça, c'est vraiment un des meilleurs films que j'ai vu depuis longtemps, qui est un film français.
0: Très bien.
2: N'est-ce pas, Jean-Luc? Voilà.
0: Non, donc tu vas un petit peu au théâtre quand même de temps en temps, quand même.
2: Oui, bien sûr. On va surtout voir des amis.
0: Oui,
2: pas mentir.
0: Mais pas seulement, c'est important. D'aller.
1: Je vais recommander un petit peu les efforts de mon copain Attilio, comédie italienne aussi.
0: Oh, wow.
1: Avec qui j'ai beaucoup travaillé, puisqu'on se connaît depuis 50 ans.
0: Je sais, oui. Attilio, je l'ai eu au téléphone il y a 8 jours. Là, il était encore, parce qu'on parlait des gens qui pleurent, ils pleurent beaucoup. Et souvent avec raison d'ailleurs, parce que c'est un type hyper courageux. Il a quand même jeté sa voiture sur les grilles de l'Élysée.
2: Oui.
0: Parce que pour essayer d'avoir des subventions et qu'on sauve son théâtre. Son théâtre, la vie est sauvée. Hein. C'est Vincent Bolloré qui l'a aidé. Son théâtre là maintenant est sauvé. Ça, c'est très bien. Le problème, c'est qu'il venait de faire un spectacle et qui a été là encore censuré. Donc, c'est ce qu'il m'a raconté, parce que je devais y aller, et puis je lui ai dit, je l'appelle pour lui dire, bon, écoute, je vais y aller. Et puis, il me dit, non, le spectacle s'arrête. Je lui ai dit, mais pourquoi? Parce que, il m'explique, ça a été censuré, donc, je sais plus exactement pour quelle raison, mais enfin, bon, voilà, on parlait de la censure. Mais il fait un beau travail. Le problème, c'est qu'il fait souvent des spectacles qui se ressemblent, il fait toujours un peu pareil, c'est un peu dommage, quoi. Mais c'est un vrai passionné, voilà, puis un personnage avec ses qualités et ses défauts qu'on connaît bien, mais qui voilà, mais au moins il y a autant de passion de théâtrale, et puis il a tenu ce lieu qui est très très très joli, quoi, d'une manière assez formidable. Moi, j'ai vu un bon spectacle, parce que l'autre jour il y avait un spectateur que je faisais la caisse au théâtre du Nord, c'est un spectateur qui vient et qui me dit vous savez, je suis un grand lecteur de Valeurs Actuelles, et puis je vois que vous n'écrivez, que vous ne faites que des éreintements, que vous dites du mal de tous les spectacles. Alors je suis venu pour vérifier ce que vous faites. Donc, réputation de faire que des mauvaises critiques. Et donc là, j'ai vu un bon spectacle, j'en parlerai d'ailleurs, parce que ça va se jouer en Avignon, qui est le premier homme, hein, au théâtre de la Reine Blanche. On a fait l'autre jour l'émission du mois dernier, on l'a fait justement avec la directrice de la Reine Blanche, qui est une femme absolument merveilleuse, qui s'appelle Elisabeth Bouchot, une scientifique qui a consacré aussi là toute sa vie et tout son argent, tous ses moyens au théâtre. Voilà. Et elle se ruine avec ce théâtre. C'est quelqu'un d'assez formidable. Et le lieu est très bien. Il y a deux salles au théâtre, la Reine Blanche, je ne sais pas si vous connaissez. Il y a deux salles. Oui, c'est vraiment très bien. Et donc là, ils ont fait une adaptation. On en a parlé le mois dernier, mais je ne l'avais pas vu. Tandis que là, je l'ai vu, je peux en parler. Qui s'appelle Le Premier Homme. Le Premier Homme, c'est un texte c'est une adaptation à partir de l'œuvre de Camus. Et c'est très, très, très bien fait. Très bien joué. Alors, on va dire que c'est du copinage, parce qu'il y a mon vieil ami Emmanuel de Chartres qui joue dedans et qui est vraiment très très bien. Il y a Jean Alibert qui est excellent, il y a Félicien Jutner qui joue Camus qui est très bien, et puis Elisabeth Bouchot que j'ai trouvé absolument mais merveilleuse dans le rôle. C'est très bien fait. Là aussi, bon, c'est pas... Moi, j'y allais à reculons, hein, c'est pour ça que je les avais convoqués ici, parce que comme je les aime bien... pour en parler avant d'avoir vu le spectacle, en me disant « Ouh là là, on ne sait jamais ce qui va arriver ». Donc, les machins sur Camus, on voit plus que ça. Et à partir de textes littéraires, ça devient absolument insupportable. Donc, je m'attendais au pire. Et j'ai vu un spectacle touchant, émouvant. Là aussi, avec des projections, comme on en voit. Mais bien fait, bien... Voilà, c'était... J'ai passé un très très très bon moment. Et le spectacle va se jouer en Avignon. Donc... Je sais plus dans quel théâtre, mais enfin bon, évidemment en off, au théâtre, parce que pour ceux qui le savent pas, il y a le in et le off, et là ça sera évidemment dans le off. Et je vous conseille vraiment d'aller voir ça. Voilà, je sais pas s'il nous reste encore quelques secondes, il nous reste 20 secondes, est-ce que vous avez quelque chose de définitif à dire? À part d'aller au théâtre, d'aimer le théâtre, de la passion du théâtre, voilà, le théâtre.
2: On est bien d'accord.
1: Bon. Vous serez toujours bien accueilli. Et je pense que vous ennuyerez jamais au théâtre.
0: Ça c'est sûr. Bah c'est dire vite. Hein. Moi, ma fille veut plus aller au théâtre avec moi. Elle s'est tellement ennuyée. Non. On s'ennuie beaucoup au théâtre, malheureusement. Oui, mais enfin, quand c'est réussi, c'est la chose la plus extraordinaire du monde. Eh bien, merci. Et puis, voilà, le mois prochain, ça ne sera pas en direct, mais pour l'émission de juillet, de août, mais on reprendra en septembre en direct. Voilà. Eh bien, merci, bonne soirée à tous, et bon théâtre à tous.

0: 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Nous sommes le samedi 13 juin 2026 en semaine C de la grille des émissions et nous venons d'entendre le libre journal du théâtre, une émission non rediffusée mais disponible sur notre site internet rc.fr. 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
2: Bonjour à tous et bienvenue dans On va pas se mentir. Très chers auditeurs, je suis ravie de vous retrouver ce samedi comme chaque semaine de 15h30 à 17h. Aujourd'hui, nous allons parler patrimoine français avec la créatrice de contenu Margot en France ou encore de la profanation de nos églises. Nous aurons également le plaisir de recevoir Guillaume Carayon, avocat à la Cour et vice-président de l'UDR, pour échanger sur le tristement célèbre dossier, Liana. Alors, restez avec nous. Bonjour à tous.
3: Bonjour.
2: Bonjour Armand.
4: Bonjour Baya. Bonjour à tous. Merci beaucoup.
2: Bleu ciel. C'est un nouveau style.
4: Bleu ciel, aux couleurs de la radio.
2: Aux couleurs de la France aussi.
4: Aux couleurs de la France, bleu ciel.
2: Le drapeau a changé il y a quelques années. Mais surtout Emmanuel Macron a voulu le changer.
5: Surtout depuis quand la radio est bleu ciel?
4: Bon, ça va, je suis daltonien.
2: Décidément, vous avez beaucoup de problèmes dans la vie. Alex, comment ça va?
5: Écoutez, ça va. Semaine fatigante, mais content d'être là, donc ça va très bien.
2: Très belle veste.
5: Merci beaucoup, vous êtes la deuxième personne à me dire ça cette semaine, donc j'apprécie le compliment.
2: Non, je suis la troisième, parce que je vous l'ai déjà dit.
5: Et
2: vous vous souvenez même pas que c'est moi qui vous l'ai dit.
5: Si, quelqu'un d'autre me l'a dit en début de semaine. Merci, venant de vous, parce que je trouve que vous avez des très bons goûts, donc merci beaucoup pour ce compliment qui me touche.
2: Merci beaucoup, ça me touche. Merci infiniment. Bon, Elliot, merci d'être là.
6: Bonjour.
2: On parlera pas de votre look, il n'y a pas de grand-chose. Look bibliothécaire.
6: C'est pas parce qu'on a toute la déclinaison Lacoste qu'on peut parler. Hein.
2: Ah bah, il y a des super promos Golf National, c'est pas du tout sponsorisé. Margot, comment allez-vous? Je suis heureuse de vous voir.
7: Bonjour Baya, bah écoutez, ça va très bien et vous? Merci beaucoup de me recevoir.
2: Vous êtes contente d'être là?
7: Je suis enchantée.
2: C'est votre première Radio Courtoisie?
7: Oh, ouais, c'est ma première Radio Courtoisie. Première fois que je viens.
2: Généralement, on ne l'oublie pas.
7: On verra ça plus tard.
2: En tout cas, aujourd'hui, vous êtes mon coup de cœur de la semaine. Vous êtes créatrice de contenu, productrice également. À travers vos vidéos et publications, vous nous invitez à redécouvrir la richesse de nos territoires, de nos patrimoines et cet art de vivre qui fait la singularité de notre beau pays. Encore une fois, merci d'être avec nous. Et avant de parler de vos contenus, racontez-nous votre histoire. Qui êtes-vous et comment est née l'aventure Margot en France?
7: Margot en France, Margot c'est mon prénom. D'où c'est venu? C'est venu d'un double constat. Quand j'étais à la fac, donc j'étais en Vendée, je restais souvent les week-ends et je trouvais pas grand-chose à visiter autour de là où était la fac. Donc je cherchais un peu sur les canaux très traditionnels, donc à savoir Google, comme tout le monde, comme tous les jeunes. Et je me suis dit, purée, c'est dommage. Et c'était le moment où c'était un peu le boom aussi de la recherche TikTok, de la recherche Instagram. Enfin, on avait plus tendance à rechercher quelque chose sur Instagram. Donc je me suis dit, je vais essayer de taper le nom de ma ville, les trucs comme ça, pour voir s'il y a deux, trois autres utilisateurs qui ont tagué des lieux à aller visiter. Et en fait, c'était pas trop le cas. Je me suis dit, bah, c'est dommage, c'est quand même des villes étudiantes, donc des villes où les gens restent majoritairement le week-end, là où il y a surtout il y a des jeunes. C'est dommage que les jeunes s'intéressent pas qu'ils aient pas plus envie de bouger plutôt que juste rester, boire un verre en terrasse, c'est très bien, mais ça occupe pas toute une journée.
2: Ça dépend pour qui, à juste titre.
7: Armand, il a rougi en plus.
5: Armand peut faire plus qu'une journée, donc évidemment.
7: Forcément.
5: Armand sort de terrasse.
7: Armand était en terrasse quand je l'ai rejoint. Et surtout, en plus, j'ai eu la chance de grandir dans une famille qui était assez intéressée par l'histoire et le patrimoine. Donc moi, j'ai beaucoup visité, donc j'ai toujours... Enfin, c'était un peu pour moi une sorte de normalité de découvrir un peu ce qu'il y avait autour de moi, que ce soit des monuments ou des musées. Donc je me suis dit, avec le boom des réseaux sociaux, je pense qu'il y a un truc à aller chercher, de faire des contenus assez sympas, pas chiants à regarder, pas une longue émission d'1h30 à la télévision sur un seul et même monument. des petits trucs un peu courts où on donne la parole, où on raconte, où on monte, où on fait des trucs un peu dynamiques. Et en vrai, bah, c'est comme ça que c'est un peu né. Et après, j'avais des potes aussi qui partaient les autres week-ends et qui me disaient, ah, bah, tiens, moi, j'ai visité ça, je t'envoie des, j'ai fait 2-3 petites photos, 2-3 vidéos, tu le mets sur mon compte. Donc, c'était vraiment un compte annexe au début. C'était vraiment parce que je pouvais pas mettre ça sur mon compte principal, forcément. Et après, de fil en aiguille, c'est venu. J'ai des lieux qui ont commencé à m'envoyer un message. Bah, si vous êtes dans le coin, n'hésitez pas à passer. Ça pourrait être sympa. Et de fil en aiguille, en fait, c'est un peu venu comme ça. Et il y a deux ans, j'ai eu l'opportunité de faire un tour de France. Incroyable. Et en fait, ouais, c'était trop bien. Et en fait, je me suis dit, OK, ça serait bien qu'il y ait une petite plus-value, que ce soit pas juste un énième tour de France où on sait pas trop ce que je vais rechercher, ce que je vais voir des gens, est-ce que je fais des fêtes de village, est-ce que je vais dans des restaurants, est-ce que c'est de la gastronomie. Je me suis dit, en vrai, moi, qu'est-ce que je considère comme beau, en fait, qu'est-ce qui est la noble définition du beau pour moi. Et en fait, ça repose énormément dans le bâti, un château, un manoir, je trouvais ça beau, en fait. Je pourrais pas l'expliquer, mais ça génère une sensation de beau en moi. Et donc, je me suis dit, je vais me concentrer sur le patrimoine bâti et je vais aller au plus profond des territoires, c'est-à-dire tout ce qui ne brille pas sur les réseaux sociaux. J'ai pas mal d'ego, mais je me doute bien que Versailles n'a pas besoin de moi pour exister, ni Chambord, ni d'ailleurs tous les grands châteaux de la Loire, et encore moins par exemple Notre-Dame. Mais par contre, des petits châteaux en plein milieu d'un village de 300 habitants qui, en fait, peuvent restaurer leur toiture ou entretenir leur jardin grâce à les sous qu'ils ont des visites ou des nuitées quand ils font nuit au château. Je me dis, bah là, je pense qu'il y a vraiment quelque chose à faire parce que c'est des gens qui ont rien d'autre. Enfin, ils consacrent toute leur vie en fait à leur monument et donc en fait, le seul argent qu'ils ont, ils vont le consacrer à l'entretien de la toiture, des espaces communs, des chambres, si c'est pareil, encore une fois, il y a de l'autre. Jamais de la vie, ils pensent à leur communication, en fait. C'est pas inné, en fait, pour eux. Et souvent, en plus, c'était très, très vieille famille. Hein. Moi, j'ai des châteaux, j'ai visité, c'est la même famille depuis la construction. Donc,
2: j'imagine, oui.
7: Celui qui le possède, il a 90 ans, il a autre chose à faire que se dire, tiens, est-ce que je vais faire une story Insta?
2: Ah, vous êtes là pour ça.
8: Ils ont des subventions ou pas?
7: En fait, ça dépend énormément s'ils sont classés ou pas au titre des monuments historiques. Ou s'ils sont en partenariat avec des associations comme les VMF, la sauvegarde de l'art français. Mais la majorité, en fait, ils ont très peu de subventions publiques. Parfois, il y a le département qui voit qu'il y a un intérêt quand même et du coup qui pousse un peu la visite. Par exemple, ça va être des subventions pour rénover, je sais pas moi, un pont du jardin, par exemple, qui est beau.
6: Ou la toiture.
7: Ouais, mais la toiture, en fait, la toiture, s'ils sont ni inscrits ni classés, ils ont rien du tout. S'ils sont inscrits ou classés au titre des monuments historiques, ouais, ils ont des aides qui leur viennent. Ils ont des aides et en même temps, on leur impose des ouvriers particuliers qui sont habilités par les architectes du patrimoine. Et donc, du coup, en fait, ça revient dans tous les cas très, très cher. C'est un coût monumental d'avoir un château. En fait, on se rend pas compte. Enfin, moi, je m'en rends compte maintenant, mais en vrai, je m'en rendais pas compte. Donc, voilà, comment c'est né.
2: Vous parliez de rencontres, justement. Quelle a été pour vous la plus marquante?
7: La plus marquante, en fait, c'est marrant, mais elles sont toutes marquantes. Bon, pas toutes, mais on va dire toutes. Elles sont quand même toutes marquantes parce que à chaque fois, c'est fou. En fait, moi, je leur vends la chose en disant, vous m'accueillez chez moi. Moi, en échange, je fais de la pub, je fais une vidéo. Et en fait, moi, je m'attends à ce qu'ils soient heureux de me recevoir pour ça. Parce qu'en fait, ils vont avoir des contenus, ça va être cool et on pourra faire leur com. Et en fait, pas du tout. C'est juste, ils sont heureux parce qu'on s'intéresse enfin à eux. En fait, pour une fois, ils ont pas l'impression de courir après les gens et d'être toujours des quêteurs. Mais en fait, ils sont là en mode, bah, vous vous intéressez à moi, à l'histoire de ma famille, à l'histoire de mon lieu, à ce que je fais, vous passez du temps. Et en fait, pour une fois, ils sont en mode, on n'est pas les oubliés du fin fond de la Creuse que personne ne vient voir parce qu'il faut faire 6 heures de voiture ou faut prendre 3 correspondances en train, quoi. Donc, du coup, toutes les rencontres, elles sont marquantes. Mais en vrai, les rencontres les plus marquantes que j'ai pu faire, c'est ceux qui se battent corps et âme pour garder des châteaux de famille. Ça, c'est en vrai, c'est fou parce que c'est des gens qui pourraient avoir 14 hautes 1000 carrières de vie. Ça, pour beaucoup, beaucoup plus simple. Mais ils s'accrochent à l'héritage qu'ils ont reçu, alors que c'est pas forcément ce qui est bien vu en ce moment, l'héritage. Mais ils s'y accrochent et coûte que coûte, ils veulent faire rayonner leur histoire familiale, l'histoire de leur lieu. Parfois, c'est même eux qui font encore les visites. Enfin, c'est eux qui font les visites quand il y a des touristes. Parce qu'en fait, ils veulent vraiment transmettre énormément. Donc en fait, c'est ça les rencontres qui sont quand même assez marquantes. Eliott ?
6: Mais du coup, il y a combien de châteaux abandonnés, de lieux comme ça ? Parce qu'en Italie, il y a quand même beaucoup de palazzo qui sont abandonnés. En France, est-ce qu'on a le même problème ou pas ?
7: Ouais, on a un gros problème. On a un gros problème dans l'abandon, dans le sens où le budget consacré à la restauration du patrimoine en France, il est bien, en vrai. Mais il n'y a que 17% de ce budget-là qui est consacré à ce qu'on appelle l'entretien. Donc en fait, on n'a pas encore la mentalité d'entretenir nos patrimoines. En France, on recense, en termes de châteaux un peu manoirs, on a entre 40 000 et 45 000 châteaux. C'est énorme.
2: C'est énorme. Environ c'est un patrimoine culturel incroyable.
7: C'est un par commune. Donc, et le pays qui est en dessous de nous, c'est l'Allemagne. Et eux, ils sont à 20 000. Donc en fait, le gap entre eux... Ouais, on a le double. On est
2: une petite fierté, Eliott. Vous êtes fier de ça.
6: Bah oui, il faut être fier de ce qu'on a. On a des châteaux, on a beaucoup de patrimoine qu'on laisse un peu mourir. On le voit souvent à la télé, sur TF1 ou sur France 2. On laisse beaucoup mourir ces lieux qui ont habité vraiment notre histoire et on les met pas en avant, on propose pas quelque chose. Et ça fait écho surtout avec les cathédrales, parce que les cathédrales, les églises, enfin tous les lieux de culte qu'on laisse à l'abandon ou qu'on dit on va laisser payer les gens qui veulent venir pour essayer de le rénover, mais en vrai c'est pas aux gens de payer, c'est à l'État de donner des subventions. Au final, en fait, on se rend compte que tout le monde est abandonné par l'État. Les châteaux, les églises, les lieux de culte, les agriculteurs, il y a toujours, on est toujours abandonné en fait.
2: C'est comme moi j'avais entendu parler de cette histoire, l'association qui s'occupe de gérer Versailles, le château de Versailles. J'avais entendu dire qu'en fait les plus gros donateurs c'était des Américains, donc c'est des étrangers qui sont plus attachés à notre patrimoine que les propres Français. C'est assez choquant.
7: Bah d'ailleurs c'est ça qui est marrant, c'est que la France est quand même le premier pays touristique au monde. Chaque année on bat nos stats. Je crois que cette année on était à 102 millions. On a augmenté de 9% par rapport à l'année dernière où on était déjà en tête. C'est un visiteur ou un ou deux visiteurs sur trois étrangers visitent des lieux vraiment de patrimoine. Donc en fait, on a un patrimoine qui nous permet de rayonner à l'international parce que les gens viennent pour ça. Mais paradoxalement, à l'intérieur même de notre territoire, on n'arrive pas non plus à totalement en prendre soin. Parce qu'en fait, on a une culture. C'est pas une culture, mais en fait, la France a quand même une vision où tant que c'est debout, c'est bon. Et on s'inquiète un peu au dernier moment. On s'est inquiété pour énormément de cathédrales, le moment où il y a un clocher qui allait tomber.
6: Il y a un départ de feu.
7: Où il y a un départ de feu, oui, pour prendre l'exemple de Notre-Dame, ça malheureusement,
6: c'était.
7: Qu'il y avait beaucoup de choses qui étaient vétustes aussi. Enfin, il y a beaucoup de vétusté, mais dans tout, la majorité des châteaux qui sont encore habités, il y a souvent une aile ou un étage qui est totalement démoli et qu'on cache. Enfin, il n'y a pas de vrai budget. Pour l'entretien.
2: Pour vous, elle vient d'où la problématique ? En réalité, c'est plutôt dû à certaines décisions politiques
7: Je pense qu'il n'y a pas vraiment que du politique. Il y a aussi une prise de conscience, c'est-à-dire qu'on peut remettre beaucoup sur le politique, mais au bout d'un moment, en fait, on est quand même un pays où on n'est pas 100 en France, on est quand même des millions. Si chacun fait parfois les week-ends ou passe ses vacances, juste par exemple l'exemple des vacances, si la majorité des Français passaient leurs vacances en France et faisaient vivre un peu ce patrimoine de proximité, donc je vais dans un lieu de vacances, donc ok, par exemple, je ne peux pas forcément une nuit au château, mais je vais visiter les choses à côté, et si chaque château pouvait augmenter sa fréquentation de 2 ou 3%, déjà même eux, manoir, n'importe quoi, même eux ça pourrait les aider forcément. Après, il y a le don aussi. Il y a beaucoup d'associations. Il y a la Fondation du patrimoine qui est la première et qui fait un travail mais phénoménal sur ça déjà. On n'en parle pas assez, mais franchement, ils font un travail. Parce qu'en fait, il y a le patrimoine qu'on connaît, les grands monuments, les grands châteaux. Mais en fait, il y a beaucoup de patrimoine aussi, par exemple, qui sont des lavoirs, oui, des moulins, des fermes. Et en fait, la Fondation, ils font vraiment un travail de énorme sur ça. Et d'ailleurs, de base, ils étaient sur le petit patrimoine. La Fondation. Après, il y a la Sauvegarde de l'art français, par exemple, qui s'occupe beaucoup des églises, de sauver des églises. Ils ont fait un prix il n'y a pas très longtemps qui a permis de rénover une église. Il y a aussi les vieilles maisons françaises qui, du coup, sont un label différent, qui dépendent pas.
6: Les immeubles, il y a tout ce qui,
7: ouais, c'est ça.
6: Tout ce qui touche au patrimoine.
7: Il y a tout. Et en fait, donc, il y a beaucoup d'initiatives qui reposent énormément sur le don. c'est des associations, des fondations, donc les dons, ils sont toujours défiscalisés. Donc il y a si.
6: En fait, en France, on jure que par les dons.
7: Ouais.
6: C'est que les dons qui fait vivre. On a vu l'amicale de la police cette semaine, qui lui aussi jure que par les dons. En fait, où est l'argent de l'État qui permet laisser les gens vivre avec dignité?
2: Je me demande pourquoi on paye des impôts. C'est-à-dire que quand on voit que tout se casse la gueule et qu'au final tout l'argent qu'on donne n'est fait que pour certaines causes.
7: Bah, c'est surtout quand on voit la répartition.
2: Il y a des associations qui se gavent, hein, mais bizarrement pas les nôtres. Enfin, voilà.
6: Ouais. Mais pas les bonnes. Pas les bonnes.
2: Pas les bonnes.
6: Parce que si vous avez une association, moi je veux bien prendre des parts ou autre.
2: Non, moi j'avais une question sur les médias mainstream. J'ai l'impression qu'on ne voit pas assez de sujets sur les châteaux ou sur le patrimoine français en général. Qu'est-ce que vous pensez de ça?
7: C'est paradoxal puisqu'en soi, les médias mainstream, ils en parlent un peu. Même si c'est sur des créneaux un peu creux.
6: France 2 fait des soirées, hein,
7: ouais.
6: Avec nos impôts.
7: Soirée patrimoine. Il y a des programmes phares aussi qui... pour parler de France Télévisions, par exemple, ils ont un programme avec Stéphane Bern et Laurent Dutch qui fonctionne très très bien.
2: Qui est
7: très bien réalisé, qui a un coût aussi assez colossal, mais qui est très bien réalisé et qui permet aussi de voyager. Et les médias mainstream, ils en parlent, mais en fait, c'est un peu ce que je disais tout à l'heure, mais c'est toujours les mêmes, en fait. C'est-à-dire qu'on a beaucoup parlé de Notre-Dame, donc c'est aussi pour ça que Notre-Dame a réussi à récolter les fonds qu'il fallait pour qu'elle soit sauvée. Et moi, c'est magnifique ce qui a été fait, donc j'en suis très heureuse. Mais en fait, il y avait
6: des fonds étrangers, hein, il faut rappeler.
7: Oui, il y avait des fonds étrangers.
6: Ça aussi.
7: Il y a eu une collecte réalisée pour le Louvre, mais en fait c'est focalisé sur l'Île-de-France et les grands monuments comme par exemple les châteaux de la Loire, qui paradoxalement n'ont pas besoin de plus de notoriété que ça. Ils ont déjà leur notoriété en fait. Ils font des visites. Bon, les châteaux de la Loire pas tous parce qu'il y en a quand même beaucoup, mais en fait il manque un peu de partir un peu à l'aventure. Et je pense que ça, c'est le petit truc qui manque dans les médias mainstream, c'est de se dire, je vais pas parler forcément de ce château-là, de Versailles ou de Chambord ou de Chenonceau ou que sais-je, mais je vais vraiment aller un peu plus loin. Souvent, c'est les médias très locaux qui vont le traiter, donc France 3 Régions.
2: Moi, j'ai juste une dernière question. Je sais pas si vous avez l'impression autour de la table qu'il y a aussi un côté symbolique au niveau du château qui fait peur aux Français. Quand j'entends, par exemple, certains politiques dire qu'il faut raser le château de Versailles ou ce genre de citations qui sont quand même très fortes, j'ai l'impression que de par notre histoire, de par la Révolution française, il y a aussi ce sentiment qui est un peu anti-château, qui est lié à l'aristocratie. Donc je ne sais pas si vous avez un avis sur ce sujet.
7: Déjà, en fait, esthétiquement et visuellement, les châteaux sont dans les premiers qui ont souffert de la Révolution française, hein, parce que soit il y en a qui ont été détruits, si c'est pas la Révolution française, c'est pendant des guerres, pas les guerres mondiales, mais pendant d'autres guerres. Et souvent, il y a des propriétaires qui, par peur de perdre leur bien et de juste par leur bien qu'ils avaient acquis de famille, hein, qui c'était pas forcément, parce qu'en fait, un château, enfin, oui, c'est un titre, ça rappelle. Souvent, c'est des héritages. Ils ont, par exemple, fait abaisser des tours. Donc, ça veut dire qu'ils ont dû casser des étages de leurs tours pour les abaisser, pour qu'ils soient moins visibles, pour qu'ils puissent continuer à essayer de vivre tranquillement et pas être pris à partie. Et donc, après, ça, c'est des choses qui se perpétuent et c'est un symbole. Et encore plus aujourd'hui où on va un peu mettre en pâture tout ce qui est héritage, patrimoine, parce qu'en fait on va l'assimiler à une fierté française, une identité française qu'on a plus envie d'avoir. En fait c'est beau, enfin même si moi c'est ce que quand je discute avec des gens dans le quotidien, parce que forcément on peut vite être catégorisé, alors que moi je passe mon temps à dire que c'est pas politique en fait, c'est censé être un héritage, on l'a tous eu, on doit tous le préserver, c'est notre histoire commune quoi, au dehors de tout ça. Donc c'est juste que c'est synonyme pour certaines personnes de quelque chose à supprimer, à raser, parce que c'est de la richesse, parce que c'est de la fierté française, parce que c'est
6: ça
7: trop gros.
6: Ça évoque une époque aussi,
7: ouais,
6: la monarchie.
7: Ça évoque une époque, c'est de la bourgeoisie et ça on n'en veut plus. Et donc,
2: Armand.
4: Alors pour moi, le patrimoine culturel, déjà, pour moi, c'est l'un des fondements de la nation. C'est-à-dire que si on veut faire une nation commune, si on veut avoir un peuple commun, il faut avoir une histoire. L'histoire, elle est là aujourd'hui, c'est le patrimoine. C'est pour ça que j'aimerais beaucoup remercier et féliciter des gens comme Margot qui participent à contribuer à préserver ce patrimoine. Là où cependant, pour revenir à votre question, j'aurais un petit bémol, c'est que moi j'ai l'impression effectivement que c'est comme sous la Renaissance lorsqu'on voulait effacer le Moyen-Âge. On est dans cette espèce de chose où désormais on souhaite effacer. C'est un peu ce passé effectivement qu'on renie en fait. On renie un peu ce passé royaliste effectivement et autres. Et on s'attaque aux monuments. Et ma vraie problématique, c'est que lorsque je vois, désolé de le dire, mais des godes en plastique, des plugs anal ou je sais pas quoi, sur la place du Trocadéro, alors qu'effectivement on a un château formidable qui fait partie de notre
2: richesse. C'était juste pour faire une rectification, c'était Place Vendôme.
4: Place Vendôme, pardon.
2: Mais quand on connaît l'histoire de Place Vendôme, c'est scandaleux d'avoir fait ça.
4: Mais c'est scandaleux tout court, c'est-à-dire déverser autant d'argent public pour ça, alors qu'effectivement on a un patrimoine extrêmement riche, extrêmement diversifié, parce que la France c'est les châteaux effectivement, mais il n'y a pas que les châteaux, on a un patrimoine formidable, on a quand même 2000 ans d'histoire. La France c'est pas les États-Unis, on n'est pas né il y a 400 ans ou 500 ans.
2: Attention, maintenant à Washington il y a un arc de triomphe. Hein.
4: Ouais, mais c'est le problème.
6: C'était pas un symbole pour la justice, pour le palais de justice?
4: Mais peu importe.
6: Le ministère de la Justice qui est Place Vendôme. Hein.
4: Oui, c'est super le symbole. Autant de millions d'euros déversés au lieu de préserver un patrimoine français, national, qui est effectivement à des milliers d'années. Enfin, faut pas oublier que ces hommes politiques qui financent ce genre de bêtises, je suis désolé pour moi, c'est des bêtises, eux vont disparaître. Ce château ne disparaîtra pas. Donc il y a effectivement quelque chose de symbolique et quelque chose qui est au-dessus de nous, quelque chose de national et qui appartient à tous les Français, pas seulement à une petite caste bourgeoise qui préfère effectivement ériger des plugs sur la place Vendôme, comme vous l'avez dit.
2: Merci Armand.
4: Coup de gueule, désolé.
2: Marco, vous restez avec nous. Elliot a un coup de gueule. Les wokistes sont encore fait parler d'eux.
6: J'ai toujours un coup de gueule, c'est ça le problème.
2: Ouais, toujours énervé toutes les semaines.
6: Qui connaît Barbara Butch?
4: Ah oui, ici. Oui, forcément.
6: Ah bah tout le monde la connaît.
4: Malheureusement.
6: En effet.
2: J'aurais préféré ne pas la connaître.
6: Cette DJ française, activiste, féministe, figure de la nuit LGBTQ+, parisienne. Elle se définit comme love activiste. On la connaît surtout pour cette fameuse scène lors des JO 2024 où elle a mixé en tenue de sirène. En effet, cette nuit blanche parisienne de cette année va être organisée par Barbara Butch. Barbara Butch qui, sans problème, a eu 42 000 euros de financement par la mairie de Paris pour organiser la nuit blanche et mettre en place, devant des églises et des lieux de culte, des scènes abominables qui ont révolté tout le monde. Je ne comprends toujours pas pourquoi nous laissons faire des gens comme ça devant des lieux de culte. Alors bien sûr, ça sera toujours des lieux de culte comme le catholicisme, où on laisse faire des choses. Devant les synagogues, c'est pas possible, il y a des militaires. Devant les mosquées, ce n'est pas possible non plus, parce qu'on a toujours peur d'un attentat, donc il y a aussi des militaires. Donc on laisse faire devant le catholicisme et ses symboles. J'en ai ras-le-bol de laisser les woke faire ce qu'ils veulent. Je comprends pas. Je sais pas ce que vous en pensez, mais je ne comprends pas ce...
2: Moi, je vais vous dire, j'en ai ras-le-bol qu'on utilise nos églises comme terrain de jeu. Cette DJ-là qui ferait mieux d'aller mixer dans une salle de sport, je veux dire, je suis désolée, mais il y a un moment donné, il y a un milliard d'endroits pour pouvoir mixer ou pour pouvoir danser, pour voir ce qu'ils veulent. Là, il y a vraiment une volonté de provocation, parce que comme tu l'as très bien dit, Elliot, en fait, ils savent très bien que nous n'allons pas réagir, que nous n'allons pas faire de manifestation ni d'attentat. Imaginez.
6: Les catholiques.
2: Oui, les, je dis nous, mais vous n'êtes pas de confession catholique. Enfin, je sais pas d'ailleurs, chacun fait ce qu'il veut. Hein, mais imaginez qu'on fasse effectivement la même chose devant une mosquée, c'est pas possible. Devant une synagogue, c'est pas possible. Il n'y a pas d'excuse de la part de la communauté LGBT, parce que moi, dans l'absolu, ils me dérangent pas. Enfin, ils peuvent faire ce qu'ils veulent. Ils ont plein de quartiers à Paris pour faire ça. Mais en tout cas, pas devant une église. Et moi, je suis particulièrement choquée. Et j'espère que justice sera faite. Alex.
5: Bon, regardez, écoutez, moi, je trouve ça aberrant. Et d'ailleurs, cette histoire, ça me fait penser à l'histoire, vous savez, de ce jeune influenceur qui avait dansé, twerké dans une église, je sais plus comment il s'appelle.
6: Dans une mosquée.
5: Ludig, voilà. Et ça me fait penser à ce genre de d'acte qui, forcément, touche toujours la communauté catholique. Je pense que, comme je le disais dans la précédente émission, la partie gauche de l'échec politique a gagné une certaine bataille culturelle qui lui permet de provoquer, qui lui permet de s'adonner à ce genre d'acte sans que personne ne trouve ça révoltant, sans que personne ne porte plainte, sans que personne ne les condamne. C'est pas surprenant. Je pense que si ça avait été un bord politique différent qui avait fait ça avec une communauté différente, le traitement aurait été beaucoup, beaucoup, beaucoup plus amplifié que celui-ci. Je partage votre coup de gueule, mais je suis tellement pas surpris. C'est monnaie courante depuis plusieurs années.
2: Est-ce que vous avez vu le traitement médiatique aussi de cette affaire? Parce que moi, j'ai été choquée de voir, je sais plus combien ils étaient, six activistes intégristes. Parce qu'ils priaient devant l'église.
6: Exactement.
2: Je veux dire, il y a un moment donné, ils prient en direction du Christ et on les prend et on les met en garde à vue dans un pays de racines chrétiennes. Moi, je suis choquée, Armand.
4: Non, moi, la vraie question, c'est pourquoi ? Pourquoi est-ce qu'ils font ça ? Et ils le savent très bien pourquoi ils le font, parce que pour eux, la religion chrétienne, ça représente le patriarcat et autres, au même titre que toutes les religions d'ailleurs, ce qui est assez paradoxal de le faire uniquement, effectivement, et vous l'avez rappelé, envers la religion catholique. Et ils savent très bien qu'il n'y aura pas de réponse, vous avez raison. Ils savent très bien que les catholiques ne répondront jamais.
9: Et au-delà de ça, là où je vous rejoins, Armand, c'est que ça fait partie vraiment dans ce processus de déconstruction
4: complètement
9: qu'appelle la gauche. Ils veulent vraiment voilà déconstruire les traditions, déconstruire cette partie voilà très traditionnelle qui fait la France. Et moi, je vous le dis, je suis pas surpris et je pense que des actes comme ça, ça va se multiplier et ça va devenir
2: plus compliqué. Est-ce que vous vous souvenez de la scène aussi au JO qui m'avait particulièrement choquée où cette même dame là,
6: Barbara Butch,
2: cette personne avait recréé la scène avec le Christ. Je ne sais pas si vous l'avez vu aussi.
4: Bah oui, mais,
2: et je trouve qu'on en a pas assez parlé.
4: On en a quand même parlé, mais la
2: Les gens n'étaient pas choqués.
6: C'était pas ça le pire. Hein. On a décapité. Ça représentait les symboles de la France et on montre que les choses un peu.
2: Et vous n'avez pas le droit de vous attaquer à ça parce que vous vous attaquez à la République. Vous n'avez pas le droit de dire que c'est choquant de voir Marie-Antoinette décapitée.
4: On a quand même le droit au blasphème en France et je pense que c'est quand même un droit assez fondamental.
2: Pas pour tout le monde, apparemment.
4: Et qui est très bien. D'ailleurs, je suis content qu'on ait le droit au blasphème. Ça fait partie de la liberté d'expression.
2: C'est long.
4: Mais sauf que, en fait, il y a des limites. C'est-à-dire, pourquoi ils le font? Pourquoi est-ce que, en faisant cet acte, on sait très bien qu'on va insulter des milliers de croyants? Et le but là, c'est un acharnement. C'est un acharnement que ça a été fait une fois ou deux. Ok. Moi, je me souviendrai toujours de cette scène choquante et je répéterai pas ce qu'avait dit ce guitariste sur France Inter. Jésus est machin. Comment est-ce qu'on peut dire ça aujourd'hui sur une radio publique financée par les impôts des Français? Alors en fait, faut qu'ils comprennent un truc, c'est qu'en fait en France il y a des chrétiens et les chrétiens payent aussi leur radio pourrie. Donc en fait à un moment donné, ils prennent l'argent pour insulter. C'est comme si vous me donniez Alex 10 euros et que je vous insultais. Voilà, on en revient à la main. C'est si stupide et ça a juste aucun sens. C'est juste pour insulter des milliers de Français qui ont rien demandé, qui essaient de vivre effectivement leur foi paisiblement, qui vont à l'église le dimanche, qui n'en font pas tout un pataquès, qui ne font pas de prières de rue, qui ne réquisitionnent pas des stades. Voilà. À un moment donné, il faut aussi quand même remettre en place et savoir qui fait le mal en France, qui fait le bien et qui sont tranquilles en train de prier dans leur lieu de culte.
2: Margot, vous voulez réagir ?
7: Non, mais c'est pour revenir un peu sur la cérémonie des JO et sur le fait que l'église soit prise comme une salle de fête. La cérémonie des JO, moi, quand je me rappelle quand je l'ai regardée entièrement, au début, elle était très très belle. Elle montrait Paris sous son meilleur angle. On avait les ponts, enfin, c'était magnifique. On avait les toits de Paris avec, je sais plus le nom de la chanteuse qui chantait aussi. Enfin, c'était une magnifique mise en scène.
6: Mais même
7: la scène d'Ayana Kamoura sur le pont des franchement, c'était moi, je trouvais ça très très beau.
9: Ayana Kamoura fait une excellente prestation.
7: Que la garde républicaine, enfin franchement, jusqu'à un certain point, j'étais là, purée, on fait très fort. Et après, oui, il a fallu mettre des choses qui, pour moi, j'étais pas à dire que j'étais choquée non plus, parce qu'il y a des choses qui m'ont fait rire aussi, mais parce qu'il faut rire de tout. Mais j'étais plus, ça n'a aucun intérêt. Et comme utiliser un lieu de culte pour faire une soirée ou pour faire un show, en fait, il y a des très belles choses qui peuvent être faites dans des lieux de culte. Je pense à des expositions de son et lumière qui respectent le lieu tout en mettant un peu de l'animation. Et c'est ce genre de compromis qu'il faut trouver plutôt que toujours utiliser ça pour faire quelque chose qui va dans les tendances, quoi.
2: Surtout que ça a commencé, parce que moi je me souviens à l'époque j'avais écrit un article dans l'Incorrect où en fait ils avaient désacralisé une église pour en faire une salle de sport. Donc ça a commencé comme ça, les gens ne s'offusquaient pas, on disait non mais l'église est désacralisée. Moi, de mon point de vue, désacralisée ou pas, il y a quand même le sacré de l'endroit et le respect des croyants. Ouais. Et maintenant, on se permet de mixer devant. Mais c'est quoi la prochaine étape en fait ?
6: Mixer devant, dedans,
2: c'est...
6: En vrai, le problème n'est pas tant ça, qu'on mixe devant ou pas, parce qu'il y a déjà eu des utilisations de DJ avec de la scénographie et des lumières qui sont projetées pour mettre en avant la devanture. Mais pour le problème, c'est plus utiliser ces lieux de culte comme si c'était des salles de concert.
2: Vous avez vu les drag queens à poil devant l'église. Il me semble que c'était à Nantes. Je sais pas si vous avez vu passer.
6: Mais je suis d'accord avec vous, Baya. Le problème est aussi que on sait que la communauté LGBTQ provoque
9: Vous oubliez les lettres.
6: Oui, mais je peux pas toutes les connaître
2: plus,
6: non plus.
2: Mais moins divisé par 3.
6: Elle divise pas forcément dans la population, mais elle ne représente pas ces religions. Elles sont en opposition ou alors elles ne sont pas acceptées par ces religions. Et ça peut être un problème, mais elles n'ont pas à venir sur des lieux de culte qui sont, entre guillemets, qui les considèrent comme des blasphèmes. Peu importe si c'est bien ou pas, c'est pas le jugement. Mais il faut aussi accepter qu'il y a des lieux qui sont pas faits pour recevoir tout.
2: Armand, et ensuite on va passer à un prochain sujet.
4: Non seulement je suis complètement d'accord avec Elliot, mais je vais compléter. Il faut savoir aussi que ces associations LGBTQIA+, ne représentent d'ailleurs qu'eux-mêmes. Ils ne représentent même pas ceux qui sont censés représenter. Parce qu'il ne faut pas oublier que c'est une petite minorité. Il y a plein de gens qui sont effectivement de LGBT, etc., qui étaient aussi choqués le fait que ces lieux de culte soient repris effectivement par ce genre d'association, et qui eux-mêmes s'en désolent. Parce qu'encore une fois, c'est une énième provocation qui mène effectivement à provoquer aussi une réaction en face qui est parfois hostile, dont ils n'ont pas forcément besoin.
2: Vous écoutez toujours Radio Courtoisie, on ne va pas se mentir, on ne le dit pas souvent, mais n'hésitez pas à vous abonner aux différents réseaux sociaux de la chaîne. Merci infiniment Margot d'avoir été avec nous.
7: Merci à
2: vous.
7: Et
2: vous êtes toujours la bienvenue, merci de ce que vous faites sur les réseaux sociaux. Merci. Pour ce que vous faites.
7: Merci beaucoup.
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2: Vous écoutez toujours Radio Courtoisie, chers auditeurs, merci d'être avec nous. On ne va pas se mentir, votre rendez-vous tous les samedis. Elliot, c'est à vous.
6: Aujourd'hui, je reçois Guillaume Carayon. Bonjour.
2: Nous recevons.
6: Je reçois et nous recevons Guillaume
11: Bonjour
6: Carayon.
11: Elliot, bonjour à tous.
6: Bonjour, vous êtes notre invité aujourd'hui. Vous êtes responsable politique dont on parle le plus aujourd'hui. Ancien patron des Jeunes Républicains, maintenant vice-président de l'UDR. Aujourd'hui, vous avez suivi Éric Ciotti quand il a décidé de partir des LR. Ça a été votre meilleure décision ou pas ?
11: Meilleure décision, je ne sais pas, mais c'était une bonne décision, c'est ce qu'il fallait faire. LR, c'est un parti qui aujourd'hui pense qu'à ses intérêts partisans et pas à l'intérêt national, pas à l'intérêt du pays. Moi, j'ai bien connu ce parti de l'intérieur parce que j'ai été élu il y a 5 ans de cela maintenant, en 2021, président des jeunes de LR. Et en fait, j'avais une ligne, c'était de me dire il faut qu'on arrive à droitiser ce parti, à redonner un peu de clarté, parce qu'on ne sait plus aujourd'hui ce que pensent les dirigeants des Républicains, et tout ça en étant toujours des opposants à Emmanuel Macron. Moi, je ne me suis jamais reconnu dans la politique d'Emmanuel Macron. Je considère qu'il a accru l'insécurité dans le pays. La politique migratoire a jamais été aussi catastrophique que sous Emmanuel Macron. Je considère que sur les questions économiques et budgétaires, on l'avait présenté comme le Mozart de la finance, le meilleur sur ces questions-là. En fait, il a été chaotique et tous ces ministres de l'économie successifs ont fait augmenter la dette, ont fait augmenter le déficit. Et donc pour moi, il fallait bâtir une rupture avec cette politique-là. Or, LR a choisi, juste après la dissolution, et d'ailleurs on le voyait un peu parce que le président du Sénat, Gérard Larcher, disait il faut une alliance avec Emmanuel Macron. Ils ont choisi la coalition avec lui. Moi j'ai toujours estimé que j'avais beaucoup plus de convergence avec un parti comme le Rassemblement National, avec le discours de Jordan Bardella, de Marine Le Pen, plutôt qu'avec Emmanuel Macron. Donc c'était naturel de faire une alliance sur des principes, sur des valeurs, pour essayer de gagner et redresser le pays.
6: Vous avez 27 ans, vous êtes vice-président de l'UDR.

0: qui s'investissent, qui ont des mandats, et je pense que c'est plutôt bien reçu. Les électeurs aiment bien, moi, quand j'ai été candidat des élections législatives, souvent les gens, il y a même des gens qui ont voté pour moi uniquement parce que j'étais jeune. On ferait pas ça pour une personne qui est retraitée. On dirait pas, ah, vous êtes retraité, donc je vote pour vous. Parce que vous avez l'expérience.
1: Du coup, il y a une rupture avec ces vieux personnes, enfin, ces vieilles personnes politiques. On veut du renouveau, vous pensez, en France?
0: Bah, je pense qu'il y a beaucoup de gens qui se disent, des responsables politiques qui sont là depuis 40 ans, qui ont eu des mandats, qui ont fait tous les mandats, qui ont été députés, sénateurs, parfois ministres, présidents du conseil départemental, qui ont été... Le sentiment, je pense, pour les gens, c'est bon, ils ont bouffé à toutes les gamelles, ils ont besoin de garder un boulot parce qu'en fait, ils peuvent même pas être recrutés dans le privé, dans une autre entreprise, qui font que ça, la politique. Et ça, on n'a pas envie de voter pour eux, en fait. On a envie de voter pour quelqu'un qui a des compétences. Et parfois, les jeunes, aussi parce qu'ils connaissent peut-être parfois mieux la société telle qu'elle est. Je sais pas si vous avez vu la séquence d'Edouard Philippe il y a deux jours. Sur l'intelligence artificielle et qui dit grosso modo ah oui ChatGPT oui c'est un peu dangereux mais parfois j'utilise et en fait il comprend pas que bah, tous les jeunes et c'est normal utilisent et bossent avec l'intelligence artificielle tous les étudiants bossent avec l'IA tous les gens qui bossent dans les entreprises bossent avec l'IA parce que c'est un moteur de qui accroît énormément la productivité donc ces gens là paraissent parfois un peu déconnectés. C'est pas le fait que de leur âge. Il y a parfois des gens qui sont âgés, mais qui sont à l'aise avec tout ça. Mais peut-être que les jeunes, ouais, apportent un renouveau, une fraîcheur, et les Français, je pense, en ont parfois besoin.
1: Ça fait partie de la rupture des LR pour vous? Cette vieillesse des élus?
0: Ah bah, LR, c'est pas un parti qui a fait trop sa place, enfin, qui a pas trop donné sa place aux jeunes. C'est un parti qui, quand même, est composé de dirigeants qui sont des vieux barons de la politique, qui ont été ministres sous Sarkozy et... Et moi, ce que je leur reprochais, c'est au-delà de leur âge, parce qu'on s'en fout, c'est pas l'important, c'est pas l'âge, mais ils ont jamais réussi à se renouveler dans leur logiciel. LR, quelles sont les idées principales de LR aujourd'hui? Est-ce qu'il y a des idées vraiment marquantes qui ont percé l'opinion depuis 2007? Moi, je trouve que la campagne de Sarkozy en 2007 était objectivement très bonne, sur le travail plus pour gagner plus, l'exonération des cotisations pour les heures supplémentaires. Donc tout ça allait dans le bon sens. Mais depuis, je pense qu'il y a eu des promesses qui ont été pas tenues, et donc il y a eu beaucoup de déceptions, et il n'y a pas eu beaucoup de travail. Moi, je sais, chez LR, on disait tout le temps, on est le parti du travail, on est le parti qui veut récompenser le travail. Ouais, ben faut se l'appliquer à soi-même, faut travailler, avoir un projet solide.
1: Ça travaille pas beaucoup, LR.
0: Ah non, vous regardez le siège des LR. Peut-être qu'ils travaillent un peu plus aujourd'hui, mais moi.
2: Vous avez des gossips à nous raconter, là.
0: Allez devant le siège des LR à 19h, vous verrez, tout est fermé, il n'y a plus rien.
1: Il n'y a plus
0: de lumière.
1: On est déjà au bar.
0: Probablement, on est au bar.
3: Et d'ailleurs, Baya, notre école était juste en face de l'ancien siège des LR.
2: Oui, c'est vrai.
3: Donc je confirme.
0: Tout à fait beau.
3: Exactement. Ouais. Donc je confirme vos propos.
2: C'est bien, au moins, si j'ai un problème avec un auditeur, il saura me trouver, c'est bien. J'y suis encore.
1: Pour revenir sur l'UDR, vous êtes pour l'union des droites, on fait comment aujourd'hui avec les différentes droites qu'on a et qui sont pas forcément très intelligentes?
0: Bah, on coalise tous ceux qui ont envie de sauver le pays. On va peut-être en parler après, mais de l'IANA, de tous les drames.
1: On va parler de l'IANA.
0: De tous les drames sur l'incapacité de la justice à faire exécuter les peines, à mettre des prédateurs sexuels en prison. Moi, j'aimerais bien peut-être en parler aussi tout à l'heure, aborder la question du périscolaire parisien, oui. Parce que c'est très lié en fait à ce qu'a vécu l'IANA, au drame de l'IANA. Mais on se met pas du tout les moyens aujourd'hui d'avoir un peu de bon sens sur les questions de sécurité, d'appliquer une politique comme tous les autres pays européens le font, une politique de bon sens, et puis sur la question du pouvoir d'achat, sur les questions économiques et budgétaires. Moi, je trouve qu'aujourd'hui, tout part à volo, quoi. C'est-à-dire qu'on a, une dette qui explose. Les impôts des Français ont jamais été aussi importants. Donc oui, il faut une rupture. Et nous, c'est le but de notre coalition RN-UDR. On veut être très clair sur la question du pouvoir d'achat, mieux récompenser la France qui travaille, les Français qui se réveillent tôt le matin et qui travaillent dur, rétablir la sécurité et une autre politique migratoire, c'est-à-dire une politique d'immigration choisie plutôt que subie. On fait en fonction de nos capacités d'intégration. On n'a pas les moyens d'accueillir 500 000 personnes chaque année comme ce qu'on fait actuellement.
1: Mais ça, c'est les idées. Avec quel parti, à part les RN, vous comptez faire ça? Parce que pour unir la droite, il y en a tellement.
0: Nous, la coalition, elle est
1: assez claire. Dupont-Aignan, Asselineau, les LR, il y en a beaucoup. Ouais. Il y en a même qui disent qu'il faut aller chercher jusqu'à Édouard Philippe.
0: tu cites François Asselineau. Moi, je me sens pas très proche de la ligne idéologique de François Asselineau. Enfin, je sais pas trop.
1: Tous les pourcents sont bons à prendre. Non, à présidentiel.
0: Bah, non, si on nous dit que il y a des pourcents bons à prendre chez Mélenchon et que potentiellement ils veulent voter pour nous face à Macron, non, tous les pourcents sont pas bons à prendre. Non, faut s'allier avec des gens avec lesquels on est en cohérence sur le fond. Moi, je suis en cohérence sur le fond.

0: Avec le programme du RN, on a souvent dans les médias dit qu'il y avait des différences sur les questions économiques très fortes entre l'UDR et le RN. Moi, je considère qu'aujourd'hui, la mue du RN, qui a été opérée depuis 2017, quand ils ont annoncé de plus vouloir sortir de l'Union européenne, bah, le programme économique du RN, aujourd'hui, il est très proche du nôtre. Ils disent, en gros, il faut faire des économies substantielles. Et là, chacun, dans notre coalition, on apporte des propositions. L'UDR, nous, par exemple, sur la bureaucratie, sur le millefeuille territorial, le fait qu'on a trop de strates, la commune, la communauté de communes, le département, la région, l'État. Nous, on dit qu'il faut faire... il faut créer une nouvelle collectivité qui sera la province et qui sera en fait l'émanation de la commune, de la communauté de communes et du département. Donc on dit en gros qu'il faut faire plein d'économies, des économies substantielles, et que c'est ça qui nous permettra de redonner de la croissance, redonner du pouvoir d'achat aux gens qui travaillent. Mais non, moi je trouve qu'on est assez proche, et sur les questions économiques on est beaucoup moins loin que ce que certains disent.
1: Comment on dédiabolise le RN aujourd'hui et l'extrême droite?
0: Bon, le RN c'est déjà dédiabolisé, hein. Moi je vois pas, enfin...
1: Ils sont mis à l'écart, et vous, par ailleurs, avec l'UDR aussi, vous êtes mis à l'écart de certaines lignes de droite en disant qu'il ne faut pas aller vers vous et pas vous rejoindre.
0: Moi, je regarde les enquêtes d'opinion. On est aujourd'hui les grands favoris de la prochaine élection présidentielle. Vous voyez, assez symptomatique, par exemple, regardez les articles sur le patronat. Il y a souvent... des articles en ce moment qui montrent que le patronat, les plus grands patrons français du CAC 40 ont tendance à parler avec nous. Et c'est peut-être un signe en fait, parce que bah, le patronat a tendance à parler avec les gens qui potentiellement vont arriver aux responsabilités. Ils se tournent plutôt vers nous, alors que le patronat longtemps a été historiquement défavorable au RN. Donc moi je pense que les digues sont en train d'évoluer et je pense que bah, plus rien vraiment ne s'oppose à notre arrivée au pouvoir, et les Français en ont tellement marre. De voir cette classe politique qui est incapable, qui est impuissante, qui constate. Ils sont très bons pour faire des constats quand il y a des drames, mais derrière, il n'y a jamais de solution. Ou alors, les solutions, elles arrivent après les drames, sauf que bah, pour éviter les drames, il faut peut-être anticiper. La politique, c'est l'art d'anticiper les choses.
1: Il n'y a plus beaucoup de monde qui anticipe quoi que ce soit, hein, aujourd'hui. Ouais, vous voyez Darmanin qui parle d'un moratoire sur l'immigration.
0: Bah, typiquement, oui, bah, ça c'est la proposition.
1: C'est un peu trop tard, non?
0: Bah, c'est la proposition qu'on fait depuis très longtemps, sauf qu'en attendant, on a fait venir la ville de Toulouse chaque année sur le territoire national. Donc évidemment, ça produit des conséquences sur l'insécurité, sur notre capacité à intégrer tous ces gens. Et ça, faut bien que les gens comprennent quand même, hein. 500 000 personnes qui arrivent légalement sur le territoire national. On est le seul pays européen à faire ça. C'est deux fois la ville de Bordeaux qui arrive chaque année. Et la gauche nous dit oui, mais c'est des gens qui potentiellement vont repartir. Non, parce que c'est pas le type d'immigration qu'on avait il y a 50 ans. Aujourd'hui, c'est des gens qui arrivent, qui ont très peu de moyens, qui très souvent n'arrivent pas à trouver un débouché professionnel, qui travaillent pas, et qui souvent tombent dans la délinquance aussi pour ces raisons-là. Donc on peut pas accueillir toute la misère du monde et faire comme si on avait les mêmes capacités d'intégration qu'il y a 40 ans.
2: Est-ce qu'une politique zéro immigration est possible aujourd'hui ?
0: Bah, zéro immigration, moi j'y crois pas tellement, dans le sens où on accueillera toujours des étudiants, on accueillera toujours...
1: Des travailleurs, des médecins...
0: Ouais, quelques médecins... bon après, sur les médecins, pour moi la vraie solution c'est de former davantage de médecins, de mettre définitivement fin au numéro de
1: clausus. Ça prend 10 ans quand même, hein, en moyenne.
0: Plutôt que faire venir des médecins qui ont été formés en Roumanie ou dans d'autres pays. Mais même sur le travail, moi j'aime pas trop l'argument qui a souvent été celui de la gauche libérale, qui disait « Ah oui, mais il y a des métiers que les petits Français veulent pas faire. » Ça, je trouve ça tellement en fait méprisant comme façon de réfléchir. Ça veut dire quoi? Ça veut dire qu'il y a des boulots qui sont faits pour...
1: Pour les Français et d'autres pour les étrangers.
0: Mais... Et que nous, que les Français qui sont là depuis très longtemps...
2: C'est la thèse de Dupond-Moretti.
0: Oui. Mais c'est, en vrai, c'est insupportable.
3: C'est le béaba du racisme.
0: C'est-à-dire quoi? Les Français, eux, ils ont le droit au bureau climatisé l'été et chauffé l'hiver, et les autres, ils peuvent être sur les chantiers difficiles à se casser le dos et à 60 ans être dans des conditions horribles. Enfin, c'est le béaba du racisme. Et c'est aussi d'ailleurs pour ça qu'il y a plus beaucoup de gens issus de l'immigration qui croient en cette gauche-là. Beaucoup de gens issus de l'immigration croient en la gauche de Mélenchon, pour d'autres raisons, parce que conflit israélo-palestinien, pour ces raisons-là. Sur les questions du travail, la gauche, elle a tellement déçu, je trouve. Elle veut pas récompenser le travail, elle nivelle par le bas. Moi, je la trouve très décevante, et c'est aussi pour ça qu'elle n'existe quasiment plus dans le pays.
1: Ma dernière question, c'est est-ce que vous croyez encore à la 5ème République ?
0: Bah, moi, je trouve que en réalité, la constitution de la Ve République, elle est plutôt forte, hein, pour résister aux crises, pour résister aux difficultés. Je pense qu'en revanche, il faut être capable de changer la constitution sur certains points pour retrouver notre souveraineté. Sur les questions migratoires, il faut la changer. Il faut utiliser davantage le référendum. On a La Ve République, c'est quand même le pouvoir du peuple par le peuple pour le peuple, quoi. Donc on devrait utiliser davantage le référendum, faire comme en Suisse, interroger les gens sur plein de sujets. Or, c'est pas le cas aujourd'hui. Donc si on applique davantage la Constitution et si on la modifie sur certains points où on peut récupérer un peu de notre souveraineté, je pense qu'on s'en porterait mieux et on n'aurait pas besoin d'une 6ème République.
3: Merci Guillaume.
0: Merci à toi.
2: Merci à vous. Alex, vous aviez un coup de gueule.
3: Alors avant ça, est-ce que je peux poser une petite question à Guillaume Carayon?
2: Oui, bien sûr.
3: Vous avez parlé de gossip. vous avez été au sein de DLR.
0: Ouais.
3: Est-ce que vous pouvez nous donner des noms ou pas de personnalités qui sont d'accord avec la ligne Éric Ciotti et qui ont refusé de le suivre par souci électoraliste, par souci de conserver la boutique LR?
0: Bah, c'est pas du tout une critique que je fais parce que je vais citer parfois des gens avec lesquels moi je suis proche, mais typiquement, François-Xavier Bellamy, on est d'accord sur tout. On est d'accord sur tout.
3: Et il est d'accord sur tout avec Éric Ciotti?
0: Bah, bien sûr. Et je vois pas vraiment la raison pour laquelle François-Xavier serait pas aujourd'hui et demain dans une majorité RN-UDR. Si demain on arrive aux responsabilités, moi je trouve qu'il ferait un formidable ministre. Et la France a besoin de gens comme lui. Il est intelligent, il est cultivé, il est droit, il réfléchit encore. Politique, souvent, problème de la politique, c'est qu'on n'a plus vraiment le temps de réfléchir. On pense à faire des coups, on pense à parler à la presse, on pense à faire tout ce qui relève un peu de la communication, sauf que bah, le béaba, c'est quand même de réfléchir pour avoir les meilleures solutions à appliquer pour que les Français vivent mieux. Et en fait, souvent, les politiques oublient complètement ça. Vous regardez, demandez à votre député sa semaine, et vous verrez le temps qu'il passe à faire de la représentation, et vous verrez le temps qui passe dans son bureau à essayer de bosser pour construire vraiment des rapports parlementaires. Et ça, nous, à l'UDR, pour le coup, on fait du vrai travail. Typiquement, un Charles Alloncle qui a bossé pendant 6 mois sur l'audiovisuel public, lui, c'est, pour le coup, c'est un vrai bosseur, c'est un parlementaire efficace. Il y a d'autres députés qui font que de la com, et ça, pour le coup, je trouve ça un peu triste.
2: Armand.
4: Dites-moi.
0: J'ai cité que Bellamy.
3: J'espérais une liste un peu plus non exhaustive, mais.
0: De proches de nous et qui pensent comme nous, David Lisnard. Et qui, pour le coup, est très bien, qui serait, à mon avis, un excellent ministre aussi. Et qui, pour le coup, lui, est aligné à 100%. Et d'ailleurs, qui est allié avec Éric Ciotti, qui l'a soutenu aux élections municipales.
3: Pourquoi il fait cavalier seul et il ne vous a pas rejoint?
0: Bon, lui, il est candidat à la présidentielle, donc il croit que ses idées, son projet est capable de redresser le pays.
3: Donc ses idées, son projet ne sont pas les mêmes que les vôtres?
0: Bah si, mais il a le droit de présenter un projet qui veut être représenté à l'élection présidentielle, mais nous, ce qu'on lui demandera, c'est peut-être le sort du premier tour, ou s'il est fini par ne pas être candidat à la présidentielle, de nous rejoindre pour le second tour. Nous, on est assez confiants, je pense que tous les sondages le montrent, que notre coalition sera au second tour, normalement, l'élection présidentielle. La question, c'est aussi que vont faire les dirigeants des LR, si typiquement il y a un second tour qui nous oppose à Jean-Luc Mélenchon. Est-ce qu'ils auront le courage de voter avec nous, de faire partie de la grande majorité nationale à l'Assemblée dans les mois qui vont suivre? Ou est-ce qu'ils vont préférer encore, par dogmatisme, dire ni, ah non, on veut ni de l'extrême gauche, ni de l'extrême droite? C'est un terme un peu fourre-tout, comme si on était l'extrême droite. Donc on va voir, je pense que c'est là un peu que les caractères et les tempéraments vont se révéler. Et moi je suis assez convaincu d'une chose, c'est qu'on affrontera Jean-Luc Mélenchon au second tour. Parce que je pense qu'il est le meilleur à gauche en campagne. Je trouve que la concurrence qu'il a à gauche est pas dingue, est pas terrible.
1: Divisés.
0: Raphaël Glucksmann en débat face à Jean-Luc Mélenchon, ce sera pour moi une boucherie. Et François Hollande, ce sera vraiment la gauche qui a été au pouvoir, qui a échoué face à la gauche de rupture, qui vend un programme qui est certes pas le nôtre, beaucoup plus radical, enfin qui est pas du tout le nôtre, mais qui, à mon avis, effraie beaucoup de gens. Et c'est pour ça qu'au second tour, je pense que c'est une bonne perspective pour le camp national de gagner l'élection présidentielle.
2: Aujourd'hui, il y a quand même une unification des idées à droite. Pourquoi il y a autant de candidats? Est-ce que c'est pas aussi un problème d'ego?
0: C'est peut-être, oui, une question d'ego. Après, il y a ceux qui sont candidats un an avant et il y a ceux qui finissent par l'être le jour J. Parce qu'il faut les parrainages, il faut avoir des moyens financiers, un parti, des élus. C'est pas simple quand même une campagne présidentielle. Moi j'ai connu une campagne, celle de Valérie Pécresse, où on a fini par faire moins de 5%, on n'a pas été remboursé, et ça vous met dans des conditions financières difficiles.
2: Vous avez
0: après
2: fait un don?
0: J'ai
1: quitté les LR.
2: Vous avez dû vivre une élection quand même particulière. Moi je me rappelle du chien, je sais plus comment
0: Douglas.
2: Il s'appelait Douglas.
0: Ouais.
2: C'est incroyable ça.
0: Ouais, c'était une campagne particulière.
2: C'était assez amusant. Armand, vous vouliez réagir?
4: Oui, moi j'avais juste une question et on se parle honnêtement.
0: Oui.
4: Est-ce que le problème, c'est pas Marine Le Pen? Est-ce que le problème, c'est pas Marine Le Pen dans le sens où, vous savez, il y a eu le vote sur la nationalisation d'Arcelor où Marine Le Pen est pour? où Bardella est en réalité et tout le camp Bardella est contre. Est-ce qu'aujourd'hui, en fait, vous pouvez, il n'y a pas une espèce d'union libéraux qui sont très forts, effectivement, sur les questions régaliennes, mais que Marine Le Pen est un peu le, ce qui empêche cette alliance, effectivement, qui pourrait aller de certains même marcheurs, hein. Je parle même de gens qui étaient dans La République En Marche, de certains députés qui faisaient partie de La République En Marche et qui sont très forts sur le régalien, qui sont très forts aussi d'un point de vue libéral. Et
0: moi, il y a une analyse complètement différente. Moi, je crois précisément l'inverse. Mmh. Je pense que Marine Le Pen est la force centrale dans notre coalition. Parce qu'elle a réussi depuis des années déjà à parler à la France populaire, à la France qui croit plus en rien, à la France des honnêtes gens qui demandent rien, qui cassent rien, qui ont une sécu sociale qui rembourse pas tout et qui en reste à charge, qui est énorme. Moi, j'ai
4: été candidat deux fois. Mais ils sont pas libéraux.
0: Ouais, mais enfin, moi, mon rêve, c'est pas demain une France libérale. Mon rêve, c'est une France qui va mieux. Donc sur certains aspects, quand il faut nationaliser parce que l'État est mieux capable de gérer que le privé, il faut le faire. En revanche, quand le privé est mieux capable de le faire, ça va être par exemple les chemins de fer. Il y a une société qui dépend de l'État aujourd'hui et qui fait pas complètement, qui remplit pas complètement le cahier des charges. Donc il faut faire au cas par cas. Et moi, je pense encore une fois que Marine Le Pen, c'est une chance énorme pour le camp national. Elle a été capable de faire passer son parti d'un parti ultra minoritaire dans l'opinion à un parti aux portes du pouvoir. Elle parle à des gens auxquels les politiques ne parlent plus. Et je pense qu'elle est une chance pour Éric Ciotti, elle est une chance pour Jordan Bardella, elle est une chance pour tout le camp national. Et puis elle a une force, une solidité, moi, qui m'impressionne. Enfin, j'ai jamais vu une femme politique de cette trempe-là, quoi. Et moi, j'ai toujours été très impressionné par elle, même par sa résilience, quoi. Elle a quand même des difficultés. Enfin, bon, là, on parle évidemment de son affaire judiciaire où on pense quand même potentiellement écarter la future candidate du RN, donc le parti qui est en meilleure position pour gagner l'élection présidentielle. On pense l'enlever de la course à la présidentielle, ce qui est dingue en fait. Si ça arrivait à la gauche, il y aurait des manifestations avec des millions de personnes.
5: Ça devrait arriver à la gauche normalement, parce qu'il me semble qu'il y a la même histoire pour Jean-Luc Mélenchon, mais qui sera jamais attaqué.
4: C'est arrivé à la gauche avec Dominique Strauss-Kahn, c'est arrivé à Fillon. Faut pas oublier aussi l'élection de Fillon. Tout à l'heure, on parlait des LR qui avaient de bons candidats.
0: C'est un peu différent.
4: C'est complètement différent.
0: C'est une affaire c'est une affaire personnelle et qui l'a empêché d'avoir les conditions en fait pour être candidat, pour avoir des soutiens.
4: Mais il y a eu l'affaire Fillon.
0: Là c'est vraiment les juges qui décident en fait le 7 juillet de se dire si elle sera candidate ou non sur une affaire où il n'y a pas d'enrichissement personnel, où il n'y a pas de pacte de corruption. Donc moi, je trouve ça très grave. Et encore une fois. Je trouve qu'elle est un bouclier en fait pour cette France populaire, cette France des honnêtes gens, et elle est la seule qui leur parle aujourd'hui. Donc faut lui rendre hommage et faut lui rendre tout le mérite qu'elle mérite.
2: On va passer à l'affaire qui secoue littéralement la France depuis quelques jours, c'est évidemment l'affaire Liana. Avant de rentrer dans les détails, Alex, vous allez nous faire un petit rappel des faits.
3: Alors oui, les faits ont eu lieu à Fleurance, une commune située dans le département du Gers en région Occitanie. Le 29 mai dernier, Liana, une collégienne de 11 ans, disparaît à la sortie de son collège. Des images de vidéosurveillance montrent qu'elle est montée dans le véhicule d'un homme de 41 ans, Jérôme Barella, père d'une de ses amies d'école. Il est rapidement placé en garde à vue, puis mis en examen pour enlèvement et séquestration. Le 4 juin, un corps est retrouvé dans un silo agricole à Puy-Casquier. Les analyses ADN confirment le lendemain qu'il s'agit bien de Liana. Et le chef d'inculpation de meurtre sur mineur de moins de 15 ans est alors ajouté à la procédure.
2: Qu'est-ce que ça vous a inspiré quand vous avez vu cette affaire dans les médias ?
0: C'est en fait à la fois une infinie tristesse et une colère énorme. Infinie tristesse parce qu'on parle d'une jeune de 11 ans, enfin retrouvée dans un silo, je ne sais pas si on se rend compte de ce que c'est, qui a été violée par un pédocriminel qui n'avait rien à faire en liberté. Une première plainte contre lui en 2020, classée sans suite en 2022. Donc 2 ans plus tard seulement, on classe sans suite. Et d'ailleurs, avec le profil qu'il a, pourquoi la plainte a été classée sans suite, c'est une question quand même qu'on pourra se poser dans le au cours de l'instruction.
5: Faut rappeler que vous êtes avocat. Hein.
0: Oui, je suis avocat. Et deuxième plainte qui a été déposée en août 2025 et qui avait toujours pas été traitée. Et en fait, on nous dit, le ministère de la Justice se défend de cette façon en disant que c'est normal parce que, en gros, les plaintes pour viol sont traitées entre 12 et 18 mois en France. Ça n'a rien de normal. Ça n'a rien de normal. On manque de magistrats, on manque de greffiers, on manque de procureurs, on manque de tout. Et c'est aussi en raison de ce manque de moyens que la justice, elle n'est pas capable de mettre à l'écart du danger des prédateurs. Vous savez combien on a de magistrats professionnels en France aujourd'hui ? On a 8 000. C'est à peine plus que sous Napoléon, Il y a 200 ans.
2: On a bien évolué. Hein.
0: Sauf que, bah ouais, il y a 40 millions d'habitants en plus. Oui, il y a 40 millions d'habitants en plus depuis Napoléon. Donc évidemment, le nombre de magistrats aurait dû être multiplié par 2, voire par 3. Le nombre de procureurs, on en a 3 pour 100 000 habitants. C'est 4 fois moins que la moyenne de l'Union européenne, c'est 12 pour 100 000 habitants. Et ce qui est déjà faible. Donc on se donne pas les moyens. Moi, je le vois dans les tribunaux, on manque de tout. Et les magistrats, alors il y a une idéologie qui est très imprégnée chez les magistrats, qui est très à gauche, qui est celle de, au fond, de Nicole Belloubet, du Pont-Moretti, du laxisme. Ça, c'est vrai. Et le syndicat de la magistrature en est un très bon exemple. En revanche, il y a aussi beaucoup de magistrats qui font très bien leur travail, qui sont pas partisans, qui sont pas idéologisés, et qui juste peuvent pas en fait faire face à la fouille des dossiers. Là, par exemple, Darmanin, le garde des Sceaux,
3: On va en parler juste après.
0: Ouais, mais juste une chose. Il dit qu'il faut traiter. Je sais pas si c'est sur ce point-là que vous
3: allez. Ouais,
0: je vous laisse aller.
2: Mais effectivement, ce qui rend cette affaire aussi médiatisée, c'est aussi parce qu'elle montre de véritables défaillances sur notre système judiciaire, n'est-ce pas?
3: Voilà, c'est ça exactement. Donc, je vais rappeler quelques chiffres que vous avez donnés, Guillaume Carayon. Donc, au fil de l'enquête, en fait, il apparaît que Jérôme Bardella est très connu. Jérôme Bardella.
1: D'ailleurs, faudra parler de ça.
2: Oui, c'est vrai. C'est vachement bien. Il y a une erreur qui a été faite aussi.
3: Mais voilà, il était déjà très connu de la justice, il avait fait l'objet de plusieurs plaintes et signalements antérieurs concernant des mineurs, dont une plainte pour viol sur une fillette de 10 ans déposée en 2025, comme vous l'avez rappelé. Ouais. Il avait été licencié de son emploi dans un lycée en 2021 après un comportement jugé inapproprié envers une élève. Plusieurs plaintes et signalements visant des mineurs, et pourtant il n'aura jamais vraiment été inquiété. Et puis cette affaire, elle met aussi en avant le sujet de la sphère familiale. Parce que cette semaine, on apprend que le père de Jérôme Bardella a été accusé de viol par deux de ses petites filles. Je précise qu'aucune des deux n'est une fille de Jérôme Bardella. Et dans la foulée, on apprend que le frère de Jérôme Bardella est mis en examen pour viol sur deux ex-compagnes. Donc ce ne sont sûrement pas des cas isolés, car sur LCI, le ministre de la Justice, Gérald Darmanin, a dû annoncer des mesures face à ce nombre de plaintes énormissimes. On l'écoute au micro d'LCI.
6: Leur dire qu'ils ont par ailleurs jusqu'au 14 juillet, c'est-à-dire un mois, pour reprendre l'intégralité des plaintes qui touchent les enfants. Il y en a à peu près 70 000 qui touchent aujourd'hui les enfants, soit pour des viols, soit pour des attouchements sexuels. Et personne partira en vacances, donc je n'aurai pas la certitude que toutes les plaintes pour lesquelles les procureurs de la République ont ouvert une enquête qui concerne les enfants n'a pas été correctement...
7: Pardon, je vous fais bien préciser, parce que l'énormité du chiffre frappe, c'est-à-dire que les 70 000 plaintes actuellement existantes, toutes seront examinées dans cet esprit, d'ici le 14 juillet.
6: Exactement.
2: Quand vous entendez ça, ça vous inspire quoi?
0: Bah, c'est surréaliste. Il demande... En fait, il fait peser toute la responsabilité sur les magistrats, alors que tout le monde comprend bien que 70 000 plaintes à traiter en l'espace de quelques semaines, c'est un élément de communication. Il dit ça, je ne laisserai pas partir en vacances avant qu'il traite les dossiers.
3: Sachant que je crois que le calcul, ça fait environ 35 plaintes par magistrat jusqu'au 14 juillet.
0: Ouais.
3: Et 35 plaintes par jour.
1: Ça représente 2000, non, par jour.
0: Je crois qu'il faudrait qu'il bosse, c'est une estimation d'un syndicat de magistrats, pas du syndicat de la magistrature, de l'USM, c'est 180 heures de travail par semaine, ce qui est compliqué à réaliser. ce qui est même pas possible en fait. En termes de temps. Donc non, c'est nul de dire ça. En fait, il y a ceux qui disent qu'il faudrait qu'ils démissionnent, et puis il y a ceux qui réclament que tout change de A à Z, qu'on forme davantage de magistrats, qu'on forme davantage de greffiers, qu'on forme davantage de procureurs. Qu'on donne beaucoup plus de moyens à la justice, qu'on construise des places de prison. C'est aussi parce qu'il n'y a pas assez de places de prison que parfois on peut pas mettre en détention des types qui sont des dangers absolus. Il y a aujourd'hui une surpopulation carcérale et on manque de places. Donc sur tous ces sujets-là, moi je trouve que les réponses en fait des pouvoirs publics depuis des années sont pas au niveau, sont pas à la hauteur, et c'est ça qui nous met dans cette situation aujourd'hui. Et tu parlais de la sphère familiale. Une proposition et qui vient pour le coup pas de mon parti, qui vient du patron des LR et que moi je trouve de bon sens, c'est la castration chimique pour les prédateurs sexuels. C'est pas une peine de mort, mais c'est la peine de mort sexuelle. Ça les empêche de sévir sur ce plan-là. Et de ce point de vue-là, ça a du sens. Moi je vois la gauche qui a réagi à ça en disant ah non, faut pas aller trop loin. Faut pas aller trop loin, ça veut dire quoi? Faut aller hyper loin pour protéger des gamins et des gamines. Et en fait, cette mentalité qu'on a eue pendant longtemps, c'est le pas de vague. Le pas de vague, il a mené les pouvoirs publics, la mairie de Paris, à ne rien dire, à laisser une omerta totale sur le périscolaire à Paris. Et en fait, quand il est question de sécurité pour les gamins, il faut tout de suite agir, il faut écarter les déviants, les prédateurs et les mettre loin des enfants.
5: Vous êtes pour la peine de mort ou pas ?
0: Non, moi je suis pas pour la peine de mort. J'ai vu que vous aviez posé la même question à Alexandre Agrippé, qui a répondu avec beaucoup plus de radicalité que moi.
3: Justement. Surtout que la question se pose encore plus maintenant qu'on a ce sujet où tout le monde donne son avis là-dessus.
0: Moi, je suis pas pour la peine de mort pour une raison qui est très simple, c'est que en fait la justice elle est humaine et les humains sont faillibles. Et quand il y a la possibilité d'une erreur, prononcer une peine sur laquelle on pourra pas revenir, je trouve que c'est disproportionné. Et c'est un argumentaire qui vient pas de moi, hein, qui vient de Badinter. Et moi, sur bien des aspects, je considère que Badinter a eu une influence négative sur la justice de notre pays et le laxisme ambiant qu'il a un peu projeté, influencé. Mais sur ça, je considère que c'est un peu un argument de bon sens. Il y a des types qui ont été condamnés à la peine de mort aux États-Unis et qui se sont révélés innocents. Et oui, ça, c'est quand même aussi un drame, c'est ce qu'il y a de pire.
5: Du coup, la justice qui est faite par des humains pour des humains fait des erreurs aujourd'hui. Comment on fait pour réparer ça? Sinon, ils ne seraient pas en liberté, on n'aurait pas eu ce cas là aujourd'hui.
0: C'est la raison pour laquelle on ne peut que être indigné, pour laquelle on ne peut que appeler à une réforme de la justice de A à Z. Mais en revanche, est-ce que c'est la raison pour laquelle on devrait potentiellement condamner à la peine de mort des gens qui ne doivent pas mourir? Ça, je crois que c'est pas la solution. Mais la castration chimique, c'est, pourrait me dire, c'est aussi une forme de peine de mort sexuelle et on peut pas revenir sur ça.
5: Je suis pas de gauche. Moi, je dirais rien sur la castration chimique.
4: Allons-y. Ouais, moi, comme vous le savez, je travaille sur un documentaire d'ailleurs qui est en lien sur la pédocriminalité en ce moment, donc je vois des choses assez horribles tous les jours, malheureusement. Et vous disiez tout à l'heure, il y a deux types de personnes. Il y a celles qui aimeraient tout changer. Je fais partie de ces personnes qui aimeraient tout changer, effectivement. Je pense que déjà, on a un problème de prévention. C'est-à-dire que, aujourd'hui, on ne sait pas expliquer ce qu'est un pédocriminel. Je pense qu'il y a un problème de sensibilisation. On a toujours cette image du pédocriminel qui a un imper blanc en face des écoles. C'est pas vrai. Ça peut être un cadre de 35 ans qui travaille à la Défense, qui a un poste de direction, comme ça peut être effectivement Gégé au coin du bar, qui a aussi potentiellement problématique. Déjà, je pense qu'on a un problème de sensibilisation. Deux, je pense qu'on a un véritable problème au niveau de la loi. Je pense que la loi doit être changée. Aujourd'hui, vous savez, vous qui êtes avocat, il y a la charge de la preuve. Mmh. Effectivement, dans plein de cas, c'est très compliqué de prouver qu'il y a eu une agression sexuelle. Parce qu'effectivement, les agressions sexuelles, elles sont pas filmées. Donc, c'est très compliqué de le prouver. Moi, je pense qu'on devrait complètement arrêter avec ça, avec cette charge de la preuve, en tout cas pour la protection des mineurs. Parce qu'effectivement, on prend un enfant qui témoigne. Et souvent, l'enfant, il est confus. Souvent, il dit des choses, parce que ça reste un enfant, il faut pas l'oublier. Des choses qui vont contre lui, en fait, qui finalement se retourne contre lui. C'est là où j'aimerais votre avis. Est-ce que vous pensez qu'il faudrait changer cette loi? Parce que la loi, vraiment, pour moi, ça va pas. Vraiment, ça va pas. On va pas parler des magistrats. Effectivement, vous l'aviez rappelé, il y a plein de problématiques. Les places de prison, c'est une honte. Mmh. Il y a Sarah Knafo, d'ailleurs, si vous avez suivi, à New York, qui était à New York, et qui avait proposé
2: Qui
4: était à Washington, pardon. Vous voyez, j'ai un problème de localisation.
3: Ouais, c'est vraiment, Baya, vous êtes une boussole, c'est incroyable. Ouais,
4: et qui avait proposé qu'on fiche les pédocriminels et qu'on prévienne les gens autour qu'il y a un pédocriminel qui s'installe chez vous.
2: Il y a une application aux États-Unis qui est très bien faite, et c'est pas que pour les pédocriminels, c'est pour vraiment tout type de crime. Et en fait, moi, j'ai vécu à San Francisco pendant 6 mois, et on m'avait proposé de télécharger l'application, et en fait, c'est assez flippant, parce que parfois, vous vous retrouvez dans des supermarchés où il y a quelqu'un qui a fait 3 meurtres et qui est juste à côté de vous. Donc, ça fait peur,
4: peut-être pas jusque ce point-là, parce que les États-Unis c'est pas non plus forcément le meilleur exemple.
2: J'ai déconstruit ton exemple en 2 secondes. J'adore.
0: Une autre proposition que vient de faire Eric Ciotti et qui a du sens, c'est quand vous êtes parent et que vous mettez votre enfant à la crèche, à l'école ou dans un centre typiquement périscolaire, dans un centre de loisirs aussi, pouvoir avoir accès aux fichiers des auteurs d'infractions sexuelles. Pour savoir s'il y a un auteur d'infraction sexuelle qui a été mis en relation, enfin qui a été chargé de s'occuper de votre enfant.
4: Mais sachant qu'on doit même pas les recruter à la base, hein.
0: Oui, mais
4: d'ailleurs vous avez un problème de filtre déjà. Il y a un vrai problème de filtre dans le périscolaire.
0: Typiquement sur le périscolaire.
4: Voilà,
0: à Paris,
4: vous avez eu le cas.
0: Et ouais, nous c'est un sujet qu'on connaît bien parce qu'avec mon association, on prend en charge la défense d'un enfant qui a fait l'objet de sévices sexuels. Et en fait, il y a des problèmes de recrutement. On recrute n'importe qui dans ces métiers et on regarde pas s'ils sont inscrits au fichier des délinquants, des auteurs d'infractions sexuelles. Deuxièmement, il y a des problèmes de contrôle. Il y a des problèmes aussi quand on voit le sujet arriver, c'est-à-dire typiquement nous, le sujet qu'on accompagne, la personne qu'on accompagne, l'enfant qu'on accompagne, l'auteur qui a d'ailleurs été incarcéré là il y a maintenant un peu plus de 2 semaines, qui est placé en détention provisoire, mis en examen pour viol et agression sexuelle sur mineur. Il était dans une école, dans le 7e. Il a été écarté de cette école pour des faits de violence sur les enfants, pas sexuels, mais des faits de violence sur les enfants. et il a été réaffecté dans une autre école dans le 15e arrondissement. C'est-à-dire qu'en fait, on déplace le problème.
1: Oui. Il y a des gens qui votent encore pour la mairie de Paris.
0: Le problème, c'est lui dans cette école-là. Et en fait, c'est dingue comme logique, quoi. Et là, on en revient encore au pas de vague. Ça va créer des problèmes dans cette école. Donc juste, on le met un peu plus loin et il n'y aura pas de problème ailleurs. Bah si, parce que des types qui ont des comportements déviants, ils continuent de sévir tant qu'on ne les arrête pas.
2: Mais est-ce que vous n'avez pas l'impression qu'il y a un peu une omerta autour de la pédophilie ?
0: Ah ben, il y a une omerta dingue de la mairie de Paris sur ces sujets-là. Et en fait, on parle de la mairie de Paris, mais enfin, pourquoi ce serait qu'à Paris qu'il y aurait des pédocriminels ?
2: Oui, non, mais je parle
0: c'est sûrement partout en France. Ouais, hein. Oui. Et tous les auditeurs qui nous écoutent, qu'ils soient dans n'importe quelle ville, il y a sûrement des pédocriminels qui ont pu agir et des pouvoirs publics parfois n'ont rien dit, ont camouflé, ont été aveuglés. Et ça, c'est insupportable. Encore une fois, moi, on en parlait récemment, tous les trois. Moi, il y a aucun sujet moi, qui me touche autant que les violences sur les enfants. Et quand c'est des violences sexuelles sur les enfants, je trouve ça abominable. Et donc, si les pouvoirs publics n'arrivent pas à répondre à cette problématique-là, mais enfin, c'est même pas la question de la démission qui devrait se poser, c'est la question de leur responsabilité pénale, parfois.
2: Que conseillerait, parce que vous êtes avocat, donc on va utiliser un peu votre côté pratique, quel serait votre conseil à des parents qui ont un enfant qui a subi un viol ou des violences?
0: Alors, moi, je suis pas psychologue, je suis pas médecin, donc j'aurais pas les meilleurs conseils sur ça, mais simplement un truc pour vous montrer quand même les difficultés aussi et le problème de la justice pour traiter ça. Nous, voyez, le dossier qu'on a accompagné, il y a une plainte qui est déposée début février. Aucun écho. La justice dit rien, la police dit rien. La famille a aucune nouvelle. Et avoir son enfant qui vous dit qu'elle a été agressée sexuellement, qui a 3 ans, voir le silence total des pouvoirs publics, c'est horrible. Nous, la victime vient nous voir, on décide d'agir, on décide de médiatiser la chose, on donne l'info à un média, le média en parle beaucoup et tout le monde se met à en parler. On est fin février à ce moment-là. On est à l'approche de la campagne des municipales, à l'approche du premier tour municipal, et donc ça devient un fait de campagne. Rachida Dati en parle, la mairie de Paris doit s'en défendre. Ça devient un fait de campagne. Et là, la brigade de protection des mineurs, qui est chargée de l'audition de l'enfant qu'on défend, appelle la famille et propose audition. Et ça arrive 3 semaines après les faits, sachant que l'enfant de 3 ans, est-ce qu'il est capable de se souvenir de tous les faits qu'il a subis 3 semaines après? C'est pas simple. Et en plus, c'était pas 3 semaines après, parce que l'audition a été prévue pour 2 semaines après. Donc c'était 5 semaines après les faits. On a eu beaucoup de chance. Dieu merci, le mineur a réussi à restituer tout ce qu'il a subi. Il a d'ailleurs dit plus que ce qu'il avait dit à sa famille. Il a réussi à se livrer. Mais ce sera pas le cas dans chaque dossier. Et il y aura parfois des dossiers où, parce que la justice aura traité le sujet, et la police parfois, la brigade de protection des mineurs, faute de moyens encore souvent, hein, je mets pas la faute sur les enquêteurs. Il y a une avalanche de dossiers en ce moment. Il y a une avalanche de plaintes, donc il y a une avalanche de dossiers. Mais quand on met pas les moyens pour la police, pour la justice, bah c'est évident qu'on n'arrive pas à traiter les dossiers, et quand on n'arrive pas à traiter les dossiers, on crée des drames supplémentaires.
2: Alex, maintenant qu'on dit ça, qu'est-ce qu'on fait ?
3: Bah écoutez, c'est là tout l'enjeu, parce que c'est exactement la question qui a été posée au ministre de la Justice, Gérald Darmanin, qui a accepté de répondre aux questions des Français sur BFM TV sans se défiler, il faut quand même le reconnaître. Écoutez les propos saisissants et surtout les chiffres mis en avant par cette chef d'entreprise. Franchement, c'est saisissant.
8: Monsieur le ministre, il y a 160 000 enfants chaque année qui subissent des violences sexuelles. 94% des plaintes sont classées pour viol, sans suite. Vous avez eu 3 circulaires. Aujourd'hui, le problème que vous allez devoir confronter, je vous le dis, c'est que il est fort probable qu'il y ait des parents qui finissent par se faire justice eux-mêmes. Le ministère de la Justice, en 2025, sortait un document pour dire que 58% de mineurs étaient violés. Donc à un moment donné, je vous le demande, qu'est-ce qu'on fait? Comment on y arrive? Parce qu'en fait, on veut plus de promesses. Il y a 2027, dans un an. Donc on sait très bien ce qui nous pend au nez.
3: Voilà.
2: Qu'est-ce que vous retenez de cet audio ?
0: Il y a le chiffre des 160 000 plaintes. Il y a 3 élèves sur une classe de 30, en moyenne, qui auraient subi des...
4: 1 sur 5. Le chiffre, c'était 1 sur 5 à l'époque.
0: Moi, j'ai vu 3 sur 30. Donc, ce qui fait 1 sur 10, et ce qui est déjà énorme.
4: Ce qui est déjà énorme.
0: Donc, moi, je trouve ça dramatique, et ça exige vraiment de traiter ce sujet-là comme la priorité numéro 1. Pour moi, déjà, le sujet de la sécurité, c'est le premier des sujets. Sécurité, c'est la première des libertés. Enfin, première chose que tu demandes des pouvoirs publics, la première chose pour laquelle tu payes des impôts, c'est de pouvoir ne pas se faire emmerder quand tu sors le soir. Et quand c'est en plus la sécurité des enfants qui est en jeu, c'est-à-dire s'attaquer aux plus vulnérables, fait évidemment qu'il faut mettre le paquet en matière de sécurité. Donc, au lieu d'avoir des responsables politiques qui brassent de l'air, qui traitent de sujets annexes et qui en fait n'agissent pas, enfin, est-ce que vous êtes capable de me dire les grandes réformes qui ont été menées depuis 2022, le second mandat d'Emmanuel Macron ? Quelles sont les grandes réformes qu'on retient ? Il y en a une seule. C'est la réforme des retraites.
3: Elle a été sortie parce que
0: pour se maintenir au pouvoir, ils ont fait un accord avec le Parti Socialiste et le PS demandait quoi? De supprimer la réforme des retraites. Il n'y aura pas une réforme d'envergure, une réforme d'ampleur qui aura tenu de 2022 à 2027. Avec des dirigeants comme ça, comment...
5: Après, il n'a pas fait campagne, donc il ne peut pas avoir promis quelque chose. Hein. Il n'a jamais rien fait pour les Français entre 2022 et 2027. Donc,
2: Comprenez-vous les parents qui souhaitent se faire justice eux-mêmes ?
3: Et c'est la question que j'allais vous poser, parce que j'ai pris ce sonore, mais beaucoup de parents commencent à parler de se faire justice eux-mêmes. Et je trouve ça commence à devenir inquiétant.
0: Moi-même, le jour où j'aurai des enfants, si mon enfant subit ça, et je parle pas en tant que, parce que je fais de la politique, mais, et je devrais pas dire ça comme politique, mais moi, comme personne, je sais pas ce que je ferais. Je sais pas. Et il y a de bonnes chances que j'ai envie de me faire justice moi-même. Donc c'est honnêtement, c'est des questions qui touchent à l'intime, enfin, il y a rien de pire, en fait, que quelqu'un qui agresse votre gosse. Donc il faut vraiment, sur ces sujets-là, en fait, ça sert à rien de s'engager en politique si c'est pour se dire à ce sujet-là, je m'en fiche, je le laisse à d'autres et moi je m'engage sur les questions écologiques. Alors oui, c'est très important les questions environnementales, mais si tu t'occupes pas de la sécurité des gosses, en fait, tu fais rien, quoi. Et moi, et c'est aussi la raison pour laquelle je me suis engagé en politique, c'est que j'estime que, enfin, les politiques qu'on a aujourd'hui sont tellement pas au niveau, sont tellement pas lucides, sont tellement fermés dans leur tour d'ivoire parfois. Je trouve ça désespérant parce que, enfin, le jour où on aura en fait des problèmes accessoires, le jour où les problématiques auxquelles devront répondre les politiques, ce sera de l'accessoire, ok, on pourra avoir des politiques qui sont un peu en dessous. Là, pour l'instant, en fait, on est censé mettre toutes les meilleures énergies du pays. Tous les gens qui pensent à aller gagner de l'argent, aller faire du fric, aller en banque d'affaires, bah, moi, je les appelle à s'engager aussi parce qu'on a besoin de toutes les bonnes volontés. Quitte à ce que certains, moi je m'en fiche, je serais prêt à payer davantage des responsables politiques qui soient mieux payés, mais qui soient plus compétents. Mais j'en ai marre simplement d'avoir des responsables qui sont en dessous de tout, qui trahissent la volonté des Français et qui mettent en péril, encore une fois, la sécurité des gosses.
2: Armand.
4: Oui, bah, ça fait partie du contrat social. C'est Hobbes, ouais. c'est Rousseau, c'est pourquoi est-ce qu'on fait société ensemble ? On abandonne une part de liberté pour avoir des avantages. Sauf qu'aujourd'hui, on n'a aucun avantage.
0: Et pour moi, liberté collective.
4: Et liberté collective. Et aujourd'hui, effectivement, si on met ses enfants et qu'on met ses enfants en faisant confiance à l'État dans un établissement public, eh ben oui, il faut se faire justice soi-même parce que la justice est peut-être lente. Alors, je veux inciter personne à faire justice soi-même, mais effectivement, c'est une réflexion à avoir. L'autre point, moi, il y a un truc que j'arrive pas à comprendre. Vous vous souvenez, il y a eu ce débat sur la majorité pour l'utilisation des réseaux sociaux. Il y a des sites internet comme coco.g qui sont des sites qui regroupent des pédocriminels
5: c'est
4: en puissance.
5: C'est pas là où on avait Gisèle Pélicot ?
4: Non.
5: C'était pas Coco ?
4: Il y a eu des trucs dessus, voilà. Ouais, bien sûr. Mais en fait, ce site existe toujours. Donc, on a un débat aujourd'hui pour l'utilisation à la majorité uniquement des réseaux sociaux. On a eu les plateformes de sites pornographiques là qui ont réussi à fermer. Pourtant, ce site est encore ouvert. Pourquoi ? Pourquoi est-ce qu'on met pas exactement le même process pour ce genre de site comme on l'a fait pour les sites pornographiques ou encore les réseaux sociaux ? Pourquoi ?
5: Parce qu'on préfère incarcérer Nicolas Sarkozy.
4: Mais mis à part Nicolas Sarkozy, moi je suis d'accord avec Guilhem, c'est de la lâcheté absolue. En fait, on a un sujet, c'est une lâcheté, il y a une lâcheté politique. Les moyens, ils y sont, je pense qu'ils y sont, ils sont très mal gérés, mais je pense qu'ils existent. Il y a une mauvaise gestion des moyens, c'est certain. Et je pense que vraiment, c'est juste un manque de courage politique. Je pense qu'on a des décideurs politiques qui sont trop lâches pour s'attaquer à ça. Moi, l'URSSAF, tous les mois, il vient me voir. Faudrait peut-être laisser l'URSSAF peut-être s'occuper de la pédocriminalité.
5: Faudrait peut-être arrêter de gagner de l'argent, surtout.
4: Donc voilà, petit coup de gueule, désolé, mais c'est vrai que j'arrive pas à comprendre pourquoi est-ce que les moyens ne sont pas employés.
0: Je sais pas si vous avez vu hier la question au gouvernement de Marine Le Pen, et parmi les causes du drame Liana, elle a dit, il y a aussi, je suis parfaitement d'accord avec elle, la sexualisation à outrance des enfants dans les années 70, post-68 Arde. Et c'est vrai, il y avait des journaux, je crois, c'était Libération, qui mettaient en scène la sexualité des enfants. Enfin, Cohn-Bendit.
2: Ouais.
0: Qui se sentait capable de dire en plus sur des plateaux télévisés. Enfin, en fait, faut se rendre compte quand on est capable de dire ça devant des millions de Français, ça en dit tellement en fait sur la société. Moi, tu parlais tout à l'heure de on est un parti libéral. Sur ça, moi, je suis pas un parti.
4: Enfin, oui.
0: Je veux pas de
4: libéralisme. Il y a des limites, bien sûr.
0: Il faut poser des limites, quoi. L'État est capable de poser des limites. Et ouais, cette sexualisation des enfants, je pense qu'elle a été hyper néfaste et elle a contribué à ce qu'il y ait des familles comme celle que tu citais tout à l'heure, la famille de Barella, où de père en fils, de frère en sœur, ils ont tous des délits sexuels, quoi.
2: Elliot, vous voulez réagir?
5: Ah non, mais maintenant, on préfère leur présenter des drag queens. Donc, on verra dans 30 ans ce que ça donnera aussi.
0: C'est vrai que
3: maintenant, on ne sexualise pas les enfants, mais on leur propose des contenus
4: changer de
3: sexualisant.
2: Certaine forme de sexualisation
3: oui,
2: aussi.
3: Oui, en soi, c'est, ouais. C'est aberrant. Mais bon.
2: Alex, j'aperçois le retour de votre série Un jour un candidat. La semaine dernière, on parlait de Nathalie Kosciusko-Morizet. Pardon.
4: NKM.
2: Trop compliqué. NKM. Et des anciens dirigeants opportunistes qui refont surface, mais aucun candidat ne s'était déclaré. Ça donne quoi cette semaine?
3: Alors tenez-vous bien, parce que cette semaine, j'en ai deux pour le prix d'un. Deux annonces, deux sur le service public, puisque cette semaine, le maire PS de Saint-Ouen, Karim Bouamran, qui a défrayé la chronique dans l'affaire du Master Poulet, s'est déclaré candidat, s'opposant donc à Olivier Faure. Au micro de France Inter, il a dit, je cite, « Moi, Karim Bouamran, je suis candidat pour les prochaines élections présidentielles. Je suis candidat parce que depuis que je suis en responsabilité, j'ai pris conscience de notre force. J'ai pris conscience que nous étions majoritaires. » Fin de citation. Et un peu plus tôt, une annonce inattendue a égayé le plateau de Léa Salamé dans Quelle époque ? C'est l'homme d'affaires Mathieu Pigas qui s'est « entre guillemets » déclaré candidat en répondant à une question de Roland Lescure, le ministre de l'Économie et des Finances. On l'écoute.
9: Pour être le 41e, faut apporter quelque chose. Qu'est-ce que vous apportez de plus?
10: Ah, je peux répondre. Hein, l'expérience, la crédibilité, la compétence, cette gauche crue.
11: Et les candidats. Merci. Allez,
3: Alors du coup, voilà, nous voilà avec deux nouveaux candidats sur la très longue liste des candidats à la présidentielle 2027.
2: Jim Carillon a dû nous quitter.
3: Oui, mais il était
5: coup de vent.
2: Coup de vent. Mais en tout cas, on a été très, très heureux de le recevoir. Un nouveau candidat, Elliot, ça vous inspire quoi?
5: Bah, comme d'habitude, un de plus. On est 41, 42 là, je crois. 42e candidat, c'est pas mal.
2: C'est une équipe de foot.
5: Rugby là. Ouais. On a presque rugby là. On a dépassé le quota. Je comprends pas. Bah, de toute façon, il faudrait peut-être que ça soit à gauche, puisque Karim Bouabram vient de la gauche. Il décide d'envoyer quelqu'un alone, avec tout le monde derrière lui, ce que doit faire la droite depuis pas mal de temps, mais c'est pas où ils sont. Et pour Mathieu Pigas, déconcertant. Je crois qu'il dit qu'il est légitime parce que il a un combat, qu'il a une radio,
3: qu'il a la compétence.
5: Mais bon, on verra. Ça fera comme Macron, je pense. On va encore mettre quelqu'un qui croit.
2: Armand.
4: Bah moi, contrairement à Elliot, je suis opposé au parti unique stalinien où on ne désigne qu'un seul candidat. Moi, je suis plutôt content de la multiplication des candidats.
5: C'est un bingo,
2: mais
5: hein,
2: vous avez l'impression d'avoir autant de candidats va nous faire perdre?
4: Mais moi, je suis content qu'il y ait autant de candidatures parce que je vous le dis chaque semaine et je vais peut-être le redire. À la fin, il n'y aura pas autant de candidats. De toute façon, il y a un tri qui se fait. Il y a un effet entonnoir qui va faire qu'en fait, ils n'auront pas leur parrainage, qu'ils n'auront pas l'argent suffisant pour prétendre à une campagne présidentielle.
5: Ah, Mathieu Pigas, il n'a pas de problème. Hein.
4: Mathieu Pigas, peut-être pas, mais je suis persuadé que Mathieu Pigas n'ira même pas au bout de cette démarche. Là, c'est très bien de dire ça. Faut constituer une équipe de campagne, il faut engager un directeur de cabinet, enfin il y a tout un travail à faire, je pense que Mathieu Pigas n'a pas le temps. Karim Bouamran, moi j'ai pas du tout aimé sur l'affaire Karim Bouamran l'attitude du journaliste, monsieur Duhamel, qui s'est un peu moqué de sa candidature. Je trouve qu'un candidat, ça reste un candidat, on n'a pas à se moquer, on n'a pas à avoir de préférence.
2: Vous
4: comme
2: parlez
4: ça,
2: de la séquence où il a amené du Master Poulet
5: Ça c'est Truffaut et Marchal. Et je crois qu'Armand a un gros problème avec France Inter en ce moment. Il est vraiment remonté.
2: Il est colère.
3: Non, il en a marre de payer France Inter.
4: En fait. Non, pas du tout. Moi, en plus, j'aime beaucoup France Inter. Il y a des émissions que j'aime bien pour le coup sur France Inter. Non, ce que j'aime pas, c'est juste le manque de neutralité totale qu'il y a. Ils auraient reçu Mélenchon, ils n'auraient pas moqué la candidature de Mélenchon. Pourquoi se moquer du pauvre Karim Bouamran? Parce qu'il est candidat. Bon, ok, il a perdu face à Master Poulet, donc c'est vrai que sa candidature, elle est un peu moins crédible. Mais on n'a pas à se moquer de lui quand on est un journaliste. On l'accueille comme n'importe quel autre candidat et on traite sa candidature de manière sérieuse. C'est aux électeurs de décider, c'est pas à un journaliste de donner son avis et d'influencer l'opinion des Français.
2: Alex.
3: Bah moi, ce que ça m'inspire, c'est que déjà, encore une fois, nouveau candidat à gauche, donc la gauche est vraiment plus désunie que jamais. Je sais pas ce que va faire Olivier Faure. Est-ce que Olivier Faure va se ranger derrière Karim Bouamran? J'ai du mal à y croire.
5: Et François Hollande.
3: En fait, ce que je me dis, c'est que on est passé, et surtout c'est ça qui est marrant avec cette série Un jour un candidat, c'est qu'on est passé du combien il va y avoir de candidats à combien il va y avoir de candidats par branche politique. J'ai l'impression qu'on va devoir les compter par branche politique, on va se demander combien il y aura de candidats à gauche, combien il y en aura à l'extrême gauche, combien il y en aura à droite. Enfin, j'ai l'impression que vraiment c'est le concours de la branche politique qui aura le plus de candidats. Mathieu Pigas, je sais pas trop où il se placerait, mais bon, il est homme d'affaires, je suppose qu'il serait un peu plus libéral, en tout cas, peut-être qu'Eliott a raison, ça serait peut-être un courant similaire à Emmanuel Macron. Mais voilà, moi, en fait, ce que ça m'inspire, c'est que j'ai l'impression que c'est juste combien de candidats.
5: Mathieu Pigas, c'est pas un courant de Macron, similaire à Macron. On est sur de, on est entre Mélenchon et la gauche, un peu communiste. Un peu
4: entre
5: bizarre,
4: fort
5: ouais, voilà.
4: Entre fort et Mélenchon.
3: Donc en fait, cette semaine, on a deux nouveaux candidats de gauche. Est-ce que vous me dites?
5: D'extrême gauche, je dirais, parce que on a une.
3: Karim Bouamra.
5: Vous avez jamais écouté Nova?
3: Karim Bouamra n'est pas d'extrême gauche.
5: Non mais. Non, mais par contre, on a deux proches de LFI entre Mélenchon et Mathieu Pigas.
4: Bah, après, Nova ne représente pas forcément ce que pense Mathieu Pigas. Ça reste qu'une radio où il emploie des gens.
5: Mais... Après, c'est rare, mais quand on dit qu'on touche pas à sa radio, qu'on laisse une liberté et une franchise, que derrière, il n'y ait pas quand même une volonté d'avoir une ligne politique et un avis politique. Hein. Je sais pas si vous écoutez Meurice le dimanche soir, mais en tout cas...
2: Moi, il y a un truc qui me dérange, c'est qu'aujourd'hui, j'ai l'impression qu'on a que des candidats influenceurs que se créent des sortes de communautés sur les réseaux et qui se disent bah tiens, je vais peut-être devenir président, ça peut être sympathique. J'ai l'impression qu'il y a pas vraiment de candidats forts. On parle avec Elliot, on parle souvent de gaullisme parce qu'on a l'impression que tout le monde nous parle de ça, mais quand on parle de Gaulle, il faudrait déjà revenir à la genèse et savoir qui était de Gaulle. Et c'était quand même, peu importe qu'on soit d'accord avec lui ou pas, c'était quand même un homme fort.
5: Un patriote avant tout.
2: Un patriote, un homme fort, voilà, qui connaît la guerre, qui a récupéré tout un pays. Et aujourd'hui, les candidats, je suis désolée, mais c'est qui? Enfin, c'est quoi ces gens en fait? Ils ont envie de représenter les Français, mais aujourd'hui, ils ne représentent même pas eux-mêmes. Enfin, je veux dire, c'est assez amusant de voir ça.
5: Je suis d'accord avec vous sur une partie des candidats. Je suis pas d'accord sur Karim Bouabram. Pour le coup, je suis.
2: Il y a personne sur ce plateau qui arrive à prononcer son nom. Hein.
5: Bah, si, Karim Bouabram, bien sûr.
2: Bouabram.
5: Je trouve que lui, pour le coup, c'est un élu. Il est maire de Saint-Ouen. Il a été proche du peuple. Il a fait pour le peuple, il s'est battu, d'ailleurs, Master Poulet, il a perdu, mais pour le coup, ils ont un petit problème d'hygiène, donc le bâton est retombé un peu.
2: Vous qui avez fait de la restauration, vous connaissez bien.
5: Problème d'hygiène, on peut pas vouloir vendre des choses si on n'est pas capable d'assurer la chaîne du froid. Hein. Donc, voilà.
2: Mais
5: il est proche du peuple, donc pour le coup, c'est ce que reprochent tous les citoyens à Macron et à tous les députés et ainsi de suite. Vous n'êtes pas proche du peuple. Il vient du peuple, il est proche du peuple, il est maire. Je voterai pas pour lui, je suis pas de gauche, je l'ai déjà dit deux fois aujourd'hui. Mais je trouve que pour une fois qu'on a quelqu'un qui connaît les problématiques du peuple, c'est intéressant.
2: Merci Elliot. En parlant politique, avec quelle politique iriez-vous en vacances, Armand?
4: Oula, drôle de question.
5: Guillaume Carayon, moi ça me va très bien.
4: Non, mais alors j'aimerais beaucoup, blague mise à part, partir avec Clémence Guettet en vacances, parce que je pense que c'est quelqu'un avec qui on pourrait avoir une discussion qui serait voilà.
5: Elle monte pas dans les Vianos.
4: Non mais vous vous souvenez la semaine dernière on disait pourriez-vous sortir avec une personnalité qui est à l'opposé de vos idées? Et ben je pense justement, je reste sur cette ligne. Je pense qu'avec Clémence Guettet, si on partait en vacances, je pense qu'on pourrait avoir des débats tumultueux mais intéressants.
2: Et vous iriez où?
4: Avec Clémence Guettet?
2: Oui.
4: Sûrement en Picardie ou en Picardie. Que... J'ai pas envie de payer un beau voyage non plus.
2: Bon, on a compris, Armand le pécho.
5: Il a pris surtout quelqu'un de gauche pour faire 50-50 sur l'addition.
4: On reste gentleman.
5: Moi, j'aimerais bien avec Guillaume parce que je le trouve très, très abordable, très, très sympathique.
2: Abordable, il y a de ça comme si c'était un sac à main, tu sais.
5: On peut parler, on peut échanger, il a des avis, il y a des choses. Je me verrais pas partir avec la gauche comme Armand. Et je partirais avec quelqu'un de jeune, vraiment de la droite. Je sais pas encore. Dans le sud. Dans le sud.
4: Après, le problème de partir avec quelqu'un de la droite, je le fais déjà toutes les vacances. Donc, faut bien que je change.
2: Vous nous avez coupé pour dire ça.
4: Voilà.
2: Merci beaucoup Armand.
5: Je passe la main
2: je
5: à Alex.
2: Je ne donnerai plus jamais la parole.
3: Je suis sur la même ligne qu'Eliott. Je partirai avec quelqu'un de jeune parce que partir en vacances c'est pour décompresser, pour passer du bon temps. Donc je partirai avec quelqu'un de jeune. Et moi j'irai avec Jordan Bardella. Alors je vais m'en expliquer. Je vois déjà.
2: Vous allez être trois. Hein.
3: Qui fait la moue. Vous croyez pas si bien dire.
2: Il veut juste aller au Grand Prix de Monaco.
3: Vous faites la moue et je vois déjà sur les réseaux les gens qui vont attraper ma veste et tout, ma très belle veste que Baya a dit qui était très jolie. Mais en fait. Jordan Bardella, il est jeune, on est de la même génération, on vient du même milieu, donc je pense vraiment qu'on peut avoir des choses en commun et je pense qu'on pourrait vraiment passer de bonnes vacances. Et j'ai jamais été en Italie, donc si jamais Maria Carolina veut nous héberger dans l'une de ses nombreuses propriétés italiennes, J'en rêve, donc n'hésitez pas, si vous avez ce message, à m'inviter à faire 3-4 jours. Je suis en vacances depuis le milieu de la semaine, hein, donc n'hésitez
2: pas. Vous iriez en Italie?
3: En Italie, ouais, j'ai jamais été en Italie. Je trouve que c'est un pays magnifique,
1: qui
3: est lié à la France. Et justement, parce que vous avez fait les faillots à dire que vous partez en Picardie dans le sud. Bah, moi, j'ai envie d'aller en Italie. Et l'Italie, c'est un pays qui est très proche de la France, donc j'ai pas de problème.
11: Mais vous avez le droit, Alex.
3: Mais encore heureux que j'en ai le droit. Et Maria Carolina a le droit de m'inviter dans ses nombreuses propriétés.
11: Et vous pouvez même y rester en Italie si vous voulez.
3: Je sais que vous voulez pas que je revienne, mais
1: on serait pas mieux avec Mélanie.
3: Je sais que vous préférez Alexandre de Galzin. Oh. Je le sais.
11: Vous êtes mon préféré des deux loin, vous le savez.
2: Moi, honnêtement, je ne sais pas. J'ai pas
1: la. On vous a pas posé la question.
2: Mais moi, non, mais je m'auto-pose la question parce que je vois que vous êtes d'une impolitesse énorme. Donc, je m'auto-interroge. Honnêtement, moi, j'aimerais bien.
11: Moi, je sais avec qui vous pourriez partir. Et je pense que ce serait même très stimulant intellectuellement.
2: Louis Boyard?
11: Pas du tout. Gabriel Attal.
2: Vous êtes vraiment.
3: Je sens qu'il y a une private joke qu'on a pas.
11: Non, non, elle est pas private, c'est quelqu'un qu'elle aime beaucoup.
2: Attendez, vous pouvez pas laisser les auditeurs comme ça, là. Expliquez le contexte.
3: Expliquez-nous.
11: Non, je peux vraiment tout expliquer, tout le contexte.
2: Oui.
11: Bayad trouve que Gabriel Attal est extrêmement charmant comme homme. Malheureusement, vous connaissez la problématique. C'est pas possible, mais elle a raison d'être extrêmement charmant. Je pense que c'est un bon gendre et je pense qu'il pourrait même être amusant en vacances.
3: Oui, non, je suis sûr que c'est un gars cool.
2: Après, il y a des idées que je ne partage pas, malheureusement, mais bon, on ne peut pas être parfait. Je suis partie en vacances avec mon copain, ça me va très bien. Et d'ailleurs, on a les résultats du sondage Vérian pour l'hémicycle, datant de juin 2025, parce qu'il n'y a aucune maison de sondage qui a été capable de nous sortir un sondage pour cette année. Donc Jordan Bardella est en tête avec 28%, Marine Le Pen 22%, Gabriel Attal, voilà, il y a 20% de personnes qui sont d'accord avec moi, Bruno Retailleau 10% et Emmanuel Macron 13%. Alors j'aimerais bien les rencontrer, les 13%.
3: Qui veulent partir avec Emmanuel Macron.
2: Ouais.
1: Mais qui veulent partir de la culture.
3: Ils veulent aller au fort de Briançon, c'est.
11: Ils veulent partir avec Emmanuel Macron parce qu'il est président de la République, il n'aurait pas été président.
2: Bah après, honnêtement, Emmanuel Macron m'a pas l'air d'être.
1: Je pense qu'il doit être sympa.
2: Il doit être sympa.
3: Je pense aussi. Alors sympa, oui, mais ça doit pas être le plus fun, je pense.
11: Ouais, c'est ça.
1: Oh, tu l'as pas vu sur le bateau l'année dernière.
3: Alors déjà, moi, je l'ai vu célébrer un but de Marseille ou autre. Ça se voit que c'est pas quelqu'un qui vit les choses avec ferveur.
1: Bah, donc, par contre, pour faire des câlins à Mbappé, il lui fait ça avec ferveur.
11: Je pense qu'on s'amuserait plus à partir avec Brigitte Macron plutôt qu'avec Emmanuel Macron.
3: Je suis totalement d'accord.
2: Merci à vous tous. Merci d'avoir été là et on se retrouve la semaine prochaine pour un nouveau numéro d'On ne va pas se mentir.
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0: Vous êtes à l'écoute de Radio Courtoisie et venez d'entendre On ne va pas se mentir de Baya Carla. Dans quelques instants, nous continuons avec notre prochaine émission. Planche, cases et bulles de Richard de 16. 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

0: Sonate pour clavecin composée par Edelman. 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Nous sommes le 13 juin 2026 en semaine C de la grille des émissions de la radio. 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Vous êtes à l'écoute de Radio Courtoisie, il est 17h, tout de suite Planche Case et Bulle de Richard de Sèze et l'actualité de la bande dessinée.
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0: Bonjour chers amis, bienvenue dans Planche, Case et Bulle où aujourd'hui je ne serai pas rejoint par Christole Seyec parce que j'ai le plaisir de recevoir Yvon Bertorello. Bonjour Yvon.
1: Bonjour Richard et merci de me recevoir.
0: Alors je vous reçois parce que vous avez une production totalement pléthorique, mais ça ne suffirait pas à vous recevoir. Non seulement c'est pléthorique mais en plus c'est bon, donc c'est assez agréable. Et vous avez sorti notamment récemment deux bandes dessinées en tant que scénariste sur Auguste Escoffier, maître de la cuisine moderne et extrême, l'histoire du groupe militaire de haute montagne, donc sans parler des bandes dessinées que vous préparez. Certaines sont scientifiques, certaines sont du domaine de la fantasy, certaines sont du domaine de la géographie, certaines sont du domaine historique, votre série sur Juste parmi les nations par exemple. Un scénariste de bande dessinée aujourd'hui touche à n'importe quel genre ou bien vous réussissez vous à trouver une espèce de trame qui vous permet de réunir à la fois une histoire d'un maître queue du 19e 20e et une histoire de militaire en train de grimper l'Himalaya?
1: Alors ça c'est une question importante. Normalement les scénaristes sont spécialisés dans un domaine bien particulier et la réputation que je suis en train de me faire c'est d'être très éclectique. Alors on peut dire quand même l'essentiel de mon travail c'est l'histoire, le domaine mémoriel et historique parce que ça m'intéresse à titre personnel et je trouve qu'il y a un manque énorme chez nous, surtout une histoire authentique, objective et vraie, parce que souvent l'histoire est tirée, est transformée. Donc ce qui m'intéresse moi, c'est de mettre en lumière des événements, des faits importants, qui me semblent importants en tout cas, pour porter à la connaissance du grand public. Parce qu'à travers la BD, on touche un très large public. C'est pas destiné à une classe particulière, c'est destiné à toutes les classes sociales, à toutes les générations. C'est ça l'intérêt de la bande dessinée. Et donc, même si je fais essentiellement des ouvrages historiques, comme vous l'avez vu, je viens de sortir un biopic, j'ai sorti un biopic sur Pompidou l'année dernière, c'est pas forcément.
0: Nous en avions parlé à cette antenne, si je ne me trompe pas.
1: Exactement. Ensuite, je prépare d'autres biopics, et là, je viens de sortir avec Cédric Fernandez, un biopic sur Auguste Escoffier, le célèbre gastronome qui a fait connaître la gastronomie française, à l'international.
0: Alors, on apprend mille choses, et notamment le fait que Escoffier est en cheville avec celui qui va diriger le Ritz, qui s'appelle Ritz d'ailleurs, puisque à l'époque d'ailleurs l'hôtel qu'il dirige n'est pas l'hôtel Ritz, puisqu'il l'ouvrira après. Et on creuse un peu. Et Escoffier est élevé principalement par sa mère, sa grand-mère, ses tantes. Il est marmiton à une époque où les brigades de cuisine ne sont pas inventées. Et donc on voit apparaître ce jeune talent. Vous vous inspirez beaucoup des mémoires d'Escoffier qui raconte dans ses mémoires évidemment comment il a commencé, et le découpage est très dynamique. C'est à la fois Escoffier en train d'écrire ses mémoires, Escoffier jeune avec les mémoires qui passent en voix off, en narratif. Là aussi vous avez vraiment objectivé la vie de ce héros de la cuisine.
1: Alors généralement c'est difficile quand on fait un biopic parce qu'il faut lire beaucoup de choses, il faut se documenter. Pour Escoffier ce fut assez facile parce que lui-même, je sais pas, il avait prévu les choses peut-être, il a écrit beaucoup d'ouvrages, une autobiographie qui a été un peu retravaillée ensuite par son fils quelques décennies plus tard, mais c'est réellement lui qui l'a écrite cette autobiographie et on apprend tout. De sa naissance jusqu'à presque sa mort,

0: Bon, ce sont les éléments de son autobiographie.
1: Alors, cette autobiographie fait apparaître un personnage curieux, généreux, sans doute très conscient de son talent et très désireux de lui donner l'extension la plus large.
0: Naturellement, avant de devenir un chef reconnu, un gastronome, ce fut d'abord un adolescent dans une famille profondément provinciale, catholique. Ce sont des gens issus vraiment de la Provence. Ils ont été très marqués par la culture provençale, par le christianisme. Ils s'en cachent pas, hein, puisque son humanisme, c'est pas un humanisme athée, c'est un humanisme incarné dans l'Évangile, dans le christianisme. C'est important parce que aujourd'hui on gomme cet aspect-là, et moi, je ne manque pas de le mettre en valeur. Dès le début, il a été habitué à se soucier des autres. En voyant sa grand-mère, ses parents, ce sont des gens profondément honnêtes, très droits, et il a pris goût à la cuisine en regardant sa grand-mère. C'est ça, les premiers balbutiements de la cuisine, c'est à travers sa grand-mère, et ensuite, il est parti à l'étranger. C'est-à-dire, il a traversé la rivière Le Var, puisqu'il était en Provence, et il est passé à l'étranger, c'est-à-dire dans le comté de Nice, ou si vous préférez, dans le royaume de Piémont-Sardaigne. Actuellement, ça correspond au département des Alpes-Maritimes, l'ancien comté de Nice, et une partie de l'ancien département du Var. Enfin, c'était pas assez, c'est pour ça que le Var ne coule plus dans le département du Var. Et puis, là, il est allé donc apprendre les balbutiements de la cuisine chez son oncle, qui avait ouvert un restaurant à l'étranger. Ça s'appelait le restaurant français Place Masséna, où il y avait l'aristocratie anglaise et russe qui venait se divertir l'hiver sur la Côte d'Azur. C'est comme ça qu'il a fait ses premières armes. Et ensuite, il est allé à Paris, il a fait plusieurs établissements. Et puis, la rencontre extraordinaire de sa vie, c'est la rencontre avec César X. Vous y avez fait allusion tout à l'heure. C'est impossible de parler de Auguste Escoffier sans évoquer César X. César X, il a à peu près le même parcours qu'Escoffier. Il vient d'un milieu simple, valaisan. C'est une famille catholique de germanophones au nord de Sierre, dans le Valais. Et il est parti à Paris comme garçon de café. Ah, je vous la fais courte. Il a réussi à amasser une certaine fortune. Et puis il est arrivé à Monaco. Il a créé le Grand Hôtel. Il y a eu la rencontre avec Escoffier. Il l'a nommé Escoffier chef du Grand Hôtel. Actuellement, c'est la poste de Monte Carlo. Et puis ensuite, il y a eu plus de 20 ans de collaboration entre les deux hommes. Une amitié profonde, des convictions profondes. Et ils ont créé le Savoy à Londres, évidemment ce qu'on appelait le Ritz à Paris, avec l'aide de Monsieur Marnier l'Apostole, propriétaire et fondateur du Grand Marnier. Donc c'est plus de 20 ans de travail, d'amitié en tous les deux. On ne peut pas évoquer Ritz sans évoquer Escoffier et vice-versa.
1: Alors, Ritz et Escoffier inventent l'industrie de luxe de l'hôtellerie, ou plutôt l'industrie de l'hôtellerie de luxe, avec donc une débauche de moyens, évidemment une espèce de mise en scène du repas, la gastronomie comme moment social, le moment extérieur social qui est neuf à l'époque. Voilà, d'habitude, on allait bien dîner chez les uns et les autres, mais le fait de se montrer dans une salle à manger d'un hôtel n'était pas forcément ce moment emblématique qu'il a pu devenir. Dans votre bande dessinée, vous mettez en scène la manière dont Escoffier profite de sa position pour donner les restes aux pauvres, notamment quand il est à Londres, aux petites sœurs des pauvres.
0: Effectivement, c'est l'un des aspects d'Escoffier. Encore une fois, on ne parle d'Escoffier que sous l'aspect gastronomique, de chef, d'organisateur, le créateur des brigades, etc. Ça, c'est vrai. Mais il y a un autre aspect qui est très important dans sa vie. Il le dit lui-même dans son autobiographie. Il aimait les autres. Et son éducation profondément chrétienne l'a obligé à faire des actes concrets. Et à Londres, il s'est aperçu que dans les restaurants de luxe, les hôtels de luxe ont gaspillé la nourriture. Et donc, il a décidé que le surplus, pas les restes des assiettes évidemment, mais le surplus, serait donné aux petites sœurs des pauvres pour les indigents de Londres. C'est ce qu'il a fait pendant des décennies. C'est ce qu'il a fait pendant des années.
1: Et pendant des années, et jusqu'à ce qu'ils s'en aillent, et les pauvres de Londres ont beaucoup moins mangé une fois que une fois qu'Escoffier est reparti. Il y a quelque chose qui n'est pas dans votre autobiographie, mais inspirée de l'autobiographie d'Escoffier, c'est le fait qu'ils ont été chassés du Savoy, si je ne m'abuse, Ritz et lui, pour prétendre

0: du malversation.
1: Alors, on ne l'évoque pas dans la BD parce qu'en fait, il n'y a pas de fondement réel. Il y a eu une histoire, on l'a accusé, mais après vérification, tout ça, c'est faux. Je pense qu'il y a eu des jalousies il y a eu des jalousies contre le chef et on ne les vote pas parce qu'il n'y avait aucune preuve de tout ça.
0: Voilà, non, c'est un coup des Anglais, une fois de plus. Ce sont vraiment des gens
1: méfiants. C'est la perfide Albion.
0: Voilà.
1: La perfide Albion qui est passée par là.
0: On n'en parlera jamais assez. Deux Français à Londres, c'était trop pour eux. Et ce qu'il y a d'amusant, c'est le dessin qui accompagne cette histoire et parfois absolument épique. Il y a deux ou trois scènes de la guerre de 1870 qui sont magnifiques. Il y a la manière dont Escoffier met en scène la création de la pêche Melba, et donc d'ailleurs des plats qui sont encore connus aujourd'hui. On ne sait plus que c'est Escoffier, mais voilà, Escoffier pose les bases d'une gastronomie française qui a en fait traversé des décennies.
1: Alors effectivement, il a posé les bases de la cuisine moderne, de la gastronomie moderne et internationale. Tout ça s'est résumé dans son fameux guide culinaire. Et les plats, puisque vous y faisiez allusion à l'instant, certains de ces plats, de ces desserts plutôt, porte le nom de ravissante jeune femme parce qu'il aimait beaucoup les jeunes femmes. Vous avez la mademoiselle Melba qui était une cantatrice australienne qui faisait une tournée en Europe. Il a demandé son autorisation pour donner le nom au dessert. La même chose pour la poire Belle Hélène, pour la crêpe Suzette. Enfin, tous les desserts auxquels il a attribué un nom, ce sont des noms de jeunes femmes qu'il a rencontrées, qu'il a croisées dans sa carrière.
0: Alors, et à côté de ça, il invente aussi une espèce de publicité gastronomique absolument remarquable. Il crée un annuaire de la gastronomie et il a cette idée folle. On a l'impression, en fait, d'avoir des projets là, du 21e siècle par leur démesure et leur caractère international. Comme Escoffier forme des cuisiniers français, ces cuisiniers, évidemment, se font engager dans les meilleurs hôtels dans le monde entier. Et il a l'idée que tous les cuisiniers qu'il a eu à un moment donné entre les mains vont cuisiner le même repas, servir le même jour sur l'intégralité du globe. Enfin, alors là, partout où ils sont.
1: Vous faites allusion au fameux dîner d'Épicure. C'est lui qui a eu l'idée d'organiser un dîner qui serait donné en même temps dans le monde entier. En tenant compte du décalage horaire, bien évidemment, plusieurs milliers de personnes, déguster ce même repas dans le monde entier. Et actuellement, ça a lieu tous les 5 ans. Et cette année, on est chanceux. Nous sommes dans l'année des dîners d'Épicure. Donc, il y en a le même dîner, le même menu sera exécuté dans le monde entier en même temps.
0: Avec sans doute encore plus de restaurants qu'à l'époque d'Escoffier. Parce que ce dîner d'Épicure, quand il le lance, on est au tout début du XXe siècle.
1: Oui, mais quand même, on parle de 5000 personnes, ce qui est énorme pour l'époque. Voilà. Sans les réseaux sociaux, c'était le tout début des téléphones. Enfin, c'était incroyable pour communiquer. Il a organisé ça et puis ça s'est développé un peu partout. Mais il faut revenir sur un aspect important aussi. Vous y avez fait allusion. Escoffier, il a puisé son avant-gardisme, ses découvertes à travers l'expérience militaire. Parce que l'armée, eh bien, on peut pas cuisiner comme on pourrait le faire chez soi. Donc il faut que ce soit méthodique, organisé. Et il a appris cette méthode, la méthode militaire, la rigueur militaire dans la préparation des plats lui a servi. C'est comme ça qu'il a imaginé les brigades. C'est copié sur le système militaire en fait, hein, avec une organisation bien claire, avec les entrées, les chauds, les desserts. Tout ça, c'était les sauces, très très bien organisées. Et c'est un peu sur le modèle de la rigueur militaire.
0: Alors, il a réussi, donc au-delà de toute espérance, voilà, c'est vraiment un cuisinier planétaire, son nom est célèbre, son livre de recettes fait école. La bande dessinée se termine sur un passage, quelques pages, que j'ai trouvé à la fois aimable et surprenante. Brusquement, Stéphane Bern débarque et il nous fait visiter, page après page, une série de fabriques d'aujourd'hui, le chocolat Bonnat, tel vin, tel vignoble, les restaurants qui perpétuent la tradition d'Escoffier. On a l'impression d'une édition un peu sponsorisée, en fait.
1: On a eu l'idée de proposer à Stéphane Bern de s'associer au projet parce qu'il a lui-même tourné un secret d'histoire sur Escoffier, sur Carême, sur d'autres cuisiniers, mais c'est quand même essentiellement sur Escoffier. Et donc, ça avait du sens, puisqu'il est passionné, comme tout le monde le sait, par l'histoire. Et on s'est demandé comment l'introduire. Eh bien, on s'est dit, à travers un fil rouge d'un personnage qui nous ferait découvrir des produits de qualité du terroir français. Alors, c'est pas un catalogue de produits, encore moins de réclames, mais on a mis des produits que Escoffier a utilisés dans ses recettes. Par exemple, le chocolat Bona, il est cité de façon claire dans le guide culinaire d'Escoffier. Et c'est la même famille, le même nom dans les mêmes bâtiments à Voiron, auprès de la Chartreuse. C'est l'un des meilleurs chocolats de France, si ce n'est le meilleur. C'est pour ça qu'on les a associés, que ce soit les truffes, le vin. Alors on aurait pu en mettre d'autres, mais on a fait un certain choix parce qu'on n'avait pas la place. L'objet premier de cette bande dessinée, c'est un biopic sur Escoffier. On a mis en exergue quelques produits du terroir français.
0: Voilà, et donc c'est là où on apprend que Escoffier a aussi collaboré avec Monsieur Cube ou Monsieur Magie, pardon, à améliorer la recette donc de ces bouillons cubes.
1: Exactement, et toutes ces choses-là, il les a développées, il les a imaginées pendant ses missions militaires, guerre de 70, parce qu'il fallait conserver la nourriture, d'où les conserves. Il fallait inventer les potions qui permettaient de faire monter assez facilement les soupes. Enfin, et il a eu l'idée de faciliter le travail de la ménagère, quoi, de la cuisinière. Oui, effectivement, c'est lui qui est à l'origine, avec Magie, de cette potion miraculeuse pour les cuisinières.
0: Donc, on se rend compte que Escoffier est à la fois dans notre imaginaire et dans nos vies, et c'est tout à fait aimable. 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Dans vos bandes dessinées, donc il y a toujours ce fondement réel, cette volonté de raconter des histoires vraies, avec des dessinateurs très différents, au style réaliste, mais pas systématiquement du réalisme le plus pointilleux. Dans la bande dessinée que vous avez à laquelle vous avez collaboré en tant que scénariste, consacrée au groupement militaire de haute montagne, le GPHM, là il y a un dessinateur qui nous propose des panoramas absolument superbes, des points de vue stupéfiant sur des alpinistes en train de gravir des parois à pic, et on a l'impression que lui a véritablement travaillé à l'ordinateur avec des photographies qu'il a très très bien retravaillées et dont il a unifié et les couleurs et le degré de détail.
1: Eh bien absolument pas.
0: Incroyable.
1: C'est un vrai travail à la main. Absolument pas des photos retravaillées sur ordinateur. Et pourquoi l'a-t-on choisi? Parce que Bruno Pradel, il est à la fois coloriste, mais il est aussi dessinateur. Jusqu'à présent, j'avais collaboré avec lui uniquement sur le plan de la couleur. Il a colorisé des dizaines d'albums, il a aussi réalisé des dessins, il est aussi dessinateur. Et comme j'ai appris qu'il avait été alpin pendant son service militaire, qu'il connaissait très bien le milieu de la montagne, comme moi-même, un ancien chasseur alpin, eh bien on s'est dit que c'était tout naturel de lui proposer d'être le dessinateur de cet album. Parce qu'il connaissait il sentait les choses, il connaissait les lieux.
0: Là, j'avoue que l'histoire est évidemment tout à fait intéressante. Donc, ce groupe de militaires français.
1: C'est une force spéciale, hein.
0: Voilà, fondée à Chamonix dans les années 70.
1: Elle a été fondée il y a 50 ans. Elle comporte 50 membres, c'est très réduit, et il relève à la fois directement de l'état-major, de la division alpine. Enfin, c'est un peu compliqué leur structure. C'est une force spéciale basée à Chamonix. Elle est hébergée par le MHM, l'école militaire de montagne, et nous parlons du GMHM, le groupe militaire de montagne. Et cette année, on fête les 50 ans. C'est eux qui nous ont contactés par les réseaux sociaux, vous voyez, ça sert à quelque chose de temps en temps, et on a échangé, on s'est entendu, et puis on a collaboré pendant presque 2 ans, ça a été un peu dur, parce que les militaires, quelquefois, ils sont un peu stricts, ils coupent les cheveux en 4, Mais vous voyez, le résultat est bon.
0: Le résultat est stupéfiant. Alors, il y a un côté très narratif, on progresse étape par étape, on sent un exposé effectivement maîtrisé, mais les images sont stupéfiantes, évidemment, et ce que vous racontez, vous et vos partenaires artistiques dans cette aventure, ce sont des exploits extraordinaires, des gens qui partent, qui ouvrent des voies sur des sommets connus ou même inconnus, qui sont capables de grimper dans les conditions les plus extrêmes. Alors, pourquoi est-ce que des militaires le font? On l'apprend, c'est parce que ça permet de tester des matériels, ça permet de tester la résistance humaine, ça permet de vérifier comment se comporte l'homme en situation extrême.
1: Et parce que la France veut être présente partout aussi, sur les mers, dans les airs, et puis sur les montagnes, Himalaya, pôle sud, pôle nord. C'est la France, par principe, doit être présente partout.
0: C'est le moment de citer une petite parenthèse. Donc, il y a une extrêmement bonne exposition en ce moment au musée de l'armée sur 300 ans d'exploration militaire. En la voyant et en lisant votre album, je me disais que d'ailleurs vous aviez matière à parler de l'armée dans l'espace, l'armée dans les mers. Enfin, c'est.
1: Mais nous y avons pas pensé. Avant que l'exposition soit installée. Hein.
0: Oui, tout à fait. Deux ans pour monter l'album, 3 ans pour monter une exposition, les projets ont concouru en parallèle. Et ben voilà. Si aujourd'hui vous lisez cette bande dessinée sur le groupement militaire de haute montagne, ben n'hésitez pas à aller voir l'exposition Exploration. Ce qui a été le plus amusant pour vous, c'était de découvrir ces histoires extraordinaires, c'était d'essayer de résumer 50 ans en quelques pages.
1: Alors moi, comme je vous l'ai dit, je suis un ancien chasseur du 11e BCA, Barcelonnette. Je connais très bien le milieu militaire. Je suis aussi d'une famille de montagne, que ce soit du côté maternel, on est des Hautes-Alpes, du Dauphiné, que du côté piémontais. Je dis pas italien, piémontais. Hein. C'est une nuance importante. Nous sommes vraiment des gens de la montagne, absolument. Donc la montagne, ça me passionne. Et c'était un vrai, vrai plaisir de réaliser cet album. Alors il y a évidemment, vous l'avez cité, Bruno Pradel, mais aussi Eric Stoffel, avec qui j'ai collaboré pour de nombreux albums sur des sujets divers également. Donc on est un trio qui a bien fonctionné. Et d'ailleurs, on a d'autres projets ensemble.
0: Bon, eh ben tant mieux. Et j'espère, voilà, que franchement, pour moi, Pradel dessinateur, ça a été une découverte. Et j'ai trouvé que son travail était remarquablement précis et intelligent. Ben, je suis confus d'avoir pu imaginer qu'il utilisait la photographie. Et en même temps, il y a d'excellentes bandes dessinées où justement, par la grâce de l'infographie, on réussit à transcender le matériel de base.
1: Mais je vous vois venir, l'intelligence artificielle
0: non, pas du tout.
1: Ne va pas supplanter le talent, le graphisme, la bande dessinée. Je vous assure.
0: Ça me paraît compliqué. Alors, la dernière fois que j'ai vu des bandes dessinées générées par intelligence artificielle, c'était de la propagande russe sous forme de comic book destiné aux Ukrainiens où systématiquement les Ukrainiens étaient des crapauds et les Russes des gens valeureux. Et donc c'était une série qu'on peut télécharger d'ailleurs, donc de comics pas particulièrement surprenant. On a, avec ces deux albums, vraiment deux facettes de votre talent, c'est-à-dire le fait de nous faire rentrer dans une histoire personnelle où on est emporté par une personnalité exceptionnelle, ou au contraire, le fait de nous faire comprendre un groupe. Moi, quand je lis Extrême, donc l'histoire du groupe militaire de haute montagne aux éditions Plein Vent, j'ai l'impression de retrouver votre série sur les Justes, où à chaque fois, vous présentez plusieurs personnages qui sont plongés dans l'enfer de la Seconde Guerre mondiale et donc qui essayent de sauver les Juifs qui croisent leur route. Quand je lis Escoffier, ça me ramène plutôt du côté des bandes dessinées hagiographiques auxquelles vous avez pu participer, comme Le Percevin. Voilà, d'un côté, on a la ligne Maginot avec le groupe militaire de haute montagne, et de l'autre, en fait, tous ces personnages un peu extraordinaires. Et voilà, je trouve que vous réussissez aussi bien dans la mise en scène de l'aventure chorale que dans l'aventure singulière.
1: Merci, vous êtes très flatteur. Donc, il y a trois aspects, c'est vrai, le mémoriel, l'historique et le biographique. C'est les trois éléments qui nous permettent de développer des albums avec mes co-auteurs. On a fait une exception, c'est la série jeunesse chez Dargo, Les Mondes d'Arven. C'est une BD sur les énergies renouvelables et naturelles, mais je précise rapidement qu'on ne parlera pas des éoliennes, je vous rassure.
0: Ouf.
1: Voilà, nous sommes absolument opposés à ça. C'est essentiellement la géothermie, donc l'eau chaude naturelle. Il y a tellement de choses à développer autour de la géothermie. Donc on a le quatrième volume, sortira chez Dargo bientôt.
0: Les deux albums dont on a parlé sont aux éditions Plein Vent, comme beaucoup de votre bande de vos bandes dessinées, par exemple la série sur la ligne Maginot. Le scénariste se retrouve avec les mémoires d'Escoffier, avec une tonne de documents sur la Seconde Guerre mondiale. On lui dit, et tire-en 48 pages. C'est un métier de sacrifice, en fait.
1: Effectivement, le problème est là, c'est qu'on résumait, aller à l'essentiel en 48, 54 planches, c'est le problème de la bande dessinée. Les connaisseurs ne vont rien apprendre, hein. Ils vont être déçus même. La BD est destinée au grand public. Et donc, c'est de la vulgarisation au sens noble du terme, et on essaie de donner les éléments essentiels. Mais nous-mêmes, nous sommes déçus de nos albums, forcément. On reste sur sa fin.
0: Alors, moi qui ne suis ni un spécialiste de l'alpiniste et encore moins du groupe militaire d'haute montagne et encore moins d'Escoffier, je fais partie du grand public qui a appris des choses. Et surtout, on est une fois plus emporté par le caractère enthousiaste. En fait, à chaque fois, on sent que vous aimez le sujet que vous traitez. Vous n'êtes pas là pour porter un regard critique et acerbe sur la matière. Au contraire, vous êtes là pour faire partager l'enthousiasme qui a été le vôtre.
1: Oui, moi j'aime bien être positif dans ce que je fais. Il y a assez de gens qui font des choses mauvaises dans une intention mauvaise et négative. Il y a tellement de belles choses à raconter que ça suffit largement pour passer toute une vie à écrire et à dessiner.
0: Alors, vous avez parlé de vos projets. Alors, moi, la série sur la ligne Maginot, j'ai adoré. Il y a deux tomes de paru, il y en a un troisième.
1: Le troisième est en cours et nous, on a pris le parti de suivre l'histoire de la ligne Maginot. La ligne Maginot, contrairement aux idées reçues, n'a pas débuté en Alsace, dans l'Est, mais elle a commencé au bord de la mer, à Menton. Pour des raisons évidentes, Mussolini venait de prendre le pouvoir en 1922, c'est pour ça, et on remonte. Donc on suit le tracé historique, le troisième tome va se dérouler au col de l'Arche, dans les Alpes-de-Provence, et puis à Briançon, dans les Hautes-Alpes. Qui dit l'île Maginot, dit Valo Alpino, en tout cas dans la partie alpine, évidemment. Le Valo Alpino, c'est l'équivalent de la ligne Maginot en Italie, donc ça, le tome 3 se prépare. Les Justes continuent, on va faire un troisième tome à Brive-la-Gaillarde, et puis il y a d'autres projets qui... Ah, vous voyez, le Monde Romain aussi, on prépare un autre tome. On a commencé une autre série sur la résistance dans les Alpes-Maritimes, le tome 1, c'est dans les Paillons, et puis on a un autre projet qui va probablement se signer rapidement, mais on peut pas encore en parler, c'est un peu secret.
0: Eh ben, j'attendrai de recevoir l'album et on pourra en parler avec les auditeurs de Radio Courtoisie.
1: Parmi les nouveautés, quand même, puisque c'est signé, j'ai le droit d'en parler. On fait une série, on est sur Radio Courtoisie.
0: Un album unique.
1: On fait un album unique sur le royaume des deux Siciles. La BD est en cours, elle sortira en 2027, toute l'histoire des Bourbons-Siciles.
0: Eh ben parfait. Disons que avec un peu de chance, les gens confondront avec Bourbon-Parme, mais beaucoup l'achèteront. Merci mille fois, Yvon Bertorello, pour ces deux albums, donc GPHM et Escoffier, aux éditions Plein Vent, et à bientôt sur Radio Courtoisie.
1: Merci.

0: 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J'en profite pour vous rappeler que dans quelques instants, vous pourrez entendre une pause musicale d'une demi-heure avec Loul Quatuor numéro 3, 5, 6 et 7 et un intermezzo de Sardas. Et tout cela interprété par le Quatuor IC et Adélis. 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
0: Vous êtes sur Radio Courtoisie, le 13 juin 2026, en semaine C, toujours de la grille des émissions de la radio. Et je vous rappelle qu'à 19h30 en direct, vous pourrez entendre Les pâturages du ciel de François Duvoyer, de Dallas Ormuz, Histoire d'une dépendance à un flux constant de pétrole avec Hervé Juvin et Jacques de Guillebon. Et ensuite, à 21h30, Dissidence musicale de Thierry de Cruzy, trois sujets, actualité des fronts musicaux, la musique alternative italienne et présentation du site d'archives sonores Phonobase. 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Ainsi donc, sur nos ondes de Radio Courtoisie, tout de suite retrouvez Loul avec ses Quatuors numéro 3, 5, 6 et 7. Il est 17h30 sur nos ondes.
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0: Vous venez donc d'entendre Loul avec les quatuors numéro 3, 5, 6 et 7 et un intermezzo Skardas interprété par le quatuor Isé et Adélis, un disque Polymnie paru en 1998. Vous êtes à l'écoute de Radio Courtoisie, nous continuons dans quelques instants avec Les Neiges du Kilimandjaro dirigé par Marc Bessou.
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0: 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J'en profite pour vous rappeler le programme de ce soir. Retrouvez à 19h30 en direct François Devoyer pour les pâturages du ciel. Le programme sera de Dallas à Hormuz, l'histoire d'une dépendance à un flux constant de pétrole avec Hervé Juvin et Jacques de Guillebon. Suivi à 21h30 par Dissidence musicale de Thierry de Cruzy, trois sujets, actualité des fonds musicaux, la musique alternative italienne, présentation du site d'archives sonores Phonobase pour terminer. Et à 23h, soirée musicale, Stéphane vous proposera d'écouter la 9e symphonie de Beethoven. Et c'est avec lui que je vous laisse sur les ondes de Radio Courtoisie. Il est 18h, tout de suite les neiges du Kilimandjaro. Je vous écris d'Asie au programme.
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0: Bonjour à tous et merci d'être fidèles à Radio Courtoisie. Dans la solitude épurée du studio, on peine toujours un peu à imaginer où est l'auditeur qui nous écoute, chez lui, en voiture, dans un train, que sais-je encore. C'est un peu vertigineux en réalité de penser à l'honneur que fait l'auditeur en lui consacrant un peu de son temps à celui qui prétend vouloir lui faire partager quelque chose. Et quoi que ce soit d'ailleurs, une émotion, un peu de savoir, un instant de liberté, de légèreté ou de profondeur, qui sait. En tout cas, vive la radio qui permet aux auditeurs de créer leurs propres images. Vous le savez peut-être, cette émission s'intitule « Les neiges du Kilimandjaro ». Aucun rapport avec la chanson des années 60. Non, non, j'ai voulu rendre hommage à mon auteur favori, Hemingway, auteur de la nouvelle du même titre où figure en exergue la phrase que voici.
1: Le Kilimandjaro, que les neiges revêtent d'un blanc manteau, est un volcan haut de 5893 mètres. On prétend que c'est la plus haute montagne de l'Afrique. Sur le flanc ouest, près du sommet, se trouve la carcasse congelée et desséchée d'un léopard. Personne n'a su expliquer ce que le léopard cherchait à cette altitude.
0: Phrase qui fait rêver, phrase fascinante d'Ernest Hemingway. En effet, qu'aller chercher le léopard? Qu'allons-nous chercher, nous qui nous dépassons au sens propre, au sens figuré? Pourquoi prenons-nous des risques? Pourquoi faisons-nous des choses qui ne sont pas prévues au départ? Pourquoi tentons-nous des choses étonnantes? Alors plus que jamais, aujourd'hui, cette émission va mériter son titre ambitieux, puisque nous allons parler de littérature de voyage, celle qui nous entraîne en Patagonie, à Tombouctou ou à Douchambé. Quand on parle de littérature, en France, le nom de Goncourt revient très vite. On pense évidemment plus au prix qu'aux frères qui l'ont voulu et institué post-mortem, Edmond et Jules de Goncourt. Écoutons un peu ces persifleurs. J'ai longtemps cru qu'un homme de lettres, c'était ça, un monsieur en voyage, écrivant sur une table d'auberge en buvant du champagne. Pas sûr du tout que ceux dont j'ai envie de vous parler répondent à cette définition, même si, vous le verrez, quelques-uns d'entre eux ont obtenu la récompense suprême, le Goncourt. Pour lancer l'émission, je vous propose d'écouter le tout début d'un livre culte pour les amateurs du genre, « L'usage du monde » de Nicolas Bouvier.
2: Nous avions 2 ans devant nous et de l'argent pour 4 mois. Le programme était vague, mais dans de pareilles affaires, l'essentiel est de partir. C'est la contemplation silencieuse des atlas, à plat ventre sur le tapis entre 10 et 13 ans, qui donne ainsi l'envie de tout planter là. Songer à des régions comme le Banat, la Caspienne, le Cachemire, aux musiques qui y résonnent, aux regards qu'on y croise, aux idées qui vous y attendent. Lorsque le désir résiste aux premières atteintes du bon sens, on lui cherche des raisons, et on en trouve qui ne valent rien. La vérité, c'est qu'on ne saurait dire ce qui vous pousse. Quelque chose en vous grandit et détache les amarres, jusqu'au jour où, pas trop sûr de soi, on s'en va pour de bon. Un voyage se passe de motifs, il ne tarde pas à prouver qu'il se suffit à lui-même. On croit qu'on va faire un voyage, mais bientôt, c'est le voyage qui vous fait.
0: Ce texte est lu par François-Henri des Érables, lui-même un jeune auteur remarquable, un certain monsieur Pichelny sur Romain Gary, Tu montreras ma tête au peuple sur Danton et d'autres révolutionnaires, un auteur formidable que je vous conseille vraiment attentivement. Et aujourd'hui, l'émission d'aujourd'hui va donc choisir de parler d'écrivains qui ont voyagé et qui ont écrit autour de l'Indochine et l'Asie. Les auteurs que j'ai choisis, tous en effet, ont de manière intense ou ténue, régulière ou ponctuelle, un lien avec cette région du monde qu'on appelait l'Indochine française. Aujourd'hui, 3 pays, Vietnam, Cambodge, Laos, mais à l'époque, une seule entité. J'ai pris quelques libertés, pardonnez-moi, en y incluant des auteurs qui, sans être venus ou avoir évoqué précisément l'Indochine, ont en tout cas foulé le continent asiatique. Toute liste est subjective, celle-ci n'échappe pas à la règle, mais en revanche, j'ai cherché, pour passer d'un auteur à l'autre, le lien, la coïncidence, le point commun, pour qu'elle soit en tout cas bien cohérente. On y est ? Allez. Pour commencer cette galerie de portraits, j'ai envie d'évoquer l'ancêtre des voyageurs européens, l'auteur du premier grand récit de voyage, le Vénitien Marco Polo. En réalité, il ne fut pas le premier européen, non. Arrivé à la cour du grand empereur mongol Kubilai Khan, le petit-fils de Genghis Khan. Mais il est le premier à en faire le récit dans un livre connu sous 2 titres, Le Devisement du Monde ou Le Livre des Merveilles. Ces merveilles, ce sont celles de l'Empire du Khan. Rendez-vous compte que quand Marco, 19 ans, arrive à la cour de Kubilai en 1274 avec son père et son oncle, Niccolo Polo et Matteo Polo, l'Empire du Khan comprend bien sûr la Mongolie, son berceau, mais aussi la plus grande part de la Chine et va jusqu'à l'Irak, la Russie du Sud en passant par la Corée, l'Iran, l'Arménie et bien d'autres territoires. Marco, au départ simple négociant, saura gagner la confiance du Khan, qu'il emploiera à diverses missions dans de nombreuses régions de Chine. Il surveille les collecteurs d'impôts, il examine les négociants, saura gagner la confiance du Khan, qu'il emploiera à diverses missions dans de nombreuses régions de Chine. Il surveille les collecteurs d'impôts, il examine la Grande Muraille,

0: et fait vraiment le lien entre les deux mondes.
1: Tu te nommes Polo ?
2: Marco Polo.
1: Connais-tu Niccolo Polo ?
2: Je suis son fils.
3: Agenouille-toi pour parler.
1: T'es pas un prisonnier, il est mon hôte. Parle-moi un peu de ton père.
2: Est-ce... Seriez-vous Kublai Khan ?
1: Où se trouve ton père ?
2: Je voudrais le savoir, Majesté. Les Mongols qui devaient nous guider après Samarcande nous ont attaqués.
3: Vous attaquez, pourquoi ?
2: Ce n'étaient pas les premiers qui nous barraient la route. Beaucoup ont essayé. Mon père et mon oncle ont été faits prisonniers. J'ai réussi à m'échapper, mais auparavant, mon père m'avait confié une mission sacrée, un message que le pape vous adresse. J'avais juré de vous le transmettre, même au péril de ma vie. L'avenir de l'humanité en dépend, car c'est un message de paix. Et les deux Templiers que sa sainteté vous envoyait ont perdu la vie avant d'avoir atteint Samarcande. Il était capital que l'un d'entre nous parvienne jusqu'à vous.
3: Ici, on entend pour conter des histoires. Il ne lui manque plus qu'un luth.
1: Majesté, je me sens indigne d'être auprès de vous le messager du pape. Mais vous aviez confié à mon père un message qui commençait par ces mots « Magnitudinem incelis ».
4: Pacem interis.
1: Et sa sainteté vous répond du fond du cœur et de l'âme « Paix à tous les hommes de la terre ».
0: Marco Polo, un film assez étonnant, un peu kitsch, du français Denis de la Patelière, qui avait réalisé également Un taxi pour Tobrouk, par exemple. Distribution incroyable avec Anthony Quinn, pas très crédible, dans le rôle de Kublai Khan, avec Orson Welles, qu'on aperçoit un instant, avec Robert Hossein, le fils vicieux du Khan, et Omar Sharif, dans un rôle subalterne, et le jeune allemand Horst Buchholz, qui joue Marco Polo. C'est le premier de nos écrivains qui ont foulé le continent asiatique que nous invoquons aujourd'hui dans les neiges du Kilimanjaro. Donc Polo, Marco. Quand il regagne Venise en 1295, 24 se sont écoulées, 24 années. De ces aventures incroyables, rien peut-être ne serait resté, le temps en aurait englouti le souvenir. Sans une fortune de mère. Un an à peine après son retour, il participe à la guerre contre Gênes et il est fait prisonnier. Paradoxe étonnant, 20 ans de voyage incroyable dans les steppes de l'Asie, supposées très dangereuses, aucun dommage, et brusquement, à peine revenu en Europe, l'étroitesse d'une cellule. Il confie ses souvenirs à son compagnon de geôle, qui les note, incrédule puis admiratif, les publie et le succès est immédiat. Enfin, relativisons, on a quand même 150 ans avant que Gutenberg n'invente l'imprimerie. Mais les copies circulent. La précision d'observation géographique et ethnologique impressionne les lecteurs. Évidemment, c'est un peu décevant pour nous car ce n'est pas un récit échevelé, ce n'est pas picaresque, il n'y a pas de sensationnel, mais plutôt une sorte d'atlas, une sorte de guide. Pour être honnête, j'ai un peu menti au début, car un autre voyageur européen, avant lui, avait publié un récit de voyage vers l'Asie. L'histoire a oublié ce franciscain, Jean du Plan Carpin. Mais pourtant, il avait publié un livre, lui, sauf qu'il l'avait fait en latin, sous le titre « Historia Mongolorum », alors que le livre des merveilles de Marco Polo le sera en français, ou plutôt en dialecte franco-vénitien, ça existait à l'époque. Par exemple, pour vous donner l'impact de ce livre, quand Vasco de Gama, ou encore plus Christophe Colomb, qui voulait rejoindre la Chine, Cathay en passant par l'Ouest, embarquèrent pour leurs aventures qui ont changé le monde 2 siècles après Marco Polo, ils en emportèrent chacun un exemplaire. Hommage à Marco Polo. À propos de Venise, j'ai envie de vous parler d'un auteur vénitien, Hugo Pratt. Certes, un auteur de bande dessinée, mais pour moi, un écrivain. Alors il n'est pas allé personnellement en Asie, mais quant au Maltais, son héros charismatique et bourlingueur, a sillonné le monde entier, comme Pratt ou presque. Dans l'album « Corto en Sibérie », situé pendant la Révolution d'Octobre et la guerre civile, il se rapproche de la civilisation asiatique grâce à de jeunes combattantes, membres d'une société secrète, les Lanternes Magiques.
5: Hé, Corto Maltese, tu dors ?
6: Non, je pensais à Venise et à Bouche Dorée. Tu disais que les jeunes filles n'épousent pas les aventuriers ? Eh bien, tant pis. Ça veut dire que je ne me marierai jamais.
5: Tu as toujours envie de plaisanter, Corto. Moi, je ne plaisante pas. Nous vivons une époque difficile. Les Russes se battent au nord, les Japonais à l'est. Les sectes religieuses deviennent des associations politiques. Elles s'allient contre les étrangers, le lotus blanc avec les...
6: Et toi, que fais-tu, Longby?
5: Le triangle rouge attendra la parole du losange noir et la transmettra au carré rose qui en informera le rectangle blanc et le
6: cercle
5: vert.
6: On ferait un cours de géométrie.
5: Corto, Corto, quand seras-tu sérieux?
6: Je le suis, Longue-Vie. Comment me trouves-tu ?
5: Splendide. Les jeunes filles de Hong Kong vont être folles de toi.
6: Frère de la nuit te salue et te remercie.
5: La triade veillera sur toi, Corto Maltese.
0: J'ai eu la chance de passer quelques jours chez Hugo Pratt pour le tournage d'un court-métrage que je réalisais sur lui. À l'époque, il avait

0: Lausanne et ce séjour a été vraiment captivant. Pratt ne voulait jamais adopter une posture héroïque, il pratiquait beaucoup l'autodérision. Ainsi disait-il par exemple, « On me demande mon avis sur tout, mais moi je veux pouvoir me tromper avec élégance, tranquillement, sans devoir faire un examen de conscience parce que j'ai créé Corto Maltese. D'ailleurs, il commence un peu à me fatiguer ce Corto Maltese. » De même, sa biographie officielle raconte qu'il aurait, à 15 ans, aidé les soldats britanniques à trouver leur chemin dans la lagune de Venise. Il m'avait précisé, ironiquement, « Mais non, c'est juste physique. J'ai préféré avancer avec les Alliés que reculer avec les Allemands. » À la fin de la guerre, il avait tenté de s'engager dans la Légion étrangère et avait fugué en direction de Vintimille, le plus proche bureau de recrutement. Pratt a menti sur son âge et son nom, mais l'officier français Goguenard lui répondit « Allons, ne dis pas de bêtises, tu t'appelles Hugo Pratt, tu es mineur, ton père a été tué pendant la guerre. Ta mère a deviné ton intention, elle nous a appelés, allez, rentre chez toi. » Et c'est donc ainsi, racontait Pratt en souriant, que ne pouvant pas devenir légionnaire, je me suis résigné à devenir dessinateur. Deux immenses bibliothèques dans plusieurs langues, sur toutes sortes de sujets, allant des détails d'uniformes chez les soldats sénégalais de l'armée française, aux positions qu'adopte le tigre avant l'attaque, occupait dans sa maison une place absolument centrale. Il y puisait toute la documentation qui rend son œuvre, bien que très poétique, très onirique, parfois même métaphysique sur le fond, incroyablement réaliste dans ses détails. Vraiment, de ma vie, je n'ai jamais vu autant de livres chez qui que ce soit. Dans un autre album, La jeunesse de Corto, il assiste à la défaite russe de Port Arthur contre l'armée impériale japonaise. Tiens, tiens, un camp retranché où les soldats européens sont assiégés et vaincus par une armée asiatique. Ça vous rappelle quelque chose ? Bien, bien fou. Dans cette aventure, il côtoie le jeune Jack London, envoyé spécial du San Francisco Examiner. London, c'est vrai, a couvert ce conflit. Il sera d'ailleurs expulsé pour un pugilat avec un Japonais. Et Hugo Pratt, qu'il admirait beaucoup, s'est fait plaisir à le mettre en présence de son héros de fiction. C'est une des rares incursions asiatiques de London, qui, on le sait, préféra le Grand Nord, où il participa à la ruée vers l'or dans le Yukon en 1898. Après un voyage éreintant, il y acheta même une concession d'ailleurs, et prospecta assez peu. Il trouvera l'or malgré tout, puisque ses deux livres les plus célèbres, L'appel de la forêt et Cro-Blanc, 1903 et 1906, y sont situés. Deux destins de chiens opposés, l'un regagnant la civilisation, l'autre regagnant le monde sauvage. D'innombrables nouvelles également, dont je recommande Construire un feu, Burning Daylight, etc. London est très prolifique, et la mer est aussi, comme ses modèles Melville ou Stevenson, une source d'inspiration, voire le loup des mers. Ancien sans le sou, Jack London écrit aussi d'autres romans, sociaux ou politiques. Par exemple, Martin Eden, l'ascension contrariée d'un écrivain venu du prolétariat. Le peuple de l'abîme, pour lequel il s'est mis en immersion, comme on dit maintenant, avec les miséreux des bas quartiers de Londres. Le talon de fer, qui raconte une révolution populaire en Amérique, réprimée férocement par les grands capitalistes et les ancêtres des fascistes. London est vraiment un socialiste, comme on dit à l'époque, ce qui n'empêchera pas de posséder des terres, un ranch, etc. La vie de Jack London est vraiment celle d'un bourlingueur au long cours, qui a sillonné les mers à bord de ses différents bateaux, entreprenant même en 1907 un tour du monde que sa santé lui fera écourter au bout d'un an. Et quel contraste dans cette brève existence. Pilleur d'huîtres dans la baie de San Francisco à 16 ans, emprisonné pour vagabondage à 18 ans et écrivain payé 1000 dollars annuels à 25. Alors peu d'Asie, c'est vrai, mais, et c'est assez troublant, elle compte quand même symboliquement dans la vie et la carrière de ce grand arpenteur du monde. Il n'a que 17 ans lorsque sa première nouvelle est publiée dans le journal de San Francisco, Typhon au large du Japon, qui raconte sa propre expérience de mousse à bord d'une goélette chasseur de phoques. Et lorsque London meurt, à 40 ans à peine, de dysenterie et d'une crise d'urémie, il laisse derrière lui un début de roman qui s'intitule Eyes of Asia, les yeux de l'Asie. Je veux donc parler brièvement de Martin Eden. Dans ce roman, Eden, jeune écrivain, est très satisfait de son texte sur la mer. « C'est vraiment bien », se dit-il. « Seul Conrad pourrait rivaliser. » Très sûr de lui, ce garçon, car pour beaucoup, Conrad est la référence absolue en termes de récits maritimes, même si on ne peut pas le réduire à cela, voire dueliste, formidable, avec un film d'ailleurs, de Ridley Scott, qui en était tiré. De 20 ans l'aîné de Jack London, il a eu une vie moins échevelée, moins jouisseuse, si je peux dire, que le Californien. Mais quand même, assez surprenante. Son premier livre, La Folie Almayer, il le publie à 38 ans, soit à l'âge auquel London écrit lui son dernier. Avant cela, il était officier dans la marine marchande britannique. Pourtant, c'est un Polonais, Konrad Kozieniowski, qui a quitté sa Pologne natale à 17 ans pour prendre la mer et deviendra sujet de la reine à la trentaine. Toute petite parenthèse, vous allez voir, assez surprenante. La carrière maritime de Joseph Conrad débute à Marseille. C'est là qu'il est formé comme mousse et matelot. Et tenez-vous bien, exactement au même moment, dans les mêmes jours, erre sur les quais de la ville un jeune homme de 21 ans qui n'écrira plus une ligne et qui attend un embarquement pour chercher aventure et fortune en Afrique, Arthur Rimbaud. Voilà. Conrad, c'est loin d'être un marin d'eau douce. Ah non, vraiment pas. Il sera breveté capitaine au long cours en 1886. Et les mers asiatiques seront celles qu'il sillonnera le plus. Sumatra, Bornéo, Java, Hong Kong, l'embouchure du Mekong. Plus tard, elles seront le décor de ses principaux textes, tous écrits en anglais. Typhon, Impérial des îles ou le formidable Lord Jim. Mon navire, semblable en cela à quelques femmes exceptionnelles, était un être dont la seule existence provoquait le ravissement sans arrière-pensée. Non, ce n'est pas un extrait d'un roman de Conrad, mais une vraie opinion personnelle sur sa première vie de marin. Au passage, vous voyez comme tout se recoupe, à la fin de sa vie, Pierre Schoendorfer s'est forcé de lancer la réserve... Pardon. Au passage, vous voyez comme tout se recoupe, à la fin de sa vie, Schoendorfer s'est forcé de se lancer dans la réalisation d'un film adapté de Typhon. Un mot sur Lord Jim. C'est l'histoire d'un jeune officier en second sur un navire qui transporte de très nombreux pèlerins musulmans en partance pour la Mecque. Une nuit de tempête, un choc, fait craindre au capitaine qu'une voie d'eau ne soit ouverte sous la coque. Et l'équipage, lâchement, abandonne le navire, laissant les malheureux passagers du Patna à leur sort. Tout l'équipage, y compris Jim.
1: Certaines calamités naturelles frappent l'homme sans trop l'émouvoir. Mais la tempête l'attaque comme un ennemi personnel et paralyse son jugement.

à lui que leur cri s'adressait, s'imaginait-il qu'il allait sauter? Non, jamais. Il sombrerait avec son navire.

0: Il ne pouvait pas le croire. Il était impossible qu'il fût dans le canote. Il était encore sur le pont. Puis il comprit la mer, la déconcertante vérité. Il avait sauté.
1: Et oui, Jim avait sauté, mais le bateau ne coule pas. Il est même reporté jusqu'à un port par un autre bâtiment. Ensuite, tout l'équipage fuit le procès, sauf Jim, qui ne veut pas commettre une deuxième lâcheté. Même si le naufrage, miraculeusement, donc n'a pas eu lieu, n'a fait aucune victime, le verdict tombe. Jim est interdit de navigation. Dès lors, il n'a de cesse de se fustiger et de chercher la rédemption au point de mourir volontairement dans une lutte entre des villageois opprimés et une sorte de seigneur de la guerre asiatique, devenu enfin un héros. Un livre formidable et subtil. Paradoxalement, le lien le plus étroit entre Conrad et la région indochinoise, c'est un livre qui ne s'y déroule pas. Heart of Darkness raconte la lente remontée d'un fleuve au cœur de la forêt africaine pour retrouver Kurtz, un directeur de comptoir aux étranges méthodes et dont on est sans nouvelles. Remonter ce fleuve, c'était comme voyager vers le commencement du monde, quand la végétation couvrait fatalement la terre et que les grands arbres étaient rois. Un fleuve désert, un grand silence, l'air était chaud, épais et lourd. Coppola déplace l'action dans le Vietnam en guerre contre l'armée américaine. Un patrouilleur remonte lentement des cours d'eau et s'enfonce dans la jungle cambodgienne pour retrouver le colonel Kurtz, joué par Brando, et devenu follement sanguinaire. Oui, Heart of Darkness est devenu Apocalypse Now. This is the end.
2: My only friend, the end. Are you an assassin? 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

Parlons d'un autre officier de marine, français celui-là, Julien Viau. Vous le connaissez ? Son nom de plume, c'est Pierre Loti, né en 1850. Lui aussi, un vrai marin, retiré capitaine de frégate, 20 ans en mer, 3 ans en temps de guerre, ça n'est pas rien. Il n'est plus très lu de nos jours, mais il fut une énorme star. Plus jeune académicien à 42 ans, grande croix de la Légion d'honneur, tout de l'auteur officiel. De quoi déplaire au jeune André Breton qui, à la mort de Loti, l'appelle dans des articles « l'idiot, le sinistre bonhomme ». Bon, André Breton n'a jamais été très chaleureux. Donc, Viau, ou Loti, est officier de marine et sa carrière débute à la charnière du Second Empire et de la Troisième République. Il voulait suivre les traces de son frère Gustave, chirurgien de marine, mort de dysenterie et immergé dans le golfe du Bengale. Son lien avec l'Indochine est avant tout guerrier. En 1883, alors qu'il cingle vers le Tonkin à bord de la corvette l'Atalante, il écrit à une amie « être en route pour l'enfer jaune ». L'expédition du Tonkin avait pour but à l'époque de prendre vraiment pied au nord de la péninsule indochinoise. La France est déjà solidement implantée depuis 20 ans en Cochinchine, au sud. Mais les pavillons noirs, sorte de pirates chinois ultra-violents, sont de plus en plus hostiles aux incursions françaises et soutiennent l'empereur d'Annam, Tu Duc. Les navires français bombardent les forts de Hué, siège de la cour impériale. Les fusiliers marins débarquent pour s'en emparer. La disproportion des forces est telle qu'en 3 heures, tout est terminé. Les Annamites déplorent 1500 morts, les Français, zéro. Pierre Loti écrit 3 articles pour le Figaro sur la prise de Hué de manière anonyme. Puis le journal donne son nom, car il est célèbre déjà depuis la publication de son premier livre, Le roman d'un spahi. Ses textes, sans la dénoncer, décrivent la violence dans un terme presque scientifique, chirurgicaux, la sauvagerie même des soldats français. Ils s'amusaient à compter les morts, on n'avait plus conscience de rien. Tous les sentiments s'absorbaient dans une étonnante joie de détruire. La série fait du bruit, l'opinion s'émeut. Jules Ferry tombera d'ailleurs 2 ans plus tard à cause du Tonkin. Aussitôt, interdiction de publier la suite et convocation au ministère pour Loti Viau. Affaire classée finalement, et le Figaro propose à Maupassant de le remplacer. J'avoue que j'ai des regrets, non mais imaginez, Maupassant correspondant de guerre au Tonkin. Loti n'est pas un rebelle, un anticolonialiste avant l'heure, non, pas du tout. Lorsqu'une amie, à propos de la prise de Hué, lui parle des grandes émotions qu'il a dû ressentir, il répond « Mon Dieu, non, si vous avez pu voir avec quel calme ennuyé je faisais pointer les canons sur ses ennemis pour rire. » Il y retourne 1 an plus tard, rassemblera ses souvenirs dans « Propos d'exil ». Non, vraiment, il n'a pas aimé ce pays qu'il décrit ainsi. Odeur de musc, de fumier humain, créature de cette triste race jaune. Cela dit, ça ne l'a quand même pas empêché de chaparder à Hué 600 kilos de butin. Statues, lances, bouddhas, faïences, vêtements, etc. Et 20 ans plus tard, à l'occasion de la campagne contre les boxers, ce sera 800 kilos de pillage. Tout cela viendra orner son invraisemblable maison de Rochefort, où il donnera des bals costumés jusqu'à un âge avancé. Plus scrupuleux quand il était un jeune aspirant, il avait été le témoin choqué de l'arrachage d'une tête sur l'île de Pâques que vous pouvez toujours aller voir au musée du quai Branly. Un officier américain séduit une jeune japonaise, l'épouse pour rire, croit-il, et l'abandonne. C'est le thème du livret de l'opéra Madame Butterfly de Puccini.

0: Nous retrouvons aujourd'hui les écrivains, voyageurs qui ont écrit sur l'Asie, qu'ils ont foulé de leurs pas. Donc, chose assez stupéfiante, 20 ans après l'expédition de Hué, alors que Loti commande le comte Terpilleur Vautour, sous ses ordres sert un jeune enseigne de vaisseau nommé Frédéric Charles Bargon, inconnu, mais qui deviendra aussi écrivain. Comme Loti, il a participé à des opérations en Extrême-Orient, notamment l'occupation du Kangche-Wan, totalement oublié, juste un mot quand même, un territoire de 1300 km², donc un peu plus que Hong Kong, qui a été cédé par bail de 99 ans à la France par la Chine en 1898. On aurait pu avoir ce territoire en Chine jusqu'en 1997. Chemin de fer, gare, installations portuaires. La France construit tout cela, espère accroître son influence économique et culturelle dans le sud chinois. Le principal centre se nomme Fort Bayard. Mais ce confetti d'empire va disparaître en 1945. Revenons au jeune enseigne. Comme Loti, il écrit, et forcément sous un nom d'emprunt, Claude Farrer. Son premier livre, Fumée d'opium, se passe en Indochine. Et pour le second, publié à moins de 30 ans, il obtient le prix Goncourt. Les civilisés narrent les turpitudes sentimentales et sexuelles de trois Français de Saïgon qui vivent dans la débauche, mais cherchent l'amour. Après ses débuts tonitruants, Farrer amènera de front ses deux carrières, quittera la marine après la Première Guerre mondiale et publiera sans relâche jusqu'en 1960. Comme Loti encore, il sera élu à l'Académie française. Son dernier livre, publié à titre posthume, a pour titre Florence de Cao Bang. Alors, rien à voir avec l'Indochine, mais quand le président de la République, Paul Doumer, est assassiné, c'est à l'instant même où il s'entretient avec Claude Farrer dans un salon littéraire. Farrer tente d'ailleurs de détourner l'arme, mais il est blessé au bras. Tiens, folklore d'époque, Maurice Chevalier, ma tonkinoise.
1: Pour me distraire, sans manière, au Tonkin je suis parti. Oh, quel bon pays, mesdames, c'est le paradis des petites femmes. Elles sont belles et fidèles, et je suis devenu le chéri d'une petite femme du pays qui s'appelle Mélaoli. Je suis gobé d'une petite, c'est une Anna, une anamite. Elle est vive, elle est charmante, c'est comme un oiseau qui chante. Je l'appelle ma petite bourgeoise, ma tonkiki, ma tonkiki, ma tonkinoise. Il y en a d'autres qui me font les 12 yeux, mais c'est elle que j'aime le mieux. Soir on cause d'un tas de choses avant de se mettre au pieu. J'apprends la géographie, la Chine et de la Mandchourie, les frontières, les rivières, le fleuve jaune et le fleuve bleu. Il y a même l'amour, c'est curieux, car aux empires du

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1: la version la plus connue, ce sera celle de Joséphine Baker, mais là c'était Maurice Chevalier. Nous parlons des écrivains en Asie, notamment en Indochine. Contrairement à Pierre Loti, 70 ans après lui, Graham Greene, l'auteur anglais, a adoré ce pays. Je ne sais pas pourquoi, je suis tombé amoureux du Vietnam. Ici, tout a une intensité particulière, les goûts, les odeurs et même la pluie. Rien à voir avec le crachin sinistre de Londres. Les odeurs promettent tout en échange de votre âme. Il y a aussi la chaleur qui réduit votre chemise en chiffon et vous fait oublier jusqu'à votre nom et ce que vous avez fui en venant ici. Bon, ce n'est pas lui qui parle, mais son personnage, Thomas Fowler, journaliste anglais, héros d'un Américain bien tranquille, le grand roman de Greene sur l'Indochine française. Greene, déjà célèbre pour La puissance et la gloire ou Le troisième homme, a été reporter lui aussi dans cette colonie française. Quatre fois, entre 51 et 55, il y a fait de longs séjours. De là très salant, les commandants en chef successifs, avec lesquels il fuma l'opium, l'appréciaient tout en se méfiant un peu de lui, le suspectant à juste titre d'être un agent occasionnel du MI6. Dans ce roman, publié en 55, deux histoires se jouent. Le journaliste blessé et vieillissant qui va perdre sa jeune maîtresse vietnamienne, Fiong, au profit de Pyle, un Américain d'aspect ingénu, officiellement venu pour l'aide médicale. En fait, il travaille pour la CIA et il joue un jeu très trouble. La lutte contre le communisme justifie pour lui tous les moyens, y compris un attentat au cœur de Saigon, tuant des civils et attribué aux Viet Minh. Qualifié d'anti-américain, le livre ne plaît pas beaucoup là-bas, d'autant plus que la trame du roman reprend des éléments très réels. Il y a bien eu, à Saigon, le 9 janvier 52, des attentats à la voiture piégée. Et comme dans le roman, le Vietnam fait Viet Minh, en fut soupçonné. Et comme dans le roman, des éléments à la fois anti-français et anti-communistes en étaient les auteurs. Greene, qui était ailleurs au Vietnam ce jour-là, partit de ce point de départ. Il a sans doute laissé l'imagination vagabonder, mais la métaphore est lisible. La vieille Europe blasée, Fowler, est au fond moins cynique que l'Amérique sans scrupules, Pyle. Et le Vietnam, Fiong, ne sait pas auquel se donner. Grimm, homme de gauche, il a été proche de Castro à Cuba, penché pour l'indépendance du Vietnam. Il rencontra Ho Chi Minh d'ailleurs, mais il écrivit quand même « Un écrivain devrait être toujours prêt à changer de camp en un instant. »
2: On dit qu'en vivant au Vietnam, on comprend très vite beaucoup de choses. Mais que pour le reste, il faut toute une vie.
3: Je ne défends aucun point de vue, je reste en dehors de l'action, je ne m'implique pas. C'est pas vrai. 2 ans déjà.
4: Et oui.
5: Je me présente, Alden Pyle.
4: Ma sœur, c'est la plus jolie fille de tout Saigo.
5: Cela ne fait aucun doute. Alors, vous êtes marié?
3: Oui, je le suis. Mais pas avec elle.
5: Qu'est-ce que tu as à lui offrir?
3: Je l'aime. Énormément.
5: Regarde Fong, maîtresse d'un Européen vieillissant. N'est-ce pas un bon résumé de la situation de ce pays?
3: J'aurais dû réaliser que sauver un pays et sauver une femme, c'était la même chose pour quelqu'un comme Pyle. Je travaille sur un sujet de première importance.
6: Américain! Non, ne tirez pas!
3: Pyle!
5: Thomas!
3: Mais qu'est-ce que tu fous ici? Tu n'as pas débarqué pour t'occuper de ton antenne médicale, n'est-ce pas?
5: Il y a une autre raison pour laquelle j'ai débarqué ici.
3: Tu veux dire que Pyle est de l'OSS?
7: Je crois bien qu'aujourd'hui ça s'appelle CIA. Un jour ou l'autre, Monsieur Fowler, on doit choisir son camp.
1: Le grand journaliste français de la guerre de Chine, ce fut évidemment Lucien Bodard, Lulu le Chinois comme on l'appelait. Il est né en Chine et de son enfance incroyable, il tira des récits à succès comme Le fils du consul ou Anne-Marie, lui aussi pris Goncourt en 1981. Mais ce qui nous intéresse, c'est bien sûr son activité de correspondant de guerre en Indochine. Il y est présent en 48 et sera encore là jusqu'en 55, quand il sera expulsé par le président Diem. Bodard est en effet incontrôlable. Et sa grande force, en dehors de sa plume, à propos de laquelle il disait d'ailleurs « il faut avoir comme modèle Tolstoï et Hugo, rien que ça », c'est son aisance dans tous les milieux, sa capacité à faire parler les gens. Il explore les bas-fonds, les dancing, les quartiers grouillants de Chelon et dépense d'énormes notes de frais. Pas de problème pour son patron Pierre Lazareff, directeur de François, qui tire alors à 1 million d'exemplaires. Sa silhouette massive, sa mise un peu négligée, hante aussi les cocktails mondains à Saigon, à Hanoï, le mythique bar du Continental où il tire sur son cigare éternel. Un jour, l'empereur Bao Dai le reçoit chez lui, dans son palais de Dalat, pour un dîner de plats livrés par avion depuis chez Maxim's à Paris, servi par des femmes au sein nu, et l'emmènera à la chasse aux buffles sauvages. Pendant 7 ans, Bodard sera partout, sur les pistes, dans les rizières, sur les pitons isolés où des légionnaires attendent depuis des mois la relève qui n'arrive pas, dans les bars et les fumeries où les confidences surviennent dans l'hébétude de l'opium. Il déjoue l'ascenseur militaire qu'il juge dangereux, pire que le Viet Minh. Quand Delattre arrive, les choses changent. Entre Lulu le Chinois et le roi Jean, le courant passe. Il va faire de cette guerre la dernière épopée romantique, écrit Bodard. entre les deux hommes, c'est un peu à qui manipule qui. Général Deira ainsi, il faut savoir faire avec les journalistes, il faut leur donner une pâture. Avant, dans l'armée, on leur mentait à 95%. C'est une idiotie. Moi, je mets au moins 50% de vérité. Ça rend les choses vraisemblables. Je revois tout, dira Baudard au soir de sa vie. Ho Chi Minh, ses yeux de feu, les brigands, les tumultes de Saigon, Hanoï si calme, les églises, le soulèvement d'un peuple écrasé, la guerre interminable, l'héroïsme de nos soldats, le romantisme, la tragédie. Évidemment, sa somme sur la guerre d'Indochine est la référence absolue en trois tomes, l'enlisement, l'aventure, l'humiliation. Ce roman, c'est l'histoire de deux villes qui n'existent plus, Hanoï et Saigon. Certes, deux villes portent encore ces noms, mais elles sont prudes, hypocrites. Elles n'ont plus rien à voir avec les belles métisses nées de l'union des blancs et des jaunes et qui moururent de leur divorce. Elles étaient infidèles et tendres, cruelles, paresseuses, violentes, impudiques et secrètes. Ceux qui les aimèrent contractèrent à leur contact un mal dont ils n'arrivent pas à se guérir. Une sorte de nostalgie qui devient fièvre certains soirs de cafard, le mal jaune. L'auteur de ces lignes, c'est Jean Lartégui. Ami de Baudard, le moins qu'on puisse dire, c'est que sa vie et son œuvre sont marquées par l'Asie. Officier pendant 7 ans, il est blessé en Corée en 51, multidécoré. Par la suite, il devient correspondant de guerre pour Paris Match, puis romancier. Tout ce qu'il écrira, ou presque, est lié au conflit et à la colonisation. Clairement, il est favorable au colonialisme et très anticommuniste. Cependant, il est très dur avec certains aspects du système et écœuré par l'abandon des populations qui avaient cru en la France. Le sacrifice, la fraternité d'armes, les valeurs martiales, c'est une constante de son œuvre. Les centurions, les mercenaires, les prétoriens, $1 million le Viet, les tambours de bronze, tout se passe en Asie. Le point de vue de Lartégui est évidemment très daté, très connoté, témoin d'un monde et de valeurs disparues. Cependant, David Petraeus, commandant en chef américain en Irak et en Afghanistan en 2008-2010, puis brièvement directeur de la CIA, a reconnu s'être inspiré des centurions pour sa conduite de la guerre contre-insurrectionnelle et en a chaudement recommandé la lecture à ses officiers. Par un retour des choses très surprenant, une fiction inspirée du réel modifie à son tour le réel.

0: Hanoï, Hanoï, superbe chanson de la grande Sophie. Un autre écrivain, ancien officier, a écrit sur la guerre d'Indochine, mais dans un registre et un esprit bien différents. Jules Roy. On peut même dire qu'il est l'antithèse exacte de Barthégui. Un parcours assez étonnant d'ailleurs, séminariste puis militaire. Né dans l'Algérie française en 1907, il deviendra un partisan de l'indépendance, un pied noir anticolonialiste, ami d'Albert Camus. Auparavant, il avait servi dans l'aviation de la France libre, accomplissant 36 missions de bombardement sur la Roure. De cette expérience, il avait tiré un livre, « La Vallée heureuse », qui évoque à la fois l'angoisse des équipages et leur honte de participer à un massacre. Il lui vaudra à la fois le prix Renaudot en 46 et 15 jours d'arrêt de rigueur. Il fut pétainiste en 1940, au nom de Mercier le Kébir, avant de devenir gaulliste. Il fut Action française avant de devenir un homme de gauche, chroniqueur à l'Express. Est-ce que ce sont des reniements? Beaucoup de membres de ces communautés, les pieds noirs, les militaires, le voyaient presque comme un traître. Je crois que c'est plus un esprit libre qui essaie de se dégager des idées préconçues. Revenons à l'Indochine, un tournant pour lui, même si évidemment la grande affaire de sa vie, c'est l'Algérie. C'est quand même là, en Indochine, qu'il y a eu une inflexion fondamentale. Il y est allé, comme militaire, par solidarité avec ses camarades, et ce qu'il vit lui fit horreur. Au sujet de l'armée française, il dira dans une interview « Quand j'ai vu qu'on employait le napalm, qu'on rasait tout, qu'on massacrait des gens parce qu'on se croyait les sentinelles du monde libre alors qu'ils luttaient pour l'indépendance, ça a été au-dessus de mes possibilités morales, j'ai quitté l'armée. » À l'époque, il est officier de communication. Difficile de promouvoir quelque chose qui vous choque à ce point. Au sujet de Dien Bien Phu, il écrira un livre totalement à charge contre le général Navarre et amusant par elle avec l'Artegui, son livre séduira les Américains, notamment John Fitzgerald Kennedy, qui l'aimait beaucoup. Ah, Joseph Kessel. J'avoue être assez embêté, car si quelqu'un a incarné le reporter au long cours, sillonnant la planète, ramenant des témoignages saisissants, plaçant le lecteur dans l'action, c'est bien lui pendant une cinquantaine d'années. De plus, j'avoue un faible personnel pour Kessel. Avez-vous parfois ce sentiment de connaître si bien un auteur qu'il est devenu votre intime et que vous êtes le seul à le connaître vraiment, qui n'écrit que pour vous? C'est un peu le cas pour Kessel et moi. Donc, pourquoi suis-je embêté? Parce qu'il n'a pas vraiment écrit grand-chose sur l'Indochine. L'Afghanistan, la Birmanie, la Palestine, Hong Kong, Macao, l'Afrique, la Russie, bien sûr, la Mer Rouge, Hollywood. Autant de reportages et souvent par la suite des romans enrichis de notes accumulées. Mais rien de passionnant sur l'Indochine. J'ai donc trouvé un prétexte pour parler de mon héros, l'opium. Kessel en fut un consommateur régulier toute sa vie. L'opium, c'est une décision à prendre, avait écrit son ami Cocteau. Mais comme toujours avec lui, la force vitale est plus forte que l'addiction. Et il ne sera jamais un accro, comme pour l'alcool d'ailleurs, qu'il consomme dans l'incroyable beuverie et dont il se sépare sans dommage pour des semaines ou des mois de voyage de labeur. N'oublions pas que dans l'Indochine française, c'est l'administration française qui a le monopole officiel de l'achat, de la fabrication et du commerce de la drogue. Et savez-vous qui a institué cela? Le gouverneur général, Paul Doumer, futur président de la République, assassiné sous les yeux de Claude Farrère. L'opium, Kessel l'a découvert à Shanghai quand il y fait escale à son retour de Vladivostok. Et c'est le consul de France qui l'initie. Dans le cabinet attenant à son bureau, en savourant une pipe d'opium, il lui fait une proposition incroyable, devenir chef de la police de la concession française, un peu comme l'abject Dawson dans Tintin et le Lotus Bleu. Nul doute que Kessel aurait été plus honnête. Un mot sur le consul, personnage stupéfiant. Ses administrés l'appellent votre grandeur, enfin même votre sainteté. Et donc ce poste, bien payé, attirant pour qu'il cherche l'action, les tripots, les jeux clandestins, les raquettes, les enlèvements, tout ça, les bons trains, les trafiquants, les seigneurs de la guerre, les espions, la misère qui côtoie le luxe. Après avoir hésité, Jeff refuse. Dommage. Quel roman il aurait tiré de cette aventure?
1: Dans le port de Saïgon.

0: Opium, vous avez reconnu peut-être Jacques Dutronc, mais au départ c'est une vraie chanson militaire de l'époque, et oui. Vous l'avez remarqué, le casting manque un peu de femmes. Aussi ai-je pensé à Martha Gellhorn. Et elle fut l'une des premières femmes grand reporters et même correspondante de guerre. On la connaît pour avoir été une des femmes des Mingwe de 1940 à 45. Mais c'est elle qui le quitta, expliquant qu'elle ne se voyait pas comme une simple note de bas de page dans la vie de quelqu'un d'autre. Grosse personnalité, Martha. Elle l'a prouvé très vite, en quittant sa famille pour arriver à Paris avec $75 et une machine à écrire. À l'époque, pour les jeunes Américains artistiques, c'était la place to be, Paris. Fitzgerald, Man Ray, Elliott et bien d'autres, dont Hemingway, qu'elle ne fréquentait pas à l'époque. S'en suivront quelques années d'aller-retour avec l'Amérique, un job régulier pour une United Press et la publication de nombreux articles dans différents magazines. Mais les choses vraiment sérieuses commencent avec la guerre d'Espagne où elle retrouve Hemingway. Leur idylle, commencée un peu plus tôt, se développe là-bas. Tous deux écrivent pour des magazines et prennent fait et cause pour les républicains contre les militaires nationalistes de Franco. Elle réussit ensuite un bel exploit. En 41, elle est envoyée en Chine pour y suivre côté chinois la guerre avec le Japon. Double exploit même, puisqu'elle emmène Ernest en prince consort. Pour la seule fois de sa vie, il n'a pas le premier rôle. En 44, correspondant de guerre, elle veut absolument être là pour le débarquement. Comme elle n'a pas l'autorisation, elle se glisse au culot sur un navire hôpital. Elle aide les infirmières, elle voit revenir les blessés, elle recueille leurs témoignages et elle réussit à se faufiler un peu plus tard sur une ambulance qui débarque. Son parcours évoque un peu la photographe Lee Miller qui se prendra en photo dans la baignoire d'Hitler. Martha sera là aussi le jour de la libération du camp de Dachau. Elle sera présente au projet Eichmann et elle couvrira les conflits jusqu'en 1989, année de l'intervention militaire américaine au Panama. Elle aura 81 ans. Écoutons Martha Gellhorn parler de son métier.
1: Le devoir d'un correspondant de guerre est de dire comment est vraiment la guerre. Si vous êtes un vrai correspondant de guerre, vous êtes là où ça se passe vraiment. Vous n'êtes pas au quartier général ou dans la capitale, assis, discutant avec des généraux et des politiciens. Vous êtes là où ça se passe, avec les gens à qui tout cela arrive. La guerre est une abomination. Elle est injuste et cruelle. Votre travail est de montrer ce qu'elle fait vraiment aux gens. En Europe, vous n'avez pas ce problème, car la population civile sait parfaitement de quoi il s'agit. Mais si vous écrivez pour un public américain, les gens n'ont absolument aucune expérience de la guerre. Il faut essayer de leur faire ressentir. Les gens disent qu'ils ont vu la guerre du Vietnam constamment à la télévision. Mais je ne crois pas que ça fonctionne. Je ne crois pas que les émotions passent. Peut-être est-il impossible de faire comprendre ce qu'est la guerre à ceux qui n'en ont pas la moindre expérience. Je n'en suis pas sûre. Mais évidemment, notre devoir est de la décrire telle qu'elle est. Il ne s'agit pas de la glorifier en aucun de ses aspects. Mais il est difficile de ne pas rendre hommage quand c'est mérité. À la bravoure, à la générosité, à la bonté. Impossible de ne pas ressentir, de ne pas montrer, de ne pas décrire la pitié. Je ne sais pas. Le devoir de tout journaliste est de dire la vérité.
2: More enjoyable than not. A great deal of time it was just deadly dull.
1: Il y avait des jours où c'était intéressant et beaucoup d'autres et où c'était mortellement ennuyeux, horriblement inconfortable. D'autres fois, c'était, on peut le dire, terrifiant et dangereux sans cesse. Mais nous étions parfaitement conscients que nous pouvions repartir, mais pas eux, la population. Évidemment, ça affecte votre comportement. Vous ne pouvez pas vous dire « je passe un moment fantastique, je vais rester ici un mois ou deux et je vais rentrer pour me faire mousser ». Je n'ai jamais entendu un reporter exprimer ça. S'il l'avait fait, on l'aurait pris pour un dingue.
0: C'était Martha Gellhorn, la femme d'Hemingway pendant quelques années, mais surtout correspondant de guerre et écrivain. Le Vietnam, elle ira là-bas en 66 pour le magazine anglais The Guardian. Et ce qu'elle verra ne lui plaira pas. Je veux écrire sur les Vietnamiens, ceux qui meurent et qu'on oublie. Je veux leur donner des visages pour que le public comprenne que nous détruisons. Qui nous détruisons ? Nous perdons 300 GIs par semaine. C'est affreux, c'est épouvantable. Mais eux sont des milliers. Cet esprit, évidemment, ne convenait pas bien à l'état-major et Martin ne fut pas autorisé à revenir au Vietnam. Oui, je crois qu'il aurait été injuste de ne pas parler un peu de Martha Gellhorn. Décidément, en avançant dans cette liste, je m'aperçois que la guerre est hélas très présente. Mais c'est un triste constat. Contre les Français, les Américains ou entre eux, les Vietnamiens se sont battus pendant 30 ans. Puis, près de 15 ans de conflit impliqués vietnamiens et cambodgiens, sans parler de l'atroce épisode des Khmers Rouges. Le XXe siècle a été épouvantable pour ces peuples et il est difficile de les évoquer sans que l'une ou l'autre de ces guerres ne soit la toile de fond. Bien avant de fonder Reporters sans frontières, Jean-Claude Guibout a couvert de nombreux conflits, parmi eux la guerre du Vietnam pour Le Monde et Le Nouvel Observateur. À la même époque, Raymond Depardon vient y faire des reportages photographiques. 20 ans après, les deux hommes décident de retourner sur place pour voir ce pays apaisé, en tout cas l'espère-t-il. Nous savons que nous reprendrions un jour ou l'autre l'avion pour Saïgon, comme on retourne sur ses pas avec un peu d'effarement. Ce retour donne lieu à un livre qu'il co-signe, sorti en 1993 à Colline des Anges. Pour les professeurs de français vietnamiens, c'est alors le meilleur livre sur le Vietnam. D'Ho Chi Minh Ville à la baie d'Along, il remonte lentement le pays, notamment en train, et compare leurs souvenirs à ce qu'ils découvrent. Celui qui découvre l'Asie par le Vietnam s'expose à être déçu partout ailleurs, dit Depardon. Visiblement, le charme opère toujours sur les deux reporters. Dans les gares, nous attendent des embuscades de petites vendeuses. On brandit sur notre nez des ananas coupés, du chewing-gum, on tire des balanciers et des couffins dans les couloirs. La colline des anges mélange souvenirs de guerre et visions de paix, images du passé et rencontres du présent, légèreté des jeunes gens en scooter et pesanteur de l'idéologie communiste. C'est un voyage sans illusion, mais pas sans espoir, comme dira joliment un critique.

0: difficile de faire une émission sur l'Indochine sans écouter au moins une fois le groupe qui porte ce nom, même si aujourd'hui on parle de littérature. Un petit clin d'œil. S'il y a un romancier dont l'œuvre est marquée par l'Indochine, c'est bien Jean Hougron, à peu près oublié maintenant, mais qui a connu dans les années 50 un succès fulgurant. Tu récolteras La Tempête, sorti en 1950, et tiré à 500 000 exemplaires. On y voit, à travers les yeux d'un médecin français, la vie d'une petite ville au Laos, morne province finalement, où les commérages et l'ennui sont les mêmes qu'en France, mais où les communautés français, vietnamiens, laotiens finiront par s'affronter. Suivront 7 tomes jusqu'en 58, le tout formant le cycle La Nuit Indochinoise, qui obtint le prix de l'Académie française. Hougron ne prend pas parti. Il n'impose aucune idéologie pour ou contre l'indépendance. Il raconte des histoires violentes dans une époque violente. Malgré tout, il sera interdit de séjour par les autorités coloniales au Vietnam comme au Laos. Il savait quand même de quoi il parlait, pour y avoir vécu 5 années bien remplies. Vaguement prof d'anglais à Dreux, il s'ennuie en 46 et veut se rapprocher d'endroits plus excitants. À Marseille, il travaille quelques mois dans une boîte d'import-export. Quand on lui propose un poste à Saigon, il saute sur l'occasion, par goût de l'aventure et avec l'idée d'y trouver de la matière pour écrire des romans. Bien vu. Car après quelques mois à vendre de la sauce et des sardines à la tomate, du lait concentré, du champagne, le jeune homme de 24 ans s'ennuie. Un ami lui propose de l'accompagner en camion à la frontière thaïlandaise en transportant de la quincaillerie. Et c'est le début de 4 années bien remplies. Cambodge, Laos, Thaïlande. Il parcourt toutes ces régions en camion. Ensuite, il profite des occasions que la colonie offre à un jeune blanc dégourdi. Il sera prof d'anglais à Saigon et à Vientiane, présentateur à la radio, ramasseur de cornes molles de serre, on se demande ce que c'est, au Laos, de résine, et il sera planteur de tabac à la frontière thaïlandaise.
1: Le climat du Tonkin est plus rude, plus âpre que celui du sud, et les hivers y sont rigoureux. Dans la région, de petits colons français opiniâtres ont débroussaillé des forêts entières, avec l'aide de coulis qu'ils payent moins d'une piastre et une ration de riz par jour. C'est ici, dans le nord, que les échos de la guerre me parviennent avec le plus d'insistance. Les Blancs fanfaronnent entre eux, en se répétant que le Viet Minh n'est pas un combattant digne du soldat français, qu'en dehors des embuscades, il ne peut pas vaincre. Pourtant, avec la guérilla qui s'installe dans la région, la peur règne dans la plantation. Combien de temps encore nous reste-t-il avant de devoir partir ? C'est à la plantation où il venait prendre sa cargaison d'EVA que je rencontrais Mike, le pilote. C'était un mercenaire solitaire qui, pour vivre sa passion, livrait des marchandises de contrebande à travers la péninsule. Du pastis, du cognac, du tabac. Parfois, il transportait des chasseurs de tigres et d'éléphants, des archéologues et des scientifiques, et même des douaniers. Petit à petit, nous sommes devenus amis. C'était de ces hommes-là que je voulais apprendre la vie. Depuis les années 30, il sillonnait le ciel d'Indochine. À ses débuts, il avait connu les vols à hélice, sans appareil de navigation, à l'aveugle. Le pilotage se faisait à vue, et partant de brouillard, il lui fallait se pencher par la fenêtre du cockpit pour distinguer son chemin à travers les nuages et les orages. Aucune percée de la haute région, aucune piste, surtout les plus raboteuses, ne lui était inconnue. Le pilote était un de ces personnages que l'Indochine attire, envoûte, avale, mais ne recrache jamais.
0: Jamais. Un extrait de Aventure en Indochine, un film formidable de Patrick Jeudy, qui était notre invité ici même dans cette émission il y a quelques semaines et qui évoque librement la vie de Jean Hougron, l'écrivain dont je vous parle en ce moment. En 51, Hougron sera de retour en France. Et toute cette matière, ce grand dehors, comme dirait Michel Lebris, le fondateur du festival Étonnant Voyageur, à Saint-Malo tous les ans, c'est il y a quelques semaines, il faut vraiment y aller un jour, il écrira d'autres livres et sera même, Jean Hougron, dans les 8 finalistes du concours en 65. Encore, détail amusant, Marguerite Duras, née et enfant du Vietnam en quelque sorte, en était aussi pour le ravissement de Lol V. Stein. La suite des aventures d'Hougron vue par Patrick Jeudy.
1: Je parcourais maintenant une zone plus tourmentée. De moins en moins de pirogues descendaient le fleuve. Plus personne ne semblait emprunter cet itinéraire-là. « Les derniers villages que je traversais étaient hérissés de pieux acérés, sur lesquels étaient plantées des têtes de serpents, et à certains moments, j'ai cru voir des têtes d'hommes décapitées, offertes aux esprits pour les régaler de leur part du festin.

0: Le Mékong se faisait de plus en plus étroit. Des animaux crevés flottaient au milieu des liserons. Nous naviguions avec prudence, tant les eaux du fleuve étaient basses. À certains moments de la journée, on pouvait apercevoir des poissons-chats géants, des dauphins d'eau douce et des raies immenses de près de 500 kilos. Je jurerais même d'avoir vu, lorsque le soleil se cache derrière les arbres des berges, les dragons du fleuve, les Fayanaga, qui montent à la surface, telles des boules de lumière, pour terroriser les populations locales. C'est au détour d'un sentier, dans le col des nuages, que j'en vis d'abord un, puis deux, et enfin une grappe entière. En pleine mousson de l'automne 1953, je découvris enfin les Méos, le peuple des nuages.
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2: En 1949, pendant que Jean Hougron plante du tabac, une unité de partisans Hmong, hostiles au Viet Minh, se fraye un chemin dans la jungle. À leur tête, un administrateur des colonies se met en chef des guérillas. Son jeune frère l'a récemment rejoint et crapahute à ses côtés. Il est très disponible et ont passé les épreuves écrites de l'ENA à Saïgon. Comme toujours avec lui, il règne un certain mystère sur ce qu'il fait vraiment. Ce qui est sûr, c'est qu'un soir, au bivouac, la radio du petit groupe crépite et annonce « Vous êtes admissible, rentrez d'urgence à Paris pour passer l'oral ». Pas banal, mais c'est toujours comme ça que Jean-François Deniau. Bien sûr, pour beaucoup, Deniau est avant tout un haut fonctionnaire, un diplomate, un homme politique. Il fut en effet ministre pendant plus de 6 ans sous Pompidou et Giscard, après avoir été commissaire européen entre 67 et 73. Il fut député du Cher pendant 10 ans, ambassadeur de France, en Mauritanie à 35 ans, et en Espagne, au tout début du règne de Juan Carlos, dont il était un ami de Reyat très proche. Il mena également les missions officielles, semi-officielles, pour les ONG, un peu partout. Au Liban, en Érythrée, en mer de Chine pour aider les Boat People, en Somalie, en Amérique centrale, au Cambodge, en Afghanistan, auprès de Massoud, en Yougoslavie. Tout sauf un homme de bureau, bien qu'il devint académicien français. L'action et la conviction étaient ses règles. C'est déjà pas mal, non? Mais il fut aussi un grand amoureux des voyages, de la mer, et l'auteur d'une trentaine de livres, comme le dictionnaire Amoureux de la mer, Les Mémoires de cette vie, ou des romans, L'Empire nocturne, Tadjoura, Un héros très discret. Son dernier livre, L'oubli, paru l'année de sa mort, en 2007, il raconte l'histoire d'un Français, Claude Madère, fils d'un ingénieur disparu dans la jungle en 51 et d'une Vietnamienne. 40 ans plus tard, le fils part pour une mission scientifique qui a pour but de trouver les vestiges du royaume Champa. Ce petit royaume, îlot hindouiste au milieu de l'Indochine, a vraiment existé pendant des siècles, à cheval sur le Cambodge et le Vietnam. C'est l'occasion pour Claude, parti à la recherche de son père, ou tout au moins de ses traces. Lorsque Jean-François Deniau fut élu à l'Académie française, il dut sacrifier, évidemment, au rite du discours, avant de recevoir son épée et de rejoindre les immortels. Sûrement, une des occasions en France les plus formalistes qui se puissent concevoir, dans des lieux ancestraux, devant un public exigeant et plutôt conservateur. Et son discours, évidemment, fut très peu académique, si j'ose dire. Ainsi, raconta-t-il l'histoire d'un jeune député anglais, à la fin du XIXe siècle, dont le vote à la Chambre avait déplu au Premier ministre, qui lui dit alors « Jeune homme, vous auriez dû voter avec votre parti comme un honnête homme, et non pas selon votre conscience comme un aventurier. » Et Deniau conclut son discours ainsi « Mesdames, messieurs, vive l'aventure !» Autre anecdote amusante, un jour je tournais un film avec lui dans Sarajevo, cerné à l'époque par les Serbes, il me raconta une histoire assez charmante. L'action se passe la nuit, dans une forêt sombre et menaçante. Une maison lugubre occupe le centre d'une clairière. Des sons inquiétants en sortent et chacun tremble. Quelles forces maléfiques sont-elles à l'œuvre dans cette demeure ? Personne, pendant des années, n'osa pousser la porte vermoulue. La peur avait gagné. Mais finalement, un jour, le courage pousse la porte, entre, et il n'y a personne. Pour poursuivre cette cavalcade avec un peu de légèreté, j'aimerais vous dire un mot sur une affaire étonnante qui s'est déroulée en Indochine entre 14 et 19, alors qu'on s'étripe sur la Somme, à Verdun et ailleurs. Le protagoniste principal est un jeune géologue installé à Hanoï depuis 1909, Jacques Deprat. Il y est chef de service géologique de l'Indochine. Il mène des recherches et des travaux remarqués qui lui valent la reconnaissance de son milieu et des prix internationaux en 14. Mais, en 17, certains de ses confrères remettent en cause son travail, l'accusent d'avoir utilisé de faux fossiles. Indigné, il refuse de se soumettre à une procédure de vérification. Les choses tournent mal pour lui. Et après différents rebondissements, il est chassé de la Société géologique française pour indignité. Sa carrière est brisée. Sous le nom d'Herbert Wild, il se lance alors dans l'écriture. D'abord un roman qui expose son affaire de manière à peine déguisée, puis de la vraie fiction. Et il obtient un prix savoureux, écoutez bien, le Grand Prix littéraire des Français et d'Asie. Et pour cette récompense, il est choisi au détriment d'un jeune marginal inclassable, auteur d'un roman qui se déroule au Cambodge, La Voie Royale, d'André Malraux. Pour la petite histoire, sachez que Deprat a été réhabilité et officiellement réintégré à la SGF, mais à titre posthume, en 1991. Tiens, alors donc Malraux, nous y voilà. Je suppose que vous connaissez bien l'épisode plus curieux de la vie d'André Malraux, quand on y songe. Cet homme incarna si fort la culture, l'érudition, l'amour de tous les arts, au point qu'on a créé un poste qui avant lui n'existait pas et qu'il occupa pendant 10 ans, ministre des Affaires culturelles. Eh bien cet homme-là a commencé sa carrière comme un vulgaire pilleur de trésors architecturaux. Certes, il en tirera un roman, La Voie Royale, mais quand même. La Voie Royale ne menait plus qu'aux vestiges que laissent derrière elle les ossements, les migrations et les armées, écrit-il avec son lyrisme habituel. Je me souviens avoir eu une conversation avec Jean Lacouture, très grand journaliste, son biographe. Je lui avais dit en parlant de cet épisode, finalement, à l'époque, Malraux, c'est Indiana Jones sans le chapeau et sans le fouet. Ça l'avait fait rire.

Mais en réalité, j'avais tort. Car si vous vous souvenez, Indiana Jones est à la recherche de pièces rares, authentiques, qu'il enlève en effet à leur peuple et à leur milieu d'origine, mais pour les transmettre à un musée. Notre Malraux n'a pas cette excuse. C'est bien du vol et du trafic. On peut parler de cupidité même, bien assumé. Revenons à l'affaire. Malraux, à 20 ans, a épousé une jeune femme assez riche, Clara Goldsmith. Il est plutôt mondain, féru de littérature, il fréquente des artistes avec une conviction très forte. « Vous ne pensez quand même pas que je vais travailler », a-t-il dit à Clara. 2 ans plus tard, après des placements hasardeux, Malraux cherche à se renflouer. L'art oriental est à la mode. Un Bouddha vaut 2000 piastres en Indochine, moins de 20 000 francs à peu près, 5 fois plus en France. Très bien. Malraux se renseigne auprès de marchands d'art éminents, flaire un peu le marché et c'est décidé, on file au Cambodge pour y dérober des statues khmères. Il emmène Clara et un fidèle ami, Louis Chevasson, rencontré à l'école à 6 ans. Pour se donner un peu de crédibilité, il annonce qu'il va faire un don à l'école française d'Extrême-Orient, fondée 20 ans plus tôt par Paul Doumer, encore lui, et qu'il se contentera de faire des moulages pour le musée Guimet afin d'avoir une sorte de mandat du ministère. Non, non, c'est énorme. Mais comme il le dira dans la Var Royale, tout aventurier est né d'un mythomane. Donc, nos trois filous arrivent au Cambodge, s'installent à Siem Reap. Ensuite, ils prennent leur temps. 1 mois et demi d'observation avant de jeter leur dévolu sur le temple de Bantai Srey, le moins fréquenté. Mais à force de vouloir être malin et habile, on commet des erreurs. Malraux a en effet choisi comme moyen de transport le char à bœufs, plutôt inhabituel pour les Européens. Dès lors, sans le savoir, ils sont surveillés. Les pieds nickelés jouent de la scie et du burin et s'emparent de 700 kilos de statues et de bas-reliefs. Et les voilà partis avec leur char à bœufs. Mais à Phnom Penh, les caisses sont saisies et les trois jeunes gens assignés à résidence à l'hôtel. Bon, il y a pire. On imagine quand même Malraux fébrile face à l'inaction forcée. En juillet 24, le verdict tombe. 3 ans de prison pour Malraux, 1 an et demi pour Chevasson. Clara n'est même pas inculpée. Mais ils ne font pas un seul jour de geôle. Ils font appel, ils se rendent à Saigon. Clara, elle, rentre à Paris et Dieu sait comment. Elle obtient que les intellectuels signent une pétition pour son mari. Mauriac, Breton, Aragon, Gide, assez éclectique. Et en octobre, le jugement en appel est très favorable. 1 an et 8 mois avec sursis. Et même pas d'interdiction de séjour en Indochine. Leur défenseur s'exclame « On voudrait frapper d'une manière impitoyable de jeunes gens coupables. 8 mois avec sursis. Et même pas d'interdiction de séjour en Indochine. Leur défenseur s'exclame « On voudrait frapper d'une manière impitoyable de jeunes gens coupables d'avoir prélevé simplement des pieds. »

0: il n'a que 25 ans et un destin unique l'attend, dans lequel l'Asie jouera un rôle important. 40 ans après cette lamentable épopée, le voilà ministre.
1: Monsieur André Malraux, ministre d'État chargé des affaires culturelles, est rentré à Paris après un périple en Extrême-Orient. Principales escales au cours de son voyage, New Delhi et Pékin. Reçu personnellement par Mao Tse-tung, M. André Malraux a eu ensuite de longs entretiens avec les dirigeants communistes chinois. Officiellement, M. Malraux était en voyage privé, mais on a confirmé depuis qu'il était porteur d'un message du général de Gaulle au président Mao Tse-tung, qui a fait avec le ministre français le point de la situation internationale.
0: La Chine, bien qu'il n'y ait que très peu séjourné au fond, tient une place centrale dans plusieurs de ses écrits. La voie royale, dont nous avons parlé, mais aussi la tentation de l'Occident en 25, où la Chine est un cadre pour explorer le dialogue entre cultures à travers des lettres échangées entre un jeune Français en Chine et un jeune Chinois en Europe. Et Conquérant, roman de 1928, se passe pendant la Révolution chinoise. D'autres textes qui organisent un dialogue entre les civilisations, comparant les arts et les pensées de l'Orient et de l'Occident. Mais bien sûr, son grand roman asiatique, c'est La condition humaine, situé lui aussi dans ces lieux et durant cette période qui le fascine. En 33, un de plus dans notre série, il obtient la fameuse récompense.
2: Le prix Goncourt pour 1933 est décerné à Monsieur André Malraux pour son roman La condition humaine.
3: Il est d'usage, après tout prix littéraire, d'expliquer par quoi et comment le livre qu'on a écrit doit plaire à tous. Je désire qu'il n'y ait aucune équivoque sur le mien. J'ai essayé d'exprimer la seule chose qui me tienne à cœur, et de montrer quelques images de la grandeur humaine.
0: La culture, c'est ce qui fait de l'homme autre chose qu'un accident de l'univers, a-t-il dit. Opposons cette citation à celle, peut-être tirée d'une pièce de théâtre, mais attribuée au nazi Baldur von Schirach, « Quand j'entends le mot culture, je sors mon revolver ». Et pour en terminer avec Malraux, permettez-moi ce souvenir personnel. Françoise Giroud m'avait dit « Il voulait changer le monde, comme on doit le faire quand on a 20 ans ».

Riders in the Storm sur les Doors, les Cavaliers de l'Orage, un nom générique qui va assez bien à nos écrivains. L'émission d'aujourd'hui traite des écrivains qui ont voyagé notamment en Indochine et en Asie.

0: Quelques mots sur certains d'entre eux qui, sans que ce soit vraiment le centre de leur œuvre, ont aussi écrit sur l'Asie. Commençons par l'étonnant anglais Eric Newby, que j'ai eu la chance de rencontrer peu de temps avant sa mort, survenue en 2006. En 56, il est renvoyé de la maison de mode londonienne où il travaille, et comme si c'était parfaitement naturel, dit alors à sa femme « J'ai plus de travail, si nous descendions le Gange en canoë ?» Encore plus aberrant, sa décision soudaine de gravir le Mir Samir, un sommet de plus de 6000 mètres dans l'Hindou Kush, aux confins de l'Afghanistan et du Nouristan, jamais encore vaincu par l'homme. Pourquoi est-ce qu'aberrant ? Parce qu'il n'a pas la moindre expérience de l'alpinisme. Il contacte un ami diplomate, Hugues Carles, qui est supposé parler langue locale, mais qui n'a jamais non plus tenté d'escalader une quelconque montagne. S'apercevant de leur incompétence réciproque, les deux amis se livrent à un bref entraînement dans le Pays de Galles, où ils font le désespoir des moniteurs. Mais rien ne les arrête, et ils partent quand même, avec à la main un manuel explicatif sur les sujets cruciaux comme « Comment utiliser le piolet ?» « Où dresser sa tente ?»« Comment affronter le froid en haute altitude ?» etc. C'est invraisemblable. Il s'avère ensuite que Carles ne parle qu'une sorte de perse antique remontant aux guerres contre Alexandre le Grand. Personne ne le comprend. Ils ne savent pas grimper, ils ne peuvent presque pas communiquer avec les gens, mais ils se lancent dans l'aventure avec flegme et désinvolture. Évidemment, ils échouent. Mais Newby en tire un récit hilarant. Il me dira avoir songé à le titrer « Comment Newby et Carles ont failli gravir le Mir Samir ?» Mais il optera plutôt pour « Un petit tour dans l'Hindou Kush que je vous recommande pour sa drôlerie tellement britannique, assez méconnue en France, mais qui sera vendue en 500 000 exemplaires en Grande-Bretagne. Nous avons commencé le programme tout à l'heure par une phrase qui ouvre le récit aujourd'hui mythique du Genevois Nicolas Bouvier, « L'usage du monde ». Pour beaucoup de passionnés de la littérature et du voyage, c'est une référence indispensable. Mais ce statut n'a pas été immédiat, loin de là, puisque Bouvier l'a publié à compte d'auteur. C'est le récit d'un voyage entrepris avec un ami peintre, Thierry Vernet, qui illustrera le récit, à bord d'une Fiat Topolino, l'ancêtre de la Fiat 500, qui devait conduire nos héros vers la Khyber Pass en Afghanistan. Pas de grandiloquence dans ce texte, mais plutôt des portraits attendris de tous ceux croisés sur le chemin en Yougoslavie, en Turquie et en Iran ou au Pakistan. Le voyage, non pas comme un exploit, avec un but vers lequel on tend farouchement, mais comme une dérive douce. Plus tard, beaucoup plus tard, près de 30 ans après ce voyage, Bouvier en racontera la suite plus amère dans « Le poisson scorpion », l'histoire de son séjour de 9 mois à Ceylan, malade, sans ressources, dépressif. Il fera ensuite de longs séjours au Japon, seul puis en famille, ainsi qu'en Chine et en Corée, narrés dans « Chroniques japonaises » ou « Journal d'Aran et autres lieux ». Bouvier, c'est le contraire du lyrisme, c'est minimaliste et profondément touchant, essayez. Une phrase ? D'accord. « Le monde comme une eau vous traverse ». Et pour un temps vous prête ses couleurs, puis se retire, et vous place devant le vide que l'on porte en soi, l'espace d'insuffisance central de notre âme, et qu'il faut bien apprendre à côtoyer, à combattre, et qui, paradoxalement, est peut-être notre moteur le plus sûr. De Suisse, nous vint une autre voyageuse plus impérieuse, Ella Maillard. Elle écrivit et voyagea beaucoup dans les années 30, connut le succès, puis fut un peu oubliée, jusqu'à un passage chez Bernard Pivot au début des années 80. Elle fut alors réhabilitée, si j'ose dire, et tout a été republié. Mais ce qui vaut surtout chez elle, c'est l'audace, l'esprit d'aventure, le courage tranquille, beaucoup plus, je trouve, que le style littéraire. Écoutez ces quelques hauts faits. Née en 1903 dans la très bonne société de Genève, elle dispute plusieurs fois le championnat du monde de ski, ainsi que les Jeux Olympiques de 1924 à la voile. Elle traverse la Méditerranée jusqu'à Athènes avec un équipage entièrement féminin. Tout ça est déjà très bien, mais le voyage va la révéler à elle-même. Arrivée à Moscou en 1930, elle rentre en traversant le Caucase et tirera de ce voyage son premier livre parmi la jeunesse russe. Puis, en 1932, elle se rend au Turkestan, gagne la chaîne du Tien Shan, les Monts Célestes, découvre les Kirghizes, les Kazakhs, les Ouzbeks, gravit avec des skis très suspects, peu efficaces, une montagne de plus de 5000 mètres. Sa vie prend un sens définitif, elle est admirative de ce qu'elle voit.
1: L'immensité de l'Asie par rapport à l'Europe, qui est quand même une très petite chose. Et puis, des idées farfelues, se dire, tiens, mais Marco Polo a fait tout ce voyage-là au XIVe siècle, eh bien, pourquoi est-ce que je ne ferais pas ce même voyage et que je continue jusqu'à Pékin ? Et comme la frontière était fermée, il y avait la guerre civile, j'ai dit, bon, ben, si une fois je vais à Pékin, je ferai le voyage, le tronçon qui me manque, dans le sens contraire. Alors tout ça, c'était des raisons de vivre, quelque chose à faire au jour le jour, en attendant d'avoir des réponses aux questions fondamentales.
0: Son retour en Europe, seul, avec son sac à dos, à travers l'Asie centrale soviétique, encore agitée par la répression, par l'armée rouge, est un périple spectaculaire, inouï à l'époque. Elle filme, elle écrit, et son « Des monts célestes au sable rouge » est un triomphe. En 1934, un grand journal finance son expédition vers le Mandchoukouo, état fantoche créé par les Japonais en Chine, et lui fournit une carte de presse. En février 35, elle rencontre Peter Fleming, grand reporter pour le Times, agent du MI6 et frère de Ian Fleming, l'auteur de James Bond. Elle se lance avec lui dans un voyage de 6000 km de Pékin jusqu'en Inde à Srinagar qui va durer 7 mois. Ce voyage dans les contrées désertes, inconnues, parfois hostiles, à dos de cheval, de chameau, de yak même, fournira aux deux aventuriers le matière de deux livres, Kouil Tartari pour Fleming, Oasis Interdite pour Maillard. Fleming, émerveillé par son endurance et sa force vitale, lui dira « Vous auriez pu le faire sans moi, je n'aurais pas pu le faire sans vous ». En 37, elle traverse l'Inde, l'Afghanistan, l'Iran et la Turquie pour des articles ou des films. Et puis, en 39, elle part à bord d'une Ford décapotable extrêmement chic et complètement anachronique dans les paysages qu'elle va traverser de Genève à Kaboul avec son amie Anne-Marie Schwarzenbach. Cette femme inlassable deviendra ensuite guide et jusqu'à 80 ans, elle emmènera des petits groupes dans des voyages culturels en Asie. Dans la fiction, qui symbolise le reporter ? Tintin, à mon avis. Ou au début du XXe siècle, peut-être Rouletabille, pour ceux qui s'en souviennent. Mais dans la réalité, c'est Albert Londres, la référence française. C'est d'ailleurs son nom que porte le prix réservé au meilleur reportage de l'année. Ses reportages innombrables sur la guerre de 14, l'enfer du bagne à Cayenne, le Tour de France, les îles psychiatriques, la Russie soviétique, assurent sa gloire. Porter la plume dans la plaie était sa devise. Les journaux se l'arrachent et un jour, un directeur de rédaction lui reproche de ne pas suivre la ligne du journal. Londres lui répond avec superbe « Monsieur, sachez qu'un reporter ne suit qu'une seule ligne, celle du chemin de fer ». Mais son lien avec l'Asie, c'est hélas sa mort tragique qui le rend primordial. En effet, Albert Londres meurt dans l'incendie du Georges Philippard, paquebot de la compagnie des messageries maritimes, dans la nuit du 15 au 16 mai 1932, au large d'Aden. Les actualités britanniques vont être de voir une des pires tragédies maritimes ces derniers temps. Le luxueux paquebot français Georges Philippard, 17 000 tonnes, a pris feu dans le golfe d'Aden. À l'occasion, hélas, de son tout premier voyage vers le Moyen-Orient. Le capitaine a essayé de faire échouer le navire pendant que son équipage mobilisé tentait de circonscrire l'incendie. Mais ça ne fonctionna pas. Et c'est finalement encore à 500 km d'Aden qu'il était décidé malheureusement d'abandonner le navire. Il revenait de Chine, où il avait effectué une longue enquête qu'il décrivait lui-même mystérieusement comme explosive et lourde de conséquences. Les circonstances de son décès, mort dans l'incendie ou noyé, demeurent imprécises. Lors de l'évacuation du navire, M. Julien, un voisin de cabine d'Albert Londres, dit l'avoir entendu appeler à l'aide, sans doute bloqué dans sa cabine par la fermeture électrique de sa porte que le court-circuit avait bloquée. Un homme d'équipage affirma l'avoir aidé à se hisser hors de sa cabine et l'avoir cru sauvé. Sans doute retomba-t-il dans le brasier ou dans la mer. 54 personnes seulement, si j'ose dire, sur 1000 transportées par le paquebot trouvèrent la mort. Albert Londres semblait avoir découvert un grand scandale en Chine. Était-il question d'armes, de drogue, d'immixtion bolchévique dans les affaires chinoises ? On ne le saura jamais, car tout son travail disparut avec lui. Certains imaginèrent alors un attentat, le naufrage n'ayant pour but que d'éliminer Albert Londres. Les hypothèses d'un complot sont renforcées par la mort, quelques jours plus tard, d'un couple d'amis de journalistes, Alfred et Suzanne Langvillard, qui voyageaient avec lui sur Georges Philippard. Rescapés de l'incendie, ils sont pris en charge par un avion envoyé par un journal français pour les ramener à Paris le plus vite possible. Mais ils meurent dans l'écrasement de l'avion dans les Alpes. Sinistre coïncidence, hasard ou complot réel, sans doute plutôt effectivement le fait du destin, même si l'idée du meurtre voulu par on ne sait quelle faction contribue à la légende du reporter que seule la mort a pu faire taire.

0: Impossible de terminer l'émission sans parler de Pierre Schoendoerffer. Le caméraman rescapé de Dien Bien Phu, le grand cinéaste, fut aussi un écrivain. Et 4 de ses 5 romans ont pour décor l'Asie. L'Adieu au roi, adapté au cinéma par des Américains avec Nick Nolte, et Là-haut, le crabe tambour, et la 317e section portée à l'écran par lui-même.
1: Le 4 mai 1954, pendant qu'à Genève siège la conférence qui mettra fin à la guerre d'Indochine, 4 Européens et 41 supplétifs cambodgiens évacuent le poste de Luang Ba pour se replier sur Tao Tsai.
2: Tao Tsai, c'est encore loin?
3: Tao Tsai est sans doute déjà tombé.
2: Non? À la radio, il disait que...
3: Vous l'avez eu?
2: Demande-lui si Tao Tsai est tombé.
4: Le poste de Tao Tsai tient toujours.
3: Les Viet leur ont dit que Dien Bien Phu était tombé. Tao Tsai aussi. Mais ils ont encore entendu tirailler pendant la nuit.
1: Ce décrochage de 150 km devient un fantastique combat d'arrière-garde où il faut lutter contre la jungle, la mousson, les animaux.
5: Vous avez une sangsue dans le cou. Laissez-moi faire, il faut leur chauffer les miches à ces salopes, sans ça le sang coule toujours.
1: Les rivières en crue. Les hommes.
6: Demain, on planque les blessés, les pactages. On forme un commando léger et on fonce bride abattue.
7: La charge de la brigade légère.
8: C'est de la connerie! Si dans 48 heures, ces deux-là sont pas à l'hôpital, ils sont foutus.
7: Adjudant, Woolston. Nous partons avec les blessés. Coute reste en couverture et c'est tout. C'est un ordre.
1: Telle est l'impossible bataille que doit mener cette poignée d'hommes, cette section cernée par un ennemi 10 fois plus nombreux, la 317e section.
0: Avec Jacques Perrin et Bruno Kremer. Pierre Schoendoerffer, donc une œuvre, une vie même, habitée par ses souvenirs indochinois. Le courage, la droiture, la solitude de l'homme face aux grands choix moraux en font la trame émouvante et exaltante, nostalgique et fougueuse. Lisez Schoendoerffer.

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0: Petite plongée dans l'enfer du jeu, parodiquement traité par le grand orchestre du Splendide, le dernier morceau de la journée. Deux citations pour nous séparer. La première, bizarrement, est de Gustave Flaubert, qui ne fut pas vraiment un écrivain voyageur, c'est le moins qu'on puisse dire, ne quittant sa Normandie ou Paris qu'en de très rares occasions. Il accomplit un seul long périple vers l'Égypte et Jérusalem. C'est tout. Pourtant, il écrivit cette phrase magnifique, venant d'un auteur comme lui, « J'étais fait pour être empereur de Cochinchine ». Une autre citation, plus personnelle, d'Ella Maillard, à qui je demandais, Candide, si elle n'avait jamais eu peur dans ses périples lointains et solitaires, et qui me répondit « Peur ? Mais si vous avez peur, restez chez vous ». Un conseil à suivre, mais si on reste chez soi, c'est pour y lire et écouter Radio Courtoisie. Merci et à bientôt.
1: 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Et à suivre dans quelques instants et en direct, les pâturages du ciel dirigés par Tanki Devienne.
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0: Je vous rappelle que tout à l'heure à 21h30, nous diffuserons le libre journal de la dissidence musicale dirigé par Thierry de Cruzy avec l'actualité des fronts musicaux, la musique alternative italienne et une présentation du site d'archives sonores Phonobase. Et puis à 23h, notre soirée musicale consacrée ce soir à la 9e de Beethoven. Et tout de suite, voici les pâturages du ciel dirigés en direct par Tanguy de Vienne. Vous pouvez intervenir au cours de cette émission par courrier électronique en écrivant l'adresse courriel courtoisie@rc.fr. Je vous souhaite une très belle soirée à l'écoute de Radio Courtoisie. Il est 19h30.
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0: chers auditeurs de Radio Courtoisie, je suis très heureux de vous retrouver ce soir. Normalement, vous devriez entendre la voix de notre cher ami François Devoyer, mais ce soir, c'est moi pour cette 21e édition. Consacrée à la nature, à l'écologie, au monde agricole et au patrimoine intitulé Les pâturages du ciel. Ce doux nom de pâturage du ciel, vous le savez, rend hommage au merveilleux recueil de nouvelles de l'écrivain américain John Steinbeck. Dans une vallée de Californie où le ciel et la terre rivalisent de beauté, au rythme rassurant des saisons, des fermiers prospèrent et d'autres fermiers se ruinent et se déchirent. Au fur et à mesure de l'arrivée de nouveaux colons, la nature recule, dévorée par leur rapacité. Certains la protègent, d'autres la maltraitent. Cette émission a pour ambition chaque mois de vous conter un peu de cet accouplement aux allures de combat entre l'homme et la nature. Et pour m'accompagner ce soir de juin, j'ai le plaisir de me voir entouré de deux fidèles piliers de cette émission. Hervé Juvin, président des localistes et essayiste. Et Jacques de Guilbon, essayiste, écrivain et éditeur.
1: Bonsoir.
0: Au programme ce soir, un thème d'une banalité à pleurer, comme les guerres qu'il déclenche, le pétrole. Nous laisserons à d'autres le soin de proposer des pansements pour lutter contre le prix du litre à la pompe pour nous attarder sur les causes plus profondes de cette crise, avec ce sentiment partagé, à mon avis, y compris sur ce plateau, que de la nommer crise reste un euphémisme. Mais avant tout, je pourrais détailler donc le déroulé afin de prendre un peu de recul. Nous intéresserons aux caractéristiques intrinsèques du pétrole dans un premier temps, comment cette énergie est devenue le pilier ou la drogue dure de la croissance de l'économie mondialisée, devant le gaz, le charbon et bien d'autres énergies. Nous nous pencherons ensuite sur cette dépendance à la constance du flux de pétrole, beaucoup plus qu'aux limites de ses réserves. Puis Hervé Juvin nous fera part de la relation inattendue entre politique pétrolière américaine et montée de l'islamisme radical depuis les années 50. Nous évoquerons également les répercussions du pétrole sur l'agriculture et ses rendements. Dans un deuxième temps, nous ferons un rapide tour d'horizon sur les énergies dites propres ou alternatives, ainsi que leurs limites et surtout leurs zones d'ombre, aussi longues que celles des éoliennes géantes. Nous évoquerons aussi le nucléaire, qui a droit à un retour en grâce que n'approuve pas totalement notre ami Jacques. Nous sommes impatients de l'entendre sur ce sujet. Et enfin, nous nous pencherons sur ce que chuchotent ces ruptures de flux de pétrole à répétition. Serait-ce le signe d'un retour forcé au local, au localisme? Nous spéculerons, j'espère, avec ferveur sur ces chemins étroits, à l'opposé du gigantisme de la nouvelle route de la soie, et terminerons par un thème associé au localisme qui m'est cher, la low-tech, un univers ignoré par les médias et le monde politique, contrairement à la high-tech omniprésente. Le tort de la low-tech serait-elle d'être inadaptée au marché? Mais avant d'entrer de plein pied dans le thème du jour, et pour rester fidèle à la tradition, je vous demande à chacun de nous faire part d'une découverte, observation ou indignation récente. À vous Hervé, que nous savons grand voyageur pour défendre le local, n'y voyons qu'un paradoxe fertile. Je suppose que votre dernier voyage vous a réservé quelques découvertes. Quelle est celle qui vous a le plus interpellé ?
2: J'y reviendrai sans doute. Le localisme est universel, puisque je sens dans tous les pays que j'ai la chance de traverser, certains avec lesquels j'ai l'occasion de travailler, une poussée de demande du local. La politique s'ancre dans la terre, et il n'y a pas de politique sans territoire. Nous y reviendrons. Ce qui m'a frappé tout récemment, j'ai eu l'occasion de travailler en Thaïlande et au Cambodge, c'est l'extrême fragilité, notre extrême dépendance, quoi qu'on en dise, au pétrole et au gaz. J'étais là-bas après quelques jours ou quelques semaines d'intervention américaine en Iran, et très vite, deux choses se sont passées. Très vite, dans un pays comme l'Inde, aussi dans d'autres pays, ceux qui ne sont pas reliés à un réseau de distribution de gaz achètent des petites bonbonnes de gaz pour leurs besoins domestiques, et très vite, il n'y a plus de bonbonnes de gaz sur le marché. Ça veut dire que pour des millions d'habitants du sud-est asiatique, il est devenu impossible de faire cuire un repas, il est devenu impossible au restaurant de faire cuire de la viande ou du poisson, et chose peut-être plus grave encore, la chaîne du froid s'est interrompue. J'ai eu l'occasion à diverses périodes de ma vie, notamment à Madagascar, une période de rupture de fourniture d'électricité par la Jirama, dans quelques pays d'Afrique en situation de conflit interne, de vivre ce que signifie de ne plus avoir de chaîne du froid. C'est très simple. Au bout de deux ou trois jours, vous ne pouvez plus manger ni viande ni poisson, ni quoi que ce soit qui ait besoin de froid pour se conserver. Et j'ai prouvé à cette occasion, dans un pays qui va bien par ailleurs comme la Thaïlande, dans un pays qui se développe, et d'ailleurs reste très fidèle à des liens avec la France comme le Cambodge, à quel point la dépendance au pétrole et au gaz était un sujet de faim, était un sujet de santé publique à travers le maintien de la chaîne du froid, et à quel point toute évolution forte des prix du pétrole, on avait monté de 30% en quelques jours, touche gravement la sécurité alimentaire et la sécurité tout simple des populations.
0: Merci beaucoup. Et je me tourne vers Jacques de Guilbon, qui ne manque jamais une occasion de penser contre les dominants.
1: Est-ce que je peux juste ajouter une découverte que j'ai faite récemment?
0: Je vous en prie. Qui rebondit
1: sur ce qu'a dit Hervé Juvin sur la question de la chaîne du froid. En fait, j'ai découvert qu'en Inde, depuis quelques années, voire décennies, ils possèdent des choses qui sont des réfrigérateurs en argile. C'est quelque chose que j'ai découvert très récemment, donc je suis totalement néophyte, naïf et ébahi par ça. Et semble-t-il, ça fonctionne. C'est de l'eau que vous mettez qui coule dans l'argile, en fait. Mais ça ressemble à des réfrigérateurs.
0: C'est de la
1: low-tech. Et semble-t-il, il y a quelques ingénieurs indiens qui en ont fait une industrie et qui les vendent là-bas à des prix défiant toute concurrence. J'ai essayé de m'en procurer en France. J'ai pas réussi à en trouver pour l'instant, mais ça vaut 60 euros, en fait. Voilà. Et ces choses-là n'ont pas besoin d'électricité pour fonctionner, ni de gaz. Enfin, ça n'a pas tout à fait la performance d'un réfrigérateur tel qu'on l'a ici, et c'est pas non plus un congélateur, mais ça permet de conserver, je pense, pendant quelques jours, viande, choses comme ça, voilà. Donc il y a des
0: solutions.
1: Il y a des solutions, semble-t-il. Enfin, j'ai pas testé, mais ça semble sur le papier fonctionner. Donc voilà, c'était juste vous m'y faisiez penser.
2: Bien d'y revenir
1: avec,
2: quand nous allons parler de la low-tech.
1: Voilà.
0: Oui, tout à fait. Mais
1: moi j'ai une indignation sur la question des déchets textiles en France, qui est enfin une indignation que beaucoup de gens ont, mais je suis bénévole dans une association qui est un vestiaire, c'est-à-dire qu'on donne des vêtements à des personnes pauvres de la rue qui viennent chercher leurs vêtements. Et donc, on reçoit beaucoup de vêtements de gens, c'est une paroisse, en fait, voilà, qui viennent donner tous leurs vêtements. Et on le sait aujourd'hui que les Français et les Occidentaux ont une consommation de vêtements faramineuse aujourd'hui, de pièces de vêtements. Je sais pas combien il y en a par personne par an, c'est incroyable. Donc, notamment tous ces vêtements qui sont fabriqués en Asie, dont on sait qu'ils sont plus recyclables. Donc, nous, on se retrouve avec des vêtements que certaines personnes ne veulent pas prendre, enfin bref, avec des tas de vêtements que même les personnes de la rue ne veulent pas prendre et qui sont impossibles à recycler. En tout cas, c'est-à-dire que la mairie de Paris est censée s'en occuper, venir les récupérer quand il y a des tas de vêtements. Elle le fait pas parce qu'elle est débordée elle-même. Et vous aviez ces points qui s'appellent les relais où vous pouviez déposer vos vêtements qui sont plus ou moins en train de mettre la clé sous la porte parce qu'ils sont eux-mêmes débordés par le nombre de vêtements qu'on leur donne, qu'avant on envoyait en Afrique, qui finissait sur des plages africaines à polluer à peu près
0: même
1: toutes les plages, voilà, mais même eux n'en veulent plus, intelligemment, parce qu'ils n'ont pas envie de se polluer. Et on manque de solutions actuellement pour recycler ces vêtements qui ne sont pas que du textile. Enfin,
0: c'est un flux de pétrole aussi.
1: Oui, voilà, c'est ça, exactement. Donc, ce sont des mélanges et on ne sait pas trop comment les recycler. Et il y a une... On est en train d'agoniser, je pense, sur ce nombre de vêtements, notamment en Occident, en fait, voilà, que les gens achètent, mettent une fois et jettent.
0: Surtout que lorsqu'on parle de recyclage en matière de vêtements dérivés de pétrole...
1: On ne sait pas.
0: En fait, ce n'est pas du recyclage, c'est une utilisation par copeaux et qui peut servir de remplissage.
1: Oui, c'est ça.
0: Oui, alors on ne peut pas dire que ce soit vraiment très, très concluant. Et surtout, il y a un ou deux cycles et après, on ne sait absolument plus quoi en faire. Continuons par justement ce sujet, le vrai sujet de fond, donc le pétrole. Et ce que je propose, c'est dans un premier temps déjà de le définir, ou en tout cas de s'intéresser à ses valeurs intrinsèques, parce que on l'appréhende comme un véritable cadeau du ciel, mais plutôt empoisonné. Et quand on le compare justement au gaz, charbon, on a l'habitude quand même de le comparer à des énergies fossiles, il a une caractéristique absolument spectaculaire, c'est que lui peut voyager, et on se demande si c'est pas là le facteur clé de son succès, au-delà de ses qualités intrinsèques. Qui veut prendre la parole? Hervé, souhaitez-vous?
2: Je commencerai volontiers sur un ton un peu différent.
0: Je vous en prie.
2: Le développement économique, la croissance et la relative abondance dont nous avons bénéficié au cours, disons, du siècle et demi qui vient de s'écouler, c'est essentiellement du pétrole et du gaz. Je crois qu'il faut commencer par ça. Le pétrole et le gaz, ça arrive, disons, massivement dans le processus d'industrialisation assez tard. Et je pense que très peu d'entre nous avons conscience qu'une économie basée sur le pétrole et le gaz, donc une économie de croissance et de croissance forte, ça n'a pas beaucoup plus d'un siècle. Je vais raconter brièvement parce que c'est trop peu connu. L'histoire du pétrole en Iran, en Irak et dans toute cette région aujourd'hui est agitée de soubresauts politiques sur lesquels nous allons revenir. Vous avez un génie de l'investissement, il s'appelle William Knox Darcy. C'est un Australien qui a fait fortune dans les années 1880 en étant le seul à rester investir dans ce qui devait être un gisement d'or. Tous les autres investisseurs ont vendu, constatant qu'il n'y avait aucune découverte. Et il a découvert et exploité un des gisements d'or les plus riches du monde. Ce monsieur arrive à Londres, il se fait construire une propriété magnifique, un hôtel particulier, etc. Il mène grand train, mais il reste désireux d'investir. Et il va investir dans les premières années du XXe siècle, dans des conditions qui apparaissent inouïes, comme le fondateur de l'agence Reuters. Ils se font concéder par le pouvoir iranien la totalité des ressources minérales du pays, on va dire pour une poignée de cacahuètes. Le problème, c'est que c'est pas facile d'exploiter, et le problème, c'est qu'on ne trouve pas de pétrole. Et au bout d'un moment, les banquiers lâchent Knox Darcy. Il est obligé d'aller rencontrer l'un des banquiers les plus prestigieux de Londres, un banquier Rothschild, qui exploite du pétrole, lui, mais du côté de ce qui serait aujourd'hui l'Azerbaïdjan, Bakou, etc. Ils investissent et ils continuent d'investir, alors que ça coûte très cher, ils ne trouvent rien. Miracle, ils tombent sur le gisement, l'un des plus grands gisements du monde, et ces personnes ont pratiquement le monopole de l'exploitation du pétrole sur les trois quarts du territoire iranien, sauf celui qui est trop proche de la Russie. C'est extraordinairement récent. Ça commence à produire en masse du pétrole dans les années 1920. On va avoir un krach du pétrole un peu plus tard parce qu'on découvre les puits du Mexique et on découvre surtout les puits du Venezuela. Fin des années 1920, année 1930. C'est extraordinairement récent. L'exploitation massive du pétrole, Churchill l'avait bien vu puisque Churchill a vu que fabriquer des bateaux pour la flotte britannique fonctionnant au pétrole, c'était leur assurer plus de rapidité, plus de distance à parcourir, et donc ça assurait à la flotte britannique la maîtrise du monde après la guerre 14-18. C'est tout à fait récent. Et je pense que c'est utile de commencer par cela. Nous avons l'impression que le pétrole et le gaz, c'est à peu près depuis toujours. Absolument pas. Il n'y a pas un siècle qu'on ne les utilise de manière intensive, de manière efficace. Et il faut le dire aussi qu'ils sont devenus le pivot et le pilier du développement des économies que l'on appelle développées.
0: Oui, oui, tout à fait. C'est Jacques, vous vouliez ajouter quelque chose?
1: Oui, sur le ce qu'on sait en fait du aujourd'hui du développement des Trente Glorieuses, enfin ce qu'on appelle les Trente Glorieuses en Occident, de fin de la guerre jusqu'à 75, semble-t-il, au moins les deux tiers de la croissance sont dus au très bas coût du pétrole et du gaz en fait. Quoi. Et c'est assez qu'on, enfin on le constate évidemment à l'œil nu quand on voit les chocs pétroliers en fait qui interrompent immédiatement ces Trente Glorieuses en fait en 73-75. Et donc en fait le grand moment de l'Occident opulent, repu, société de consommation est dû, non mais vraiment à cette matière nouvelle, si on peut dire, enfin dont l'exploitation était nouvelle, que sont le pétrole et le gaz, à des très bas prix. À partir du moment où on avait une politique assez coloniale vis-à-vis des pays qui en étaient producteurs, enfin chez qui on allait extraire, comme vous l'avez raconté en fait, voilà. Et à partir du moment où ces pays se réveillent et s'inventent une politique économique énergétique, ça casse la croissance occidentale qui était quand même fondée en grande partie là-dessus, quoi. Donc voilà, là on voit notre dépendance au pétrole, mais on n'arrive pas à s'en passer malgré le fait que les prix aient augmenté et ça continue encore aujourd'hui. Et là-dessus, il y a aussi le mystère du pétrole de schiste, enfin, du gaz de schiste quoi, américain qui vient. Moi, quand j'avais 20 ans, au début des années 2000, tous les gens que je lisais sur ces questions-là expliquaient qu'il y avait un pic de pétrole qui devait arriver. C'était des gens a priori ingénieurs, intelligents, qui étaient souvent décroissants aussi, qui souhaitaient qu'il arrive.
0: Et qui fixait 2008 d'ailleurs.
1: Oui, voilà, c'est ça, 2008. Et curieusement, il n'est pas arrivé en fait, ce pic de pétrole. Enfin, le pic de pétrole conventionnel est arrivé, mais ça a été immédiatement remplacé par le pétrole de schiste. Si je dis des erreurs,
0: c'est parce qu'il y a une stagnation depuis 2008 en termes de quantité. On n'est pas dans une augmentation fantastique.
1: Il n'y a pas de chute et on arrive encore. Notamment les Américains, Canada et États-Unis ont réussi à se refaire là-dessus, être moins dépendants que nous sur l'extraction du pétrole du Proche-Orient, et ont réussi à maintenir en fait
0: C'est
1: l'exploitation du pétrole. En fait, il y a pas de baisse, il y a pas de chute que je sache en fait quoi pour l'instant.
0: Hervé.
2: Oui, ce que l'on pourrait dire, c'est qu'il y a surabondance de pétrole cher. Le peak oil, et là j'en veux un peu aux verts, aux écologistes de la panique et de la peur. En agitant l'idée du peak oil, ça date d'il y a très longtemps, hein,
1: oui, depuis, 70,
2: le Club de Rome,
1: oui, c'est ça,
2: depuis
1: oui,
2: le Club
1: oui.
2: de Rome, ensuite les différentes réunions, y compris l'accord de Paris, etc. Le peak oil, on en parle beaucoup moins. Pourquoi ? Parce que si on est capable d'aller chercher le pétrole au fond des océans et le gaz, si on est capable d'aller chercher partout du pétrole et du gaz de schiste, je signale d'ailleurs, face aux prochaines échéances électorales françaises, qu'on aura probablement de nouveau une très forte pression pour ouvrir les régions riches en pétrole ou en gaz de schiste, je pense notamment au Massif Central, à l'exploitation. Vous savez qu'aujourd'hui, il n'y a pas d'exploitation du pétrole et du gaz de schiste en France. Je pense de nouveau qu'on va avoir un très fort débat à ce sujet. Ça serait d'ailleurs intéressant d'en discuter.
1: Et semble-t-il, l'Assemblée nationale vient de refuser de l'exploitation en Outre-mer, en Guyane, c'est ça notamment.
2: En Guyane, oui. Tout à fait. Ça sera intéressant de voir comment ce débat va se nouer. Mais pour abonder dans votre sens, il y a abondance et probablement beaucoup à découvrir en pétrole cher. Le problème, c'est le coût d'exploitation. Le coût d'exploitation, y compris du pétrole bitumineux, du pétrole très lourd au Venezuela, il est considérable. Et les effets de pollution du raffinage de ce pétrole sont également absolument dramatiques pour l'environnement.
0: Alors, ça nécessite en plus un prix du baril particulièrement élevé. Et pour donner une idée de l'échelle, au début du siècle, début du XXe siècle, pour tirer 100 litres de pétrole, on consommait à peu près 1 litre. Aujourd'hui, pour 3 litres de pétrole exploité, on est sur une consommation d'un litre.
1: Ah ouais.
0: Donc,
1: oui,
0: sur
1: les... par 30,
0: ouais.
1: en fait,
0: le pétrole de schiste est extrêmement énergivore, rien que pour son extraction.
2: Sans compter toutes les conséquences environnementales sur la pollution des sols, etc.
0: Mais c'est pour ça qu'on peut s'interroger sur justement cette limite, puisque on a dopé aussi je pense aux pays de l'OPEP au début des années 80, qui très volontairement réduisaient leur production de pétrole ou limitaient la production de pétrole en fonction des réserves officielles,
2: oui.
0: Ce qui a encouragé les pays donc de l'OPEP à doper leur prévision de réserves. Même pas de leur plutôt oui à gonfler les chiffres de réserve simplement pour avoir le droit d'en extraire encore plus puisqu'il y avait une proportion qui était établie entre réserve et droit d'exploitation. Donc ça illustre je trouve assez bien les limites aussi de la ressource pétrolière qui inexorablement je trouve à travers cette crise et c'est pour ça que je commençais par dire que c'était non pas une crise ou en tout cas quand on l'appelait une crise c'était presque un euphémisme rassurant puisqu'on a l'impression qu'il y a une convergence entre une rupture de flux et également un manque de ressources immédiates, ou en tout cas on est à fond dessus. Quoi. Alors je ne sais pas si on peut justement enchaîner sur cet impératif de flux, qui est beaucoup plus en réalité ce qui s'impose au présent que cette abondance de pétrole, ou en tout cas cet horizon pétrolier à long terme. En tout cas, je vous laisse peut-être prendre la parole, Hervé, sur cette...
2: Alors, je suis très prudent sur ce sujet, parce que j'ai été assez proche des marchés financiers ou des marchés de matières premières pendant pas mal de décennies. Tout le monde s'est toujours trompé sur l'évolution des prix du pétrole. Je peux vous montrer les meilleurs, y compris les analyses de Goldman Sachs, qui sont quand même parmi les gens dans le monde qui savent beaucoup de choses. Beaucoup ont prédit le pétrole à 180 et 200 dollars le baril. Et à peu près personne n'avait prévu une période relativement récente où on était descendu autour de 60 dollars le baril.
0: Tout à fait, oui.
2: Donc, les prévisions en la matière sont extraordinairement risquées, je ne m'y livrerai pas. Ce que je dirais, c'est probablement deux ou trois choses qui me paraissent importantes, surtout dans ce cadre de débat sur l'écologie, les ressources rares, les limites. Un, contrairement à ce qui a souvent été dit, notamment dans les politiques de transition énergétique, j'ai entendu ça maintes fois au Parlement européen, j'entends encore au Conseil régional, c'est on va remplacer une énergie par une autre. Ça marche pas comme ça. On ajoute les énergies. Quand on développe du renouvelable, quand on développe du nucléaire, on ne réduit pas dans les mêmes proportions la dépendance au gaz et au pétrole. On a besoin toujours de plus d'énergie. Et ça, je pense qu'il faut jamais le perdre de vue. Une énergie ne se substitue pas à une autre, elle s'ajoute à une autre. La deuxième chose...
1: Ça dépend des politiques qu'on veut mener, mais de manière naturelle, vous avez raison.
2: Oui, aujourd'hui, c'est le cas. Oui. La deuxième chose qui est très intéressante dans le cas du pétrole et du gaz, parce que n'oublions pas, bien sûr, on va critiquer leur usage ou les abus de leur usage, mais c'est extraordinairement pratique. Il y a peu d'énergie qui offre autant de facilité d'usage, de tels rendements et une telle simplicité d'utilisation. Je dis cela parce que les économistes ont beaucoup travaillé sur le paradoxe de Jevons. On pourrait s'imaginer qu'à partir du moment où on utilise toujours mieux le pétrole et le gaz, on en utilise moins. C'est absolument pas le cas. Plus on a des moteurs performants, plus on a des solutions performantes, plus on utilise d'énergie. Et c'est intéressant de le voir parce qu'on est dans le plus, qu'on le veuille ou non. Alors j'entends l'énergie la meilleure, c'est celle qu'on économise, etc. Oui, mais il reste que nos sociétés sont toujours dans le plus. Ça me paraît quand même quelque chose d'important. L'autre élément qui me semble important, mais là on va toucher au débat géopolitique actuel, c'est qu'il est très difficile aux pays développés, contrairement à ce qu'ils ont cru pouvoir imposer jusqu'au début des années 20, il est maintenant extrêmement difficile d'imposer un pays comme l'Inde, de limiter son recours à l'énergie, sachant que l'Inde n'a absolument rien participé à la pollution, aux émissions de CO2, etc., depuis le début de son histoire. Et ça, c'est une nouvelle donne qui me paraît il va peser d'un poids très lourd dans toutes les négociations sur le climat, sur l'utilisation des ressources énergétiques. Dans la décennie qui vient, nous sommes à l'aube d'une seconde décolonisation, et la seconde décolonisation se traduit notamment par le fait que des pays comme l'Inde ou les pays africains disent « nous, on n'en a rien à faire de vos limitations, si on a du pétrole et du gaz sur nos territoires, y compris pétrole et gaz de schiste, on a le droit de les utiliser, parce que regardez-vous votre histoire depuis un siècle et demi ».
0: Alors je pense évidemment, en vous entendant, à la Chine.
1: Oui, je pense aussi, oui.
0: Et qui n'a pas vraiment cette politique de revanche et qui, en réalité, est à marche forcée vers une transition plus vers l'électrique, si je ne m'abuse.
2: Les chiffres parlent d'eux-mêmes. La capacité de production totale d'électricité de la Chine est de l'ordre de 3 800 milliards de mégawatts. La production des États-Unis, la capacité de production des États-Unis étant seulement de 1 600. Dans ce total chinois de 3008, 1800 proviennent des renouvelables. Proviennent du solaire, de l'éolien, de l'hydraulique, avec l'emblématique barrage des Trois Gorges. Oui. Ils sont en train de nouveau de construire un barrage à peu près des mêmes capacités. Ce qu'il faut souligner ici, et je pense que c'est très important, parce que j'entends souvent des choses qui me hérissent un peu sur la Chine, qui effectivement continue encore un peu à utiliser du charbon, c'est que la capacité de production énergétique de la Chine en énergie renouvelable est supérieure à la capacité de production des États-Unis.
0: Il faut
2: voir à quel point, c'est par hasard, ils produisent 90% des panneaux solaires, 70% des éoliennes dans le monde. Mais cette transition de la Chine, elle est passée un peu inaperçue, et c'est un phénomène d'une importance géopolitique absolument considérable. Je rigole quand on dit que la Chine est tellement dépendante du pétrole.
1: C'est ça, mais je pense qu'à peu près tout ce qui se passe en Chine passe inaperçu pour les incultes occidentaux que nous sommes. On l'a vu récemment, vous savez, quand quelqu'un a demandé sur un plateau de citer le nom de 3 Chinois vivants, et que personne n'en avait. Vous en avez, je pense.
0: Ah non, ne faites pas le test.
1: Moi, je suis pas sûr d'en avoir 3 non plus, en fait. Voilà.
0: À part Xi Jinping.
1: Voilà, donc on est totalement aveugle à ce qui se passe là-bas, je pense. Et évidemment, je pense que pour la Chine, c'est aussi très intelligent de se montrer ou de se déployer comme le leader de la transition écologique quand les États-Unis sont arriérés avec Donald Trump.
2: Il y a une place à prendre. Avec le retrait de l'accord de Paris, la Chine l'apprend.
1: Et que pendant ce temps, Donald Trump dit « drill, baby drill », etc. Enfin, il est très fier de son pétrole, de son gaz de schiste. Donc je pense qu'ils ont tout à fait raison là-dessus, en tout cas, d'aller sur cette question-là. Enfin, raison d'un point de vue de la mise en avant de leur pays et d'un point de vue aussi écologique, je pense. Voilà.
2: Enfin, d'un point de vue d'autonomie.
1: En plus, oui, évidemment.
0: Oui, mais surtout, il y a un pragmatisme qui est très ancré dans une réalité, c'est que on peut tenir compte aussi de la limite du pétrole, même si aujourd'hui le flux de pétrole est relativement, il est aujourd'hui contrarié en fait par un phénomène géopolitique que l'on peut penser non pas lié aux ressources, mais simplement à une question de circulation. Et c'est peut-être aussi c'est ce que je voulais mettre aussi en relief. Au début de cette émission, pour parler du pétrole, contrairement au charbon, c'est que le pétrole, c'est l'énergie star du voyage.
1: Bien sûr.
0: C'est contrairement au charbon, c'est peut-être une évidence sur ce plateau, mais c'est vrai que le charbon a toujours été une énergie domestique. L'industrie, d'ailleurs, en France, s'est d'abord installée près des mines de charbon. Donc, on était proche de l'énergie, d'une énergie qui en réalité n'a pas du tout le même rendement lorsqu'on le, on veut la faire voyager, alors qu'effectivement c'est totalement dérisoire avec le pétrole, d'où cette
2: le pétrole, c'est l'énergie de la mondialisation.
0: C'est l'énergie de la mondialisation, exactement.
2: Et c'est porte-container sans pétrole, etc.
0: Oui, c'est tout à fait. Alors le justement,
1: et c'est paradoxalement là on la voit avec le détroit d'Ormuz en fait, qui est aussi le plus lié à la terre et à la géopolitique en fait. Là, c'est-à-dire qu'il suffit de bloquer un petit détroit qui est minable dans le qui est présent dans la géographie du monde pour paralyser une partie de cette exploitation en fait. Et ça, c'est assez fascinant.
0: Je
2: pense que c'est important par rapport aux perspectives que vous êtes en train d'ouvrir en introduction. C'est important de refaire un peu d'histoire parce que je pense que c'est éclairant, y compris pour ce qui se passe aujourd'hui au détroit d'Ormuz. Je vous ai rappelé l'histoire du début de l'exploitation du pétrole en Iran. 90% des bénéfices vont à une société anglaise, britannique, qui va devenir la British Petroleum. Peu à peu, les Américains mettent le pied dans la porte. Et il faut savoir qu'à ce moment, dans le plus grand site de raffinage de pétrole d'Iran, il n'y a pas plus d'électricité dans la ville que dans une seule rue d'une ville britannique. Il y a une seule école qui forme des Iraniens de niveau un peu développé. Les Britanniques n'ont investi dans aucune école, aucune infrastructure. Ils ont seulement investi dans les moyens de tirer le maximum du pétrole du sol. C'est la même chose en Irak, de manière probablement encore plus violente. Il n'y a pas eu un sou consacré à l'équipement du pays. Tout l'argent part pour la British Petroleum et ensuite pour la Standard, etc., les sociétés américaines. C'est vrai à tel point que quand il commence à y avoir des nationalisations ou des demandes de nationalisation en Irak, c'est très simple, on renverse le régime. Quand l'Iran nationalise le pétrole et le gaz, c'est le régime de Mossadegh. Il est renversé par un coup d'État organisé de manière conjointe par les services britanniques et par les services américains. Je pense que ça pèse lourd dans ce qui se passe aujourd'hui. Ces peuples, ces grands pays, ces grandes civilisations que sont notamment les Perses, n'ont pas oublié, j'ai envie de dire, la spoliation et le pillage de leurs réserves pendant presque un siècle. Je pense que ça pèse très lourd dans la situation actuelle que nous vivons, et je vais le répéter d'un mot, je déplore que j'entende si peu en France parler du mouvement de seconde décolonisation. Le mouvement de seconde décolonisation, on le voit aussi aujourd'hui dans la prise de contrôle du détroit d'Ormuz partagé entre Oman et l'Iran qui est en train de se dessiner. Ça, c'est le mouvement de seconde décolonisation, nous n'avons pas fini d'y être confrontés.
0: Oui, mais c'est justement très intéressant de rendre, de poser des mots sur un phénomène et de le résumer, parce que c'est vrai que c'est la première fois que j'entends ce terme.
2: Si j'ajoute à ce mouvement de seconde décolonisation, j'ai quelques interlocuteurs dans cette région du monde que j'ai eu l'occasion de fréquenter. Syrie, Irak, etc. Ce qui est très clair, c'est que les universitaires, les dirigeants politiques, les militaires n'ont pas oublié autre chose. Est-ce que vous savez ce que sont les parties basses? Les parties basses, c'était des parties laïques, c'était des parties socialistes ou socialisants, certes autoritaires, qui voulaient réussir la transition de société relativement féodale, primitive, exploitée jusqu'à la lie par les puissances coloniales, en société, disons, développée. Le régime basse, c'était l'Irak de Saddam Hussein, c'était en partie la Syrie, c'était surtout l'Égypte après Nasser et quelques autres pays musulmans. Quand j'entends dire « Oh, ces pauvres musulmans, ils ont raté leur modernisation. Comment se fait-il que l'islam soit resté arriéré et fondamental ?» Ben, regardez ce que l'Occident a fait. Regardez les interventions qui systématiquement ont détruit tous les régimes socialistes. Rappelez-vous Tariq Aziz, ministre des Affaires étrangères de Saddam Hussein, qui était un chrétien. Rappelez-vous que sous Saddam Hussein, les minorités catholiques chrétiennes n'étaient absolument pas persécutées. Et j'ai eu l'occasion d'aller moi-même à la messe dans plusieurs lieux de Syrie, où aujourd'hui je suis persuadé que les églises sont détruites, ou en tout cas que les communautés chrétiennes ont été détruites. Il faut se rappeler de cette histoire, parce que je pense qu'elle éclaire beaucoup la situation actuelle.
0: Ah oui, mais c'est particulièrement vrai à partir des années 50. Il y a ce fameux exemple, je vous laisse citer, donc d'un changement de régime, parce que justement privatisation du...
2: Bah, c'est en Irak, et c'est ensuite Mossadegh en Iran qui a laissé une grande mémoire en Iran.
0: Ouais, c'est et en fait,
2: et ce sont les interventions récentes et catastrophiques des Américains en Irak, évidemment en Syrie et ailleurs, qui ont détruit des régimes laïcs à prétention sociale ou socialisante. Et regardez ce qui arrive aujourd'hui. Je dirais la même chose évidemment de la Libye, qui avait le plus fort niveau de vie du continent africain.
0: Oui, et alors là, c'est
1: là pour le coup, la France est complice pour la Libye, quoi. Non, c'était pas le cas pour les autres guerres là-bas.
0: Totalement, oui. C'est une fabrication française sous Sarkozy, évidemment, dont tout le monde se souvient. Là, justement, c'est particulièrement intéressant de voir à quel point le pétrole a eu cette incidence funeste. Je suis très heureux, justement, que l'on évoque ce lien entre politique pétrolière et montée de l'islam, de l'islamisme radical, pardon. On pourrait quand même évoquer cet horizon après pétrole, les énergies dites propres, et qui, là encore, ont leur part d'ombre, je pense naturellement aux éoliennes, qui ne sont pas, indépendantes d'une politique des gaziers. Je ne sais pas si Jacques, est-ce que vous voulez épiloguer sur ce thème-là ?
1: Pas indépendantes, vous voulez dire dans le sens où elles sont...
0: Elles sont pilotées. En réalité, je peux développer moi-même. C'est-à-dire qu'on y envisage ces énergies alternatives qui, en réalité, ont une faiblesse structurelle. C'est leur taux de charge. Alors, je pense qu'il est important de définir ce qu'est un taux de charge. C'est tout simplement la comparaison entre le fonctionnement effectif d'une éolienne, en l'occurrence, et sa capacité maximale de production théorique, puisque on la compare à un fonctionnement à 100%, ce qui n'arrive évidemment jamais. Et c'est comme ça qu'on peut établir un pourcentage qui, dans le cas des éoliennes, nous donne un taux de charge de un peu plus de 20%, 21,3% exactement, c'est-à-dire qu'une éolienne va fonctionner un jour sur cinq, et une énergie non pilotable. Et derrière, en réalité, ce parti pris, on se rend compte que les éoliennes ne sont absolument pas une énergie qui est indépendante des gaziers.
2: Oui, j'ajoute pour la comparaison et pour nos auditeurs que le taux de charge d'une centrale nucléaire, c'est généralement de l'ordre de 75%, ce qui situe quand même la différence.
0: Oui, mais justement, c'est pour ça que ces énergies alternatives... Alors, je vois à titre personnel une star incontestée qui serait l'hydrolien et qui, bizarrement, ne fait pas l'objet d'une véritable promotion, surtout en ce qui concerne le petit hydrolien. On l'envisage toujours comme à travers le gigantisme. On a évidemment de nombreux exemples de barrages très performants et qui ont été créés tout au long des Trente Glorieuses, justement à la fin des Trente Glorieuses, où on a une véritable politique de barrages. Et aujourd'hui, on a plus tendance à les effacer, des petits barrages locaux. Et ça, je trouve
2: ça... Les agences de l'eau sévissent.
0: Oui, mais on se demande si les agences de l'eau ne sont pas le bras visible, ou en tout cas le prétexte écologique, derrière lequel, en réalité, agit des forces beaucoup plus prégnantes et qui sont beaucoup plus signées traditionnelles, je dirais. Alors, il y a le nucléaire qui, effectivement, à un moment, luttait contre ces barrages, en tout cas comme une forme de concurrence. On le voit aujourd'hui dans... Mais que pensez-vous, vous, des énergies alternatives, justement ? Pouvez-vous nous en dire un mot ?
1: Moi, j'ai tendance à penser que c'est vraiment l'avenir, en fait, pour le monde et la France, notamment. Et l'exemple de la Chine n'est pas inintéressant là-dessus. C'est-à-dire qu'une volonté politique fait qu'on peut arriver à développer réellement ces... Enfin, là, si on parle de solaire, éolien et hydraulique, j'imagine. On ne parle pas du nucléaire, enfin, je ne sais pas.
0: Si on parle aussi
1: du nucléaire, oui, parce que c'est toujours compliqué.
0: Bah, c'est-à-dire qu'il y a...
1: Le nucléaire là-dedans, mais... Par exemple, l'éolien en France, en Europe, c'est 95 ou presque 100% de l'éolien est fabriqué. Enfin, ce sont des matériaux qui sont fabriqués en Europe, en fait. Donc là, il y a une certaine indépendance là-dessus, en fait, contrairement au solaire dont on nous dit qu'il est fabriqué en Chine, et donc que ce sont des importations. Mais l'éolien, on pourrait le développer tout seul ici, et ce serait une énergie qui est renouvelable, évidemment, qui est propre et qui est en France, en fait, est assez bien exposée. Pour que ça fonctionne le plus possible. En fait, on pourrait, en doublant l'éolien et notamment en mettant de l'éolien maritime aussi, je pense que on serait sur une voie qui nous permettrait de sortir de la dépendance au pétrole et au gaz, etc. Et c'est pas du tout quelque chose qui est impossible. Il y a des pays en Europe qui notamment en Autriche, en fait, qui arrive à se...
0: Par contre, quand on voit l'Allemagne, on a l'impression que c'est l'impasse.
1: Oui, non, l'Allemagne, c'est une politique qui est quand même très compliquée, très chaotique et très idéologique dans les deux sens, en fait. Donc, je pense qu'ils sont pas sortis de la même façon. Mais l'Autriche, qui est un petit pays, c'est un pays qui a interdit le nucléaire, en fait, totalement. Tu peux pas avoir de nucléaire, en fait. Et ils sont quasiment, enfin, certaines régions d'Autriche sont indépendantes énergétiquement de tout nucléaire, grâce à leur barrage en grande partie, mais aussi grâce à l'éolien et au solaire. Donc ce sont des exemples qui sont petits, c'est des petites régions, mais ça prouve que c'est possible en fait. Et après ce sont des régions de montagne, donc forcément l'hydraulique est plus simple, mais je pense qu'une volonté politique fait qu'on pourrait sortir et des énergies hydrocarbures et d'une grande dépendance au nucléaire qui est... Enfin, on va revenir peut-être plus tard sur le nucléaire.
0: C'est vrai que là, ça établit... Enfin, j'ai tendance à établir une vraie hiérarchie, en me disant que l'hydrolien, effectivement... C'est vrai que là, ça établit... Enfin, j'ai tendance à établir une vraie hiérarchie, en me disant que l'hydrolien, effectivement, ne présente...

0: le gaz, alors qu'en réalité, enfin, parce que je pense justement aux gaziers comme étant les grands promoteurs de l'éolien, paradoxalement. Hervé, je viens avec vous.
1: Je me permets de faire un peu de localisme. Le localisme prend en compte les territoires, et je crois qu'il y a quelque chose qui est important de partager. Quand nous parlons de pays qui font 4 millions de kilomètres carrés, quand nous parlons de pays, je n'évoque même pas la Russie avec ses presque 20 millions de kilomètres carrés, nous ne parlons pas du jardin qu'est la France. Ce que je veux dire par là, c'est que dans un certain nombre de régions que j'ai eu la chance de traverser, que ce soit aux États-Unis, qui sont pratiquement des déserts, enfin ces immenses étendues qui vont de la Californie à Las Vegas, par exemple, où on peut rouler pendant 3 heures sans rien voir et dans un quasi-désert plat, je ne vois pas d'énormes problèmes à implanter des éoliennes. Je dirais la même chose dans le Xinjiang, la région à l'extrême ouest de la Chine, où on a probablement les plus grands parcs solaires du monde, dans ce qui était des déserts, je ne vois pas beaucoup les problèmes de les implanter là. Je vois les problèmes d'implanter l'équivalent au Lozère ou évidemment au long des côtes bretonnes, où ça provoque, et à juste titre, beaucoup d'opposition des communautés locales. Je crois que c'est important de se rendre compte que nos territoires ne sont pas les mêmes. Les immenses nations, continents que sont la Chine, les États-Unis, le Brésil, la Russie, etc., n'ont absolument pas les mêmes contraintes que celles de ce jardin qu'est la France. Avec quand même un atout considérable, notre première industrie, c'est le tourisme. Il faut quand même y faire un petit peu attention. Le deuxième point qui me vient à l'esprit en vous attendant, n'oublions pas la tradition française de la centralisation et l'amour français du grand. Quand vous parlez des micro-centrales qui, à un moment donné, s'étaient développées, quand je pense aux mini-éoliennes, j'ai eu l'occasion de les découvrir à Madagascar ou au Mozambique. Madagascar ou au Mozambique, vous avez beaucoup de coins, vous n'avez pas d'électricité. Et vous vous dites, mais comment ça marche? Ils ont quand même un réfrigérateur, ils ont quand même, etc. Vous avez des micro-éoliennes. Ce sont des éoliennes qui peuvent faire 8, pas beaucoup plus, d'ailleurs 6, 8 mètres de haut. Les pales tournent, surtout quand on est dans des régions maritimes pas très loin de la mer. Il y a du vent. Le long du golfe du Mozambique, il y a même beaucoup de vent. Donc ça fonctionne. Je trouve que ça n'est pas très polluant pour le paysage, parce qu'un ressaut de paysage ou un arbre un peu élevé, ben ça les cache. La France n'a absolument pas choisi et la France n'a pas voulu aller dans cette voie. Je crois que c'est important d'intégrer ça. La France aime les éoliennes dont les pales montent à 200 mètres de haut, qui vont plus vite qu'un TGV, etc., etc. La France aime le gros. Et rappelez-vous quand même qu'il est interdit, ou à peu près interdit encore récemment, de créer vous-même votre électricité pour vos propres besoins. Vous devez vendre votre électricité à EDF qui va vous la revendre.
0: Oui. Mmh.
1: Ce qui semble complètement aberrant à nombre de pays. Quand j'explique cela à nombre de pays, par exemple au Cambodge, ils me regardent en disant comment est-ce possible. Vous produisez vous-même votre énergie avec votre micro-centrale, vous produisez vous-même votre énergie, encore que c'est compliqué, avec votre propre éolienne, vous devez vous raccorder au réseau. Ça, c'est la tradition française de centralisation et de contrôle, qui va tellement bien avec le nucléaire.
2: Ah, voilà, oui.
1: C'est une des grandes limites, et c'est, on va retomber sur le sujet du low-tech, c'est, me semble-t-il, une grande limite au développement des énergies renouvelables en France. Parce qu'il est réel que dans un certain nombre de pays, et notamment en Afrique, ils ont trouvé des solutions relativement innovantes, les mini-éoliennes, les panneaux solaires pour tout, y compris simplement pour recharger votre portable à la sortie de la maison. Ça fonctionne, ça assure une relative autonomie et une certaine sécurité énergétique. Et ça, en France, on s'est interdit cette voie-là. Je pense qu'il y aurait à repenser la question.
0: Oui, oui, mais c'est, mais j'approuve totalement justement cette fascination que Philippe Bouix traduisait par le syndrome de la fusée, c'est-à-dire la société qui admire ce qui est, alors là en l'occurrence complexe, mais pas ce qui est discrètement efficace. Et effectivement, la production locale d'électricité, j'y crois beaucoup. Enfin, je crois beaucoup à la production locale et la consommation alliée à une consommation locale d'électricité et qui n'est absolument pas encouragé effectivement par une administration française absurde.
1: Et le contrôle de tout.
0: Oui, mais alors en plus qui, je dirais, achète à un prix complètement dopé une électricité qui finalement, ce sont des systèmes, ou en tout cas des encouragements qui créent des effets d'aubaine au lieu d'adoption profonde.
1: Pour les éoliennes, les effets d'aubaine ont été multiples. Quelques-unes des fortunes les plus rapidement constituées en France au cours des 20 à 25 dernières années l'ont été par des gens qui ont su habilement créer des parcs d'éoliennes. C'est assez bien connu. Ah oui. Et un certain nombre d'entreprises ont bénéficié de manière absolument exorbitante des prix garantis d'achat que EDF est obligé de consentir aux gens

0: qui produisent de l'électricité, de l'énergie par les éoliennes. On pourrait dire qu'il y a eu un racket sur des fonds publics.
1: Oui, alors d'autant plus que les éoliennes doivent toujours être capées par justement une énergie pilotable et qu'en l'occurrence, l'énergie la plus performante en matière d'immédiateté, c'est le gaz. Et c'est pour ça que là, la boucle est bouclée, on se retrouve avec des gaziers qui font la promotion d'éoliennes, avec en prime un abonnement, ou en tout cas, je ne sais pas comment l'appeler, mais disons que ce service rendu ou cette sécurité qu'assurent les centrales au gaz pour prendre le relais des éoliennes, ben, finissent par être un mode de revenu également sans même consommer de gaz.
0: Je me permets d'aller plus loin avec l'abomination de la désolation qui est le fait que Energiewende, cette pure catastrophe allemande, a obligé l'Allemagne à réouvrir des centrales fonctionnant au lignite, qui est probablement la forme de combustible charbon la plus polluante au monde, tout simplement pour pallier les insuffisances ou les alternances des éoliennes et du solaire. Là, on est dans l'aberration totale. Oui, oui. Au nom des énergies renouvelables, on recrée les processus les plus polluants qui existent. Alors, c'est absolument sidérant.
1: Alors, puisque là, nous faisons la promotion de l'indépendance, eh bien, pour justement que Radio Courtoisie reste indépendant, le Bobino.
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1: Alors, à nous de continuer les pâturages du ciel et ce soir, donc je rappelle le thème de cette émission, le pétrole de Dallas à Hormuz, histoire d'une dépendance à un flux constant de pétrole et toutes ses conséquences. Nous en étions justement à évoquer les énergies alternatives et nous avons juste caresser un thème qui était justement celui du nucléaire, qui revient en grâce depuis quelques années, qui n'a pas connu le même sort en Chine. Et d'ailleurs, Hervé Juvin pourra nous dire où les Chinois en sont de ce côté-là. Mais Jacques, je crois que vous avez un commentaire à faire justement sur le nucléaire et son...
3: C'est très difficile en France de critiquer le nucléaire. On est dans un
1: maintenant.
3: Pays. Oui, mais maintenant depuis quand même assez longtemps. Je pense qu'on est dans un pays Louis XIVien, centralisateur, comme on l'a dit, très fier de ses grandes constructions, de ses grands monuments. Et le nucléaire s'inscrit vraiment là-dedans parce que ce sont ces gigantesques centrales dont personne ne se dit que ça peut abîmer le paysage. D'ailleurs, contrairement aux éoliennes, c'est bizarre. Enfin, et personne ne se dit que ça peut être dangereux d'habiter quand même autour d'une centrale nucléaire.
1: Ah si.
3: Mais on les a quand même implantées en fait.
1: Ouais.
3: Et c'est vraiment l'exemple de la centralisation parce que personne ne peut piloter localement, je crois, une centrale nucléaire. Et on est vraiment très loin des provinces ou des pays.
1: Il y a des miniaturisations qui sont
3: à l'étude. Oui. Mmh. Mais pour l'instant, en tout cas, c'était pas conçu comme ça. Et ensuite, on nous dit que c'est le gage de l'indépendance de la France, sachant qu'il y a 0% d'uranium à peu près qui est extrait sur le territoire français. Donc 100% d'uranium qui est importé du Kazakhstan, du Niger, de nombreux pays comme ça, et qu'aujourd'hui on se retrouve en plus dans cette situation paradoxale où on envoie une partie de notre uranium enrichi être retraité en Russie, qui est la seule usine qui soit capable de faire ça, qui nous le renvoie ensuite. Donc on commerce aujourd'hui avec la Russie, qui est pour le reste un ennemi depuis 2022, et ça gêne personne. Et voilà, encore une fois, on ne possède pas d'uranium non plus. Et je ne parle pas en plus de tous les risques qu'entraîne une centrale nucléaire, comme on l'a vu au moins 3 fois dans l'histoire mondiale. Et je n'oublie pas non plus que le nucléaire est quelque chose qui est né de la guerre et qui est né de à peu près 300 000 Japonais qui sont morts sous une bombe. En fait, que c'est vraiment une énergie née de la guerre, en fait, voilà. Et que ça nous a été aussi vendu en France par les Américains au début, qui nous ont donné leur technologie. Et qu'on est pris dans le plan Messmer des années 70, voilà, enfin de toute l'électrification de la France avec les centrales nucléaires, que ce sont des investissements de centaines de milliards, donc une fois qu'ils ont été faits ou qu'ils ont été commencés, même si ça met 20 ans à être construit, on ne peut plus jamais en sortir. Voilà, donc on est pris dans cette sorte
1: oui,
3: de...
1: Oui, c'est l'inertie d'une décision, voilà. Oui.
3: Mais c'est quand même, je pense, une des énergies ou une des constructions humaines qui entraîne le plus ça, enfin cette programmation sur des décennies et qui nous rend prisonniers de la chose, malgré les risques qu'il peut y avoir et malgré le fait que ça puisse empêcher le développement d'autres énergies, malgré le fait que ça puisse empêcher de penser autrement, voilà. En France, je sais que on se fait vite lapider quand on critique le nucléaire,
1: mais est-ce que ça n'est pas la caractéristique de toutes les énergies disons dominantes, à commencer par le pétrole, qui lui se voit bien, je dirais, leader incontesté tant que ces acteurs économiques y trouvent leur intérêt.
3: Si aussi, je suis pas en train de.
1: Enfin, j'ai l'impression que c'est
3: de Total à côté, qui est
1: c'est
3: aussi
1: la caractéristique de ce qui fonctionne, quoi, en fait.
3: Bah, de ce qui fonctionne, non. Si vous parliez de l'énergie hydroélectrique, des choses comme ça, en fait, voilà, il y a plein,
1: oui,
3: y a plein d'autres variétés possibles, je pense, quoi, qu'on n'a pas testé en France ou pas pris dans notre gigantisme et dans notre fascination pour l'atome et pour le nucléaire, voilà.
1: Ouais.
3: Qui, moi, je pense, mérite quand même une certaine critique, et même et notamment économique et financière, parce que ce sont quand même des investissements gigantesques qu'on voit pas. À la fin, on nous dit, vous, consommateurs, vous payez un coût assez bas pour l'électricité, ce qui est vrai, mais en tant que citoyen, on a quand même contribué beaucoup à investir beaucoup à travers l'État dans ces...
1: Enfin, on a quand même eu le
3: dans
1: sentiment.
3: Dans ces centrales-là, en fait.
1: Oui, voilà. On a quand même eu le sentiment avec qu'on a connu une parenthèse d'au moins une vingaine d'années pendant laquelle le nucléaire était c'était haro sur le nucléaire, à commencer par la fermeture, par exemple, de Superphénix et
3: Fessenheim. Oui.
1: Ah non, mais ça a commencé avec Superphénix et j'ai l'impression que Fessenheim, ça a été plutôt la conclusion. Mais un mot justement sur le nucléaire.
0: De la soumission française au vert allemand.
1: Oui, c'est pour ça que j'ai l'impression que le nucléaire français est jalonné beaucoup plus, disons, d'atermoiement que d'un véritable scandale. En tout cas, votre avis.
0: Je rappellerai d'abord que le pétrole, ça sert aussi à faire la guerre, parce que notamment les armées allemandes l'ont connu à leur détriment.
3: C'est pas né de la guerre non
0: ça
3: plus.
0: Pas né, ça n'est pas tout à fait. Le pétrole sert aussi à faire la guerre. De manière un peu pragmatique. Je dirais que la France a eu un avantage considérable dans le monde en développant une réelle autonomie à la fois sur le nucléaire civil et sur le nucléaire militaire. Ce que je vais être totalement d'accord avec Jacques de Guibon, c'est qu'on peut pas dissocier les deux. Et je pense que, alors, dans la perspective d'une défense autonome de la France et d'une grande politique étrangère de la France, vis-à-vis notamment des partenaires européens dont aucun ne dispose de l'arme nucléaire, puisqu'on peut considérer que les Britanniques n'en disposent plus aujourd'hui, la France a un atout assez considérable. J'entendais récemment Alain Bauer rappeler, c'est l'ironie de l'histoire, qu'en fait c'est Mendès France qui a signé le premier un décret lançant la recherche d'une autonomie nucléaire de la France, qui évidemment a été portée à sa réalisation par le général de Gaulle. Mais c'est intéressant de voir que dans ce domaine, il y a eu quelque part une union nationale pour doter la France de l'arme nucléaire. Ce que je dirais de manière très pragmatique, j'en ai été témoin assez tôt dans les années 80 ou 90, c'est que, par exemple, les chercheurs et les premiers exploitants chinois du nucléaire accueillaient avec une ferveur inouïe les représentants d'EDF, et c'était « nous avons à apprendre de vous ». Je le dis avec un petit sourire, parce que la situation s'est à peu près inversée. Je crois que maintenant, on a des missions d'EDF en Chine qui vont demander comment vous arrivez-vous à faire, je crois, 36 centrales nucléaires en ce moment en chantier et à les faire en 2 ans. Ce que nous ne savons plus faire. Perte de compétences, et arrêt des investissements, etc.
3: Et peut-être pas tout à fait le même modèle social et de travail.
0: Il y a un point qui me paraît très important dans notre débat.
1: La revanche des dictatures.
0: C'est que le nucléaire français, je considère, avec 2 agences indépendantes chargées de la sécurité nucléaire, ces 2 agences, l'une qui est chargée de vérifier que les populations n'étaient pas soumises, etc., et l'autre chargée de vérifier tous les processus, ont assuré à ce jour une sécurité nucléaire assez exemplaire.
3: C'est vrai.
0: Je le dis parce que c'est un sujet en question. La sécurité des centrales nucléaires françaises, ça repose beaucoup sur le fait que tout est analogique. C'est-à-dire qu'il ne peut pas y avoir d'intrusion extérieure. Et un élément qui me paraît extrêmement dangereux et beaucoup trop peu commenté par la presse, à la suite d'une visite de l'incontournable Bill Gates, d'abord à Bruno Le Maire, ensuite à Emmanuel Macron, c'est de promettre à la France le développement de micro, de mini-centrales. Emmanuel Macron a même dit qu'il en souhaitait pour la ville de Marseille. La particularité des mini ou micro-centrales installées par Bill Gates, ça ne surprendra personne, c'est qu'elles sont pilotées de manière numérique, donc à distance, donc elles peuvent être contrôlées par des tiers. C'est comme l'avion F-35, une fois que vous avez acheté le F-35, vous n'avez rien puisque les États-Unis continuent à le contrôler. Vous avez le droit de faire les guerres que les États-Unis veulent bien que vous fassiez. Si vous entendez vous battre contre un ennemi qui n'est pas celui des États-Unis, votre F-35, il servira à rien. À la grande différence du Rafale ou naturellement des avions russes. Les centrales pilotées par numérique me paraissent représenter un danger pour la sécurité nationale. Ça me paraît extrêmement grave que l'administration et le gouvernement présidé par Emmanuel Macron, dirigé par notamment Bruno Le Maire quand il était encore le désastreux ministre de l'économie qu'il a été, ouvre la porte de la France à des mini ou micro-centrales venues de l'Empire Geist, dont on sait qu'il poursuit tout, sauf un objectif d'indépendance nationale, d'autonomie et de sécurité. Et je pense que c'est une alerte qu'il faut faire, d'autant que l'autre projet du gouvernement actuel, c'est de réduire les deux agences de sécurité nucléaire à une seule. Ça me paraît aussi dangereux que toutes les menaces qui pèsent sur l'ANSES, qui pèsent sur l'ADEME, sur toutes les agences indépendantes chargées de vérifier la sécurité sanitaire, la sécurité environnementale, la sécurité énergétique des Français, réduire les deux agences de sécurité nucléaire à une, il me semble là que c'est un danger extraordinairement grave pour la sécurité nucléaire, donc pour la santé des Français.
1: Alors, notre émission est écoutée et fait l'objet d'une question de la part de Mme Plukalec. Bonsoir messieurs, je pourrais vous indiquer ce que j'ai vécu à New York entre les ambassades de Syrie et de France en 1973. Pourquoi la France de Pompidou-Rothschild a-t-elle refusé les offres de la Syrie ? Pompidou-Rothschild, on appréciera. Je l'ai vécu et pourrais vous le raconter hors émission. Alors, je ne sais pas si vous avez un avis sur la chose.
0: Toute information est toujours bonne à connaître.
1: Oui, oui, tout à fait.
0: Je ne vais pas remonter au mandat Sykes-Picot. Je ne vais pas remonter à un épisode très peu connu de l'histoire, qui est que le ministre d'alors des Affaires étrangères de la Grande-Bretagne et le Premier ministre disent, après la signature de ces accords qui définissaient en gros la ligne de partage entre la France et la Grande-Bretagne, il y a une ou deux choses qu'on aimerait bien vous demander, Monsieur Clémenceau. Et Clémenceau dit, et je vous accorderai, à cause de la contribution évidemment de la Grande-Bretagne à la Grande Guerre. Et les deux choses, ça a été donnez-nous Mossoul, et la seconde chose qu'on oublie, c'est donnez-nous Jérusalem. Et Jérusalem aurait pu être sous contrôle français, on imagine la suite de l'histoire, et Jérusalem a été placée dans la zone de contrôle britannique, c'est-à-dire que la Palestine a été placée sous contrôle britannique, avec toute l'histoire ensuite que l'on connaît. Ça me paraît important de le rappeler parce que les péripéties de la France en Syrie, j'ai eu la chance d'aller en Syrie très tôt dans les années 90, où dans les grandes familles, notamment d'Alep, tout le monde parlait français. Je pense qu'aujourd'hui, à peu près plus personne ne parle français. Et j'ai eu l'occasion de dîner dans une magnifique bibliothèque qui était à peu près remplie de grands classiques français. On a oublié que la Syrie a été française, on a oublié le mandat français, on a oublié qu'il y a une culture et une empreinte française profonde. Je ne parlerai pas du malheureux Liban aujourd'hui. Quel retrait et quelle catastrophe pour la présence française que tout ce qui s'est passé au cours des dernières décennies.
1: Alors, les autres questions, ou plutôt remarques. Qui sinon l'Allemagne et l'Angleterre, surtout l'Allemagne, détruisent la France par son énergie ? Ou en tout cas, oui, c'est
0: tout à fait... L'énergie BND a été imposée par la France et ça a été en effet un moyen de détruire. Mais je quand même soulignerai autre chose. Grâce au nucléaire, désolé Jacques, grâce au nucléaire, on a gardé un avantage pour nos industriels avec un relativement bas coût de l'énergie. Il faut faire très attention à ce qu'a imposé l'Union européenne. L'une des grandes catastrophes, évidemment pour l'industrie allemande, mais aussi pour l'industrie française, ça a été le sabotage de Nord Stream 2. Et une honte pour moi indélébile de l'Union européenne, c'est de n'avoir diligenté aucune enquête et de n'avoir exercé aucune mesure de rétorsion contre ceux qui sont responsables du sabotage de Nord Stream. Ça a été le sabotage et la destruction de l'autonomie industrielle allemande et aussi accessoirement française à cause de l'explosion du coût de l'énergie et à cause d'une dépendance totale maintenant au pétrole et au gaz américain ou contrôlée par les États-Unis.
1: Oui, d'ailleurs, on pourra dire que la dépendance au gaz américain n'est pas du tout de la même nature que celle d'autrefois lorsque Nord Stream existait encore, puisque un gazoduc n'a pas du tout la même consommation, en tout cas ne génère absolument pas les mêmes contraintes de transport que le gaz
0: naturel liquéfié.
1: Oui, tout à fait. Non, mais c'est pour ça que quand on compare et qu'on se dit, ben, finalement, on va pouvoir se reporter sur une autre provenance, à partir du moment où le gaz traverse les mers, c'est terminé.
0: Il y a une stratégie de soumission de l'Europe à laquelle, malheureusement, nombre de dirigeants européens ont souscrit.
1: Oui.
3: Je ne sais pas s'ils l'ont vu, en fait, ou si... C'est de la naïveté ou de... Vous pensez que c'est de la complicité, vous ?
1: Disons que l'Europe n'est pas connue pour être le grand rendez-vous des intérêts nationaux.
3: Après, en matière énergétique, chacun tire un peu dans son coin. L'Italie fait pas la même chose que la France, qui fait pas la même chose que l'Allemagne. Enfin, j'ai l'impression qu'il n'y a pas vraiment
1: de politique
3: globale. Enfin, on essaye d'en imposer une, mais j'ai l'impression que ça marche pas pour l'instant et qu'il y a des souverainetés qui résistent et des intérêts nationaux.
0: Aussi en raison du climat, enfin, au sud de l'Italie, le solaire est une solution.
3: Bien sûr. En Espagne aussi,
0: en Suède,
3: oui.
0: Bien sûr. C'est l'Union européenne a une inconscience sur les questions territoriales absolument sidérante.
1: Alors, je me dois de poser toutes les questions de nos auditeurs. Pourquoi l'Allemagne a-t-elle dans les ministères de l'environnement un bureau privé de lobbying installé? Là, je crois que ça me fait penser en fait à cette anecdote ou en tout cas à ce détail. Mais je me souviens justement de l'effacement de barrages en France sur la Célune, je crois, petit fleuve côtier, deux barrages qui avaient été effacés. Et le maître des opérations, en tout cas celui qui semblait être l'autorité pour effacer ses conduire jusqu'à son terme l'effacement de ses barrages, était allemand. D'ailleurs, au début du reportage, il parlait à peine français. À la fin, il parlait déjà beaucoup mieux français. Donc, c'était quand même très étonnant de voir que le directeur des opérations, de toute évidence, venait d'Allemagne. Donc, ça
3: c'était en 44, c'était quand ça,
1: ah non, c'était très récemment. C'était il y a malheureusement, c'était pas en 44, non. C'était il y a peut-être une dizaine d'années à peine. C'était mais en tout cas, ça faisait partie du programme d'effacement des barrages au nom de la remontée des saumons, etc. Enfin, voilà. Sachant que un mot quand même sur les barrages. La plupart des barrages en France sont implantés depuis avant la Révolution. Je crois que c'est plus de 90%, et que un barrage qui est inscrit dans un contexte depuis quelques dizaines d'années a complètement adopté, ou enfin l'écosystème qui l'entoure l'a forcément totalement intégré. Donc en fait, de l'effacer, c'est là où la perturbation est réelle.
0: Oui, en tant qu'élu local, j'ai souvent été saisi d'actions qui m'ont semblé extraordinairement violentes et probablement pas très fondées des agences de l'eau. Les agences de l'eau conduisent en effet une action résolue pour détruire énormément de barrages ou énormément, disons, de retenues d'eau, dont certaines datent de siècles, dont certains constituent dans la mentalité locale des monuments historiques ou des lieux où on a envie de venir en famille au bord de l'eau parce que ça fait des retenues. Et les actions de l'agence de l'eau sont quelquefois, me semble-t-il, extraordinairement inappropriées et violentes pour la population locale.
3: Et quels sont leurs arguments pour détruire des retenues d'eau, par exemple?
0: C'est la biodiversité, la circulation des poissons, etc.
3: Oui, une retenue d'eau, ça n'empêche pas forcément...
1: Alors, j'ai malheureusement perdu mes notes puisqu'elles étaient sur... je n'arrive pas à les retrouver, enfin sur mon ordinateur. Mais nous avions évoqué justement ce retour, en tout cas avec cette crise du détroit d'Ormuz, un probable retour au local. Et là, justement, je vous attends sur cette... cette tendance qui semble être non plus une option, mais presque une obligation, presque un mouvement qui s'est déjà amorcé.
0: Vous me pardonnerez deux phrases de politique. Ce que nous sommes en train de redécouvrir, et j'y insiste partout dans le monde, c'est qu'il n'y a pas de démocratie sans terre. Il n'y a pas de démocratie en l'air, dans le paradis mondialisé, où tous les hommes sont les mêmes, où on circule librement, il n'y a plus de frontières, etc. Une communauté politique et donc la liberté politique de faire ses choix, de se différencier des autres sociétés humaines et de poursuivre sa propre culture, sa propre civilisation, ça suppose un territoire et ça suppose un territoire défini par une frontière. Ça, c'est en train de... Je pense que la prise de conscience mondiale, je vois toutes les réflexions en Afrique, où maintenant on me dit « tu ne parles plus jamais de l'Afrique ». L'Afrique, ce sont une cinquantaine de nations. Il y a des nations en Afrique, il n'y a pas une Afrique. J'entends le même écho dans la Global Governance Initiative lancée par le président Xi Jinping en Chine, qui est une incitation notamment aux différentes provinces chinoises d'être plus active, de nouer des contacts avec les pays étrangers, avec les entreprises étrangères, et en quelque sorte, c'est du local que doit partir et se réinsérer le développement. Je pense que c'est assez mondial, on en a d'ailleurs des traces aussi dans l'administration Trump, notamment à travers l'action de Kennedy à la santé. Si nous revenons à notre sujet, il y a un mot qui est un mot du localisme, c'est le low-tech. Le low-tech, c'est quoi? Le low-tech, c'est globalement des choses qu'on peut réparer soi-même, qu'on peut réparer, l'artisan local peut le réparer. L'inverse de la majorité des voitures bourrées d'électronique aujourd'hui, où vous êtes totalement dépendant du constructeur, où le garagiste local ne peut plus rien faire.
3: Et l'inverse d'une centrale nucléaire aussi, je peux permettre
0: c'est
3: de
0: bien entendu. Mais bien entendu. C'est aussi ces géantes pales d'éoliennes qui quand même détruisent les paysages marins, etc., comparé aux petites éoliennes que j'évoquais, qui peuvent simplement servir à un foyer ou servir à un petit établissement. Bref, le low-tech, c'est ce qu'on peut réparer localement. Le low-tech, c'est ce qu'on contrôle localement. Et j'y insiste, le low-tech, à la différence du numérique, laisse l'autonomie à celui qui s'en sert. Il faut bien voir, et je crois que c'est un message important par rapport à tout ce qui est raconté, l'agriculteur qui commence à utiliser le pilotage par satellite, le pilotage numérique de son tracteur et de ses intrants, qui bientôt va être complètement dépendant de Starlink et des systèmes développés par Elon Musk, il n'est plus propriétaire de sa terre et il n'est plus un exploitant autonome. Il est totalement dépendant des informations qu'on lui envoie, des consignes qu'on y envoie, et n'ayons pas d'illusions, des intérêts des grands semenciers, des grands chimistes de l'agriculture, qui en fait pilotent son système d'exploitation. J'entendais avec horreur un agriculteur dans la région de Vitré me dire « Mais maintenant, mon exploitation, il doit avoir une centaine de vaches, évidemment un méthaniseur. » Et il me disait « Vous savez, ma ferme, maintenant, je la pilote entièrement de mon smartphone ou de mon ordinateur. » Et j'avais envie de dire « Il est propriétaire de ses terres. » J'avais envie de lui dire « Mais est-ce que tu te rends compte que tu n'es plus propriétaire de rien ?» Les données que tu envoies, les données qui sont recueillies, sont traitées par les géants du big data, bientôt par les géants de l'intelligence artificielle, ouais, et tu perds totalement la maîtrise de tes productions. Ça, c'est l'inverse du low-tech.
1: Un avis
3: Oui, non, j'allais venir justement sur la question de l'IA, en fait, qui est la suite de ça, en fait. C'est-à-dire que c'est une dépossession, et on rejoint sur la question de l'énergie, parce qu'en fait, l'IA est quelque chose qui fonctionne aujourd'hui avec une dépense d'énergie prodigieuse. On revient à ce que vous disiez, qu'aujourd'hui, aucune énergie n'en remplace une autre. En fait, on les additionne pour et on a besoin de les utiliser. On ne sait pas si c'est l'IA qui est née parce qu'on avait beaucoup plus d'énergie ou si on a commencé à créer encore plus d'énergie parce qu'on avait cette IA à nourrir. Enfin bref, en tout cas, c'est lié. On n'est pas du tout dans un mouvement de sobriété tel qu'on a pu le penser dans les années 90 ou 2000 en disant que peut-être qu'on allait arriver à ça, notamment à cause du pic de pétrole, notamment parce qu'il y avait une prise de conscience des populations, en tout cas en Occident, de revenir à une sobriété. Là, on est vraiment engouffré dans une nouvelle surdépense d'énergie que sont ces data centers en fait et qui nous rendent encore plus prisonniers en fait justement quoi de cette énergie dépensée quoi.
1: Oui. Malgré tout sur le modèle agricole parce que c'est un thème de fond de cette émission, voyez-vous justement un changement profond qui pourrait en passer par l'adoption des low-tech et pourquoi pas aussi de la robotisation miniature. C'est-à-dire que on imagine une addition, enfin en tout cas c'est pas ce dont je rêve, mais par pragmatisme on se dit mais est-ce que on ne doit pas utiliser le meilleur des deux technologies, c'est-à-dire la technologie la plus miniaturisée et la plus intelligente, la plus efficiente, associé à justement du low-tech. Je pense à un exemple tout à fait hors agriculture, comme les tondeuses à gazon. Voilà, les tondeuses à gazon, on peut pas dire que ce soit... c'est tout le monde se fait une idée. Et en fait, grande révolution dans le monde de la tonte. On passe du tracteur, qui se rapproche en fait du tracteur agricole en miniature, et on passe en quelques années au robot. Au robot avec une limite. C'est-à-dire qu'on définit la périphérie et le logo est le robot est limité à cette surface. Donc c'est encore, je dirais, assez rustique comme système. Et là, en l'espace de quelques années, mais quand je dis quelques années, c'est 4 ou 5 ans à peine, on est passé à des robots qui intègrent de l'IA et qui reconnaissent les plantes.
0: Qui reconnaissent les fleurs.
1: Ouais, qui reconnaissent les fleurs. Alors, est-ce que l'on pourrait imaginer une agriculture qui tendrait vers ça? Je pense aussi à un autre exemple, le vélo. qui, simplement associé à une batterie, qui est quand même de la high-tech, se retrouve avec une nouvelle ère où l'adoption du vélo est beaucoup plus universelle, ou en tout cas donne la possibilité d'être beaucoup plus universellement utilisé.
3: Alors. Oui, mais quand vous parlez de robotisation pour l'agriculture, ça consisterait en quoi, en fait?
1: Ce sont
3: des choses qu'on peut fabriquer localement, qu'on peut réparer encore une fois localement, qu'on peut recycler, etc. Ou ce sont des choses extrêmement complexes
1: Par exemple,
3: qui rendent encore dépendant en fait l'agriculteur de.
1: Alors ça dépend
3: des fabricants, des fournisseurs.
1: Je pense à toutes ces informations fines, ou en tout cas qui peuvent être traitées par robot, plutôt que de se dire qu'on a un recours aux pesticides, fongicides, etc. C'est une sélection qui pourrait être beaucoup plus fine. Parce que précisément, enfin, on sait que maintenant il y a déjà des robots qui existent sur le marché et qui ont des robots récolteurs. Alors, je ne dis pas que.
3: Mais leur robot, il fonctionne avec quelle énergie en fait et quelle dépense d'énergie? Parce que c'est encore une fois une question, s'il y a de l'IA dedans en fait, quelle énergie ça va dépenser? Et à l'autre bout du monde, en fait, on est peut-être en train de forer pour nourrir votre robot en données, pour que vous ayez l'impression, vous, dans votre jardin, que c'est un robot intelligent et low-tech qui respecte la fleur et le hérisson, ce qui est très bien en soi. Le problème, c'est comment on le fait fonctionner, en fait, et quelle dépense cachée d'énergie ou de matériaux il y a là-dedans aussi, parce qu'en fait, quels métaux rares ou pas vous utilisez, enfin bref, c'est une chaîne extrêmement longue et complexe qu'il faut étudier.
1: Je le conçois très bien, mais on voit aujourd'hui qu'il y a une acceptation, par exemple, des voitures ultra complexes. Et pourtant, les voitures ne rendent pas tellement plus de services qu'elles n'en rendaient dans les années 70. Et aujourd'hui, pourtant, on voit sur le marché des véritables robots roulants qui ont une durée de vie beaucoup plus courte, puisque il faut presque, je dirais, elles sont dans une logique d'obsolescence programmée, mais beaucoup plus informatique qu'en termes de résistance. Aujourd'hui, la durée de vie, à mon avis, d'une voiture doit avoisiner 10 ans, alors qu'on pouvait très bien concevoir autrefois des voitures qui duraient beaucoup plus longtemps, en tout cas en moyenne.
3: Mais peut-être que la voiture, ça relève aussi de la dépense somptuaire, et c'est aussi de la démonstration en fait, d'avoir une belle voiture qui vaut tant, etc., et qui est un objet technologique, et que la jouissance se passe là-dedans en fait, beaucoup plus que...
1: On peut peut-être quand même l'usage, l'utile va primer sur justement la représentation. On voit bien d'ailleurs que dans certains cas, le fait d'utiliser un vélo est beaucoup plus valorisant que de se déplacer en gros SUV. Tout électrique.
3: Ça dépend des régions de France et des classes sociales et des
1: Je parle d'une tendance en fait. C'est vraiment, disons que le vélo n'est plus appréhendé comme une honte en se disant on roule à vélo parce qu'on n'a pas les moyens de rouler en voiture. Donc c'est vrai qu'il y a mais je pensais surtout à l'agriculture et quel avenir justement voyez-vous Hervé dans cette agriculture qui redeviendrait locale.
0: Le grand débat, je pense, pour l'agriculture depuis maintenant plusieurs décennies, c'est où vont les marges et qui contrôle. On est passé d'une agriculture qui assurait une existence, j'ai envie de reprendre les mots du général de Gaulle, qui assurait une existence mesurée mais convenable à la grande majorité de la population agricole, à une agriculture qui assure des revenus très confortables à quelques dizaines de milliers d'agriculteurs, et qui laisse plusieurs centaines de milliers d'agriculteurs, il en reste à peu près 400 000, qui en laisse au moins 200 000 dans des situations financières extrêmement difficiles, nécessairement le double emploi, et quelquefois à peine un SMIC agricole, compensé par des petits travaux ou par d'autres services. C'est pas un modèle durable. Ce modèle traduit quoi? Il traduit pour moi le déplacement des marges. Les marges sont déplacées de l'agriculteur producteur vers le machinisme agricole, vers le banquier qui prête, vers la coopérative. Et puis ça s'est déplacé aussi vers le distributeur, et in fine, ça se déplace vers le financier. Et je pense que c'est l'une des grandes questions que posent les stratégies, les soi-disant stratégies européennes pour l'agriculture. C'est le grand sujet qui est posé aujourd'hui dans les évolutions de certains partis politiques par rapport à l'agriculture, disant il faut assurer notre sécurité alimentaire, il faut assurer la puissance alimentaire de la France, donc allons plus loin vers l'industrialisation, plus loin vers les grandes exploitations. J'entendais ce débat au sujet des poulets. puisqu'on est, on importe des poulets lavés au chlore, nourris, sevrés d'antibiotiques, etc. Ben, en France, libérons les choses et créons des poulaillers de 300 000 poules. Simplement, il faut voir les conséquences et est-ce que c'est réellement la viande et la qualité de viande que les Français souhaitent? Pourquoi j'évoque cela? Parce que ce sujet de déplacement des marges me paraît absolument considérable. On a abandonné un modèle traditionnel d'agriculture, sauf dans les fantasmes des visiteurs des salons d'agriculture, pour aller vers les modèles dénoncés avec beaucoup de force par Robert Kennedy Jr. aux États-Unis. Savez-vous qu'aux États-Unis, plus de 60 à 70% de la viande est contrôlée par 5 firmes, dont 2 d'ailleurs sont contrôlées par la Chine? Est-ce que c'est acceptable que l'essentiel de la nourriture soit contrôlé par une poignée de grandes firmes mondiales? Tout le monde pense à Cargill et quelques autres. Si on refuse ça, il faut nécessairement trouver les moyens de financer de manière convenable, en assurant des revenus décents, à la petite propriété agricole. Mais qu'est-ce qu'on a dit quand on a dit petite propriété agricole? On a dit propriété. Et là, je vais revenir à vos robots tondeurs ou robots agricoles. Je vais revenir à mon tracteur piloté par satellite. La question, c'est qui contrôle l'information? Si votre information est entièrement pilotée, ce qui est le cas d'une partie des tracteurs, par Google, si votre information est entièrement pilotée par les sociétés d'Elon Musk, vous n'êtes plus propriétaire récoltant, vous n'êtes plus agriculteur, vous êtes quelque part le manœuvre d'Elon Musk ou de Google. Cette question de la propriété me paraît essentielle. On l'a raté dans le domaine des semences de ferme et des variétés population. Savez-vous que le Grenelle avait voté, le Grenelle de l'environnement 2007-2010, avait voté à l'unanimité la liberté. Vous avez des plants de tomates. Vous étiez libre de passer des semences ou des plants à votre voisin et vous étiez libre, dans des limites évidentes, de les vendre. Un certain Bruno Le Maire, à l'époque ministre de l'Agriculture, a refusé de signer les décrets d'application. Donc aujourd'hui, la quasi-totalité des semences, dont certaines sont là depuis des siècles, la quasi-totalité des variétés végétales ou animales qui sont endémiques à un territoire, adaptées à un territoire, elles sont placées sous le contrôle de l'industrie. Et vous ne pouvez les vendre, vous ne pouvez les commercialiser qu'en payant une redevance aux propriétaires du vivant. Ça, à mon avis, c'est la dépossession majeure de l'agriculture française aujourd'hui. Elle est malheureusement encouragée par les industriels, elle est malheureusement encouragée par le système bancaire, elle a été, je crois que ça change, malheureusement été encouragée par les écoles d'agriculture et les chambres d'agriculture, mais il faut bien voir que c'est un gigantesque mouvement de dépossession au profit des semenciers, des chimistes et des grands commerçants du vivant.
1: Et laissez-vous dans ce schéma justement qui semble inexorable vers on imagine même que les grands céréaliers finissent par être les victimes de cette globalisation, ou en tout cas de ces énormes groupes internationaux qui deviennent possesseurs également de ces terres. Alors que pensez-vous de la paysannerie? Puisque j'ai l'habitude, lorsque je ne tiens pas le rôle d'animateur, de rappeler qu'il y a deux mondes agricoles. Il y a celui de la paysannerie et celui des exploitants agricoles. Et je fais bien une différence entre les deux.
0: Celui de la paysannerie, c'est la tenue des territoires. Elle est en train de reculer. Il ne faut pas se voiler la face. Elle est en train de reculer considérablement. Elle recule aussi considérablement avec les limites mises aux primes à la transition en bio. Il y avait de grands projets, notamment pour faciliter l'installation de femmes qui veulent aller vers l'agriculture. Ces projets n'ont pas reçu les financements qui étaient annoncés. Donc globalement, par exemple, sur la question d'une exploitation respectueuse des territoires, respectueuse des variétés d'origine sur ce territoire, qu'on appellera agroforesterie, qu'on appellera permaculture, etc., nous ne sommes pas en progrès, nous sommes en régression sensible en France. Jacques, je pense que...
3: Avec la collaboration j'ai découvert ça récemment, sur le bio, la régression est due aussi aux marges que font les grands distributeurs qui se sont permis de faire des triples marges, en fait, sur le bio, en se disant que le consommateur final allait payer beaucoup plus cher parce que de toute façon il était prêt à payer, en fait, alors qu'il ne faisait pas de marge sur l'agriculture, disons, industrielle et conventionnelle, ce qui est vraiment un scandale, c'est-à-dire que ils sont gavés là-dessus. Et en plus, quand la vraie question, je pense, de la paysannerie, c'est aussi la question du nombre d'êtres humains qu'on trouve dans nos campagnes aussi. Donc, si une agriculture qui n'est plus pilotée qu'à distance par des robots, des machines qui vont toutes seules, en fait, c'est inintéressant. En fait, on s'en fiche. Enfin, dans ce cas-là, on a des champs qui produisent tout seuls et nos campagnes ne sont plus vivantes et il n'y a plus de paysans du tout et plus personne ne vit.
1: Il n'y a plus de village.
3: Plus vous mettez de robots, moins vous aurez, à mon avis, de main-d'œuvre, de personnes qui travaillent là-bas. Donc, je pense que le vrai nœud de la chose, c'est d'essayer d'inciter des gens à vouloir être des paysans ou des agriculteurs, en fait, aujourd'hui, notamment les femmes, comme vous le disiez, enfin voilà, ou les enfants qui n'osent pas reprendre les exploitations de leurs parents, etc. Je pense que c'est la désertification qui est le vrai souci.
1: Enfin, c'est vrai que mais lorsque
3: comment les inciter, en fait, alors qu'ils n'ont pas de revenus suffisants, alors qu'ils sont méprisés, alors qu'ils sont voilà.
1: Alors j'ai l'impression qu'en France, ça n'est pas le fait de les encourager qui soit important, c'est d'éviter de les décourager.
3: Oui.
1: C'est-à-dire que ceux qui émergent se plaignent non pas simplement des normes, mais beaucoup plus de la défiance de tout un paysage administratif d'une complexité absolument délirante, mais qui ouais, devient
3: des choses
1: non
3: comme
1: pas
3: les évidentes, comme les affaires mais... aussi qui sont des mafias. Enfin voilà.
1: Oui, alors ça pour l'attribution des terres.
3: Oui, voilà. Oui.
1: Et qui vont avoir une politique, oui. Effectivement, de distribution des terres
3: c'est
1: en priorité.
3: Visible, oui.
1: À ceux qui en est déjà, oui. Qui en sont déjà propriétaires de
0: centaines.
3: Voilà, c'est ça.
1: Oui, c'est la concentration. Alors dans ce justement dans cette perspective, est-ce qu'il y a malgré tout un espoir, parce que voyez-vous en fait une raison pour laquelle cette paysannerie pourrait malgré tout résister? Parce qu'on a le sentiment quand même qu'il y a un soutien populaire, mais...
0: Une raison d'espoir, c'est qu'il y a un fort intérêt de jeunes qui surprend y compris les professionnels des milieux agricoles, les coopératives, etc., qui voient arriver des jeunes, souvent de milieux urbains, nombre de femmes d'ailleurs, désireux de s'installer. Je pense qu'aujourd'hui, il n'y a pas les bonnes réponses. Vous avez évoqué la grande question des affaires qui favorisent la concentration. Je pense que le milieu agricole traditionnel, il ne faut pas se raconter l'histoire, n'est pas nécessairement très favorable aux jeunes qui viennent de milieux urbains s'implanter et on ne leur réserve pas nécessairement des bonnes surprises.
1: Oui,
0: c'est un milieu rude, c'est un milieu généralement extraordinairement conscient de ses intérêts, oui. C'est un milieu aussi assez conservateur, il y a ceux qu'on connaît et il y a ceux qu'on ne connaît pas, et on ne va pas faciliter la vie de ceux qu'on ne connaît pas, il ne faut pas se raconter l'histoire là-dessus. Sûr. Mais il y a un intérêt de nombre de jeunes pour s'installer et s'installer professionnellement. C'est pas les gens qui vont garder des chèvres dans l'Arzac après 68. C'est des gens qui ont envie de monter une exploitation, souvent spécialisée. Certains ayant une bonne formation économique, très conscients des réalités économiques, ayant accompli le parcours du combattant d'acquérir les diplômes qui permettent d'exploiter. Et ça, c'est une source d'espoir. La seconde source d'espoir, très clairement, c'est la conscience de la population. On a quand même, toutes les enquêtes le montrent, on a quand même de vrais sujets d'inquiétude dans la population sur la qualité sanitaire des aliments, sur le goût des aliments, sur le fait que les tomates standards qui ont des couleurs merveilleuses et les gardent pendant une semaine, peut-être que c'est au détriment du goût. Peut-être qu'il y a des fruits et des légumes qui ont un moins bel aspect, mais qui en revanche éclatent de saveur et de goût. Là, il y a une prise de conscience assez forte. Je pense qu'on pourrait voir sur les différents produits alimentaires un peu la conscience qu'il y a eu sur le vin. On en consomme moins, mais vous savez que la consommation a beaucoup évolué en qualité. Et que dans des lieux qui n'y étaient pas habitués, on voit des gens consommer des bouteilles de vin. Alors, ils en consomment beaucoup moins, mais pour des prix unitaires bien supérieurs à ce qui était le cas. Je pense qu'il y a des raisons d'espoir, mais ne rêvons pas aux directives européennes, ne rêvons pas dans les grands plans nationaux. Ça passera d'abord par la conscience du consommateur et par la demande du consommateur. Je constate autre chose pour en revenir. J'étais sur des marchés en Bretagne, à Landivisio, à Carantec, à Roscoff. L'afflux et le succès des marchés est sidérant, qui n'abaissent pas leurs prix, je dois le dire. J'ai été étonné par certains prix. Mais c'est très clair que ceux qui font le choix des marchés locaux avec la garantie de produits locaux, bon, évidemment, à Roscoff, l'artichaut breton, évidemment, tous les produits, mes amis de la SICA Saint-Paul, évidemment, de Prince de Bretagne, etc., ça marche. Mais il y a un vrai goût, et pas seulement des touristes, aussi d'habitants locaux pour les produits de mon territoire. C'est toujours meilleur quand c'est consommé là où c'est produit.
3: Ah oui, parce que
0: il y a une conscience et il y a un mouvement probablement qu'il faut étendre et qu'il faut aider.
1: Ah oui, alors c'est vrai que derrière ce il faut avec des majuscules, se cache, je dirais, un discours, mais souvent un encouragement purement formel. Et je dirais qu'il y a consensus sur le constat, Mais ce qui sous-tend en réalité les véritables politiques reste, c'est comme un organe de pouvoir, mais un organe de pouvoir trop profond, et on se demande si justement localement cette aspiration malgré tout gagnera. Alors nous avons droit à un autre message, toujours de Madame Plukelec, qui nous signale que vous mettez en application pendant l'émission ce que dit Rockefeller, on tient les nations par l'énergie et les peuples par la famine. Excellente émission profonde et précise. Donc, merci à vous deux.
0: Alors ça, je souligne ça parce que ça a été repris par Kissinger. Il est très clair que le sabotage de Nord Stream 2, etc., ça a été le moyen d'accentuer la soumission de l'Europe.
1: À qui l'attribuez-vous ?
0: Il est très clair que ces sujets d'organiser la faim, puisqu'on va avoir des problèmes de retour de la famine à la suite du blocage du détroit d'Ormuz, parce que les conséquences vont se sentir pendant des mois, notamment sur l'engrais. Pour faire simple, la première usine d'engrais durée dans le monde, qui est utilisée comme les phosphates, c'est un engrais azoté par l'agriculture, notamment en Asie du Sud-Est, la première entreprise mondiale durée a fermé ses portes, ne produit rien. Ça veut dire que dans un certain nombre de régions en Asie, on ne pourra pas avoir les récoltes de riz qui sont annoncées.
3: Et c'est là, surtout l'Asie qui est touchée d'ailleurs.
0: Oui. C'est toute l'Asie qui est touchée.
3: L'Europe est assez épargnée pour l'instant.
0: L'Inde ayant accepté de payer 2 ou 3 fois le prix moyen de l'urée au cours des dernières années pour avoir des réserves qui sont des réserves vitales. On voit à quel point la dépendance à la grande exportation et la dépendance à la mondialisation des échanges est en fait une source de risque absolument considérable.
1: Jacques ?
3: Oui, moi ça me faisait penser à ce livre, j'ai déjà parlé ici, de Arnaud Aurin, qui est sorti il y a 1 an et demi, qui s'appelle Le Monde Confisqué, quoi. C'est un essai sur le capitalisme de la finitude, dit-il, enfin voilà, et où il montre comment on est revenu à une époque où c'est celui qui contrôle notamment les grandes routes maritimes, en fait, qui contrôle le capitalisme et le monde en général. Disons, sa théorie, c'est que les grandes périodes de libéralisation où tout était libre, toutes les routes étaient libres, sont assez rares dans l'histoire de l'humanité, et que là, on en est sorti. Voilà. Et le détroit d'Ormuz, enfin, est un cas absolument d'école, en fait, voilà, sous nos yeux, quoi, qui est en train de se passer. Quoi. D'où le génie iranien, d'ailleurs, s'est manifesté, je trouve.
1: Ah, très bien, mais développé.
3: J'ai aucune, comme tout le monde, je n'ai aucune appétence pour ce régime. Ce régime-là, genre, je parle du génie qu'ils ont trouvé juste à, voilà, en bloquant ce détroit, en fait, à mettre à mal leur adversaire, qui est pourtant la première puissance mondiale militaire encore aujourd'hui. Voilà, ils sont plutôt en position de force, me semble-t-il, pour négocier, malgré, enfin, on sait pas ce que dit Donald Trump, il a dû changer déjà 12 fois pendant l'émission, en fait,
1: les États-Unis sont à lion blessé.
3: Il va rebombarder ce qu'il a gagné, ce qu'il va rebombarder. Voilà. Mais donc, là, ils ont manifesté, je trouve, un génie géographique assez incroyable, en fait. Voilà.
1: Ouais. Alors, c'est justement, on se dit, mais c'est la véritable promotion, justement, de ce modèle local, qui est, enfin, il y a une relation de cause à effet involontaire de la part de ce théâtre géopolitique, et qui est peut-être la meilleure promotion en ce moment, ou plutôt l'occasion, justement, de ce changement. Là, on parlait justement du low-tech. De la low-tech, et je m'interrogeais sur le fait que la low-tech soit si peu adoptée. Enfin, à tel point qu'aujourd'hui, quand on voit, quand on parle de tech, tout simplement, eh bien finalement, on suggère la high-tech en soustrayant totalement l'existence même de la low-tech, mot d'ailleurs très peu connu.
0: Alors, tout à fait. Faut pas se cacher, je crois, les enjeux de pouvoir. On commence heureusement à avoir quelques réactions en Europe, et notamment en France, sur notre dépendance ahurissante à l'égard du big data, à l'égard de l'IA, à l'égard des systèmes d'information américains. Le meilleur exemple étant que notre unité de sécurité intérieure, la DGSI, est sous-traitée ces systèmes d'information à Palantir, dont on sait que Palantir, c'est une émanation directe de la défense et des systèmes de renseignement américains. C'est juste, cette dépendance consentie est juste sidérante. Elle est tout aussi sidérante pour l'agriculture française. Je le répète, il y a aujourd'hui dans les grandes exploitations françaises nombre de robots, précisément, nombre de systèmes qui nourrissent la terre d'engrais divers et d'intrants, totalement pilotés sur la base de données, sur la base de données géographiques, sur la base de données météorologiques depuis les États-Unis. Cette dépendance me semble aberrante. Je crois qu'il y a une prise de conscience qui est en train de se dérouler. La low-tech, c'est la safe-tech. La low-tech, et moins il y a de numérique, plus vous êtes en situation de contrôler ce qui se passe. Je pense que c'est quelque chose de très important parce que la puissance gagnante, pour moi, il n'y a aucune ambiguïté. La puissance gagnante, ce n'est pas la puissance qui a choisi le big data, la manipulation des systèmes d'information, une économie de services et de l'argent et de la finance, États-Unis. C'est une économie qui a choisi l'industrie et l'énergie. C'est-à-dire, la réalité des choses, c'est l'économie chinoise. Et je pense que c'est très important parce qu'aujourd'hui, les choses sont absolument claires pour moi. Le balancement du pouvoir, il se fait totalement en faveur du sud-est asiatique et évidemment de la Chine.
1: Ah ben merci, ce sera d'ailleurs la phrase de conclusion. Mais avant, je me dois de parler, malgré tout, d'un livre qui nous a été mis entre nos mains, qui a été mis entre nos mains par Jacques, Léon XVI, Magnifica Humanitas. Pardon, Léon XIV, oui, que je raconte. Je vous laisse vous en dire
3: un mot. C'est l'encyclique du pape sur la question de l'IA qui vient de paraître et qu'on a publié donc aux éditions de la 11e heure, que j'ai l'honneur de diriger, voilà, avec une postface de Jean-Pierre Dupuis notamment, qui est un grand scientifique. Voilà.
1: Eh bien, merci. Eh bien, je vous dis, je rends l'antenne et je vous dis bonsoir et merci beaucoup à vous deux.

0: 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À suivre dans quelques instants le programme de la nuit de Radio Courtoisie, suivi d'une demi-heure musicale consacrée aux symphonies de Mozart.
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0: Et voici donc le programme de Radio Courtoisie. Tout à l'heure à 21h30, vous pourrez écouter le libre journal de la dissidence musicale dirigé par Thierry de Cruzy. Trois sujets pour cette émission: actualité des fronts musicaux, la musique alternative italienne et une présentation du site d'archives sonores Phonobase. À 23h, notre soirée musicale consacrée ce soir à la 9e symphonie de Beethoven. À minuit, rediffusion du libre journal de Pascal Lassalle de ce midi consacré au gauchisme, anthropologie d'un courant idéologique hégémonique. À 2h, rediffusion du libre journal de Lucien Rabouille d'hier soir consacré à une œuvre pour plusieurs vies pour la réédition de Charles de Gaulle, L'angoisse et la grandeur. À 4h, rediffusion des neiges du Kilimandjaro dirigée ce soir par Marc Bessou intitulé Je vous écris d'Asie. Et puis à 5h, rediffusion des pâturages du ciel dirigée ce soir par Tanguy de Vienne de Dallas à Hormuz, l'histoire d'une dépendance à un flux constant de pétrole. Voici donc pour le programme de Radio Courtoisie. Je vous souhaite une excellente soirée en notre compagnie. Il est 21h.
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0: Et tout de suite, nous faisons une pause musicale consacrée à deux symphonies de Wolfgang Amadeus Mozart. Nous les entendrons toutes deux interprétées ici par la Staatskapelle de Dresde, placée sous la direction d'Otmar Suitner. Elles sont tirées d'un disque compact des éditions Berlin Classique. Voici donc les symphonies numéro 28 en ut majeur Köchel 200 et numéro 29 en la majeur Köchel 201 de Mozart.

0: sur Radio Courtoisie. Notre pause musicale était à l'instant consacrée à deux symphonies de Wolfgang Amadeus Mozart. Nous avons entendu tout d'abord sa symphonie numéro 28 en ut majeur, Köchel 200. Puis à l'instant, nous écoutions le premier mouvement de sa symphonie numéro 29 en la majeure, Köchel 201. Toutes deux interprétées ici par la Staatskapelle de Dresde, placées sous la direction d'Otmar Suitner. Ces symphonies de Mozart étaient tirées d'un coffret de disques compacts Berlin classique. Et à suivre dans quelques instants, le libre journal de la dissidence musicale dirigé par Thierry de Cruzy.
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0: Je vous rappelle que tout à l'heure, à 23h, notre soirée musicale sera consacrée à la 9e symphonie de Beethoven. Et tout de suite, voici donc le libre journal de la dissidence musicale dirigé par Thierry de Cruzy. Trois sujets pour cette émission, actualité des fronts musicaux, la musique alternative italienne et une présentation du site d'archives sonores Phonobase. Attention, vous ne pourrez pas intervenir au cours de cette émission, mais vous pouvez nous écrire à l'adresse courriel courtoisie@rc.fr. Je vous souhaite une très belle soirée à l'écoute de Radio Courtoisie, il est 21h30.
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Bonsoir chers auditeurs de Radio Courtoisie, vous écoutez l'émission Dissidence Musicale présentée par Thierry de Cruzy. Après l'actualité sur les fronts musicaux, je recevrai Angelo Seminara, nationaliste italien, ingénieur qui a... J'ai merdé. Ouais. Je me suis sauté une ligne, je ne sais pas pourquoi. Oh. C'est bizarre, mais ça, ça va pas. Non, il n'est pas ingénieur. Non, Bonsoir, chers auditeurs de Radio Courtoisie. Vous écoutez l'émission Dissidence Musicale, présentée par Thierry de Cruzy. Après l'actualité sur les fronts musicaux, je recevrai Angelo Seminara, nationaliste italien, pour une présentation de la chanson alternative italienne, puis Henri Chamou, un ingénieur qui a collecté les premiers enregistrements sonores et créé un site où ils sont accessibles. Pour suivre au quotidien l'actualité des fronts musicaux, je vous invite à rejoindre mon canal Telegram Front Musical. Alors, on commence le 15 mai par moins 20 degrés. Une rave party légale en Lozère a lieu dans la pluie et le froid. Des cas d'hypothermie, 120 gendarmes sont sur place et appellent les secours. Ces gentils petits gaulois des villes sont contre le capitalisme, le patriarcal réchauffement climatique, mais aucun n'est capable d'allumer un feu. Ces traves ont été empêchées ce même week-end, pour vous donner une dimension du phénomène. Dans la nuit du 22 au 23 mai en Auvergne, près de 1000 personnes et 400 véhicules rassemblés pour une rave party illégale sur la propriété d'une éleveuse de chevaux. Les écolos ne bougeront pas. Comme le remarque le site Brésinfo, la gauche qui décide de ce qu'il faut dénoncer, les tranquilles banquets du canon français, jamais les ravages des rave parties. Sans lien, mais pour la pause musicale, j'évoque Christine Cotton. Elle avait publié une étude sur les vaccins Pfizer. Elle s'est suicidée le 2 juin pour mettre fin aux douleurs physiques qu'elle subissait et qu'aucun traitement ne pouvait atténuer. Elle a écrit les paroles de cette chanson « Le Nouveau Monde ».

faire brûler pour m'enlever. Affaire Patrick Bruel. Le chanteur est accusé de violences sexuelles depuis 2019. 10 plaintes ont été déposées contre lui, dont celle de l'animatrice Flavie Flamand. Tout avait commencé par un article de Mediapart le 18 mars. Le 19 mai, la chanteuse Nina Gwern déclare qu'en 2015, lors du tournage d'une émission télévisée, une consigne stricte circule au sein de son équipe, interdiction formelle de laisser Nina seule avec lui. Le 20 mai, Emmanuel Grégoire, le nouveau maire de Paris, déclarait sur France Info que le chanteur devrait faire une parenthèse dans sa carrière le temps que la justice soit rendue. M6, en reportage dans la salle où il se produit, montre que son public ne semble pas s'en inquiéter. Pour l'avocat du chanteur, on ne peut pas être serein lorsque vous avez une accumulation d'accusations. Le 21 mai, la pression monte et les premières annulations de concerts sont annoncées. Patrick fait la couverture des magazines, Closer, Téléstar titre que le monde du cinéma brise le silence avec cette déclaration en une « Jamais laisser une femme seule avec Bruel ». Sur CNews, l'avocate Nawa El Haïté prend sa défense. Celui qui doit faire le choix d'aller ou non au concert de Patrick Bruel, c'est le public. Toujours le 21 mai, dans le Figaro, Zemmour soutient le chanteur. La justice, ça veut dire une procédure. Sur BFN, Marine Le Pen considère que Patrick Bruel peut donner des concerts, mais personne n'est obligé d'aller les voir. Il y a un principe fondamental dans le droit, c'est la présomption d'innocence. Le 24 mai, sur Europe 1, Finkielkraut prend aussi la défense du chanteur. S'il est présumé innocent, la ferme. En 2009, il avait déjà pris la défense de Polanski en affirmant sur France Inter « Polanski n'est pas pédophile ». Le 28 mai, sur CNews, le journaliste de Frontières Eric Tegner affirme « J'ai envie de me porter au soutien de Patrick Bruel ». Toujours le 28 mai, la une de Paris Match titre avec le portrait du chanteur « Je sais que ma carrière est terminée ». Le 29 mai, les féministes interrompent sa pièce de théâtre. Le même jour, 20 minutes annonce « Le chanteur annule ses concerts dans tous les festivals de l'été ». La justice ne s'est toujours pas prononcée. Sur le plateau de RMC le 30 mai, Stel Denis déclare « Si on commence à arrêter de diffuser les chansons de Patrick Bruel, ça va être très compliqué », après avoir constaté que Nagui les a déjà écartées. Le 31 en Belgique, la Libre titre que Patrick Bruel n'envisage pas du tout de mettre fin à sa carrière. Le 3 juin, sur le plateau de France Info, une journaliste affirme que pour Patrick Bruel, tout le monde savait. Si tout le monde savait, pourquoi France Info n'en a jamais parlé? Explication, tout le monde avait peur de perdre quelque chose. Le 8 juin, Bruel est placé en garde à vue. Les scandales ne sont pas terminés. Le chanteur Bruno Monero, qui est passé par les émissions de télé-réalité, a déclaré à propos de The Voice Kids. Il y a un directeur de casting qui se tape tous les gamins mineurs auxquels il promet des carrières et des émerveillements. C'est toujours le même, tout le monde le connaît. À côté de ce qui se passe là-bas, Epstein, c'est un ange. La mèche est allumée. Et ce n'est qu'une question de temps avant que la vérité n'explose aux yeux du public. En 2010, déjà, le chanteur Hervé Villard déclarait au micro de RMC « Des pédophiles, il y en a plein chez les politiques et les juges ». Pause musicale avec la chanson « Macron, l'intraitable du balcon » par les chanteurs anonymes.

L'industrie musicale est une structure protéiforme qui se développe depuis la commercialisation des premiers enregistrements. Tel un rhizome, elle absorbe toutes les technologies depuis le cylindre, la radio, les micro-sillons, la télévision, le CD et maintenant le numérique pour générer toujours plus de revenus et surtout éliminer tous les répertoires vivants, traditionnels, classiques et liturgiques. La technologie commande la musique. Et les ingénieurs du son sont très performants. Il y a 25 ans, avec Britney Spears, ils ont adopté la voix d'enfant, aussi appelée « baby voice ». Elle donne l'illusion de l'intimité et ses vendeurs. Sauf que ce qui sonne comme une confidence spontanée au micro est souvent le fruit d'un travail d'ingénierie sonore et de direction artistique millimétrée. Tout est faux, trafiqué, artificiel. L'objectif est d'accrocher l'oreille pour créer l'emprise. Alors, les musiciens sont engagés, c'est politique. Sur France Info, le 22 mai, Pascal Obispo affirme « Nous, les chansonniers, nous sommes les résistants de la République ». WFM rapporte que Bruce Springsteen reçoit de plus en plus de menaces de mort à cause de ses déclarations politiques. Il débute une tournée et les messages haineux, c'est aussi bon pour la promo. Sur France Culture, le musicien de l'Ultrascore, Christophe Chassol, affirme « La gêne, le malaise, les super connards, les portraits des racistes, c'est ce qui déclenche en moi le rire. J'aime bien quand l'humour fait chuter les rois, les fait tomber de leur piédestal. La musique est bien un agent d'influence. » Après Delphine Ernotte et sa plainte contre la chanson de Patrick Sébastien, Jordan Bardella attaque le rappeur Soli pour sa chanson « Facho K.O. ». The Time of Israel présente le livre de Daniel Rachel, sorti en février, qui est la première histoire complète de l'obsession de l'industrie musicale pour le nazisme. Il reproduit les dessins de Hitler faits par John Lennon quand il était enfant, cite David Bowie qui demandait à son décorateur de s'inspirer des rassemblements de Nuremberg, rappelle Sylvie Schuss et son t-shirt à swastika, Roger Waters en uniforme nazi. Tout cela est connu et montre que l'industrie musicale utilise sans problème ses accessoires politiques. Pour l'auteur, l'industrie musicale doit faire face à ses lacunes, s'opposer aux persécutions et remédier à ses failles historiques. Sinon, le rock'n'roll ne sera plus à l'avant-garde de l'esprit révolutionnaire. L'auteur entretient ainsi la fiction du rock agent subversif, alors que le rock n'a jamais été qu'un agent d'influence destiné à remplacer les repères musicaux traditionnels par ceux du mondialisme. Tout expliqué dans mon livre « Démondialiser la musique » paru en 2022 à la Nouvelle Librairie. Pause musicale, je vous invite à écouter l'hymne métal de la colère « Regarde ta cité tomber ».

Alors, le 20 mai, The Times of Israel révèle que la France insoumise veut l'annulation d'un concert de la DJ juive Barbara Butch à Grenoble au motif qu'elle a signé une pétition de soutien à la loi Yadan qui veut criminaliser tout soutien au peuple palestinien. Le parti de la gauche radicale relance une campagne contre la DJ des JO. En effet, elle a touché plus de 40 000 euros pour être directrice artistique de la Nuit Blanche à Paris. Son projet est de créer une espèce de chant vibratoire d'amour. Son entretien sur France Info ne rentre pas dans les détails du concept. Son programme a été jugé blasphématoire et 50 fidèles catholiques sont intervenus à l'église Saint-Laurent à Paris pour protester en chantant le rosaire. 6 d'entre eux ont été emmenés en garde à vue et relâchés après 48 heures. Ils ont montré aussi que le chant peut être une arme. Pour mesurer l'emprise de l'industrie musicale, les chiffres des ventes sont éloquents. Les 10 groupes de rock qui ont vendu le plus d'albums de tous les temps totalisent plus de 2,5 milliards d'albums vendus. Ils relèvent l'emprise du rock sur les populations occidentales. Autre exemple, chanté par la colombienne Shakira, Day Day, l'hymne officiel de la Coupe du Monde 2026, a été lancé par les stars du ballon. Le clip vise les milliards de vues. Le précédent, Vaca Vaca, avait dépassé 4,5 milliards de vues sur YouTube. Sur RTL, Aya Nakamura est présentée comme la reine de France de l'industrie musicale, car elle reste l'artiste francophone la plus écoutée dans le monde. Il faut une énorme puissance technologique pour imposer une telle nullité musicale en faisant croire au génie, alors que c'est laid à écouter et à regarder. Enfin, c'est mon point de vue. Il faut suivre le grand remplacement musical. Cette année, Uravena, un des groupes de métal polynésien, est invité au Hellfest, une consécration. Ainsi, les troupes d'occupation culturelle mondialiste ont conquis la Polynésie. En Bretagne, le Télégramme nous apprend que le rappeur Medine va remplacer Kerry James au festival Les Galettes du Monde, à Sainte-Anne-d'Auray. Il ne chantera pas les cantiques de ce sanctuaire marial, objectif du plus grand pèlerinage de Bretagne depuis 400 ans. Organisée par la mairie de Narbonne, la Tempora 2006 s'ouvrira avec Balaké Sissoko et la kora, un instrument de la culture mandingue, un cousin de la harpe éloignée. La 16e édition de ce festival itinérant de musique actuelle d'ici et d'ailleurs est déployée dans les villages de la région pour une ode à la migration entre blues touareg, musique urbaine brésilienne et rock psychédélique auvergnat. Eve de Souche révèle qu'à la Rock d'Anteron, les élèves de CM1-CM2 vont chanter « Les papiers », un hymne à l'immigration clandestine sur l'air de « Oh Happy Day ». C'est validé par le rectorat. Plutôt que de puiser dans le répertoire traditionnel, les enseignants se lancent dans la création. On sent l'inspiration, l'originalité. En Finlande, un cantique traditionnel chanté depuis des générations lors des fêtes de fin d'année scolaire devient discriminatoire car il évoque Dieu. La mondialisation vise à détruire les repères traditionnels. Derrière les discours, l'objectif est identique, couper les individus de leurs liens ancestraux. Récemment entrée dans le temps, la Finlande doit adopter ses principes. Au 19e, le Printemps des Peuples avait lancé les grandes collectes de chansons traditionnelles qui ont soutenu les nationalismes. Elles doivent être maintenant remplacées par les productions de l'industrie musicale impossibles à chanter, entraînant la dissolution des derniers liens communautaires. Ce programme n'est pas inéluctable. Le 24 mai, au Stade Vélodrome de Marseille, 5000 choristes ont interprété, parmi d'autres titres traditionnels, l'hymne corse, Dio vi salvi regina, que Dieu vous garde, reine, qui est donc aussi un cantique. La preuve que la chanson traditionnelle est toujours vivante quand un peuple veut la faire vivre. Je vous propose donc d'écouter cette chanson traditionnelle interprétée par le groupe Canta u Populu Corsu.

L'Eurovision, c'est fini. Officiellement, c'est un concours de chansons. En réalité, c'est un front musical stratégique. Le concours a perdu 35 millions d'auditeurs, de téléspectateurs cette année par rapport à l'édition 2025. Avec les 5 pays qui ont boycotté cette édition et les problèmes de fraude sur les votes, faut pas s'étonner. Le président de la télévision publique moldave a même été obligé de démissionner à cause des votes du jury professionnel qui avait donné 3 points à la Roumanie alors que le public en avait accordé 12. L'édition 2027 est déjà menacée de boycott. Le directeur de la radio-télévision d'Irlande a été très clair. Notre raisonnement tient toujours. Des civils continuent de mourir en nombre significatif à Gaza et au Liban. Des journalistes continuent d'être pris pour cible. Revenons au cantique. 12 000 collégiens se sont réunis à Janville sur le domaine historique des scouts de France, ce qu'ils appellent un Woodstock chrétien. Ce pèlerinage annuel, statique, est organisé le week-end de la Pentecôte avec l'archevêque de Paris, Monseigneur Ulrich, et avec la participation du groupe chrétien Glorious. Rock louange contre cantique, comment ne pas voir un front musical alors que 30 000 pèlerins, majoritairement des jeunes, sont sur les routes de Chartres. Le pèlerinage de Chartres est parti le samedi pour 3 jours de marche. Pour soutenir les pèlerins, chanter est indispensable. Le répertoire de cantique est parfois très ancien et aussi enrichi de compositions plus récentes. L'abbé Gélineau, un musicien, donne quelques conseils avec un livret de cantique en téléchargement. Attention, avec ses lunettes fumées, le canard enchaîné y a vu des stands nostalgiques, la glorification du régime vichiste et de la colonisation, le tout sous les étendards des paras et de la royauté. Ça fait peur. Transition musicale pour notre premier invité, avec une chanson sur le pèlerinage de Chartres par l'IA Tradimix, les bannières de Chartres.

0: Bonjour Angelo.
1: Bonjour, bonjour Thierry, bonjour aux auditeurs de Radio Courtoisie.
0: Vous êtes italien et vous allez nous présenter la musique alternative italienne. En France, ce terme est plutôt réservé aux groupes musicaux gauchistes. En Italie, il désigne des musiciens dissidents proches des courants nationalistes et identitaires. Les nationalistes italiens ont développé un important courant musical qui appuie les mouvements politiques depuis des décennies. Tout d'abord, à quelle époque et dans quel contexte est apparu ce courant musical? Et quels styles sont concernés?
1: Disons que dans les années 70, quand la culture populaire était sous la mainmise de la gauche, la jeune droite, surtout la jeune droite militante, a commencé à prendre les styles qui étaient les styles qui passaient à la radio, les styles qui étaient aussi ceux des chansons de gauche, et les adapter en chantant leur vision du monde, leur manière de leur lutte quotidienne pour la représentativité politique d'une jeunesse qui était souvent ostracisée. Du champ du possible. Et donc, les styles ne sont pas très différents des styles qu'on écoutait à l'époque. Les premiers vrais groupes qu'on peut considérer des musiques alternatives, c'est Janus, c'est un groupe des Roms qui reprenait les styles du rock progressif. C'était l'époque où... C'était la période où les groupes comme King Crimson étaient... au sommet et où énormément de groupes, surtout et beaucoup en Italie, reprenaient ces styles en chantant en italien. Janus a fait la même chose, mais avec des textes qui étaient politiquement engagés à droite. D'autres groupes, d'autres chanteurs ont plutôt repris les styles folk, qui étaient inspirés des chansonniers américains de protestation. Comme aussi ça arrivait en France à la même période. Oui. Donc il n'y a pas un style précis. Au plus tard, ça sera à partir des années fin 80, début 90, ça sera plutôt les rock qui sera protagoniste de la musique alternative. C'est plus un état d'esprit et une manière aussi de faire réseau entre les jeunes militants pour la diffusion de cette musique.
0: C'est-à-dire qu'elle était diffusée dans les milieux politiques de l'époque.
1: Elle était diffusée dans les milieux politiques, elle était diffusée aussi à la radio, parce que c'était une époque, la fin des années 70 et 80, où il y avait un vide juridique en Italie, et où il y avait beaucoup de radios libres qui s'est créées et qui pouvaient émettre sur des fréquences libres. Et donc beaucoup des locaux, des sièges de ce qui était les MSI ou de Front de la Jeunesse, l'organisation des jeunesses, avaient organisé leur propre radio qui émettait au niveau de la ville ou de la région. Pour faire un exemple, là, une de ces radios qui a eu le plus de succès, aussi qui a duré le plus longtemps, était basée à Milan, ça s'appelait Radio Université. Et le principal animateur de cette radio, aujourd'hui, il est président du Sénat.
0: Ah oui, il y a une connexion très étroite entre la musique et les cadres politiques.
1: Oui, disons que c'était vraiment la musique de la jeunesse des droites, qui à l'époque était très encadrée à l'intérieur du Front de la Gioventù, du Front de la Jeunesse, qui était l'organisation des jeunesses du MSI.
0: Alors, pour... donner une idée de ce que ça donnait. Vous avez sélectionné un morceau.
1: Oui, du point de vue chronologique, on va commencer avec Janus, ce groupe des Roms qui faisait dans les rock progressifs et qui était un des premiers à enregistrer un album. Et d'ailleurs, petite curiosité, les batteurs de ces groupes, il a après fait un album aussi avec des Français, avec Jacques Marchal et Olivier Carré. Ils ont fait un album en français qui s'appelle Science et Violence. C'était les batteurs de ces groupes. Et leurs albums sont aujourd'hui en rareté très collectionnés par les passionnés des rock progressifs au Japon.
0: Ah oui, les Japonais, c'est les... On écoute... Rivoluzione.
1: Rivoluzione.

0: En 1977, le premier camp Hobbit est organisé à Montesarchio, près de Naples. Pourquoi ces références issues des romans de Tolkien, un écrivain anglo-saxon, anglais même, dans la musique alternative italienne, et ont-elles influencé le répertoire ?
1: Disons qu'à cette époque, la jeunesse des droites s'est cherché des références hors ce qui était la nostalgie du passé, du régime, et qui était aussi la référence la plus présente dans la génération précédente. Donc chercher des nouveaux mythes, de nouvelles façons de s'exprimer, et les Seigneurs des Anneaux, désolé, les Seigneurs des Anneaux de Tolkien est devenu une référence, un mythe qui a permis de construire un imaginaire pour toute cette jeunesse. Donc c'est à partir de là qu'on trouve les Campi Hobbit, qui était cette sorte de festival, si vous voulez, comme des Woodstock de la droite, qui donnait la place principale à la musique, la créativité, l'art, plutôt qu'à des camps de formation politique pure et dure.
0: C'est ça, c'était culturel.
1: C'était culturel. Il y avait ça, une volonté de faire ce qu'à l'époque, dans les années 70, on appelait de la contre-culture.
0: C'est ça. Oui, et de montrer qu'il pouvait y avoir une culture alternative portée par un courant politique. Et concrètement, ça fonctionnait. C'était en été, j'imagine, qu'il faisait ça.
1: Alors, oui, les Campi Hobbit, c'était en début d'été, ça a toujours été en été, donc il faisait très chaud, on voit dans les photos, ouais. Les vidéos de l'époque, il faisait très chaud.
0: Il y avait quelle assistance, quelle audience, combien il y avait de participants?
1: Alors, je crois que dans les premiers, il devait y avoir quelques centaines de participants, et après dans les suivants, il y en a eu beaucoup plus. Évidemment, là, c'était à l'époque, il n'y avait pas d'internet, c'était de bouche-oreille. Les informations circulaient surtout avec les fanzines qui faisaient dans chaque ville, étaient faites par chaque groupe militant et qui étaient envoyées par la poste dans les autres villes d'Italie. Et c'est comme ça qu'on était mis au courant des initiatives, on pouvait participer, tout passait par les moyens postaux.
0: Oui, oui. Et puis les radios libres aussi.
1: Et les radios, bien évidemment. Ouais. Oui, il y avait une communication qui avait évidemment été... aujourd'hui, on ne peut pas imaginer avec les moyens qu'on a maintenant qu'à l'époque, ouais, tout passait, et même les radios entre elles, c'est passé
0: les
1: informations via des cassettes. Ouais. Enregistrer des cassettes et les envoyer...
0: Ouais.
1: Nouvelles musiques du groupe local, du groupe de musique alternative locale, les passer aux autres radios en Italie.
0: Les cassettes de démonstration.
1: Oui, tout à fait.
0: Quels sont les groupes les plus appréciés? Ah non, on avait dit qu'on passe un morceau là.
1: Un morceau d'un groupe qui a débuté au premier Campo Hobbit et qui prend son nom aussi de Tolkien, donc qui s'appelle la Compagnia dell'Anello, la Compagnia dell'Anneau. C'est un groupe de Padoue et qui est encore sur piste. Ils font encore des...
0: Existent toujours.
1: Certains membres, évidemment, ont changé. Certains, ils sont malheureusement décédés. Mais les noyaux durs existent toujours. Et de temps en temps, une fois par an, il y a toujours un concert, événement, où ils chantent des vieilles chansons, aussi des nouvelles compos.
0: Et ça s'appelle la chanson ?
1: La chanson qu'on a choisie, c'est « Anche se tutti noi no », même si tous pas nous. C'est une chanson qui ne date pas des années 70, c'est plutôt des années 90, mais qui est très représentative de ces groupes.

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1: Alors, quels sont les groupes les plus écoutés et en dehors du camp Hobbit, dans quels concerts ils arrivent à se produire? Comment ils s'organisent?
2: Bah, disons que, évidemment, apparemment, il y avait beaucoup plus de concerts. C'était plus simple l'organisation de concerts. Mais encore aujourd'hui, il y en a souvent en Italie, avec les faits maison, donc louer une salle et faire en sorte que les militants de la région viennent pour soutenir ces groupes. Il y a des festivals qui sont liés souvent à des organisations politiques qui ont lieu de manière annuelle et qui réunissent beaucoup de groupes qui s'exhibent parfois pendant 2-3 jours. Et il y a aussi des maisons d'édition des disques qui ont surtout deux en Italie qui continuent toujours à éditer leur catalogue et éditer des nouveautés de manière continuelle. Donc il y a toujours un public, il y a toujours de l'intérêt.
1: Oui, il y a un courant musical qui fonctionne et il y a une audience, il y a un public qui suit. Ouais.
2: Oui, il y a un public qui est, évidemment, cette musique a essayé parfois, par le passé, de sortir de la niche de la politique, de la droite militante, mais la pression de la gauche qui allait repérer les méchants chanteurs a toujours été trop forte, a toujours empêché que ces chanteurs, ces groupes aillent un vrai public sur les radios généralistes, par exemple. C'est arrivé parfois de manière un peu gasconne, avec des canulars ou avec des montages, comme quand le chanteur romain Massimo Morcello, qui s'est trouvé depuis certains moments exilié en cavale à l'étranger et qui continue à publier des albums, a acheté une page entière dans les principaux quotidiens de la gauche radicale, comme ça serait l'UMA chez nous, en France, et pour faire la pub de la sortie de son album. Personne ne s'en est rendu compte.
1: Il est passé. C'est incroyable, ça.
2: Oui, et la pub est passée. Évidemment, c'est après, rigolo. Ça a été un scandale. Ouais. C'est bien, ça fait parler, ça fait parler de cette courante.
1: Eh ben, on écoute justement une chanson
2: de Massimo Morcello, oui, qui lui aussi il a commencé fin des années 70 et il a continué jusqu'à sa mort prématurée à cause d'un mal pour une bonne partie de sa vie, de sa carrière, à cause de son activité politique, a dû se réfugier à l'étranger et depuis l'étranger a continué à faire des chansons et à publier des albums.
1: Donc c'est la chanson.
2: La chanson, c'est une des plus connues de Massimo Morcello, c'est « I nostri canti assassini », donc « Nos chants assassins ».

0: Alors, on a vu tout à l'heure qu'un musicien était devenu sénateur. Il y a un chanteur d'un groupe connu qui est devenu député. Alors, dénoncé par ces groupes sont dénoncés par la gauche italienne. Comment ces courants musicaux sont utilisés par les mouvements politiques italiens pendant toute cette période?
1: Disons que ces groupes ont toujours gardé, malgré le fait qu'ils étaient formés surtout par des militants avant d'être musiciens, ça a toujours gardé son indépendance. Beaucoup de ces groupes n'étaient pas les groupes du parti. Ils ont toujours été les groupes d'une façon de voir le monde, d'une militance politique diffuse. Donc, il n'y avait pas des groupes officiels de MSI ou d'Alliance Nationale. Bien évidemment, il y a des liens directs. On sait que c'est normal que tous les jeunes qui ont commencé à militer, de toute génération, hein, moi compris, ils ont été initiés à cette musique avec la militance. Mmh. Donc ça, c'est les cassettes qu'on écoutait en allant coller des affiches la nuit. Et ça faisait partie d'une manière de faire communauté, connaître cette chanson.
0: Et ça chante, elles peuvent se chanter, il y a des chansons qui peuvent être prises, qui peuvent être chantées en activité, en déplacement.
1: Oui, bien sûr, il y a des chansons qui ont plus une vocation à être chantées de manière chorale, et des chansons qui ont plus vocation à être chantées guitare à la main au coin du feu.
0: Oui, bien sûr. On écoute une chanson de Francesco Mancinelli.
1: Oui, Francesco Mancinelli, ça c'est une chanson qui est très, très particulière, a été composée au début des années 80. Disons que c'est une chanson qui va clôturer une période, donc la période vraiment des années de plomb, de la violence politique, des centaines de morts, et d'une guerre larvée qui a mis à faire sang l'Italie. Elle raconte toute l'épopée d'une génération qui a vécu ça et qui a vu ses rêves souvent se briser sous les balles et a continué sa militance de manière différente. Donc c'est une chanson qui résume toute une période en l'espace d'une chanson.

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1: En Italie, ce courant musical a pu se développer et perdurer, alors qu'en France, les groupes musicaux dissidents ont toujours eu les plus grandes difficultés à pouvoir organiser des concerts. Comment expliquer cette différence de traitement ?
2: Disons que peut-être en Italie, on a profité un peu d'un certain laxisme. En France aussi, hein, jusqu'aux années 90-2000, c'était possible d'organiser des concerts. La situation a empiré évidemment après. S'empirer aussi en Italie, il y a moins de concerts qu'auparavant, mais disons que l'inventivité, la manière d'échapper au contrôle continue à être pratiquée et souvent elle fonctionne. Il y a aussi une question de rapports de force politiques. Si un groupe militant ou politique qui tient les pavés dans une ville organise un concert, c'est plus compliqué de l'interdire. Il y a aussi un rapport des forces numériques, tout simplement. Donc peut-être c'est certaines choses dans certaines parties d'Italie sont plus simples à organiser plutôt qu'en France.
1: Et est-ce que l'arrivée de Meloni au pouvoir a permis une plus grande liberté d'expression ou pour ces groupes-là ou pas?
2: Je ne pense pas parce qu'il n'y a pas eu de changements épocaux du point de vue de la culture ou des reconnaissances officielles par cette culture des niches militantes de la part de la culture de la part de l'État. Non, les groupes et les organisateurs n'ont pas attendu Meloni pour organiser des concerts, des rassemblements, publier des albums.
1: Donc on écoute une chanson du groupe.
2: Alors ça c'est 270 bis, 270 bis en italien, c'est un groupe eux aussi de Rome qui ont eu une assez longue carrière, publié un certain nombre d'albums, en commençant avec un style très, très folk, très voix-guitare, et après en rajoutant des éléments plus rock, ils ont la particularité d'avoir un sax dans leur formation. Les chanteurs, Marcello De Angelis, principal compositeur, a commencé à écrire ses premières chansons en prison, qui a été emprisonné pour des problèmes politiques. Et il a continué après, il est aujourd'hui journaliste, il a été député par le passé, et il reste toujours une des figures incontournables de la culture de droite en Italie.

0: Alors, quelques chansons ont illustré ces présentations. Pour en savoir plus, je vous recommande et vous pouvez aller sur le site de l'association Laurienne. Vous y trouverez aussi des chansons françaises. Alors, pour y aller, c'est aclaurienne.it. Je vous le recommande, il est vraiment fourni. Vous pouvez nous en dire deux mots, Angelo?
1: Alors, Laurienne, c'est une association culturelle qui a pour but de préserver les patrimoines matériels et immatériels de la culture alternative italienne. Donc, la culture de droite, que ce soit la musique, les affiches, les fanzines, tout ce qui a été produit par cette mouvance depuis les années 60. Ils ont aussi un archive qui concerne les chants patriotiques, mais la grosse partie de leur archive, c'est ce qui concerne la musique alternative. Et c'est vraiment un travail des titans qui a été fait pour organiser cette archive et les mettre à disposition des chercheurs, et aussi toutes les textes, les discographies et des exemples de production visuelle sur leur site.
0: Ça a été financé au départ par un financement politique, hein, c'est...
1: Comme toute association culturelle qui a une visée culturelle d'archives de la mémoire de la mémoire historique, ça a justement eu des financements régionaux, je n'ai plus souvenir.
0: Je crois que c'était des élus qui ont participé.
1: Alors, parmi les fondateurs de l'association Laurienne, il y avait Nicola Pasetto, qui était aussi très proche de la compagnie L'Anello, et qui était élu de Milan pendant quelques décennies. Donc oui, ils ont eu l'appui de l'État du point de vue culturel, mais comme c'est normal, comme il y a beaucoup d'autres associations de la gauche ou pas, qui en ont, donc il n'y a pas à rougir de ça.
0: Non, bien sûr.
1: Ça aide à créer la structure, mais c'est pas suffisant, donc ouais. Ils sont toujours, l'association est toujours contente d'avoir des dons aussi, et l'aide des privés qui voudraient participer à cette belle aventure.
0: Donc si vous voulez entendre plus de ces musiques alternatives italiennes, aclaurienne.it. Et pour faire la transition, on écoute une chanson de...
1: Alors, une chanson de Zeta Zero Alpha, c'est un groupe qui est né en la fin des années 90, donc 98, début 2000. C'est un groupe rock qui se revendique comme groupe rock et qui fait depuis lors, il existe toujours des albums et des chansons qui ont sous-capturé un public aussi en France. Ils ont plusieurs fois joué en France et qui ont un grand suivi. Celle-ci, c'est une des chansons les plus mélodiques ou mélodieuses, c'est presque une ballade. Dans leur discographie, mais je trouve que pour le public de Radio Courtoisie, ça peut être un joli cadeau. La chanson s'appelle Disperato Amore.
0: Merci Angelo d'être venu à cette émission.
1: Merci à vous.

0: Bonjour Henri Chamou, vous êtes ingénieur et vous avez soutenu une thèse en 2015 sur la diffusion des enregistrements sonores à la Belle Époque. Vous avez collecté des enregistrements rares dont une partie est en ligne sur votre site Phonobase. Pour numériser ces supports fragiles, vous avez conçu un lecteur universel, l'archéophone. Comment en êtes-vous venu à vous intéresser à ces documents sonores ?
1: Bonjour Thierry, bonjour à tous les auditeurs. C'est une histoire d'enfance. Je me suis trouvé devant une pile de 78 tours à l'âge de 8 ans dans un grenier familial. Et je vous en parle encore aujourd'hui parce que très jeune, j'ai cherché à localiser, à sauvegarder des enregistrements rares ou anciens, ou fragiles. Il faut savoir que beaucoup d'enregistrements, évidemment, sont conservés par des méthodes académiques, dans des institutions publiques, comme la Bibliothèque nationale, les Archives nationales, mais beaucoup d'enregistrements anciens ont échappé à toute forme de conservation, puisqu'il n'a existé un dépôt légal qu'à partir de 1938 en France. Donc tout ce qui a été produit avant 1938, potentiellement, a pu échapper ou peut mériter une sauvegarde, une préservation.
0: Et comment... parce que ça, c'est le... C'est une masse assez considérable d'enregistrements. Il n'y a pas d'inventaire, il n'y a pas de liste, il n'y a pas... Comment on trouve ça, c'est au hasard, des découvertes
1: Alors, il existe d'abord un travail de fond remarquable de plusieurs personnes dans le monde, en Allemagne en particulier, des discographes, des gens qui repèrent ce qui existe ou ce qui a existé, sans forcément avoir trouvé un exemplaire. Au moins, ils consignent dans des listes, la discographie est au disque ce que la bibliographie est au livre, en somme. Ils consignent des listes, et le plus bel exemple, c'est celui de Gramophone, compilé par Alan Kelly dans les années 60, 70 et 80. Ce qui a valu à Alan Kelly d'être docteur honoris causa d'une université britannique. Eh bien, ça fait 230 000 entrées pour la seule marque Gramophone.
0: 230 000, oui.
1: 230 000 titres produits de 1898 à 1925, à peu près. Pour Pathé en France, 110 000 titres. Pour plein d'autres petits labels, tous ensemble, 500 000 titres. Donc on peut imaginer, pour la première moitié du XXe siècle, à l'aise, 1 million d'enregistrements différents. Qui attendent une sauvegarde, en fait.
0: Et on estime à combien les enregistrements qui ont survécu, les supports qui ont survécu ?
1: Alors les supports, c'est principalement les cylindres, du début de l'invention du phonographe. 1877, Edison enregistre sur des cylindres à feuilles d'étain. 1888, on commence à enregistrer sur des cylindres de cire. Et pratiquement au même moment, on commence à produire également des disques, c'est-à-dire des enregistrements sur flanc plat. Eh bien, les cylindres ont survécu à moins d'un pour mille produits à l'époque. Et les disques, c'est un peu mieux, c'est plus difficile à estimer. Les disques ont mieux survécu. Mais il faut savoir que les disques de cette époque ont à peu près la résistance mécanique de faïence, hein, d'une assiette de vaisselle ordinaire. Donc ça casse. Les cylindres ont la résistance mécanique d'une tablette de chocolat, ça casse et ça moisit. Ce sont des supports organiques très fragiles. Donc pour ce qui est des cylindres, on en a produit un chiffre fantastique de 50 millions pour le seul marché français avant la guerre de 14. On se l'imagine peu, on se l'imagine pas. On imagine mal, en fait. Il en reste à peu près 50 000, toutes collections confondues, privées, publiques. C'est-à-dire, comme je disais tout à l'heure, à peu près un pour mille.
0: Ouais, c'est pas. Ouais, la grosse partie était complètement perdue, quoi.
1: Perdue ou. Il existait un journal dans les années 30 qui s'appelait Système D, un journal pour les bricoleurs, qui invitait les ménagères à dissoudre les vieux cylindres ne servant plus dans l'essence de térébenthine pour faire une cire à parquet de première qualité. Effectivement, les cylindres étaient faits en cire de carnauba. C'est une cire végétale d'un palmier, le carnauba. Eh bien, c'était très certainement une cire à parquet de première qualité.
0: On fait une pause sonore pas musical, avec un enregistrement de 1888.
1: Alors, quelques mots là-dessus. Bonjour, monsieur le graphophone. Qu'est-ce que vous allez nous raconter aujourd'hui? Je me rappelle plus le contenu exact. Mais voilà, c'est un enregistrement de 10 secondes à peu près. Il est conservé au musée des arts et métiers.
2: Bonjour, monsieur le graphophone.
1: Bonjour monsieur le graphophone, racontez-nous quelque chose s'il vous plaît. Voilà, c'est un morceau d'essai sur une machine qui s'appelait donc le graphophone, à ne pas confondre avec le gramophone. Le graphophone, c'est le travail de Chichester Bell, le cousin de Graham Bell, l'inventeur du téléphone. Et c'est la première machine qui emploie des cylindres de cire interchangeables. Cette machine a été en exposition au congrès de Bath, en Angleterre, puis à l'exposition universelle en 1889, et on peut penser que cet enregistrement date de 1889, ce qui en fait presque le plus ancien enregistrement d'expression française, si on excepte les enregistrements pionniers d'Édouard Léon Scott de Martinville, qui lui avait enregistré sa voix dès 1860, sans la possibilité à l'époque de la réécouter. Cette voix a été restituée par une équipe américaine en 2007, par des moyens informatiques, à partir des documents de l'époque, les phonotogrammes d'Édouard Léon Scott de Martinville.
0: Qu'est-ce que c'était comme enregistrement de ces enregistrements aussi?
1: Alors c'était des séquences à peu près aussi courtes, fragments d'essais, au clair de la lune, des essais de diction, voilà, des choses très courtes, qui visait à obtenir une équivalence graphique des sons pour un examen visuel uniquement à l'époque.
0: Alors c'est la période des débuts de l'enregistrement et donc de l'industrie musicale, une période charnière puisque l'enregistrement du son est une innovation technologique sans équivalent dans l'histoire de l'humanité. Auparavant, pour entendre de la musique, il fallait aller au concert, jouer d'un instrument ou chanter. Comment la population et les musiciens accueillent cette innovation ?
1: Alors c'est très intéressant, et il n'est pas inutile de rappeler que l'industrie s'est diffusée essentiellement depuis Paris, pour ce qui est de la France. Et Paris offrait plus de 50 000 fauteuils de concert à peu près disponibles tous les soirs, hein, sur les 20 premiers théâtres subventionnés, à commencer par l'opéra comique, la salle Favart, et bien voilà, 50 000 fauteuils de théâtre. Il y en avait à peu près autant dans les cafés-concerts. 400 cafés-concerts à Paris, à la Belle Époque. Donc on peut imaginer, c'est assez spectaculaire, 100 000 places disponibles pratiquement tous les soirs. C'est à rapprocher des 70 000 places de cinéma qui subsistent encore aujourd'hui. Eh bien, le public s'est pas intéressé spontanément à la machine parlante. Il a fallu d'abord que la machine se colporte elle-même dans les foires. C'était une machine assez lourde, assez chère, et il fallait attirer le chaland par des auditions d'abord privées. On faisait des auditions au casque déjà à l'époque, plutôt avec l'équivalent d'un stéthoscope qui était relié au système de lecture. Eh bien, voilà, c'était des petites auditions payantes dans les foires. Et à partir de 1894, donc, un Français, Charles Pathé, muni d'une machine Edison, démarche dans les foires. Et puis il comprend vite l'intérêt, le potentiel de créer de la musique en boîte pour le plaisir domestique. Et donc il commence à constituer des catalogues, à demander à des artistes d'enregistrer. Mais évidemment, les artistes sont toujours des artistes très modestes, parce que pour chanter 50 cylindres, il faut chanter 10 fois devant 5 machines, ou 50 fois, pourquoi pas, devant une seule machine. Donc ce n'est pas des artistes de premier rang qui vont se plier à ce jeu-là.
0: Ah oui, c'est-à-dire qu'il fallait faire un enregistrement pour chaque cylindre. Voilà. On ne pouvait pas graver une matrice et ensuite reproduire, comme ça se fait après pour les disques. Là, c'était à chaque fois un enregistrement original.
1: Voilà, alors ça a été dès le début la grande supériorité du disque, celle de pouvoir être pressé facilement en série. Mais le disque, pour des raisons techniques, était moins bon que le cylindre. On préférait donc diffuser des cylindres. Mais il fallait effectivement les graver un par un. ou par l'eau, tant qu'on pouvait chanter devant plusieurs machines à la voix, mais comme en plus, pour chanter, il fallait littéralement plonger la tête dans un pavillon en métal ou en liège, il fallait se trouver à quelques centimètres seulement de la paroi, et il fallait chanter assez fort pour que le système fonctionne, eh bien, voilà, cette répétition, ces contraintes techniques, eh bien, on fait fuir les artistes de premier rang, et c'était surtout des seconds couteaux, voilà, des artistes modestes, qui n'en étaient pas moins, pour certains, d'excellents artistes d'ailleurs, mais qui ont enregistré d'abord anonymement, puis à partir de 1900, en laissant leur nom. Donc c'est assez curieux de voir des enregistrements sur lesquels, voilà, sur l'inscription desquels, sur l'étiquette, on peut lire « Grand air de Faust », et puis c'est tout, on ne sait pas par qui, on ne sait pas quoi, on sait juste que c'est le grand air du ténor, par exemple, et puis c'est tout. À partir de 1902, on met les noms des artistes parce que on maîtrise la reproduction technique en série, le moulage des cylindres, et donc tous les artistes commencent à enregistrer au studio à partir de 1902 à peu près.
0: On écoute un enregistrement d'une fable de La Fontaine.
1: Alors ça c'est un disque pressé, mais c'est un disque pionnier de 1890. C'est un Allemand, Emil Berliner, qui a inventé le procédé d'enregistrement sur disque plat. Et avant d'importer son procédé aux États-Unis, puisqu'il était émigré aux États-Unis, eh bien il a commencé à presser quelques disques à Waltershausen, en Thuringe, en Forêt-Noire. Et faute de trouver des artistes, c'est lui qui parle, c'est lui qui chante. Et encore dans plusieurs langues, en allemand, en anglais, en italien, en espagnol, et ici en français, dans cette fable de La Fontaine.
3: Montre ton pot, tu regardes le clarté, je mets en son tête d'un fromage. Montre au renard, par l'odeur à l'essai, lui fait ta pétrasse du langage. Hé, bonjour, monsieur du corbeau, que vous êtes joli, que vous me semblez beau. Quand mon pigeon, qui votre ramage se rapporte à votre plumage, vous êtes le pénis des os de ses bois. À ces mots, le corbeau ne se sent plus de joie. Et pour montrer sa belle voix, il ouvre un large bec, laisse tomber sa proie. Le renard s'en saisit et dit, mon bon monsieur, apprenez que toute la terre.
0: Oui, ça craque beaucoup, c'est limite audible. Nous, avec nos sons modernes, on a du mal. Les oreilles sont plus habituées à ça. Je sais pas comment ils faisaient à l'époque, ça devait être difficile.
1: Alors, il faut s'imaginer que l'audition était peut-être un peu meilleure à l'époque avec un disque en bon état. Mais on peut mettre une réserve à ce que je dis là, puisque le disque était gravé sur une seule face. Et sur l'autre face, il y avait un papier imprimé collé avec le texte.
0: Ah oui, d'accord.
1: C'est-à-dire qu'on s'aidait du texte pour comprendre quand même.
0: D'accord. Et alors, à l'époque, il n'y a pas d'électricité encore. Comment fonctionnent les appareils d'enregistrement et d'écoute sonore? Quels sont les formats utilisés, la durée maximum d'enregistrement disponible?
1: Alors, c'est très intéressant de voir qu'Edison, en perfectionnant son instrument à feuille d'étain, c'est-à-dire en adaptant un cylindre de cire, a voulu faire une machine actionnée par un moteur électrique qui était alimenté par une pile bouteille, c'est-à-dire avec des liquides électrolytiques, etc. Eh bien, ça a fait long feu et tout de suite on est passé à la mécanique horlogère, en fait. Donc l'industrie, en fait, a produit des machines parlantes que l'on remontait comme des horloges avec une manivelle, un ressort, un train de pignon qui faisait tourner le disque. La reproduction sonore se fait uniquement par une pointe qui actionne une membrane au foyer d'un pavillon. C'est une reproduction purement mécanique, comme était à l'inverse l'enregistrement d'ailleurs avant l'apparition du micro, qui date que des années 1925.
0: Mais tout est mécanique. Ouais.
1: Donc tout est mécanique. La durée, au grand maximum, 4 minutes et demie. Mais en général, de 2 à 3 minutes.
0: Ah oui, c'est calibré. Alors pour les...
4: Les opéras, c'est compliqué.
1: Alors on n'hésite pas à couper, à enlever un couplet ici, à tailler un da capo là, à enlever des paroles. Il y a beaucoup de chansons traditionnelles qui pouvaient chanter pendant 7-8 minutes, un quart d'heure peut-être, qui s'en trouvaient réduites d'autant, évidemment.
0: Alors, comme pause, on va écouter un extrait de Geneviève de Brabant. C'est la composition d'Offenbach.
1: C'est ça.
0: Le duo des hommes d'armes.
5: Geneviève de Brabant, duo des hommes d'armes, chanté par Charles et Maréchal. 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
0: Alors, qui enregistre et comment se constitue le marché des enregistrements?
1: Alors voilà, ça sont deux artistes, Charlus et Maréchal. Charlus en particulier est un des pionniers du studio, c'est-à-dire qu'il n'a pas été connu comme artiste sur les planches. En revanche, il s'est distingué en faisant une très grande quantité d'enregistrements. Et Maréchal lui emboîte le pas un petit peu de la même façon. Donc il faut imaginer un nouveau genre d'artiste qui connaît gloire et fortune, plus ou moins, sans se produire en réalité, en se produisant uniquement dans les machines parlantes. Au passage, on vient d'entendre un enregistrement du commerce, donc de ces deux chanteurs, Charlus et Maréchal, en 1904. Ce fragment de Geneviève de Brabant qui est très réussi. Là, vous avez vu le bon technique, le bon technologique qu'on a pu faire pour obtenir une qualité sonore tolérable, sinon acceptable. Et au passage, cet air de musique a été repris aux États-Unis. Il est devenu, l'hymne des US Marines. Voilà.
0: Possiblement.
1: Non, c'est...
0: Il y a un air d'Offenbach qui est devenu l'hymne des Marines.
1: C'est celui-là.
0: Ah, d'accord.
1: Ah, je pensais
0: merci pour cette précision. Voilà. Alors, qui enregistre et comment se constitue le marché des enregistrements?
1: Voilà, je viens de le dire un petit peu, qui enregistre d'abord des seconds couteaux avant 1900, des artistes nommés, sinon renommés, à partir de 1900, 1902, 1903, vraiment les premiers rangs, là, les Sarah Bernhardt, les Coquelin dans pièces de théâtre comme Cyrano de Bergerac, de Rostand, ou Enrico Caruso, bien sûr, en 1902, qui fait ses premiers enregistrements dans une chambre d'hôtel à Milan. Voilà, il fallait que la machine parlante ait acquis une certaine maturité, l'industrie avec, pour que des artistes de renom acceptent d'enregistrer. Le répertoire, pour la France, essentiellement de l'opéra, de l'art lyrique, je vais dire, opéra, opéra comique, opérette, opérette bouffe. On a du mal à imaginer le nombre de spectacles qui se produisaient. L'opéra le plus connu de la génération 1900, c'est Faust, de Gounod. On jouait Faust 400 fois par an, pratiquement, à Paris. Donc, Faust, sur 15 000 titres recensés, à lui tout seul, c'est plus de 200 fragments. 15 000. Voilà, donc un bon tiers de lyrique, un petit tiers de café-concert. Alors le café-concert, c'est la chanson lest, ça comprend le comique troupier, la chanson de gommeuse, de pétroleuse, ou de style tout à fait équivoque, avec des contenus à faire frémir aujourd'hui. Voilà. Et puis, il y a l'addiction, les monologues, une très faible portion de monologues, de fragments de pièces de théâtre. Le reste pour les orchestres d'harmonie.
0: Alors, vous pouvez présenter votre phonobase, le plus ancien enregistrement, quelques titres spécialement significatifs?
1: Alors, le plus ancien enregistrement, on en a entendu un tout à l'heure, là, c'était « Bonjour, monsieur le graphophone ». Des titres significatifs, je pense au chauffeur d'automobile, c'est... On a du mal à imaginer le succès de cette chanson. Voilà, c'est un aperçu sur la mufflerie moderne, personnifié par le chauffeur d'automobile.
0: On écoute le chauffeur d'automobile.
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0: Alors, pour accéder à ces enregistrements, il faut aller sur phonobase.org. C'est votre site où vous avez tous les enregistrements.
1: Voilà, c'est le nom du site. Vous avez évoqué l'archéophone tout à l'heure. C'est la machine qui sert à lire les cylindres que j'ai conçue. Un genre de tourne-disque moderne, mais qui, au lieu de faire tourner des disques, fait tourner des cylindres. Qu'on peut voir sur archéophone.org. Une bonne introduction à la phonobase, c'est phonobase.hypothèse, hypothèse au pluriel, .org. Vous avez là les dernières nouvelles, les dernières entrées. Au cas où sur la base de données, vous sachiez pas quoi chercher. Voilà.
0: Il y a de la matière. Il y a
1: on peut chercher un titre, on peut chercher un auteur, on peut chercher un interprète. Mais si on ne sait pas, on va sur phonobase.hypothèse.org et là, il y a...
0: Vous avez combien d'enregistrements sur votre...
1: Il y en a 16 000 à ce jour.
0: 16 000, c'est assez considérable.
1: Et on extrapole aussi vers des enregistrements plus modernes, pourquoi pas du temps de la Deuxième Guerre, parce que il faut savoir qu'il existe énormément d'enregistrements qui ont échappé à toute méthode de conservation et qui sortent aujourd'hui encore des greniers. Récemment, l'histoire d'un particulier qui sort d'un grenier un ensemble de disques gravés par des prisonniers dans leur stalag. Ces prisonniers avaient obtenu des fonds de la YMCA de Genève pour monter un studio dans leur stalag, parce qu'ils étaient musiciens dans le civil. Et les voici jouant du jazz ou des fragments de musique classique, trio de Haydn, ou déclamant. Alors je propose un morceau de jazz, là, Nuage de...
0: Merci Henri d'être venu dans cette émission et d'avoir présenté votre phonobase et j'invite les auditeurs à aller sur cette base pour découvrir quantité d'enregistrements extraordinaires. On écoute Nuages.

0: du revoir. Okay. Merci, chers auditeurs, et puis merci à Angelo, merci à Henri pour cette émission, et je vous donne rendez-vous dans la prochaine émission dans 4 semaines. À bientôt, au revoir.
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2: 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Et à suivre dans quelques instants notre soirée musicale consacrée à la 9e de Beethoven.
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0: Je vous rappelle que tout à l'heure à minuit, nous rediffuserons le Libre Journal de Pascal Lassalle, l'émission de ce midi consacrée au gauchisme avec l'anthropologie d'un courant idéologique hégémonique. Bienvenue à vous si vous venez nous rejoindre à l'écoute de Radio Courtoisie, il est 23h.
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0: Et nous consacrons ce soir notre soirée musicale à la symphonie numéro 9 en ré mineur opus 125 de Ludwig van Beethoven, Beethoven 1770-1827. Nous écouterons cette œuvre dans une version interprétée ici par l'orchestre symphonique de Columbia placé sous la direction de Bruno Walter. Il s'agit d'un enregistrement paru sur disque compact aux éditions CBS. Voici donc cette 9e symphonie de Ludwig van Beethoven.
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0: sur Radio Courtoisie. Notre soirée musicale était ce soir consacrée à la symphonie numéro 9 en ré mineur, opus 125 de Ludwig van Beethoven, Beethoven 1770-1827. Nous écoutions cette œuvre interprétée ici par l'Orchestre Symphonique de Columbia, dirigé par Bruno Walter, avec également pour le chœur final l'hymne à la joie d'après Schiller, le chœur symphonique de Westminster, dirigé par Warren Martin. Cette neuvième de Beethoven était tirée d'un disque compact des éditions CBS. À suivre dans quelques instants le programme de la nuit de Radio Courtoisie, suivi de la rediffusion du Libre Journal de Pascal Lassalle de ce midi.
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0: Et voici donc le programme de la nuit de Radio Courtoisie. Tout à l'heure à 2h, vous pourrez écouter la rediffusion du Libre Journal de Lucien Rabouille d'hier soir, consacré à une œuvre pour plusieurs vies, pour la réédition de Charles de Gaulle, L'angoisse et la grandeur. À 4h, rediffusion des neiges du Kilimandjaro, dirigée ce soir par Marc Bessou, intitulée « Je vous écris d'Asie ». À 5h30, rediffusion des pâturages du ciel, dirigée ce soir par Tanguy de Vienne, de Dallas à Hormuz, l'histoire d'une dépendance à un flux constant de pétrole. Pour ma part, je vous laisse en compagnie de Nicolas qui vous accompagne toute la nuit à la technique. Tout de suite, voici la rediffusion du Libre Journal de Pascal Lassalle de ce midi, consacré au gauchisme, anthropologie d'un courant théologique hégémonique. Je vous souhaite une très belle nuit à l'écoute des programmes de Radio Courtoisie, il est minuit.
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0: Bonjour chers auditeurs, je vous souhaite la bienvenue pour cette nouvelle édition de mon libre journal. Alors en direct cette fois-ci, ça faisait un petit moment, par une journée bien ensoleillée. J'ai le plaisir aujourd'hui de recevoir quelqu'un que je ne connaissais pas et j'ai une dette envers un vieil ami, Franck, qui se reconnaîtra, de m'avoir signalé l'existence de mon invité que je vais vous présenter tout de suite et de son œuvre qu'il a publié ces dernières années. Donc j'ai le plaisir aujourd'hui de recevoir Nicolas Lebeau. Nicolas, bonjour.
1: Bonjour Pascal, voilà. Merci de m'inviter, merci de me donner la parole.
0: Bah écoutez, c'est un vrai plaisir, c'était une vraie découverte pour moi, hein, votre œuvre et surtout votre dernier ouvrage que je vais présenter dans quelques minutes. J'ai été vraiment agréablement surpris, captivé véritablement par votre analyse. Vos propos, le travail que vous avez fourni et la profonde intelligence d'un phénomène que nous allons aujourd'hui essayer de cerner. Ce phénomène, c'est un phénomène malheureusement d'une brûlante actualité, le phénomène le phénomène gauchiste. Hein, un terme qu'on emploie un petit peu à tort et à travers, bon, qui décrit malheureusement une réalité. Alors avant d'en arriver là, mon cher Nicolas, pourriez-vous vous présenter plus amplement pour nos auditeurs?
1: Je suis un écrivain et un artiste français. Je suis apparu dans le champ public par des bandes dessinées, des dessins, un certain nombre de productions graphiques. J'ai dirigé également une revue d'avant-garde. Je suis le directeur de deux maisons d'édition, l'une plutôt consacrée à l'art contemporain au sens très élargi et l'autre à la littérature et aux essais. Les éditions de la Reine Rouge, qui est également l'éditeur de tout comprendre le gauchisme, ainsi que mon premier ouvrage par lequel je suis apparu dans le débat d'idées, qui est un ouvrage sur le transhumanisme, Une jeunesse d'Europe, qui est paru 2 ans après, en 2024, qui est un roman sur un thème particulièrement brûlant, qui est celui du nationalisme européen, autrement donné, le nationalisme blanc. Et aujourd'hui, en 2026, comprendre le gauchisme, qui est un essai d'anthropologie profonde et de sociologie, de philosophie politique, qui a paru il y a quelques mois.
0: Voilà, bon, vous avez eu la gentillesse de m'envoyer vos deux précédents ouvrages, hein, La Jeunesse d'Europe, dans lequel je vais me plonger dans quelques semaines, hein, aussi un copieux ouvrage, et effectivement, là aussi, un ouvrage d'une grande actualité. C'est vrai que vu l'évolution un petit peu des choses, on peut dire que ce phénomène que vous décrivez, en tout cas vous analysez à travers le dessin de plusieurs personnages dans ce roman, c'est une réalité qui est en train d'apparaître sous nos yeux.
1: Je pense effectivement que l'avenir est bien moins à la guerre civile qu'à la séparation, autrement dit à la sécession.
0: Et est-ce que un de mes amis appelait aussi, et ce que je qualifie depuis quelques années, non pas de guerre civile, mais de guerre intérieure. Voilà, parce que pour une guerre civile, il faut que ce soit des ressortissants d'un même peuple qui se battent entre eux. Et là, ce n'est pas tout à fait la perspective. Mais bon, cela nous éloigne peut-être un peu de notre sujet, quoique ce soit étroitement connecté.
1: Parce que ça s'inscrit dans une réflexion plus générale sur la restructuration du monde et sur l'obsolescence des États-nations vers le retour d'un monde qui est plus proche du 19e siècle que celui du 20e siècle dont nous venons de sortir, qui va être le monde des affrontements métaphysiques entre des forces antagonistes que plus rien ne pourra concilier, de la redistribution des frontières qui se feront entre des peuples qui n'ont plus d'espace culturel, ethnique, de définition commune de la communauté et de l'espace à partager, des grands projets industriels, des conflits métaphysiques et des cris des peuples qui ne voudront pas mourir. Et qui se battront pour leur existence.
0: Alors je reviens sur l'ouvrage pour lequel je vous reçois, que vous avez déjà cité, donc qui s'intitule « Comprendre le gauchisme », donc qui est édité par vous aux éditions de La Reine Rouge. Bon, c'est un ouvrage copieux, hein, de presque 550 pages, mais qui est écrit vraiment sous un style vivant et qui est aux antipodes d'un essai aride, hein, de sciences politiques ou d'histoire des idées politiques.
1: Et c'est pas non plus un pamphlet ou un coup de gueule.
0: Exactement. Et surtout, comme vous l'avez qualifié, moi ce qui m'a vraiment séduit, parce que c'est aussi une démarche qui est la mienne déjà depuis un petit moment, c'est une approche avant tout anthropologique. Le gauchisme, c'est aussi une anthropologie que nous voyons à l'œuvre tout autour de nous, hein, depuis déjà trop longtemps. Donc cet ouvrage, vous l'avez divisé globalement en trois grandes parties, hein, inégales, mais on va essayer de revenir un petit peu là-dessus. D'abord, une généalogie de ce gauchisme, sur laquelle je vais revenir tout de suite. Une description très complète avec énormément d'exemples, hein, que que vous avez tiré de l'actualité, même la plus récente, hein, on voit que votre ouvrage est à jour, et vous avez précisé dans notre entretien que vous avez mis pratiquement, c'est un travail de 2 ans pratiquement, hein, vous nous avez dit. Et troisième partie, qui est intéressante aussi, on va la voir sur certains points, hein, notamment par rapport à certains écueils que ne peuvent éviter parfois certains de nos auditeurs par exemple, c'est l'idée de comment combattre le gauchiste, et on verra voilà quels impasses et écueils qu'on pourrait trouver à ce niveau-là. Alors, pour revenir à la généalogie du gauchisme, il y a deux choses, il y a deux idées principales que vous pourriez commencer à développer. La première chose, une de vos premières affirmations, c'est que ce gauchisme est né à la fois de la dissolution du marxisme-léninisme, de la disparition du capitalisme social et de la décomposition du libéralisme bourgeois. Ça, c'est le premier point. Et deuxième point, Marx disait que le gauchisme était la maladie infantile du communisme. Vous vous affirmez, et c'est vrai que...
1: Je pense qu'en l'occurrence, c'est plutôt de la maladie sénile du capitalisme terminal dont il s'agit.
0: Voilà. Et puis, bon, il y a des références, il y a des renvois à certains auteurs que vous signalez dans votre ouvrage, notamment Jean-Claude Michéa, et qui rappelle que le libéralisme est un fait social total. Alors, très rapidement, donc, généalogie de ce gauchisme à travers, justement, la dissolution de ces trois grandes idéologies.
1: Je vais pas, si vous le voulez bien, remonter trop profondément dans la généalogie, puisque nous risquons de noyer vos auditeurs cultivés qui ont une connaissance, je crois, substantielle de l'histoire. Il s'agit d'une rupture de paradigme qui s'inscrit pour ce qu'il en est, pour ce que j'ai pu développer dans l'ouvrage, d'une rupture de paradigme qui s'inscrit, pour ce qu'il en est, pour ce que j'ai pu développer dans l'ouvrage,

0: On retrouve déjà dans les écrits d'Héraclite, à travers cette idée, cette maxime, qu'on ne se baigne jamais deux fois dans le même fleuve.
1: Le fleuve, voilà.
0: Qui est quand même une idée absolument relativiste. Donc on voit que c'est quelque chose qui s'inscrit dans le creuset le plus profond et le plus secret de notre civilisation, dans les strates vraiment très profondes. Donc je vais essayer de pas remonter trop loin pour ne pas qu'on se noie littéralement, parce qu'on peut avoir une espèce de vertige devant l'abîme que Nietzsche avait bien décrit face à la contemplation de toutes les forces à l'œuvre dans l'univers. Ce que je voudrais, histoire de resituer la problématique dans une perspective contemporaine, voire dans notre actualité la plus immédiate, c'est que nous vivons actuellement la fin d'un monde, la fin d'une parenthèse historique, épistémologique, dont le point de départ est peut-être un constat que l'on peut formuler sur notre classe dirigeante.
1: Oui.
0: Qui est, je crois, au sens classique du terme, bien moins qu'une élite, mais bien davantage, pour reprendre la terminologie marxiste, une classe dominante. Cette classe s'appuie sur une anthropologie dégradée, qui est celle de la génération qui a fait mai 68, qui est la particularité très spécifique dans l'histoire universelle d'avoir à la fois tué ses parents par la révolution consumériste qu'elle a faite et tué ses enfants en coupant toute perspective d'avenir aux jeunes générations qui aujourd'hui en payent les pots cassés. Cette classe dominante n'a pas véritablement de logiciel de référence, n'a pas véritablement de vision du monde, de conception de l'homme, de structure intellectuelle et doctrinale, de conscience de soi, de vision de l'État. C'est pour ça qu'elle a une difficulté énorme à s'imaginer un après, un devenir, une succession, et ça explique également l'incapacité à lâcher, à passer la main, la difficulté considérable qu'elle a à s'imaginer une succession, parce que c'est l'expression du boomerisme dans sa forme la plus pure, la plus aboutie. Après eux, c'est le déluge, il n'y a rien. Or, nous vivons actuellement deux cataclysmes d'une ampleur absolument inédite dans l'histoire universelle, face à laquelle cette classe dominante n'a absolument aucune réponse à fournir, et dont les effets les plus prégnants, les plus irréversibles, prendront effet probablement à l'horizon de 2050. Ce qui fait que pour des lois imprescriptibles, intangibles de la biologie, la génération qui porte cette classe dominante, c'est-à-dire les boomers, électoralement, aura physiquement disparu.
1: Oui.
0: Ces deux phénomènes sont les suivants. Premièrement, il y a la substitution progressive du cerveau humain par l'intelligence artificielle, du cerveau biologique, si vous voulez, par le cerveau de silicium, qui porte le nom de révolution transhumaniste, auquel j'ai consacré mon premier ouvrage.
1: Ouais.
0: La deuxième, c'est la substitution progressive des peuples historiques européens et occidentaux par le flot montant des peuples du tiers-monde, conséquent à l'explosion démographique de l'Afrique et à la disparition des frontières nationales. Face à ces deux phénomènes, cette classe dirigeante mondialiste n'a aucune réponse à apporter. C'est pour ça qu'elle va disparaître. Donc, la recomposition politique, telle que je la prévois à l'avenir, va avoir lieu entre deux blocs. Premièrement, celle des victimes du mondialisme. C'est-à-dire les gens qui, bon an mal an, tant bien que mal, pour des raisons qui leur appartiennent à chacun, sont attachés à la forme de l'État-nation tel qu'on le connaît et s'inscrivent dans la défense soit dans un territoire, soit d'une culture, soit d'une certaine continuité historique. Face à eux, il y aura des organismes jeunes

0: stimulée à la fois par la mécanique du capitalisme terminal dans ses excès, dans ses stagnations et dans sa brutalité, que j'ai appelé les gauchistes, qui sont des gens qui veulent abolir intégralement les frontières nationales, instaurer un droit international garantissant une libre circulation totale de tous les individus partout sur la planète, sans distinction de provenance, de citoyenneté, de culture, ni rien. Ils veulent détruire le capitalisme productif et l'économie de marché, ainsi que le travail, particulièrement la petite entreprise, la petite société à responsabilité limitée, le petit commerce, l'initiative individuelle, puisque, comme vous le savez peut-être, et Lénine en parle déjà très bien dans ses écrits, les grandes infrastructures économiques que sont les grandes multinationales, les grandes sociétés, peuvent, dans le contexte d'une économie dirigée de type socialiste, être assez facilement subvertie, enrégimentée, captée par les moyens d'un État. En revanche, aucun régime économique et aucun système ne pourra jamais contrôler et circonvenir intégralement l'essaim incroyablement prolifique et pléthorique de la petite entreprise, de la petite initiative individuelle qui recouvre littéralement le champ social par son activité débordante et pléthorique. C'est pour ça qu'il y a une focalisation assez forte justement sur le petit commerce, sur la classe moyenne, une entreprise de destruction de cette classe moyenne qui représente en dernière instance la résistance absolue par rapport au projet éco-socialiste de domination finale qu'entreprennent les gauchistes. Ce sont des gens qui veulent également à tout prix affaiblir l'État régalien au profit de l'État de droit. C'est l'une des définitions qu'on pourrait donner du gauchisme. Ils veulent surtout établir une société sans classe, sans hiérarchie, sans distinction, et bien évidemment, suivant les tendances démographiques à l'œuvre dans notre siècle, sans blanc. Puisqu'il faut bien comprendre que pour les gauchistes, contrairement à leurs homologues socialistes et communistes, dont la pensée a émané les 19e, 20e siècles, la révolution industrielle et toutes les périodes historiques d'où nous sortons actuellement, l'ennemi principal dans une perspective gauchiste n'est pas du tout la structure du capital, ni même les mécaniques d'oppression qui peuvent en découler naturellement. L'ennemi principal dans une perspective gauchiste est l'État-nation européen et l'homme blanc.
1: Et les peuples, voilà, dont ils
0: sont l'émanation. Ouais. Parce que pour un gauchiste, tant qu'il existera encore sur Terre des hommes blancs, ils ne pourront pas s'empêcher de créer des systèmes capitalistes, libéraux, qui produiront des inégalités, qui s'actualiseront dans des discriminations portant sur des phénomènes de classe, des divisions de classe, de race, de genre,
1: oui,
0: etc.
1: On rejoint l'essentialisation de la culpabilité de l'homme blanc, hein, bon, par un de ces sous-produits du gauchisme qui est le wokisme, hein, comme vous le précisez dans votre ouvrage. Donc en fin de compte, bon, on atteint l'acmé de certains phénomènes qui ont pris leur racine, bon, sur un plan chronologique de manière plus lointain, hein, donc l'acmé de l'égalitarisme, de l'indifférenciation que l'on se rapporte donc à des phénomènes historiques ou à une approche de type traditionnaliste. Vous avez cité René Guénon tout à l'heure, hein, dont l'œuvre a été rééditée récemment par les éditions de l'IF.
0: Voilà, ce qui est important de savoir aussi, c'est que le mondialisme est mort. C'est-à-dire que il se passait deux choses. Le 24 février 2022, Vladimir Poutine a détruit la fin de l'histoire en violant les frontières d'un État souverain européen qui est l'Ukraine.
1: Voilà,
0: la fin de l'histoire qui était dans une perspective que l'on croyait matérialiste et rationnelle, métaphysique,
1: ouais,
0: et religieuse. Mmh. Les gens qui ont fait de l'économie une religion, un principe métaphysique et quelque part un dieu, ça a été le monde dont nous sortons des années 90, 2000, 2010, 2020. Vous avez également le président actuel américain qui, en imposant une politique tarifaire confiscatoire à ses partenaires européens, a mis fin assez brutalement à la mondialisation libérale sur laquelle la classe mondialiste et son électorat boomer a prospéré.
1: Oui, en fait, cette fin de l'histoire, c'est telle qu'elle était perçue, ou qu'elle est perçue par à la fois l'Occident en général et les Européens en particulier. Surtout les Européens, lorsque vous abordez le cas particulier de l'Ukraine, de certaine manière. Même si déjà, on avait eu dans les années 90 et les premières décennies 2000, un monde qui restait conflictuel. Simplement, notre vision n'en était pas modifiée et l'ordre mondial qu'on avait voulu mettre en place ne l'était pas non plus fondamentalement, quoi.
0: L'ordre international a été stagnant, disons. Il y a eu énormément de dévastation et de malheur social au cours de la guerre secrète féroce qui a été menée contre les peuples à l'apogée du mondialisme. Mais aujourd'hui, justement, nous sommes sortis de tout ça. Donc, face à la disparition du bloc central, même vous pouvez constater ça au niveau électoral, à l'intérieur même de votre pays, vous allez vous retrouver face à face, finalement, avec les gauchistes. Donc c'est pour ça que j'ai essayé de les identifier, dans la mesure où ces gens nous désignent, pour des raisons rationnelles ou non, comme leurs ennemis. Vous savez que ce n'est pas nous qui décidons de qui sont nos ennemis, c'est l'ennemi qui vous désigne.
1: Exactement, Karl Schmitt en particulier.
0: Mais voilà, donc on ne va pas nous laisser. Quand bien même on aurait envie de se retirer de ce conflit et de cultiver tranquillement notre jardin et nous oublier, eux viendront nous chercher. Donc je pense qu'on va passer les 50 prochaines années avec ces gens supporteront pas justement la prégnance de nos idées et la survivance des peuples historiques à l'intérieur de leur espace vital, et nous-mêmes ne supporterons pas de vivre dans l'enfer multiethnique et écolo décroissant qu'ils tendront de toute leur force de nous imposer. Donc, avant de songer à les combattre, il va falloir essayer de les comprendre, de les analyser, ce qui ne nous interdit pas du tout d'ailleurs d'avoir de l'empathie pour eux. Mais en tout cas, il va falloir s'y intéresser un minimum.
1: Voilà, en tout cas, comme vous le dites, il faut en tout cas arrêter avec l'illusion de pouvoir en convertir un nombre substantiel. Bon, malheureusement, et on va essayer de développer aussi ce plan-là, je pense que c'est ce qui va intéresser le plus nos auditeurs. Mais comme vous l'avez dit dans votre approche générale, qui sous-tend votre ouvrage, c'est le gauchisme, c'est une anthropologie. C'est un type humain. Donc voilà, qui aujourd'hui se développe presque exponentiellement, malheureusement, parmi les jeunesses d'Occident et même au-delà. Donc dans votre ouvrage, très long chapitre consacré à la décision du gauchisme, donc vous revenez sur des phénomènes que nous connaissons un petit peu, nous analysons souvent, nous observons de manière fragmentée, mais qui s'inscrivent fondamentalement de manière globale dans ce phénomène qu'est le gauchisme. Donc on est sous le sceau d'une déconstruction, d'une subversion permanente. Dans votre ouvrage, par exemple, vous revenez, on va le faire assez rapidement, sur les deux étapes qui ont présidé à la mise en place de la vulgate antiraciste, que nous avons, chacun d'entre nous, a vécu à des degrés divers. Moi, j'étais en plein dedans dans mes années lycéennes, son apparition de SOS Racisme. Donc, vous parlez de première et deuxième génération de l'antiracisme. Pouvez-vous revenir rapidement là-dessus?
0: Oui, moi, je suis né dans un contexte où on m'a éduqué, on m'a endoctriné à haïr, à détester mon pays. C'est-à-dire l'idéologie dominante des années 80 qui a vu naître l'antiracisme politique tel qu'il s'est structuré autour d'associations telles que la LICRA et SOS Racisme était portée par une idéologie violemment anti-française. Et quand vous lisez des ouvrages tels que l'idéologie française de Bernard-Henri Lévy qui a structuré justement la pensée mondialiste, atlantiste, américanophile et antinationale qui avait cours à l'époque, vous vous rendez compte que ces gens n'ont absolument rien à envier en matière de haine rabique envers la France, avec leurs homologues actuels, que l'on appelle indigénistes, décoloniaux, et qui remplissent aujourd'hui les cadres dirigeants de la France insoumise.
1: sauf si ils sont déclarés se laisser aller au péché suprême d'antisémitisme.
0: Là, oui, ironie du sort, voilà. Les créatures monstrueuses, dégénérées, abruties et tristement antisémites de ces troupes de la France insoumise, des indigènes de la République, ne sont que les rejetons, les enfants de SOS Racisme et de la LICRA. Hein. On leur a appris à détester la France. Et effectivement, aujourd'hui, ils se concentrent sur la destruction non seulement de l'État-nation français, parce qu'il faut comprendre que l'État-nation français a été, par l'universalité de son modèle, qui pouvait proposer un universel supérieur au monde, avec son État développeur, son État souverain, ses frontières, sa bombe atomique, son armée, sa structure militarisée, ses leviers de puissance très divers, a été vraiment une cible pour le mondialisme absolument terrible, ce qui a conduit le mondialisme à développer sur le fondement d'intellectuels issus de la mouvance de 68 qui n'ont conservé de la fureur révolutionnaire de leurs jeunes années que l'internationalisme finalement, parce qu'ils se sont tous convertis au libéralisme et à l'économie de marché. Ces gens, ils ont une détestation absolue de la classe ouvrière qui les a trahis, qui les a foutus dehors de la régie Renault en 68 quand ils ont essayé de subvertir le mouvement ouvrier. Donc ils ont eu une haine de l'ouvrier français et plus particulièrement une haine de l'ouvrier blanc de manière générale. Mais s'ils se sont ainsi concentrés de toutes leurs forces sur la destruction de la France, c'est qu'elle représentait une sorte de nation pivot auquel ils ont opposé l'État-nation américain qui, comme le dit Hannah Arendt très justement, n'est pas vraiment, à proprement parler, un État-nation. C'est un pays dans lequel les citoyens cohabitent seulement par adhésion à une constitution relativement intangible et invariable depuis la création du pays. Ils ne sont liés entre eux par aucun référent culturel, historique, aucun héritage commun, aucune mémoire, mais seulement par l'adhésion à un régime de loi.
1: En tout cas, de moins en moins, voilà. Huntington déplorait que le mythe du WASP, qui était un fédérateur au moins jusqu'à la fin des années 60, soit battu en brèche.
0: Vous avez raison de le reprendre, oui, c'est pas l'Amérique telle qu'elle est dans son essence, mais telle qu'elle est perçue par l'élite occidentale et mondialiste.
1: Mais c'est vrai qu'il y avait une ambiguïté fondatrice.
0: On a caricaturé effectivement le modèle américain pour essayer de le transposer pour la France, pour détruire l'essence de la France. Mais effectivement, ces intellectuels, Bernard-Henri Lévy et autres, que je ne citerai pas.
1: Ces fameux nouveaux philosophes
0: qui ont été portés par une espèce d'abord de nietzschéisme de gauche, influencé par Derrida, par Foucault, etc., pour après recréer une sorte de nouvelle gauche débarrassée finalement, qui n'aurait jamais entendu parler du marxisme, et finalement ne retient de la gauche que l'internationalisme, c'est-à-dire l'antinationalisme, autrement dit le mondialisme, qui est la forme géopolitique du gauchisme. À force de se concentrer sur la destruction, sur la démonétisation, sur la diabolisation de l'État-nation tel qu'il existait en France, ces gens ont finalement créé une idéologie de la haine de la nation au sens large, et effectivement, qui se termine par finalement le palestinisme, qui est la forme accomplie finalement de l'anti-occidentalisme, de l'anticolonialisme et de la haine des nations et de l'Occident que l'on retrouve aujourd'hui à la France insoumise. Effectivement, ce n'est pas que la France qui est pris pour suivre, mais tous les États-nations, tous les peuples qui aspirent à vivre souverains sur leur terre, y compris l'État d'Israël. Effectivement, et pas seulement.
1: Alors vous parliez bien sûr à juste titre de culpabilisation, de détestation de l'État-nation, de son peuple autochtone. Vous allez même au-delà dans votre ouvrage en parlant justement de réécriture du mythe du bon sauvage, hein, des théories de Rousseau, la haine de la civilisation, et puis un de ses corollaires, et j'espère développer un petit peu, sur la légitimation de la violence contre tous ceux qui pensent différemment. De cette manière. Donc là, on voit ce phénomène en œuvre de la part, pas uniquement de l'FI, mais aussi de toute cette faune dite antifasciste, hein, qui claque des mains en scandant des slogans italiens, de phénomènes que la majorité d'entre nous ne connaissent ni David Adam. Donc on a cette anthropologie aussi, cette humanité, hein, qui est en œuvre avec tous ces présupposés idéologiques complètement utopiques. Pouvez-vous développer un petit peu?
0: Oui, bien sûr. Il faut savoir qu'il y a quand même une psychopathologie à l'œuvre du gauchisme, qu'on a affaire à des profils qui ont été façonnés quand même par des décennies quand même d'éducation positive, bienveillante, qui ne les contredisait jamais.
1: Mais et je voudrais un peu développer là-dessus, parce que c'est vrai qu'on a souvent, nous, chez nous, ce slogan, bon, le gauchisme est une maladie mentale, mais littéralement, c'est quelque chose qui peut se vérifier.
0: Hein, oui, donc, qui peut se vérifier, quoi. Justement, dans la manière extrêmement violente qu'ils ont de traiter leurs ennemis littéralement comme des animaux, comme des rebuts de l'humanité, comme des êtres qui appartiennent à une humanité différente. Donc on a à peu près toutes les pathologies qui se présentent dans le logiciel et dans le comportement, dans l'éthologie, si j'ose dire, gauchiste. Vous avez du sadisme, vous avez de l'histrionisme, leur manière de se surreprésenter, du narcissisme pathologique aussi. C'est un courant qui passe son temps littéralement à se raconter lui-même de toutes les manières possibles.
1: On le voit dans les réseaux sociaux.
0: Et vous le voyez aussi dans la sous-culture actuelle, sur Netflix, sur Amazon, dans les produits culturels de masse, dans les films, qui aujourd'hui vous avez une sorte de nouveau héros américain qui a remplacé la figure du cow-boy de John Wayne, qui est le gauchiste, où vous voyez, en gros, des élites suprémacistes blanches, capitalistes, libérales, qui sont mises à mal par des super-héros gauchistes, trans, LGBT, racisés, qui, face au projet national des élites, vont opposer une espèce de gigantesque orgie multiculturelle. Enfin, vous avez des gauchistes qui se représentent en permanence de cette manière-là. Et donc, effectivement, vous parlez de la haine de l'ordre et du déchaînement des pulsions. Il faut savoir que pour un gauchiste, toute forme d'ordre social est fondamentalement injuste.
1: Et oppressive.
0: Et oppressive. C'est pour ça que toute manifestation de désordre va être saluée, encouragée, ils vont jeter l'huile sur le feu de toutes les manières possibles. Par exemple, une préfecture de police qui va brûler, ils vont trouver ça magnifique.
1: Oui, ça provoque des explosions de joie sur les réseaux sociaux, ou même, bon, éventuellement sur
0: une
1: place.
0: Une manifestation avec du mobilier public qui va être détruit, incendié, vandalisé, ça va être l'expression des pulsions actives des individus qui se lèvent contre leur oppression. Dans les écrits de Sartre et la fameuse préface totalement dégueulasse qu'il a écrite pour un ouvrage très exotique de Frantz Fanon qui s'appelle « Les damnés de la Terre », il expliquait que le colonisé se revitalisait en assassinant l'Européen qui était porteur de l'ordre colonial qui s'exerçait sur lui. Il y a eu des intellectuels d'extrême-gauche suédois, comme par exemple le fameux Andreas Malm, reçu deux fois depuis le 7 octobre à des conférences de la France insoumise, qui a littéralement salué, applaudi les massacres de l'opération palestinienne du Hamas. Ils ont trouvé ça magnifique. Comprenez, il a décrit l'opération comme quelque chose de sublime, dont il regardait les vidéos, qu'il partageait avec ses amis, qu'il s'injectait littéralement dans les veines. Enfin, il y a une espèce d'addiction à la violence, mais ça...
1: Et surtout la déshumanisation, de ceux qui sont désignés comme les ennemis. C'est même pas des ennemis. Avec un ennemi, on ne débat même pas. Il n'a même plus droit à l'existence, il est retranché totalement de l'humanité. Et là, on retrouve, on se rattache à des phénomènes qu'on a pu voir, notamment dans les idéologies les plus totalitaires, et puis surtout dans la racine profonde qui est une vision binaire, manichéenne, qui effectivement désignait l'ennemi comme étant le diable à éradiquer, à éliminer. Donc, on a vu ça notamment dans la pratique de la guerre telle qu'elle est apparue d'abord sous une forme religieuse, ensuite idéologique avec la Révolution française et surtout les grands conflits du XXe siècle, sur laquelle on va pas revenir en détail. Effectivement, on est dans cette anthropologie de retrancher de l'espèce humaine, de l'humanité, celui que vous considérez comme un ennemi avec lequel il n'y a rien à faire.
0: Oui, effectivement, il y a une bestialisation et une brutalisation très intense des conflits qui est aussi la conséquence de la disparition de l'éthos libéral. Parce que finalement, dans le monde merveilleux de la mondialisation heureuse et de la fin de l'histoire, toutes les questions existentielles et essentielles de l'humanité et des peuples avaient été réduites strictement à des variables économiques sur lesquelles, par définition, l'on pouvait négocier. Ce qui arrangeait très bien la classe dominante, parce que finalement, quand on détient les moyens de production, l'argent, les principaux ressorts de l'ingénierie sociale, il est très confortable de pouvoir négocier face à des gens qui n'ont que leur force de travail à vendre et à la fin leurs yeux pour pleurer. Or, la disparition de l'éthos libéral, qui ne satisfait plus personne, qui s'est effondré, comme je l'ai exprimé au début de l'émission, donne lieu à une existentialisation des luttes entre des individus que plus rien ne relie. Donc on va avoir effectivement des phases de la plus grande violence, parce que les gens n'accepteront plus de vivre dans le même monde que leur ennemi. Effectivement, vous connaissez bien la doctrine de Carl Schmitt, vous savez que traditionnellement, dans le contexte de la guerre, un ennemi s'inscrit dans des circonstances historiques données en fonction d'un conflit dont les causes sont déterminées, que l'ennemi, une fois vaincu, nous pouvons nous réconcilier avec lui,
1: mais c'est
0: ordre westphalien civilisé. Or, là, nous sommes dans des conflits de type métaphysique et religieux.
1: Oui, il y avait eu un retour justement à cette conception après l'effroyable guerre de 30 ans, avec la mise en place, après les traités de Westphalie, du fameux Ius Publicum Europaeum. Voilà, où effectivement la licité de la guerre était reconnue, et la légitimité pour chaque belligérant, bon, ensuite, à se voir respectée, et surtout lors des traités de paix, bon, à ne pas être écrasé inconditionnellement avec tout ce que ça implique, comme nous le verrons avec les conflits du XXe siècle.
0: Et lorsque l'on considère son adversaire non plus comme quelqu'un qui dispose de sa propre légitimité, mais comme l'incarnation du mal, à ce moment-là, on ne débat pas avec le mal. On l'extermine, on le liquide.
1: C'est une vision religieuse qui ramène notamment aux religions monothéistes, le christianisme en particulier, et l'islam aujourd'hui, de manière généralisée, on le voit dans la conception.
0: Ce sont deux universalismes, l'un très dynamique et l'autre finissant, parce que j'ai beaucoup insisté dans mon livre sur le rôle absolument délétère que prend l'Église catholique officielle à l'intérieur de ce phénomène, l'Église qui est devenue une ONG. Parce que vous savez que la stratégie des gauchistes pendant les 50 dernières années ont été de subvertir intégralement les institutions, toutes les institutions, la justice, l'éducation nationale, vous en savez quelque chose, et évidemment l'Église qui est une institution comme un autre, qui est peut-être la mère de toutes les institutions, l'institution par excellence, qui est devenu, bien sûr, l'ONG des ONG.
1: Voilà, on est parti du catholicisme de gauche, avec toutes ces structures.
0: La théologie de la libération.
1: Voilà, les GEC, les JOC, la jeunesse chrétienne.
0: Cette articulation très bizarre entre marxisme, léninisme, idéologie décoloniale et catholicisme de gauche, qui ont été les théologies de la libération en Amérique latine, d'où provient le défunt pape François, qui était rien d'autre qu'un extrême gauchiste.
1: Non. Mais bon, pour nous, en tout cas pour la sensibilité qui est la mienne, vous le savez, c'était pour nous, pour un retour chasser le naturel, il revient au galop de cette manière. Voilà, comme disait Maurras, l'Église en dehors de, les évangiles en dehors de l'Église est un poison de cette manière. Donc là, on est en retour aux sources originelles, en rappelant que le christianisme à la base, c'est d'abord une vision du monde qui se décline sur un plan religieux, qui ensuite s'est laïcisé, sécularisé. Voilà, avec les idéologies issues des Lumières et aujourd'hui dont nous vivons
0: Et c'est un grand retournement aussi, et ça c'est la philosophe Chantal Delson dans La fin de la chrétienté qui l'a parfaitement démontré en s'appuyant sur les écrits des premiers chrétiens, Tertullien au IIe siècle, qui disait, en substance, parce que je n'ai pas la citation de mémoire, il faut tout retourner, tout renverser de l'ordre antique, des traditions. Et donc nous vivons aujourd'hui avec...
1: Le fameux christianisme primitif dont parlait Louis Rougier.
0: C'était des révolutionnaires.
1: Le bolchevisme de l'Antiquité.
0: Les ultra-gauchistes de l'époque. Ils voulaient tout saper de l'ordre religieux et social de l'époque, puisque les religions antiques étaient des religions d'ordre social.
1: Exactement. C'est pour ça que je disais là...
0: Vous vivez actuellement l'inversion de l'inversion.
1: Ouais. Louis Rougier, un des grands exégètes de ce phénomène du christianisme, parlait de bolchevisme l'Antiquité. Voilà, un penseur qui a beaucoup influencé le courant qui est le mien au début des années 70, donc plusieurs ouvrages avaient été publiés. Alors justement, ces réactions, elles sont aussi liées à la genèse de ce type humain, hein, donc qui va rejoindre ces rangs du gauchisme, et vous consacrez plusieurs chapitres à ce phénomène du gauchisme éducatif et du rapport des gauchistes à l'enfance en particulier. Donc, pourriez-vous revenir un petit peu plus en détail pour nos auditeurs justement sur ce qui génère aujourd'hui des groupes entiers de jeunes gauchistes que l'on voit sévir sur les réseaux sociaux ou dans les rues.
0: On pourrait effectivement parler du gauchisme étudiant comme d'une catégorie structurante.
1: Voilà. Mais il y a scolaire, on a même
0: le stade. Ouais. Ils ont été enrégimentés par une institution qui elle-même a été intégralement subvertie par une idéologie pédagogiste issue de la redoutable influence de Françoise Zelto, qui criminalisait littéralement l'éducation traditionnelle et l'autorité maternelle.
1: Qui fixait des limites.
0: Effectivement, de l'affreux Jojo, qui est terrible. En fait, où elle explique que finalement, l'enfant sage, obéissant, faisant ses devoirs, n'emmerdant pas trop ses parents, et ayant confiance dans ce qu'on essayait de lui transmettre, qui ne remet rien en question, qui n'est pas opposant, qui est discret, qui a son intériorité, qui a ses rêves, qui travaille bien à l'école. Quelque part, il est promis un lourd destin psychiatrique, puisqu'il intériorise un certain nombre d'injonctions qui sont des injonctions autoritaires, voire totalitaires. Or, l'affreux Jojo, tel qu'elle le décrit dans une conférence à la fin, il est très bien, puisqu'il est plein de pulsions actives. Vous voyez, donc si c'est l'idéologie qui porte l'éducation...
1: Il est spontané, il laisse libre cours à sa créativité innée.
0: Voilà, alors que donc le découlement logique de tout ça, c'est la fameuse circulaire Jospin qui indique que les élèves doivent désormais fabriquer, structurer eux-mêmes leur propre savoir, comme s'ils en étaient capables. Donc vous avez des enfants qui ne sont plus jamais entravés, plus jamais contrariés, ni par leurs parents, ni par l'institution scolaire. Et à la fin, vous avez un relativisme moral et culturel qui s'inscrit dans la société, où chacun détient sa propre vérité. Voilà, le professeur n'a plus un savoir à transmettre, mais une opinion qui vaut aussi bien que toutes les opinions extrêmes qui peuvent naître dans le cadre scolaire. Voilà, vous avez manqué de respect à la famille, au prophète, vous avez remis en cause le caractère incréé du Coran ou l'existence des chambres à gaz, par exemple. C'est votre opinion, ça n'est pas la mienne. Le professeur n'a aucune possibilité, finalement, d'imposer une grille de savoir qui est la sienne. Et à la fin, vous avez des garçons extrêmement instables, fragiles émotionnellement, incapables de supporter la moindre contradiction, peu habitués à ce qu'on lui résiste. Et vous aurez des pulsions actives telles que mettre un coup de couteau dans la poitrine ou dans le ventre de son professeur ou de son camarade parce qu'il lui aura manqué de respect, et aussi forcer la résistance de l'entrejambe d'une jeune fille qui a eu le malheur de résister aux pulsions actives de l'affreux Jojo. Donc vous avez cette humanité extrêmement fragile aussi qui, sur le plan politique, s'exprime par un gauchisme de plus en plus intolérant et de plus en plus...
1: revendicatif,
0: oui, effectivement.
1: Et qui montre son inculture crasse. Hein, voilà, on le voit souvent sur des micro-trottoirs, sur les réseaux sociaux, ou par exemple lorsqu'un reporter d'un journal classé ou considéré comme d'extrême droite fait des micro-trottoirs, on voit tout de suite ces follicules.
0: Alors ça, il faut faire attention aussi, parce que c'est une stratégie particulièrement redoutable, efficace et rodée depuis très longtemps, c'est-à-dire la paroxysation, l'hystérisation du débat public.
1: Mmh, oui.
0: Par exemple, si vous souhaitez simplement que votre pays, qui les a perdus, retrouve des frontières, vous défendez un régime de discrimination sur la base raciale et vous détruisez la vie d'individus qui, comme vous le savez, n'aspirent qu'à participer à notre
1: activement et respectueusement à faire quoi voilà. Comme les Romains à Rome.
0: Si vous avancez qu'il n'y a que deux sexes, hommes et femmes, vous discriminez, vous faites du mal aux personnes trans. Si vous pensez qu'il n'y a pas de génocide à Gaza, vous êtes dans une perspective génocidaire, vous êtes une sorte d'ennemi de l'humanité, vous n'avez pas d'empathie. Si vous allumez votre clim, par exemple, et vous contestez l'urgence climatique, le dérèglement climatique, comme si d'ailleurs le climat pouvait se régler ou se dérégler, vous êtes écocidaire et vous faites du climato-négationnisme. Donc tout est fait par des éléments de langage et par une pression permanente qui est faite sur le débat public pour imposer une grille de lecture épidermique sur les choses et sur les événements pour empêcher le débat rationnel, argumenté, la logique, de s'exprimer librement.
1: Le moment est venu d'une petite pause pour le Bobino.
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1: Bien, je vous rappelle, vous êtes à l'écoute du Libre Journal de Pascal Lassalle, qui a aujourd'hui l'immense plaisir de recevoir pour la première fois, mais sûrement pas la dernière, Nicolas Lebeau, pour son volumineux ouvrage « Comprendre le gauchisme », donc publié aux éditions de La Reine Rouge. Donc Nicolas, effectivement, nous essayons un petit peu de tracer le portrait robot, en tout cas l'anthropologie de ce gauchisme qui aujourd'hui imprègne profondément et d'une manière quasi hégémonique de larges secteurs de nos sociétés en dérive, de nos sociétés en voie de dissolution. Donc vous avez cité plusieurs phénomènes que vous développez plus activement dans votre ouvrage, notamment l'eschatologie climatique, le gauchisme alimentaire également. On voit aussi les
0: intégristes. Parce que vous mangerez des insectes, vous mangerez des vers, on ira jusqu'au bout de l'humiliation.
1: On va bien
0: ça
1: plus
0: passera
1: loin
0: par
1: que...
0: votre corps.
1: Et voilà, donc on va bien plus loin que l'homme soja ou avec ses petites barquettes de quinoa. Là, on a effectivement de remodeler sur un mode totalitaire. Donc tout ce qui ressort à la fois d'une nécessité de se nourrir, mais également d'une culture, d'une tradition, d'une gastronomie que secrète chaque pan de nos cultures, de nos cultures enracinées. Donc, vous revenez un petit peu sur l'université. Vous parliez tout à l'heure donc de ce milieu étudiant que l'on voit aujourd'hui comme vraiment des pôles, des épicentres de ce phénomène gauchiste, avec ensuite tout ce que ça va secréter. Pouvez-vous revenir un petit peu sur ces notions d'effondrement cognitif, de parents postmodernes, d'adolescents éternels, et ensuite la genèse de ce sous-produit qu'est le wokisme, avec cette idée de langue comme phénomène fasciste?
0: Ah oui, là, il y a plusieurs choses. Et effectivement, oui. Pour ce qui est du climat, du fait de se mêler de ce que vous mangez, de ce que vous allez faire sous vos draps, de ce que vous allez effectuer au quotidien, même comme tâches ménagères, la manière dont vous allez remplir votre frigo, etc. Là, vous voyez que non seulement le gauchisme ne prétend pas attaquer, comme l'a fait le libéralisme, l'anthropologie, mais aussi commence à s'ingénier dans la biologie. Donc effectivement, ça va passer par tout un tas de mécanismes de contrôle de plus en plus prégnants, la destruction de la famille, la dissolution de la cellule nucléaire, le fait de vouloir partager, de créer de nouvelles formes de socialité, mais sans les retrouver dans plusieurs phénomènes révolutionnaires à l'œuvre, on ne va pas revenir dessus, oui. Mais effectivement, nous étions sur l'université. Donc... l'effondrement cognitif. Il s'est passé quelque chose de très grave en mai 68 qui a peut-être tout déclenché.
1: Le bac.
0: Non. Le bac délivré à l'intégralité des élèves qui a permis de faire rentrer à l'université dans une perspective soi-disant humaniste mais qui en fait était une méthode d'ingénierie sociale, un maximum d'étudiants qui n'auraient jamais dû y être dans la faculté, d'acquérir un savoir qui allait être petit à petit dégradé, parce que tout ça est un stratagème assez pervers, finalement. Quand vous avez un projet qui est de constituer un corps social fondé sur 10% d'élites extrêmement performantes qui vont enrégimenter et contrôler absolument tous les paramètres du corps social, et 90% de gens très polyvalents qui vont gentiment se laisser faire, personne n'acceptera d'être traité, comme vous pouvez l'imaginer, comme du bétail colonial adressé et à conduire à l'abattoir. Donc il faudra inventer une façon de les convaincre de se laisser faire. Et quand vous arrivez à convaincre 40 ou 50% de la population qu'ils sont supérieurs à leurs semblables en savoir, en instruction, en éducation, pour reprendre l'horrible terme en vogue dans les médias américains.
1: Oui, avec la vogue du diplôme, voilà.
0: Avec la mode du diplôme, ouais, ouais. Qui, comme vous le savez, aujourd'hui ne correspond plus à aucune... à aucune compétence reconnue.
1: Le niveau, d'ailleurs, réel, quoi, c'est clair.
0: La vérité, vous pouvez le vérifier dans le monde du travail. Quand vous vous présentez à un entretien d'embauche avec un diplôme, c'est plus une qualité, c'est suspect. Ça veut dire que vous êtes resté pendant des années le cul sur une chaise, pour parler vulgairement, vous n'avez pas foutu grand-chose, vous avez acquis une espèce de logiciel contestataire qui va vous rendre assez fragile émotionnellement parce que vous n'avez pas l'habitude d'être contrarié, contredit, de recevoir des instructions, etc. Vous êtes un peu asocialisé, désocialisé, on va se méfier de vous et on va vous renvoyer vers Pôle emploi où vous allez grossir l'incroyable bataillon énorme de chômeurs longue durée. Ce qui fait que le gauchisme aussi, qui est porté par cette sociologie étudiante très dégradée intellectuellement, parce que des études universitaires américaines, ces sujets sont tabous chez nous, c'est pour ça qu'il faut aller les chercher de l'autre côté de l'Atlantique pour en prendre connaissance, ont démontré que qu'un tiers des femmes diplômées aux États-Unis avaient un QI, un quotient intellectuel, qui est un indicateur quand même relativement fiable, hein, inférieur à 90, ce qui fait pas de vous un débile mental, mais disons...
1: Pas de lumière non plus, quoi.
0: C'est pas forcément une lumière. Donc, ces gens qui ont des capacités, dans l'ensemble, extrêmement limitées, sont dans une surestimation, parfois délirante et assez triste, de leur propre intelligence et de leur propre capacité à s'en sortir dans la vie. Ils se retrouvent dans des positions sociales qui sont parfois vectrices de souffrance et d'humiliation, parce qu'à un moment donné, ils doivent se retrouver dans la situation de devoir en chier comme tout le monde.
1: Ce et à donc, quoi ça il était nullement préparé, quoi.
0: Une voilà, sorte auquel il n'a pas été préparé, parce voilà. Que le capitalisme, il faut le savoir, est violent. Extrêmement violent. Et à force de leur tenir des discours exaltés, révolutionnaires, sur le capitalisme libéral, on va présenter l'entreprise comme quelque chose de presque pire que la rue ou la prison, bah, on en aura oublié que tout ça correspond à une réalité qui est la compétition sociale et ce qu'on pourrait appeler, dans une perspective darwinienne, la grande bataille de la vie.
1: Okay.
0: Le capitalisme est un système darwinien qui élimine les plus faibles.
1: Tous aussi,
0: et les gauchistes ne sont pas du tout préparés à ça. C'est pour ça qu'ils veulent détruire le capitalisme. Ils ne veulent pas le réformer, ils ne veulent pas l'amender.
1: Non, on est vraiment
0: le détruire. En plus, le capitalisme est en train de calancher. Je veux dire, il produit du malheur social. Je veux dire, il y a eu la crise financière de 2008, il y a eu la désindustrialisation, il y a eu la clochardisation du prolétariat. Je veux dire, les gens en ont quand même particulièrement souffert en Occident. Les conditions de travail des commerçants, des petits entrepreneurs, des ouvriers, des travailleurs indépendants, des travailleurs pauvres, des secteurs privés comme publics, ont été strictement parallèlement à la facilitation de plus en plus forte pendant les décennies 90, 2000, 2010 de la vie quotidienne et du confort de ceux qui, quelque part, profitaient du travail des autres. Et ça, c'est pas seulement les élites capitalistes, c'est aussi cette espèce de classe sans laquelle le mondialisme et sa mutation, lorsque l'état du monde commence à se fissurer, à craquer, à se lézarder et à se condenser en excès, cette espèce de... qui va muter en gauchisme, cette espèce de classe moyenne... très étendu, qui est le petit bourgeois, vaguement diplômé, vivant à la fois de la rente, de la dépense publique, soit intermittent du spectacle, ayant fait plus ou moins des études longues, enfin produit par l'entrelacement du chômage de maths et des études longues, qui va acquérir une sorte de regard extrêmement cynique, extrêmement dédaigneux envers ses contemporains, envers
1: voilà,
0: les gens qui
1: travaillent. Vous signalez à plusieurs reprises dans votre ouvrage, et de manière très juste, ces réflexes de classe.
0: Oui,
1: ça fait de plus en plus patent, quoi.
0: Parce que ces gens ont eu la vie facile, finalement. Il y a une classe qui a croqué, quand même, pendant, je veux dire, la génération, finalement, qui n'a pas eu le pouvoir, mais qui est celle, disons, née entre 57 et 70, qui finalement a profité. Personne ne se sent visé ici.
1: Oui,
0: ce sont des généralités.
1: Moi,
0: je suis une génération sacrifiée, intellectuellement dégradée aussi. Pourtant, je m'en sors pas trop mal. Mais bon, vous avez cette génération qui a bénéficié finalement, qui a pu s'en sortir pas trop mal, qui ont finalement participé dans un climat culturel très propice de conformisme de masse à ce que Peter Sloterdijk a parlé de comme de fausse conscience éclairée. Donc on s'est énormément moqué de l'éthos petit bourgeois des aînés, travail, vacances, famille, patrie, enfants, etc., football, tiercé, pour rentrer dans un truc progressiste, post-national, l'art contemporain, le sadisme. Donc ces gens, finalement, quand le capitalisme a commencé à muter et à se fissurer, ont muté en gauchistes. Parce que finalement, le ressentiment est terrible, puisqu'ils se sont crus à l'avant-garde éclairée d'une mondialisation qui finalement les a écrasés,
1: voilà,
0: les a balayés.
1: Il y a un déclassement, voilà, qui a été.
0: Il y a un déclassement terrible, je veux dire. Les gauchistes, contrairement à ce qu'on croit, c'est pour ça qu'on ne s'interdit pas complètement d'avoir un minimum de compassion pour eux. Ce ne sont pas forcément des petits bourgeois, ce sont des gens intellectuellement très dégradés qui sont quand même les victimes d'un système éducatif qui les a escroqués. Ils sont les victimes de la plus grande escroquerie sociale.
1: De carences éducatives. Et puis bon, de nerfs du temps aussi.
0: Avec des mères célibataires, des pères irresponsables, etc. Ils n'ont pas reçu d'autorité, donc on leur a rien transmis.
1: On a une sorte de névrose de masse, en fait.
0: Et puis on traverse l'hiver du capitalisme aussi. C'est extrêmement difficile de s'en sortir aujourd'hui. Donc la tentation de vouloir tout balayer, tout renverser, est quand même assez présente dans une partie de la jeunesse. Et ce que ne comprend pas la droite, d'ailleurs. Parce que, bon, je ne dis pas les gens de droite, qui sont pour la plupart des gens modestes, qui cherchent à s'en sortir à peu près comme ils le peuvent, mais disons les intellectuels de droite, les éditorialistes de droite qui considèrent cela avec mépris et ne voient pas la souffrance derrière tout ça.
1: Oui. Alors justement, ça nous permet de venir au dernier point développé dans votre ouvrage, donc le grand chapitre « Combattre le gauchisme ». Effectivement, une partie de la droite ne comprend pas ce phénomène. Et elle ne va pas forcément proposer de bonnes réponses et de bonnes solutions. Donc, et dans cette partie, ben, notamment, vous mettez un petit peu l'accent sur ce phénomène qui a été mis en avant par certains, notamment Éric Zemmour, lorsqu'il s'est risqué en politique, de bourgeoisie patriote. Vous pouvez revenir un petit peu sur ce phénomène, et puis même ce qu'il a précédé. Vous avez parlé à plusieurs moments d'horizontalisation et d'infantilisation d'une partie de la droite.
0: Oui, parce que comme il n'y a plus d'enjeux et les leviers de puissance et de souveraineté qui permettraient d'inverser le cours funeste et tragique des choses et de reprendre possession de notre espace vital par les moyens de l'État, nous en sommes privés. La droite a également renoncé à les défendre, donc il n'y a plus d'enjeux. Donc nous sommes au stade terminal de la démocratie où le débat public doit se limiter, selon nos maîtres, à une sorte d'affrontement puéril, infantile, entre petits bourgeois de droite qui réagissent à des agressions de petits bourgeois de gauche. Donc ça, c'est ce que j'appelle l'horizontalisation, l'infantilisation, c'est ce qui a plus d'enjeu. Bon, après, j'ai consacré effectivement un chapitre à ce brave Zemmour sur lequel je porte un jugement relativement nuancé, quoique assez dur, c'est que plutôt que de s'appuyer sur la classe sociale qui porte en elle une lucidité et une capacité, une force vive pour la restauration de l'État, il a préféré à s'adresser à une bourgeoisie excusez-moi parce que là il faut dire les termes, qui n'a jamais rien fait historiquement pour sauver son pays, alors que ses idées, les idées nationales, avait la capacité de soulever les faubourgs, les villes, les provinces. Non, il a préféré à s'adresser à une classe traître.
1: Voilà, c'est
0: qui ont bénéficié.
1: Ça finit par apparaître par un, comme un discours de classe, et il s'est laissé aller à certains moments à des
0: un
1: réflexions.
0: Un racisme de classe.
1: Voilà. Bon, moi je retiens pas le terme racisme, je trouve que c'est quelque chose de très précis, mais en tout cas, une haine de classe.
0: Ah, ou
1: en tout cas
0: justement, une, ce que j'en peux, c'est que c'est très précis, parce que justement, la classe sociale n'est pas simplement un phénomène social strictement et économique, mais passe effectivement dans une vision biologique et ethnique. La discrimination telle qu'elle était vécue par les acteurs de l'antiracisme institutionnel des années 80, a laissé place finalement à une autre forme de ségrégation dont le fondement était tout aussi brutal et qui se portait finalement sur un sujet qui n'était pas seulement social, c'est pas seulement le beauf de Cabu, c'est pas seulement le prolo, c'est le Gaulois, c'est le Blanc. Or, ce Gaulois à qui on a piqué son pays a fini par se retourner vers un espace intérieur vierge où enfin il serait respecté pour ce qu'il est et pourrait arpenter les rues avec la même fierté que s'il appartenait à une classe sociale un peu mieux dotée, qui est l'Amérique, où enfin il serait reconnu comme blanc. C'est pour ça qu'il a tendance à s'échapper mentalement et culturellement vers des contrées intellectuelles, à écouter du rap et à s'appeler, comme l'a souligné assez atrocement Zemmour, Jordan, Kevin, Steven, etc.
1: C'est ce que j'ai beaucoup aimé.
0: Donc c'est pour ça que je parle de racisme de classe.
1: Ouais.
0: Parce qu'on s'adresse à des gens bien précis, pas seulement à des prolos.
1: Oui, ça c'est votre choix, le racisme. Moi, je pense qu'on pourrait trouver un autre terme qui convienne de plus, parce que le racisme a un sens précis. Mais ceci, j'ai beaucoup apprécié justement cette approche nuancée. On peut être même piégé par ça. Moi, j'avoue que ça pourrait être une tendance à laquelle je pourrais me laisser aller, hein, parce que j'ai eu la chance de recevoir, de me doter d'une culture, de référents culturels solides, etc. Et c'est vrai que c'est un phénomène qu'on peut déplorer. Hein, on est quand même attaché aux dimensions d'enracinement culturel qui sont les nôtres, et c'est vrai que parfois on a tendance à déplorer et parfois même critiquer de manière très très vive ce phénomène des petits blancs. Ce phénomène, c'est plutôt totalement américanisé, totalement rapisé, parfois même qui prennent des tics liés aux populations halogènes qui en fin de compte beaucoup
0: plus. Parce qu'ils cohabitent avec ces populations halogènes.
1: Donc c'est vrai que ça a permis de relativiser un petit peu ce phénomène et de comprendre qu'en fin de compte, nous avons quand même un devoir d'empathie, de solidarité envers ses compatriotes qui n'ont pas choisi effectivement d'en arriver là, de certaine manière. Hein, alors que c'est vrai que ces phénomènes un peu nous choquent, mais ce sont en fin de compte des positions qui dérivent qui pourraient dériver d'intellectualisme excessif, quoi, de cette manière. Voilà, il y a l'idéologie, il y a les phénomènes, mais après il y a les réalités, de certaine manière. Et ça, j'ai beaucoup aimé dans votre
0: ouvrage. La déconnexion d'une certaine droite avec le principe de réalité.
1: Exactement.
0: Effectivement, c'est un problème d'ordre démocratique, parce que la bourgeoisie est par définition coupée du principe de réalité, parce que c'est moyen financier.
1: Moi, je me renvoyais aussi à moi-même, me disant, effectivement, j'étais un peu coupé de cette réalité. Enfin, je la vois aussi se déployer dans mon cadre professionnel. Mais, je ne suis pas si coupé que ça.
0: Vous la prenez dans la figure quand même au quotidien, dans votre activité et dans votre...
1: Voilà. Donc, mais quand même, je trouve que c'est méritoire de rappeler
0: cette réalité. Qu'une certaine posture que l'on peut qualifier, qui se qualifie elle-même de droite, a tendance à pousser, par son culte de l'injustice et sa rupture avec les principes fondamentaux érigés par notre magnifique devise qui est liberté peut-être, égalité certainement, mais fraternité surtout, qui est une notion quand même organique qui nuance le caractère.
1: Qui est la notion la plus sympathique pour nous, d'une certaine manière.
0: Ça a tendance à balancer cette jeunesse en déshérence mécaniquement vers le gauchisme. Vous voyez comme Zemmour a eu maille à partir avec des gens sur lesquels le constat était globalement partagé et surtout vécu au quotidien, et que sur des petits détails picrocolins de petits bourgeois a pu se les mettre à dos quand même sur pas grand-chose, parce qu'il n'a pas pu dissimuler son mépris de classe envers ces gens qui ont le malheur de s'être américanisés. Mais ça, c'est normal, nous ne sommes plus un pays souverain. Un Français, c'est quelqu'un sur son sol, dont le sol, dont la terre est irriguée par voilà. le sang de
1: si
0: ses morts.
1: Si on veut parler de souveraineté culturelle, quoi.
0: Souveraineté voilà. culturelle, oui.
1: Voilà, nous, je vous rappelle, c'est un ouvrage d'Henri Gobard qui avait justement été publié par la Nouvelle Droite au musée sur Nice, la guerre culturelle, déjà. Voilà, on déjà noté ben, ce phénomène, en fait, de compte d'aliénation hein, donc, culturelle, mais effectivement, la droite aussi, à cette époque-là, bon, à part cette sensibilité qui est la mienne, hein, qui avait été développée au sein de la dite Nouvelle Droite, donc à dénommer comme telle à la fin des années 70, bon, avait mis en avant justement cette nécessité de porter le combat sur ce plan-là. Bon, on n'a pas été suivi par la droite de gouvernement, hein, par les différents partis à l'époque qui se partageaient la clientèle électorale, mais effectivement, aujourd'hui, ben, on récolte hein, les fruits avariés de l'absence d'un véritable combat. Même De Gaulle n'avait pas compris ça. En ayant déjà laissé le champ libre, bon, au gauchisme, au proto-gauchisme, dans de multiples corps de l'État, il n'avait pas compris la nécessité du combat culturel. Donc, nous a émancipés politiquement et militairement, bon, d'une certaine tutelle américaine.
0: En nous donnant les outils institutionnels nécessaires à la voilà. possible restauration de l'État.
1: De l'État, mais voilà.
0: Moyens qui ont été détournés par notre classe dominante.
1: Voilà, mais on ne pouvait pas se cantonner à l'État. Voilà. Et une part de l'essentiel, c'est-à-dire ce qui, en fin de compte, comme nous l'avons dit jusqu'ici, mais génère, en fin de compte, bon, mais les profils anthropologiques de nos contemporains et la transmission qui doit être associée, mais n'ont pas suivi, quoi, de cette manière. Et aujourd'hui, bon, mais voilà, on atteint un peu l'acmé hein, de ce nihilisme, de cette aliénation culturelle. Mais, et on en vient justement, en fin de compte, à réagir sur un mode instinctif, pulsionnel, de survie. Hein, hors micro, nous parlions justement de cette nouvelle génération de militants ben, qui sont nés, en fin de compte, dans ce monde, quoi, dans ce chaos, m'ôter les mots de la bouche, et qui, en fin de compte, n'ont pas bénéficié de la possibilité ou de la volonté de faire ce travail de ressourcement culturel qui est celui de ma génération et de celles qui ont suivi et qui parfois vont tomber dans des écueils voilà ou des insuffisances concernant bon leurs références et qui impliquent bien sûr des comportements hein, donc avec aussi cette incapacité à voir au-delà c'est-à-dire à se dire mais je devrais quand même aller un peu au-delà, je devrais quand même peut-être réfléchir davantage sur des choix de liés à des fréquentations, à des auteurs dont je me réclame, et puis bien sûr toutes les actions qui en découlent, quoi.
0: Effectivement, moi je suis né en 86, donc je suis vraiment à la limite. Moi j'ai la mémoire encore très vive de ce que c'est que de vivre dans un pays, dans un vrai pays, avec des frontières et une monnaie. Je ne l'ai jamais oublié. J'ai vu le monde se dénaturer sous mes yeux. J'ai des souvenirs très prégnants de la transformation même physiologique du paysage qui m'entourait. J'ai vu pousser des phénomènes qui ont dénaturé, qui ont dépersonnalisé, qui m'ont dépossédé de mon territoire. Mais cette jeunesse, elle, a grandi dans un contexte colonial. Je veux dire, avec un État qui s'est dérobé de ses responsabilités et qui a fini par traiter ses citoyens non plus comme des sujets sociaux et culturels, mais comme des administrés seulement, et dans un contexte d'invasion migratoire qui est là pour faire précisément ce que notre élite a voulu en faire, c'est-à-dire nous déménager physiquement de nos terres, de nos banlieues. Il faut savoir que le vote Front National dans les années 1980 est apparu très fortement en région parisienne. Phénomène qui n'existe plus parce que la population, pour reprendre un terme en vogue à droite, a été grand remplacée, chassée de la capitale et de sa banlieue. Aujourd'hui, les derniers Français qui vivent encore dans cette imprégnation culturelle, multiraciale, multiethnique, avec des populations de toutes les origines, de tous les systèmes familiaux qui importent d'ailleurs leurs systèmes familiaux et qui influencent, qui par mimétisme culturel et religieux, ont tendance à faire une pression sélective terrible sur les derniers Français de souche dont l'existence est même niée.
1: Ah oui,
0: aujourd'hui, on nous dit qu'un Français de souche, ça n'existe pas. On nous parle d'ailleurs, et j'ai tendance à critiquer ça, d'Européens qui bien sûr existe, l'Europe existe en tant que civilisation, entre faits anthropologiques et culturels.
1: L'Europe, c'est synonyme de blanc, c'est synonyme de caucasien, comme on dit dans l'espace anglo-saxon.
0: Avant d'être un caucasien, avant d'être un blanc, je suis un français, et mon identité ethnique et culturelle est niée à la fois par nos élites, aussi par une partie de la droite qui a tendance à emboîter le pas par politiquement correct et parce qu'elle n'ose plus se revendiquer de la France éternelle. La jeunesse qui vit dans ce contexte-là n'a plus aucun repère parce qu'elle a été dénationalisée, et en plus elle vit une pression terrible d'une immigration agressive qui la pousse à raser les murs et à adopter des comportements d'autodéfense. On voit beaucoup de conversions, effectivement, on le disait hors antenne, au catholicisme, mais qui sont des conversions mimétiques à un catholicisme dénaturé, superstitieux, identitaire, qui n'est plus le catholicisme, qui sont des conversions mimétiques à un catholicisme dénaturé, superstitieux, identitaire, qui n'est plus le catholicisme de nos ancêtres. Et qui

0: la bannière de l'islam, eh bien, c'est plus commode. C'est une certaine facilité d'agiter la bannière catholique. Nonobstant, ce qui est devenu aujourd'hui, bon, l'Église.
1: Oui, en plus, on parle beaucoup de Vatican II et du tournant même, progressiste de l'Église. Mais ce dont on a beaucoup moins parlé, c'est un concept que j'ai développé dans mon ouvrage, c'est la déseuropéanisation de l'Église catholique. C'est-à-dire que les gros bataillons de croyants, un peu comme pour l'électorat de la France insoumise, n'est plus du tout à rechercher dans les populations résiduelles, chenues, vieillissantes du continent européen. L'Église catholique a complètement abandonné l'Europe. Maintenant, elles sont à chercher dans les populations du tiers-monde, de l'Afrique subsaharienne, d'Amérique latine, plus ferventes, plus croyantes, plus superstitieuses, plus fidèles aux dogmes et naturellement beaucoup plus nombreuses, aussi du fait de leur natalité galopante et pléthorique. Aujourd'hui, ces catholiques identitaires sont face à la fois à une pression sélective liée à l'immigration et en plus à l'abandon d'une Église catholique qui a décidé de les sacrifier aussi. Donc nous sommes seuls contre tous, nous avons assez peu de repères, nous avons la nécessité de nous reconstruire justement un schéma intellectuel. Et la droite qui, pour certains des éditorialistes et des personnalités en vogue, font preuve d'un très grand courage physique qu'il faut saluer, parce qu'il faut savoir ce que c'est que d'être de droite aujourd'hui. On peut critiquer les petits jeunes qui interviennent sur Frontières, voire sur CNews, parce que ce sont des petits bourgeois diplômés, voilà. Ils ont une espèce parfois de mépris de classe, effectivement, où il est difficile pour les gens un peu normaux de s'identifier à ça. Ils traitent de thématiques qui, pour la plupart, ne concernent pas, notamment certains grands conflits internationaux, l'essentiel quotidien du peuple français. En revanche, leurs positions les rendent pour la plupart inembauchables, donc ils sont quand même bien obligés de se fabriquer un écosystème. Ils sont très exposés à la violence gauchiste.
0: On le voit quotidiennement.
1: Ils peuvent se faire agresser dans la rue sans aucune pitié, d'autant plus que l'État ne va pas prendre leur défense. L'État est contre nous. La justice est contre nous, les institutions sont contre nous. Donc,
0: Et on le voit en plus dans d'autres pays européens où c'est encore plus poussé. On voit en Allemagne, par exemple, où il y a carrément
1: ces gens. Un pays que je connais bien.
0: Le Royaume-Uni, n'en parlons pas. On est vraiment dans l'anarcho-tyrannie chère à Samuel Francis. Et on y vient, nous aussi, de cette manière, bon, même si d'une manière encore plus feutrée, mais ça ne durera sûrement pas. Et puis, bon, l'Allemagne, on connaît l'efficacité que mettent les Allemands, de manière presque atavique, à pencher d'un côté comme de l'autre. Donc, on voit effectivement, c'est un phénomène qui est continental. Et qui, effectivement, expose toute cette jeune génération. Bon, quelles que soient les petites critiques, effectivement, constructives que nous pouvons apporter, bon, il y a un véritable courage physique et des risques qui sont réels, qui sont pris. Nonobstant, bon, l'écosystème qu'on essaie de mettre en place, bon, sera un mode protecteur et en fait de compte qui vise à une certaine efficacité. Mais bon,
1: c'est... Oui, parce qu'il y a une confiance effectivement dans l'oligarchie que moi personnellement je ne partage pas.
0: Oui. Voilà, mais ça montre aussi que ce travail d'élaboration idéologique et doctrinale, donc qu'ont fait les générations précédentes et auxquelles j'ai eu la chance de me raccrocher et de me former, de me construire, je n'aime pas ce mot, mais en tout cas d'édifier ma personnalité. Bon, voilà, c'est le devoir de nos générations de sensibiliser nos plus jeunes à cette nécessité, d'y voir clair, et pour acquérir justement une lucidité, une pertinence dans les actions entreprises, il importe aussi de pousser plus loin, voilà, des fois l'analyse de certains phénomènes pour leur permettre d'éviter des écueils, des erreurs, voilà,
1: ouais, puisqu'il faut respecter un certain ordre naturel aussi, et des hiérarchies naturelles.
0: Et ça, c'est pas évident.
1: Parce que dans une époque très égalitaire, parce que l'anthropologie gauchiste a quand même un petit peu contaminé. Mais
0: complètement, ce que j'allais vous dire. Voilà, effectivement, ils réagissent comme beaucoup de jeunes de leur époque. Donc, ah ouais, ça, c'est les vieux cons. Bon, non, nous, on sait ce qu'il faut faire. Bon, voilà, on est branchés. On est dans l'immédiateté, des fois. On a le sentiment d'avoir raison. Donc, c'est vrai qu'il y a un petit problème, parfois, de transmission. Et puis de respect des hiérarchies naturelles liées à nos générations. Je peux le ressentir parfois, même si c'est jamais vraiment frontal ou violent, mais c'est présent, quoi. Voilà. C'est en sourdine, mais malheureusement, cette transmission ne se fait plus toujours comme elle a pu se faire, moi, par rapport à mes aînés en particulier, et par rapport aux premières générations que j'ai pu former en tant que métapoliticien de terrain, si je puis dire, en tout cas des veilleurs, c'est comme je me suis toujours voulu l'être. Et j'ai vu ce basculement s'opérer à partir des années 2010. ont déjà, voilà, années 90, ça passe à peu près, génération de

0: de première décennie 2000, voilà, au moins jusqu'en 2000, ouais, au milieu des années 2000. Ça allait un petit peu, mais après, bon, voilà, à la fois au niveau du contenu de ce qu'il y avait à transmettre, où il a fallu sabrer, parce qu'il n'y avait plus les référents culturels, il n'y avait plus la culture qui suivait, puis après, là, au niveau des personnalités, des tempéraments, et de cette anthropologie qui s'est manifestée, on voit effectivement qu'il n'échappe pas.
1: Et peut-être après, aussi, si je peux me permettre, que nos aînés se sont énormément concentrés sur le combat des idées, le combat intellectuel, la formation des cadres, des consciences, mais ont un petit peu négligé leur implantation et leur enracinement à l'intérieur de ce que Gramsci appelait la société civile.
0: Mais Gramsci a été mal lu. On en combien aujourd'hui ? Bon, la nouvelle droite, qui est un petit peu mon alma mater, donc, a beaucoup développé son Gramsci, le Gramsci de droite dans les années 80, mais aujourd'hui on s'aperçoit qu'on l'avait lu assez superficiellement.
1: Finalement, des travaux ont été faits. Ne m'abuse, Alain de Benoît a sorti un texte en 1975, pardon, pour un gramschisme de droite.
0: Un peu après, mais peu importe. C'était un colloque du Grèce au début des années 80. Mais vous voyez, très récemment, dans le cadre de l'Institut Iliade, hein, qui est aujourd'hui bon une structure qui est en partie héritière justement de ce courant de nouvelle droite, hein, comme je le démontrerai très prochainement dans une émission sur un ouvrage qui est sorti très récemment d'un vieil ami. Donc on a fait une lecture superficielle et paru très récemment l'ouvrage d'un Allemand, d'une des figures les plus porteuses les plus prometteuses on pourrait qualifier de nouvelle droite allemande, qui s'appelle Benedikt Kaiser, et qui lui a vraiment, dans cet ouvrage, effectué une lecture profonde et pertinente de ce que Gramsci, en fin de compte, nous disait. Et de quoi il nous prévenait pour justement faire en sorte que cette guerre culturelle soit opérante, quoi, au sein d'une majorité de nos compatriotes.
1: Et pour ça,
0: quoi,
1: il faudra s'implanter très solidement dans la société civile, y compris dans le monde professionnel, puisque je suis quand même assez étonné de la manière dont la droite, qui est pourtant portée par un électorat de travailleurs, d'ouvriers, de travailleurs pauvres des secteurs publics et privés, a complètement abandonné la thématique du travail et a laissé le monde syndical intégralement se faire subvertir et avaler par une espèce de gauche progressiste anticapitaliste qui appelle à l'ouverture intégrale des frontières et à l'accueil des migrants. Il y a des situations absolument schizophréniques qui sont vécues par l'électorat Front National, qui met discrètement son bulletin nationaliste dans l'urne, tout en devant, pour la plupart, cotiser dans des syndicats antinationaux comme la CGT, la CFDT. De Gaulle avait tenté, l'expérience d'Action ouvrière, qui a été un syndicat gaulliste sous la 4e République et qui a tenté
0: s'imposer. Il y avait la théorie de la participation, donc il y a eu effectivement la volonté, mais bon, malheureusement, qui n'a pas abouti, d'instaurer une sorte de troisième voie, hein, donc à la fois économique et surtout à destination justement du monde ouvrier. Hein, du monde des travailleurs, bon, ben, ça n'a pas été suivi des faits.
1: Et puis, à cause de l'aggiornamento de la droite avec le pognon, qui est relativement récent, mais qui a été fatal à tout ça. Parce que la théorie de la participation de l'association capital-travail est finalement peut-être le dernier moyen systémique que nous aurions de sauver la cohésion sociale, puisque ça part d'une réflexion très profonde chez le général de Gaulle, qui était un fin connaisseur du socialisme des origines et des mouvements du 19e siècle syndicaliste révolutionnaire, qui avait identifié que toutes les grandes révoltes ouvrières avaient été en premier lieu des révoltes contre la modernité. Le patronat de l'époque a préféré avoir recours à l'immigration massive plutôt qu'à moderniser son outil de production, et a refusé de faire entrer les classes populaires et les classes laborieuses au conseil d'administration des grandes entreprises qui auraient pu, de cette manière d'ailleurs, être réenracinées et préserver des délocalisations et autres phénomènes délétères.
0: Oui, d'une vision positive de la congestion.
1: Ils auraient pu également être détournés du gauchisme, qui est l'un des phénomènes de masse qui a accompagné la désindustrialisation. Puisque quand on n'est plus enrégimenté dans un régime de production, mais qu'on est passé dans une société de loisirs, de crédit, finalement, tout ce qui nous reste, c'est notre temps.
0: Oui.
1: et notre utopie. Et je pense que la droite a échoué à produire une utopie. Ce qu'il faut comprendre, c'est que le gauchisme n'est pas seulement un renoncement, mais un désir de puissance qui a la spécificité de s'exercer dans un sens qui est contraire à celui de la civilisation. Voilà. Et je pense que nous ne pouvons exercer face à ça, nous ne pouvons combattre cette force tellurique d'une extraordinaire puissance que par un champ de force d'une puissance à peu près égale à celle-là.
0: Voilà, et qui ne s'appuie pas sur le ressentiment, la dégénérescence et la déconstruction. C'est sur ces mots que nous allons arrêter notre propos de ce jour concernant votre ouvrage, mon cher Nicolas, dont je rappelle à nos auditeurs les références. Comprendre le gauchisme, par Nicolas Lebeau aux éditions de la Reine Rouge pour la modique somme de 22,90 € qu'on peut se procurer sur votre site ou dans certaines trop rares librairies ou sur des plateformes de vente. Très rapidement, au pied levé, donc mes deux chroniques du jour. Alors un ouvrage dont nous avons déjà parlé hors micro, c'est la réédition bienvenue d'un ouvrage qui aujourd'hui apparaît comme véritablement visionnaire et prophétique. Le premier ouvrage qui avait été signé par Guillaume Faye en 1981 s'intitulait « Le système a tué les peuples ». Dans cet ouvrage a été réédité en Italie, mais dans sa version originale, ainsi que dans une traduction italienne et anglaise, donc par les éditions Moira, avec une introduction de Stefano Vai. Stefano Vai que j'avais reçu ici dans ce studio et qui est un vieil ami et voire disciple de Guillaume Fay. Donc l'ouvrage voilà, donc est à nouveau disponible pour la somme de 21,10 €. C'est le premier grand ouvrage de Guillaume Fay, celui que je qualifie de jeune Guillaume Fay, c'est-à-dire celui dont les écrits ont été les plus porteurs à mon sens, nonobstant l'intérêt de ces ouvrages les plus tardifs, dont l'archéofuturisme en 1998, la colonisation de l'Europe en 1999 et pourquoi nous combattons en 2001. Mais là, on est vraiment dans cet ouvrage qui, à l'époque, a fait du bruit et qui marquait le tournant anti-occidental, ou devrais-je dire post-occidental, de la nouvelle droite. Après, d'ailleurs, la couverture d'un numéro de la revue Élément qui avait fait du bruit à l'époque pour en finir la civilisation occidentale, bon, avec un sens bien sûr différent de celui qui pourrait apparaître aujourd'hui, notamment aux yeux de la plus jeune génération. Le deuxième ouvrage que je voudrais signaler, donc, pour terminer cette émission, c'est celui de Franck Bulleux. Donc, Franck Bulleux, qui est chargé de cours dans l'enseignement supérieur en classe préparatoire. Donc, il avait déjà sorti plusieurs ouvrages dans le cadre de la Société des écrivains normands, vient de publier chez L'Harmattan un ouvrage aussi d'une grande actualité concernant les nouvelles formes de conflits qui aujourd'hui se déploient sur notre planète. Un ouvrage intitulé « La guerre à l'heure du cyber », donc du cyber, donc préfacé par Emmanuel Collier. Donc là, c'est une analyse très complète de ce phénomène d'une nouvelle forme de guerre. On voit que la guerre a muté depuis plus d'une décennie. On la voit aussi se métamorphoser après le 22 février donc 2022, cette guerre généralisée qui a été déclenchée contre l'Ukraine. Donc on a la guerre des drones, mais on a aussi une cyberguerre qui montre que sous un niveau de conflictualité à l'ancienne, peuvent se développer des formes d'agression dont nous devons nous prévenir. Donc cet ouvrage analyse les nouveaux espaces de confrontation, la vulnérabilité des fondements de l'État face aux cybermenaces et la réponse étatique qui doit être apportée dans ce nouveau domaine opérationnel. Voilà, donc un ouvrage de 140 pages qui va à l'essentiel et qui permet de nous sensibiliser à cette donnée. Je rappelle également, pour terminer, les deux autres ouvrages que vous avez précédemment publiés, qui mériteraient en tout cas, au moins pour l'un d'entre eux, sinon pour les deux, une émission entière, question à étudier. Nous en reparlerons. Donc, votre gros roman intitulé « Une jeunesse d'Europe », et dans lequel, d'ailleurs, je me plongerai, comme je l'ai dit, dans les semaines à venir, qui, je pense, prolongera la réflexion qui a été la nôtre aujourd'hui. Donc, « Une jeunesse d'Europe », toujours aux éditions de la Reine Rouge, et votre premier ouvrage, Le transhumanisme, stade terminal du capitalisme. Voilà, donc là aussi une question que j'avais pu aborder, d'ailleurs à propos de laquelle nous pourrions aussi débattre sur des points précis. Donc le transhumanisme, stade terminal du capitalisme, toujours par Nicolas Lebeau, donc aux éditions de la Reine Rouge. Il nous reste 2 minutes, un mot de la fin, mon cher Nicolas, des projets éventuels d'écriture ou de...
1: Je suis, j'ai oublié de le préciser au début de l'émission, depuis une date très récente, le directeur d'un nouveau blog qui s'appelle Anthropologie Négative sur Substack. Il est accessible directement à partir de la page d'accueil de mon site www.nicolaslebeau.com. Donc c'est un blog sur lequel je reviendrai sur des phénomènes sociaux et anthropologiques très précis sur lesquels je ne pourrai pas consacrer véritablement de livres. Je vais essayer d'expliquer sur ce blog comment on a progressivement détruit notre peuple. Je pars du postulat que le constat qui a été fait par les générations précédentes des différentes forces dissolvantes qui se sont exercées sur lui ont finalement été accomplis, et je voudrais partir d'un constat assez profond sur la manière dont ils ne sont pas revenus à la fin, c'est-à-dire nous décomposer, nous dissoudre et nous anéantir. Donc ce constat nous permettra peut-être de nous en relever, si tant est que cela est possible, mais en tout cas, ce sera exploré sur les différents articles. Le premier article que je viens de publier est sur la sécession, qui je pense est le phénomène majeur de notre époque.
0: Voilà. Écoutez, je vous remercie pour ces précisions, je le renvoie à nos auditeurs vers ce blog, je vous remercie de votre présence,
1: merci, et
0: je donne rendez-vous
1: Pascal.
0: À nos auditeurs pour de prochaines aventures métapolitiques. Au revoir.

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1: Voilà, chers auditeurs, il s'agissait de la dernière rediffusion du libre journal de Pascal Lassalle, à retrouver sur le site internet de la radio rc.fr. À 2h du matin, dans une demi-heure, nous retrouverons Lucien Rabouille pour son libre journal, une œuvre pour plusieurs vies, avec Arnaud Tessier pour la réédition de Charles de Gaulle, L'angoisse et la grandeur. Et avant de retrouver Lucien Rabouille, voici une demi-heure de musique consacrée à Marin Marais avec les pièces de viol, le second livre des pièces de viol composées en 1701 avec Jordi Savall, Anne Gallet et Hopkinson Smith, disque compact Astray.
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0: Jordi Savall à la basse de viol, Anne Gallet au clavecin et Hopkinson Smith au torbe pour ces pièces de viol du second livre de Marin Marais, disque compact Astray. Et vous êtes bien à l'écoute de Radio Courtoisie. Dans un instant, dans une minute, nous retrouvons Lucien Rabouille pour son libre journal, une œuvre pour plusieurs vies avec Arnaud Tessier pour la réédition de Charles de Gaulle, L'angoisse et la grandeur.
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0: Je vous communique brièvement le programme de la nuit, chers auditeurs. 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À 4h, les neiges du Kilimandjaro, dirigé par Marc Bessou. Je vous écris d'Asie, mais tout de suite, voici le libre journal de Lucien Rabouille. Très bonne nuit à tous, vous êtes bien à l'écoute de Radio Courtoisie. Il est 2h.
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0: Je n'écris pas des histoires, mais des biographies. Écrivait déjà l'auteur des Vies parallèles dans l'Antiquité, plus tard, que le genre biographique n'est pas forcément le plus populaire, le plus estimé, le plus en vue à l'université en France. Pourtant, il ravit les éditeurs parce qu'il ravit les lecteurs. Quelques ventes, pas si fréquentes pour les bouquins d'histoire ou d'une manière générale dans l'édition. Il y a encore en France, oui, de grands biographes. Quelques-uns, Pierre Combes pour l'Antiquité, Jean-Christian Petit-Fils, Emmanuel de Varesquiel pour l'Ancien Régime et Arnaud Tessier pour la période contemporaine. Arnaud Tessier, bonsoir.
1: Bonsoir.
0: Alors, pour vous présenter succinctement, vous êtes haut fonctionnaire, biographe, historien. Nous vous recevons ce soir comme biographe pour la circonstance, puisqu'elle s'y prête, avec la réédition de Charles de Gaulle, L'angoisse et la grandeur chez Perrin, paru initialement en 2024, réédité, je crois, depuis quelques semaines.
1: Depuis quelques jours.
0: En édition poche. Une double circonstance, plus ou moins heureuse, vous nous direz, puisqu'elle est également cinématographique, avec en salle, depuis mercredi, La bataille de Gaulle, qui, sur lequel je crois vous êtes déjà exprimé. Alors, cette double circonstance est-elle heureuse, cher Arnaud Tessier ?
1: Oh bah c'est toujours bien qu'on parle de Gaulle. Hein. Alors, on en parle plus ou moins bien. J'ai été assez critique dans mes positions dans Le Point et puis à la télévision dans C'est à vous ou auprès de Marianne sur le film parce que je trouve que le film comporte des erreurs quand même assez gênante, même si, évidemment, l'intention romanesque peut excuser beaucoup de choses. Je trouve que ça renvoie de Gaulle une image qui n'est pas tout à fait conforme au personnage qu'il était, qui quelquefois confine au contresens. Mais il est certain que le film fait parler de Gaulle, fait découvrir, alors peut-être pas de manière idéale, mais fait quand même découvrir à beaucoup de gens que la guerre, ça n'a pas été seulement la collaboration, Vichy, etc., mais que ça a été aussi les Français libres, des gens qui se sont battus très tôt pour la libération de la France. Et j'espère qu'on verra dans la deuxième partie du film le rôle de l'armée d'Afrique et de l'armée française reconstituée qui était considérable dans la libération de la France et dans la victoire sur l'Allemagne.
0: Vous voulez dire que le film peut clore la parenthèse nuit et brouillard de ce cinéma très pessimiste sur la situation française pendant la guerre ?
1: Non, je pense que ça n'enlève rien.
0: Le chagrin et la pitié.
1: Voilà, ça ne retire rien à ce qu'on sait sur ou à ce qu'on dit sur la période de l'occupation. Mais c'est vrai qu'on a souvent une vision un petit peu unilatérale des choses. On a l'impression que la France a été lamentable, etc. Et donc, c'est bien de rappeler que très tôt, dès juin 40, alors qu'il n'y a pas de gouvernement de Vichy et que l'armistice n'est même pas signé, il y a des hommes et des femmes qui se sont levés pour continuer la guerre. Alors, ce qui est dommage dans le film, c'est qu'on a l'impression que De Gaulle sort de nulle part. On le voit avec son casque conduire son unité blindée à la bataille à Montcornet. Puis pouf, on le voit arriver à Londres sans transition. On ne nous dit pas qu'entre-temps, il est entré au gouvernement de Paul Reynaud, qu'il s'est opposé à l'armistice, qu'il était sous-secrétaire d'État à la guerre, ce qui lui a permis de rencontrer deux fois Churchill. Et Churchill le connaît donc déjà, et Churchill le voit comme un homme politique déjà, et pas seulement un militaire. Et évidemment, ça explique beaucoup de choses par la suite. Tandis que dans le film, on a l'impression que c'est une sorte de Don Quichotte surgit de nulle part, certes assez héroïque, mais un peu autiste, faisant des crises de nerfs un petit peu à tout bout de champ. Donc voilà, c'est pas mon De Gaulle, je crois que c'est pas le De Gaulle réel, même si l'acteur a fait un beau travail... Avec un texte qui n'était pas bon, il a fait un beau travail d'acteur. Voilà, donc je suis assez critique sur le film, mais je reconnais que le cinéma permet, même lorsque ce n'est pas parfait, de remettre sur le tapis des choses et peut-être de remettre en perspective des choses qui sont un peu oubliées ou qui sont méconnues du public.
0: Mmh. Oui, une façon pas simple d'adapter De Gaulle sur grand écran. Alors on se souvient sur petit écran d'un téléfilm avec, je crois, c'était Bernard Farcy, une tentation assez troublante de vérité quand même. Mmh. Pour le coup, effectivement, présenter De Gaulle peut-être plus en réalité, avec une certaine profondeur, une épaisseur de vue. Très